0: Des commentaires sympas, uniquement gentils. Merci à Raphaël Nivoy, mon réalisateur préféré, qui chaque semaine ensemble, on travaille pour vous proposer ce rendez-vous des mille et une vies. Merci à tous, à très vite. Ciao.
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3: Place au défi du rassemblement pour Raphaël Glucksmann, le candidat place publique désigné candidat de la gauche sociale et démocrate pour la présidentielle. Il était favori, mais il a surpris ce dimanche en l'emportant dès le premier tour avec plus de 66% des voix. Olivier Faure, le patron du PS, arrive loin derrière avec 14,4% des suffrages. Pour leur part, Ségolène Royal, Emmanuel Maurel et Jérôme Guedj font moins de 10%. Tous apportent leur soutien à Raphaël Glucksmann désormais. Une primaire qui a enregistré un peu plus de 120 000 votants. Pendant ce temps, Jean-Luc Mélenchon était en démonstration de force à Clermont-Ferrand pour un meeting consacré à la jeunesse devant plus de 10 000 supporters. Le candidat des Insoumis pour 2027 a appelé à abolir Parcoursup et il a de nouveau encouragé la mobilisation lycéenne. Une nouvelle journée de manifestation est prévue ce mardi. Dans le scandale du périscolaire, une nouvelle plainte collective déposée dès ce lundi contre la mairie de Paris et 13 de ses anciens ou actuels responsables. Une vingtaine de familles sont associées à la procédure. Leur avocat dénonce une décennie entière de succession de fautes pénales alors que des viols d'enfants, selon lui, auraient pu être évités. Nouvelle réunion à Matignon ce lundi pour parler des prix des carburants. Sébastien Lecornu doit détailler devant les distributeurs son plan pour libérer des stocks stratégiques de gazole. 10 millions de barils attendus pour faire baisser les prix à la pompe de 12 à 18 centimes le litre. Dans la guerre entre l'Ukraine et la Russie, une séquence de confusion après l'annonce par Donald Trump d'un cessez-le-feu énergétique. Accord dont Volodymyr Zelensky lui-même a assuré ne pas être informé et le président ukrainien affirme que des frappes russes ont visé une centrale électrique à Kiev et des installations énergétiques dans l'Est. Le football, la Ligue 1, Marseille qui se relance et sort de la zone de relégation. Première victoire en 5 matchs pour l'OM, 2-0 contre 3 en clôture de la 6e journée. Les Phocéens bondissent jusqu'à la 13e place et laisse la 17e place, l'avant-dernière, aux Troyens. Pour sa part, Rennes s'est imposé 4-1 contre Auxerre et victoire de Nice 2-1 contre Strasbourg. Monaco reste leader. Dans le top 14 de rugby, Toulouse reprend les commandes après une victoire renversante contre Bayonne, 43-34 après un match très disputé. 11 essais inscrits au total. Les courses ce lundi, c'est à Marseille-Borély. Départ à 13h55. Dominique Cordier vous conseille de jouer le 12, le 5, le 4, le 14, le 2, le 7 et le 11. L'outsider de RTL s'appelle Mets le feu, c'est le numéro 14. La météo, grisaille et averse le matin sur les régions de l'ouest. La pluie se fera plus rare l'après-midi, mais le ciel va rester couvert. Un temps bien ensoleillé en revanche sur une large moitié est et les températures vont légèrement progresser. 2 à 16 degrés pour les minimales. Les maximales seront comprises entre 16 et 26 degrés.
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4: Bonsoir à tous. Je suis ravi de vous retrouver dans Le Grand Récit. Chaque soir, à 20h, revivons ensemble des histoires qui ont marqué notre époque et qui nous rappellent que le réel peut parfois dépasser la fiction. Après mon récit, vous retrouverez Isabelle Choquet et son invité pour la suite du Grand Récit. Ce soir, je vous raconte la trajectoire brûlante d'un homme, Patrick Devers. Un enfant acteur, projeté très tôt sous les projecteurs, qui jouait comme on respire, avec ses failles, à vif. Un homme dont la sincérité absolue a bouleversé une génération. Avant de le consumer, jusqu'à rendre l'existence elle-même insoutenable. Nous sommes en 1950, au Théâtre National de Chaillot, à Paris. Dans les coulisses, une odeur de poussière, de bois, et de maquillage flottent dans l'air. Les accessoires s'empilent, les machinistes chuchotent, un souffleur répète les premières répliques. Ce soir, on joue Primrose. Cette comédie en trois actes n'a pas été jouée depuis sa création à la Comédie-Française il y a maintenant 40 ans. Parmi les acteurs de cette nouvelle distribution, une figure habituée des scènes parisiennes, Mado Morin. On frappe les trois coups, le rideau se lève. Dans le sillage de la comédienne, les spectateurs découvrent attendris un petit garçon de 3 ans à peine. Il se nomme Patrick. Troisième enfant de Mado Morin, il monte ce soir-là pour la première fois sur les planches. À cet âge, il fait juste une apparition muette. S'il n'interprète pas encore un rôle, il découvre une sensation. Une sensation qu'il cherchera toute sa vie parfois, jusqu'à l'épuisement. Mado Morin a 6 enfants. Dans cette famille, on ne laisse pas dormir une vocation. Les enfants travaillent comme une petite troupe que les productions parisiennes connaissent bien. Dans les années 50, on fait souvent appel à cette fratrie surnommée les petits Morin pour jouer au théâtre, participer à des films et des pièces radiophoniques. On dit d'eux qu'ils apprennent par imprégnation. Ils grandissent dans les coulisses, jouent entre 2 répétitions et observent leurs aînés. Patrick ne fait pas exception. Il suit le mouvement porté par la dynamique familiale. Il dira même avec ironie « J'ai commencé si jeune que je ne sais pas comment j'y suis venu. » À la maison, on ne parle que de théâtre, de répétition et de tournée. Les enfants Morin jouent déjà ensemble sur scène. Alors quand un rôle se présente pour le film « Monsieur Fabre », la fratrie est appelée comme un seul ensemble.
5: Voilà papa.
6: Et tétan, où étiez-vous donc ?
5: Là-haut.
6: Vous savez que quand je suis à la maison, je veux vous avoir près de moi.
5: Pas toujours papa, on sait jamais avec toi.
6: Attention, attention, je vais me fâcher.
4: Patrick fait sa première apparition au cinéma aux côtés de ses 2 frères. Celui qui incarne leur père à l'écran est une immense vedette de l'époque. Pierre Fresnay.
7: Émile, tu vas pas recommencer à mettre ton puce dans ta bouche, toi, hein ? Il n'en restera plus quand je reviendrai.
4: Un acteur mythique, sociétaire de la Comédie-Française, héros de la grande illusion. En janvier 1956, Patrick Morin, qui n'a pas encore 10 ans, obtient son premier rôle véritablement important. Le théâtre de l'œuvre présente Procès de famille, une pièce où il incarne un enfant ballotté entre 3 couples d'adultes qui se disputent sa garde. Le sujet est d'une noirceur inouïe pour un acteur si jeune, giflé par l'une des femmes, acculé par la douleur, le personnage finit par se jeter dans une cage d'ascenseur. La presse salue l'intensité du petit garçon. Mais cette exposition précoce a un prix. Les émotions trop lourdes, les drames joués avant même d'avoir appris à les comprendre. Ses rôles éprouvants laissent des traces. Devenu un acteur reconnu et toujours dur avec lui-même, il racontera « J'étais le moins doué de mes frères. J'étais pas du tout à l'aise. J'avais horreur d'être acteur quand j'étais enfant. » Donc j'étais très mauvais. J'ai fini par le faire parce que c'était la seule chose que je savais faire. Timide, introverti, le jeune Patrick rêverait d'être ailleurs. D'autant que chaque matin, il doit reprendre le chemin de sa classe comme si de rien n'était. Il est scolarisé à l'école élémentaire de la rue de Louvois, en plein cœur de Paris. Là, il se lie d'amitié avec un autre enfant, Francis Huster. Patrick enchaîne les petits rôles comme d'autres les parties de billes. Il monte sur les planches aux côtés de Joséphine Baker, joue dans plusieurs pièces d'Henri de Monterland et côtoie Caroline Cellier ou Jacques Higelin. Même pendant les vacances, il tourne pour la télévision. Des séances interminables, des dialogues appris par cœur, des plateaux remplis d'adultes, une pression permanente, le jeune Patrick étouffe. À l'adolescence, il envoie tout balader, à commencer par sa mère Mado. Il découvre qu'il a été spolié sur certains cachets qui ne lui sont jamais revenus. Un autre choc, beaucoup plus profond, va l'ébranler. Son frère, lui révèle que le baryton Pierre-Marie Bourdeau n'est pas son père comme il l'a toujours cru. Son père biologique ne l'a pas reconnu. Il serait mort prématurément à seulement 35 ans. Ces révélations font vaciller tout ce qu'il croyait savoir de lui-même. L'enfant vedette, façonné par les autres, commence à comprendre qu'il va devoir s'inventer seul. Après des années à accepter un destin qu'il n'a pas choisi, Patrick refuse désormais d'être un rouage dans la mécanique familiale réglée par Mado. Il claque la porte de l'appartement maternel. Au début, il survit en travaillant comme déménageur. Le jeune homme cherche un espace où il pourrait devenir quelqu'un d'autre que le petit Morin. C'est alors que lui vient une idée. Pour se délivrer de son passé, il doit se débarrasser de son nom de famille. Il souhaite pouvoir exister en dehors de cette fratrie tentaculaire. Il veut un nom qui n'appartienne qu'à lui. Il adopte donc un pseudonyme inspiré du nom marital de son arrière-grand-mère. Un nom qu'il se choisit. Un nom qui ne doit rien à personne. Il devient Patrick Devers. Le grand public le découvre sous son nouveau nom à la fin de l'année 1967 dans le feuilleton télévisé Jean de la Tour Miracle.
8: Eh bien, quand je serai son gendre, ce qui finira bien par arriver en dépit de toutes les oppositions, j'aurai assez de talent pour lui inspirer de meilleurs sentiments.
9: Monsieur, quelle singulière idée. Monsieur de Castillac est né traître, et traître il mourra. Monseigneur l'archevêque lui-même y perdra son éloquence.
8: Eh bien, tant pis, Pirou. Je suis amoureux. Et quand un homme est amoureux, il est en état de folie.
4: Patrick Devers a effectué toutes ses cascades lui-même, comme s'il voulait prouver qu'il peut se débrouiller seul. Le feuilleton remporte un vrai succès populaire. Après la diffusion, il confie « Je veux faire peau neuve complètement et repartir à zéro. Mon passé, je ne le porte pas comme un panache. Je le traîne comme un boulet. » L'époque va justement lui donner l'occasion de se réinventer.
10: Société, société, tu m'auras pas.
4: Nous sommes en 1968 et la jeunesse commence à se révolter. Patrick Devers débute l'année au théâtre de la Commune. La vague mai 68 déferle sur la France. Patrick y participe et entre barricades et contestations étudiantes, il rencontre Sota, de son vrai nom Catherine Sigaud. Elle occupe alors, avec d'autres artistes, le cinéma Les Trois Luxembourg. À ses côtés se trouve son compagnon Romain Bouteille, qui rêve d'un lieu où l'on pourrait jouer librement, sans hiérarchie, sans décor, sans permission. Ils donnent bientôt naissance à leur rêve avec le Café de la Gare, un endroit un peu foutraque qui correspond exactement à ce que Patrick cherche. Une famille choisie, un terrain d'expérimentation, un espace où l'on peut tout oser. Ce laboratoire euphorique et anarchique ouvre ses portes avec un slogan resté célèbre « C'est moche, c'est sale, c'est dans le vent ». Ici, on écrit vite, on répète à peine, on improvise beaucoup et chaque représentation peut tourner à l'émeute joyeuse. Patrick partage les planches avec Coluche, Rufus, Henri Guibet et Miu Miu. Il découvre la liberté de jouer sans contrainte, de faire rire, et pour la première fois de sa vie, il n'hérite pas d'un rôle, il le crée.
11: À partir du moment où on fait du café-théâtre, c'est-à-dire qu'on construit soi-même son outil, qu'on a son théâtre, qu'on écrit ses textes, eh ben, on les emmerde, en gros, et puis on fait ce qu'on veut, et c'est là qu'on se trouve, très bizarrement.
4: Tout va très vite. Emporté par la fougue de mai 68, Patrick Devers et Sota tombent amoureux et se marient presque aussitôt. En novembre de la même année, il doit rejoindre l'armée pour effectuer son service militaire. Terrorisé à l'idée de quitter la troupe, incapable de se plier à l'autorité, il tente d'être réformé. Sous la surveillance de Sota, il absorbe volontairement une grande quantité de médicaments. Mais l'empoisonnement tourne au drame et il manque de se tuer. Mais Patrick Devers a obtenu ce qu'il souhaitait. Il est réformé. Et le voilà de retour au Café de la Gare, fragile mais libre. À cette époque, la troupe l'invite souvent à manger. Alors, quand vient son tour, il vend sa voiture pour subvenir aux besoins du groupe. Il se tourne aussi vers le doublage et devient la voix française de Dustin Hoffman dans Le Lauréat.
12: Madame Robinson, vous ne croyez pas que nous pourrions bavarder un peu d'abord, pour une fois?
4: Mais bientôt, c'est lui qui va se retrouver devant la caméra. Nous sommes au début des années 70. Officiellement, Patrick Devers est toujours marié à Sota. Mais dans l'ombre des coulisses du Café de la Gare, il vit une histoire d'amour dévorante avec Miu Miu. Leur relation est électrique. Ils s'aiment comme ils jouent, sans filet, dans l'urgence, au bord de la rupture. Un soir, dans la salle surchauffée du Café de la Gare, alors que les rires fusent et que la scène déborde d'énergie, un homme est assis dans la pénombre, presque immobile. Il s'appelle Bertrand Blier. C'est un jeune réalisateur qui, malgré l'immense célébrité de son père, l'acteur Bernard Blier, n'a pas encore percé au cinéma. Il vient de publier un roman fulgurant, violent et poétique, qui raconte l'errance de deux voyous en cavale. Le récit alterne des phrases qui claquent comme des gifles et des passages d'une mélancolie désarmante. Le livre s'intitule « Les valseuses ». À sa sortie, le roman rencontre un succès éditorial aussi inattendu que phénoménal. En moins d'une semaine, les droits d'adaptation pour le cinéma sont achetés. Reste une question cruciale. Qui pour incarner cette jeunesse brute, insolente, impossible à dompter? Ce soir-là, Bertrand Blier observe cette troupe incontrôlable et pense d'abord à Coluche. Mais très vite, un autre visage s'impose. Patrick Devers. Blier perçoit chez lui un mélange rare d'insolence, de sincérité et de fièvre. Exactement ce qu'il cherche pour son personnage de Pierrot. De son côté, Gérard Depardieu a lu le roman. Il veut en être. Alors il insiste, revient, frappe à la porte de Bertrand Blier tous les jours, jusqu'à ce que le réalisateur cède. Le duo est trouvé. Et pour compléter le triangle, Miu Miu est engagé. Avant le tournage, le couple rencontre Bertrand Blier et joue carte sur table. Comme souvent l'acteur couche avec l'actrice, on a décidé de le faire avant. On préférait te prévenir. Le ton est donné. Les valseuses ne ressemblera à rien de ce qui s'est fait jusque-là. Gérard Depardieu et Patrick Devers jouent comme ils vivent, à fond. Ils débordent du cadre, bousculent le plan de travail, transforment le tournage en terrain de jeu. Ils se provoquent, s'imitent, s'amplifient. Un jour, après avoir tourné une scène où leurs personnages doivent s'enfuir en voiture, Depardieu et Devers disparaissent. La prise est bonne, la caméra s'est arrêtée, mais la voiture, elle, ne revient pas. Sur le plateau, on attend d'abord quelques minutes sans s'inquiéter. Puis le temps s'étire, les machinistes échangent des regards, les assistants consultent leurs montres. Personne ne sait où sont passés les deux acteurs, comme si Depardieu et Devers avaient décidé sur un coup de tête de prolonger la cavale de leur personnage hors du film, de continuer la route pour voir jusqu'où elle mène. Bertrand Blier fulmine, il arpente le décor, allume cigarette sur cigarette. Il pense sérieusement à abandonner ce film devenu ingérable. Mais il le sait aussi. Cette énergie incontrôlable, cette façon de tout faire exploser, c'est précisément ce qu'il est venu chercher. Lorsque Depardieu et Devers réapparaissent, le tournage a pris du retard. À cause de leur frasque, il sera d'ailleurs prolongé de près de 2 semaines. Mais sur l'écran, cette démesure, cette indiscipline se transforme en or brut. Les valseuses avancent ainsi, dans le désordre, l'excès, l'imprévu, à l'image de ces acteurs.
13: On n'est pas bien?
14: Si.
13: Paisible? À la fraîche? Décontracté du gland? Et on bandera quand on aura envie de bander?
4: Autour de ce duo incandescent gravitent Jeanne Moreau, Isabelle Huppert, Brigitte Fossé. Mais ce sont bien Gérard Depardieu et Patrick Devers qui happent tout, brûlant l'écran comme ils brûlent la vie. À sa sortie en 1974, Les Valseuses est un séisme. Interdit aux mineurs, violemment attaqué par une partie de la critique, qualifié de film d'obsédé sexuel, de décharge publique.

0: Tu me rends dingue, mais c'est facile. Mais moi aussi, je peux crier. Maria !
1: Ah ! Hors caméra, ils viennent de se séparer. Dans les années qui suivent, Patrick Devers est partout. Adieu poulet, la meilleure façon de marcher. Le juge Fayard, dit le shérif. Au café de la gare, où il n'a presque plus le temps de passer, on monte alors un spectacle ironique et révélateur à nos chers disparus, hommage à Patrick Devers. En 1978, il retrouve Gérard Depardieu et Bertrand Blier pour préparer vos mouchoirs. Le tournage est plus apaisé que celui des valseuses. La folie des débuts a laissé place à une forme de professionnalisme. Mais dans le milieu du cinéma, on continue d'opposer Depardieu et Devers. Les producteurs pensent désormais l'un ou l'autre, presque indifféremment, comme s'ils étaient interchangeables. Gérard Depardieu résume la situation avec son sens de la formule. Avec Devers, c'est bien et c'est pas cher. Avec Depardieu, c'est plus cher et c'est pas mieux. Bertrand Blier porte de son côté un regard plus dur sur leur rivalité. Patrick a beaucoup souffert de l'ombre de Gérard. Ils n'étaient pas copains. Ils étaient plutôt comme deux frères. Et les frères, souvent, ça ne s'entend pas très bien. Entre eux, c'était le bras de fer permanent. Un bras de fer qui obsède Patrick Devers. À cette époque, il partage sa vie avec Elisabeth Chalier, dite Elsa. Une relation passionnelle ravagée par l'héroïne. La dernière semaine du tournage de Coup de tête de Jean-Jacques Hano vire au chaos. Au milieu de ce marasme, la seconde fille de l'acteur, Lola, vient au monde. Mais Patrick Devers frappe un journaliste qui a révélé son mariage avec Elsa. L'acteur subit alors un boycott de la profession. Pire, lors de la projection presse d'Un mauvais fils de Claude Sautet, le réalisateur annonce maladroitement avoir pensé le rôle pour Gérard Depardieu. Patrick explose. C'est un homme en pleine dépression, sous emprise, isolé. En 1982, il retrouve Bertrand Blier pour un troisième film, Beau-père. À la clé, une nouvelle nomination au César, la sixième consécutive. Mais une fois encore, la statuette lui échappe. Après la cérémonie, il passe un moment au Fouquet's avec celui qui est à la fois son double et son rival, Gérard Depardieu. Plus tard dans la nuit, Jean-Jacques Hano le retrouve. Patrick s'effondre en sanglots dans ses bras. Il y expose ses failles à nu, sa fragilité, son désespoir. Paradis pour tous, son dernier film, met en scène un suicide d'une troublante résonance. Le cinéma continue de puiser dans sa vérité jusqu'au vertige. Dans le même temps, sa vie personnelle s'effondre. Elsa le quitte pour Coluche. Patrick se projette pourtant déjà dans un nouveau rôle, Marcel Cerdan, dans Edith et Marcel de Claude Lelouch. Il s'investit corps et âme. Le jour du drame, il déjeune avec Claude Lelouch. Il rit, il plaisante, puis un appel le fait vaciller. Probablement Elsa, lui annonçant qu'il ne verra plus sa fille. Patrick demande alors à être déposé chez lui. Nous sommes le 16 juillet 1982. Patrick Devers met fin à ses jours à seulement 35 ans. L'âge exact auquel son père biologique est mort. Le geste est effroyable. Il se tire une balle dans la bouche avec une carabine 22 long rifle. Celle-là même que lui avait offerte Coluche. Merci à tous de m'avoir suivi. Tout de suite, c'est Isabelle Choquet pour la suite du Grand Récit. Bonsoir Isabelle.
2: Bonsoir André. C'est une météorite, Patrick Devers. Il s'est consumé à toute vitesse pour mourir à 35 ans seulement. Mais il a laissé une empreinte très forte sur le cinéma français. Près de 40 films et des dizaines de personnages. Une carrière dense, une vie intense, tourmentée. On va tenter de comprendre tout ça avec notre invité, Laurent-Frédéric Bollé. Restez avec nous.

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2: Le Grand Récit consacré à Patrick Devers, acteur extrême, une référence pour beaucoup de comédiens, mais un acteur qui s'est abîmé dans ses rôles. Laurent-Frédéric Bollet est avec nous pour en parler. Bonsoir.
3: Bonsoir.
2: Vous êtes scénariste, ancien journaliste et vous êtes l'auteur de la BD Patrick Devers. À part ça, la vie est belle, paru aux éditions Glénat. C'était d'ailleurs le prix de la BD RTL en janvier 2021. Alors, on en parlait à l'instant. Le suicide de Patrick Devers, évidemment, ça a été un choc. Mais ce qui ajoute du drame au drame, c'est qu'il s'est tué avec l'arme offerte par Coluche. C'est un message, ça, qu'il a envoyé.
3: Ah, je sais pas si le mot...
2: Il n'a laissé aucune explication.
3: Non, non, effectivement, il n'y a pas de mot de notre trouvé dans la chambre. On a juste retrouvé son corps par terre. On sait qu'il y avait une glace en face de lui. Donc, il s'est vu mourir, littéralement. Ça, c'est vrai que ça fait partie des constatations. Mais pas de message laissé. Et effectivement, bah c'est une histoire dans l'histoire. Cette arme, ce 22 long rifle, comme on dit, eh bien, une arme qui avait été offerte par Coluche à son pote Patrick Devers pour se défouler chez lui le soir à tirer dans sa cave sur des cibles quand, je sais pas, il y avait trop de pression qu'il voulait se défouler, effectivement. Évidemment, depuis tout ce temps, certains se sont interrogés, est-ce que une personnalité aussi à fleur de peau, aussi écorchée vive que celle qu'était bien Patrick Devers, car ça, lorsqu'on fouille le personnage, on se rend bien compte que il y avait même peut-être évidente des poussées suicidaires. Est-ce qu'on fait bien d'offrir une arme à feu à son pote qui est peut-être un peu suicidaire? Donc c'est là qu'effectivement des questions se posent encore, que ce cadeau était un petit peu certainement empoisonné. Tout le monde suppose que c'est parce qu'il y avait une nouvelle par rapport à Elsa, sa femme, qui n'était pas là effectivement et qui était partie en Guadeloupe chez Coluche. Est-ce qu'elle l'avait quitté pour aller chez vivre avec Coluche? Moi je vous dis que non. Elle va chez Coluche, qui est un ami. Coluche, à l'époque, est avec une copine officielle. Cette femme a écrit un livre et elle raconte comment, effectivement, Elsa Devers, appelons-la comme ça, vient à la maison pour un peu se ressourcer. Sans doute qu'effectivement, Patrick Devers, à l'amorce d'un tournage ou alors à l'issue d'une énième dispute un peu conjugale, est effectivement un peu parti loin. Mais il n'y a pas non plus de vraie certitude qu'elle le plaque. On saura jamais. Non.
2: Coluche, c'était vraiment son ami. Ils avaient une relation sans nuages, je vais dire.
3: Oui, alors il y a eu un peu de nuages sombres quand même au milieu des années 70, parce que ils se sont connus au Café de la Gare. Le fait est que Coluche, et là c'est pas moi qui le dis, c'est tous les témoignages de l'époque, se met un petit peu tout le monde à dos dans le Café de la Gare. On l'accuse de la jouer un peu perso, de la jouer très ambitieux, d'avoir les dents qui raillent par terre, de piquer les idées de sketch des copains pour lui-même, pour après les mettre dans ses one-man shows. Donc on sait qu'il y a eu un jour une bagarre générale déclenchée parce que tout le monde avait envie de régler son compte à Coluche. Bon, donc je vous dis pas qu'ils ont été potes au point de se voir tous les soirs et de s'embrasser, enfin de se faire une accolade tous les soirs. Mais le fait est que au début des années 80, oui, Patrick Devers et Coluche sont super potes. Il y a pas dans le fameux livre dont je vous parlais de l'ancienne copine de Coluche, elle raconte que oui, dans toutes les soirées que Coluche organise chez lui, Patrick Devers est là.
2: Si on replonge dans l'enfance de Patrick Devers, bon, il est comédien dès ses premiers pas. C'est un métier que souvent on choisit contre ses parents. Mm-hmm. Lui, c'est ses parents qui ont décidé, mais il n'a pas eu le choix. Il a subi le truc, il n'aime pas ça, à la limite.
3: Alors c'est vrai qu'il n'a pas eu le choix, puisque sa mère, elle est assez spéciale, Mado Morin. Bon, c'est une femme artiste, assez haute en couleur, et qui dirige effectivement toute sa petite troupe constituée de ses enfants. D'une main un petit peu de fer, et donc le petit Patrick, effectivement c'est un petit saltamanque qui suit le mouvement. Mais comme vous le dites, il n'a pas eu le choix, c'est vraiment Madame Morin mère qui impose ça à tous ses enfants. Et lui, souvent il a exprimé le fait que, un, il n'était pas doué, qu'il était même le moins doué de tous ses frères à faire ça, qu'au bout d'un moment, et ça on peut quand même le comprendre quand vous faites ça depuis gamin, à un moment donné à l'adolescence, vous avez un petit peu envie de couper le cordon. Alors lui ça a été radical, il voulait vraiment couper le cordon, et ça passe par une sorte de rébellion à tous les niveaux, et de fait de dire je vais faire un autre métier quoi. Donc lui on sait qu'il a voulu être metteur en scène, qu'il a voulu être preneur de son, qu'il était attiré par la technique, à un moment donné il voulait vraiment un peu s'éloigner de cet environnement. Mais à un moment donné, entre un réseau qui devait fonctionner, entre des relations, entre quand même une personnalité dont on voyait bien qu'elle avait quelque chose à démontrer, parce que c'est quand même un acteur extraordinaire, donc je peux pas croire que beaucoup de gens n'aient pas vu qu'il dégageait quelque chose. Oui, non, il se dirige quand même vers cette voie, mais ça sera pas, il y aura eu pas mal de révoltes. Le simple fait de changer de son nom.
2: Complètement.
3: Patrick Morin, c'est comme ça qu'on le connaît au début des années 60.
2: Alors, parlons-en de son nom, de son identité.
3: Oui.
2: L'histoire familiale, alors ça va être compliqué de la résumer en...
3: Je vais faire vite.
2: En quelques secondes, mais elle est très compliquée cette histoire.
3: Alors, son nom officiel à l'état civil français, c'est Patrick Bourdeau. Bon. Mais son pseudonyme artistique quand il est enfant, c'est donc Patrick Morin, du nom de sa mère.
2: Oui.
3: Parce que Monsieur Bourdeau et Madame Morin se sont séparés. D'ailleurs, il n'est pas l'enfant de Bourdeau. Il est l'enfant d'un chef d'orchestre qui s'appelle Tétard. En revanche, Madame Morin se remarie dans les années 60 avec Monsieur Collignon. Donc en fait, à un moment donné, entre Bourdeau dans un premier temps, qui l'a reconnu, même si Monsieur Bourdeau père ne sait bien que c'est pas lui le père. Monsieur Tétard qui ne le reconnaît pas. Monsieur Collignon qui arrive, mais qui n'a pas à le reconnaître puisqu'il est déjà reconnu. Bon, c'est vrai qu'il va s'inventer un pseudonyme issu d'un nom de jeune fille de son arrière-grand-mère maternelle, Devers.
2: Ça crée pas une petite confusion, tout ça?
3: Si, complètement. Oui. Mais ça participe d'une personnalité complètement éclatée. Son ami Jean-Michel Follon a dit de lui que c'était une flamme. Bah, une flamme, ça éclaire, ça, c'est beau, une flamme. Mais s'il y a un petit coup de vent, ça vacille, et puis ça s'éteint peut-être. Et Patrick s'est éteint. Vous voyez, il y a toujours un peu cette notion de douleur qui a toujours été consubstantielle au personnage. Parce qu'au-delà d'une certaine flamboyance, au-delà de rôles extraordinaires et de performances d'acteurs mémorables, tout le monde devinait que dans les coulisses et en arrière-plan, Patrick Devers exprimait un terrible mal-être. Et ça revient forcément à l'enfance, comme toujours.
2: À l'enfance. Une enfance, d'ailleurs, vous dites, il y a de la douleur. Oui, il y a de la douleur. Il y a de la douleur physique aussi. Mm-hmm. Il a eu une enfance maltraitée.
3: Oui, il a fallu effectivement un documentaire réalisé par Alexandre Moix en 2022 pour qu'effectivement ce soit dit qu'il y a abus sexuel dans la préadolescence, on va dire, de Patrick Devers, dû à son beau-père, le fameux monsieur Collignon dont on parlait tout à l'heure. Donc oui, voilà, une enfance douloureuse, outre le fait que lorsqu'il a compris qu'il n'était pas le vrai frère, si j'ose dire, de ses frères, que son père était différent, ça a été pour lui manifestement un choc.
2: Oui, et du mensonge en plus.
3: Voilà, la recherche de son identité, ça c'est sûr. Il a essayé de retrouver la trace de son vrai père biologique, il n'y est jamais parvenu, c'était trop tard. Il est mort en 1960, à l'âge de, 35 ans. Et donc, entre la quête d'identité, l'écartèlement familial, une personnalité d'une mère assez possessive, de différents pères qui se sont succédés, dont un certain terrible. Bon, c'est vrai que Patrick Devers cochait un peu toutes les cases de l'écorché vif. Oui, je reprends l'expression.
2: Mais il va balayer tout ça, effectivement. Mm-hmm. Il va claquer la porte, il quitte les petits Morin, il change de nom. Alors là, c'est le début de l'histoire. On y arrive dans un instant.

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2: De retour dans ce grand récit consacré à Patrick Devers, je suis en compagnie de Laurent-Frédéric Bollet, auteur du roman graphique Patrick Devers, à part ça, la vie est belle. Alors donc, Patrick Devers quitte la troupe des petits morins, il change de nom, il change d'allure aussi, se laisse pousser la moustache, et il voulait casser un peu son image.
3: Complètement, ça fait partie de ces révoltes dont on parlait. Il dit qu'il y a deux raisons un petit peu qui président à ça. Un, ça le vieillit.
2: Oui, c'est vrai.
3: Alors voilà, il avait conscience que peut-être il faisait gamin ou encore trop jeune, effectivement. Donc ça le vieillit. Et après, alors là aussi c'est bien son style de dire ça. Il voulait sans les dire. Il pense qu'effectivement il a trop une gueule, si vous me permettez l'expression, de jeune premier. Il se dit allez la moustache ça le fera bien. Et c'est vrai que durant toute la décennie 70, il arrive effectivement à avoir un look totalement reconnaissable de manière évidente.
2: Oui, et avec une carrure aussi, il est quand même assez athlétique. Il travaille ça.
3: Oui.
2: Il a vraiment envie de. Par exemple, il voulait faire toutes ses cascades. Il tenait oui, à ce côté très physique.
3: Alors le côté cascade, c'est un petit peu l'héritage de ce qu'on appelle l'actor studio, très en vogue, symbolisé par des acteurs comme Al Pacino ou Marlon Brando. Vous voyez, on s'investit, on travaille, on va à fond dans un rôle et effectivement, on laisse pas une doublure ou un cascadeur le soin de faire les scènes en question. Donc ça, Patrick Devers, il y a cette un peu philosophie d'un nouveau jeu un peu à l'américaine. Mais le fait est qu'il aime bien s'entretenir et il est passionné de sport. Et je vous annonce peut-être qu'il a disputé un combat officiel de boxe en 1974, en ouverture d'un vrai championnat du monde de boxe à Paris. Alors match nul au final, c'est-à-dire qu'il n'a pas gagné le combat, il l'a pas perdu non plus, mais match nul. Et ben, qu'est-ce que vous croyez que pour lui ça a été? Ben, ça a été une douleur. Il l'a mal supporté.
2: Il n'a pas gagné.
3: Match nul, pour lui, c'était à tous les niveaux. C'était nul.
2: C'est à ce moment-là que donc il entre au Café de la Gare. Il rencontre toute la bande du Café de la Gare. Est-ce qu'on peut dire que c'est sa période la plus heureuse? Même s'il y a eu des petites bagarres, comme vous nous avez raconté tout
3: oui.
2: à l'heure.
3: Ouais, je crois vraiment que c'est une période super sympa parce que bah alors il découvre une bande de potes et il y a beaucoup d'improvisation même si les sketchs sont quand même écrits et que bon voilà, on part pas de zéro, mais évidemment c'est un peu un joyeux foutoir et effectivement Patrick Devers a toujours dit et là j'entends les gens rigoler à mes vannes. Donc effectivement, il se révèle un petit peu dans un registre plus comique qu'on croyait et où effectivement bah règne une certaine camaraderie et une grosse déconnade qui lui plaît beaucoup forcément. Donc en plus, il rencontre d'abord sa femme. Donc Sota et Patrick Devers, c'est son premier mariage, sont mariés et là, il tombe un peu sous le charme de Miu Miu, qui est la copine de Coluche. Et le fait est que le Café de la Gare, bah ouais, ça se passe très bien. Et c'est grâce au Café de la Gare que ça va lui permettre de passer à l'étape suivante, qui est donc le cinéma, où il va éclater. Je devance peut-être votre question.
2: Mais j'allais vous en parler.
3: Il va donc crever l'écran avec le film Les Valseuses.
2: Absolument. Et alors, Les Valseuses, telle qu'on l'a raconté d'ailleurs avec André Dussolier, ça a l'air d'être un peu la colonie de vacances quand même, le tournage. On dirait. On peut dire que c'est un peu le dernier moment sans nuages. J'ai l'impression qu'il y a une insouciance qui ne reviendra pas tout de suite.
3: Effectivement, en tout cas avec Gérard Depardieu, puisque là aussi il va falloir parler de lui.
2: Oui.
3: Il y a un duo assez incroyable qui se met en place. Alors Bertrand Blier, donc le réalisateur, avait son casting assez bien en tête. Depardieu s'était imposé, c'était vraiment déjà quelqu'un qui montait très fort dans le paysage du cinéma français. Tout le monde savait que Depardieu allait être une star. Bon, il l'a. Miu Miu, effectivement, avec son petit air ingénu, fragile, mais à qui on la fait pas non plus, elle est vite engagée. Et comme elle présente son copain, Patrick Devers, et que Bertrand Blier, qui a déjà été au Café de la Gare, connaît Patrick Devers, mais il lui fait faire un petit essai, et tout de suite, il dit, ouais, il y avait quelque chose, quoi, c'était évident. Et il sent que le duo avec Depardieu sera phénoménal. Bon. Et les deux, c'est vrai que j'en rigole déjà, parce que c'est évident, font la foire aussi sur le tournage, ils sont encore jeunes, un peu cons, si vous me permettez l'expression, et ça déconne à plein tube.
2: Oui, voilà, il y a de la joie, il y a de l'insouciance, ça va changer après, c'est à ce moment-là, ou après ça, qu'il devient un petit peu accro à l'héroïne, Patrick Devers.
3: Oui, c'est effectivement dans ce milieu des années 70 qu'il tombe dedans. Alors, il apparaît qu'il a été plutôt entraîné la plupart du temps que lui-même entraînant d'autres, avec notamment deux relations féminines. La deuxième, on peut le dire, c'est sa dernière femme. Bon, qui, manifestement, l'initie très fortement aux drogues dures. Et là, ça va rester un poids jusqu'à sa mort. Tout le monde sait que Patrick Devers est drogué. Je vois pas comment le dire autrement.
2: Oui, il ne prend pas de la drogue de temps en temps, il est drogué.
3: Il est drogué.
2: Il est accro.
3: Même s'il alterne les périodes un peu d'abstinence ou d'essayer d'en décrocher, il y revient. En revanche, on sait quand même que lorsqu'il se donne la mort, en juillet 1982, non, il est clean là.
2: Dès 1976, il dit « Maintenant que ça marche pour moi, ça ne m'intéresse plus ». Il dit qu'il a envie de faire autre chose. C'est vrai ça ou c'est de la provoque? On a l'impression qu'il n'est jamais satisfait.
3: Non, c'est de la provoque. Il est quand même une des plus grandes vedettes du cinéma français. Alors d'accord, il est ingérable. D'accord, il a le don de se mettre beaucoup de monde à dos. Il a le don de se fâcher avec des personnes. Donc vous voyez, ce n'est jamais simple avec Patrick Devers. Il y a nombre d'anecdotes où il y a des grands films, coup de tête avec Jean-Jacques Hano, c'est quand même un de ses grands films. Il trouve le moyen, à un moment donné, de se battre avec un mec, avec un technicien. Le juge Fayard dit le shérif, il trouve le moyen de se battre avec Yves Boisset, le réalisateur. Alors à la fin, tout va bien. Sous-entendu, je t'ai provoqué pour voir ce que t'avais dans le ventre. Mais le fait est qu'à un moment donné, il se bat avec le réalisateur. Donc vous voyez, ça n'est jamais simple. Mais il est quand même dans un milieu où il est considéré comme un très grand acteur et où il ne manque pas quand même de propositions. Je veux dire, ses derniers films, en tout cas un peu la dernière partie de sa carrière, il tourne quand même avec Claude Sauté, André Téchiné, Alain Corneau, Philippe de Broca, si je voulais le rajouter, Henri Verneuil.
2: Il est plus grand.
3: Ben oui. Donc il est quand même dans un milieu, il est nommé chaque année au César. Alors c'est un drame,
2: parce qu'il n'en a pas.
3: Il ne l'a jamais, et à un moment donné, il commence vraiment à le vivre un peu de manière très douloureuse, mais le fait est qu'il fait partie du système, si vous me permettez l'expression quand même du cinéma français, il n'y a pas de doute. Donc quand il dit « je vais faire autre chose, je vais me barrer », oui, peut-être qu'il est quelqu'un qui peut être susceptible d'un jour de le faire, mais à ce moment-là, non, il continue quand même à enchaîner les films, il n'y a pas de doute. Bon, voilà.
2: Bon, et donc il va enchaîner, bien sûr, il va rester dans le cinéma, il va enchaîner, il va recroiser effectivement la route de Gérard Depardieu, et c'est une sacrée rivalité, on voit ça dans un tout petit instant.

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1: C'était Stéphane Echer sur RTL.
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1: Nous poursuivons ce grand récit consacré à Patrick Devers avec Laurent-Frédéric Bollet. Alors Patrick Devers, on l'a beaucoup comparé à Gérard Depardieu, mais ils sont différents quand même. Mmh. Ils avaient quelle relation tous les deux? Bertrand Blier dit « comme des frères ». Ça vous paraît juste ça?
4: Alors ça me semble pas mal, simplement Bertrand Blier ajoutait après cette citation « et des frères, et les frères, des frères, ça se dispute souvent ».
1: Ben oui.
4: Voilà. Alors moi, j'ai pris l'habitude un petit peu de souvent de dire qu'ils sont un peu les deux faces d'une même pièce. Et qu'effectivement, ils sont ensemble, mais en même temps, ils sont pas sur la même face. Bon. Qu'est-ce qui se passe? C'est qu'ils sont donc associés dans Les Valseuses. Et ils crèvent l'écran, vous savez, le film, bah, il fait 5 millions d'entrées, c'est un événement. Gérard Depardieu est déjà dans le radar du cinéma français. Hein. Quand on voit la filmographie de Depardieu, il a déjà fait des seconds rôles. C'est un futur très grand acteur, pour pas dire une future star, qui est là. Hein, on est bien d'accord. En revanche, Patrick Devers, pour le grand public, arrive de nulle part. Et sa grande force à Patrick Devers, pourquoi il arrive comme ça dans le milieu du cinéma français, aussi en crevant l'écran, c'est parce que d'emblée, il est au niveau de Depardieu. C'est-à-dire qu'on ne peut pas les dissocier quand on voit Les Valseuses. Bien sûr que Depardieu, quelque part, il a un peu plus le premier rôle, parce qu'il a un peu plus de présence et de réplique. Mais Devers est toujours avec lui, et les deux sont associés à tout jamais. Sauf que, à force de voir un petit peu les rôles de l'un et de l'autre, on se rend compte que Depardieu est effectivement dans une phase plutôt ascendante. Là où Patrick Devers stagne un peu, si je puis me permettre d'employer l'expression, ou en tout cas commence à se complaire dans des rôles un peu torturés. Ça donne une impression d'un personnage multifacette, Depardieu, qui est vraiment un ogre, qui est capable de tout faire, là où Devers devient plus un habitué des rôles de loser et...
1: Vous dites qu'il se complaît dans les rôles comme ça, un petit peu tourmenté. Il se complaît ou on ne lui propose que ça?
4: Oui, voilà, c'est ça. On lui propose beaucoup ça.
1: Oui, voilà, aussi.
4: Donc... Et il sait aussi, il apprend que quand on lui propose des fois des rôles, c'est bien parce que Depardieu a dit non. Ça rajoute
1: un
4: petit peu...
1: Il en souffre, ça.
4: Il en souffre, effectivement. Alors, les deux se fâche, oui, on va dire ça comme ça. En tout cas, Devers, en parlant de Depardieu, dit toujours le gros, et il y a toujours de la jalousie, il y a toujours de l'aigreur, il y a toujours de la rivalité, incontestablement. Ça les empêche pas de faire un autre film ensemble. Préparez vos mouchoirs, 77. Ils s'entendent toujours comme larrons en foire, mais quelque part, leur trajectoire se sont un petit peu séparées, et il y aura toujours cette rivalité qui demeurera et qui sera plus douloureuse, tiens, comme par hasard, pour Patrick Devers que pour Gérard Depardieu.
1: Dans les interviews, Patrick Devers, il est généralement souriant, il parle très calmement, très doucement. C'est une façade, ça? C'est un homme en colère, en fait?
4: Moi aussi, ça m'a frappé. Non, je pense que devant une caméra de cinéma, il y a souvent effectivement des rôles de forts. Hein, on est bien
1: d'une grande intensité.
4: Je pense,
1: oui,
4: par exemple, au fameux, pour moi, son meilleur rôle d'ailleurs, Série Noire, où il doit à un moment donné se cogner la tête sur le capot avant de sa voiture. Et il le fait en prévenant l'équipe technique qu'il fera qu'une prise parce qu'il va tout donner. Et on a cru qu'il allait se fracasser le crâne, hein, littéralement. Donc, vous voyez, il se donne à fond. Bon, quelque part, il est dans un personnage. Et il va habiter ce personnage. Il connaissait ses répliques à la virgule près. Il les travaillait. Un professionnel exceptionnel. Hein, tout le monde le dit. Hein. Maintenant, quand on voit ses interviews en télévision, eh ben, effectivement, il est pas du tout le même. Il y a pas de rôle à jouer. Et au naturel, eh ben, Patrick Devers, il est plus réservé, il parle plus bas qu'on croit, et il est plus timide qu'on croit.
1: Mais par contre, effectivement, il donne tout dans ses rôles. Trop peut-être, d'ailleurs. Il est habité longtemps, en fait, par ses rôles.
4: Oui, oui, oui. Il a souvent dit que, après avoir tourné un film et donc avoir habité un personnage pendant des semaines, il lui fallait une phase de redescente, de décompression, littéralement, pendant aussi plusieurs semaines, tellement il avait été habité par son rôle.
1: Et forcément, ça le tire un peu vers le bas. Enfin,
4: oui.
1: Ça le tire vers le fond.
4: Ben oui, je suis pas le premier à penser qu'il y a un petit cercle vicieux, une sorte de spirale infernale qui s'est quand même jouée parce que Série Noire, Un mauvais fils de Claude Sauté où il joue le rôle d'un drogué qui essaie de se remettre dans le droit chemin, Hôtel des Amériques c'est aussi douloureux, La meilleure façon de marcher c'est pas si simple non plus comme film, mais bon, il était quand même capable de passer du rire aux larmes. Moi, un film comme Psy de Philippe de Broca, il me fait mourir de rire à chaque fois parce que c'est plutôt un film comique, il me fait mourir de rire, vous voyez, donc ça c'est plutôt en fin de carrière, donc il était quand même capable de tout faire, mais insensiblement. Eh oui, ces rôles un petit peu douloureux ont semblé prendre un petit peu le pas, quoi.
1: Et c'est là qu'arrive donc Claude Lelouch avec Edith et Marcel. Il s'était beaucoup préparé pour ce rôle.
4: Oui, il y avait des séances d'entraînement physique, notamment au niveau de la boxe. Il s'investissait beaucoup dans ce rôle qui lui semblait correspondre à pas mal de critères qu'il recherchait. Un rôle quand même assez noble, hein. Marcel Cerdan, c'est pas n'importe qui. Claude Lelouch, bon, c'est quand même une époque où il est quand même un petit peu au firmament. Et puis, effectivement, comme il a toujours été boxeur, ça lui permettait de vraiment faire de la boxe. Et donc, le jour de sa mort, on sait qu'il doit aller à la salle d'entraînement en deuxième partie d'après-midi. Pour continuer l'entraînement en vue de Edith et Marcel. Il n'y a aucun signe qui peut faire croire que dans 2 heures, il va se suicider. Et effectivement, quand la nouvelle tombe en fin d'après-midi, moi je m'en souviens très bien l'avoir entendu à la radio, certainement sur RTL, ça surprend tout le monde, quoi. Tout ça pour dire que on sait qu'il se tue dans sa chambre face à une glace, et effectivement, Patrick Devers, une personnalité tellement quand même un peu compliquée, que vous avez employé tout à l'heure le mot provocation. Moi, je suis pas le premier à le dire. Il est devant sa glace, il se voit, il a une arme dans la main, donc il y a peut-être une arrière-pensée quand même, parce que il est dans sa chambre, donc il a bien été chercher le fusil, ou alors le fusil est posé là depuis quelques jours, j'en sais rien. Mais le fait est que je peux pas m'empêcher de penser que il s'est tué un peu par provocation. Alors c'est très provocant ce que je dis. Ce que je sous-entends, c'est que il aurait été bien le genre à dire, maintenant, débrouillez-vous avec ma mort, de toute façon vous me faites tous chier, j'en ai marre, je me casse. Mais en mode, vraiment, je vous fais un bras d'honneur. C'est ce jour-là que ça a explosé, que la cocotte minute a explosé. Elle aurait peut-être pu exploser 1 an avant, peut-être 3 ans après. Je pense qu'on est tous d'accord pour dire que, en 2027, vous rendez compte, Patrick Devers aurait 80 ans.
1: Bon. Et on ne l'imagine pas à 80 ans.
4: Ça fait vraiment partie de ses personnalités. C'est évident qu'ils peuvent pas vivre vieux. Bon, de là mourir à 35 ans. Mais j'y vois vraiment, c'est vrai, je suis désolé de le dire si ce que je dis, ça choque certains, mais j'y vois un petit geste de provocation. Ouais.
1: Voilà, et il a dit, comme vous dites, allez, je me casse. Voilà, mais il manque beaucoup en tout cas. Merci beaucoup, Laurent-Frédéric Bollet, de nous avoir éclairé sur la vie, sur la carrière de Patrick Devers. Je rappelle le titre de votre roman graphique, Patrick Devers, À part ça, la vie est belle, paru chez Glénat. Les dessins sont signés Maran Rachian. Et puis votre nouvelle BD vient de paraître, ça s'appelle Le visage du créateur. Tout autre sujet, si j'ai bien compris.
4: Oui, l'accident de la navette Challenger au décollage. 7 morts, pratiquement en direct à la télévision, 28 janvier 1986. Et effectivement, je sors un roman graphique où je vous raconte toute l'histoire dans les coulisses de ce drame de la conquête spatiale et donc de cet accident de la navette spatiale Challenger.
1: Et ça, c'est aux éditions Rue de Sèvres. Voilà, c'est la fin de cette émission. Merci de nous avoir suivis. Le Grand Récit revient demain à 20h avec André Dussolier. Et d'ici là, c'est quand vous le souhaitez sur RTL.fr ou sur l'appli RTL. À bientôt.
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6: Place au défi du rassemblement pour Raphaël Glucksmann, le candidat place publique désigné candidat de la gauche sociale et démocrate pour la présidentielle. Il était favori, mais il a surpris ce dimanche en l'emportant dès le premier tour avec plus de 66% des voix. Olivier Faure, le patron du PS, arrive loin derrière avec 14,4% des suffrages. Pour leur part, Ségolène Royal, Emmanuel Morel et Jérôme Guedj font moins de 10%. Tous apportent leur soutien à Raphaël Glucksmann désormais. Une primaire qui a enregistré un peu plus de 120 000 votants. Pendant ce temps, Jean-Luc Mélenchon était en démonstration de force à Clermont-Ferrand pour un meeting consacré à la jeunesse devant plus de 10 000 supporters. Le candidat des Insoumis pour 2027 a appelé à abolir Parcoursup et il a de nouveau encouragé la mobilisation lycéenne. Une nouvelle journée de manifestation est prévue ce mardi. Dans le scandale du périscolaire, une nouvelle plainte collective déposée dès ce lundi contre la mairie de Paris et 13 de ses anciens ou actuels responsables. Une vingtaine de familles sont associées à la procédure. Leur avocat dénonce une décennie entière de succession de fautes pénales alors que des viols d'enfants, selon lui, auraient pu être évités. Nouvelle réunion à Matignon ce lundi pour parler des prix des carburants. Sébastien Lecornu doit détailler devant les distributeurs son plan pour libérer des stocks stratégiques de gazole. 10 millions de barils attendus pour faire baisser les prix à la pompe de 12 à 18 centimes le litre. Dans la guerre entre l'Ukraine et la Russie, une séquence de confusion après l'annonce par Donald Trump d'un cessez-le-feu énergétique. Accord dont Volodymyr Zelensky lui-même a assuré ne pas être informé et le président ukrainien affirme que des frappes russes ont visé une centrale électrique à Kiev et des installations énergétiques dans l'Est. Le football, la Ligue 1, Marseille qui se relance et sort de la zone de relégation. Première victoire en 5 matchs pour l'OM, 2-0 contre 3 en clôture de la 6e journée. Les Phocéens bondissent jusqu'à la 13e place et laissent la 17e place, l'avant-dernière, aux Troyens. Pour sa part, Rennes s'est imposé 4-1 contre Auxerre et victoire de Nice 2-1 contre Strasbourg. Monaco reste leader. Dans le top 14 de rugby, Toulouse reprend les commandes après une victoire renversante contre Bayonne, 43-34 après un match très disputé. 11 essais inscrits au total. Les courses ce lundi, c'est à Marseille-Borély, départ à 13h55. Dominique Cordier vous conseille de jouer le 12, le 5, le 4, le 14, le 2, le 7 et le 11. L'outsider de RTL s'appelle Mets le feu, c'est le numéro 14. La météo, grisaille et averse le matin sur les régions de l'ouest. La pluie se fera plus rare l'après-midi, mais le ciel va rester couvert. Un temps bien ensoleillé en revanche sur une large moitié est et les températures vont légèrement progresser. 2 à 16 degrés pour les minimales. Les maximales seront comprises entre 16 et 26 degrés.
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7: Peut-être vous avez lu dans le Figaro aujourd'hui que l'héritage de Peter Ustinov allait être mis en vente aux enchères après avoir été exposé. C'est une page entière signée Béatrice de Rochebouette. Alors Peter Ustinov, je vous le dis, monsieur Haas, au cas où vous ne le connaîtriez pas, ça a été un grand acteur qui a joué dans des tas de films à Hollywood. Qui parlait
8: chouchou de Caroline Diamant.
7: Comment ça, chouchou de Caroline Diamant?
8: Ah ben on en parle souvent. C'est grâce à Caroline qu'on connaît cet acteur.
7: Ça c'est sûr.
8: Toutes les émission, elle nous sort son nom.
7: Mais est-ce que quelqu'un va arrêter de dire des conneries dans cette émission?
8: Elle nous en parle souvent.
7: Oui, enfin, c'est quand même pas grâce à Caroline Diamant qu'on connaît Peter Ustinov.
8: Ah, vous peut-être pas, mais moi, oui.
7: Ah oui, d'accord.
9: C'est grâce à beaucoup de gens que tu arrives à connaître quelque chose, c'est comme ça.
7: D'accord,
9: c'est
7: enfin, normal. Monsieur Ustinov, si vous voulez, a pas attendu Caroline Diamant.
8: Pour exister.
10: Pour jouer Hercule Poirot.
7: Pour
10: mettre en scène.
7: Pour jouer, par exemple, Hercule Poirot, effectivement. Je sais plus. Je vais pas y arriver.
9: Je t'aide. Il a écrit des pièces de théâtre.
8: Oui, des films. Il a réalisé des films.
7: Il parlait je ne sais combien de langues. J'ai eu la chance de le recevoir, moi, Peter Ustinov, à l'époque, à France Inter, dans les années 90. Il était très, très drôle. Il faisait même des imitations. Il avait aussi ce talent d'être imitateur, polyglotte, effectivement. Et Peter Ustinov avait une maison ici à Neuilly-sur-Seine. Et voilà pourquoi on disperse aujourd'hui son héritage, parce que je crois, et c'est souvent comme ça, hélas, quand quelqu'un s'en va, il est mort pourtant il y a déjà un petit moment, hein, mais c'est long, vous savez, à essayer de faire s'entendre les différentes familles, les héritages, parce que il a eu forcément plusieurs enfants de plusieurs lits différents, et près de 20 ans après son décès, Sotheby's met donc en vente le 6 juillet prochain à Paris, l'héritage de ses 4 enfants, tous les souvenirs de Peter Ustinov. Alors, ça va évidemment des scripts de ses films, enfin des scénars qui sont annotés, signés. Ça va, tiens, l'auditeur de tout à l'heure pourra peut-être compléter sa collection d'autographes. Ça va aussi avec les récompenses. Il y a un Emmy Award qu'il a reçu, qui sera vendu aux enchères. En revanche, nous dit le Figaro, les 2 Oscars, puisqu'il a reçu 2 Oscars dans sa carrière. Vous voyez, il n'a pas attendu Caroline Diamant. Les 2 Oscars qu'a reçu Peter Ustinov ne seront pas à vendre. Voilà qui va.
8: Ils ont déjà été vendus.
7: Non, je pense que voilà, la famille a réussi à s'entendre pour savoir qui conserverait les 2 Oscars. Mais ma question est toute simple. Pour quel film Peter Ustinov a-t-il reçu ses 2 Oscars?
8: Il a reçu 2 Oscars pour le même film?
7: Ah bah non.
8: Non. Ils étaient en noir et blanc, les films?
7: Alors, je pense que le premier, en 1951... Non, ça devait être en couleur, déjà. Et le deuxième, sûr, était en couleur. Et
8: c'était des péplums?
7: Alors, il y en a un, c'était un péplum, absolument.
8: Ah, j'adore les péplums.
9: Il y a Ben Hur.
8: La Reine de Saba?
7: Non.
10: Avec Elizabeth Taylor?
7: Non, il n'y avait pas Elisabeth Taylor.
11: Le Bon, la Bête et le Truand.
7: Ah non, non, non, non, non.
11: Marc-Antoine et Cléopâtre.
7: Non, non, non, non, non, non. Non, il y avait Kirk Douglas dans ce film.
9: Ah, Ulysse. Ulysse.
7: Non, non, non, non, non. Oh, Stevie, vous connaissez...
11: Ah, Percé.
7: Non, vous connaissez le nom de ce film parce que ça a été longtemps le nom d'un guide gay. Alors,
11: d'un guide gay, un guépier.
7: Mais non.
11: Oui. Guépiétus, Guépiétus. Non, c'est même pas un guide.
9: Neptune.
7: Non, non, non.
11: Guépiétus.
10: Ah oui, Kirk Douglas.
7: Le chef des esclaves.
9: Oui, oui, oui. Spartacus.
7: Oui. Spartacus.
11: Ah, ah voilà. J'adore.
9: J'avais confondu avec Galou.
11: Alors, le film?
7: Le film de Stanley Kubrick, Spartacus. C'est pour ce film-là que Peter Ustinov a eu un Oscar du meilleur second rôle masculin. Et le deuxième film qu'il faut trouver, c'est un film de Jules Dassin, je vous aide un peu.
10: Avec Mélina Mercouri. Jamais le dimanche.
7: Jamais le dimanche. Non, non, non, non.
10: Est-ce qu'il va être Mélina Mercouri?
7: Alors, oui, avec Mélina Mercouri. Bravo, Daniel.
11: Ah, alors, Daniel.
9: À toi.
10: Attendez, je suis sur le coup.
11: C'est qui le...
10: les enfants du Puiré?
11: Jules Dassin.
7: Deux Jules Dassin.
11: Les Champs-Élysées?
7: Ça, c'est Joe, mais c'est la même famille.
11: Ah, mais c'est le père.
7: Vous avez raison, c'est le père.
11: Ah, voilà, c'est pas totalement con ce que je dis.
7: Non, non, non.
10: Non.
7: Jules Dassin, c'est le père de Joe Dassin.
11: Oui.
9: Les Forbans de la nuit?
7: Non, non, non, non, non, non.
10: Il y a un nom grec, non?
7: Alors, c'est un nom, c'est un seul mot, effectivement, et c'est le nom d'un palais à Istanbul, je vous aide.
11: Topkapi.
7: Topkapi.
10: Oh, bravo,
7: la réponse. Topkapi et Spartacus sont les deux films pour lesquels Peter Ustinov a effectivement obtenu un Oscar, mais ces deux Oscars ne seront pas mis en vente. En revanche, il y a des toiles, des toiles qui seront, elles, mises en vente aux enchères, des toiles signées Valoton, Baigneurs à Dieppe. Il aimait la France, hein,
8: C'était un personnage hallucinant. Il a fait quand même une carrière complètement exceptionnelle puisqu'il a été à la fois une énorme star de théâtre en France, une énorme star de théâtre en Angleterre, un acteur très important aux États-Unis et un auteur, L'amour des quatre colonels. Oui. Enfin, il a écrit des pièces magnifiques.
10: C'est lui qui a écrit L'amour des quatre colonels.
8: Oui. Il était hallucinant. Il avait une culture cinématographique, littéraire et musicale. C'est quand même le seul type qui pouvait imiter un oratorio de Bach. Il se mettait à chanter,
10: Explique ce que c'est qu'un oratorio.
8: Il se mettait à chanter, il imitait, il disait, voilà, alors c'est un truc
7: une de Bach. Question pour Véronique Sarran.
8: Non, non, mais c'était un personnage formidable.
7: Qui habite Carcassonne. Parce que je vois que notre ami Az est en train de s'endormir.
11: Oh,
7: j'ai choisi une question pour vous, Az.
9: Ah, laissons-le. Ah.
7: Mme Sarran, j'habite Carcassonne, elle espère 300 euros. Ma question va être toute bête. Quel est le fromage le plus vendu dans le monde?
11: La vache qui rit.
7: Non.
11: Le camembert.
7: Non plus.
11: Saint-Mauré.
7: Non plus.
11: Le comté.
7: Non.
10: Le gouda.
7: Non.
11: Caprice des dieux. Le bleu d'Auvergne.
8: Est-ce qu'on parle d'une marque de fromage comme
11: le Gruyère
8: des dieux ou est-ce qu'on parle d'un fromage?
11: Le Gruyère.
8: Une AOP ou une AOC.
7: C'est effectivement une marque reconnue.
11: La mozzarella.
9: C'est un fromage français.
7: Ce n'est pas un fromage
11: français.
9: Les dames.
7: Non, la mozzarella, non.
10: Il est suisse.
7: Il n'est pas
10: il
7: suisse.
10: Il est anglais, le cheddar.
7: Le cheddar.
9: Bravo.
7: Bonne réponse de Valérie Mérès.
11: C'est tellement logique en plus. On le retrouve dans tous les sandwichs. Comment je pense pas au cheddar?
7: Eh oui, le cheddar, c'est le fromage le plus vendu dans le monde.
11: Sur celle-là,
10: mais ça se trouve partout, ça.
11: Cheddar, ça c'est très cheddar. Bon avec un peu de gingembre, et c'est quand tu rentres.
7: Le cheddar, en tout cas, est effectivement un fromage jaune, hein, oui. jaune pâle. Et d'ailleurs, parfois, on y rajoute des colorants pour qu'il soit un peu plus orange. Mais attention, l'AOP, l'appellation d'origine contrôlée, le vrai cheddar interdit. Ce genre de colorant pour vous le rendre plus orange. On fait ça parfois dans le commerce, mais normalement c'est jaune pâle en fait, le vrai cheddar qui vient de la région du Somerset en Grande-Bretagne. C'était une bonne réponse de Valérie Mérès.
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1: J'ai une anecdote un peu rigolote sur la magie. Peut-être que tu la connais, Eric. Oui. Lors d'un plateau d'artistes, ça veut dire qu'il y a plein de numéros qui s'enchaînent. Le présentateur, pour annoncer le magicien qui arrive, qui avait sans doute assisté à la répétition, le magicien faisait disparaître son assistante qui réapparaissait au fond de la salle. Et il le lance en disant « Faites du bruit pour Joe et ses jumelles !»
2: Justement, j'ai une question à propos de quelqu'un qui a participé à un tour de magie célèbre avec David Copperfield. On est en 2001 à la Maison Blanche. Quand même, c'est pas rien de faire un tour de magie à la Maison Blanche. Et il va scier en plusieurs morceaux.
1: Mais elle est revenue
2: vivante, je vous rassure. Une célébrité. Quelle célébrité David Copperfield a-t-il scié à la Maison Blanche?
3: Une
2: Maison
3: femme Blanche. Ou un homme?
2: Une femme.
4: Une femme, c'était la première dame de Bush? Non,
2: c'est pas la première dame.
5: C'était quelqu'un de la Maison Blanche ou une artiste?
2: Une artiste qui était...
3: De passage à la Maison Blanche.
2: Ah oui, elle était effectivement là, comme David Copperfield, pour faire le show. Pas Maria Carey, mais on n'est pas loin.
3: Whitney Houston.
2: Pas Whitney Houston.
3: Bette Midler.
2: Non plus.
3: Est-ce qu'elle est morte?
2: Non, elle n'est pas morte.
3: Madonna.
2: Et je peux vous dire qu'elle a été coupée en plusieurs morceaux par David Copperfield, mais qui restait de beaux morceaux.
1: Beyoncé, mais on n'est pas loin. J-Lo.
2: Comment vous dites?
1: J-Lo.
2: Jennifer Lopez. Bonne réponse de Laurie Perret. C'est Jennifer Lopez.
4: Il y avait un truc génial, les meilleurs magiciens au monde s'appellent Penn & Teller, c'est des Américains, ils expliquent le tour à la télé, c'est un génie. Il met la boîte comme ça, il ouvre la boîte et on voit en fait que la femme est en courbe et que en fait la scie arrive et que en fait la table est évasée et que la personne s'est mise comme ça. Et après il dit mais vous en faites pas, il y a des sécurités, il y a une plaque de métal sur le ventre de notre partenaire, il y a un clou pour arrêter et là il enlève la plaque de métal, il enlève le clou et la scie tombe sur le ventre de la nana et t'as les boyaux qui sortent et tout et il ferme le rideau et bon, passons à autre chose.
2: J'aimerais vous parler maintenant de monsieur Germain Sauvard, un célèbre dresseur. Germain Sauvard.
4: De puces.
2: Mais dresseur de quoi?
4: De puces.
2: De puces?
4: Oui, un dresseur de puces.
2: Pourquoi? C'est quoi son vrai nom?
4: Pour te dire la vérité, je l'ai dit vraiment au hasard parce que je me dis qu'est-ce qui va être le plus étrange et drôle. Et dresseur de puces m'est venu comme ça.
2: Et donc, bien, c'est un dresseur de puces.
1: Un dresseur de puces.
2: Oui, un dresseur de puces.
4: Mais alors, je ne connais pas son. Ah, Nino Montaldo, non?
2: Non.
4: C'est un clown.
3: Nino Ferrer.
2: C'est un célèbre magicien.
4: Gérard Majax.
2: Non, avant Majax, avant Garcimore. On le voit même d'ailleurs dans Les Tontons Flingueurs. Il joue un des portes.
4: Ah, mais bien sûr, je sais.
3: C'est italien.
4: Non, c'est celui qui faisait les médailles comme ça. Ah, bien sûr que je sais qui c'est.
2: Et on le voit aussi dans L'aile ou la cuisse.
4: Mais bien sûr, il est génial.
2: Il joue un sommelier.
4: Voronin.
2: Comment vous dites?
4: Voronin.
2: Non, non, non.
4: C'est
2: non.
4: Pas Voronin.
2: Non, non, non, non.
3: C'est
2: non.
3: Pas un italien.
2: Non.
3: C'est peut-être Louis de Funès.
2: Non,
4: c'est un magicien.
2: C'est un magicien. Moi, toute mon enfance a été bercée par ce magicien.
4: Je sais. C'est le mec qui faisait le micro.
3: Il est un peu sous tension.
4: Je sais.
6: Eric,
4: doucement. Fais-moi des bonbons.
6: Tu vas arriver, François Berléand.
2: Germain Sauvard, c'est son vrai nom, mais il avait pris un nom d'artiste et de magicien. Et effectivement, quand on le voyait dans les émissions de variété, il faisait semblant de dresser des puces. Alors on le voyait, il prenait une puce dans sa main, puis il faisait passer la puce d'une main à l'autre. Oui. Et maintenant, la puce va faire un salto arrière. On le voyait faire ça.
4: Il avait même une petite machine.
2: Évidemment, on voyait pas les puces, mais il dressait les puces à la télévision.
4: Oui,
2: il ratait ses tours de magie. Donc évidemment, c'est un précurseur par rapport même à Garcimore. Faut bien dire, parce que c'est le magicien qui ratait ses tours devant tout le monde avec bourré de tics.
3: C'est un nom anglais.
4: Un nom anglais, j'y arrive.
2: J'ai même envie de dire irlandais, voyez-vous, pour vous aider.
3: Macronet.
2: Bonne réponse. Franchement, allez voir des vidéos de Mac.
4: J'adore, c'est génial.
2: C'est absolument, c'est absurde, évidemment, totalement absurde, mais c'est un des premiers magiciens qui ratait ses tours exprès, hein, évidemment, mais qui ratait ses tours à la télévision, et il dressait des puces.
3: Moi, j'ai une très jolie chanson sur les puces.
2: Allez-y, Caroline.

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1: Ça va être un tube, hein.
2: Très joli.

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3: On vous imagine mal Stewart, Pierre.
7: Oui, bon, on me dira, je voudrais un peu de chips avec ça. Voulez-vous dans l'assiette ou sur la gueule?
3: Voilà. C'est ce que
8: par
3: je
8: contre,
3: disais.
8: Par exemple, vous êtes mal poli, parce que normalement, vous commencez les présentations par les femmes.
3: Ah oui.
8: Alors, vous avez commencé par moi, qu'est-ce que ça veut dire?
9: Il y a une ambiguïté.
3: Caroline Diamant est un peu, comment dire,
8: transgenre.
10: Elle est transgenre. Elle est tranche de pain.
9: Elle a un côté, elle assume sa part de masculinité.
3: Non, oui. Non mais enfin, ça va, vous. J'aurais dû commencer par vous.
8: T'as rien à dire.
3: Enfin, non, mais Jean-Philippe Janssen. Ah non, mais l'autre, il se prend pour Jean Gabin maintenant.
10: Jean Gaboun.
3: Non, vous croyez franchement que Pierre Bénichou aurait pu être Stewart, vous, Jean-Philippe Janssen?
9: Oh, non, il n'y a pas la patience, ni l'avenant, c'est pas avenant.
7: L'avenant?
9: Oui.
7: C'est pas l'avenant.
9: Ah non, l'avenant au contrat, oui, à RTL, mais. Ah non, pilote, t'aurais été bien. Par contre, en commandant de bord comme ça, il y aurait toutes les petites hôtesses qui
3: sont
9: courues autour.
3: Qui fait des micro-siestes. Ah ouais. Le mec qui s'endort avant l'arrivée.
11: On n'a pas descendu le train arrière, c'est pas grave.
8: Bonjour, nous arrivons à...
7: Vous intéressons maintenant, et moi je vous dis, déjà.
10: Si c'est comme la valise, elle est pisse en plein vol.
3: Allez, je crois qu'il est temps, évidemment, de passer à une première citation pour Yousra Belkaïd, qui habite Rabat, c'est au Maroc, qui a dit « Une erreur peut devenir exacte selon que celui qui l'a commise s'est trompé ou non. »
9: Ah bah, ça commence bien.
3: C'est Pierre Dac. Et c'est Pierre Dac. Bonne réponse de Jean-Jacques Perroni. Une autre citation pour Jean-Jacques Dulonnier, qui habite Cornas. C'est en Ardèche.
9: Donc, il y a un
7: vin à Cornas.
9: Ouais, c'est bon.
3: Qui a dit un nègre en littérature, c'est un blanc qui travaille au noir pour le compte d'un écrivain marron.
10: Raymond Devos?
3: Pierre Desproges, non.
10: Devos?
3: Devos, non.
11: Est-ce que c'est un humoriste décédé?
3: Un humoriste vivant.
10: Français?
3: Français.
8: Michel Leeb?
3: Michel Leeb, non.
10: Il fait du stand-up?
8: Parce que c'est un peu
3: à sa façon.
8: C'est un peu à l'ancienne.
7: Le Don. C'est un mec qui est assez gros.
3: Pardon.
11: Popek.
3: C'est Popek. Bonne réponse de Caroline Diamant. C'est votre Sacha Guitry à vous.
10: Ouais.
3: Qu'est-ce qu'il y a, Monsieur Janssen? Vous n'êtes pas là pour boire votre café.
9: Ah ben, il faut que je me réveille quand même. J'ai dit le matin.
3: On est l'après-midi.
9: L'après-midi.
10: Il jet lag.
9: Dans le Nord, on est habitué à boire beaucoup de café toute la journée.
3: Ah oui?
9: Oui, et du café cafetière. Moi, je préfère le café cafetière.
3: C'est quoi le café cafetière?
9: Bah, parce que là, c'est très parisien d'avoir le café, les capsules, les machins. Tu vas chercher ça dans un magasin, ils te vendent ça comme si c'était des bijoux. Faut arrêter. Ah.
3: Il a pas tort.
9: C'est vrai.
10: Ceci dit,
9: c'est vrai. Avec un peu de simplicité.

0: Que diable, tu fais un filtre, un café filtre sur ta cafetière, tu laisses toute la journée, c'est aussi bon, c'est même plus goûtu.
1: Même avec une chaussette. Oui. Ouais.
2: Et vous, ce serait plutôt Georges Clounesque.
3: What else?
2: Pierre, vous préférez le café comment alors?
4: Je préfère le café.
5: Le café grand-père.
2: Dans ma gueule, oui, j'ai compris.
4: Non, le café grand. Je crois que je préfère le café capsule quand même.
0: Ah oui.
4: Ça revient beaucoup trop cher. Et c'est à la maison, je suis le seul à en prendre. Hein. Les autres, ils ont une vieille cafetière, et moi...
0: Oui, c'est vrai, moi j'ai une cafetière et une machine à capsules. Mais tu choisis à qui tu donnes les capsules, ça coûte tellement cher.

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1: Je vous demande le nom d'une femme de lettres qui a publié Anal et sexuel, L'amour du narcissisme, ou encore Ce qui découle du fait que ce n'est pas la femme qui a tué le père, ou bien même Le malade a toujours raison.
2: Anaïs Nin.
1: Anaïs Nin.
3: Ah, c'est pas la nana du magazine de la santé, là?
1: Mais vous avez raison, c'est une des premières femmes psychanalystes qui a publié, évidemment, ses livres.
2: Madame Bonaparte?
1: Bonaparte, non. L'amour du narcissisme, mais elle a écrit...
3: Attendez, une psychanalyste? Valérie Benaïm?
1: Non. Le diable et sa grand-mère, la cape magique, l'heure sans Dieu.
4: Virginie Despentes?
1: Alors, on la connaît évidemment aussi pour ses relations un peu passionnelles et passionnées avec d'autres grands hommes.
2: Avec Sigmund Freud.
1: Ah, entre autres avec Freud.
5: Ah, oui.
3: Et Lacan, elle s'est pas tapée Lacan aussi?
1: Non, Nietzsche.
6: Elle s'appelle pas Dutch de son nom de famille?
1: Non.
7: Lou Andrea Salomé.
1: Lou Andrea Salomé. Bonne réponse de Christophe Barbier. Bravo, monsieur Barbier. Lou Andrea Salomé, femme de lettres germano-russe, une des premières femmes psy.
6: Maîtresse de Nietzsche.
1: Qui effectivement a eu des relations complexes et passionnées avec Nietzsche, Rainer Maria Rilke. Et aussi à rencontrer Sigmund Freud, ce qui a changé le cours de sa vie. Attention, là on va parler de quelqu'un dont on célèbre le 125e anniversaire.
3: Oula, Jean-Pierre Foucault.
1: Non, 125e anniversaire de la naissance. Ma question est toute bête, c'est de retrouver le nom donc de celui qui d'ailleurs a écrit aussi pour le théâtre, le Guignol au Gourdin, le jeu de Don Cristobal, les amours de Don Perlin Pimpin, la savetière prodigieuse, le maléfice du papillon. Il était plus connu pour sa poésie et il est mort, autant vous dire, très très jeune, à l'âge de 38 ans.
7: Paul Jean Toulet,
1: non. Il est né en 1898, il est mort en 1936 et c'est un des poètes européens les plus importants du début du XXe siècle.
4: Il n'est pas français.
7: Rainer Maria Rilke?
1: Non.
4: Ouais, ça va, te la pète pas trop non plus. Hein.
2: Il est allemand?
1: Ah non, il n'est pas allemand.
3: Italien?
1: Non plus.
6: Il est
1: espagnol?
6: Anglais.
1: Espagnol.
2: Garcia Lorca.
1: Federico Garcia Lorca, bonne réponse du duo Roselyne Bachelot. Christophe Barbier.
7: Il est mort fusillé, enfin assassiné par les franquistes.
3: Par les communistes.
7: Par les franquistes.
8: Oh, il connaît rien. Je te jure.
3: Je peux pas les voir, moi.
1: Faites attention à ce que vous dites, monsieur Toen.
4: Communiste, franquiste, influenceur, tiktoker, c'est pareil.
1: Là, il s'agit de retrouver un autre poète qui fut d'ailleurs acteur à la Comédie Française, mais il s'ennuyait, il faisait de la figuration théâtrale, et voilà pourquoi il a quitté la scène pour se consacrer à la littérature.
3: Francis Lalanne?
1: Non, le premier volume de ses poésies s'appelait Papier collé, paru en 1961. De quel célèbre poète s'agit-il pour monsieur Bruno Costier qui habite Paris 20e?
2: Ah, poète.
3: Est-ce qu'on peut avoir le nom d'un de ses ouvrages?
2: Il est toujours vivant?
1: Oui, oh non, il n'est pas toujours vivant. Il y a un de ses ouvrages qui va reparaître là bientôt, un volume de 28 poèmes qui s'appelle, c'est une réédition, J'habite près de mon silence.
6: Yves Bonnefoy?
1: Non.
7: Jean Tardieu?
6: Non. Reverdy?
1: Non, il a eu le prix Max Jacob.
3: Raymond Queneau?
1: Non.
6: Guy Evic?
1: Non, il est mort en 1978 à l'âge de 54 ans. Il est mort d'un cancer du larynx, vous voyez. Et d'ailleurs, il a raconté son expérience de la maladie dans un livre qui s'appelait L'ardoise magique.
3: Français?
1: Ah oui, français.
7: Roland Dubillard,
1: non.
8: C'est
1: non,
8: pas
1: non.
8: Maurice Carême?
1: Non plus, non.
3: Akhenaton?
1: Non.
2: Oh, Akhenaton. Bon, vrai.
3: Quand tu l'entends parler...
1: On dit que c'est un des poètes les plus séduisants de sa génération.
3: Ah, Sébastien Thoen?
1: Par la pureté de sa langue et la maîtrise de son lyrisme, vous voyez.
7: Il est enseigné dans les écoles, l'enseigne à l'école.
1: Oh, j'imagine qu'on commence à l'enseigner.
3: Ah, Jules,
2: donc on l'enseigne pas.
6: Maurice Fombeur.
1: Dans les écoles.
4: On connaissait son physique, son visage, on le connaît ou pas?
1: Ah, écoutez, moi je ne connaissais pas son visage. Là, j'ai une photo devant les yeux, j'avoue que non, je ne connaissais pas son visage.
6: Et son corps.
1: Mais en tout cas, voilà, il a eu des correspondances importantes avec Michel Butor, avec Gérard Philippe.
7: Henri Queneau?
1: Non.
3: Cocteau?
1: Non.
6: Avec Gérard Philippe.
1: On a mis même en musique quelques-uns de ses poèmes.
3: Oh là. Ah, le petit bonhomme en mousse?
1: Non.
6: Gérard Philippe.
1: Le pire, c'est que ça fait rire Bachelot.
3: Oui. Ah, mais j'ai filé un billet à Roselyne pour qu'elle se marre à chaque fois maintenant. Donc, Pourtant, elle est pas dingue la blague. Hein. Mais c'est plus dans le rythme qu'elle est bien. C'est du R&B.
1: Non, mais on la prend. Le petit bonhomme en mousse, je prends. Vous voyez. Ah, on va dire qu'il a un prénom et un nom qui pourraient faire penser à un autre écrivain, mais la fin n'est pas la même. Un écrivain connu pour sa fameuse disparition.
2: Ah, Perret. Perret.
1: Alors, oui,
2: Perret.
1: Pierre Perret. Non. Alors, il s'était installé en Bretagne.
6: Perros.
1: Non, il était né à Paris, mais comment vous dites?
6: Perros.
1: Georges Perros. Bonne réponse.
2: Bravo. Alors là, c'est chouette alors.
6: Belle trouvaille.
1: Bravo Wiesmann.
6: Il était pas super connu quand même.
4: Non. Et tu connaissais ou t'as trouvé au hasard?
6: Non, je connaissais Georges Perros, mais j'ai pas pensé. Enfin, j'ai...
7: Il a épousé Madame Guirec. Le couple Perros-Guirec, très connu.
1: On n'est jamais à l'abri d'un mauvais jeu de mots avec Christophe Barbier. Mais en tout cas, c'était une bonne réponse, on va dire collective.
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9: Alors Macha, est-ce qu'il faut parler et quoi dire?
10: Il faut parler après.
9: Bah, vous savez qu'il y a un humoriste qui a dit « Le premier qui parle après l'amour dit une bêtise ».
10: Très vrai. Non, mais on peut quand même...
11: Est-ce que je peux dire aussi qu'on peut parler pendant, pour encourager l'action?
10: Ça, c'est une question d'école. Il y a différents
9: styles. Si c'est pendant, il y en a un qui n'est pas en forme.
11: Pourquoi Philippe? Déshabillez votre pensée, Philippe.
10: Ben ça y est, j'ai compris.
9: Non, avant, c'est les bagatelles de la porte. Bon,
10: oui.
9: Alors c'est vrai qu'il vaut mieux peut-être pas se réfugier dans le culturel ou le météorologique, être plus tendre.
10: Enfin,
9: plus...
10: c'est important de faire l'amour. On se libère, on donne quelque chose à l'autre et après, on peut se dire des choses qu'on ne pouvait pas se dire avant. Même quand c'est un compagnon habituel, je pense qu'il y a toujours un moment de grande intimité. Après.
11: Par exemple, que dit un mec
10: avant,
11: qui
10: c'est
11: vient
10: la conquête, après, c'est
11: de tirer 6 coups d'affilée?
12: Il dit plus rien, il est mort là.
10: Je me présente. Et les mecs, vous ne me croyez pas,
2: s'il te plaît.
9: Alors, et vous, Marie? Conversation, et sur quel sujet?
12: Non, pas de conversation, par contre, j'aime bien rigoler, moi.
9: Ah, bien rigoler, mais rigoler, oui. Souvent...
11: Ah, faut choisir son moment, autrement ça peut être ça, c'est clair. Contre-productif, oui. Si je peux dire.
9: Oui, ça désamorce
12: la bébête. Mais ça peut détendre aussi.
11: Ah, le mec enlève son slip pour te montrer de quoi il est capable, et là, tu pouf,
12: t'éclates de rire.
11: Et là, c'est très mauvais. Et vice-versa d'ailleurs.
12: Non, mec, rigoler ensemble.
11: Tu sors en guépière, la guépière en dentelle, le machin, tu fais ton petit effet, un petit coup de hanche, machin, le yad, et le mec mort de rire. Alors ça, c'est. Ça tue, hein. Ça, c'est de quoi se recentrer sur les petits bateaux pour jusqu'au fin de séjour, quoi. Alors ne riez pas, les mecs, hein, quand une fille fait un effort de lingerie, gardez votre sérieux.
9: En fait, je crois que chacune agit selon son tempérament et son type de clientèle.
11: Ah, il faut le dire, ça, Philippe, c'est bien vrai.
10: Hein? Toi, tu dois être très lingerie, non? Non, je suis sûre, je me trompe. Mais à moi, tu peux dire.
9: Moi, je crois qu'il faut rien dire parce que si vous parlez avec une idiote, elle a rien à répondre, elle comprend.
10: Et pourquoi
9: pas.
10: Vous me regardez en disant ça?
9: Et si vous parlez avec une femme intelligente, elle se foutra de vous. Alors, je me demande même s'il faut venir. Question de Monsieur Palaise d'Aurillac. Qu'est-ce qui est né en France en 1933, qui a rencontré un énorme succès et qui a disparu totalement en 1990?
10: Un usage,
12: une fête?
9: C'était à la fois un usage, une fête, quelque chose de très populaire qui a fait rêver beaucoup de gens, qui en a satisfait quelques-uns.
10: Qui a disparu quand?
9: Qui a été supprimé
10: en 90
9: par un décret en 1990, mais de la même façon qu'il était né.
10: Alors les petits bals du 14 juillet, non, ça existe encore, mais c'est toujours.
11: Mais quand je vous dis, vous dites qu'il est né en France, c'est un truc qu'on a exporté, qui a eu du succès à l'étranger ou qui a eu du succès
9: en
11: juste
9: fait,
11: en France?
9: En fait, bon, c'est assez ancien, ça s'est développé dans d'autres pays, mais là, c'était la traduction française de cet usage. Et ça a très bien marché.
10: C'est un carnaval.
9: Et puis un jour, on s'est aperçu que les gens s'en détournaient et on l'a supprimé et on l'a remplacé par autre chose qui marche aussi bien d'ailleurs.
10: C'est un jour férié qui est plus férié d'ailleurs, c'est ça? C'est un jour férié qui est plus férié.
9: Un jour férié qui est plus férié. J'avais pas pensé
10: à ça.
9: C'est
10: le contraire. Il y avait des jours pas fériés qui sont devenus fériés, comme le 8 mai qui n'était pas férié avant et qui l'est devenu.
9: C'est vrai.
10: Ah
9: c'est
10: bon.
9: Vrai.
10: Je sais parce que c'est mon anniversaire.
13: C'est lié à une fête de l'année, justement?
9: Non.
13: De tout au long de l'année.
10: C'est quoi? C'est un jeu?
9: Oui.
10: C'est un jeu? Le
13: Bill
10: Bokeh.
13: C'est pas le Hula Hop, le Scooby-Doo, le
9: Bigoudi? Non, non, non, non. Un jeu ludique.
10: Ah ben, la Loterie Nationale.
9: La Loterie Nationale, elle l'a dit. Bonne réponse d'Isabelle. Allons.
13: Bah, ça existe toujours, les petites boules?
10: Non, c'est pas...
13: Elle m'épuise C'est pas la loterie, les boules?
9: Le gars, il s'est foutu de vous, hein. S'il vous a dit, on va tirer la loterie, d'abord, avec deux boules, ça suffit pas.
10: Elle a appris à hennir, c'est génial. Et Brer, tu sais Brer?
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1: Et puis alors Anne Roumanoff, elle est aux anges parce que vous savez qu'elle est célibataire maintenant depuis quelques années. Je l'ai entourée de...
2: Non, pas quelques années quand même, ça va.
1: Depuis combien de temps alors?
2: Un mois ou deux.
1: Non. Vous avez divorcé il y a combien de temps?
2: Oui, mais après, il y a la vie.
1: Ah, vous avez eu des mecs depuis que...
2: Ah bah, heureusement quand même.
1: Ah bon, on les a pas connus, nous, alors.
2: Bah, je suis discrète.
3: Non, mais il faut tout vivre hein, dans la vie. On n'a qu'une vie.
1: Avouez que je vous ai entouré des deux plus beaux garçons.
2: Ah ouais, franchement, d'habitude, il y a des vieux et tout.
3: Ouais, mais il n'y en a qu'un des deux qui est hétéro, fais gaffe. Je dirais pas lequel. Ça va, Stomy?
4: Il est plus...
2: Mais non, c'est deux hétéros très actifs.
3: Ah, la soirée commence.
2: Je les ai googlisés. Ils ont un beau tableau de chasse, tous les deux. Hein.
5: Ah, mais pourquoi tu les as googlisés?
2: Pour savoir. Sur Google, tu trouves plein de trucs. Je suis trop forte, moi.
3: D'ailleurs, Adil, t'es toujours avec Arlette Chabot?
5: Ouais. Non, mais là, j'ai changé de bord.
3: Tu l'as fourré, Arlette Chabot,
5: respect. Là, je suis sur les côtes de Roselyne.
3: Roselyne Bachelot?
5: Ouais, j'aime bien.
3: T'as un ticket avec elle.
5: Ouais, je pense.
1: Parce qu'il aime les personnes un peu plus âgées, faut vous le dire, Anne. Donc, vous avez vos chances.
5: Mais elle est trop jeune, Anne.
1: Ah bon, elle est trop jeune?
5: Bon, vous avez quel âge? 42, 43?
2: Voilà.
1: Ça, c'est la taille. Hein. Une première citation. Allez, on démarre par Armand Alec, qui habite Amiens, il espère un chèque RTL, qui a dit « J'ai dit à mon mari, on va essayer de ne plus se faire de reproches pendant 24 heures. » Il m'a répondu « D'accord, mais alors de quoi on va parler ?» Non.
3: Ariel Dombal, non.
6: Non, c'est pas mon genre. Mais dites-moi. Non, mais dites-moi, c'est début 20e siècle.
1: Qu'est-ce que vous appelez début 20e siècle?
6: Eh bien, 1945.
3: Ah non, mais c'est Isabelle Balkany.
1: Non, c'est quelqu'un qui est né en 1965.
5: Ah, bon. Anne Roumanoff.
4: Un français?
1: Eh bien oui, c'est Anne Roumanoff. Oh, ouais. Mais pourquoi vous l'avez pas dit, Anne?
2: Bah parce que je savais que c'était moi. Je voulais laisser parler les autres s'exprimer.
1: Oui, mais pas de bol.
2: Je savais pas que vous alliez dire ma date de naissance.
1: C'est ça. Vous attendiez des compliments. Pas de bol. Le seul truc qu'on ait dit, c'est votre date de naissance.
5: Mais attends, elle a pas 42 ans?
1: Aïe.
2: 59.
1: Mais en tout cas, c'est bien Anne Roumanoff qui avait dit « J'ai dit à mon mari... »
2: J'aimerais bien que quand je dise mon âge, on dise « Tu les fais pas
3: ». Tu les fais pas, tu fais plus.
1: J'ai commencé...
2: Toi, tu dois pas avoir un beau tableau de chasse parce que tu sais pas du tout parler aux femmes.
3: Oui, mais j'ai une grosse bite. Et ça suffit amplement. Une grosse bite et de l'argent.
7: Ça se voit pas au premier abord.
3: Ça suffit largement,
7: ouais, ça
3: et c'est tout
7: pas.
3: Ce qu'elles veulent. Elles ont bien
4: raison. Attends, je vais enlever mon...
3: Laurent Ruquier, une citation, s'il vous plaît.
7: Ça se voit pas.
3: Une phrase de Lacan, une phrase de Freud, s'il vous plaît.
1: Alors, je démarrais par une citation d'Anne Roumanoff. Parce que Anne ne le sait peut-être pas, mais quand elle n'est pas là, il arrive régulièrement qu'on vous cite dans les citations.
3: Bon.
1: Ah, c'est vrai.
3: Oui, je ne sais plus laquelle, mais... Vous en avez une en tête,
4: patron? C'est très classe de ne pas avoir dit « oui, c'est moi ». Moi, une citation de moi, j'aurais dit « c'est moi, c'est
1: oui, mais j'en ai pas trouvé.
7: Bah, des paroles de chansons, hein, ça fait citation.
1: Allez, une autre citation, justement, pour Benjamin Javallet, qui habite Vannes.
3: Ah, Benjamin comment?
1: Non, j'ai rien dit.
3: C'est le prénom ou la fonction?
1: Benjamin Javallet.
3: Eh ben, non, qu'il le prouve, là.
1: Qui a dit « faut pas dire fontaine, je ne boirai pas de ton eau, mais garçon, je prendrai bien demi. »
3: Ah,
6: ça c'est Coluche.
1: Pas Coluche.
7: Jean-Yann.
1: C'est pas Jean-Yann. C'est bien avant Coluche et Jean-Yann, mais
7: Doris.
1: C'est un des maîtres de l'humour.
7: Jean-Doris.
3: Manuel Valls.
7: Des proches.
1: Un maître de l'humour. Non, les mêmes initiales que Pierre Doris et que Pierre Desproges.
3: Pierre Dac.
1: Bonne réponse de Sébastien Thorel. Tiens, une citation pour Monsieur Chevance, qui habite Hasbrook, qui a dit « Ce qui nous empêche souvent de nous abandonner à un seul vice est que nous en avons plusieurs. »
3: Ah, Dominique Pellicot?
6: Non. Ça, c'est peut-être du 18e siècle, non? 18e siècle.
1: 18e, vous pensez, Ariel?
6: Oui.
1: C'est 17e.
6: Ah bon, 17e.
3: La Rochefoucauld.
1: Qui a dit La Rochefoucauld?
3: C'est moi.
1: Eh ben, c'est Maxime. Ouais, pardon, François de La Rochefoucauld. Ouais,
4: Ça me gêne, arrêtez.
5: Non, je me dis, j'en ai déjà vu des Mexicains dans ma vie, mais des Mexicons.
1: Mais vous me la sortez toutes les semaines, celle-là.
5: Bon, à chaque fois, vous dites, quand vous arrivez au début de l'émission, vous dites, il y a combien de nouveaux? Est-ce qu'il y a des nouveaux? Et je vois qu'il y a toujours des nouveaux, donc j'en profite.
2: Mais ceux qui écoutent, ils sont pas nouveaux.
1: Mais pas ceux qui écoutent. Pour François Martoir, qui habite Compiègne, qui a dit « Le commerce est l'art d'acheter 3 francs, ce qui en vaut 6, et de vendre 6 francs, ce qui en vaut 3. »
3: Oh, c'est une pince, c'était avant Patrice Lecomte.
1: C'était bien avant l'euro, effectivement.
6: Est-ce que c'est français?
1: C'est français. Un philosophe français.
3: Bergson. Michel Aufraisse?
1: Pardon?
3: Michel Aufraisse.
1: Michel Aufraisse, non.
7: Bergson?
1: Bergson, non. Non, un philosophe français né à Besançon.
3: Lacan.
6: Toujours vivant?
7: Non. Proudhon?
1: Non.
4: Camus.
6: Il est mort?
1: Ah non, il est né en 1772.
3: Courtemanche?
7: Charles Fourier.
1: Charles Fourier. Bonne réponse de Paul Elkarac.
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1: Comment appelle-t-on une toile de jute recouverte d'un mélange d'huile de lin et de poudre de liège agglomérée?
7: Bah, le prince de Galles.
3: Une toile de tableau,
7: une torche.
1: Ah, une torche, non.
7: Le prince de Galles.
1: Ah, le prince de Galles, non.
7: Vous pouvez redire, s'il vous plaît.
3: Une toile de tableau.
1: Non, une toile de jute recouverte d'un mélange d'huile de lin et de poudre de liège agglomérée.
4: Donc ça fait quelque chose de dur.
1: Non,
4: mais c'est vrai.
6: Mais c'est pour peindre. Ça fait du liège.
4: La toile de jute, c'est déjà pas.
6: Non, c'est pour peindre.
1: C'est imperméalisé grâce à l'huile de lin et de poudre de liège. Des pigments sont souvent ajoutés pour obtenir les tons et les motifs souhaités. Ça s'appelle...
4: Un parasol.
1: Le joui. Mais
3: c'est,
1: non, pas le joui.
3: C'est pas la bure d'un moine.
1: Ah non, la bure d'un moine, non.
6: Ah,
1: non,
6: pas une toile tartan. Cirée.
1: Une toile cirée, non. Non, non, non.
4: Est-ce que ça protège, c'est utilisé pour du parachute, pour des toiles de parachute, de camping, ou des parapluies?
1: Ah non, non, non, non. Non.
7: Bête, c'est pour se protéger de la pluie?
1: Ah non, pas du tout, non, non.
6: C'est pour peindre. Serge,
1: c'est pas pour peindre, vous dites.
3: Un string.
6: C'est pas pour peindre, c'est pour dessiner. Mais c'est pour Est-ce que c'est une décoration? Ça sert de décoration.
1: Ah, en après. Décoration, le mot est un peu fort, mais en tout cas, on va dire qu'on s'en sert.
4: Ah, une toile de Jouy.
1: Non, pas la toile de Jouy.
3: Il l'a pris pour le Pont Neuf, le JR.
1: Elle pense qu'à ça, décidément, elle là-bas. Mais
3: ah
1: non.
3: Ah oui, oui, la toile de Jouy.
1: C'est une toile de jute imperméabilisée.
6: Oui, enfin, on a compris.
4: Imperméabilisée.
6: Mais on en achète pour quoi faire? C'est-à-dire, est-ce qu'on le met chez soi pour faire quelque chose d'autre?
1: Oui, oui, oui, chez soi, oui. Ça, c'est quand même une question pour un physicien, un chimiste, quelqu'un. Ah. Évidemment, il est là, il sait plus laquelle choisir. Soit il louche, soit il regarde les deux en même temps, je ne sais pas, mais...
3: Ils en avaient, vos voisins du rez-de-chaussée. Ils étaient riches. Est-ce que les riches
7: ont... La moquette.
6: En principe, en principe,
4: elle est sans panier.
1: Peut-être même nous, on en avait à la maison, oui.
3: Oh.
6: Du lino?
1: Du linoléum, réponse. Bonne réponse de Laurence Boccolini. Il s'agit.
6: Oh, j'étais pas loin avec ma toile cirée. Hein.
1: Il s'agit. Ah bah, vous mettez pas du lino sur une table.
6: Non.
1: C'est effectivement un revêtement de sol, le linoléum, constitué de toiles de jute imperméabilisées avec application d'huile de lin et de poudre de liège ou de bois. Voilà la définition exacte du linoléum.
8: Eh ben, je ne la connaissais pas.
6: Ah, oh. Voilà, ah, bah alors là, vous êtes décevant. Alors,
8: ouais,
6: voilà.
8: Ça, on me le dit souvent.
1: Il vient d'en perdre deux en même temps. Déjà.
4: Là, je suis déçu.
1: Pour Muriel Burgaz. Mme Burgaz habite dans l'Isère. Qu'a inventé Alphonse Beau de Rochas en 1862?
7: Alphonse Beau de moteur.
1: Mais quel moteur?
7: Moteur explosion.
1: Le moteur à quatre temps, le moteur à explosion.
3: Bravo.
1: Bonne
3: Bravo.
1: Réponse.
3: On n'a pas eu le temps de souffrir.
6: Même pas eu le temps de comprendre la question.
7: Bah, oui. Pour un moteur à quatre temps, comme vous dites, on dit un moteur Beau de Rochas.
1: Ah oui, effectivement. Alphonse Eugène Beau, dit Beau de Rochas, c'est un ingénieur français, lauréat de l'Institut. Et c'est lui qui a posé le premier câble télégraphique sous-marin.
7: Exactement.
1: Et puis ensuite, il s'est intéressé à la thermodynamique.
7: Avec Cyrus Field.
1: Et il a, monsieur Beau de Rochas, été reconnu comme l'inventeur du moteur à quatre temps. Oui.
4: Je voudrais savoir combien de temps ont les autres moteurs.
1: Expliquez-lui, professeur, c'est vous son mari.
8: Oui, oui, mais je suis pas un spécialiste mécanique. Mais les moteurs, les voitures.
1: Ah, oh, mais vous êtes un spécialiste de quoi?
4: C'est juste qu'on entrelace des livres et qu'on puisse pas les tirer.
6: Et il n'y a pas de chanson qui explique ça, le moteur à quatre temps.
8: Le moteur
6: c'est la balle, ça, c'est la balle, ça, quatre temps.
1: Dont Jean Poiret a aussi fait une parodie.
6: La vache, à mille temps.
1: La vache, à mille francs.
8: Mais le moteur à quatre temps.
9: ans, oui, c'est les moteurs actuels. Alors de mémoire, je sais plus comment est-ce que ça fonctionne, mais donc il y a on met l'essence dans la chambre à combustion, oui, en général, on allume l'essence, oui, ça pète, et l'explosion, ça pète, et hop, ça envoie le piston, voilà, et puis après le piston revient. Voilà. Donc, ça doit faire à un moment donné, on trouve les 4 temps du moteur,
10: voilà,
9: à 4 temps.
10: Voilà. Et ben là, voilà, je comprends un peu. Sinon,
11: on peut avoir une autre question.
1: Oui, bien sûr.
9: Merci.
1: Je vais vous parler du fondateur de la publicité moderne.
11: Yes.
1: Un homme né en Allemagne, oui, mais qui a fait carrière aux États-Unis, il est mort à New York. C'est à lui qu'on doit les pubs aux États-Unis pour des marques célèbres comme Kellogg's, Palmolive, Goodyear, Kleenex, Pepsodent, Lucky Strike, General Motors, Frigidaire, Paramount Pictures.
10: Ouais, Pitcher. Il est mort pauvre, donc.
1: Soap Opera, Baseball, voilà, tous ces noms-là, on les lui doit, okay, à ce monsieur. Et il a désormais un prix qui porte son nom.
12: Ah oui!
11: Gustave Blanchet!
12: Le prix Albert Lasker.
1: Albert Lasker, bravo, excellente réponse! Vous saviez, professeur?
9: Non.
1: Et comment vous connaissez ça, vous, alors, hein, Paul Alcarat?
12: Parce que pour moi, c'est les grands noms de la médecine qui ont ce prix. Et c'est depuis 46 qu'il est donné, à des grands noms. Et en revanche, j'ai appris il n'y a pas très longtemps que c'était un publicitaire. Je pensais que c'était un médecin au début.
10: Il n'y a pas très longtemps, mais depuis ta naissance, quand même.
12: Voilà, c'est ça.
1: C'est le prix Nobel américain, en quelque sorte, le prix Albert Lasker, qui récompense, en effet, généralement, des personnalités de la recherche médicale, alors que lui, Albert Lasker, il était au départ dans la publicité. Bravo. Excellente réponse.
10: Ah ouais, bravo.
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13: RTL, il est 4h. 24h d'info, Nathalie Miché.
15: Place au défi du rassemblement pour Raphaël Glucksmann, le candidat place publique désigné candidat de la gauche sociale et démocrate pour la présidentielle. Il était favori, mais il a surpris ce dimanche en l'emportant dès le premier tour avec plus de 66% des voix. Olivier Faure, le patron du PS, arrive loin derrière avec 14,4% des suffrages. Pour leur part, Ségolène Royal, Emmanuel Maurel et Jérôme Guedj font moins de 10%. Tous apportent leur soutien à Raphaël Glucksmann désormais. Une primaire qui a enregistré un peu plus de 120 000 votants. Pendant ce temps, Jean-Luc Mélenchon était en démonstration de force à Clermont-Ferrand pour un meeting consacré à la jeunesse devant plus de 10 000 supporters. Le candidat des Insoumis pour 2027 a appelé à abolir Parcoursup et il a de nouveau encouragé la mobilisation lycéenne. Une nouvelle journée de manifestation est prévue ce mardi. Dans le scandale du périscolaire, une nouvelle plainte collective déposée dès ce lundi contre la mairie de Paris et 13 de ses anciens ou actuels responsables. Une vingtaine de familles sont associées à la procédure. Leur avocat dénonce une décennie entière de succession de fautes pénales alors que des viols d'enfants, selon lui, auraient pu être évités. Nouvelle réunion à Matignon ce lundi pour parler des prix des carburants. Sébastien Lecornu doit détailler devant les distributeurs son plan pour libérer des stocks stratégiques de gazole. 10 millions de barils attendus pour faire baisser les prix à la pompe de 12 à 18 centimes le litre. Dans la guerre entre l'Ukraine et la Russie, une séquence de confusion après l'annonce par Donald Trump d'un cessez-le-feu énergétique, accord dont Volodymyr Zelensky lui-même a assuré ne pas être informé et le président ukrainien affirme que des frappes russes ont visé une centrale électrique à Kiev et des installations énergétiques dans l'Est. Le football, la Ligue 1, Marseille qui se relance et sort de la zone de relégation. Première victoire en 5 matchs pour l'OM, 2-0 contre 3 en clôture de la 6e journée. Les Phocéens bondissent jusqu'à la 13e place et laisse la 17e place, l'avant-dernière, aux Troyens. Pour sa part, Rennes s'est imposé 4-1 contre Auxerre et victoire de Nice 2-1 contre Strasbourg. Monaco reste leader. Dans le top 14 de rugby, Toulouse reprend les commandes après une victoire renversante contre Bayonne, 43-34 après un match très disputé. 11 essais inscrits au total. Les courses ce lundi, c'est à Marseille-Borély. Départ à 13h55. Dominique Cordier vous conseille de jouer le 12, le 5, le 4, le 14, le 2, le 7 et le 11. L'outsider de RTL s'appelle Mets le feu, c'est le numéro 14. La météo, grisaille et averse le matin sur les régions. régions de l'Ouest. La pluie se fera plus rare l'après-midi, mais le ciel va rester couvert. Un temps bien ensoleillé, en revanche, sur une large moitié Est, et les températures vont légèrement progresser. 2 à 16 degrés pour les minimales. Les maximales seront comprises entre 16 et 26 degrés.
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1: Quel est l'autre nom du bonnet de prêtre?
3: Eh ben, ah, c'est une fleur, c'est la une fleur.
1: Alors, ça peut être, c'est vrai, un arbuste, ouais. Mais là, ça n'est pas ma question, parce que je vous parle de quelque chose qui a réellement même deux autres noms possibles, et la fleur en question, elle n'a pas d'autre nom que
10: la cornette,
1: non.
3: Mais non, le préservatif.
1: Le préservatif n'est pas un bonnet de prêtre.
6: Est-ce que vous m'avez entendu?
1: Oui, je vous ai entendu, mais je n'ai pas compris, voyez-vous ce que vous dites. Une quoi?
6: Toque.
1: Une toque.
6: Oui.
10: Une toque comme les tsars, quoi.
6: Oui.
1: Ah, une toque. Mais alors, le bonnet de prêtre n'est pas un chapeau en dehors du vrai bonnet de prêtre, qui lui en est un, qui est un chapeau de forme quadrangulaire, voyez-vous, ouais. Un bonnet de prêtre. Moi, je vous demande l'autre nom du bonnet de prêtre quand ça n'est pas un chapeau.
3: C'est un fruit.
10: Alors, c'est quoi alors?
1: Alors, un
10: si
1: fruit.
10: C'est pas un chapeau.
1: Non, mais on se rapproche.
3: Un légume.
1: Ah, oui.
3: Ah, voilà.
1: Ah.
3: Une tomate.
1: Une tomate, non.
7: Un faillot?
10: Bah non, c'est forcément un légume plat.
1: Pourquoi un légume plat?
10: C'est pas, ils ont pas un béret?
1: Mais courgette,
10: je connais pas bien les courgettes.
7: Un poireau.
3: C'est une salade.
1: Une salade, non.
10: Un poireau sur la
3: tête. Mais je le vois bien, le fruit anguleux, là.
1: Mais c'est
3: le
1: pas un fruit!
7: C'est un légume qu'on te dit.
10: Je propose l'aubergine.
7: Le radis.
10: Le haricot vert.
6: Le
10: pois de chiche.
3: Est-ce qu'on en fait des purées?
10: Le champignon.
1: Absolument, on peut en faire des purées.
10: Il y a pas
7: de la carotte.
10: La pleurote.
3: Le rutabaga.
1: Laissez parler Chantal.
6: Une blette.
1: Une blette, non.
3: Le rutabaga.
1: Rutabaga, non.
10: Le fenouil.
7: Le topinambour.
1: Le topinambour, non.
6: Est-ce que c'est un légume oublié?
1: Alors oublié, non, mais c'est vrai qu'à une époque, c'était un peu moins à la mode que maintenant. Mais
10: les épinards.
1: C'est redevenu à la mode.
7: L'artichaut.
10: La pleurote.
1: La pleurote, non, non, non.
3: La pleurote.
10: La pleurote.
1: Alors attention, hein, je vous demande le nom précis, parce qu'il y en a plusieurs.
3: C'est un champignon.
10: Une sorte de
1: légume. Le nom précis du bonnet de prêtre, qu'on appelle parfois aussi d'ailleurs bonnet d'électeur.
10: Oui, c'est la pomme de terre Roosevelt.
1: Non, ou même couronne impériale.
6: Bah, la carotte blanche un peu.
1: La carotte blanche, non, non, non, non.
10: Est-ce que c'est un légume rond?
1: Alors un légume,
10: on
1: oui.
10: On est sur la courgette.
1: Alors on se rapproche.
3: L'aubergine.
6: Le potiron.
10: On est sur la courgetouille.
1: On est sur la courge, oui.
10: On est sur la courge.
1: On est dans
10: le petit marron.
1: On est dans la famille des courges.
10: Donc le petit marron.
1: Mais ce n'est pas le petit marron.
10: La citrouille.
1: La citrouille non plus.
6: Oui, c'est l'autre.
10: La cranberge.
1: Non plus.
7: La gambasse. La gambasse.
10: La gambasse.
7: Oh mince, les cabasses.
1: La gambasse. La gambasse.
10: Attendez, c'est une race de courge.
3: La cabasse.
7: Ah voilà, merci Bernard.
10: Attendez,
1: c'est
10: Jean-Marie.
1: Lui, c'est Jean-Marie.
3: C'est Jean-Marie.
1: J'ai un boulot ici.
10: Ah non, mais ils sont pas.
3: Il reconnaît plus les gens. Ça se mange chaud ou froid?
1: Alors écoutez, on peut en faire tout ce qu'on veut.
6: Un pastis.
1: Comment vous dites?
6: Un pastis.
1: Un pastis.
6: Oui, c'est une courge ronde, un peu dans le lait.
1: Non, vous confondez, vous êtes pas loin, mais c'est pas un pastis.
10: Ah, attends.
3: Un ricard.
7: Un pastèque.
3: Un ricard.
10: Non,
3: un
10: pastiche. Non. C'est pas le petit marron. Hein.
1: Oh.
7: Ça fait quatre fois qu'il te dit non.
10: C'est blanc.
6: Mais c'est une courge.
10: C'est blanc. C'est blanc, c'est une courge blanche.
6: Oui, blanc. Avec
1: alors, non, c'est blanc, c'est jaune, il y a toutes les couleurs.
6: Il y a des couleurs.
1: Un melon, non.
7: Un poivron.
1: Un poivron, non.
10: Attendez, est-ce qu'il y a le mot courge?
7: Ah, le radis noir.
1: Le radis noir, non, non.
3: Le radis rose.
1: Non, non, non. Non.
10: Le radis blanc.
1: Non,
6: les gens mettent ça.
1: Oh, vous taisez-vous.
6: Comme décor sur la table.
10: La coucourge.
1: La coucourge. Non, mais c'est vrai qu'on est dans les cucurbitacées, évidemment. Cucurbitacées de petite taille.
10: Alors, oui. Les petits
7: cornichons.
1: Non.
10: Le concombre.
3: La moutarde.
1: Non. La moutarde non plus.
10: La syphilis, non. Physalis.
1: La syphilis, l'autre. Non, écoutez, on va donner 300 euros.
10: Physalis.
1: Monsieur De Marcy, qui habite Crevin, va toucher un chèque.
10: Marcy habite à Crevin.
1: Monsieur De Marcy habite Crevin.
3: Les olives.
1: Les olives, mais les olives.
10: Si les olives étaient une sorte de courge, ça serait. Est-ce que c'est plutôt de la taille d'un concombre ou d'une courge?
1: Alors, c'est circulaire, certes, mais c'est plus aplati.
10: C'est la courge plate.
1: C'est plus ou moins conique.
3: Ah, la fève.
10: Conique. pique.
1: Et puis il y a des bosses à la périphérie.
16: Ah oui, je vois très bien ce
10: Attendez,
16: que c'est.
10: Attendez, ça, mais si. C'est une forme de pyramide avec des pics.
16: Ah, on dirait une soucoupe volante.
1: Alors ça peut être
10: oui,
1: blanc,
10: oui,
1: vert, jaune, orange.
10: C'est orange.
1: C'est entre 500 grammes
10: oui.
1: et 2 kilos.
16: Un patek.
1: Et ça nous coûte 300 euros. Levez la main dans la salle. Ce, voilà, regardez le nombre d'auditeurs qui connaissent le bonnet de prêtre. Un bonnet de prêtre, c'est l'autre nom qu'on donne à monsieur Janssen.
17: Bonjour monsieur, comment vous appelez-vous?
1: Ah, comme par hasard.
18: Tiens. Bah oui, tiens.
17: Et quelle est selon vous la réponse?
19: Le pâtisson.
1: Le pâtisson. Ah, oui, excellente réponse monsieur. Vous touchez 100 euros.
20: Je connais.
1: Chantal.
20: Oui, je connais le pastis.
1: Oui. Mais vas-y, le pastis, vous.
20: Eh oui, c'était un
17: mais c'est ça, mais
20: proche.
17: J'ai vu un reportage. Mais
1: ah, ça doit être bien quand vous apprenez votre texte. Hein. Le pastis, le pâtisson est devenu le pastis dans son cerveau.
20: Ouais,
1: dans
20: certaines régions. Vrai, pas loin.
1: On dit aussi artichaut d'Espagne, si vous préférez, bonnet d'électeur ou encore couronne impériale. Oh. Le nom des pâtissons est aussi bonnet de prêtre. Voilà une question fruits et légumes. Pardon.
16: Question intéressante. Non, c'est vrai.
1: Vous
16: hein.
1: pourrez dire que mes questions seront de plus en plus difficiles et que nous en pâtissons.
20: Oh. Oh. Désolé.
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1: Pouvez-vous me dire ce que signifie exactement ce mot savant, hypovolémie?
2: Oui, c'est bien sûr un manque de volume sanguin.
1: C'est-à-dire?
2: Ça veut dire que quand vous faites une hémorragie, quelle qu'elle soit interne, externe ou extériorisée, il y a du sang qui sort. Alors quand le sang sort, bah, il y en a moins dans l'économie sanguine, ça veut dire qu'il y en a moins dans les artères, les veines et capillaires.
3: Et quand le sang sue? Non mais je te coupe parce que là c'est chiant depuis tout à l'heure. Mais je te le dis, hein.
2: Oui. Et donc, l'hypovolémie, c'est quand il manque de sang.
1: Il y a plusieurs phénomènes, hein, qui peuvent être des cas d'hypovolémie. L'hémorragie, vous l'avez dit, la déshydratation.
2: La déshydratation,
1: voilà. L'hypertension aussi.
2: Mais pouf.
1: Ah, quoi, pouf.
4: Non. Ouais, mais pouf, c'est pas une réponse.
1: Ah, bah, moi, j'ai dans la liste.
4: Faut mettre des mots, hein.
3: Allez, j'avais dit de prendre Michel Simès.
5: Oh là là, mais arrêtez de nous mettre des angoisses.
1: La vasodilatation.
2: Oui, c'est vrai.
1: Ça, oui.
3: Ça, c'est quoi, ça?
2: C'est quand les vaisseaux se dilatent.
6: Se dilatent.
7: Et c'est ce qui se passe quand tu bandes.
6: Ça, c'est pas possible.
4: C'est ça, c'est le côté populaire.
3: Tu verras dans ma loge, cocotte. On en reparlera, là.
1: Ça, c'est mieux expliqué. Comme quoi, elle a de la mémoire. Mais dans votre livre, vous donnez un cas d'hypovolémie. C'est le type qui a reçu une stalactite, là. J'ai pas bien compris cette histoire. Vous vous rappelez, monsieur Bobso?
2: Il sort les poubelles. Il avait neigé, etc. Et puis, quand il rentre chez lui, il y a une stalactite qui tombe de son toit, qui lui atterrit, mais pile ici, à la base du cou, et qui vient lui sectionner
1: les
2: sauces.
1: C'est un Belge qui s'est arrivé?
2: Ah oui, c'est un Belge, oui.
4: Ah, oui, bah oui.
5: Voilà.
4: Oui, que lui. Hein.
1: Il sort les poubelles, il y a une stalactite qui lui tombe dessus.
4: Et il vit dans une grotte?
2: Non, il vit chez lui. Et puis,
1: ça aurait été une stalactite, c'est les couilles qui auraient été.
3: Mais depuis quand les hommes sortent les poubelles, surtout? C'est ouf, quoi.
2: Mais il est célibataire.
1: Ah
2: il
1: oui,
2: est...
1: chez vous, en Belgique, les hommes sortent les poubelles.
7: C'est quand ils emmènent leur femme à dîner.
6: Ça, c'est pas joli, ça.
3: On avait dit pas les trucs vrais.
1: Et alors, donc il sort la poubelle. Bon.
2: Il sort la poubelle, il rentre chez lui, et puis il se dirige vers le téléphone, parce que quand même, il a pris ce machin à la base du cou. Il se dirige vers le téléphone, il meurt avant d'arriver au téléphone. Nous, quand on arrive, la stalactite, elle a fondu, et on se demande, mais quel est l'objet qui a bien pu produire une lésion pareille?
1: Il a fallu... Ah oui, parce qu'il n'y a plus de stalactite.
2: Il n'y a plus de stalactite.
4: Mais attends, en Belgique, vous n'avez pas des stalactites de 8 kilos pour transpercer quand
2: même? C'est
4: une
2: région du pays où, je t'assure, quand il fait froid, il fait vraiment froid. Et la stalactite, ça faisait peut-être pas 8 kilos.
3: Oui, c'est clair, mais
2: elle était suffisante.
1: La preuve, il y a un ours blanc qui venait de frapper à la porte. Comment vous avez deviné alors que c'était une stalactite?
2: On l'a découvert très très tard, plusieurs mois plus tard, en plein été en fait. Ça c'est marrant.
3: Il n'y en avait plus, il n'y en avait plus. Ouais.
4: Ça c'est vraiment
3: plus.
4: Les Belges.
2: Non.
5: Il y avait trop d'eau dans son corps.
2: Pour aller vite, hein, parce que sinon ça va vous emmerder. Mais...
1: Ah non, ça nous emmerde.
3: Sinon
4: on va avoir une question sur Michel Faux.
2: Il y avait à l'intérieur de la plaie une petite zone verte que je voyais pas très bien ce que c'était. J'avais un peu perdu de vue, j'avoue. Et avant la reconstitution, je me dis que je quand même regarder cette affaire-là, et c'était un peu de mousse. Tu vois, de la mousse type lichen qu'on trouve sur les toits. Et en arrivant sur place, j'ai cette mousse en tête. On était tous là, la police, tout le monde. Et je suis à côté du policier qui était là le jour où, c'est celui qui m'a reçu. Je dis, vous souvenez, docteur, il faisait particulièrement froid, hein. Moi, j'ai dit, oui, je vais me péter la gueule sur une plaque de verglas qui était juste là un peu plus loin.
3: L'autre, il fait, oh!
2: Il me dit, vous savez, à propos de mourir, là, moi, j'ai cassé toutes les stalactites qui pendaient exprès pour que personne ne soit blessé. Parce qu'elles avaient l'air quand même pointues.
1: Ah, il est vraiment belge. En fait, il a carrément. On doit pas toucher une scène de crime.
2: On doit pas toucher. On peut dire attention, il y a des trucs qui peuvent.
3: Mais le jour même, t'avais pas vu qu'il y avait des stalactites déjà.
2: Mais non, mais c'est qu'ils les avaient coupées.
3: C'est Colombo, là.
6: C'est Colombo, ouais, c'est ce que
3: j'allais dire. 6 mois après. Oula, mais il est pas.
2: Tu discutes. Moi, ça fait pâtir tout de suite. Puis je lance, mais un putain. Et t'as le juge qui me regarde, est un peu coincé. Je me dis, ça va, docteur? Je dis, oui, non, monsieur le juge, j'ai une idée, donnez-moi une échelle. Il dit, oula, vous êtes sûr que ça va, docteur? Et avec l'échelle, je suis monté sur le toit, j'ai vu qu'il y a des petits lichens, allez, c'était bon, on avait trouvé l'auteur.
4: Ce qui est génial, c'est que vous avez trouvé l'idée de la stalactite en reconstituant en plein été.
2: Ouais.
3: C'est la grande force des Belges, hein.
2: C'est la Belgique, mon chéri, c'est la Belgique.
1: Enfin, attendez.
4: Ils ont eu l'idée de la glace en été,
3: mais
4: quoi.
3: Tu sais qu'ils ont l'idée d'aller sur le soleil. Ils veulent y aller la nuit.
1: Non, mais quand même, le flic... Attendez, il y a un truc que je comprends pas, docteur Bonso.
2: Ouais,
1: le flic belge, ouais. Puisqu'il était là le jour où le type a été retrouvé, il pouvait pas dire... Moi, ça, je sais ce qui lui est tombé dessus. Il y avait des stalactites, je les ai enlevées. C'est ça qui a dû lui tomber dessus.
2: Il n'y a jamais pensé.
6: Ben, il y a pensé 6 mois après.
2: Après, il n'y a pas pensé non plus. Il a pensé à me le dire. Ah. Mais il n'a pas pensé que ça pouvait être.
3: Oui, seulement, tu peux dire que ça peut être une agression. Alors, on va retrouver quelqu'un qui a mis un couteau.
2: Exactement. Voilà, on était parti sur une agression. Mais il n'y avait pas suffisamment de traces de pas. Il n'y avait pas de traces de pas de l'auteur. Il aurait fallu qu'il vole, quoi. On était dans la neige. On ne revisait pas.
1: Mais chez nous, en France, il n'y a pas de stalactite. Il faut vraiment qu'il fasse.
4: Non, mais je comprends pas.
6: Il y en a la montagne.
4: Ce qu'on oublie de dire, c'est que ça reste une supposition. On n'en sait rien si c'est une stalactite.
2: C'est la meilleure.
4: Oui, c'est la meilleure, mais c'est pas forcément la vraie.
2: Non, c'est pas forcément la vraie.
4: Parce que c'est quand même bizarre.
2: C'est le meilleur qu'on ait eu, d'autant qu'on n'avait pas d'auteur, on n'a personne. C'est-à-dire que l'enquête piétinait.
3: Mais pas que c'était un docteur très solution. Connu.
4: Oui, il fallait.
2: Voilà, c'était une solution qui convenait. Et, et qui convenait d'autant plus que je voyais pas comment la mousse aurait pu rentrer dans la plaie, tu vois.
5: Le lichen, le lichen. Il fallait qu'elle vienne
6: par la stalactite. Bah oui, le lichen. Le lichen, c'est important, le lichen.
1: Regardez comme Mme Bachelot est jalouse, d'un coup.
7: Je suis pas jalouse du tout, mes livres aussi ont du succès. Peut-être pas autant que les siens.
4: T'as qu'à mourir, il te mettra en préface.
8: Peu importe

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2: C'est L'Oréal qui est devenue la plus grosse entreprise française sur le plan de la valeur en bourse. C'est en effet en 1907 qu'un jeune chimiste français dépose son premier brevet pour une teinture de cheveux. 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
2: Bon, j'aurais aimé que vous disiez François Langlais qu'il vaut bien, je sais pas, un truc comme
1: je
2: ça.
1: Je le pense aussi, François.
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1: Allez, une question pour Eugénie Bigot. Il y a pile 50 ans, hein, oui, c'est presque une sorte d'éphéméride, mais là, il ne s'agit pas ni d'une date de naissance, ni d'une date de décès, mais il y a 50 ans, qu'est-ce qu'on utilisait pour la première fois dans l'Ohio, car c'est aux États-Unis que ça s'est passé pour la première fois, qu'on utilisait un jour où quelqu'un avait acheté un paquet de gomme à mâcher de la marque Weigley, je ne sais pas si vous connaissez cette marque, Weigley, je ne sais pas comment.
2: Oui,
1: je sais pas comment on dit, du chewing-gum, voilà, effectivement. Mais je l'avais dit donc que c'était du chewing-gum.
3: Vous avez dit pâte à mâcher.
2: Pâte à mâcher,
1: oui. Pâte à mâcher, oui, donc du chewing-gum, de la pâte à mâcher. Il me prend pour un crétin, l'autre, à côté.
2: Pas du tout. Je revois, je vois exactement le chewing-gum.

0: Le packaging.
1: Le packaging, voilà. Est vert. C'est le mot que je cherchais. Merci, Isabelle. Non, mais est-ce qu'on peut reprendre, patron?
2: Parce que Laurent, on est qu'à 5 minutes 30, hein. Il faut se dépêcher maintenant. Sinon, ça va pas être
3: ça. Ouais, tu vois, La question, c'était,
4: je sais plus si on dit Wiggley ou Highley, mais je pense qu'on dit Wiggley, je sais pas. C'est le Hollywood chewing gum. Peu importe. Il y a 50 ans, donc, il y a quelqu'un qui achète ce produit de chewing gum, cette gomme à mâcher. Et c'est un événement, là-bas, dans l'Ohio, dans la ville de Troy. Le 26 juin 1974, il y a pile 50 ans, jour pour jour. Pourquoi ? Qu'est-ce qui se passe pour la première fois ?
0: Mais c'est quoi là ? Vous voulez savoir quoi ?
4: Oui. Moi-même, j'ai des doutes.
5: Mais oui, parce que...
0: Qu'est-ce qu'ils ont fait ?
2: Ils ont acheté du chewing-gum dans l'Ohio.
0: Ils ont inventé le chewing-gum il y a 50 ans.
3: Oui, on n'a pas compris la question, Laurent.
0: C'est quoi la question ?
5: Est-ce que la réponse est dans la question ?
4: Ouais. Je suis sûr, Monsieur Bugsy, si vous faites un effort, vous avez très bien compris la question.
0: Mais non !
3: Personne n'a compris.
4: Alors, écoutez, il y a 50 ans, pile, jour pour jour. Ça
0: on inventait le chewing-gum.
4: Non ! Quelqu'un a acheté du chewing-gum là-bas, dans l'Ohio. Troy, de la marque William Wrigley Jr. Company, si vous voulez, la totalité de la marque.
3: D'accord.
4: Voilà, il achète son chewing-gum. Et là, il se passe quelque chose pour la première fois qui n'était jamais arrivé.
3: Ah, il a fait une bulle.
2: Oui, il a fait une bulle.
3: Il a fait une bulle. Mais c'est moi qui ai dit.
0: Il a fait une bulle et puis on lui a crevé. Et puis elle a tout mis comme ça. Et donc, on a inventé le masque.
6: Et il a chanté, je suis dans un état proche de l'Ohio.
4: Ah oui, là, alors là. Elle a vraiment pris un coup à Johnny.
0: Laurent, il achète un chewing-gum. Il se passe quelque chose quand il le marque avec. Ou quand il ouvre.
4: Non, il n'est pas sorti du magasin encore qu'il se passe quelque chose.
0: Il est attaqué.
2: Il a avalé le chewing-gum et
0: non. Ça n'a rien à voir avec le chewing-gum.
3: Il a ouvert le paquet ou pas?
4: Ça aurait pu être autre chose qu'un chewing-gum. Voilà. Il se trouve que c'était du chewing-gum.
3: Mais est-ce qu'il a ouvert le paquet?
4: Peu importe. Non, justement, non.
2: Il est mort.
4: Comment ça, il est mort?
2: Il est décédé.
4: De quoi donc?
3: Quelqu'un a voulu le poignarder.
4: Mais pourquoi
3: Et le chewing-gum a...
0: Ça aurait pu être autre chose que des chewing-gums. Ça aurait pu être un paquet de gâteaux.
4: Absolument.
0: Voilà. Bon, alors, arrêtez avec le chewing-gum.
4: Ou du papier chiotte.
0: Alors, réunissons toutes nos matières. On va y arriver. Alors,
2: non, c'est un rapport avec les fesses.
0: On oublie avec le chewing-gum. Il achète quelque chose dans un magasin. On est d'accord? Il se passe un truc.
4: Ah oui, qu'est-ce qui se passe?
2: C'est la personne qui est célèbre. C'est la personne qui est célèbre.
3: Combien, comment?
4: Le 26 juin 1960. Il y a pile 50 ans, jour pour jour.
2: Oh mon Dieu, c'est quand j'ai été élu Miss Marseille.
1: Il ne les paye pas.
4: Ah si justement.
0: Alors, il paye
5: avec une carte de crédit.
4: Et justement, c'est au moment où il les paye que
0: faux billet.
5: Avec une carte de crédit pour la première fois.
0: Faux billet.
4: Non.
1: Il est avec tué. Des timbres poste.
4: Non plus.
2: Avec du liquide.
4: C'est la première fois il y a 50 ans. Qu'est-ce qui se passe?
1: On a plus.
5: Avec un chèque.
2: En chèque.
4: Non. C'est la première fois au moment où il paye ses chewing-gums. Qu'est-ce qui se passe?
2: Voyage en thalasso.
5: C'est
2: lié à la monnaie.
5: Une caisse enregistreuse.
4: Alors là, on commence à se rapprocher.
0: Le code barre.
4: Et donc, pour la première fois...
0: On a utilisé le code barre.
4: Pour la première fois, on scannait le code barre.
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8: Bonjour à tous, comment allez-vous ce lundi matin?
9: Bonjour Jérôme.
8: Ça va Julie?
9: Bah oui, en pleine forme.
8: Vous avez vu à gauche de vous?
9: Oui, c'est Charles.
8: C'est le retour de Charles. Non mais Charles,
9: bonjour.
8: Regarde pas vers votre gauche. C'est vous que l'on regarde.
10: Bonjour.
8: Comment allez-vous?
10: Ça va et vous?
8: Absent une semaine.
10: Oui, c'est ça, bien reposé, je suis ravi de vous retrouver.
8: Bah j'espère bien.
10: Ouais, vous m'aviez manqué un petit peu.
8: C'est vrai?
10: Ouais, c'est vrai, je pensais à vous régulièrement. Je disais
9: tout. Il m'a dit tout à l'heure, non j'avais pas besoin d'une autre semaine. Une semaine c'était bien. Non.
10: Bah ouais, c'est suffisant. Si.
8: Non. Mais vous avez dormi au moins, vous avez profité de vos matinées.
10: C'est vrai que les premiers jours, là, sans réveil forcément, c'est quand même agréable. Mais vous savez, on a toujours ce petit décalage, on est réveillé la nuit, bah on a pris un autre rythme.
8: Ouais, et puis
10: après, au bout d'un moment, on est bien reposé, ça fait plaisir.
8: Ouais, vous avez repris des couleurs, c'est bien.
10: C'est ça, je suis moins gris.
8: Nous avons Nolan et Hervé en régie. Bonjour messieurs.
11: Bonjour à tous.
8: Ça va bien ?
11: Très très bien.
8: Ouais, ouais. Nolan a travaillé ce week-end ?
11: Oh oui.
8: Avec le grand Stéphane Carpentier.
11: L'immense.
8: Son équipe.
11: Et son immense équipe.
8: Nous sommes le lundi 12 octobre, il y a 534 ans exactement, Christophe Colomb découvrait l'Amérique. On y était. Nous fêtons les Wilfrid ce matin. J'aime beaucoup le dicton du jour. Saint Wilfrid ensoleillé, deux jours plus tard, emmitouflé.
9: Non, absolument pas. Vous allez voir, les températures vont même remonter. Jeudi, ça sera digne d'un mois de juin.
8: D'accord.
9: Et puis ça va rebaisser après pour ce week-end.
8: Il fait frais là.
9: Alors ce matin, oui, ce matin, il fait frais, c'est vrai.
10: Non, je dis à chaque fois, elle contredit les dictons, ça me fait rire.
8: Non, mais Marie aussi faisait pareil. Ouais. Le dicton, il est toujours un petit peu à côté de la plaque. Nous sommes ensemble jusqu'à 7h. L'info, tout de suite, avec les principaux titres à retenir ce matin. Et d'abord, la gauche non LFI, qui a son candidat à la présidentielle, Raphaël Glucksmann, a remporté la primaire dès le premier tour avec plus de 66% des voix. Très loin devant le patron du PS, Olivier Faure, qui est arrivé deuxième avec 14% seulement des voix. Les autres candidats n'ont pas dépassé la barre des 10%. Jean-Luc Mélenchon promet de supprimer Parcoursup s'il arrive au pouvoir. Il qualifie le système d'orientation post-bac d'ignominie. C'est l'un des premiers motifs de la colère des lycéens. Le candidat LFI était en meeting à Clermont-Ferrand devant 10 000 personnes. Donald Trump annonce un cessez-le-feu énergétique entre l'Ukraine et la Russie. Il l'annonce sur son réseau social. Il dit qu'un accord a été signé, mais aucune confirmation pour l'instant de la part de Kiev ou de Moscou. Donald Trump a créé la surprise en début de week-end en actant un accord commercial avec la Russie pour acheter son gasoil. Sur les carburants, justement, Sébastien Lecornu reçoit aujourd'hui les distributeurs pour organiser la baisse des prix à la pompe, promise la semaine dernière. Le Premier ministre a annoncé le déblocage d'une partie de notre stock stratégique. Selon lui, ça fera baisser les prix du gasoil de 12 à 18 centimes par litre. Et puis en football, l'OM met fin à sa série de 5 défaites consécutives en s'imposant à 3-2-0 en clôture de la 6e journée de Ligue 1. Julie, donc les températures vont remonter un peu plus tard dans la semaine, mais pour l'heure, il fait assez frais encore. Hein.
9: C'est frais ce matin. Par exemple, on a 3 degrés à Aurillac, 4 à Reims, à Nevers, à Mulhouse ou Dijon, 8 à Paris ou Limoges, 10 à Montpellier, 12 à Caen ou Cherbourg, 13 à Rennes, 16 à Perpignan. Et cet après-midi, par contre, on sera sur des températures vraiment très agréables, légèrement au-dessus des valeurs de saison, 1 à 2 degrés au-dessus, entre 16 et 26 degrés, 16 à Rouen, par exemple, 17 à Strasbourg, 18 degrés à Lille, 20 à Bourges ou encore Nantes, 21 à Bordeaux, 22 à Tarbes et puis 23 du côté de Montpellier.
8: Et dans le ciel ?
9: Alors c'est contrasté aujourd'hui entre l'Est et l'Ouest. On a une faible activité pluvieuse en fait qui va concerner la partie nord-ouest de la France. Ça peut concerner aussi légèrement le Poitou-Charente cet après-midi. À l'Est, en revanche, ce sera très ensoleillé, lumineux, très agréable.
8: Eh ben très bien, on part là-dessus.
9: Ouais, de toute façon, on n'a pas le choix.
8: Je suis perturbé par le message de Laurent qui est à Rodez, qui nous écoute, qui nous envoie SMS. Si quelqu'un a un truc pour soulager une sciatique, je suis preneur. Ah, bon courage Laurent, on demandera à Aline Perraudin.
9: Ah oui, bah
8: avec nous tout à l'heure. Voici une chanson qu'on n'a pas du tout entendue ces derniers mois à l'antenne d'RTL. Tame Impala, Dracula.

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1: Julie, vous êtes quel signe déjà ?
2: Verseau.
1: Vous savez ce que la semaine vous réserve ou pas ?
2: Ah bah non, j'attends avec impatience, c'est l'horoscope, attendez.
1: Ouais. Non, pas tout de suite, l'horoscope ce sera dans quelques minutes avec Christine Haas, mais c'est juste pour vous dire que voilà, on me dit dans l'oreillette que les Verseaux c'est pas terrible.
2: Oh non,
1: cette semaine.
2: Pas ça.
1: Donc attendez un petit peu, d'abord, passons par la case sport, avec la rediff dont refait le sport, c'est tous les dimanches soirs avec Isabelle Langer, de 19h15 à 20h. Hier, Isabelle recevait le président de la fédération de judo, Stéphane Nomis. Nous savons que 4 médailles, mais aucun titre individuel aux mondiaux de judo. C'est le plus mauvais résultat depuis 2003 pour les Bleus. Et on peut dire que l'équipe de France inquiète à 2 ans maintenant des JO de Los Angeles.
3: Oui, c'est dur. C'est vraiment dur. On passe à côté de notre championnat. On a une équipe de France qui est pas prête. On sort des Jeux Olympiques, de 2 Olympiades où on a excellé. On se rappelle que à Paris on a fait 10 médailles et à Tokyo 8 médailles, donc avec le même nombre de combattants. Donc on s'attend normalement à 8-9 médailles à chaque fois, mais là on est passé à côté. On prend pas une médaille d'or, c'est du jamais vu. Donc on est un peu frustré. On n'a pas fait ce qu'il fallait, quoi.
4: Stéphane, qu'est-ce qui vous a le plus déçu dans les performances françaises ? C'est le niveau affiché, c'est l'attitude de certains, c'est la préparation de ce grand rendez-vous ?
3: Oui, ce qui m'a le plus déçu, je pense que c'est qu'on n'avait pas cherché la médaille par équipe. On est double champion olympique, on fait 7e, on perd 2 fois sur du tirage au sort et on concrétise pas. Ça, c'est très dur pour moi parce que si on passe en demi-finale, on doit passer en demi-finale. Alors même si il nous manquait, il y avait la moitié de l'équipe, c'est les deuxièmes et pas les premiers, mais on doit quand même, même avec l'équipe B, aller au bout, quoi.
5: Et justement, à deux ans avant les JO de Paris, vous aviez changé 90% de l'encadrement. À 2 ans des JO de Los Angeles, est-ce qu'il y a urgence à tout restructurer une nouvelle fois ?
3: Il faut faire des changements, il faut pas avoir peur de faire des changements. On va se poser cette semaine, on va se poser aussi avec les athlètes. Parce que le sport, il s'est vraiment beaucoup professionnalisé ces 5 dernières années. Et on va faire les changements qui s'imposent. Hein. Après, je pense aussi à la jeunesse qui est en France, qui est dans la rue, qui est en difficulté. Peut-être que nos athlètes qui font du haut niveau des études, qui travaillent dur et qui montrent beaucoup de courage, ils peuvent être des exemples pour la jeunesse française. On se projette au-delà. Vous savez, ça les met en difficulté aussi, hein, ce qui se passe. Tous les jours, on en parlait ici aussi. Et vraiment, ils étaient quand même affectés de notre France. En plus, tous les étrangers, ils nous parlent de ce qui se passe en France. Je voyais bien que ça les affectait aussi un peu. Nous, on se trouve pas d'excuses. Hein. On a raté notre championnat, on a raté. Mais vraiment, on va tout reposer. On va écrire une nouvelle feuille blanche et on repart de zéro pour se qualifier dans toutes les catégories et briguer des médailles aux JO avec le même objectif, 4 médailles d'or aux JO.
4: La feuille blanche, ça veut dire peut-être comme il y a 4 ans, repartir avec un staff complètement différent ?
3: C'est possible, on peut le faire, on pourrait repartir avec un nouveau staff, mais vous savez, c'est dur de trouver un staff. On a beaucoup de Français qui sont partis à l'étranger, ils ont mis des sommes folles pour récupérer nos staffs, et en France, on n'a pas ces moyens-là de... Par exemple, il faut faire un championnat du monde, organiser un chemin du monde, pourquoi ils sont tout le temps en Azerbaïdjan, à Tashkent, tout ça ? Parce que ça vaut plus de 10 millions. Nous, en France, on n'a plus ces moyens-là. La France, sur ces sujets-là, elle a baissé. Donc, on est obligé de s'adapter. Je vous dis, on est à la limite du sport pro et on doit trouver des solutions avec des nouveaux sponsors, l'État, avec tout le monde pour faire en sorte que notre équipe de France, elle performe, quoi.
1: Stéphane Nomis, le président de la Fédération de judo, qui était l'invité d'On refait le sport hier soir avec Isabelle Langer. RTL, il est 4h41.
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1: Et c'est l'heure de retrouver votre horoscope de la semaine avec vous, Christine Haas. Bonjour Christine.
6: Bonjour Jérôme, bonjour à tous.
1: On commence par les balances.
6: Oui, la semaine pourrait vous donner le sentiment que certaines portes s'ouvrent, enfin, surtout si vous êtes du premier des camps. Les bonnes personnes semblent se trouver là au bon moment pour vous aider. Scorpion, veillez à ne pas surestimer votre marge de manœuvre, hein, surtout si vous êtes du premier des camps. Vous pourriez croire qu'une position ou un appui vous met à l'abri d'une loi ou de la conséquence de certains de vos actes. Sagittaire, un projet ou une relation pourrait prendre plus d'importance ces jours-ci. Pour beaucoup, les perspectives s'élargissent. Hein. Une amie ou une alliance professionnelle peut devenir un véritable soutien.
2: Et ça bouge pour les Capricornes.
6: Oui, votre position pourrait se concentrer consolidée cette semaine. Une reconnaissance ou une décision importante peut vous donner davantage de poids, tandis qu'une affaire financière peut évoluer dans le bon sens. Verseau, une rencontre ou un accord pourrait élargir considérablement vos perspectives. Vous bénéficiez aussi d'un climat favorable au voyage, aux démarches et aux projets qui ouvrent sur un autre univers. Poisson, une difficulté pourrait commencer à se résoudre sans prise de tête. Né après le 10 mars, vous bénéficierez d'un soutien qui peut faciliter vos démarches, une demande de remboursement par exemple.
1: Les béliers.
6: Une relation vous apportera une belle satisfaction cette semaine, amicale ou professionnelle. Une rencontre ou un accord peut redonner de l'élan à votre vie affective, surtout premier décan. Taureau, votre quotidien a des chances d'être plus agréable grâce à une amélioration de votre forme ou de votre quotidien. Vous trouverez probablement une organisation plus appropriée à vos besoins. Gémeaux, la semaine s'annonce particulièrement vibrante pour beaucoup d'entre vous. Les échanges, les déplacements et de belles rencontres peuvent nourrir votre besoin de plaisir et surtout de séduction.
7: Mais on va faire la fête chez Jérôme.
6: Chez les cancers en tout cas, hein, on fait la fête chez les natifs du troisième décan. Bien servi par les astres cette semaine. Par ailleurs, vous bénéficierez d'un soutien financier ou de moyens plus importants pour votre logement.
1: Parce que moi, je suis pas cancer, hein, Julie, je suis lion.
7: Oui. Ah, pardon.
1: C'est pas grave, les lions donc.
6: Votre parole sera entendue cette semaine, surtout si vous êtes né après le 13 août. Une négociation, un ou des rendez-vous vous donneront l'occasion de vous faire remarquer et d'obtenir un accord. Enfin, les vierges, l'idée que vous vous faites de votre valeur personnelle pourrait évoluer dans un sens plutôt favorable ces prochains jours. Il se peut qu'une personne que vous admirez vous félicite pour vos compétences.
1: Merci beaucoup Christine Haas. On retrouve votre horoscope de la semaine sur RTL.fr.
6: Oui, et sur ma chaîne YouTube, vous avez tous les horoscopes mensuels, hebdo, etc.

0: Ça vous botte, hein, ce titre, hein. Nancy Sinatra sur RTL.
1: 1966 pour le petit matin,
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0: Oui, pardon madame, on avait un truc à dire.
1: Et oui, parce qu'en 1966, j'avais quelque chose de très important à vous dire, parce que c'est une révolution. La moulinette de chez Moulinex, vous savez, qui transforme les légumes en... Eh ben, c'est devenu une version électrique en 1966.
0: Eh ben voilà, donc on écoutait Nancy Sinatra et on...
1: En moulinant ses légumes.
0: En moulinant ses légumes de manière électrique. La pluie et le beau temps tous les matins avec vous, Julie, à 4h47 pour tout comprendre des mots, des expressions et des phénomènes météo qui nous entourent. Et ce matin, on va lever les yeux au ciel. Vous allez nous révéler pourquoi, ça c'est une très bonne question, pourquoi certains avions émettent des traînées blanches et d'autres non.
1: Alors, les avions volent en haute altitude, l'air est donc très froid, moins 40, moins 60 degrés. Les moteurs, eux, vont rejeter de la vapeur d'eau et des particules fines. Et quand cette vapeur d'eau ou ces particules fines rentrent en contact avec cet air très très très froid, qu'on peut dire glacial, en fait, ça forme de petits cristaux de glace. C'est le fameux nuage artificiel qu'on voit dans le ciel, la fameuse traînée. C'est exactement un peu le même phénomène que votre haleine qui fume, vous savez, un matin d'hiver. Mais cette fois, en beaucoup plus grand.
0: Évidemment. Mais pourquoi tous les avions n'en émettent pas? C'est ça.
1: Eh ben, en fait, ça va dépendre de l'humidité et de la température de l'air traversé. Air humide et très froid, la traînée se forme et peut persister des heures, s'étaler et ressembler, vous savez, à ce cirrus, ce nuage très haut, fin et blanc. Si l'air est sec, la vapeur se dissipe en quelques secondes et puis bah du coup, ça n'a pas le temps de condenser, donc la traînée n'est pas visible. Un même avion peut donc laisser une traînée sur une portion de son vol, puis ensuite plus rien.
0: Donc c'est juste la qualité de l'air.
1: C'est pas la qualité,
0: De l'air, mais s'il est sec ou...
1: Voilà, humide,
0: ou chaud, froid.
1: Voilà, exactement.
0: D'accord. Merci beaucoup, Julie.
1: Mais de rien.
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0: Pierre Demar sur RTL.
1: Je pense à vous, titre extrait de son deuxième album Ave Demar.
0: Et Charles Ducroix dit quelque chose de très fin.
2: Oh non,
0: hors antenne sur Pierre Demar, vous avez dit?
2: Non, j'ai dit si Pierre Demar, j'espère qu'il va pas caler, mais je fais toujours des blagues nulles.
0: Là, moi je dis c'est très bien.
2: C'est pas sympa de votre part.
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0: Avec Muriel Jordan, tous les matins nous passons au crible les tendances, les modes de notre société, l'air du temps. Les séries coréennes, ça va vous intéresser ça Julie, nous rendent totalement accro. Hein, Muriel Jordan, elles sont produites en Corée du Sud et mêlent espionnage, romance et thriller.
4: Et elles séduisent tous les publics. En gros, il faut que vous imaginiez ce genre de scénario, un peu cucu. Elle est héritière d'un empire industriel. Lui est vendeur de raviolis. Un soir, sous une pluie battante, il lui prête son parapluie. Mais leur famille se déteste depuis 3 générations. Et il faudra 14 épisodes pour qu'ils s'embrassent, enfin. Eh oui, vous voyez un peu l'état d'esprit. Mais cette jeune femme de 20 ans va tout vous expliquer mieux que moi, car je suis tombée dans la rue sur une passionnée. Un drama coréen, c'est quoi alors?
5: C'est une histoire d'amour entre deux Coréens qui s'apprennent à vivre ensemble, on va dire. Le mot drama, c'est plus parce qu'il y a souvent des histoires et des problèmes entre eux, par rapport aux religions ou peu importe. Et après, ils tombent amoureux et ils font plein d'enfants.
4: Et pourquoi ça cartonne autant?
5: Parce que beaucoup de monde aime les histoires d'amour, je pense, forcément. Et puis, les Coréens sont très attirants aussi.
4: Des visages impeccables, des coiffures parfaites, des princes charmants façon Séoul. Inutile de vous dire que Michel Houellebecq s'est fait refouler au casting. Les K-dramas proposent souvent un idéal masculin hyper romantisé, où la séduction passe par la patience, par la délicatesse, l'attention portée à l'autre. Ça fait vraiment partie des codes de ces séries.
0: Et ce qui est amusant, Muriel, c'est que les dramas coréens passionnent les cadras, les quinquas, les sexagénaires. En fait, les histoires à l'eau de rose n'ont pas d'âge.
4: Alors nous tous ici, hein, vous et moi, Jérôme, Julie, on est carrément dans la cible. Même RTL qui a fêté ses 60 ans et qui le soir s'enroule sans doute comme nous dans son plaid devant un drama coréen avec bien sûr un vulage, une petite tisane, les deux marmottes quand même. Écoutez, cette jeune femme de 23 ans, elle aime bien regarder les K-dramas.
5: Un peu avec ma mère, ouais.
4: Ah, ta mère, elle kiffe?
5: Ah oui, à fond. Elle est dans ça tout le temps.
4: Elle a quel âge?
5: 51.
4: Et elle les regarde sur quoi? Netflix?
5: Oui, Netflix.
4: Et cette collégienne de 13 ans le confirme. Écoutez, avec bien sûr en fond sonore, la BO bien dégoulinante de ces séries.
6: Dans mon collège, il y en a vraiment beaucoup qui regardent, avec leur mère surtout. Et elles ont genre...
4: Leur mère?
6: Oui, elles ont genre 50 ans et tout, et elles regardent des K-dramas. C'est un peu comme les films de Noël, quoi. C'est bien, on peut regarder ça ensemble et tout. Il y a un peu toutes les générations qui peuvent se réunir autour d'un K-drama, quoi.
7: C'est bien, il y a de l'animation et tout, c'est bien.
4: T'as un exemple de film à me recommander?
7: Xokichi sur Netflix. C'est une série, un K-drama.
4: Et TF1 va s'y mettre. Et oui, avec l'arrivée de K-drama culte à partir du 20 novembre, 4 séries sud-coréennes emblématiques disponibles en streaming gratuit. Et en ce lundi, eh bien, s'il pleut aujourd'hui, ne prenez pas votre parapluie. Un vendeur de raviolis sera peut-être là, tapis dans l'ombre au coin de la rue, beau comme un dieu. Il vous proposera de vous abriter et 17 épisodes plus tard, vous tomberez amoureux.
1: Mais c'est tellement ça, c'est tellement ça. Vous savez comment on dit...
0: Vous connaissez très bien la Corée du Sud, hein, oui, Julie, oui. C'est pour ça que je le dis.
1: Et vous savez comment on dit les K-dramas en coréen? K-drama.
0: C'est fou, hein. Mais c'est Goldman qui a chanté quelque chose sur la Corée, non?
8: Encore un matin.
0: Bon, nous préférons l'humour d'Az qui était avec nous vendredi matin, il était 6h55.
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9: Cette semaine, énorme mouvement de blocus dans les lycées partout en France. Et moi, ce qui me choque, c'est qu'à mon époque, on séchait les cours parce qu'il y avait des profs. Et aujourd'hui, les jeunes sèchent les cours parce qu'il n'y en a plus. C'est un truc de fou, ça. Et j'ai vu cette histoire aussi, là, de 3000 profs déployés. Mais pourquoi on en avait? J'ai pas compris. C'est quoi? C'est comme une équipe de GIGN qui s'entraîne si jamais il y a vraiment un gros problème. On les voulait avant. Moi, j'ai regardé ce que faisait Macron pendant le blocus des lycéens. Il était en train de tester un missile balistique dans la Manche pour voir si ça marche bien. En même temps, l'avantage, c'est que lui, il a blessé personne. Et pour pour le mouvement du 17 octobre, il sera pas là. Il a sous-marin en Bretagne. Bah, il teste tous ses jouets. Il lui reste que 6 mois avant de les rendre. Hein. Et mardi, il y a eu un gros mouvement aussi de la part des lycéens. Et Brigitte, elle était où? Bah, elle était au défilé Louis Vuitton, hein, avec Zendaya. Hein, vous savez, la femme de Spider-Man. Ah non, bah, il s'éclate, hein, Brigitte et Emmanuel. Hein. C'est bien la seule prof et le seul élève qui sont contents en ce moment. Hein. Ah. Pendant ce temps-là, Bali Bakayoko, lui, il était au front. Hein. Il s'est interposé entre la police et les étudiants. Bon, il a pris un peu de lacrymo dans les yeux. Il s'est écroulé. Ah, mes yeux! Ah, ils lui ont mis des gouttes et tout. Ah, il y a encore quelques réglages avant de devenir Martin Luther King. Hein. Ah, là, pour le moment, c'est pas I have a dream. Hein. C'est plutôt who has the sérum physiologique, please. Bon, après, il y a eu des scènes mythiques à Nantes. Hein. Il y a des lycéens qui ont brûlé leur lycée pour manifester contre le manque de moyens. Tu sais, c'est comme si pour manifester contre le prix du gasoil, tu brûles ta voiture. Il y a des émissions aussi en ce moment exceptionnelles où tu vois des enfants débattre avec des ministres. Et je me rends compte que les enfants, bah, ils sont meilleurs que les politiques, en fait. Après, des enfants, quand tu vois leur cursus, ça fait 10 ans qu'ils sont membres de partis, ils ont fait des meetings, des débats. Mais c'est quoi leur enfance, à ces gens-là? Nous, à 5 ans, on lisait le journal de Mickey, eux, ils lisaient quoi? Le Canard Enchaîné? Toi, pendant que tu jouais à 1-2-3 Soleil, eux, ils jouaient au 49-3, c'est sûr. Faut savoir qu'il y a beaucoup de gens qui commencent à comparer ce mouvement avec celui de mai 68. Bon, en mai 68, les jeunes manifestaient pour changer la société. Aujourd'hui, ils manifestent juste pour avoir du chauffage. Hein. Avant, quand tu voulais sécher les cours, tu faisais semblant d'être malade. Aujourd'hui, tu vas en cours, tu tombes vraiment malade. Hein. Il y a quand même un truc qui m'a surpris dans ce mouvement, c'est la génération Z. Hein, parce qu'on nous explique depuis des années que cette génération est complètement débile, qu'ils sont toute la journée sur TikTok, qu'ils savent plus lire, qu'ils savent plus écrire, qu'ils savent plus parler. Hein, moi, ce qui me fait rire, c'est que depuis des années, on leur dit « lâchez vos téléphones, intéressez-vous à la politique, engagez-vous ». Là, ils s'engagent, ils descendent dans la rue, on leur dit « non, mais retournez sur TikTok, en fait ».
0: Az, qui était avec nous, qui était notre intermittent du vendredi, et tout à l'heure, on retrouvera bien sûr Philippe Cavrivière. Rendez-vous aux 6h55. Merci d'être là, merci de commencer votre journée avec nous. Le journal, dans quelques secondes, on va revenir évidemment sur la victoire de Raphaël Glucksmann à la primaire de la gauche. Et d'ici 7h, il y aura notamment Aline Perraudin. Nous parlerons des carottes. Ça marche ou pas pour avoir un meilleur teint? Bah oui, il y a des gens qui mangent beaucoup de carottes. On verra si ça fonctionne. Votre astuce du jour, Julie, ce matin?
1: On va éviter l'arnaque aux faux conseillers bancaires.
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0: 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Pour l'instant, il est 5h et c'est le journal.
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0: Et à la une donc, la gauche hors LFI qui a son candidat pour la présidentielle. Raphaël Glucksmann remporte la primaire dès le premier tour, plus de 66% des voix, très loin devant le patron du PS, Olivier Faure. Donald Trump sème encore la confusion en annonçant un cessez-le-feu énergétique, provoquant l'étonnement de Kiev. Aucune réaction du côté de Moscou. Les distributeurs réunis à Matignon, Sébastien Lecornu enclenche la procédure pour débloquer des stocks de gasoil pour faire baisser les prix entre 12 et 18 centimes par litre. Et puis en football, l'OM renoue avec la victoire, enfin la première depuis le début du championnat. Victoire 2-0 hier contre 3. Julie, ce sera perturbé à l'ouest et lumineux à l'est.
1: Une perturbation faiblement pluvieuse gagne l'ouest ce matin avec des températures très fraîches.
0: Météo complète à la fin de votre journal. Et puis dans un quart d'heure, notre enquête à l'occasion du salon de l'auto à Paris. Comment les marques françaises surfent sur la nostalgie pour vendre leurs voitures électriques? Le retour de la R5, de la 4L et même de la 2 chevaux. Un doudou rétro pour le patron de Citroën.
8: Faire appel à des clins d'œil du passé, c'est rassurant par rapport à des voitures qui viennent, on connaît pas leur pedigree, on ne sait pas forcément d'où elles viennent, donc nous faire appel à la deux chevaux, c'est un côté rassurant, j'allais dire Madeleine de Proust.
0: Le rétro électrique sauvera-t-il l'automobile française? Enquête RTL à 5h15. Le journal avec vous, Charles Ducrot.
10: Victoire nette dès le premier tour. Raphaël Glucksmann devient le candidat représentant les socialistes et les sociodémocrates à la présidentielle. L'eurodéputé Place Publique a remporté hier la primaire avec plus de 66% des voix, près de 80 000 votants sur les 121 000 participants. Arthur Bélier, le désormais candidat officiel, a réussi son pari à s'imposer d'entrée de jeu.
11: Oui, Raphaël Glucksmann ne pouvait rêver mieux. Une victoire écrasante, un score sans appel, sans passer par un second tour. L'eurodéputé place publique met la main sur le trésor de guerre du PS, ses militants, ses élus locaux et son chéquier. Pour lui, la présidentielle peut vraiment commencer.
12: La bataille de France commence. Ma première responsabilité, c'est de rassembler toute la famille socialiste.
11: Rassembler, voilà peut-être le plus dur qui commence après cette campagne tendue. Sèchement battu, Olivier Faure promet de jouer le jeu.
13: Cher Raphaël Glucksmann, tu as su convaincre une majorité des votants et je respecte trop le processus démocratique de la primaire pour ne pas l'accepter avec sagesse.
11: Ségolène Royal, elle a du mal à se réjouir.
14: Le stagiaire a gagné la primaire, oui, malheureusement. Je regrette bien évidemment que pour la première fois de son histoire, le PS n'est pas en tant que tel un candidat, il s'empile PS. C'est une forme d'effacement.
11: Qui peut croire qu'ils peuvent faire campagne ensemble, raille un proche de Jean-Luc Mélenchon, sans compter sur François Hollande qui a félicité par SMS Raphaël Glucksmann, mais continue, lui, de se préparer dans son coin.
2: Arthur Bélier du service politique de RTL.
15: Raphaël Glucksmann, toujours crédité de 10% d'intention de vote dans notre nouveau sondage Toluna Harris Interactive pour RTL et M6.
2: C'est la 7e vague à 6 mois du premier tour. Jean-Luc Mélenchon reste lui en position de se qualifier pour le second tour dans toutes les configurations. Marine Le Pen toujours largement en tête entre 35 à 37% selon les scénarios. Les accusations de Mediapart, des propos antisémites attribués à Jordan Bardella n'ont pas eu de conséquences visibles pour le moment dans notre enquête.
15: Il est 5h03 sur RTL. Les vacances scolaires approchent, mais les lycéens restent déterminés à maintenir les blocages.
2: Les congés de la Toussaint à la fin de la semaine ne vont pas freiner la mobilisation, préviennent les organisations qui appellent à descendre à nouveau dans la rue demain mardi. Des centaines d'établissements seront encore fermés aujourd'hui. Parmi les revendications depuis le début de ce mouvement, des emplois du temps trop complexes, trop pleins ou trop vides selon les journées, effet de la réforme Blanquer de 2019, pointé du doigt, mettant fin aux filières L, ES et S. L'ancien ministre de l'Éducation, pointé du doigt, a défendu sa réforme. Il était hier l'invité du grand jury sur RTL.
16: La réforme du baccalauréat a servi à mieux préparer l'avenir des jeunes. Je commencerai par vous donner un chiffre. C'est qu'il y avait, en 2017, 60% d'échecs en fin de première année de licence en France. Et aujourd'hui, vous savez où est ce chiffre ? Il est presque à 50%. Là, vous avez le cas où nous avons eu le courage de prendre à bras-le-corps un sujet. Nous avons des résultats. Et pour autant, on va aller chercher ensuite, évidemment, tel effet pervers, tel problème qui existe bel et bien. Elle a accentué un peu le problème, bien sûr. À partir du moment où vous avez... Elle est le revers, le petit revers d'une amélioration que très peu de lycéens ont envie de voir disparaître. Vous avez la preuve qu'en effet, on est allé dans la bonne direction. On a tout simplement des élèves qui approfondissent davantage.
2: Jean-Michel Blanquer, ex-ministre de l'Éducation nationale, invité du grand jury RTL, Public Sénat, Ouest France et M6. Dans l'actualité de ce lundi, une nouvelle plainte collective dans l'affaire des scandales du périscolaire parisien. Elle sera déposée tout à l'heure contre la mairie de Paris et 13 de ses anciens ou actuels responsables, dont l'ancienne maire Anne Hidalgo. Une vingtaine de familles associées à la procédure. Leur avocat dénonce une décennie entière de succession de fautes pénales. Et puis une nouvelle réunion à Matignon pour parler des prix des carburants. Sébastien Lecornu doit détailler devant les distributeurs son plan pour libérer des stocks stratégiques de gazole. 10 millions de barils doivent être débloqués pour faire baisser les prix à la pompe de 12 à 18 centimes le litre.
15: L'actualité à l'étranger, la Russie et l'Ukraine s'entendent sur un cessez-le-feu énergétique. C'est ce qu'affirme Donald Trump.
2: Sauf que le président ukrainien Volodymyr Zelensky ne semble pas au courant. Il dénonce de nouvelles attaques russes, justement, sur des infrastructures dans une vidéo.
17: Ces dernières heures, le président des États-Unis a annoncé qu'un cessez-le-feu énergétique avait été trouvé. C'est une bonne nouvelle pour tous. Il est important que ce soit une partie de la réalité. Malheureusement, les Russes poursuivent leurs tirs, notamment sur nos sites énergétiques. Nous attendons donc les détails de l'accord entre Américains et Russes.
2: Volodymyr Zelensky, dans une vidéo postée sur ses réseaux sociaux, sur donc un éventuel accord, un appel que soutient la France, mais aussi le Royaume-Uni. Et pour l'heure, la Russie n'a pas réagi. À retenir aussi ce nouveau bilan, à Riyad, en Arabie Saoudite, lors d'une nouvelle attaque contre l'aéroport, au moins une personne a été tuée, 11 autres blessés hier. D'importants dégâts signalés.
15: En football, fin de la série noire pour l'OM.
2: Les Marseillais renouent avec la victoire. Un premier succès depuis le 21 août, à l'issue du match contre 3, hier 2-0. Désormais, les Marseillais sont 13e du général, Dimitri Ramelot.
18: Oui, l'OM qui se relance au classement, mais l'OM très loin d'être rassurant dans le jeu.
19: C'est loin d'être notre meilleur match, mais celui-ci on l'a gagné, les autres on les avait perdus.
18: Bruno Genesio, l'entraîneur marseillais, est lucide sur le match livré hier soir.
19: Déjà, il demandera à être confirmé parce qu'on va avoir besoin d'une série positive. Pour le reste, on attendra un petit peu avant de pouvoir se réjouir à la fois du résultat et de la manière, mais on est très content.
18: Et parmi les joueurs, le retour quand même des sourires en zone mixte, comme sur le visage du jeune défenseur Kélian Bézaaf, pour qui l'OM s'est définitivement lancé hier soir.
20: Bah, elle fait du bien, bien sûr, hein, c'est normal. Hein. On sort des matchs compliqués avec des défaites, et aujourd'hui, gagner en faisant un clean sheet, 2-0, ça remet de la confiance, tout simplement. Mais avec l'effectif qu'on a, on est capable de répéter ces matchs-là tout le temps. Donc franchement, fait du bien au moral celle-là.
18: Et si l'Olympique de Marseille veut chasser ses démons, l'occasion lui en est donnée lors des deux prochains matchs contre des équipes à sa portée, Angers puis Le Havre.
2: Merci Dimitri Ramelot. Pour les autres résultats, Nice s'est imposé à domicile contre Strasbourg 2-1 et puis Rennes a battu Auxerre 4-1. À noter aussi en rugby, le top 14 après quelques doutes en première période, les Toulousains ont su creuser l'écart contre l'Aviron bayonnais. Victoire 45-34.
0: Votre champion du jour.
2: Bah, disons qu'il est champion du craquage, du pétage de câbles. Un Américain de 34 ans vient d'être placé en détention à la prison de Burbank en Californie. Il était au cinéma et il n'a pas supporté que son voisin de devant consulte son téléphone à plusieurs reprises. Au bout de 40 minutes, il a sorti la bombe poivrée. Il s'est mis à asperger le dit voisin, s'en prenant au passage à toute la rangée. S'en est suivi une course-poursuite dans tout le cinéma. Si le spray poivré est extrêmement irritant, fort heureusement, ce n'est pas allé plus loin, il n'y a pas eu de blessés. En tout cas, il s'est bien énervé.
0: Mais il est complètement fou, cet homme.
2: Ah bah, oui, on peut le dire, oui.
0: Merci beaucoup, Charles. Prochain journal avec vous à 6h.
2: Oui.
0: On a un message de Dominique sur le groupe Facebook de l'émission, Julie. Ça caille les meules ce matin, écrit Dominique. Voilà. Il est dans le Jura.
1: Oui, dans le Jura.
0: Dans le Jura, à Arbois, pardon, je recherchais le nom de la commune, excusez-moi.
1: Alors, il a raison, Dominique, il fait très frais ce matin en Bourgogne-Franche-Comté, dans le Rhône-Alpes, sur le Massif Central aussi, 2 à 7 degrés, donc c'est ce que nous annonce Dominique, 7 degrés à Arbois. Ailleurs, c'est plutôt du 8 à 13 degrés, 13 à 16 quand on se rapproche de l'Atlantique et sur les bords de la Méditerranée cet après-midi. On sera dans des normales de saison, voire 1 à 2 degrés au-dessus, 16 à 26 degrés, 16 à Rouen, 17 à Strasbourg, 18 à Paris, 20 degrés du côté de La Rochelle, 21 à Bordeaux ou encore 24 à Marseille, Toulon ou Nice.
0: Et dans le ciel, deux salles, deux ambiances. Hein.
1: À l'ouest, il y a une faible activité pluvieuse qui sera présente toute la journée. Il y a quelques pluies, par exemple, du côté de Cognac. Il y en aura aussi du côté de Saint-Nazaire, Paimpol, Cherbourg ou Angoulême. Et puis à l'est, vous aurez de la chance d'avoir du soleil du matin jusqu'au soir.
0: Merci beaucoup, Julie.
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0: Vous qui nous écoutez, peut-être avez-vous des tickets restaurants. Eh bien, l'avenir de ces tickets se joue aujourd'hui à l'Assemblée nationale. La proposition de loi visant à prolonger durablement leur utilisation pour les courses alimentaires est examinée aujourd'hui et les restaurateurs voient cela d'un très mauvais œil et ils demandent que cette utilisation en magasin soit plafonné et plusieurs amendements vont dans ce sens et proposent de limiter à 10 ou 15 euros, par exemple, les sommes qu'on pourrait utiliser en supermarché, mais d'aller jusqu'à 25 euros pour les restaurants. Est-ce qu'il faut limiter l'usage des tickets resto en supermarché pour privilégier les restaurants? C'est la question qu'on vous pose ce matin au 3210. Comment est-ce que vous utilisez, vous, les tickets resto? Est-ce que vous en servez pour faire vos courses? On aimerait bien entendre aussi des témoignages de restaurateurs. Est-ce que vous avez le sentiment de perdre des clients à cause de l'utilisation de ces tickets en magasin? Vos avis, vos témoignages nous intéressent. 3210. Dans les journaux ce matin, ce record d'abandon et de maltraitance animale, c'est à la une du courrier Picard. Les refuges SPA des Hauts-de-France font face depuis le début de l'année à un afflux inédit, un record absolu, écrivent même nos confrères. Je vous donne quelques chiffres. Au refuge de Poulainville, c'est près d'Amiens, on a rentré par exemple 194 animaux en août, c'est 60 de plus qu'en août 2025. 60 de plus. Depuis le 1er janvier, 1173 animaux, 271 de plus que l'an dernier sur la même période pour un seul refuge. Les saisies aussi ont augmenté, les saisies pour mauvais traitement. Au Tréport, il y a quelques jours, le Tréport c'est en Seine-Maritime, au Tréport on a découvert une dame qui vivait avec 54 chats. C'est ce qu'on appelle le syndrome de Noé. La France est l'un des pays d'Europe qui compte le plus d'animaux de compagnie, entre 75 et 79 millions d'animaux de compagnie en France, mais on ne sait
15: pas toujours bien les gérer dans la durée. Séparation, décès, naissance, problèmes financiers, les motifs d'abandon sont toujours les mêmes. Et c'est de pire en pire. Record d'abandon et de maltraitance animale, dossier à la une du Courrier Picard ce matin.

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3: Il est 5h13, soyez les bienvenus si vous nous rejoignez tout de suite sur RTL. C'est l'heure de notre enquête, RTL, à l'occasion du Salon de l'Auto qui va accueillir le public à partir de demain, porte de Versailles à Paris. Et on s'intéresse à cette nouvelle mode du néo-rétro. Vous l'avez remarqué sans doute, on voit réapparaître des noms mythiques depuis quelques années, comme la R5. Bonjour Christophe Bourou.
4: Bonjour, bonjour à tous.
3: Il y a la Citroën aussi qui fait renaître, ce qui sera certainement la star de ce salon, la 2 chevaux, version électrique bien sûr.
4: Oui, rendez-vous à Vélizy, dans les Yvelines, au centre de recherche et design de Stellantis. C'est ici, pendant un an, dans la plus grande discrétion, que la nouvelle 2 chevaux a été conçue. Et lorsqu'on me dévoile la 2Dush, il n'y a pas photo, elle ressemble vraiment à l'ancienne. Phare-rond, toit repliable. Allez, on prend place aux côtés de Pierre Leclerc dans la voiture, celui qui l'a conçue et dessinée.
5: On a les sièges banquettes qui, en termes de proportion, nous rappellent évidemment les 2 chevaux d'origine. On a devant nous un volant monobranche.
6: Moi, ce que j'adore, c'est le pommeau de vitesse.
5: On a le pommeau de vitesse qui est iconique pour la 2 chevaux. On essaie vraiment de ramener le bruit de la 2 chevaux au démarrage et pourquoi pas jusqu'à 20-30 km/h.
4: Klaxon à l'ancienne, mais version électrique, environ 200 km d'autonomie, à un prix ultra serré. Citroën l'annonce aux environs de 15 000 euros. Cette 2 chevaux serait ainsi l'une des électriques les moins chères du marché.
3: Alors le néo-rétro, comme on dit Christophe, Citroën est loin d'être le seul à jouer cette carte.
4: Oui, Volkswagen avec la Coccinelle, BMW avec la Mini, Fiat avec la 500. La recette fonctionne, pour preuve, pile 2 ans après son lancement. La R5 branchée se classe numéro 2 des ventes en électrique et selon les chiffres qu'on peut vous révéler ce matin, atteint quasiment les 200 000 exemplaires produits à l'usine de Douai.
3: Succès donc pour le néo-rétro avec à la clé de grosses économies pour les constructeurs.
4: Parce que lancer une voiture coûte au minimum 400 millions d'euros. Là, avec le néo-rétro, les constructeurs capitalisent sur un nom, selon Flavien Neuvy, directeur de l'Observatoire Automobile CTLM.
7: C'est clairement un atout pour les constructeurs historiques qui ont plusieurs décennies d'histoire derrière eux, parce qu'ils peuvent capitaliser sur des modèles dans lesquels ils ont investi beaucoup d'argent, en marketing, en publicité. La notoriété de ces véhicules, elle n'est pas à faire. En tout cas, il y a un effet curiosité, il y a un effet buzz qui s'installe.
4: Un atout face aux nouvelles marques chinoises, selon Xavier Chardon, le patron de Citroën.
8: Faire appel à des clins d'œil du passé, c'est rassurant par rapport à des voitures qui viennent, on connaît pas leur pedigree, on sait pas forcément d'où elles viennent, donc nous faire appel à la 2 chevaux, c'est un côté rassurant, j'allais dire Madeleine de Proust, c'est la voiture la plus collectionnée au monde.
4: Et d'autres vont jouer le néo-rétro au mondial avec Renault qui présentera sa R8 Gordini électrique, Peugeot sa 208 GTI elle aussi branchée, face aux constructeurs chinois venus en force cette année avec pas moins de 25 marques représentées.
3: Enquête RTL signée Christophe Bourou, merci beaucoup Christophe. À suivre dans le journal de 5h30, le procès aujourd'hui à Paris d'un ostéopathe soupçonné d'être un gourou. Il est accusé d'avoir dépouillé de plusieurs millions d'euros une cinquantaine de patients. C'est dans le journal. Notre question du jour, les tickets restaurants doivent-ils être limités en supermarché pour privilégier les restaurants? On en parle parce que l'avenir de ces tickets se joue aujourd'hui à l'Assemblée nationale. Leur utilisation en magasin pourrait être plafonnée au profit des restaurants. Qu'en pensez-vous? Est-ce que vous-même, vous utilisez des tickets restaurants? On en parle ce matin ensemble au 3210.
9: Drôle de dame nous répond sur la page Facebook RTL Petit Matin et nous dit non, on fait les courses au supermarché pour déjeuner au bureau et Fred de lui répondre et on ferme les restaurants. Point d'exclamation. Ouais,
3: c'est le risque. Bonjour Arnaud.
9: Bonjour Arnaud, bonjour, bienvenue dans RTL Petit Matin.
10: Bonjour Julie, bonjour Jérôme.
9: Alors,
10: est-ce que vous allez bien?
9: Oui. Bah, nous on va bien et vous, comment vous allez ce matin?
10: Ça va, très bien, très bien. On travaille.
3: Sur la route déjà?
10: Oui, depuis 3h30 du matin, oui.
3: Ouais, c'est bien. Bon, vous avez des tickets resto, vous?
10: Non, moi non, parce que nous, dans le transport, on a des dépréments, des paniers repas. Mais mon ami, ma copine a ça, et j'ai beaucoup de couples d'amis qui ont des tickets restaurants et qui s'en servent. Et oui, moi, je trouve pas normal de les plafonner, puisque c'est rentré maintenant, il aurait fallu faire ça bien avant. Maintenant, c'est rentré dans un fonctionnement normal, c'est rentré comme dans le salaire. Et vu la conjoncture actuelle, ça sert pour énormément de gens.
3: Mais alors, vos amis, vos proches, ils s'en servent pour uniquement aller au restaurant ou pour faire des courses?
10: Non, les courses dès le début du mois, ils sont contents de les avoir pour aller faire les courses parce que, ben actuellement, moi j'ai connu le ticket restaurant par mon père qui avait un bon poste à l'époque, et avec un ticket restaurant, on allait au restaurant. On prenait un menu de midi avec plat dessert ou entrée dessert avec un café. Et parce que les tickets restaurants faisaient 30, 35 ou 40 francs. Maintenant, un ticket restaurant, on ne va plus au restaurant.
3: C'est 25 euros hein, aujourd'hui. C'est plafonné.
10: Oui,
3: 25 euros par jour.
10: Plafonné avec la carte. Mais 25 euros. En général, ça fait une moyenne. Les tickets restaurants étaient en moyenne entre 8 et 12 euros. On en a à peu près 22 par mois. 21, 22 par mois. Je trouve que si on dépense 25 euros par jour, ça, on fait pas le mois au restaurant. Alors qu'en course, ça permet d'aller s'acheter au supermarché une salade, une boisson, une madeleine pour faire le repas du midi.
3: Oui, mais vous comprenez que les restaurateurs soient pas contents. Ils nous disent, attendez, ils se servent de leur ticket resto pour aller faire leurs courses. Et nous, le milieu de la restauration souffre en ce moment.
10: Ça, je peux le comprendre. Mais d'un autre côté, les trois quarts des gens, les pauvres personnes, préféreraient, moi je le vois avec mon ami, préféreraient certainement aller au restaurant le midi si elle en avait les moyens, plutôt que de se faire des courses et de manger seul dans son bureau, dans son camion ou dans sa camionnette.
9: Il y a Mag qui nous écrit sur la page Facebook RTL Petit Matin et qui nous dit que elle, quand elle fait ses courses au supermarché avec ses tickets restaurants, ça lui permet de préparer au moins quatre délicieux repas.
3: Ah oui, c'est ça. Ticket resto, avec 25 euros de ticket resto, c'est ça? Avec combien?
9: Oui, c'est ça. Elle nous explique qu'en fait, en allant dépenser son ticket restaurant donc pour la semaine, elle peut cuisiner quatre délicieux repas. C'est ce qu'elle nous écrit, Mag.
10: Oui, c'est ça. Je suis persuadé. Voilà, c'est que les gens préfèrent. Ils font pas ça parce qu'ils n'ont pas envie. Malheureusement, c'est par la force des choses.
9: Mais vous,
10: ils préféraient certainement aller au restaurant avec des amis.
9: Arnaud, vous avez les deux dans votre couple. Vous avez vous les paniers repas, alors que votre épouse, elle a les tickets restaurants. Qu'est-ce que vous préférez? Avoir l'argent directement ou le système des tickets restaurants?
10: Avoir l'argent directement, ça évite les problèmes. Nous, on le reçoit sur la fiche de paye. Alors c'est toujours pareil. Après, au niveau de la retraite, on en reparlera. Mais oui, nous, il vaut mieux avoir l'argent sur le compte en banque. Ça, c'est comme ça. C'est à nous de gérer. Il y a aucune polémique à côté. Et voilà. Et on va au restaurant si on veut aller au restaurant. C'est nous qui choisissons et ça évite toutes les polémiques derrière. Mais à l'heure actuelle, vu le prix de la vie pour tout le monde. Les personnes qui vont pas aller au restaurant vont en faire quoi, en fait? C'est ça, surtout. C'est que si la personne décide de pas aller au restaurant parce qu'elle veut dépenser son argent à côté, si on lui interdit ou si on lui plafonne, qu'est-ce qu'elle va en faire? Et le plafonnement, même dans les supermarchés, il y était déjà, puisqu'il n'en prenait que 1, 2, 3 ou 4 selon les endroits. Il y a plein de supermarchés qui fonctionnaient comme ça.
3: Oui. Là, il y a certains amendements qui proposent que ce soit pas plus de 10 euros en supermarché, ce qui est très peu. Hein. Vous pouvez acheter pas grand-chose avec ça.
9: 10 ou 15 euros.
10: Mais le problème, c'est que ça oblige à aller en personne au restaurant, au supermarché, chaque jour pour acheter 10 euros de nourriture pour le jour même. Les gens aussi courent beaucoup et n'ont pas beaucoup de temps. Ouais. Quand ils vont au supermarché le samedi, ils font leurs courses. Et ils se préparent les repas pour la semaine.
3: 6 millions de bénéficiaires de tickets restaurants aujourd'hui en France. Merci pour ce témoignage, Arnaud. Donc, déjà sur la route.
10: Oui?

0: Est-ce qu'on en a on va demander à Georges Benadi qui s'occupe de ça pour les cadeaux RTL. Je vous promets de relayer le message en tout cas. Merci Arnaud.
1: Merci pour votre gentillesse.
0: Bonne journée à vous et à Virginie.
2: Merci beaucoup. Bonne journée. Au revoir.
0: À bientôt.
2: Au revoir. Merci beaucoup.
0: Il est 5h22 sur RTL.
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0: On vous ouvre nos archives comme tous les matins pour retrouver les reportages et les directs qui ont fait l'actu et l'histoire. Le 12 octobre 1999, la Terre franchit officiellement la barre des 6 milliards d'êtres humains.
4: Depuis cette nuit donc, nous sommes officiellement 6 milliards sur Terre. Il s'agit évidemment d'un moment symbolique choisi par les Nations Unies. Autre symbole, le 6 milliardième habitant de la Terre est né à Sarajevo tout juste après minuit. Un petit garçon qui a vu le jour dans une clinique de la capitale bosniaque. Philippe Nekan a réussi à joindre cette nuit le professeur Ivriz Bugvic, le chef de l'établissement qui a mis au monde cet enfant.
5: C'était la bébé masculine, 3,5 kg. 52 centimètres. Très normal, très vivant.
6: C'était le premier bébé de cette femme?
5: Oui, c'était la première bébé. Nous sommes très heureux. Nous espérons un avenir très heureux. La maman travaille, le père ne travaille pas, mais ils sont jeunes, l'avenir est optimistique.
6: Vous allez lui faire un cadeau particulier?
5: Je ne sais pas, la clinique n'est pas d'argent, mais peut-être le secrétaire général, peut-être il donnera quelque chose, mais nous ne savons pas qu'est-ce qui se passe.
4: Et justement, dans la journée, Kofi Annan, le secrétaire général des Nations Unies, devrait se rendre à la clinique de Sarajevo pour saluer l'enfant.
0: La naissance du 6 milliardième être humain le 12 octobre 1999, archive RTL. Et on est combien aujourd'hui, 27 ans après, vous avez une idée? On était 6 milliards à l'époque.
1: Ah non, on est combien alors?
0: On est un peu plus de 8 milliards 3 aujourd'hui. Mmh. Ouais, okay. À vite, hein. Alors qu'est-ce qu'on écoutait en octobre 1999?
1: Un classique intemporel du rock latino, évidemment. Santana et Rob Thomas.

0: Santana et le chanteur Rob Thomas. C'était donc le tube en octobre 1999 avec ce titre Smooth.
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3: Fabrice.
4: Accident de chasse. 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
5: Pour les 60 ans de RTL, c'est Ariel Dombal qui est sortie du gâteau. 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
6: Céline Dion faisant de la retape tous les soirs pour convaincre ses fans, son hôtel vient d'être rebaptisé le Ségolène Royal Monceau.
1: Et au casting, aujourd'hui, Richard Olinsky, Gérard Jugnot, Roselyne Bachelot, Adil Rami, Bernard Mabille et Karina Marimont.
0: On salue, alors c'est un message non signé, mais quelqu'un finit sa tournée de journaux dans le Haut-Pays Bigoudin. Voilà, le message est passé, temps brouillard et 18 degrés. Je rappelle que pour envoyer vos SMS, vous envoyez le mot code matin au 74 999 centimes le message. Il y a bien sûr tous vos messages et ils sont très nombreux sur le groupe Facebook de l'émission.
1: Et merci d'ailleurs de nous écrire comme ça tous les matins sur la page Facebook RTL Petit Matin. Il y a Marc par exemple qui nous dit salut à tous et bon courage à tous les lève-tôt. Et c'est reparti pour une semaine très prenante dans un domaine qui ne manque pas de matière dans tous les sens, le recyclage textile. Voilà, merci beaucoup Marc pour votre message, on vous embrasse bien fort.
0: Nous sommes le lundi 12 octobre, c'est l'anniversaire notamment aujourd'hui de l'actrice Clémentine Sélarié qui fête ses 69 ans et aussi de l'humoriste Patrick Bosso, 64 ans aujourd'hui. 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
0: Le journal avec vous, Sébastien Rouxel. Bonjour Sébastien.
8: Bonjour Jérôme, bonjour à tous.
0: Et à la une donc le procès d'un ostéopathe accusé d'avoir dépouillé ses patients.
8: Une cinquantaine de clients sous emprise qui ont dépensé des milliers, parfois des centaines de milliers d'euros pour s'offrir ses soins et les stages de méditation qu'il proposait. Dans ce journal aussi, la présidentielle, le plus dur commence pour Raphaël Glucksmann au défi de rassembler la gauche hors LFI après sa victoire écrasante à la primaire social-démocrate. Et puis on verra si l'affaire Bardella rebat les cartes ou non à 6 mois du premier tour. Pas si sûr si l'on en croit le dernier sondage Toluna Harris Interactive pour RTL et M6. Vous allez aussi entendre dans ce journal l'inquiétude des commerçants strasbourgeois à l'aube d'une nouvelle semaine de mobilisation lycéenne. Et puis la surprise des vététistes qui participaient hier au Rock Azur et qui se sont retrouvés à pédaler aux côtés de Paul Seixas.
0: Juste après votre journal RTL autour du monde, on sera en Ukraine où les habitants font bloc autour de leur président Volodymyr Zelensky. Le président ukrainien lâché sans ménagement par Donald Trump ce week-end.
8: L'ostéopathe était-il un gourou ? Question au cœur du procès qui s'ouvre cet après-midi à Paris. Un praticien de 64 ans qui se dit capable de tout soigner, même à distance, grâce à son prétendu don, est jugé pour abus de faiblesse. Il est accusé d'avoir dépouillé de plusieurs millions d'euros une cinquantaine de patients, des clients qui lui vouaient un véritable culte, Thomas Proutot.
9: Oui, les messages des anciens clients de l'ostéopathe sont édifiants. Je ne vis que par votre seule volonté. Sans vous, il n'y a ni vie, ni existence. Certains ont versé jusqu'à 8000 euros par mois. D'autres ont vendu leur appartement pour financer les stages de méditation collective et les consultations à 400 euros avec promesse de guérison miracle. L'avocat Mathieu Petresco défend 5 plaignantes qui ont claqué la porte du faux médecin.
10: Sous couvert de soins, il a peu à peu étendu son emprise sur elle. Il disait qu'il pouvait lire les personnes à distance. Il avait une sorte d'être surnaturel à qui il pouvait parler, qui insufflait la vie et donc aux personnes qui quittaient le mouvement, ils pouvaient perdre la vie.
9: Le guérisseur devra aussi expliquer ses revenus faramineux, 12,5 millions d'euros versés par 53 clients et clientes en seulement 9 ans. Il conteste en bloc les accusations d'abus de faiblesse et avance que seulement 13 sur 4000 ont porter plainte. Certains viendront à la barre témoigner en sa faveur.
8: Thomas Proutot, chef du service police-justice de RTL.
0: Il a donc plié le match. Raphaël Glucksmann remporte dès le premier tour la primaire social-démocrate.
8: Oui, avec plus de 66% des suffrages, près de 80 000 voix. Un camouflet pour le patron du PS, Olivier Faure, qui lui obtient 14%, soit 17 000 voix. Alors on va voir dans les prochaines semaines si ce plébiscite permet à Raphaël Glucksmann d'enclencher ou non une dynamique dans les sondages. Dans le dernier baromètre Toluna Harris Interactive pour RTL et M6, il obtient toujours 10 à 11% des intentions de vote, très loin derrière les 35 à 37% de Marine Le Pen, qui ne semble pas pour l'instant payer les pots cassés de l'affaire Bardella, Julien Fautra.
11: Oui, en effet, Marine Le Pen n'est pas éclaboussée par l'affaire Bardella. L'entourage de la candidate y veille. On voit bien dans les chiffres du sondage qu'à ce stade, il n'y a pas de décrochage, qu'elle se maintient même à un niveau très élevé et qu'elle l'emporterait dans toutes les configurations au second tour de l'élection. Concernant Jordan Bardella lui-même, c'est un peu différent. Se pose la question de son honnêteté, je m'explique. Quand les sondeurs d'Harris Interactive Toluna demandent aux sympathisants RN, donc à un public acquis, « Trouvez-vous Jordan Bardella honnête ?» 1 sur 10 tout de même répond non. Jordan Bardella est même en recul de 4 points depuis notre dernier baromètre. Voilà l'impact de l'affaire des écrits antisémites que Mediapart attribue au président du Rassemblement National. À noter sur cette question de l'honnêteté que Marine Le Pen est au même niveau que son poulain, probablement elle, après sa condamnation en justice pour détournement de fonds publics.
8: Marine Le Pen qui, dans notre sondage, est toujours donnée gagnante au second tour, quel que soit son adversaire, elle obtiendrait 56% des voix face à Édouard Philippe, 67% en cas de duel contre Jean-Luc Mélenchon. Le candidat insoumis qui a promis lors de son meeting hier à Clermont-Ferrand d'abolir Parcoursup à 6 mois de l'élection présidentielle, il tente de surfer sur le mouvement lycéen qui entre dans une semaine cruciale, la dernière avant les vacances scolaires. Sera-t-elle celle de l'essoufflement ou au contraire du regain? On aura un premier indice ce matin avec les éventuels blocus. Mais c'est surtout la nouvelle journée de manifestation demain qui sera scrutée. Un acte 5 qui inquiète les commerçants du centre-ville de Strasbourg, Yannick Collin.
12: Karim a été appelé en urgence pour installer de grands panneaux de bois devant cette boutique de sport du centre-ville.
13: Ça, c'était la vitrine.
12: Et là, qu'est-ce qu'on a mis?
13: On a mis des gros panneaux de bois de 18 mm. Plus on leur ajoute de la difficulté et plus ils auront du mal à rentrer vu qu'il y aura quand même des forces de l'ordre.
12: Une protection renforcée car ce magasin avait déjà été pillé il y a quelques mois et ce commerçant s'inquiète de cette nouvelle semaine de mobilisation.
14: Il y aura de la casse. Ben, on ferme les grilles, hein, on est obligé. Hein, les feux de meute, on peut rien faire. Hein.
12: Même inquiétude pour Julien Kunzmann qui tient une pâtisserie artisanale en plein centre-ville. Il n'est pas une cible, mais il est installé juste en face des grandes enseignes d'habillement qui se barricadent.
15: Une partie de notre clientèle a peur, donc effectivement elle vient pas au centre-ville. Le petit commerce, encore plus le commerce artisanal, est très impacté à l'heure actuelle. Je sors parlementer, leur expliquer si ça dégénère là, je serai le premier touché. La plupart du temps, ça se passe très bien.
12: Après avoir vécu devant sa boutique les affrontements des Gilets jaunes, les émeutes de 2023 et les débordements suite aux victoires du PSG, il espère que les lycéens choisiront un autre endroit que sa rue pour manifester.
8: Le reportage RTL de Yannick Collin. À retenir également cette annonce de Donald Trump qui a pris tout le monde de court. Le président américain assurait hier soir que la Russie et l'Ukraine s'étaient mis d'accord pour ne plus frapper les infrastructures énergétiques. Volodymyr Zelensky a déclaré dans la foulée qu'il n'était pas au courant, mais qu'il était prêt à respecter un tel cessez-le-feu si Moscou s'y engage aussi. Le Kremlin n'a fait aucun commentaire à ce stade. Et puis l'Arabie Saoudite toujours en état d'alerte ce matin. L'aéroport de Riyad est fermé jusqu'à ce soir au moins après une série de frappes ce week-end des rebelles houthis du Yémen soutenus par l'Iran. Frappes qui ont fait au moins 14 morts et plus de 300 blessés dont une française.
0: Il est 5h36, le foot, Marseille sort enfin de la zone rouge en Ligue 1.
8: Oui, l'OM a mis fin à une série de 5 défaites consécutives en allant s'imposer 2-0 hier soir à 3. Le club remonte à la 13e place du championnat qui est toujours dominé par Monaco. Et puis le prodige français du cyclisme, Paul Sexas, qui a remporté ce week-end son tout premier monument en Lombardie, est allé fêter ça hier matin en participant à une course VTT, le Roc Azur, dans le Var, Hugo Hamelin.
16: Oui, un tour de VTT quasiment improvisé pour le prodige du cyclisme. Les organisateurs lui ont passé un vélo tout-terrain. Il a récupéré des chaussures dans une boutique de Fréjus avant d'avaler les 55 km de parcours boueux.
17: Je voyais bien qu'il y avait des mecs qui étaient là pour faire la course, donc je voulais pas les gêner non plus. Et une fois que je suis arrivé dans la première descente, j'ai vu que techniquement, je tenais pas du tout le rythme. Donc du coup, je me suis écarté, je les ai laissés passer. Mais voilà, j'ai fini tranquille, c'était cool.
16: Cool aussi pour les VTTistes amateurs comme Christophe et Louis qui ont pu croiser Paul Sexas, lui qui avait démarré sa carrière en cyclocross.
18: Eh ben, j'étais derrière lui pendant je pense 500 mètres, ça faisait bizarre de voir le vainqueur de la Lombardie juste devant. Et puis après, il est parti.
19: Il était très fort dans les montées. Ouais, on sent que voilà, il avait la bonne jambe du vrai coureur pro, quoi. Donc, ouais, non, c'est toujours sympa de partager des moments comme ça avec des coureurs professionnels.
20: Plusieurs fans attendaient Paul Sexas pour une photo. Il a finalement quitté Fréjus discrètement à bord d'un van noir après cette dernière exhibition de la saison, afin de profiter de vacances bien méritées.
21: Merci beaucoup, Hugo Hamelin.
0: Merci beaucoup, Sébastien Rouxel. On vous retrouve à 6h30.
21: À tout à l'heure.
0: Pour un prochain journal. À tout à l'heure. Julie, ce sera humide à l'ouest et on aura un soleil généreux à l'est.
1: On peut dire que la France, elle est vraiment coupée en deux. La perturbation qui arrive à l'ouest va apporter de faibles pluies, mais par contre un ciel vraiment très chargé, beaucoup de nuages pour toute la journée sur la Bretagne, la Basse-Normandie, le nord de l'Aquitaine. Cette perturbation qui va légèrement progresser sur Paris ou sur le Nord-Pas-de-Calais, ça va donner encore des faibles pluies, mais par contre toujours un ciel très chargé en nuages. À l'est, il y a quelques grisailles, attention quand même ce matin au nord et sur le nord-est, mais tout ça cet après-midi, ça va se dissiper et ça va laisser place au soleil. Ça va être très lumineux. En Corse, on pourrait avoir quelques averses du côté à l'est en tout cas.
0: Et alors, c'est frais ce matin au niveau des températures?
1: Alors, en fait, pareil, là, on est coupé en deux. À l'est, ça va être très frais. Oui, ça fait mal, ouais. À l'est, c'est très frais. Pourquoi? Parce qu'en fait, il n'y a pas de couverture nuageuse du tout. Donc, on peut trouver même en Haute-Marne 0,6 degrés. Donc voilà, il fait vraiment très très froid. De à 7 degrés du côté du Rhône-Alpes ou encore de la Bourgogne-Franche-Comté. Par contre, à l'ouest, avec la couverture nuageuse et le front chaud, on est autour des 15-17 degrés, par exemple en Bretagne. Et puis cet après-midi, 16 à 26 degrés.
0: Merci Julie.
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0: Julie, je vous propose d'accueillir ensemble Aline Perraudin. Bonjour Aline.
1: Bonjour Aline.
22: Bonjour.
0: Votre décryptage santé dans une dizaine de minutes, ça marche ou pas? Vous allez nous le dire, mangez des carottes pour avoir bonne mine.
22: C'est un conseil qu'on nous donne souvent, pour voir si ce remède de grand-mère est efficace ou pas.
0: Alors, orange ou pas? Réponse tout à l'heure. Il y aura aussi l'astuce de Julie ce matin, encore une histoire d'arnaque.
1: Oui, on va éviter la fraude aux faux conseillers bancaires parce que ça peut nous faire perdre vraiment beaucoup d'argent.
0: Oh, aidez-nous parce que ça nous pourrit la vie. On compte sur vous, on va vous écouter attentivement. A tout de suite, il est 5h40.
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0: Il est 5h42, RTL autour du monde, c'est l'une des annonces de la nuit. Donald Trump qui a annoncé un cessez-le-feu énergétique entre l'Ukraine et la Russie. Il l'a annoncé sur son réseau social. Il dit qu'un accord a été signé, mais aucune confirmation pour l'instant de la part de Kiev ou de Moscou. Annonce qui vient après cet accord commercial avec la Russie pour acheter son pétrole. Et à cette occasion, Donald Trump, c'était vendredi, a appelé les Ukrainiens à changer de président. Mais à Kiev, pour l'instant, on fait bloc autour de Zelensky. Sur place pour RTL, Elisabeth Pierson.
2: Lorsque Donald Trump s'en prend à leur propre président, la réaction des Ukrainiens est souvent celle-ci, résumée par Katerina, jeune maman et artiste à Kiev.
3: Concernant Zelensky, on peut le critiquer à l'intérieur du pays, on peut protester, mais nous les Ukrainiens, on ne le permet pas aux autres. Dans cette situation, il a tout notre soutien.
2: Dans les sondages, 70% des Ukrainiens considèrent qu'une élection est exclue tant que les combats n'ont cessé sur la ligne de front. Taras Yatsenko, membre actif de la société civile à Lviv, défend cette idée alors même qu'il n'a pas voté Zelensky. Ski en 2019.
4: Je pense que c'est une affaire intérieure à l'Ukraine et que c'est à la société ukrainienne d'en décider. Il existe également une loi en Ukraine, la loi martiale, qui interdit la tenue d'élections en temps de guerre. Donc si le président Trump veut que des élections se tiennent bientôt en Ukraine, il doit tenir sa propre promesse, celle de mettre fin à la guerre en Ukraine.
2: Beaucoup redoutent aussi les ingérences russes, autant de risques qui les conduisent à privilégier un scrutin après la fin des combats.
0: RTL Autour du Monde, reportage à Kiev de notre correspondante Elisabeth Pierson. À suivre dans le journal de 6h, Jean-Luc Mélenchon qui promet de supprimer Parcoursup s'il arrive au pouvoir. Il qualifie le système d'orientation post-bac d'ignominie. C'est l'un des premiers motifs de la colère des lycéens. On va y revenir donc dans le journal. À 6h aussi, on parlera de l'avenir des tickets restaurants. Proposition débattue aujourd'hui à l'Assemblée. Elle vise à pérenniser l'utilisation de ces tickets en supermarché. Mais certains députés veulent plafonner cet usage en magasin pour ne pas pénaliser les restaurants, qu'en pensez-vous? On en débat ce matin ensemble au Standard.
1: Et vous êtes nombreux à nous écrire que vous utilisez les tickets restaurants pour faire vos courses, comme Corinne qui nous dit « Tout le monde ne mange pas au resto le midi, on n'est pas tous citadins et on peut travailler à 15 minutes de sa maison et rentrer manger le midi. C'est mon cas et les tickets restaurants ne me servent qu'à faire les courses. » Et Brigitte qui rajoute « Non, c'est l'argent du titulaire du ticket restaurant, il doit pouvoir en faire ce qu'il veut en produits alimentaires. » Bonjour Karine.
0: Bonjour,
5: oui,
0: Karine.
5: Bonjour.
1: Karine, vous êtes à Grenoble.
0: Vous êtes factrice.
5: Oui, c'est ça.
0: À vélo?
5: Donc, non, en voiture et en Stabi. En Stabi, c'est ce qui remplace le scooter aujourd'hui à la poste.
0: D'accord.
1: Et vous êtes en pleine tournée, là?
5: Ah non, non, là, je vais seulement me préparer pour partir de chez moi, en fait.
1: Ok.
0: Karine, et vous bénéficiez de tickets resto?
5: Oui, on les a, effectivement, depuis quelques années maintenant, et c'est bien pratique. Moi, je les utilise effectivement pour faire mes courses. Je vis seule, j'ai déjà un deuxième boulot pour m'en sortir déjà tous les mois, parce que effectivement, on est payé avec un lance-pierre, donc je m'en sors pas pour payer toutes mes factures. Donc effectivement, si on me plafonne ou même si on me supprime la carte resto pour faire mes courses, si on me la plafonne, à la rigueur, je vais limiter et du coup, ça me fera plus longtemps dans le mois. Mmh. Mais si on me supprime cet avantage, moi je la rends parce que je ne vais jamais au restaurant. Si j'y vais, c'est une fois à deux fois par an et j'y vais principalement que le dimanche.
0: Alors quand on dit les restaurants, c'est vraiment au sens large parce que on peut évidemment les utiliser en boulangerie, hein, ces tickets resto.
5: Oui.
0: Donc pour le repas du midi, c'est aussi pratique. Vous, c'est vraiment pour
5: je
0: les courses.
5: Je mange pas de sandwich. En fait, je fais mes courses et en fait, je fais aussi ma gamelle du midi. Effectivement, je mange quotidiennement, mais je fais aussi ma gamelle pour le midi. Je ne vais pas en sandwicherie ou alors c'est pareil, très exceptionnellement, j'évite en fait de manger trop de sandwich ou de. En fait, j'évite toute la nourriture préparée en dehors de chez moi. Mmh. Donc moi, j'achète toutes mes bases et je cuisine tout. Donc
0: si c'est plafonné, si le ticket, l'utilisation du ticket est plafonné à 10 ou 15 euros par jour en supermarché, ça ne vous arrangera pas du tout.
5: Ça va m'arranger un petit peu parce que je vais quand même pouvoir l'utiliser pour ce montant-là. Mmh. Mais l'avantage, c'est que ça me fera plus longtemps dans le mois. Là, aujourd'hui, moi, je suis payée le 20 du mois. Mmh. En général, j'arrive à aller jusqu'au 10 du mois avec. Mmh. Quand j'ai vraiment un mois plein, là, j'irai peut-être jusqu'au 20, en fait.
1: Mais peut-être que ça va vous obliger à aller presque tous les jours pour dépenser. Parce que c'est peu, 10-15 euros. Donc,
5: quasiment mes courses tous les jours, puisque je ne vais pas dans les supermarchés. Je vais principalement dans les commerces locaux et je me déplace quasiment tout le temps en vélo. Mmh. Et donc, en vélo, dans mes sacoches, je peux pas prendre non plus. Ouais. Je fais pas mes courses au mois ou à la semaine, comme beaucoup de gens. Je vais quasiment faire des courses tous les jours.
0: C'est plus sain et c'est plus cher aussi.
5: Ça me change. Ah, c'est plus sain et c'est plus cher, oui, effectivement.
0: Vous acceptez ça?
5: Mais oui, parce que c'est mon choix.
1: Ouais, et vous avez une meilleure maîtrise aussi du gaspillage.
5: Effectivement, je ne jette absolument rien.
1: Ouais. Il y a 63% hein, des actifs quand même qui déjeunent avec un repas fait maison. Vous faites partie des 63%. Vos collègues, par exemple, ils font comment ?
5: Normalement, on a une pause méridienne, mais je vous avouerai que je suis quasiment la seule à la prendre. Donc, je pense qu'il y en a qui s'arrêtent dans les sandwicheries. Mmh. Après, on n'en parle pas trop entre nous, mais je pense qu'effectivement, de toute façon, je vous dirais presque 100%, tous ceux qui l'ont, ils l'utilisent pour faire leurs courses.
0: Ouais.
5: On n'a pas un pouvoir d'achat à pouvoir se permettre d'aller dans les sandwicheries tous les jours ou au restaurant au moins une fois par semaine. Ça, c'est pas possible.
0: Justement, vous avez
5: nous,
0: dit...
5: on n'a pas ce pouvoir d'achat-là.
0: Bah, justement, vous avez dit, je suis obligée de faire deux boulots. Donc là, avec votre job de factrice, vous ne vous en sortez pas ?
5: Non, aujourd'hui, non, on s'en sort pas. Parce que nos salaires n'ont pas évolué et avec tout ce qui a augmenté, même en faisant attention, ma voiture, là j'ai mis 30 euros pour le mois et je mettrai pas plus. Les trois quarts du temps, je prends que mon vélo.
0: Qu'est-ce que vous faites comme travail à côté ?
5: Je travaille dans une épicerie bio, justement.
0: D'accord.
1: Ah oui, c'est rigolo ça. C'est un choix... conscient de...
5: Non, ça a été. J'ai déposé mon CV partout autour de mon travail. En fait, c'est eux qui m'ont pris. Donc,
0: comment vous organisez votre temps entre les deux jobs ?
5: Quand je vais travailler là, par exemple, demain, c'est ma journée de repos poste. Mais par contre, demain après-midi, je vais travailler. En fait, il fait mes plannings après mes horaires de travail. Donc, il y a des jours où je pars à 6h30 le matin et je rentre à 20h30 le soir.
0: Oui.
5: Et vous avez... ça fait des bonnes journées. Enfin, je fais ça deux fois par semaine parce qu'en plus on est plafonné. J'ai pas le droit de faire plus de 44 heures par semaine en fait.
1: Ah mais c'est quand même une sacrée organisation pour joindre les deux bouts.
5: Mmh. Oui, c'est ça. Mmh. Bon, ça va qu'aujourd'hui j'ai plus mes enfants donc c'est plus facile. Mais si j'avais encore mes enfants, ce serait plus compliqué à gérer. Mais voilà.
0: Ça vous enrichit aussi d'avoir deux boulots. Voilà. Ça vous enrichit, je veux dire, pas au niveau du porte-monnaie, vous m'avez compris, mais vous faites deux travaux, enfin
5: oui,
0: deux jobs très différents quand même.
5: Oui, très différents, et ça me fait surtout voir, même si je vois quasiment les mêmes personnes, parce qu'en fait c'est juste à côté de mon travail, donc il y a des gens que je revois quand je fais mes tournées, mais en fait c'est très agréable parce que c'est pas du tout la même clientèle.
0: Oui.
5: Voilà.
0: Merci beaucoup pour ce témoignage, Karine.
1: Et puis surtout pour le sourire que vous avez encore aux lèvres, malgré ces deux jobs que vous cumulez. Merci beaucoup, Karine.
5: Merci, bonne journée.
0: Et là, vous commencez à quelle heure ce matin ?
5: Là, je commence à 7h15.
0: 7h15 pour la tournée, c'est jusqu'à ?
5: Ah non, on fait 3 heures de travail intérieur, en fait. C'est-à-dire qu'on prépare la tournée et on part vers 9h, en tournée entre 9 et 10.
0: Ok, bien noté.
5: Jusqu'à 15h.
0: D'accord. Bon courage. Ça fait de bonnes journées tout ça. Merci Karine.
5: Oui, ça fait des bonnes journées. Merci beaucoup.
0: Merci à vous. Et si on écoutait, chère Julie, Mylène Farmer.
1: Ah, mais ça, c'est son tout nouveau, j'espère.
0: Ouais. C'est à qui le tour ? C'est le titre.
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0: Eh ben c'est à nous, hein. Mylène Farmer sur RTL. Aline Perraudin, on va parler de carottes dans un court instant. Et avec Julie, on parlera d'arnaque aux faux conseillers bancaires. C'est une plaie, ça. Hein. Je ne sais pas si vous êtes déjà fait avoir par un faux conseiller bancaire.
1: Pas un faux conseiller bancaire, mais les pièges quand on nous appelle, oui.
0: On verra
1: ça. Colis, notamment.
0: On a un petit message pour vous, Aline. Enfin, je me permets de le relayer auprès de vous. C'est Laurent qui est à Rodez, qui nous envoyait un SMS tout à l'heure, qui nous demandait, une sciatique. Si vous avez un petit truc pour soulager une sciatique, je suis preneur. Vous avez un petit truc?
2: Aïe, je dis. Ouais. Le petit exercice qu'on peut faire, c'est de relever les genoux vers sa poitrine, parce que ça va permettre de détendre tous les fessiers. Après, malheureusement, si ça persiste, faut qu'il consulte pour avoir des médicaments, ce monsieur.
0: Bon. Allez, courage, Laurent. À tout de suite sur RTL. Il est 5h53.
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0: Et on retrouve maintenant Aline Perraudin et Julie. Dans un instant, nous parlerons des faux conseillers bancaires. Mais d'abord, Aline, les vacances d'été sont déjà loin. On a perdu un peu de bronzage. Hein. Alors, vous revenez sur ce conseil qu'on a déjà tous entendu. Mange des carottes pour avoir bonne mine. Ça permet vraiment d'avoir un meilleur ton, d'avoir un meilleur teint. Ça marche ou pas?
2: Oui, ça marche. Les carottes, vous savez, contiennent des caroténoïdes, notamment le bêta-carotène, le pigment qui leur donne leur couleur orange. Notre organisme en transforme une partie en vitamine A. L'excédent va être stocké dans la peau et lui donner une teinte légèrement plus jaune, perçue comme dorée. C'est ce changement subtil qui peut donner une impression de bonne mine, d'effet glow, comme on dit aujourd'hui, comprenez, de teint lumineux. Ce n'est pas du bronzage, ça marche donc sans soleil.
1: Alors, au bout de combien de temps on peut voir justement sa peau changer en mangeant des carottes?
2: Alors, il faut au moins 2 semaines pour que le teint commence à se modifier. Pour obtenir un résultat plus marqué, il faut plutôt compter 4 à 6 semaines, mais il y a des différences selon les personnes et leur alimentation de départ. Une chose est sûre, il y a bien un effet sur le teint, mais ne comptez pas sur les carottes pour rajeunir, même si les caroténoïdes sont des antioxydants qui contribuent à protéger la peau du vieillissement prématuré. La consommation de carottes n'est pas associée à une réduction des rides ou à d'autres signes de l'âge, m'a précisé la professeure Brigitte Dreynaud, dermatologue au CHU de Nantes. Mais Julie, en ayant le teint moins terne, plus éclatant, on peut avoir l'air quand même plus jeune.
1: Bon, Aline, combien de tonnes de carottes je dois manger?
2: Et c'est là, Julie, que ça devient très très intéressant. On n'est pas obligé d'en manger des kilos.
0: Ah bon?
2: Une étude américaine a montré qu'il suffit d'en manger 100 grammes 3 fois par semaine pour obtenir un effet.
0: Oh, c'est pas beaucoup.
2: C'est pas énorme. Hein,
1: je peux le faire.
2: Et d'autres recherches ont observé des effets sur le teint avec une consommation journalière allant d'1 à 3 carottes par jour.
0: Alors, on la mange comment, la carotte, crue ou cuite ou même sous forme de jus, ça passe?
2: Oui, ça marche, même avec de la soupe. Mais quand même, le mode de préparation des carottes a une incidence sur la façon dont est absorbée absorber le bêta-carotène. Le fait de cuire ou de hacher les carottes, ça améliore sa biodisponibilité et donc son assimilation. Autre astuce à connaître, c'est bien de manger des carottes avec un peu de gras, de l'huile d'olive ou par exemple des graines de courge, parce que ça va améliorer aussi l'absorption du bêta-carotène. Enfin, que ceux qui n'aiment pas les carottes soient rassurés, il existe d'autres fruits et légumes également riches en caroténoïdes qui peuvent donner bonne mine. C'est le cas de la patate douce, du potiron, de la mangue et des épinards, bah oui, même s'ils sont verts, ils contiennent beaucoup de bêta-carotène. Simplement, la chlorophylle qu'il y a dedans, eh bien, masque la couleur orangée du bêta-carotène.
0: Incroyable. Mais si on mange des épinards, on va pas devenir tout vert.
2: Non, vous n'allez pas devenir tout vert.
0: Merci beaucoup, Aline. Donc, manger des carottes, oui, c'est bon pour le teint, ça marche et c'est pas une légende. Merci beaucoup à vous.
1: Et seulement pour 100 grammes.
0: Voilà.
1: De carottes.
0: L'astuce de Julie. Pour éviter les arnaques ce matin, vous nous donnez un conseil pour éviter l'arnaque au faux banquier. Au faux conseiller bancaire. C'est une arnaque qui a bondi de 34% sur un an, selon l'Observatoire de la sécurité des moyens de paiement de la Banque de France.
1: Mon astuce ce matin, raccrocher. Alors ça peut paraître mal poli comme ça, mais c'est une véritable astuce quand on voit que les escroqueries par manipulation représentent désormais plus de 40% de l'ensemble de la fraude aux moyens de paiement, contre 32% en 2024. Alors c'est toujours le même process. On vous appelle avec un numéro qui ressemble à celui de votre banque. À l'autre bout du fil, une vraie personne, pas une voix de l'intelligence artificielle. Elle se déclare du service fraude et vous annonce posément qu'une opération suspecte a été repérée sur votre compte. Il faut agir vite, très vite, parce que voilà, il faut absolument donner le code reçu par SMS pour annuler la fraude, sauf que le code que vous donnez, ce n'est pas pour annuler l'opération, c'est pour la réaliser.
0: Exactement, voilà pourquoi le bon réflexe, c'est de raccrocher.
1: Même si on insiste, même si c'est urgent, surtout si c'est urgent, l'urgence c'est leur arme. Vous pouvez appeler votre banque vous-même avec le numéro de votre application ou de votre carte, surtout pas le numéro de téléphone donné par cette personne que vous avez eue au bout du fil. Si vous avez un doute sur un virement demandé par un proche, le mieux c'est encore de l'appeler directement pour savoir. Et sinon, si vous avez le moindre doute, il faut faire opposition sur votre carte et vous pouvez faire un signalement sur la plateforme Perceval sur service-public.fr.
0: C'est bien noté. Merci beaucoup Julie. Vous écoutez RTL, on vous souhaite un excellent début de journée. Nous sommes le lundi 12 octobre. Excellent début de journée, il est 6h.
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0: Un nouveau journal avec vous, Charles Ducrot. Et à la une, on en parle ce matin avec les auditeurs. Nos tickets resto seront-ils bientôt plafonnés au supermarché?
8: Les députés examinent aujourd'hui un texte visant à prolonger leur utilisation dans les grandes surfaces. Certains amendements débattus envisagent de privilégier les restaurateurs. Raphaël Glucksmann a plié le match. L'eurodéputé Place Publique remporte la primaire socialiste avec plus de 66% des voix et devient donc le candidat de la gauche hors LFI pour la présidentielle. Dans ce journal aussi, l'annonce surprise de Donald Trump, un cessez-le-feu énergétique entre l'Ukraine et la Russie. Étonnement à Kiev, silence à Moscou. Et puis en football, l'OM signe sa première victoire en Ligue 1, victoire contre 3, 2-0.
0: Julie, le temps lumineux à l'est et perturbé à l'ouest.
1: Avec cette perturbation, voilà, faiblement pluvieuse et des températures à l'est très fraîches. On avoisine les 0 degrés par endroit.
0: Météo complète à la fin de votre journal. L'avenir des tickets resto se joue donc aujourd'hui à l'Assemblée.
8: Une proposition de loi qui vise à pérenniser l'utilisation des titres restaurants en supermarché sera examinée par les députés. Plusieurs amendements ont été déposés pour ne pas perdre l'esprit premier du titre restaurant. Un double plafond, 10 ou 15 euros en grande surface, jusqu'à 25 euros en restaurant. L'idée, c'est de soutenir les restaurateurs. Beaucoup de salariés y tiennent. Reportage Nathan Bocard.
11: Sa formule midi terminée, Serge s'accoude au comptoir de la brasserie Père et Fils. Il tend sa carte restaurant, qu'il utilise toujours au même endroit.
12: J'ai 10 euros par jour, tout passe là, dans une bonne brasserie.
11: Et donc jamais en grande surface?
12: Non.
11: Et vous trouvez normal qu'on puisse utiliser les tickets restaurants en supermarché?
12: Pour certaines personnes, c'est important pour pouvoir subvenir à leurs besoins, oui.
13: Pour la 2, s'il te plaît.
14: Monsieur Bernard Alexandre, café Père et Fils, Paris 2e, membre du directoire de l'UMI Paris. Nous sommes dans un quartier d'affaires, c'est 60% de règlements en tickets restaurants. Avant, c'était 75% même, qu'on a perdu depuis le Covid, depuis que les plafonds ont été revus et que la distribution de l'argent sur cette carte-là est partie dans la grande distribution. Donc nous, ce qu'on veut, c'est retrouver notre clientèle du midi grâce à ces tickets restaurants-là qui étaient dédiés à ça à la base.
11: Alexandre et son syndicat appellent donc à rehausser le plafond des titres restaurants à 35 euros, dont 25 réservés au restaurant. De son côté, la Fédération du commerce et de la distribution s'y oppose, estimant que les titres restaurants doivent rester, je cite, au service du pouvoir d'achat.
8: Reportage de Nathan Bocard en région parisienne pour RTL.
0: On a eu beaucoup de salariés qui bénéficient de ces tickets resto. Mais si vous êtes restaurateur, votre avis nous intéresse aussi ce matin. N'hésitez pas à composer le 3210. C'est Mathis qui vous attend au standard, comme tous les matins. L'actualité aussi, c'est la gauche hors LFI qui a son candidat maintenant pour la présidentielle.
8: Oui, Raphaël Glucksmann s'est imposé dès le premier tour avec plus de 66% des voix, près de 80 000 voix sur les 121 000 exprimées lors de la primaire socialiste. Loin devant Olivier Faure, le chef du PS qui a obtenu un peu plus de 14%.
0: Et il y a un peu plus de 6 mois du premier tour maintenant, Marine Le Pen reste en tête des intentions de vote dans notre dernier sondage Toluna Harris Interactive pour RTL et M6.
8: La candidate du Rassemblement National donnait toujours à 35 voire 37% selon les scénarios. L'affaire Jordan Bardella, les révélations de Mediapart n'a pas eu d'effet. Jean-Luc Mélenchon est lui toujours en position de se qualifier pour le second tour, peu importe les configurations.
0: Jean-Luc Mélenchon qui se veut le candidat des jeunes.
8: Oui, le leader de la France Insoumise se vante d'avoir réuni hier 10 000 personnes en meeting à Clermont-Ferrand, au cours duquel il a promis d'abolir Parcoursup, dispositif au cœur de la contestation lycéenne, mais aussi d'abaisser le droit de vote à 16 ans. Jean-Luc Mélenchon qui veut surfer sur la mobilisation lycéenne, Arthur Bélier.
15: Oui, Linda est venue avec sa fille, Sophia, en première à Clermont-Ferrand. Elle a pris part cette semaine aux mobilisations devant son lycée.
16: On s'est fait gazer alors qu'on n'avait rien fait, puis on a défendu nos droits, quoi.
15: Et la lycéenne est plus que convaincue par le candidat de la France Insoumise.
16: Parce que c'est le seul parti qui soutient la jeunesse.
17: Et vous, madame ?
18: Ouais, c'est depuis quelques années. On parle de Mélenchon, quoi, dans la famille, et ils soutiennent Mélenchon, mes enfants.
16: Pas voter, c'est nul.
15: Justement, Jean-Luc Mélenchon propose quelques minutes plus tard d'ouvrir le droit de vote dès 16 ans. Mais sans cela, déjà, il caracole en tête chez les jeunes. Plus de 40% des 18-24 ans comptent voter pour lui. Elliot en fait partie.
19: Complètement, et beaucoup plus que les macronistes et tout ce qu'il y a de plus à droite. Mais aussi, je pense qu'on le voit bien plus que les autres formations de gauche. Parce que la France Insoumise, c'était le seul qui était vraiment présent dans les manifestations lycéennes. Donc je pense que ça révèle l'engouement de la jeunesse autour du mouvement.
15: Ouais. Paradoxe, du haut de ses 74 ans, Jean-Luc Mélenchon est le doyen de cette présidentielle. Mais pour Elisa, étudiante en musicologie, c'est qu'il sait les écouter.
20: Malgré son âge, il a toujours su évoluer. Il y a 10 ans, il pensait pas la même chose sur plein de sujets, mais il s'est éduqué. Et je trouve que c'est vraiment bien d'avoir quelqu'un justement de cet âge-là qui est capable d'évoluer. En politique, c'est assez rare.
15: Jean-Luc Mélenchon sera encore une fois mardi aux côtés des jeunes mobilisés.
8: Arthur Bélier pour RTL.
0: Donald Trump sème encore la confusion en annonçant un cessez-le-feu énergétique entre l'Ukraine et la Russie.
8: Excellente nouvelle, réagit Volodymyr Zelensky, visiblement étonné de l'apprendre, constatant au passage que des frappes russes contre des infrastructures se sont tenues juste après l'annonce du président américain. De son côté, Moscou n'a pas réagi. Et pendant ce temps, les 27 réaffirment leur soutien à l'Ukraine. Les ministres européens des Affaires étrangères seront réunis aujourd'hui pour élargir la liste des Russes sanctionner, Bénédicte Tassard.
21: Ce n'est pas le moment d'alléger la pression sur la Russie et l'Europe ne le fera pas, explique Kaya Kallas, porte-parole de la diplomatie des 27. Aujourd'hui seront donc rajoutés sur la liste des sanctions européennes plus de 1600 noms, 1600 individus et entreprises russes en plus des 2600 déjà inscrits. Par exemple, des industriels qui fournissent l'armée russe. Aussi les 77 nouveaux parlementaires qui viennent d'être élus aux dernières législatives à la Douma. Aussi des entités coopérant avec la Corée du Nord, alliée de Moscou. Et dernier exemple, des personnes liées à l'attentat raté de l'aéroport de Leipzig en Allemagne cet été. Tout ce beau monde voit donc ses avoirs placés dans l'Union européenne gelés. Il ne pourra plus se déplacer dans l'Union européenne et ne pourra plus recevoir d'argent provenant des 27 pays de l'Union européenne. La solidarité avec l'Ukraine, il en sera encore question jeudi au Conseil européen de Bruxelles, avec un invité d'honneur, Volodymyr Zelensky.
8: Bénédicte Tassard, chef du service international de RTL.
0: Le sport, en football, l'OM signe la première victoire de sa saison en Ligue 1.
8: La première depuis le 21 août dernier, où les Marseillais l'ont emporté 2-0 hier contre 3. Pour les autres résultats, Nice s'est imposé à domicile contre Strasbourg, 2-1, et puis Rennes a battu Auxerre 4-1.
0: Et vous l'avez remarqué, il fait plus frais, plus humide en ce moment. Un temps qui fait le bonheur des amateurs de cueillette de champignons.
8: Oui, c'est beau. Bolets poussent dans les forêts, comme ici dans le Nord-Isère, à Montsevroux. Et malgré la sécheresse, il y a des signes encourageants pour de belles récoltes, Bertrand Frachon.
22: Là. Oh,
23: mais... Qu'est-ce que vous avez trouvé ?
22: Un champignon.
24: Emmanuel participe à cette sortie du club mycologique avec l'espoir d'une première cueillette après les quelques pluies tombées cette semaine.
4: J'ai plus de plaisir à les trouver que les manger. Je les aime beaucoup dans tous les cas, mais j'aime bien les ramasser.
5: C'est quoi vos préférés en termes de cuisine ?
4: Les girolles et les pieds de mouton.
7: Michel Roméas anime l'association Champiflore qui organise la sortie. Il prévient, après les canicules, mieux vaut être prudent sur sa consommation de champignons.
9: Comme on a eu une sécheresse, donc il y a eu une bioaccumulation des métaux lourds et les champignons ont tendance avec leur mycélium à aspirer et utiliser tous ces métaux. Et un jour où on en a trop mangé, eh bien on peut tomber malade.
7: Pas de grande cueillette cette fois-ci, mais quelques indices encourageants.
9: On a eu un aperçu sur des jeunes bolets, c'est motivant pour la semaine prochaine.
5: Ouais, là il faut les laisser encore pousser un petit peu, mais ils sont là.
9: Ah oui. Bah faut pas trop attendre, après ils sont trop gros et les gens les voient et les ramassent.
7: C'est en tout cas un début pour la saison des champignons.
8: Bertrand Frachon en Isère pour RTL.
0: Vous avez dit dans votre lancement, Charles, cèpes et bolets poussent dans les forêts. C'est presque de la poésie.
8: Ah oui,
0: je l'ai noté,
8: je suis
0: celle-là.
8: Inspiré, hein.
0: Les courses à Marseille-Borély.
8: Départ 13h55. Dominique Cordier vous conseille le 12, le 5, le 4, le 14, le 2, le 7. Et le 11, l'outsider de RTL, le 14, met le feu.
0: C'était votre journal, Charles Ducrot. On vous retrouve à 6h40. Vous allez en entendre parler ce matin.
8: Du bien-être de l'intelligence artificielle. Je vous en dis pas plus.
0: À tout à l'heure.
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0: Julie, on a deux salles, deux ambiances aujourd'hui.
1: C'est gris à l'ouest, le ciel sera couvert toute la journée avec de faibles pluies sur la Bretagne, la Basse-Normandie, le nord de l'Aquitaine ce matin. Cet après-midi, cette perturbation va progresser sur les Pays de la Loire, l'Île-de-France, le Nord-Pas-de-Calais. Mais toujours avec de faibles pluies, c'est une faible activité pour cette perturbation à l'est. Le ciel sera lumineux toute la journée, même si actuellement et dans la matinée, par endroits, on peut trouver des brouillards ou des grisailles. Quelques averses cet après-midi aussi à l'est de la Corse, le Mistral et la Tramontane, qui vont souffler toute la journée.
0: Alors c'est frais ce matin, hein ?
1: À l'est, c'est très frais, le ciel est dégagé, ça donne vraiment des températures très basses. 0,6 degrés en Haute-Marne, 2 à 7 degrés du côté du Massif Central, le Rhône-Alpes et sur le Grand Est, 8 à 13 degrés ailleurs, là où les températures ce matin sont quand même très agréables, c'est sur la Bretagne, 15 à 17 degrés, c'est dû à la perturbation en cours. Et cet après-midi, 16 à 26 degrés, c'est 1 à 3 degrés au-dessus des normales de saison.
0: Merci Julie.
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0: RTL, chez vous, on vient vous voir comme tous les jours en direct avec l'un de nos reporters et nous allons en Gironde, à Préchac exactement, retrouver Philippe de Maria. Bonjour Philippe.
25: Bonjour Jérôme Florin.
0: Vous êtes dans une station-service, c'est ça ?
25: Oui, mais une station-service pas banale, donc à Préchac, 1000 habitants, c'est une station-service communale. Et il en existe assez peu en France, quelques dizaines sur les 10 000 stations-services françaises. Alors, je suis avec le maire du village, Michel Mortagne. Bonjour Michel.
26: Bonjour.
25: Merci d'être avec nous très tôt. Ce matin, il s'est réveillé à pas d'heure.
26: On le remercie.
25: Michel. Oui, on le remercie vivement. Michel, c'est quoi l'histoire ? C'est qu'ici, en 2012-2011, il n'y a plus de stations-services. On est à la campagne, on est au milieu de la forêt des Landes de Gascogne. Et ben, ça manque terriblement une station-service. Ben, quand il n'y en a plus, c'est très compliqué.
26: Tout à fait, l'ancienne station-service qui se trouve à proximité a donc fermé en 2012, comme vous le disiez. Mmh. Et donc en 2014, l'ancien maire qui se promenait dans le sud-ouest s'est arrêté à une station, est entré en contact avec le prestataire de cette station-service ici, à Préchac. Et en fait, ils ont discuté, ils se sont mis d'accord sur voilà cette ouverture de cette station. Et aujourd'hui, on a la chance d'avoir cette station qui s'est créée en 2015. Voilà.
25: Et ça fonctionne, ça fait donc plus de 10 ans. Juste, Jérôme, je vous décris un petit peu. Il y a un petit, d'une station automatique, il y a deux pompes, il y a un lavage également. Et il y a un petit préau tout en bois. Enfin, c'est très joli, c'est très bucolique. Évidemment, c'est du bois, de pin, des landes, forcément. Michel, ça change quoi d'avoir une station service? C'est très important ici.
26: Ben, disons, c'est surtout pour nos administrés, quoi. Ils ont plus besoin d'aller très loin, de faire 20 km aller-retour pour faire le plein de leur voiture. Donc, c'est l'idéal pour eux, quoi.
25: Voiture obligatoire ici pour faire les courses, pour amener les enfants à l'école, pour aller évidemment au travail. Je termine, Jérôme, avec les prix. On est à 2,22 pour le samplon 95, on est à 2,39 pour le diesel. Je vous passe le diesel plus qui est à 2,43, là c'est carrément du luxe. On n'est pas beaucoup plus cher que dans l'ensemble des stations sur le territoire français.
0: Merci beaucoup Philippe de Maria et merci donc à Michel qui s'est levé très tôt pour nous. Et on verra si le diesel va baisser bientôt parce que le gouvernement reçoit aujourd'hui les distributeurs pour tenter de faire baisser baisser les prix des carburants. Merci beaucoup Philippe, on vous retrouve à 7h10. 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
0: Dans un instant, Donald Trump qui annonce un cessez-le-feu partiel en Ukraine, mais ni Kiev ni Moscou ne sont au courant. Annonce faite en tout cas juste après son accord passé avec Vladimir Poutine pour lui acheter du gazole russe. Une trahison pour les Ukrainiens. Quelles conséquences pour la guerre et pour nous, Européens? On va poser la question à notre invité.

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11: Il est 6h16 sur RTL. Merci de commencer votre journée avec nous. Au cœur de l'actu ce matin, ces annonces surprises de Donald Trump tout le week-end sur l'Ukraine et la Russie. Une annonce de cessez-le-feu hier soir, enfin de cessez-le-feu partiel, et l'annonce d'un accord commercial avec Moscou, c'était vendredi. Nous sommes avec l'ancien ambassadeur de France en Russie, Claude Blanche-Maison. Bonjour monsieur.
12: Oui, bonjour.
11: Et merci d'être avec nous en direct. D'abord, cette annonce de cessez-le-feu énergétique faite hier soir par le président américain. Donald Trump l'écrit sur son réseau social, la Russie et l'Ukraine se sont mises d'accord, sauf que pour le moment, personne ne confirme. Volodymyr Zelensky se dit même surpris. Alors qu'en est-il? Est-ce que vous avez des informations?
12: Écoutez, on a l'impression que quelque chose bouge en effet. Quelque chose bouge après le premier coup de boutoir de M. Trump, qui a annoncé, il y a 48 heures, qu'il allait lever l'embargo que les États-Unis avaient mis sur les exportations de gazoil russe, parce qu'il voulait en effet faire baisser le prix du gazoil au niveau mondial. Et puis, en effet, ensuite, on a entendu M. Trump dire « mais il va y avoir un cessez-le-feu énergétique, c'est-à-dire que les Ukrainiens ne bombarderont plus les installations énergétiques, et notamment les raffineries, en Russie, sur le sol russe, et en contrepartie, les Russes ne bombarderont plus les installations électriques ukrainiennes.
11: Sauf que les Russes, ils ont encore bombardé ces dernières heures.
12: Sauf que, en effet, Monsieur Zelensky, de son côté, a dit « Je ne suis au courant de rien. Je n'étais pas au courant, il y a 48 heures, de l'annonce d'une levée partielle de l'embargo américain. D'ailleurs, les Européens non plus n'étaient pas au courant. Et effectivement, ça les concerne directement. Et effectivement, et monsieur Zelensky a également ajouté un peu plus tard, mais on ne m'a jamais parlé d'un accord russe.
11: Mais alors, qui dit vrai? Où est la vérité ce matin?
12: Ils ont bombardé ce matin. Voilà.
11: Mais qui dit vrai alors? Il y a un accord, il y a un accord ou pas?
12: Trump, suivant son habitude, joue au bulldozer, c'est-à-dire qu'il fait comme s'il y avait un accord, mais bien entendu, il n'y avait pas d'accord avec Zelensky. Zelensky a aussi lancé un autre contre-feu hier soir, en disant « Monsieur Trump dit que je suis illégitime, il veut qu'il y ait des élections en Ukraine, eh bien chiche, mais il faut pour cela que Monsieur Poutine déclare un cessez-le-feu total, pas uniquement sur l'énergie, un cessez-le-feu total pour 2 mois. » Évidemment, je pense que Poutine n'acceptera pas, car il n'a pas envie d'avoir un cessez-le-feu dans l'immédiat, puisqu'il pense qu'il tient le bon bout et qu'il peut avoir dans sa guerre d'usure maintenant le dessus sur l'Ukraine, surtout la période hivernale approchant.
11: Alors tout cela vient après l'annonce de vendredi, vous l'avez dit, Donald Trump a signé un accord commercial avec Vladimir Poutine. Les États-Unis vont acheter du gazole russe jusqu'à 3 millions de tonnes, selon Donald Trump. Objectif affiché, faire baisser les prix du diesel, et cela à quelques semaines des midterms. Vous avez été surpris par ce revirement américain?
12: Pas du tout, parce que en effet, on sait que M. Trump veut faire baisser le prix du gazole sur le marché américain. Cela dit, le moyen utilisé est un moyen qui ne sera pas forcément très efficace. Ça fera peut-être baisser un petit peu le prix du gazoil américain, mais pas beaucoup, parce que les quantités en cause sont faibles. Et effectivement, compte tenu du fait que l'Ukraine se défend comme il peut contre les attaques russes, et notamment en attaquant des objectifs militaires et énergétiques en Russie, eh bien, il n'est pas sûr que les Russes et tellement de gazole disponible pour l'exportation.
11: Alors, on s'étonne, on dit c'est une trahison ici, mais enfin, l'Europe, elle a acheté depuis janvier, je crois, près de 8 milliards d'euros de gaz naturel liquéfié à la Russie. C'est ce que dit une ONG allemande. Est-ce qu'on est bien placé, nous, pour s'offusquer du revirement de Trump?
12: Écoutez, quel est le pays qui a attaqué l'autre? C'est quand même la Russie qui a attaqué l'Ukraine. Par conséquent, effectivement, il est logique que l'Ukraine se défende comme il l'a fait en attaquant sur le sol russe, maintenant, des objectifs militaires et des objectifs énergétiques. Alors, vous dites, certains pays européens importent de l'énergie. Là, on ne parle pas de gazoil, on parle plutôt de gaz naturel.
11: Oui, mais on fait affaire avec la Russie, c'est ça que je veux dire.
12: Ben oui, c'est-à-dire que le problème, c'est que on fait affaire. Ça prend du temps de changer de braquet. On a déjà beaucoup réduit nos importations d'hydrocarbures de Russie. L'Union européenne a beaucoup réduit. Ça prend du temps. Et en effet, y a encore des importations qui se font. Les États-Unis ont un intérêt dans cette affaire, parce qu'effectivement, tout ce qu'on n'achète plus en Russie, notamment en matière de gaz naturel, on l'achète aux États-Unis.
11: Merci beaucoup Claude Blanche-Maison, merci d'avoir pris quelques minutes pour les auditeurs de RTL ce matin. Je rappelle que vous êtes l'ancien ambassadeur de France en Russie, vous l'avez été entre 2000 et 2003, et auteur également, je le signale, de Fragments au pluriel d'un parcours aventureux, c'est paru aux éditions Temporis. Merci beaucoup, bonne journée
12: merci
11: à vous et à bientôt
12: merci.
11: Sur RTL.
12: Merci, au revoir.
11: À suivre dans le journal de 6h30, Sébastien Lecornu qui reçoit aujourd'hui les distributeurs pour organiser la baisse des prix à la pompe promise la semaine dernière. Le Premier ministre a annoncé le déblocage d'une partie de notre stock stratégique. Selon lui, ça fera baisser les prix du gazole de 12 à 18 centimes par litre.

0: fois par semaine pour faire mes courses, parce que un ticket resto, pour moi, c'est 9 euros par jour. Donc, si plafonné à 25, oui, mais il faut que j'utilise plusieurs journées pour arriver à 25. Et si je vais au restaurant, je ne peux pas avoir un restaurant pour 9 euros par jour. C'est pas possible. Voilà. Donc,
1: ça paye une partie.
0: Ça paye une partie, mais justement, actuellement, dépenser tous les jours plus de 9 euros pour se nourrir le midi, c'est pas possible en termes économiques.
1: Voilà. Pour vous, c'est nécessaire, vous avez besoin de ces tickets resto pour faire vos courses?
0: Ah oui, et il faut pas oublier aussi que sur le ticket resto, le salarié en paye une partie. Il faut pas, parce que moi, sur mes tickets resto, ils font 9 euros par jour. Oui. Je crois que mon employeur verse. Je dis pas, hein, c'est une super, c'est très pratique et c'est très bien les tickets resto. Hein, je suis pas contre, mais oui. 5 euros par jour versés par mon employeur, 4 euros pris sur mon salaire. Hein, voilà. Bon.
1: Donc si c'est plafonné comme le veulent certains députés, pour vous en magasin. Quelles conséquences est-ce que ça aura pour votre quotidien?
0: Ben, je vais aller faire mes courses plus souvent. Mais je peux pas aller au restaurant. Enfin, c'est ce que j'arrive. Je voudrais que les gens comprennent, c'est qu'on peut pas aller au restaurant tous les jours. C'est pour un montant à 9 euros.
1: Ça sert aussi en boulangerie, hein, les tickets resto. C'est pas que les restaurants.
0: Oui, ça sert. Oui, j'entends. Mmh. Mais voilà. Mais la boulangerie rentre pas dans les restaurants. C'est c'est justement un artisanat à part. C'est pas,
1: En tout cas, vous avez besoin, comme beaucoup, hein,
2: Oui, comme Vincent, par exemple, hein, comme vous, qui utilise ses tickets restaurants de manière quotidienne, 12 euros à peu près. Il fait ses courses au supermarché avec 2 ou 3 tickets par semaine. Je prépare tous mes repas de la semaine. C'est très rentable pour moi. Il nous dit qu'il n'a pas les moyens d'aller au restaurant. Le repas du midi, c'est 25 euros minimum, plat dessert.
1: Merci beaucoup, Patricia. Belle journée à Bordeaux.
0: Merci. Au revoir.
1: À bientôt.
0: Merci.
1: À bientôt sur RTL.
0: Au revoir.

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7: Pas facile hein, de laisser son portable pour ouvrir un livre. Vous pensez que je parle des enfants ? Pas du tout, je parle d'Adil Rami.
8: Mais quand vous disiez, vous mettez où par exemple chez vous ? Vous êtes tranquille dans le lit ? Vous êtes sur votre canapé ?
9: Mais jamais de la vie.
8: Et comment vous lisez alors ?
9: Seulement quand je suis en déplacement et quand l'avion, il n'y a pas de wifi.
10: Ah, c'est pour ça qu'ils mettent 2 ans.
9: C'est quand je suis dos au mur. Quand je suis dos au mur, je lis. Sinon,
11: la prochaine page, c'est au mois de juillet, ça veut dire.
9: Non.
8: Ah, donc vous ne lisez que quand il n'y a pas de wifi. Ben, vous devriez prendre la SNCF plus souvent.
9: Ouais, aussi.
8: Vous auriez une bibliothèque déjà de lu.
7: Les grosses têtes avec au casting aujourd'hui Richard Orlinski, Gérard Jugnot, Roselyne Bachelot, Adil Rami, Bernard Mabille et Karina Marimont.
12: Dans un quart d'heure, votre tablette du petit matin avec Adeline François, Martial You, William Galibert. Bonjour à tous les trois.
13: Bonjour.
12: Adeline, ce matin, vous nous racontez le rapport, alors attention, accrochez-vous, entre un bouillon cube, un ruban rose et les fake news.
14: Oui, la France insoumise refuse de porter le ruban rose de la lutte contre le cancer du sein et explique pourquoi. Alors accordez-moi 2 minutes s'il vous plaît ce matin pour vous expliquer comment la même mécanique a conduit en 1914 au saccage des boutiques de bouillon cube. Vous allez voir, c'est fascinant.
12: On vous les accordera ces 2 minutes, c'est promis. Martial, c'est le coût de leur transport qui fait exploser les prix des carburants.
15: Oui, parce qu'on va parler aujourd'hui évidemment de la baisse du prix du gazole avec ceux qui sont les pétroliers convoqué évidemment par le gouvernement, mais vous allez voir que ce qui augmente douloureusement le prix d'un litre d'essence, c'est le transport.
12: William nous offrira pendant ce temps-là une petite promenade bucolique.
16: Je vais vous apprendre à devenir un bon glandeur. Je vais vous apprendre pourquoi est-ce qu'on va ramasser des glands, et c'était le cas notamment en Indre-et-Loire ce week-end.
12: Votre table est dans un quart d'heure avant de retrouver Philippe Cavrivière. RTL, il est 6h30.
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12: Le journal avec Sébastien Rouxel. Bonjour Sébastien.
18: Bonjour Jérôme, bonjour à tous.
12: Et à la une, ces entreprises qui attendent de pied ferme la baisse des prix du diesel promise par Sébastien Lecornu.
18: Oui, alors que le Premier ministre reçoit aujourd'hui les distributeurs de carburant pour organiser la libération d'une partie de nos stocks stratégiques de gazole, on sera dans une PME de l'Ain qui a dû en attendant augmenter ses tarifs pour faire face. Dans ce journal aussi, Raphaël Glucksmann au défi du rassemblement après sa victoire sans appel hier soir à la primaire social-démocrate. Ces cambriolages de plus en plus nombreux dans les casernes de pompiers. Et puis du foot et Marseille qui sort enfin de la zone rouge en Ligue 1.
12: Julie, côté ciel, ce sera une France coupée en deux.
7: Avec un ciel très couvert à l'ouest et avec de faibles pluies. Et à l'est, effectivement, du soleil. Attention à la fraîcheur ce matin.
12: Et dans 10 minutes, vous allez en entendre parler ce matin, Charles Ducrot.
16: Si vous avez l'habitude d'insulter Claude, l'intelligence artificielle d'Anthropique, attention aux sanctions.
12: À tout à l'heure.
18: À partir de quand le prix du diesel va-t-il baisser et est-ce que ce sera le cas dans toutes les stations-service ? On en saura un peu plus à l'issue de cette réunion aujourd'hui à Matignon. Sébastien Lecornu reçoit les distributeurs de carburant pour organiser la libération d'une partie de nos stocks stratégiques de gazole. L'objectif, c'est une baisse de 12 à 18 centimes par litre de diesel, ce qui serait un vrai bol d'oxygène pour cette entreprise d'isolation thermique qui emploie 60 salariés dans l'Ain et qui a dû en attendant Frédéric Perruche augmenter ses tarifs de 3,5% pour limiter la casse.
0: Oui, depuis deux mois maintenant, chaque client de BCI a une petite ligne supplémentaire sur sa facture et quelques euros en plus à payer.
13: On va être sur un contrat qui est à 1222 euros, sur lequel on a beaucoup de transport. Et l'impact aujourd'hui du carburant, donc ce qu'on facture au client, on est à 22 euros. 3,5%, c'est pas grand-chose, mais quand on fait 200, 300, 400 chantiers par mois, à la fin de l'année, ça fait énormément d'argent. Et ça nous permet de venir contrebalancer cette augmentation du carburant qui aujourd'hui nous impacte fortement sur une année.
0: Pas d'autre choix pour le patron Brice Salotte que de répercuter aux clients, même légèrement, la hausse spectaculaire du prix du carburant qui impacte très fortement les comptes de cette PME spécialisée dans l'isolation thermique.
13: Une structure comme la nôtre, on a eu pratiquement 300 000 euros d'augmentation de carburant sur l'année 2026. On se déplace avec des porteurs, des semi-remorques, et on consomme rapidement entre 25 et 28 litres au 100, donc ça fait des grosses consommations. C'est aujourd'hui ce qui coûte le plus cher entre l'essence et le péage.
0: Ce patron attend avec impatience la baisse annoncée sur le gasoil pour espérer limiter la casse cette année, ne pas perdre d'argent malgré un chiffre d'affaires de 10 millions d'euros.
18: Reportage RTL de Frédéric Perruche. Dans l'actualité également ce matin, le triomphe de Raphaël Glucksmann à la primaire social-démocrate. Il obtient 66% des suffrages, près de 80 000 voix. C'est un camouflet pour Olivier Faure qui lui obtient 14%, soit un peu plus de 17 000 voix. Le patron du PS qui promet de jouer le jeu et de se ranger derrière son rival.
19: Une majorité très claire s'est dégagée dès le premier tour. Cher Raphaël Glucksmann, tu as su convaincre une majorité des votants et je respecte trop le processus démocratique de la primaire que j'ai voulu pour ne pas l'accepter avec sagesse. Vous toutes et tous avez dit une chose simple, nous gagnerons cette élection présidentielle par la gauche unie. Nous avons désormais un candidat, à nous toutes et tous de forger ensemble cet esprit de victoire. Merci.
18: Olivier Faure avec Vincent Serrano, signe peut-être que le plus dur commence pour Raphaël Glucksmann au défi maintenant de rassembler la gauche. Il a été enfariné hier soir en quittant le bar où il a fêté sa victoire. À 6 mois du premier tour de la présidentielle, le dernier sondage Toluna Harris Interactive pour RTL et M6 réalisé avant les résultats de cette primaire donne toujours une large avance à Marine Le Pen, 35 à 37% des intentions de vote, malgré l'affaire Jordan Bardella accusé des crises antisémites, ce qu'il conteste. Derrière, c'est Jean-Luc Mélenchon qui reste le mieux placé pour se qualifier au second tour avec 18 à 19%. C'est le début d'une semaine cruciale pour le mouvement lycéen, la dernière avant les vacances scolaires. On verra ce matin dans quelle mesure les blocus reprennent avant une nouvelle grande journée de manifestation. Ce sera demain.
12: Emmanuel Macron soutient la mise en œuvre d'une trêve énergétique entre l'Ukraine et la Russie.
18: Donald Trump a assuré hier soir que Kiev et Moscou s'étaient mis d'accord pour ne plus frapper les infrastructures énergétiques. Mais dans la foulée, Volodymyr Zelensky a assuré qu'il n'était pas au courant, mais qu'il était prêt à respecter un tel cessez-le-feu si la Russie s'y engage aussi. Aucune réaction du Kremlin pour l'instant.
12: Il est 6h35. Question à présent. Pourquoi autant de cambriolages dans les casernes de pompiers?
18: Rien que dans le département du Rhône, ce sont 12 casernes qui ont été victimes de vols depuis le mois d'août. La dernière en date, celle de Villefranche-sur-Saône, la semaine dernière. Et à chaque fois, les malfrats repartent avec des pinces de désincarcération, explique Rémi Chabou, porte-parole du syndicat Sud.
20: C'est du matériel assez puissant qui permet de couper du métal, quand même il serait très dense. C'est du matériel qui vaut extrêmement cher. Et oui, effectivement, ça peut servir à des opérations de grand banditisme. Je ne parle pas d'un simple petit braquage du grand banditisme. Ce que nous, on appréhende aujourd'hui, c'est les vols qui vont avoir lieu. Plus on s'approchera de la période de Noël et des achats de Noël festifs où les coffres seront pleins, les magasins, etc. Il y a un ultime dispositif qu'il faut mettre en place, c'est clairement c'est des vigiles au moins pour la période là qui va s'étaler jusqu'à la fête de Noël. Il faut qu'il y ait des personnes qui soient présentes, qui surveillent le matériel. On peut pas se passer de ce matériel, ça c'est un fait, c'est inconcevable.
18: Rémi Chabou, pompier, porte-parole du syndicat Sud, joint par Bertrand Frachon pour RTL.
12: Le foot et Marseille qui met un terme à une série de 5 défaites consécutives.
18: Oui, l'OM est allé s'imposer 2-0 hier soir sur la pelouse de Troyes, une victoire qui lui donne un peu d'air même si tout n'était pas parfait, Dimitri Ramelot.
21: Oui, l'OM qui se relance au classement, mais l'OM très loin d'être rassurant dans le jeu.
22: C'est loin d'être notre meilleur match, mais celui-ci on l'a gagné, les autres on les avait perdus.
21: Bruno Genesio, l'entraîneur marseillais, est lucide sur le match livré hier soir.
22: Déjà, il demandera à être confirmé parce qu'on va avoir besoin d'une série positive. Pour le reste, on attendra un petit peu avant de de pouvoir se réjouir à la fois du résultat et de la manière. Mais on est très content.
21: Et parmi les joueurs, le retour quand même des sourires en zone mixte, comme sur le visage du jeune défenseur Kélian Bézaaf, pour qui l'OM s'est définitivement lancé hier soir.
1: Bah, elle fait du bien, bien sûr, hein, c'est normal. Hein. On sort des matchs compliqués avec des défaites. Et aujourd'hui, ben, gagner en faisant un clean sheet, 2-0, ben, ça remet de la confiance, tout simplement. Mais avec l'effectif qu'on a, on est capable de répéter ces matchs-là tout le temps. Donc franchement, fait du bien au moral celle-là.
21: Et si l'Olympique de Marseille veut chasser ses démons, l'occasion lui en est donnée lors des deux prochains matchs contre des équipes à sa portée, Angers puis Le Havre.
18: L'OM qui est ce matin 13e de Ligue 1, championnat toujours dominé par Monaco. Et puis en rugby, c'est le Stade Toulousain qui est toujours en tête du top 14 après sa victoire 45-34 hier soir contre Bayonne.
12: C'était votre journal. Merci beaucoup Sébastien Rouxel. À tout à l'heure, 7h30. On a un message de nos amis Stéphanie et Stéphane de la sellerie de Cognac, fidèles auditeurs qui ont un crachat très désagréable ce matin sur Cognac. C'est ce qu'ils écrivent sur le groupe Facebook de l'émission, Julie.
7: Et ça va rester gris sur Cognac ce matin et cet après-midi avec cette pluie. Voilà, on a une perturbation sur l'ouest de la France. Alors une perturbation qui est avec une faible activité, mais quand même vous aurez un peu de pluie sur la Bretagne, la Normandie, le nord de l'Aquitaine. Et cette perturbation, elle va progresser sur les Pays de la Loire, l'Île-de-France et le Nord-Pas-de-Calais avec voilà, beaucoup de nuages et très peu de pluie. À l'est, le ciel, lui, sera lumineux toute la journée, soleil généreux, même si ce matin, par endroit, on peut trouver des bancs de brouillard.
12: Et les températures ?
7: Alors cet après-midi, non, c'est, ça c'est parce qu'il pouvait y avoir quelques ondées, pardon, à l'est de la Corse pour cet après-midi. Mais alors pour les températures, on va trouver des températures proches de 0 dans l'est, 2 à 7 degrés du côté du Massif central, 0 à 16 degrés, on peut dire donc globalement sur toute la France ce matin, 16 à 26 degrés cet après-midi, on sera 1 à 3 degrés au-dessus des normales de saison.
12: Merci Julie.
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12: Dans le journal, on parlait des prix des carburants avec le Premier ministre qui reçoit aujourd'hui les distributeurs. Martial You, vous nous parlerez des prix des transports de carburant. C'est démentiel les chiffres que vous avez.
15: C'est-à-dire que louer un pétrolier aujourd'hui, ça coûte aussi cher que d'envoyer une fusée dans l'espace.
12: Ce sera dans la tablée du Petit Matin dans quelques minutes. Mais d'abord, vous allez en entendre parler avec vous, Charles Ducrot. On prend tous les matins un peu d'avance sur l'actualité. Même l'intelligence artificielle a droit à son bien-être. À partir du mois prochain, Charles, on ne pourra plus insulter Claude comme bon nous semble.
2: Oui, bon, pour ceux qui se demandent qui est Claude, on parle bien de l'intelligence artificielle de l'entreprise américaine Anthropic qui continue de faire parler d'elle. En annonçant qu'effectivement, dès le 12 novembre prochain, elle interdira à ses utilisateurs de prononcer des cruautés gratuitement en conversant avec Claude.
7: Mais quel genre de cruauté, Charles ?
2: Alors, on parle de propos insultants répétés. Je vais pas vous donner des exemples là tout de suite maintenant. Mais si vous vous mettez, en fait, à vous acharner contre l'IA en proférant tout un tas d'insultes, Claude mettra fin à la conversation. Ça, c'est quelque chose qu'il fait déjà d'ailleurs. Mais un rapport d'incident pourra même être déclenché si ça arrive trop fréquemment. Par exemple, si vous vous y mettez tous les jours, et cette fois, Anthropic va pouvoir supprimer votre compte, vous bannir en quelque sorte. Et ce, effectivement, au nom du bien-être de Claude.
12: Alors, du bien-être.
2: Oui,
12: Anthropic. Parle de l'intelligence artificielle.
2: C'est ça. Oui. Anthropic, c'est d'ailleurs le seul géant de l'intelligence artificielle à laisser clairement entendre que ces modèles auraient une forme de conscience. Et ça suscite évidemment de nombreux débats. Faut-il ou non prendre en compte le fait que ces IA sont capables de réfléchir au point d'avoir besoin d'être respectés ? Vous avez 4 heures. Il faut souligner que c'est également une stratégie pour Anthropic de capitaliser sur le respect, l'éthique. C'est une manière de se démarquer de ses concurrents en se donnant l'image d'un outil IA plus sécurisé, plus responsable. Peut-être une raison de plus pour ne pas lui dire d'aller se...
12: Oh bah, non, je rigole. Oh bah, j'avais un bip. Merci beaucoup, Charles Ducrot.
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12: RTL, il est 6h44 dans le journal de 7h. On reviendra sur la gauche Aurel FI qui a désormais son candidat à la présidentielle, Raphaël Glucksmann. Il a remporté la primaire dès le premier tour hier avec plus de 66% des voix, très très loin devant tous ses concurrents. Pour l'instant, c'est votre tablé du petit matin avec toute l'équipe alors qu'on vous fera gagner demain un plein d'essence. Notez bien, chaque heure sur RTL, beau cadeau vu les prix des carburants en ce moment. J'aimerais qu'on commence par vous, Martial You. Ce matin, justement, on a des chiffres absolument fous qui explique pourquoi on paie si cher à la pompe.
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12: Écoutez bien, le marché du pétrole est tellement perturbé aujourd'hui que ça coûte plus cher de louer un super tanker entre les États-Unis et la Chine que de faire décoller une fusée Falcon 9 de SpaceX.
15: Et oui, pour faire les 6000 km entre Los Angeles et Shanghai, la location du pétrolier, ça coûte 80 millions de dollars. Et pour partir dans l'espace, la dernière mission du Falcon de SpaceX a coûté 74 millions de dollars, un peu moins. C'est ce que révèle Gibson, c'est un des grands courtiers spécialistes des matières premières.
12: 80 millions, le voyage pour du pétrole. Comment on en arrive à de tels tarifs?
15: Parce que faire voyager du brut, c'est devenu risqué, bien évidemment. Les primes d'assurance, elles ont été multipliées par 15 minimum. Le parcours du bateau est aussi beaucoup plus long parce que les passages dans les détroits d'Ormuz et de Bab-el-Mandeb sont ralentis. Le supertanker est donc devenu un produit de luxe. Le prix de la location aujourd'hui correspond au prix d'un pétrolier neuf en janvier. C'était entre 80 et 100 millions de dollars il y a donc 8 mois.
12: Et si on veut acheter un bateau neuf, ça coûte combien?
15: Eh ben 240 millions aujourd'hui. Donc on a fait x3. Et ça, c'est dû à un autre problème qui fait monter les prix aussi des tankers. On n'en a pas assez en circulation et c'est un peu le même problème que celui des Canadair dont je vous ai déjà parlé. Il y a très peu de fabricants de bateaux transporteurs de brut. Ils sont principalement chinois, 82% du marché, et sud-coréens. On va donc sortir cette année 419 tankers, selon le courtier Capler. C'est une production en hausse, pourtant, de 52% par rapport à l'année dernière, mais ça suffit pas.
12: Et le coût du transport qui s'envole, ça fait monter les prix à la pompe chez nous.
15: Eh ben, évidemment. Et on le voit là, cette fois, sur le Platz. C'est le marché des carburants raffinés à Rotterdam. Il y a un an, acheminer un baril de brut, ça coûtait 4,50 $. La semaine dernière, ça revenait à 41 $. Donc le pétrole qui arrive dans les raffineries russes, chinoises ou américaines a coûté plus cher. Donc l'essence ou le gazole qui va sortir sera lui aussi plus cher. C'est aussi pour ça que les baisses du baril de Brent mettent du temps à se répercuter à la pompe. Il faut que tous les intermédiaires acceptent de baisser leur prix.
12: Merci beaucoup, Martial You.
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12: Alors, vous l'avez peut-être raté ce week-end, une polémique, Adeline François, autour du ruban rose, le ruban d'octobre rose, le mois de prévention et de sensibilisation au cancer du sein.
1: Oui, et c'est Mathilde Panot, la présidente du groupe Insoumis à l'Assemblée nationale, qui refuse de porter ce ruban rose et elle explique pourquoi dans une vidéo dont voici un court extrait.
8: Peut-être que vous n'avez jamais entendu parler de Syngenta, qui est pourtant le plus gros producteur de pesticides au monde. Syngenta, c'est aussi sa filiale israélienne Adama. Syngenta est donc étroitement lié au projet d'expansion coloniale d'Israël. Syngenta s'appelait avant l'Imperial Chemical Industries, qui fabriquait notamment des pesticides comme le DDT. Mais l'ancêtre de Syngenta commercialisait aussi un traitement contre le cancer du sein.
1: Alors, que fait Mathilde Panot là ? Eh bien, elle part d'une histoire industrielle réelle. Le fabricant de pesticides Syngenta a en effet des liens historiques avec une ancienne firme britannique, mais elle crée ensuite des ponts invisibles pour affirmer que derrière ce ruban rose se cacheraient les mêmes intérêts des pesticides, des traitements contre le cancer et d'Israël.
12: Et ça vous fait penser à une histoire bien plus ancienne.
1: Oui, l'histoire dingue du bouillon cube, brillamment racontée dans ce livre, Cas comme complot de Caroline Michel Aguirre. Le livre raconte comment en 1914, le journal royaliste L'Action française et son chef Léon Daudet ont réussi à convaincre les Français que derrière la marque Magie et son fameux bouillon cube, arrivé en France 8 ans plus tôt, se cachait une officine d'espionnage allemand. Alors à l'époque, il avait lu aussi des preuves. Le cas de cube prouve que Magie, c'est des Allemands. La marque fait sa pub à tous les coins de rue avec des plaques émaillées qui comportent d'étranges numéros. Et Magie vend aussi du lait infantile que l'Allemagne pourrait vouloir empoisonner pour saper nos forces vives en cas de guerre. On est en 1914, la guerre va effectivement éclater, l'Allemagne fait peur, on la soupçonne d'être déjà partout, alors pourquoi pas aussi dans notre bouillon ou dans le lait de nos enfants. La théorie est si puissante que le soir du 2 août 1914, des centaines de boutiques Magie vont être saccagées et incendiées. Les préfets vont faire déboulonner les fameuses plaques émaillées bouillon cube, convaincus à leur tour qu'elles comportent des indications topographiques pour l'armée allemande. 112 ans séparent le bouillon cube du ruban rose. Toute chose égale par ailleurs, j'y vois la même mécanique. On sélectionne un symbole hyper visible, une plaque émaillée ou un ruban rose. On l'associe par des liens de causalité douteux à un ennemi supérieur, l'Allemagne, Israël, et on exploite une peur sanitaire légitime, l'empoisonnement, le cancer. Et là est le danger, Jérôme. Ce n'est pas que l'on croit des choses fausses, mais que l'on sache depuis toujours fabriquer du faux avec du vrai. N'en soyons surtout pas dupes.
12: Un point, c'est tout. Merci Adeline François, il est 6h50. L'heure de retrouver William Galibert. Ce matin, vous allez nous raconter la forêt des Loches. De Loches, pardon, c'est en Indre-et-Loire. La forêt de Loches, voilà, ça commence bien.
9: Ouais, ça va déraper.
12: Voilà, où des bénévoles se sont... oui, voilà, il fallait bien la faire. Est-ce qu'on va y arriver? Où des bénévoles se sont rassemblés ce week-end pour... pour ramasser des glands.
1: Pour ramasser quoi?
12: Des glands.
9: Et ils étaient 60, Jérôme, alors que l'Office national des forêts en espérait une quinzaine. 60 glandeurs, parce que c'est le terme officiel.
12: C'est vrai.
9: J'ai pensé que ça méritait une petite histoire. Hein, c'est l'un de ces beaux samedis d'octobre, la forêt commence à changer de couleur, les feuilles mortes viennent crépiter sous la chaussure, et la lumière a un peu de mal à percer la ramure des arbres. Oh, venez ! Il y en a plein, là ! Des petits, des gros, des verts, des marrons. Certains portent encore leur cupule. La cupule, c'est le nom du chapeau, qui ressemble à un petit dé à coudre. Alors on ramasse quoi? Tout, presque tout, toutes les couleurs en tout cas, mais une condition, il ne faut pas qu'il y ait de petits trous, parce que le trou, c'est souvent l'œuvre d'un charançon, C'est une larve qui a déjà tout dévoré à l'intérieur. De toute manière, on le sent quand on l'a en main. Au poids, ceux-là, on peut les laisser.
12: Voilà, on ne sait toujours pas pourquoi est-ce qu'on ramasse des glands.
9: Eh bien, parce qu'on est en train de préparer la forêt de demain. Tous ces glands patiemment récoltés vont partir dans le Jura, où ils seront triés, conservés, puis envoyés dans des pépinières. Et un jour, ils deviendront de jeunes chênes qu'on replantera dans les forêts françaises abîmées par les sécheresses, les tempêtes et les incendies. D'après La Nouvelle République et France 3 Centre Val-de-Loire, si la récolte est bonne, l'ONF espère faire pousser jusqu'à 200 000 nouveaux chênes. C'est fou, parce que quelques heures de bénévolat, et ensuite, c'est deux ou trois siècles de croissance. Ceux qui ont donné leur temps samedi ne verront jamais ces futures chênes dans leur plénitude. Ils ne connaîtront pas les enfants qui joueront un jour au pied de ces arbres, ou les amoureux qui viendront s'y embrasser. Et pourtant, ils étaient là. Alors Jérôme, vive les glandeurs.
12: Merci, et vous avez réussi à aller jusqu'au bout. Merci beaucoup, William Galibert. À tout de suite.
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12: Bonjour Philippe Cavrivière.
42: Bonjour.
12: C'est l'heure de votre cave réveil.
43: Ça va, je rassure. Je suis de retour de tournée. Je sens que vous craignez comme tous nos auditeurs qu'un jour je ne rentre pas, que j'ai un coup de cœur pour une ville et que je m'y installe. Bon, là, j'étais à Longjumeau et au Blanc-Ménil. Donc, je suis rentré fissa dans la nuit. Public merveilleux, attention. Mais les commodités du théâtre, on aurait dit un vestiaire de collège des années 50. On n'aurait jamais fait ça à Céline Dion. D'ailleurs, on s'avance vers les quatre derniers concerts de Céline Dion. On est tous hyper stressés. On se dit, oulala, pourvu que le playback tienne jusqu'au bout. Non, c'est pas vrai. J'en sais rien. C'est pas gentil. Plus t'as vu, elle fait ses cascades elle-même, mes mères. J'irai où tu diras, ah bah t'iras pas loin, visiblement. En revanche, je suis pas content là, parce que Céline Dion fait carrément un sketch drôle sur scène. Est-ce que je chante, moi? Je ne crois pas, non, alors que je pourrais très bien. Bon, si je pourrais. Ok, d'accord. 3, 4. Oh, maman. Je suis pas chaud. Mais je chante pas à 6h55 non plus.
12: Le pape Léon XIV sera opéré d'un nodule au poumon dans les prochains jours.
43: Ah, le pauvre. Quand même un des rares gars qui arrive à Lourdes en pleine forme et qui repart avec un cancer. Merci la Vierge Marie, hein, bien joué. Alors, les gens sont étonnés, ils disent, oh bah dis donc, un nodule. En même temps, il se fera opérer d'un rallongement pénien, on sera encore plus surpris. Bah, pourquoi faire, Léon? En déco, c'est joli, oui, mais bon. Je sais pas qui va l'opérer, parce que voilà la pression pendant l'opération. Quand tu sais que t'as le N+1 du pape, Jésus, qui surveille ton scalpel juste au-dessus, va mettre une petite pression. Oui, bah, je fais ce que je peux, tu vois. Le pape a fait son annonce pendant une prière au Vatican, et moi je trouve ça très bien, c'est courageux de sa part, cette transparence. Heureusement, évidemment que c'est pas pour une autre maladie. Chers paroissiens, je vous annonce que je serai absent quelque temps pour cause de gastro-entérite. C'est la quatrième soutane que j'envoie au pressing aujourd'hui. Il est temps de me reposer.
12: Oh non, remettez des proutes, c'est pas possible.
43: Oh non, merci. Vous me dégoûtez, j'arrête.
12: Merci Philippe.
43: C'est la technique qu'on voit des paix.
12: Mais oui, c'est vrai, Hervé, il est incroyable. Bonjour Céline Landreau.
0: Bonjour, je pense aux gens qui se réveillent avec ce son.
12: On est très proutes en ce moment avec Philippe. Hein.
43: Voilà. C'est la paix.
12: Excusez-nous.
0: Mais non, mais je vous le laisse pour ces activités-là.
12: Et vous n'acceptez pas ça avant 8 heures, c'est ça?
0: Non.
12: Bonne émission.
0: Merci Jérôme, bonne journée à vous et à toute l'équipe. Bienvenue dans votre matinale. Bonjour à toutes et à tous. Nous sommes ensemble jusqu'à 9h30 en voiture. Le salon de l'auto ouvre ses portes ce matin et vous avez peut-être reconnu ce bruit si caractéristique de la Dodoche. Sa petite sœur, la deux chevaux électrique, sera l'une des grandes stars de ce rendez-vous 2026. Illustration de cette nostalgie qui fait les affaires des constructeurs auto. Vous l'entendrez dans l'enquête RTL dans une dizaine de minutes. Et grâce à notre historienne Virginie Giraud, vous découvrirez dans 20 minutes que la première voiture sous Louis XVI était française. La France en route pour 2027 et rien ne semble enrayer la campagne de Marine Le Pen. Toujours très largement en tête des intentions de vote, elle ne pâtit pas de l'affaire Bardella, selon notre baromètre Toluna Harris Interactive. Y a-t-il encore une place alors pour Éric Zemmour, le président de Reconquête, candidat presque déclaré, sera notre invité à 7h40. Autre rendez-vous, un témoignage très fort, celui d'un couple face à la maladie de Charcot. Julien Parellon et son épouse Lamia El Haraj, première adjointe à la mairie de Paris, publient Les Empêchés, leur quotidien, bouleversé par la maladie, leur colère aussi face au manque d'aide et d'accompagnement des malades. Ils seront les invités de Marc-Olivier Fogiel à 8h15. Nous sommes le lundi 12 octobre 2026. Merci de vous réveiller avec RTL. Il est 7h.
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0: Et le journal de 7h est présenté par Olivier Bois. Bonjour Olivier.
3: Bonjour Céline, bonjour à tous.
0: À la une ce matin, une victoire sans appel dès le premier tour. Mais le plus dur commence pour Raphaël Glucksmann.
3: À l'image de cet enfarinage hier soir alors qu'il entrait dans sa voiture, le leader de Place Publique l'emporte largement, mais les blessures de la primaire restent à vivre et François Hollande est toujours en embuscade. Dans ce journal également, à quoi va ressembler la nouvelle semaine de colère lycéenne? Les commerçants strasbourgeois s'inquiètent. L'union sacrée des Ukrainiens pour soutenir leur président lâché de nouveau par Trump. On est à Kiev dans un instant. La Sexas Mania. Paul Sexas a participé à une course amateur hier après sa victoire sur le Tour de Lombardie. Et puis le message de Jean-Jacques Goldman pour les 60 ans d'RTL. Ça nous fait d'autant plus plaisir qu'il ne parle jamais.
0: Il a donc recueilli 66% des 120 000 voix dès le premier tour. La victoire de Raphaël Glucksmann à la primaire de la gauche est nette.
3: Olivier Faure, pourtant premier secrétaire du PS, n'est qu'à 14% des voix. Les trois autres sont sous les 8%. Raphaël Glucksmann, dont ses supporters craignaient au départ qu'il ne tombe dans ce piège de la primaire, s'en sort avec une très forte avance, Arthur Bellier.
1: Oui, Raphaël Glucksmann ne pouvait rêver mieux. Une victoire écrasante, un score sans appel, sans passer par un second tour. L'eurodéputé Place Publique met la main sur le trésor de guerre du PS. Ses militants, ses élus locaux et son chéquier. Pour lui, la présidentielle peut vraiment commencer.
4: La bataille de France commence. Ma première responsabilité, c'est de rassembler toute la famille socialiste.
1: Rassembler, voilà peut-être le plus dur qui commence après cette campagne tendue. Sèchement battue, Olivier Faure promet de jouer le jeu.
5: Cher Raphaël Glucksmann, tu as su convaincre une majorité des votants et je respecte trop le processus démocratique de la primaire pour ne pas l'accepter avec sagesse.
1: Ségolène Royal, elle a du mal à se réjouir.
6: Le stagiaire a gagné la primaire, oui, malheureusement. Je regrette bien évidemment que pour la première fois de son histoire, le PS n'est pas en tant que tel un candidat, c'est un pied PS. C'est une forme d'effacement.
1: Qui peut croire qu'ils peuvent faire campagne ensemble, raille un proche de Jean-Luc Mélenchon, sans compter sur François Hollande qui a félicité par SMS Raphaël Glucksmann, mais continue, lui, de se préparer dans son coin.
3: Merci beaucoup Arthur Bellier. Raphaël Glucksmann qui est mesuré à 10 ou 11% d'intention de vote dans notre baromètre mensuel Telunaris Interactif pour RTL M6. Marine Le Pen est stable, hein, toujours très loin devant, entre 35 et 37% d'intention de vote. Statu quo également pour Jean-Luc Mélenchon qui se qualifie toujours pour le second tour, quelles que soient les configurations testées. Le candidat de la France Insoumise qui était hier à Clermont-Ferrand devant 10 000 personnes pour parler notamment du mouvement de la jeunesse et il promet lui de supprimer purement et simplement Parcoursup.
0: La colère lycéenne, justement, et cette semaine qui commence sera importante.
3: Alors que le gouvernement, en fin de semaine dernière, notait qu'il y avait eu moins de monde dans les rues et moins de lycées bloqués, on verra les perturbations dès ce matin et surtout on verra combien de personnes vont manifester demain, alors qu'une intersyndicale dans l'enseignement appelle également à la mobilisation. Et à Strasbourg, les commerçants s'inquiètent. Reportage de Yannick Holland.
7: Karim a été appelé en urgence pour installer de grands panneaux de bois devant cette boutique de sport du centre-ville.
8: Ça, c'est à la vitrine.
9: Et là, qu'est-ce qu'on a mis ?
8: On a mis des gros panneaux de bois de 18 mm. Plus on leur ajoute de la difficulté et plus ils auront du mal à rentrer, vu qu'il y aura quand même des forces de l'ordre.
7: Une protection renforcée, car ce magasin avait déjà été pillé il y a quelques mois. Et ce commerçant s'inquiète de cette nouvelle semaine de mobilisation.
10: Il y aura de la casse. Ben, on ferme les grilles, hein, on est obligé. Hein, les feux de meute, on peut rien faire. Hein.
7: Même inquiétude pour Julien Kunzmann, qui tient une pâtisserie artisanale en plein centre-ville. Il n'est pas une cible, mais il est installé juste en face des grandes enseignes d'habillement qui se barricadent.
11: Une partie de notre clientèle a peur, donc effectivement, elle ne vient pas au centre-ville. Le petit commerce, encore plus le commerce artisanal, est très impacté à l'heure actuelle. Je sors parlementer, leur expliquer si ça dégénère là, je serai le premier touché. La plupart du temps, ça se passe très bien.
7: Après avoir vécu devant sa boutique les affrontements des Gilets jaunes, les émeutes de 2023 et les débordements suite aux victoires du PSG, il espère que les lycéens choisiront un autre endroit que sa rue pour manifester.
3: Merci Yannick Colomb. Sébastien Lecornu reçoit lui aujourd'hui les distributeurs de carburant pour mettre en musique sa promesse la semaine dernière de libérer 10 millions de barils de diesel censé faire baisser la facture pendant 3 mois entre 12 et 18 centimes par litre.
0: C'est le diesel qui a mis le feu aux poudres de nouveau entre Donald Trump et Volodymyr Zelensky.
3: Oui, vendredi, Donald Trump annonçait que les États-Unis allaient acheter massivement du diesel russe. Le président ukrainien qualifiant dans la foulée cette décision d'indigne et de faible. Résultat, hier, le locataire de la Maison-Blanche est allé encore plus loin en estimant qu'il était temps pour l'Ukraine d'avoir un nouveau président. Comment réagit-on à Kiev ? Reportage d'Elisabeth Pierson.
13: Lorsque Donald Trump s'en prend à leur propre président, la réaction des Ukrainiens est souvent celle-ci, résumée par Katerina, jeune maman et artiste à Kiev.
14: Concernant Zelensky, on peut le critiquer à l'intérieur du pays, on peut protester, mais nous les Ukrainiens, on ne le permet pas aux autres. Dans cette situation, il a tout notre soutien.
13: Dans les sondages, 70% des Ukrainiens considèrent qu'une élection est exclue tant que les combats n'ont cessé sur la ligne de front. Taras Yatsenko, membre actif de la société civile à Lviv, défend cette idée alors même qu'il n'a pas voté Zelensky en 2019.
15: Je pense que c'est une affaire intérieure à l'Ukraine et que c'est à la société ukrainienne d'en décider. Il existe également une loi en Ukraine, la loi martiale, qui interdit la tenue d'élections en temps de guerre. Donc si le président Trump veut que des élections se tiennent bientôt en Ukraine, il doit tenir sa propre promesse, celle de mettre fin à la guerre en Ukraine.
13: Beaucoup redoutent aussi les ingérences russes, autant de risques qui les conduisent à privilégier un scrutin après la fin des combats.
3: Reportage d'Elisabeth Pierson, correspondante d'RTL en Ukraine. Et puis dernier rebondissement, Donald Trump qui annonce hier soir un cessez-le-feu sur les infrastructures énergétiques entre la Russie et l'Ukraine. Mais Kiev affirme ne pas savoir de quoi il s'agit et a dit qu'il y avait eu des frappes justement après cette annonce.
0: 7h06 sur RTL, une nouvelle plainte va être déposée aujourd'hui contre la ville de Paris dans l'affaire du périscolaire.
3: On le rappelle, 195 animateurs suspendus depuis le début de l'année. Une enquête est déjà en cours au parquet de Paris. Et là, c'est une vingtaine de familles qui entend s'y associer. De parents d'élèves, Louis Caliez est leur avocat.
9: Il a fallu étudier une décennie entière de successions sidérantes de fautes pénales au sein de la ville de Paris pour aboutir in fine à cette plainte qui liste 14 personnes dans une chaîne hiérarchique avec différents échelons. Plus précisément dans cette plainte, en ce qui concerne les écoles Saint-Dominique et Volontaire, puisque ces écoles ont connu des faits d'agressions sexuelles et de viols qui sont au stade aujourd'hui d'une mise en examen de deux animateurs placés en détention provisoire et dont l'un de ces animateurs est passé d'une école à une autre sans être suspendu ni signalé, ni faire l'objet d'une quelconque enquête administrative, alors qu'il était déjà connu pour des faits de maltraitance dans la première école. Et ça, c'est insoutenable pour mes clients, puisque si la mairie et les personnes que nous avons listées dans cette plainte avaient agi de manière responsable, des viols d'enfants auraient pu être évités.
3: Voilà pour ces propos recueillis par Thomas Proutot. Et si la maire de Paris, l'ancienne maire de Paris, Anne Hidalgo, a reconnu publiquement qu'il y avait eu des failles, elle avait estimé qu'il n'y avait pas eu, selon elle, de qualification pénale.
0: On va parler maintenant de Paul Sexas. La nouvelle star du cyclisme français a été accueilli en star hier dans le Var.
3: Oui, pour la Roque d'Azur, très célèbre course amateur. Il avait pour l'occasion d'ailleurs troqué son vélo de course pour un VTT devant des fans admiratifs, alors que la veille, samedi, le jeune cycliste est entré de plein pied dans la cour des grands en remportant le Tour de Lombardie, qui est l'un des 5 monuments du cyclisme, avec Paris-Roubaix par exemple. Et il s'est dégourdi les jambes hier, Hugo Hamelin.
16: Oui, un tour de VTT quasiment improvisé pour le prodige du cyclisme. Les organisateurs lui ont passé un vélo tout-terrain. Il a récupéré des chaussures dans une boutique de Fréjus avant d'avaler les 55 km de parcours boueux.
17: Je voyais bien qu'il y avait des mecs qui étaient là pour faire la course, donc je voulais pas les gêner non plus. Et une fois que je suis arrivé dans la première descente, j'ai vu que techniquement, je tenais pas du tout le rythme. Donc du coup, je me suis écarté, je les ai laissés passer. Mais voilà, j'ai fini tranquille, c'était cool.
16: Cool aussi pour les VTTistes amateurs comme Christophe et Louis qui ont pu croiser Paul Sexas, lui qui avait démarré sa carrière en cyclocross.
18: J'étais derrière lui pendant je pense 500 mètres, ça faisait bizarre de voir le vainqueur de la Lombardie juste devant, et puis après il est parti.
19: Il était très fort dans les montées, on sent que voilà, il avait la bonne jambe du vrai coureur pro quoi. Donc c'est toujours sympa de partager des moments comme ça avec des coureurs professionnels.
16: Plusieurs fans attendaient Paul Sexas pour une photo. Il a finalement quitté Fréjus discrètement à bord d'un van noir après cette dernière exhibition de la saison, afin de profiter de vacances bien méritées.
3: Merci Hugo Hamelin. L'OM a mis fin à sa série de 5 défaites consécutives en s'imposant à 3-2-0 hier soir en clôture de la 6e journée de Ligue 1. Avant cela, Rennes s'était imposé 4-1 face à Auxerre. Et puis le Stade toulousain est venu à bout de l'aviron bayonnais hier soir 45-34.
0: RTL a reçu le plus beau des cadeaux hier.
3: Oui, pour nos 60 ans, on a vécu ensemble depuis jeudi midi, Céline, c'est 60 heures d'émission. Et donc hier matin, avec Éric Jean-Jean dans Stop et Encore, ce message.
20: Lorsque j'ai sorti mon premier album, c'était en 81. À l'époque, il n'y avait que 4 radios en France quasiment. Et donc, nous, on travaillait 10 ans, 15 ans, 20 ans pour essayer d'avoir un contrat, faire des maquettes et pour enregistrer un premier album. Et donc, première radio, refus. Deuxième radio, refus. Troisième radio, refus. Et il y a une quatrième radio où il y avait une dame qui s'appelait Monique Lemarcy et qui a dit « Ce petit, il a quelque chose, je pense qu'il faudrait lui donner sa chance. » Donc à mon tour, moi je voudrais souhaiter un bon anniversaire à RTL. Ça, je ne l'oublie pas.
3: Voilà le message de Jean-Jacques Goldman, évidemment. Et c'est cette chanson, en l'occurrence, qui avait remporté...

0: Les courses à Marseille-Borély aujourd'hui, Olivier, départ 13h55.
1: Et voici les pronostics de Dominique Cordier. Le 12, le 5, le 4, le 14, le 2, le 7 et le 11. L'outsider d'Hertel, c'est le 14, mais le feu.
0: Ça, c'était plus Johnny. Hein.
1: Exactement.
0: À tout à l'heure, Olivier. Vous revenez pour le journal de 8h. Bonjour Louis Baudin.
2: Bonjour Céline, bonjour à tous. Et la grande classe quand même d'avoir ce message de Jean-Jacques Goldman.
0: Ouais, c'est pas mal. Hein.
2: Ah bah ouais.
0: C'est pour ça qu'on le réécoute à l'envie.
2: Ah oui.
0: Frisquet ce matin, Louis.
2: Oui, frisquet ce matin dans les régions de la moitié est parce qu'on a eu un ciel relativement dégagé cette nuit. Donc on a 2 degrés à Colmar, 3 degrés à Belfort, au Puy ou encore à 3, 4 degrés à Mulhouse. Bon, c'est un peu plus doux dans l'ouest parce que là, on a une perturbation qui apporte déjà des nuages et de la pluie entre la Bretagne et l'Aquitaine. Et d'ailleurs, cet après-midi, on va couper la France en deux dans le sens de la hauteur. À l'ouest d'une ligne à peu près Lille, Paris, Toulouse, ça sera couvert et pluvieux. Pas de grosses pluies. À l'est, ça sera en revanche très dégagé avec du soleil. Et côté température, en revanche, on retrouve la démarcation nord-sud. 16 à 19 degrés dans la moitié nord. On repart à la hausse. 19 à 24 degrés dans la moitié sud.
0: Une France coupée en quatre. Donc.
2: Alors oui, si on voit comme ça.
0: Hein
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0: Ils nous ont rejoints dans ce studio, Louis. Étienne Jernel pour signer Jernel. Bonjour Étienne.
4: Bonjour Céline et bonjour à tous.
0: Ce sera donc Raphaël Glucksmann, désigné hier soir candidat de la gauche social-démocrate à la présidentielle. Victoire qui fera date.
4: Oui, tout le monde dit « Ah, le plus dur commence pour lui ». Ben non, non, non, moi je vais vous expliquer pourquoi il a déjà gagné son pari présidentiel.
0: Le mondial de l'auto ouvre ses portes aujourd'hui à Paris. On verra dans l'enquête RTL comment les constructeurs surfent sur le rétro pour vendre leurs voitures électriques. Mais vous aussi, vous avez voulu nous parler voiture ce matin, Virginie Giraud. Bonjour.
5: Bonjour. Oui, il est très important que vous sachiez que la première voiture ne vient pas d'Allemagne, mais de France. C'est ça que je voulais vous dire. Elle fonctionnait à l'eau au XVIIIe siècle.
0: L'histoire en direct dans une dizaine de minutes. Et avant ça, comme chaque matin, RTL chez vous, nos reporters à votre rencontre partout dans le pays. Sébastien Lecornu recevra aujourd'hui les distributeurs pour mettre en place justement la distribution des 10 millions de barils de gasoil issus des stocks stratégiques, opération qui doit, le gouvernement l'espère, permettre une baisse de 12 à 18 centimes sur le prix du litre de gasoil. Bonjour Philippe de Maria.
6: Bonjour Céline Landreau.
0: Vous êtes justement ce matin en train de faire le plein en Gironde.
6: Après chaque dans une station-service communale 2013, l'ancienne station ferme. 2 ans sans pompe à essence ici à la campagne, c'est compliqué. La mairie fournit alors un terrain, investit 45 000 euros, trouve un prestataire et la nouvelle station communale, eh bien, ouvre ses portes et ça fonctionne.
0: Et c'est beaucoup plus cher pour remplir son réservoir, une station communale?
6: Alors, pour vérifier ça, je suis avec Michel Mortagne, c'est le maire de Préchac. Bonjour Michel.
7: Bonjour.
6: Merci d'être avec nous en cette matinée. Là, vous, ce matin, vous êtes à 2,22 en samplon 95, 2,39 pour le diesel. Si on compare avec ce qu'il y a autour à peu près?
7: On s'aperçoit que le diesel est à 2,29, quoi, dans la ville qui se trouve à 10-12 kilomètres, donc est à 2,299 exactement.
6: D'accord, voilà. Ça fait 10 centimes de moins à peu près que vous?
7: C'est ça.
6: Mais c'est loin.
7: Disons que c'est une perte de temps, c'est sûr. Ça fait 20 km aller-retour, quoi, donc c'est assez conséquent.
6: En tout cas, le fait est que votre station-service est rentable. Ça fait plus de 10 ans que ça dure et ça tient.
7: Aujourd'hui, elle est rentable, elle est rentabilisée, oui, tout à fait. Et aujourd'hui, je peux dire que le prestataire est très satisfait.
6: C'est une aventure qui va continuer pour rendre service ici aux habitants de Préchac.
0: Philippe de Maria, merci. On vous retrouve dans une heure et je vous rappelle qu'RTL se mobilisera demain à nouveau pour votre pouvoir d'achat. On vous offrira un plein toutes les heures. Restez bien à l'écoute. 7h14, à suivre l'enquête RTL, comment les constructeurs automobiles surfent sur la nostalgie pour vendre leurs voitures électriques. À tout de suite.
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0: L'enquête RTL à 7h17, alors que le mondial de l'auto ouvre aujourd'hui de plus en plus, les marques font ressurgir du passé des voitures mythiques. C'est ce qu'on appelle le néo-rétro. Bonjour Christophe Bourou.
15: Bonjour, bonjour à tous.
0: Les constructeurs mis sur la nostalgie, c'est le cas de Citroën qui dévoile celle que l'on présente déjà comme la star de ce salon, la 2 chevaux version électrique.
15: Oui, rendez-vous à Vélizy dans les Yvelines au centre de recherche et design de Stellantis. C'est ici pendant un an, dans la plus grande discrétion, que la nouvelle 2 chevaux a été conçue. Et lorsqu'on me dévoile la 2Dush, il n'y a pas photo, elle ressemble vraiment à l'ancienne. Phareon, toit repliable. Allez, on prend place aux côtés de Pierre Leclerc dans la voiture, celui qui l'a conçue et dessinée.
16: On a les sièges banquettes qui, en termes de proportion, nous rappellent évidemment les 2 chevaux d'origine. On a devant nous un volant monobranche.
17: Moi, ce que j'adore, c'est le pommeau de vitesse.
16: On a le pommeau de vitesse qui est iconique pour la 2 chevaux. On essaie vraiment de ramener le bruit de la 2 chevaux au démarrage, et pourquoi pas jusqu'à 20-30 km/h.
15: Klaxon à l'ancienne, mais version électrique, environ 200 km d'autonomie, à un prix ultra serré. Citroën l'annonce aux environs de 15 000 euros. Cette 2 chevaux serait ainsi l'une des électriques les moins chères du marché.
0: Et Christophe, Citroën est loin d'être le seul à jouer cette carte de la nostalgie.
15: Oui, Volkswagen avec la Coccinelle, BMW avec la Mini, Fiat avec la 500. La recette fonctionne, pour preuve, pile 2 ans après son lancement. La R5 branchée se classe numéro 2 des ventes en électrique et selon les chiffres qu'on peut vous révéler ce matin, atteint quasiment les 200 000 exemplaires produits à l'usine de Douai.
0: Un succès donc pour le néo-rétro avec à la clé de grosses économies pour les constructeurs.
15: Parce que lancer une voiture coûte au minimum 400 millions d'euros. Là, avec le néo-rétro, les constructeurs capitalisent sur un nom, selon Flavien Neuvy, directeur de l'Observatoire Automobile CTLM.
18: C'est clairement un atout pour les constructeurs historiques qui ont plusieurs décennies d'histoire derrière eux, parce qu'ils peuvent capitaliser sur des modèles dans lesquels ils ont investi beaucoup d'argent, en marketing, en publicité. La notoriété de ces véhicules, elle n'est pas à faire. En tout cas, il y a un effet curiosité, il y a un effet buzz qui s'installe.
15: Un atout face aux nouvelles marques chinoises, selon Xavier Chardon, le patron de Citroën.
19: Faire appel à des clins d'œil du passé, c'est rassurant par rapport à des voitures qui viennent, on connaît pas leur pedigree, on sait pas forcément d'où elles viennent, donc nous faire appel à la 2 chevaux, c'est un côté rassurant, j'allais dire Madeleine de Proust, c'est la voiture la plus collectionnée au monde.
15: Et d'autres vont jouer le néo-rétro au mondial avec Renault qui présentera sa R8 Gordini électrique, Peugeot sa 208 GTI elle aussi branchée, face aux constructeurs chinois venus en force cette année avec pas moins de 25 marques représentées.
0: Enquête RTL avec Christophe Bourou ce matin, 7h19, signé Jernel. Avec vous, Étienne, directeur du Point. Raphaël Glucksmann a remporté le scrutin de la primaire de la gauche avec plus de 66% des voix. Ce sera donc lui, le candidat PS Place Publique à l'élection présidentielle. Pour vous, quoi qu'il arrive, pour Glucksmann, c'est de toute façon déjà gagné.
4: Oui, Céline, bingo, il a déjà réussi son pari. D'abord, le plus important, il a gagné son référendum d'autodétermination. La gauche social-démocrate, laïque, bref, la gauche de gouvernement, comme on dit, a déclaré son indépendance par rapport à la gauche radicale, c'est-à-dire LFI. On l'a vu, hein, la campagne de la primaire a principalement tourné autour de ce sujet. Eh bien, le résultat est clair. En additionnant les 66% de Raphaël Glucksmann aux 5,8% de Jérôme Guedj, les deux candidats catégoriquement opposés à l'alliance avec LFI, eh bien, ça fait 72%. Et ça, c'est un tournant. Depuis 10 ans, depuis en gros la déroute de Benoît Hamon en 2017, la gauche vivait sous l'emprise de LFI, sous la domination de LFI. Cela s'est vérifié dans le cas de la NUPES en 2022, puis du NFP en 2024, eh bien, c'est terminé. Et ça, c'est un acquis majeur.
0: Bon, il lui reste quand même à transformer l'essai à la présidentielle, Étienne.
4: Même pas. Et c'est mon deuxième point. Une déception à la présidentielle ne ruinerait pas cet acquis. Vous savez, Raphaël Glucksmann, il part avec beaucoup de handicaps à cette élection. D'abord, la gauche aux européennes et aux législatives de 2024, souvenez-vous, c'était au total moins de 30%. Ensuite, le risque d'un deuxième tour entre Marine Le Pen et Jean-Luc Mélenchon poussera peut-être certains électeurs de Raphaël Glucksmann à voter au premier tour pour un candidat de centre-droit pour éviter ce scénario. En clair, tout le monde sait que cette élection est très très difficile pour lui, même s'il est éliminé, même s'il termine très bas, il aura semé pour plus tard en recréant un espace politique, mais aussi en prouvant sa propre valeur.
0: Parce que cette primaire n'était pas gagnée d'avance pour lui ?
4: Oui, et c'est mon troisième point, il a montré qu'il avait l'étoffe pour la bagarre politique, j'allais dire la bagarre de rue, mais une primaire c'est un peu une bagarre de rue. Je vais d'ailleurs faire ici mon mea culpa, il y a quelques semaines, ici même, j'ai ironisé sur son choix de participer à cette primaire piégeuse en demandant ce qu'il allait faire dans cette galère. Surtout qu'il était sur le terrain de jeu favori de son adversaire Olivier Faure, qui connaît toutes les farces et attrapes des scrutins de parti. Eh bien, j'ai eu tort et Raphaël Glucksmann avait raison, il a tout gagné avec au passage un surplus de légitimité et même un élargissement de son assiette politique à gauche.

0: En 1769, sous Louis XVI, l'ingénieur militaire Nicolas Cugnot imagine le premier véhicule qui avancerait sans chevaux ni bœufs. Il a l'idée de remplacer les animaux par une chaudière à vapeur qui entraîne le mouvement des roues grâce à des pistons. Le prototype fait 4 tonnes, il est construit en bois, en cuivre, en fer, en fonte. Finition laiton, s'il vous plaît. Voilà, la première voiture est française et elle marche à l'eau et au charbon et elle fait des pointes à 4 km/h, bon, c'est-à-dire la vitesse moyenne de quelqu'un qui marche. Mais le problème, c'est que l'armée ne voit pas l'utilité de remplacer les chevaux par une machine à vapeur pour déplacer l'artillerie et le projet est abandonné en 1771.
1: La première voiture à essence, elle, Virginie, elle vient d'Allemagne.
0: On dit souvent que c'est Carl Benz qui a inventé la première voiture à essence. Il a déposé son brevet en 1886 et c'est vrai que c'est une réussite commerciale. Mais encore une fois, c'est la France qui a été pionnière. La première voiture avec un moteur à combustion interne, c'est un Français, Jean-Joseph Lenoir, 26 ans plus tôt. Et en 1884, le tout premier moteur à essence, 2 ans avant Benz, c'est encore un Français, Édouard Delamarre de Bouville. Et je vais même vous dire, Céline, pendant l'occupation, les Allemands voulaient nous voler les plans de notre 2 chevaux, une innovation qui était prête à démocratiser la voiture juste avant la guerre.
1: Et la 2 chevaux, elle n'a pas été présentée au salon de l'auto en 1948 ?
0: Si, vous avez raison, mais les plans de la 2 chevaux et les premiers prototypes datent des années 1930. Elle devait être présentée au salon de 1939, mais à cause de la guerre, le salon a été annulé. Citroën a détruit la quasi-totalité de ses prototypes pour empêcher les Allemands de mettre la main dessus et il a continué à perfectionner le modèle jusqu'à la sortie en 1948. La 2 chevaux est ensuite devenue la voiture iconique des Français. Bon, je vais vous dire, vendredi, on a appris que les Allemands mettaient fin au projet de collaboration avec la France pour la création du nouveau char militaire. Eh bien, tant mieux, parce que si on regarde attentivement l'histoire, les rois de l'innovation en matière de voitures, c'est nous.
1: On verra si François Langlais, qui doit parler de ce char lui aussi à 7h40, aura la même ferveur patriotique que vous.
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1: Dans moins de 5 minutes maintenant, les grosses têtes et le journal de 7h30 avec cet ostéopathe gourou jugé à partir d'aujourd'hui à Paris pour abus de faiblesse, accusé d'avoir dépouillé ses patients avec des consultations à 400 euros contre des promesses de guérison miracle. À tout de suite.

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6: Juste avant le journal de 7h30, les grosses têtes et leurs fake news. On commence avec celle de Fabrice.
7: Accident de chasse. Hier, un chasseur ayant tué un sanglier s'est tout de suite excusé auprès de l'animal qu'il avait pris pour un cueilleur de champignons.
8: Caroline Diamant.
9: Pour les 60 ans de RTL, c'est Ariel Dombal qui est sortie du gâteau. 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
6: Vos grosses têtes à retrouver dès 15h30, comme tous les jours, avec Gérard Jugnot et Adil Rami ce lundi. Merci de vous réveiller avec RTL, il est 7h30.
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6: Le journal de 7h30 est présenté par Sébastien Rouxel. Bonjour Sébastien.
11: Bonjour Céline, bonjour à tous. L'ostéopathe était-il un gourou ? Question au cœur du procès qui s'ouvre cet après-midi à Paris. Un praticien de 64 ans est jugé pour abus de faiblesse, accusé d'avoir dépouillé de plusieurs millions d'euros une cinquantaine de patients sous emprise. Bonjour Thomas Proutot.
12: Bonjour.
11: Des clients qui se sont donc ruinés pour s'offrir ses soins, ils lui vouaient un véritable culte.
12: Oui, les messages des anciens clients de l'ostéopathe sont édifiants. « Je ne vis que par votre seule volonté. Sans vous, il n'y a ni vie, ni existence. » Certains ont versé jusqu'à 8000 euros par mois, d'autres ont vendu leur appartement pour financer les stages de méditation collective et les consultations à 400 euros avec promesse de guérison miracle. L'avocat Mathieu Petresco défend 5 plaignantes qui ont claqué la porte du faux médecin.
13: Sous couvert de soins, il a peu à peu étendu son emprise sur elle. Il disait qu'il pouvait lire les personnes à distance. Il avait une sorte d'être surnaturel à qui il pouvait parler, qui insufflait la vie et donc aux personnes qui quittaient le mouvement, ils pouvaient perdre la vie.
12: Le guérisseur devra aussi expliquer ses revenus faramineux, 12,5 millions d'euros versés par 53 clients et clientes en seulement 9 ans. Il conteste en bloc les accusations d'abus de faiblesse et avance que seulement 13 sur 4000 ont porté plainte. Certains viendront à la barre témoignant sa faveur.
11: Merci beaucoup Thomas Proutot. Le plus vieux marché couvert de Paris, complètement ravagé cette nuit par un incendie. C'est le marché des enfants rouges qui attire chaque année des milliers de touristes. Le feu est maîtrisé, mais les pompiers sont toujours sur place ce matin.
6: Pour la première fois de son histoire, le PS n'aura pas de candidat issu de ses rangs à la présidentielle.
11: C'est Raphaël Glucksmann qui a remporté hier, dès le premier tour, la primaire avec 66% des suffrages, près de 80 000 voix. Très loin donc devant le patron du PS, Olivier Faure, à 14%. Alors on va voir si ce plébiscite lui permet d'enclencher une dynamique à 6 mois de la présidentielle. Notre sondage Toluna récent interactive pour RTL et M6 réalisé avant ce vote le donne à 10-11% d'intention de vote, très loin derrière Marine Le Pen qui fait toujours la course en tête avec 35 à 37% malgré l'affaire Bardella, Julien Fautra.
14: Oui, en effet, Marine Le Pen n'est pas éclaboussée par l'affaire Bardella. L'entourage de la candidate y veille. On voit bien dans les chiffres du sondage qu'à ce stade, il n'y a pas de décrochage, qu'elle se maintient même à un niveau très élevé et qu'elle l'emporterait dans toutes les configurations au second tour de l'élection. Concernant Jordan Bardella lui-même, c'est un peu différent. Se pose la question de son honnêteté. Je m'explique. Quand les sondeurs d'Aris Interactive Toluna demandent aux sympathisants RN, donc à un public acquis, « Trouvez-vous Jordan Bardella honnête ?» 1 sur 10 tout de même répond non. Jordan Bardella est même en recul de 4 points depuis notre dernier baromètre. Voilà l'impact de l'affaire des écrits antisémites que Mediapart attribue au président du Rassemblement National. À noter, sur cette question de l'honnêteté, que Marine Le Pen est au même niveau que son poulain, probablement elle, après sa condamnation en justice pour détournement de fonds publics.
11: Marine Le Pen, qui dans notre sondage est toujours donnée gagnante au second tour, quel que soit son adversaire, elle obtiendrait 56% face à Édouard Philippe, 67% en cas de duel contre Jean-Luc Mélenchon. Le candidat insoumis qui promet, s'il est élu, d'abolir Parcoursup, une ignominie, dit-il, alors que s'ouvre une semaine cruciale pour le mouvement lycéen, c'est la dernière avant les vacances scolaires. On verra dans quelle mesure les blocus reprennent ce matin et surtout si l'appel à manifester est très suivi demain pour l'acte 5.
6: 7h33 sur RTL. Pourra-t-on encore utiliser ces tickets resto pour payer ses courses l'an prochain?
11: C'est l'objectif en tout cas de la proposition de loi examinée aujourd'hui à l'Assemblée. Mais plusieurs députés veulent limiter leur usage en grande surface. Ils souhaitent faire passer le plafond de 25 € par jour à 15 voire 10 € afin de soutenir les restaurants qui ont perdu des clients depuis qu'on peut les utiliser en supermarché. Reportage à Paris de Nathan Bocard.
15: Sa formule midi terminée, Serge s'accoude au comptoir de la brasserie Père et Fils. Il tend sa carte restaurant, qu'il utilise toujours au même endroit.
16: J'ai 10 € par jour, tout passe là, dans une bonne brasserie.
15: Et donc jamais en grande surface?
16: Non.
15: Et vous trouvez normal qu'on puisse utiliser les tickets restaurants en supermarché?
16: Pour certaines personnes, c'est important pour pouvoir subvenir à leurs besoins, oui.
17: Pour la 2, s'il te plaît.
18: Monsieur Bernard Alexandre, café Père et Fils, Paris 2e, membre du directoire de l'UMI Paris. Nous sommes dans un quartier d'affaires, c'est 60% de règlement en tickets restaurant. Avant, c'était 75% même, qu'on a perdu depuis le Covid, depuis que les plafonds ont été revus et que la distribution de l'argent sur cette carte-là est partie dans la grande distribution. Donc nous, ce qu'on veut, c'est retrouver notre clientèle du midi grâce à ces tickets restaurants-là qui étaient dédiés à ça à la base.
15: Alexandre et son syndicat appellent donc à rehausser le plafond des titres restaurants à 35 €, dont 25 réservés au restaurant. De son côté, la Fédération du commerce et de la distribution s'y oppose, estimant que les titres restaurants doivent rester, je cite, au service du pouvoir d'achat.
11: Reportage RTL de Nathan Bocard.
6: Et on en parle avec vous dans C'est notre époque à partir de 9h. Comment vous les utilisez, vos tickets restaurants? Et si vous êtes restaurateur, est-ce que c'est un enjeu important pour vous? On attend vos témoignages d'ores et déjà sur l'appli RTL.
11: A-t-il agi seul ou obéissait-il à des ordres? La police polonaise a annoncé hier soir l'arrestation d'un homme qui projetait d'assassiner le Premier ministre Donald Tusk et son ministre de la Défense. Il est trop tôt pour envisager la piste d'un acte dirigé depuis l'étranger, estime le gouvernement polonais.
6: Une première alerte de santé pour Léon XIV.
11: Le pape va devoir se faire opérer cette semaine pour un nodule au poumon. Il l'a annoncé lui-même hier depuis le Vatican.
19: Récemment, lors de quelques examens, les médecins ont détecté un module circonscrit au poumon. Il a été détecté à un stade très précoce et est bien localisé. Les médecins estiment qu'il convient d'intervenir et donc, suivant leurs conseils, j'ai décidé de me faire opérer pour le faire retirer.
6: Qu'est-ce qu'un nodule au poumon? Est-ce que c'est grave? Jimmy Mohamed nous dira tout dans une heure.
11: Et puis Marseille sort enfin de la zone rouge en Ligue 1. C'est du foot. L'OM est ce matin 13e après avoir mis fin à une série de 5 défaites consécutives en allant s'imposer 2-0 hier soir sur la pelouse de Troyes.
6: À tout à l'heure, Sébastien, 8h30 pour un prochain point sur l'info avec vous. Un point sur le temps maintenant, Louis Baudin. Bon bah ça s'installe, hein. L'automne est là.
20: Oui, dans l'ouest, hein, notamment avec une France qui va être coupée en deux. Hein. Là c'est simple aujourd'hui, Toulouse, Paris, Lille, à l'ouest ça sera nuageux avec des pluies, à l'est ça sera sec avec même beaucoup de soleil cet après-midi après dissipation de quelques brouillards à Charleville-Mézières ou encore à Belfort. Puis côté température, eh bien, on a de la fraîcheur ce matin dans l'est avec 2 degrés à Colmar, 3 à Belfort ou encore 4 à Mulhouse. Et cet après-midi nous aurons 16 à 19 degrés dans la moitié nord, ça repart un petit peu à la hausse et 19 à 24 degrés encore dans la moitié sud.
6: Il est donné à 4-5% d'intention de vote dans notre baromètre Toluna Harris Interactif pour M6 et RTL. Comment Éric Zemmour entend-il revenir dans le match? Espère-t-il profiter de l'affaire Bardella? Le président de Reconquête est l'invité d'RTL ce matin. Ce sera juste après l'Angleco. Bonjour François Langlais.
21: Bonjour Céline.
6: Le projet du futur char franco-allemand tombe à l'eau et ce n'est pas une bonne nouvelle.
21: Oui, dans le temps on disait baignure arrête ton char. Et là c'est l'Europe qui arrête le sien. Vous allez le voir, c'est le prélude à une redistribution importante dans l'industrie de défense européenne.
6: A tout de suite François.
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24: 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Et maintenant, parlons aide à domicile dans l'instant petit-fils.
1: Bonjour Chantal, vous habitez Metz? Vous avez fait appel à petit-fils Rochefort pour accompagner votre sœur. Comment ça se passe avec Aurélie, son auxiliaire de vie?
3: Au début, elle a été réticente parce qu'elle ne se voyait pas dépendre de quelqu'un. Et après, ça s'est fait naturellement. Et effectivement, ma sœur est très très contente maintenant d'avoir Aurélie dans son entourage. Elle l'attend avec impatience parce qu'elle sait qu'elle va partager quelque chose avec elle, hein, les courses ou des discussions ou des promenades. C'est encourageant parce que ça veut dire qu'elle a vraiment confiance en cette personne. Les gens qui voient ma sœur maintenant reconnaissent qu'il y a un grand changement physique. Elle l'emmène partout. Elle donne une vie sociale à ma sœur. C'est vraiment une merveille pour des gens comme moi, hein. Des gens qui sont loin de la famille, c'est rassurant.
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6: RTL Matin, 7h40, Langue l'écho avec François Langlais. Nouveau coup dur pour la défense franco-allemande. Berlin a annoncé sortir du projet MGCS, projet de char de combat européen. Encore un échec, François.
30: Oui, c'est vrai, c'est un nouveau projet militaire franco-allemand qui prend l'eau, le char du futur. Les Allemands ont sinon quitté le projet, fait l'objet de déclarations confuses, mais c'est toujours comme ça que ça commence. Mais du moins, ils ont réduit la voilure au plan industriel. Il s'agissait de construire un système complet de combat terrestre à échéance de 15 ans pour les armées de part et d'autre du Rhin avec les industriels des deux pays. Nouvel échec, je disais, parce que il y en a eu plusieurs. L'abandon, il y a 4 mois, du SCAF, l'équivalent, mais pour l'avion du futur, lui aussi après le retrait de la partie allemande, et puis l'échec du programme Eurodrone. C'était en juin dernier, là c'est la France qui est partie. Carton plein, hein, en quelques semaines, tous ces rêves se sont évaporés.
6: Et comment on peut expliquer une série noire pareille, François, alors que les tensions militaires montent en Europe?
30: Il faut d'abord remarquer que c'est très difficile de concevoir des appareils en commun, parce que chaque armée a ses spécifications techniques, et le résultat des demandes de chaque client finit pour produire un manteau d'arlequin, c'est coûteux, c'est lourd. En plus, chaque pays veut privilégier ses industriels dans les différentes phases. Chaque pays veut évidemment avoir le leadership. Airbus, qui est construite sur le même modèle, a mis des décennies à devenir une entreprise normale et à faire cesser les tensions entre les pays actionnaires. C'est encore plus dur à faire pour l'industrie militaire, parce que c'est le cœur de la souveraineté. Mais, il y a aussi le facteur allemand.
6: Qu'est-ce que vous voulez dire? C'est quoi ce facteur allemand?
30: L'Allemagne a changé. On n'est plus face à l'Allemagne de l'après-guerre qui était mue par la bonne volonté européenne automatique. Le temps a passé, le pays s'est réunifié, il est convaincu d'être le leader en Europe, surtout face à une France effondrée au plan des finances publiques. L'accord franco-allemand n'est plus la priorité face aux intérêts nationaux allemands. Ensuite, le pays a de l'argent, il investit massivement dans sa défense, il veut en faire profiter ses propres industriels, pas les autres. En 2030, nous on se gargarise avec un budget de la défense qui va atteindre 70 milliards. Mmh. À la même date, l'Allemagne sera à 180 milliards. Enfin, pour Berlin, bah, l'industrie militaire allemande, sous-dimensionnée à cause de la culpabilité de la guerre, doit aujourd'hui prendre le relais de l'industrie chimique et de l'automobile, déclinante à cause de la concurrence chinoise. En un mot, tout a changé.
6: Et ça peut avoir quelles conséquences pour nous, Français ?
30: Bah, pas mal. D'abord, ça va être un concurrent de poids pour notre industrie de défense, qui est quand même l'une des meilleures du monde jusqu'ici, concurrent sur les marchés à l'export. Ensuite, une Allemagne unifiée, remilitarisée, ça n'a jamais été une bonne nouvelle pour l'Europe, hein, et pour la France en particulier, jamais. Et certains membres de l'AFD, l'extrême droite allemande, qui a le vent en poupe, n'ont-ils pas publié tout récemment une carte de l'Allemagne intégrant l'Autriche et l'Alsace-Lorraine?
6: L'inquiétude de François Langlais ce matin sur RTL. Merci François.
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6: À 7h43, l'invité d'RTL Matin. Bonjour Éric Zemmour.
2: Bonjour.
6: Président de Reconquête, vous êtes candidat presque déclaré à la prochaine présidentielle. Et vous connaissez avec certitude désormais l'un de vos adversaires. Raphaël Glucksmann a remporté hier la primaire social-démocrate dès le premier tour, en actant une rupture avec la France insoumise. Il dit être celui qui pourra battre l'extrême droite. C'est un adversaire que vous redoutez ?
2: Non. Je vais vous dire, pour moi, Raphaël Glucksmann, j'ai déjà débattu avec lui. C'est l'incarnation et l'héritier de cette gauche, vous savez, droite de l'homiste, cosmopolite, qui a table ouverte dans les médias depuis les années 80, mais qui en fait a beaucoup de mal à s'enraciner dans le pays, qui se moque un peu de la France et des Français, et qui s'intéresse beaucoup plus aux Ukrainiens ou aux Afghans ou aux Kurdes, que sais-je. Voilà, c'est ça pour moi, Raphaël Glucksmann.
6: Pas d'inquiétude donc face à Raphaël Glucksmann. Autre adversaire connu, Marine Le Pen, qui dans notre baromètre Tolunaris Interactive pour RTL M6 caracole encore largement en tête des intentions de vote, 35 à 37% selon les configurations. L'affaire Bardella, le président du RN accusé, on le rappelle, d'avoir tenu des propos antisémites en 2013, ce qu'il nie, ne semble pas avoir enrayé la dynamique du RN. Vous ne vous êtes pas exprimé, je crois, depuis le début de cette affaire. Vous le croyez sincère, vous, Jordan Bardella ?
2: Écoutez, vous avez remarqué effectivement que je n'ai pas hurlé avec les loups. Je n'avais pas remarqué quand moi-même j'étais pris ainsi dans les raids les agressions de Mediapart et d'autres journaux que le Rassemblement National eut une aussi belle discrétion à mon égard. Mais passons. Est-ce que je le crois sincère ? Pas vraiment, mais je vous avoue
6: vous
2: que pour moi, c'est pas
6: à l'usurpation d'identité.
2: Vous savez,
6: je
2: ne me mêle pas des guerres intestines au sein du Rassemblement National. Ils se débrouillent bien assez bien tout seuls. Toute façon, Jordan Bardella, je l'ai dit, hein, je le répète, depuis le 7 juillet, est en voie de marginalisation au sein du RN. La ligne qu'il semblait incarner, parce que je n'y ai jamais cru, mais en tout cas la ligne que Marine Le Pen laissait se développer, qui était une ligne plus droitière, plus libérale.
6: Ça, c'est sur l'économie, mais
2: sur le fond en général.
6: Qualifié d'antisémite, qu'est-ce que...
2: J'en sais rien, vous savez, j'ai l'impression que les gens s'en moquent un peu. C'est le sujet abordé tout à l'heure sur l'industrie allemande par François Langlais me paraît ô combien plus important.
6: Mais vous, Éric Zemmour, vous êtes français, Jordan Bardella juive, donc... est appelé justement à entrer à Matignon. Ça mais vous poserait un problème ou pas ?
2: Mais il n'entrera pas à Matignon. C'est fini tout ça. Tout ça, c'est simplement pour tromper les électeurs de droite et pour leur faire croire que en votant Marine Le Pen, ils voteraient pour une femme de droite alors qu'elle est une femme de gauche. C'est tout. C'est de la petite politique. Mais pour les gens qui veulent voir, ils ne se laisseront pas tromper.
6: Et vous, vous venez de leur dire, je suis juif. Ça vous atteint personnellement de lire des propos pareils ?
2: Vous savez, moi, j'essaye d'abord de voir les problèmes importants de la France. Voilà. Je vous dis, le reste, ça m'intéresse assez peu.
6: Donc ça, c'est pas un problème important pour vous ?
2: C'est pas... Vous savez, ce que dit Jordan Bardella sur son téléphone portable m'intéresse assez peu.
6: Éric Zemmour, vous êtes crédité de 4 à 5% des intentions de vote selon les configurations dans notre même baromètre Tolunaris Interactive. Vous aviez recueilli 7% des suffrages au premier tour en 2022. Comment vous expliquez que vous n'avez pas réussi depuis à convaincre plus de Français ?
2: Bon, vous savez, on pourrait épiloguer longtemps sur la campagne présidentielle qui a été la fin de la campagne présidentielle qui a été faussée par la guerre en Ukraine et qui a sauvé Marine Le Pen alors que je m'apprêtais à être au second tour face à Emmanuel Macron. Et depuis, si vous voulez, c'est un enchaînement. Vous savez,
6: vous jouez de malchance, c'est la seule raison.
2: La vie politique française est déterminée par l'élection présidentielle. Après, tout est déterminé pendant 5 ans par cette élection. Après, vous avez l'embrayage, l'engrenage, les temps de parole qui sont ridicules, etc., etc. C'est tout, mais c'est pas convaincre. Vous savez, je pense, contrairement à ce que vous pensez et ce que vous dites, je pense au contraire que j'ai énormément convaincu les Français.
6: Vous n'avez pas
2: que
6: encore
2: toutes les thèmes, mais toutes les thèmes que j'ai développés sur le grand remplacement sont au contraire devenus presque mainstream.
6: Mais vous n'en tirez pas les bénéfices.
2: Je n'en tire pas les bénéfices électoraux pour l'instant.
6: Vous n'avez pas encore officiellement annoncé votre candidature. Pourquoi c'est pas déjà fait? Vous gardez une possibilité de laisser la place à Sarah Knafo quand vous voyez les chiffres de vente de son livre.
2: Mais c'est formidable et je suis très heureux qu'elle ait de tels chiffres de vente et je suis très fier et en plus, je pense que c'est mérité, car son livre est tout à fait remarquable, très intéressant et clair sur les réalités aujourd'hui de la gabegie des dépenses.
6: Mais ce sera
2: d'État.
6: Vous, il n'y a pas de doute.
2: Oui.
6: Il y a un « qui est un peu long quand même.
2: Non, mais parce que je n'aime pas répondre à ces questions qui sont sans fin. Vous verrez, voilà.
6: On verra quand.
2: On verra bientôt. Maintenant, vous savez, la campagne va commencer. Elle a déjà commencé d'ailleurs.
6: Éric Zemmour, demain, les lycéens sont appelés à manifester pour l'acte 5 de leur mouvement de contestation. Il y a quelques jours, sur le réseau social X, vous parliez d'une alliance de l'extrême gauche et de la racaille. C'est la seule chose que vous voyez dans ces mobilisations, la racaille ?
2: Alors. On parlait de l'école, là, c'est quand même un sujet beaucoup plus sérieux.
6: La présidentielle,
2: ce n'est pas la seule chose. Ce n'est pas la seule chose que je vois, mais on va en parler. Premièrement, je pense que le seul sujet quand on parle d'école et il n'est pas évoqué, c'est l'effondrement. Je dis bien l'effondrement du niveau scolaire.
6: On en a parlé beaucoup avec l'enquête PISA.
2: Oui, à l'époque des classements PISA, mais pas depuis le début de ce mouvement, c'est ça que je veux dire. Et je crois que c'est ce sujet-là qui devrait hanter les jeunes qui manifestent, leurs parents et les responsables politiques.
6: C'est aussi ce qu'ils demandent d'avoir des cours profs présents, des absences remplacées.
2: Non, c'est pas exactement ce qu'ils demandent. Ils demandent...
6: Ça fait partie des revendications.
2: Non. Bah, j'ai pas entendu la même chose, pardonnez-moi. Ils ne disent pas que leur niveau est nul. Parce que leur niveau est nul.
6: Non, ils demandent d'avoir des professeurs face à eux.
2: Oui, mais bien sûr, on demande tous d'avoir des professeurs. C'est légitime, c'est normal. Mais ce que je veux dire par là, c'est que vous savez, le classement PISA est une honte pour la France. On est dans les derniers des pays développés. On est derrière la Turquie et l'Albanie. Il y a des tests de fait. Vous savez, par exemple, des tests sur une dictée qu'on donne depuis 1987 à des enfants de CM2. En 1987, 35% faisaient plus de 15 fautes. Le même texte. Aujourd'hui, 95% des enfants font plus de 15 fautes. Et on pourrait multiplier les exemples.
6: Qu'est-ce qui changerait pour
2: rectifier
6: ça?
2: C'est très simple. Moi, à l'Élysée, je ferai une véritable réforme de l'éducation nationale, c'est-à-dire qu'il faut supprimer le collège unique. Il faut rétablir des examens à chaque niveau, d'entrée en sixième, d'entrée en seconde, et remettre un véritable niveau au baccalauréat qui aujourd'hui est donné dans une pochette surprise. Il faut absolument réduire le nombre de gens qui vont au baccalauréat et réduire le nombre de gens qui l'ont massivement, ce qui permettra d'ailleurs de réduire massivement le nombre de gens qui vont à l'université. On a beaucoup trop de jeunes à l'université qui n'ont pas le niveau et ils n'ont rien à faire à l'université. Je veux dire, tout ça, il faut absolument remettre toutes les méthodes traditionnelles, la méthode syllabique, le par cœur, les dictées quotidiennes, etc.
6: C'est l'école d'hier, en fait.
2: Exactement, l'école d'hier avec les moyens modernes. Parce que, comprenez bien, c'est le discours que j'ai fait sur l'IA pour ma rentrée. L'IA, paradoxalement, va nous ramener à l'école d'hier. C'est-à-dire que l'IA va faire ce que les hommes font, ce qu'on appelle des compétences. Il aura des meilleures compétences. En revanche, il faudra pouvoir discuter, converser, échanger, questionner l'IA. Et ça, pour cela, il faudra une culture générale, la culture générale qu'on apprenait avant. Paradoxalement, la modernité va nous ramener à la culture traditionnelle, qui a été complètement galvaudée. Il faut donc revenir au mérite, à la sélection, au travail. C'est pas ce que j'entends dans les revendications.
6: Merci Eric Zemmour. Dans un instant, vous êtes dans l'œil de Philippe Cavrevière. À tout de suite.
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6: L'œil de Philippe Cavrivière à 7h55. Bonjour Philippe.
34: Et bonjour.
6: Notre invité Éric Zemmour, président de Reconquête, est resté pour vous écouter.
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34: Z, qui veut dire Zemmour. Parce que le Z, c'est la lettre des héros. Zidane, Zorro, Zemmour, trois justiciers métèques. Et encore, j'ai oublié.
2: Très bon début.
34: Après, ça baisse. Après, j'ai oublié Ségolène Royal et Sébastien Lecornu. Je vous avais dit que ça baissait. Bonjour, Eric. Vous étiez chroniqueur sur RTL comme moi. Vous avez bossé avec Ruquier comme moi. Et vous êtes favori. Enfin, vous êtes votre favori à la présidentielle 2027. Autant vous dire que pour moi, vous êtes un formidable espoir de ne pas finir comme tous ces chroniqueurs autour de la table. Courbé par le poids des ans, végétant dans une station en perdition. Oh. Sinon, en intro, j'avais ça. J'ai fait une petite recherche sur les réseaux sociaux. Eric, combien de followers sur Instagram ? S'en fout, c'est pas lui qui gère. 300 000.
2: J'allais vous dire, 300 000.
34: Sarah, Tnafo, combien de followers?
2: On doit être à 600 000.
34: 700 000. Voilà. Po. Vous êtes un féministe, en fait. Vous avez l'élégance de la laisser gagner. Vous dites, venez, passe devant pour les municipales. Venez, mais pour les européennes. Venez, passe devant. Hein? Pour la présidentielle, allez, retourne derrière, s'il te plaît. On parle beaucoup de votre couple avec Sarah, et vous êtes un peu les Jay-Z Beyoncé de la politique, les Ringo et Sheila de la droite dure. D'ailleurs, Beyoncé et Sheila sont devenus...
2: Je n'y pas.
34: Bah non. D'ailleurs, Beyoncé et Sheila sont devenus plus populaires que leurs hommes. Souvent, elles ne... elles nous font le coup de passer devant. Vous voyez, le vice de la femme. Regardez Céline Landreau avec Thomas Soto. Et dire qu'on a tous cru que c'était un banal accident de vélo, alors que c'était sûrement un attentat, voire un homicide. Alors j'ai oublié, mais il y avait un autre couple de politiciens célèbres. C'est Bill et Hillary Clinton. Alors je vous souhaite de suivre l'exemple de Bill Clinton, qui a été élu 2 fois président. Après, il s'est lancé dans une carrière de surveillant de baignade chez Epstein. Et là, faut pas le suivre. Faut pas suivre. Pas faire pareil.
6: Bon, Éric Zemmour, on le disait, est crédité de 4 à 5% d'intention de vote dans notre baromètre. Est-ce que vous pensez qu'il a des chances de remporter la présidentielle, Philippe ?
34: Ça, c'est important, ça. Écoutez, Éric, je dirais, vous me faites penser à un film américain formidable, Little Miss Sunshine. Il y a une petite gamine rondouillette à lunettes qui se présente à une élection de Miss. Et on sait directement qu'elle a aucune chance sur le papier, mais on a envie d'y croire avec elle. Après, moi, je dis que c'est pas foutu, parce que là où il y a une volonté, il y a un chemin, disait le général de Gaulle. Charles qui disait aussi, en mince, Yvonne, il y a la gamine qui est encore chiée au lit. Nous rappelons qu'il n'est pas facile d'avoir une enfant handicapée à la maison. Charles s'en occupait, ça dit quelque chose de Charles aussi. Alors, après, attention, soyons positifs à la dernière présidentielle 2022. Vous avez fini 4e. C'est pas si mal, 4e. On va dire les choses. Faut un petit miracle pour remonter les 3 places pour 2027. Disons qu'il y a Verstappen, Lewis Hamilton et Charles Leclerc devant vous. Et vous êtes Philippe Croizon sur un petit vélib crevé. Alors, il peut gagner le Grand Prix de Monaco, Philippe Croizon. Mais il faut que les 3 devant... Oui, là, il remonte. Il faut que les 3 devant partent dans le décor.
6: On a évoqué ce matin les révélations de Mediapart sur des déclarations antisémites attribuées à Jordan Bardella.
34: Alors, d'ailleurs, on peut lire partout dans la presse, Jordan Bardella, il veut passer à autre chose. C'est un peu le « je veux passer à autre chose » du gars qui a trompé sa femme, qui dit « ça va, Christine, non, faut aller de l'avant maintenant, faut passer à autre chose, c'est de l'histoire ancienne. Mais c'était vendredi, c'était pas du tout. Je t'ai retrouvé au pieu avec la babysitter. Oui, mais depuis, on a passé un beau week-end. Je t'ai emmené chez Flunch. Je t'ai acheté de l'eau de Cologne Mont-Saint-Michel. C'est fou, quand même, le côté des bonnes femmes à ressasser, le passé. Alors, d'ailleurs, à propos de Mediapart a aussi enquêté sur vous, Eric. Il y aurait des lettres de vous écrites à 16 ans où vous disiez, le vivre ensemble, c'est génial. L'immigration est une chance pour la France, évidemment. Vous avez protesté et porté plainte pour diffamation. C'est dégueulasse de dire des choses pareilles.
6: Hier, Raphaël Glucksmann a remporté la primaire de la gauche en étant élu dès le premier tour avec 66% des suffrages.
1: Putain, j'ai rien demandé, merde ! J'en ai marre ! Putain, merde !
34: C'est Léa Salomé qui est très... Et nous, on va se taper le journal de Jean-Baptiste Marteau toute l'année. Bon, vous voyez, Céline, vous me disiez hors antenne Glucksmann avec son charisme de parasol fermé en basse saison et ses épaules de serpent, il fera jamais rien. Et vous êtes planté. Alors, je pense que c'est son histoire de pipi sur Mélenchon qui a donné du relève, ça l'a fait décoller. Alors, vous avez vu les trucs sur dans les rues, les motos, les hurlements, Glucksmann, président. Alors, même Trump avait fait plus simple pour sa réélection. Calme-toi, Raphaël, t'as été élu par 66% de 120 000 votants, soit 80%. En fait, c'est l'équivalent de Poitiers. C'est comme si t'avais été élu maire de Poitiers. Voilà. Allez à vous, je vous rends l'antenne.
6: Merci Philippe Cabrévière, merci Éric Zemmour d'avoir été l'invité d'RTL ce matin. Merci à vous de nous être fidèles. 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
6: Le journal de 8h est présenté par Olivier Bois. À la une ce matin, Olivier, est-ce que le diesel va vraiment baisser ? On attend des réponses aujourd'hui.
4: Sébastien Lecornu reçoit les distributeurs. Comment vont être dispatchés ces 10 millions de barils ? Est-ce que tout le monde va jouer le jeu ? Ça dépend beaucoup de l'attitude de Total, vous l'entendrez. Dans ce journal également, un incendie a ravagé cette nuit le plus vieux marché couvert de Paris, le marché des Enfants Rouges. On est sur place en direct dans un instant. On reviendra sur la victoire de Raphaël Glucksmann à la primaire de la gauche. Il a été enfariné hier soir comme un symbole des difficultés qui commence pour lui. La colère lycéenne, comment des profs veulent de nouveau se mobiliser demain. Et puis un premier week-end frais et humide, parfait pour la cueillette des champignons. Mais attention, la canicule a quand même changé un peu la donne.
6: À 8h15, face à Fogiel, un couple confronté à la maladie de Charcot. Marc-Olivier reçoit la première adjointe au maire de Paris, la Miaël Aharaj. Depuis près de 3 ans, son mari, Julien Parallon, est atteint de cette maladie de Charcot. Ils lancent tous deux un cri du cœur contre le manque d'aide et de soutien dans leur livre « Les empêchés ».
4: De la parole aux actes, Sébastien Lecornu reçoit aujourd'hui les distributeurs de carburant pour mettre en musique donc son annonce de la semaine dernière, celle de libérer 10 millions de barils de diesel. Bonjour Pierre Rabulot.
0: Bonjour.
4: La promesse de Sébastien Lecornu, c'est de faire baisser les prix de 12 à 18 centimes par litre pendant 3 mois. On a parlé de début novembre pour le début. C'est le Premier ministre qui a fait le calcul, Pierre.
0: Oui, c'est mathématique, précisément parce que ce diesel stocké a été acheté l'an dernier à prix bas. En le mélangeant à celui du moment, les tarifs peuvent effectivement baisser de 18 centimes. Mais les distributeurs attendent d'en savoir plus sur la répartition. Toutes les stations y auront-elles droit ? Ce serait élégant de la part de Total Energy d'y renoncer, avance un indépendant. Le pétrolier, qui annonce des résultats records à chaque trimestre, attend la réunion du jour pour se positionner, mais n'a pas prévu d'abaisser son plafond, aujourd'hui à 2,24€ le litre, même avec 18 centimes de baisse.
4: Ah voilà, donc la première incertitude, quelle sera l'attitude de Total ? Et puis Pierre, il y a une question aussi, c'est pourquoi seulement le diesel ?
0: Parce qu'il est beaucoup plus cher que l'essence, près de 20 centimes de plus, à cause d'un manque de disponibilité. On en raffine moins en France, donc on est davantage dépendant des importations. En ciblant le diesel, non seulement ça rééquilibre les prix avec le sans-plomb, mais ça cible aussi plus de Français. 60% du parc auto roule encore au diesel, sans compter certains secteurs comme le BTP ou l'agriculture, qui dépendent aujourd'hui du GNR.
6: C'est donc un marché emblématique de la ville de Paris qui a été ravagé cette nuit par les flammes.
11: Oui, le marché des Enfants Rouges dans le 3e arrondissement de Paris, c'est le plus vieux.
6: Olivier, je fais pas ça souvent, je vous promets, mais vous avez un petit problème de
4: est-ce que celui-là fonctionne,
6: les auditeurs vous entendent pas bien.
4: Voilà,
6: on parlait donc de ce marché emblématique de la ville de Paris ravagé par les flammes cette nuit, Olivier.
4: Oui, le marché des Enfants Rouges, donc dans le 3e arrondissement de Paris, qui est le plus vieux marché couvert de la capitale, fréquenté à la fois par des milliers de Parisiens et de visiteurs également chaque année. On vous retrouve en direct, Mathis Lang. Les pompiers sont toujours sur place?
15: Oui, c'est tout un quartier qui se réveille ce matin avec des camions de pompiers, une dizaine à leurs fenêtres. En arrivant il y a quelques minutes, j'ai pu voir par l'entrée du marché couvert des sapeurs-pompiers à pied d'œuvre. Quelques étincelles tombaient encore du plafond. À l'intérieur, un spectacle de désolation, des murs noircis par la suie. Selon le maire de Paris, Santarien Veil, le marché est complètement sinistré. Désormais, ce feu dont on ne connaît pas les causes et qui s'est déclenché vers 3h du matin est maîtrisé, me disait un pompier sur place. Pas de risque de reprise. Le principal point de vigilance désormais, c'est un potentiel risque d'effondrement de la structure.
4: Merci beaucoup, Mathis Lang.
6: 8h04 sur RTL. Sa victoire à la primaire de la gauche a été sans appel, mais le plus dur commence pour Raphaël Glucksmann.
4: Ma première responsabilité de rassembler, voilà ce qu'il a dit hier soir. Il a donc gagné dès le premier tour avec 66% des 120 000 voix qui se sont exprimées, très loin devant Olivier Faure, 14% des suffrages. Les trois autres sont en dessous des 8%. Mais comme un symbole de ce qu'il attend, il n'a pas non plus passé une soirée de tout repos. Reportage de Vincent Serrano.
18: Le sachet de riz jeté par un militant LFI depuis sa fenêtre du premier étage et les cris de Mélenchon président n'auront pas effacé le sourire sur le visage de Raphaël Glucksmann à son arrivée ici.
19: La responsabilité de rassembler.
18: Le vainqueur monte à la tribune.
20: La démocratie a parlé et le résultat est sans appel. Je serai donc dans cette campagne le candidat de la rupture. La bataille de France commence. Ceci n'est qu'un début.
18: Un résultat inespéré pour ses soutiens.
21: C'est le meilleur départ possible.
22: Très peu nombreux à croire en aussi gros score. Vraiment, on est très surpris et très fiers de ce score.
21: Ça dépasse nos espérances.
24: Ah bah, c'est un super départ avec un beau socle d'électeurs en plus. Donc on est vraiment hyper galvanisés et puis on sera dos sur le terrain dès demain.
18: Des militants, des sympathisants de Raphaël Glucksmann conscients qu'une nouvelle campagne commence aujourd'hui.
25: En interne, les choses sont réglées. On est là maintenant pour porter un projet, un programme.
26: Et maintenant, il faut qu'il y ait une belle unité derrière le candidat qui l'a emporté.
18: Un dernier selfie à la va-vite avec les quatre autres candidats et Raphaël Glucksmann est le premier à quitter les lieux guidé par les lumières des caméras et des téléphones portables.
4: Reportage de Vincent Serrano. À retenir, ce statu quo dans notre baromètre mensuel Tolunaris Interactif pour RTL M6. Marine Le Pen reste très loin devant, entre 35 et 37% d'intention de vote au premier tour. Jean-Luc Mélenchon se qualifie toujours pour le second, quels que soient ses adversaires testés. Et pour le second tour, Marine Le Pen l'emporterait, quel que soit l'adversaire, selon ce sondage qui n'est, on le rappelle, qu'une photo au mois d'octobre, à 6 mois de l'échéance.
6: Combien de lycées bloqués aujourd'hui? Combien de manifestants demain dans les rues? Le mouvement mouvement de la jeunesse entame une nouvelle semaine de mobilisation.
4: Avec demain le soutien d'une intersyndicale des enseignants qui appelle à se mobiliser. On entend depuis le début du mouvement ces profs qui soutiennent les revendications, notamment sur l'état des établissements. Et c'est le cas de cette professeure d'histoire, Ambre. Elle a 28 ans. Elle ne peut pas faire grève, mais elle participe d'une autre manière en donnant des cours en ligne aux élèves mobilisés, Arthur Pereira.
7: Oui, en blazer gris, la prof d'histoire géo attrape un bout de gâteau et s'installe derrière son ordinateur pour entamer sa deuxième journée de cours.
8: C'est plutôt la méthode de l'étude critique de documents dans la mesure où...
7: Pendant 20 minutes, Ambre écoute et donne des conseils à ce lycéen dont l'établissement scolaire est bloqué.
9: Ils vont avoir le bac à la fin de l'année ou des DST et en fait, forcément, vu qu'ils sont engagés dans la lutte, ils ne sont pas en cours. Donc c'est pour ça que j'ai décidé de mettre ça en place.
7: Des cours particuliers gratuits qu'elle propose sur ses réseaux sociaux. Une façon pour cette enseignante agrégée de s'engager aux côtés de la jeunesse.
9: C'est le minimum, je me sens tellement impuissante, j'ai tellement envie de participer à mon échelle. Moi, c'est un sujet évidemment qui me touche tout particulièrement parce que l'année dernière, dans mon lycée par exemple, il y avait des cafards, etc. Enfin, c'est pas une blague, c'est vraiment des réalités que les élèves traversent et nous, les profs aussi. Typiquement, il y avait 3 ou 4 toilettes pour plus de 1000 élèves. Dans les salles, l'été, il fait 45 degrés. L'hiver, il y avait toute une partie du bâtiment où il n'y avait pas de chauffage.
7: Je ne peux pas me permettre de refaire grève, souffle Ambre, avant de planifier ces nouvelles visios avec des lycéens installés aux quatre coins de la France.
4: Merci Arthur Pereira. Sébastien Lecornu fait savoir ce matin que 76 500 lycéens ont participé à la consultation sur la plateforme numérique mise en place depuis le début du mouvement. 71% des contributions évoquent les questions d'emploi du temps.
6: À l'étranger, regain de tension et de confusion entre Donald Trump et Volodymyr Zelensky.
4: En 48 heures, le président américain a annoncé qu'il allait non seulement racheter du diesel aux Russes, et il a déclaré également que l'Ukraine avait besoin d'un nouveau président. Et puis hier soir, Donald Trump annonce que les deux pays se sont engagés à un cessez-le-feu pour arrêter de frapper leurs installations énergétiques respectives. Sauf que Kiev dit ne pas être au courant et qu'on n'a pas de réaction à ce stade de la Russie. Écoutez ce qu'en pense Claude Blanche-Maison, ancien ambassadeur de France en Russie au début des années 2000.
10: Trump, suivant son habitude, joue au bulldozer, c'est-à-dire qu'il fait comme s'il y avait un accord, mais bien entendu, il n'y avait pas d'accord avec Zelensky. Zelensky a aussi lancé un autre contre-feu hier soir, en disant « Monsieur Trump dit que je suis illégitime, il veut qu'il y ait des élections en Ukraine, eh bien chiche, mais il faut pour cela que Monsieur Poutine déclare un cessez-le-feu total, pas uniquement sur l'énergie, pour 2 mois. Évidemment, je pense que Poutine n'acceptera pas, puisqu'il pense qu'il tient le bon bout et qu'il peut avoir dans sa guerre d'usure maintenant le dessus sur l'Ukraine. »
4: L'ancien ambassadeur de France en Russie, Claude Blanche-Maison, interrogé ce matin par Jérôme Florin, j'ajoute que l'Union européenne réunit aujourd'hui ses ministres des Affaires étrangères pour valider une liste de nouveaux sanctionnés russes.
6: Allez, on va partir en forêt maintenant avec un premier vrai week-end propice à la cueillette des champignons.
4: Oui, frais et humide ce week-end, parfait effectivement pour trouver des coins à champignons, comme ici en Isère dans la forêt domaniale de Montsevereau, reportage de Bertrand Frachon.
12: Là. Oh oui.
13: Qu'est-ce que vous avez trouvé ?
12: Un champignon.
14: Emmanuel participe à cette sortie du club mycologique avec l'espoir d'une première cueillette après les quelques pluies tombées cette semaine.
12: J'ai plus de plaisir à les trouver que les manger. Je les aime beaucoup dans tous les cas, mais j'aime bien les ramasser.
13: C'est quoi vos préférés en termes de cuisine ?
12: Les girolles et les pieds de mouton.
14: Michel Roméas anime l'association Champiflore qui organise la sortie. Il prévient, après les canicules, mieux vaut être prudent sur sa consommation de champignons.
16: Comme on a eu une sécheresse, donc il y a eu une bioaccumulation des métaux lourds et les champignons ont tendance, avec leur mycélium, à aspirer et utiliser tous ces métaux. Et un jour où on en a trop mangé, eh bien on peut tomber malade.
14: Pas de grande cueillette cette fois-ci, mais quelques indices encourageants.
16: On a eu un aperçu sur des jeunes bolets, c'est motivant pour la semaine prochaine.
13: Ouais, là il faut les laisser encore pousser un petit peu, mais ils sont là.
16: Ah oui. Faut pas trop attendre, après ils sont trop gros et les gens les voient et les ramassent.
14: C'est en tout cas un début pour la saison des champignons.
4: Merci beaucoup Bertrand.
6: Il faut y aller avant que les gens les voient.
4: Effectivement. Un mot de football avec l'OM qui est allé battre 3-2-0 hier soir en clôture de la 6e journée de Ligue 1. Et c'est la fin d'une série de 5 défaites consécutives pour l'OM.
6: Merci Olivier Bois et à demain à 7h. Louis Baudin,
4: oui.
6: La météo, week-end propice à la cueillette des champignons, disait Olivier Bois, ça va durer ?
0: Alors ça va durer dans l'ouest, hein, puisqu'on va conserver cette humidité avec une perturbation qui va glisser des côtes de la Manche quasiment jusqu'à l'Aquitaine. En gros, à l'ouest d'une ligne, hein, je le disais, qui passe par Toulouse, Paris, Lille. À l'ouest, donc, on prend le parapluie. On s'en sert déjà, hein, d'ailleurs, entre la Bretagne et l'Aquitaine. Mais tout au long de la journée, donc, on aura un ciel nuageux avec quelques averses. Et puis à l'est de cette limite, là, à l'inverse, on aura un temps sec et ensoleillé. Après dissipation de quelques nuages, quelques brouillards ce matin, on en a à Charleville-Mézières ou encore à Belfort. Et puis côté température, alors fraîcheur ce matin dans l'est, évidemment avec le ciel plutôt dégagé cette nuit. 2 degrés à Colmar en ce moment, 3 à Belfort, à 3, 4 degrés à Mulhouse. Et cet après-midi, en revanche, ces températures repartent à la hausse, très légèrement, mais 16 à 19 degrés dans la moitié nord cette saison, 19 à 24 degrés même dans la moitié sud.
6: Merci Louis. Dans 100 minutes, face à Fogiel. Bonjour Marc-Olivier.
1: Bonjour Céline, bonjour à toutes et à tous.
6: Ce matin, un témoignage fort sur RTL, celui de la première adjointe au maire de Paris et de son mari. Il pousse un cri d'alarme sur le manque d'aide aux malades et aux personnes handicapées. Ce combat, il a commencé pour eux il y a près de 3 ans à l'annonce d'un terrible diagnostic.
1: Quand la maladie vous percute de plein fouet et qu'elle est incurable, c'est le quotidien de millions de personnes, de couples, de familles en France. Et c'est ce que vivent la femme politique Lamia El-Haraj et son mari Julien Parellon depuis qu'il se sait atteint de la maladie de Charcot. Il publie « Les empêchés, nos vies face à la maladie ». Un récit fort, drôle, touchant, un livre d'intérêt public. Lamia El-Haraj, Julien Parellon, invité de RTL dans un instant.
6: A tout de suite Marc-Olivier, mais avant ça, RTL chez vous, comme chaque jour, nos reporters au plus près de vous sur le terrain. Le Premier ministre a annoncé ce week-end des aides pour que les communes rurales puissent faire face à la hausse des prix du carburant et promet aux stations-service de leur territoire une réponse spécifique pour faire baisser les prix à la pompe. Philippe Demaria, vous êtes vous depuis 6h ce matin dans une station-service de Gironde. Après chaque station communale, gérée donc par la mairie et indispensable pour les habitants.
2: Exactement, comme Marie, une habituée de la station communale de son village, même si c'est un peu plus cher.
3: Bonjour Marie.
5: Bonjour.
3: Vous faites le plein ici dans votre station de Préchac.
5: Oui, c'est ça. Ici parce que j'habite dans la commune et c'est plus proche. Là, je vais au travail et j'ai pas trop le choix. Je suis sur la réserve et je suis obligée de faire un peu d'essence avant de partir. Je sais que les prix sont énormes. Je ne regarde pas les prix pour le moment parce que j'ai pas trop le choix.
3: Le prix ici, c'est un peu plus cher. Là, vous prenez du sans-plomb 95, oui. 10 centimes plus cher qu'ailleurs.
5: Je n'ai pas le choix. Et vu que c'est la station la plus proche de chez moi, j'ai peur de tomber sur la en panne. Donc je prends ce que je trouve sur mon chemin.
3: La voiture est indispensable ici.
5: Exactement. Là, j'ai pas le choix. J'habite à la campagne. Il faut bien que j'aille travailler. Et si je travaille pas, j'ai pas de salaire. Et si j'ai pas de salaire, ben on n'a rien.
3: Marie, bonne journée à vous.
5: Merci à vous aussi.
2: 77 euros de sans-plomb. Marie n'a pas fait le plein juste. De quoi rouler la semaine.
6: Merci Philippe Demaria et je vous rappelle que s'il y a près de chez vous une initiative, une situation, un phénomène que vous aimeriez voir mis en avant sur RTL, vous pouvez nous écrire à l'adresse mail rtlchezvoustoutattaché@rtl.fr. À suivre maintenant face à Fogiel, à tout de suite sur RTL.
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6: Et avec Marc-Olivier Fogiel à 8h16, la maladie de Charcot a bouleversé leur vie il y a près de 3 ans. Au-delà de leur cas personnel, c'est le manque d'aide et de soutien aux malades et à leurs familles qu'ils dénoncent dans un livre, un plaidoyer au nom de toutes les personnes malades et en difficulté. Ce matin, Marc-Olivier, vous recevez donc la première adjointe au maire de Paris, Lamia El-Haraj, et son mari, Julien Parellon.
1: Bonjour Lamia Larage.
22: Bonjour.
1: Bonjour Julien Parellon.
24: Bonjour.
1: On vous connaît, Lamia, pour votre engagement au Parti Socialiste. Vous êtes la première adjointe à la mairie de Paris, première adjointe d'Emmanuel Grégoire. Vous êtes mariée depuis 10 ans. Vous avez 2 enfants avec vous, Julien. Bonjour Julien, rebonjour. Vous êtes atteint de la maladie de Charcot, diagnostiquée il y a environ 3 ans. Et tous les deux vous racontent tout ça dans un livre, Les Empêchés. On va raconter tout ça, mais c'est aussi un livre politique, Lamia. Ça rejoint votre engagement parce que vous êtes en colère.
22: C'est un livre qui raconte une histoire personnelle. Qu'on a essayé de rendre la plus universelle possible. Parce que je pense qu'au-delà de notre propre histoire, ce livre, ce qu'il raconte, c'est la vie de millions de Français concernés par la maladie, concernés par le handicap, par la perte d'autonomie, par la dépendance et l'incapacité de notre société à y répondre de façon correcte.
1: Mais c'est un livre aussi très personnel et avec beaucoup d'humour. Et notamment quand on est rentré dans ce studio, Lamia vous a aidé à vous installer derrière le micro, vous avez roulé sur le pied, vous lui avez dit « c'est moi l'handicapé, c'est pas toi, on va pas faire un tome 2 quand même ». Le livre, il est caractérisé par ça. Vos rendez-vous à l'hôpital, vous appelez ça la star Charcot. Vous prenez la voix de Nikos Aliagas.
24: Bien sûr. En même temps, j'ai envie de vous dire, lorsque vous prenez un TGV en pleine face et que on vous prononce ces 3 lettres, S, L, A, sclérose latérale amyotrophique, autrement appelée la maladie de Charcot. Déjà que j'étais un petit peu bout en train avant cela, mais je crois que l'humour nous permet aussi de mieux vivre la situation.
1: Puis vous affrontez la situation, et d'ailleurs vous écrivez, vous en avez marre de ces livres et de ces handicapés qui racontent leur handicap comme s'ils avaient découvert une nouvelle vie absolument géniale. Vous vous dites la vérité, c'est que c'est la merde, et que face à la pathologie, nous nous retrouvons seuls comme des rats, au moins c'est clair.
24: Exactement, je pense que chacun peut tout à fait vivre ces situations de handicap comme il ou elle le veut et le ressent. Moi je suis handicapé, c'est la merde. Et en plus de ça, j'ai une maladie incurable qui est selon l'OMS la pire des maladies et je vais mourir. Donc pardon, mais non, j'ai pas tout le temps envie de dire que tout va bien.
1: Aujourd'hui, comment vous allez ?
24: Je sais jamais répondre à cette question.
1: Le bruit qu'on entend, c'est le respirateur. Vous êtes très lourdement handicapé.
24: Exactement.
1: La maladie, on vous l'a diagnostiquée il y a 3 ans. C'est quoi l'espérance de vie de quelqu'un qui a Charcot ?
24: On est sur une médiane d'espérance de vie qui est autour de 3 ans. Je sais pas si on avait fait cette émission l'an prochain, si on aurait pu la faire avec moi. Je sais pas répondre à comment je vais. Seule chose que je sais dire, c'est que je vais mourir, que cette maladie est affreuse, mais qu'en même temps, paradoxalement, la bonne humeur est là, que chaque matin le soleil se lève et qu'on essaye de profiter au maximum.
1: Ce livre, il vient de cette discussion-là, Lamia, puisque Julien parlait de ses obsèques et vous avez décidé du livre pour prolonger un peu le temps et finalement, vous voyez plutôt le long terme et Julien, il voit le quotidien.
22: Quand Julien commence à me parler de la préparation de ses obsèques, je me suis dit qu'il fallait qu'on fasse quelque chose de cette histoire-là, que très vite est apparue la nécessité de pouvoir témoigner de toutes les difficultés auxquelles on a été confrontés, alors même qu'on bénéficie d'un bagage socioculturel, d'un réseau et de fonctions qui nous permettent d'être bien organisés et de nous prémunir de certaines difficultés. Et malgré ça, on a vécu un peu plus de 2 ans maintenant absolument atroces sur tous les plans.
1: Alors, on y vient, il faut rappeler ce que c'est la maladie de Charcot. Vous l'écrivez, les neurones qui contrôlent la marche, la parole et la respiration meurent les uns après les autres. Pour qu'on comprenne bien, Julien, à quelle vitesse progresse la maladie pour vous?
24: Au bout de 3 ans, on en est là, sur un fauteuil roulant électrique, une respiration 24 sur 24. Et avec, aujourd'hui, je vais être très cash, plus rien qui ne fonctionne dans mon corps, à part ma langue et mon cerveau. Quasiment chaque jour, on fait le deuil d'une fonction de son corps.
1: Lamia, comment on vit quand on est la femme d'un homme mobile, un homme en pleine action, qui travaille comme vous à la mairie de Paris et qui, petit à petit, s'enfonce dans le handicap? Comment on retrouve une place à côté de ça? Vous êtes l'aidante, mais vous n'êtes pas l'auxiliaire de vie.
22: Sans doute que l'un des éléments les plus durs est d'être confronté à quelqu'un qui garde toutes ses compétences psychiques, mentales, mais qui est très diminué physiquement, avec toute l'aigreur et la colère qu'il faut gérer aussi. Et ça, personne vous le dit au moment du diagnostic. Et au-delà de ça, gérer ce statut, on essaie de trouver sa place. C'est pas normal de se retrouver à se substituer à la personne qu'on aime. Et donc, à partir du moment où on a décidé que j'étais sa femme et pas son aidante, et que on a essayé de s'organiser autour de cela, je pense qu'il y a eu sans doute une forme de mieux là-dedans. Et l'un des éléments importants pour nous, c'est de dire que nous ne sommes pas seuls. C'est 11 millions de Français qui sont aujourd'hui dans la situation que nous sommes en train de traverser. Cette situation où on se retrouve quelque part enfermé et empêché pour essayer de permettre à l'autre, quel qu'il soit, de continuer de vivre, en fait.
1: Empêché, au début, quand la maladie est arrivée, vous avez voulu continuer à aller travailler. Pendant 3 mois, c'était impossible parce que c'était pas accessible.
24: Bienvenue dans le parcours du combattant d'une personne en fauteuil roulant. Moi, mon kiff dans ma vie, c'est d'aller faire mes petites courses, de papoter avec mes commerçants. Et malheureusement, il y a toujours la marche de trop. Il y a toujours l'ascenseur qui est soit trop petit, soit qui ne fonctionne pas, parce que tu comprends, la pièce, du coup, elle est fabriquée en Ukraine. Et en ce moment, ça va pas être bien facile d'aller la chercher.
1: Alors, vous faites même monter dans le monte-charge de la vaisselle sale à l'hôtel de ville.
24: Un jour, je vais me chercher un sandwich à la cantine de l'hôtel de ville, l'ascenseur est en panne. Les agents très bienveillants, à force de me voir galérer, me disent « on a une solution à te proposer, Julien ». Et effectivement, je me retrouve dans le monte-charge de la vaisselle, sans lumière, sans bouton d'appel, en me disant « j'en suis réduit là, je ne suis que le légume que l'on met ».

0: haine sourde.
1: Oui, c'est vrai.
0: C'est plus fort que la colère.
1: Je pense que si on n'était pas aussi engagé politiquement, sans doute qu'on aurait basculé dans une forme de démagogie un peu facile.
2: La société met en situation de handicap. Et vraiment, moi, je me retrouve dans cette situation de handicap et je me retrouve empêché. Et je me retrouve empêché soit de travailler, soit de manger, soit tout simplement d'aller voir le spectacle de fin d'année de mes enfants. Parce que il est dans une salle qui n'est pas accessible.
0: Un mot sur les enfants. Comment ils ont pris la maladie de leur père? Vous le racontez dans le livre. Il y a une phrase, moi, qui m'a, en tant que papa, qui m'a fait frissonner quand on me dit est-ce que je pourrais embrasser le nouvel amoureux de maman quand tu seras parti.
2: Effectivement, nous avons deux enfants. Ils sont là. Moi, j'ai une fille qui a 6 ans et qui, dans sa mémoire de petite fille, ne se souvient pas de papa qui n'était pas malade. Dans tous les dessins qu'elle fait de moi, il y a toujours eu un déambulateur ou un fauteuil roulant. Un garçon qui est un petit peu plus grand, qui a 10 ans, qui lui a vécu les deux périodes. Depuis le début, nous avons été très honnêtes avec eux. Dans la présentation de la maladie, on leur a dit que c'était une maladie qui ne se soignait pas. C'est très paradoxal, mais les enfants vont plutôt bien. J'ai juste un coup de gueule sur ça. C'est aujourd'hui, il n'existe pas, à part de la bidouille, à part des multiples contacts avec quelques associations de prise en charge spécifiques pour des 6 jeunes enfants dont le papa ou la maman sont atteints de cette terrible merde. Pardon, je suis vulgaire, mais elle me force à être vulgaire.
0: Donc c'est démerdez-vous, quoi, en gros. Il y aurait encore plein de questions à vous poser, évidemment, mais cette loi sur la fin de vie, comment vous l'abordez? Vous vous dites qu'elle peut vous aider? D'ailleurs, la mienne, vous racontez dans le livre, vous lui dites à un moment donné, si tu veux, je peux te piquer.
1: Ouais, je l'assume. Ça a été une interrogation qui a été posée sur la question du risque, de l'image, etc. En vrai, dans ce livre, moi, ce que j'ai envie de dire, c'est que je m'en fous. Je m'en fous parce que ce que je raconte là, c'est la réalité d'une vie, la nôtre en l'occurrence, et de ce que traverse un certain nombre de gens.
0: Mais c'est quoi?
1: Que oui, aujourd'hui, sur la question de la fin de vie, je pense que on a une société qui est complètement hypocrite. Et on a des décideurs qui ne savent même pas de quoi ils parlent, en fait. Quand vous êtes confronté à ce genre de pathologie, vous vous posez pas la question de la bonne morale, sachant que c'est un droit qui est demandé, qui n'enlève rien à personne d'autre.
2: Il y a deux questions sur la fin de vie. Il y a la question de la retarder, tout simplement, mais la retarder en vivant correctement. Deuxième chose, la fin de vie dans la dignité. Elle est obligatoire et indispensable. Moi, je suis dans une phase de fin de pathologie. Souvent, je dis en ce moment à mes proches que si je vois l'été 2027, je serai content. C'est dur de se dire ça, mais en même temps, profitons jusqu'à l'été 2027. La dernière chose qui me reste à perdre, c'est l'usage de la parole, et je vais vous faire une confidence ce matin. Je ne souhaiterais pas laisser cette image dégradée à mes proches, de ne plus pouvoir communiquer. Je ne souhaite pas cligner des yeux face à mes enfants. Donc mon choix est fait. Au moment où cette perte de la parole arrivera, de partir.
0: Merci de vos mots ce matin sur RTL. Et pour vos enfants, vous leur écrivez « Rien ne vous empêchera ». On terminera comme ça. Les empêchés aux éditions Le Duc. Merci Lamia Larrache, merci Julien Parrenon.
3: Et merci Marc-Olivier Fogel pour ce témoignage ce matin à l'antenne d'RTL. On vous retrouve demain évidemment, Marc-Olivier, après le journal de 8h. Nous sommes ensemble jusqu'à 9h30 et toute l'équipe est vraiment ravie de vous retrouver ce matin encore. Dans un instant, on revient sur l'essentiel de l'info de ce lundi 12 octobre 2026. Et puis ce sera la météo à 7 jours avec Louis Baudin. À tout de suite.
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7: 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À retenir dans l'actualité ce matin, Sébastien Rouxel.
8: Ces flammes d'abord qui ont complètement ravagé cette nuit le plus vieux marché couvert de Paris, le marché des Enfants Rouges, classé monument historique et qui attire chaque année des milliers de touristes. Certains commerçants ont tout perdu, c'est le cas de Noémie qui tient un stand de fruits et légumes.
9: Ce que j'ai pu apercevoir, c'est que tout est brûlé. Enfin voilà, tous les stands ont été touchés.
10: Je vous vois très ému ce matin.
9: Pour moi, c'est j'ai grandi là-bas. Voir tout ça partir en fumée, c'est assez particulier comme sensation. Bien évidemment, économiquement, on ne s'est pas encore penché sur la question, mais c'est un autre sujet. Là, j'étais au téléphone avec tous les commerçants pour les prévenir. Puis c'est un choc pour tout le monde. Hein. J'ai l'impression d'être dans un mauvais rêve et qu'il va falloir tout reconstruire. Là où on a vraiment beaucoup de chance, c'est qu'il n'y a pas eu de blessés. Voilà, la chance qu'on a dans cette histoire.
8: Le témoignage de cette commerçante du marché des Enfants Rouges au micro RTL de Mathis Lang. Sur la vingtaine de stands, on ne sait pas encore combien sont touchés. Le feu est maîtrisé mais pas éteint. Les pompiers sont toujours sur place pour éviter notamment que la structure ne s'effondre. Une nouvelle plainte déposée aujourd'hui contre la ville de Paris dans le scandale du périscolaire. Une vingtaine de familles accusent notamment l'actuel maire Emmanuel Grégoire et sa prédécesseure Anne Hidalgo d'avoir su mais de n'avoir rien fait. Tous deux ont reconnu le mois dernier un échec collectif tout en affirmant avoir agi dès les premières alertes.
7: Cette question maintenant, à partir de quand le prix du diesel va-t-il baisser?
8: Sébastien Lecornu reçoit aujourd'hui les distributeurs de carburant pour organiser la libération d'une partie de nos stocks stratégiques de gasoil. L'objectif, c'est de faire baisser de 12 à 18 centimes le prix du diesel. L'exécutif qui espère une accalmie cette semaine dans le mouvement lycéen, c'est la dernière semaine avant les vacances scolaires. On a déjà des blocus ce matin et une nouvelle journée de manifestation prévue demain pour dénoncer à nouveau le fonctionnement de Parcoursup, mais aussi ses emplois du temps à rallonge depuis la réforme du bac. Une réforme que l'ancien ministre de l'Éducation, Jean-Michel Blanquer, assume totalement sur RTL.
11: La réforme du baccalauréat a servi à mieux préparer l'avenir des jeunes. Je commencerai par vous donner un chiffre. C'est qu'il y avait, en 2017, 60% d'échecs en fin de première année de licence en France. Et aujourd'hui, vous savez où est ce chiffre? Il est presque à 50%.
8: Jean-Michel Blanquer, invité hier du grand jury RTL Public Sénat Ouest France M6. Raphaël Glucksmann sera le candidat du PS et de place publique à la présidentielle. Il a battu ses concurrents à plate couture en obtenant 66% des suffrages dès le premier tour de la primaire hier soir, soit 80 000 voix. Le patron du PS, Olivier Faure, lui n'obtient que 14%. Marine Le Pen, toujours largement en tête des intentions de vote à 6 mois de la présidentielle. Elle obtient 35 à 37% dans notre dernier sondage Toluna Harris Interactive pour RTL et M6. Jean-Luc Mélenchon, lui, se qualifie pour le second tour dans toutes les configurations avec 18 à 19%.
7: Le foot et Marseille qui sort enfin la tête de l'eau.
8: L'OM a mis fin à une série de 5 défaites consécutives en s'imposant 2-0 hier soir à 3. Tout n'était pas parfait, mais le principal, c'est le résultat. Voilà ce que dit en substance l'entraîneur de Marseille, Bruno Genesio.
12: On est satisfait d'avoir renoué avec la victoire qui nous échappait depuis beaucoup trop longtemps. même si dans le jeu, on sait qu'on peut faire mieux, et c'est loin d'être notre meilleur match, mais celui-ci, on l'a gagné, les autres, on les avait perdus.
8: Bruno Genesio au micro RTL de Dimitri Ramelot. L'OM est ce matin 13e de Ligue 1. Monaco reste en tête du championnat. En rugby, le Stade Toulousain reste en commande du top 14 après sa victoire 45-34 hier soir contre Bayonne.
7: Sébastien Rouxel qui revient à 9h. À tout à l'heure, Sébastien. La météo à 7 jours maintenant, Louis Baudin, et l'anticyclone revient.
13: Petit à petit, exactement. Alors, on l'a dit aujourd'hui, ça donne quand même de la pluie sur la moitié ouest, du temps sec dans l'est. Demain, malgré la hausse des pressions, eh ben, on va avoir un ciel nuageux avec quelques petites bruines, ces petites pluies dans la plupart des régions, sauf tout près de la Méditerranée, où là on aura un ciel plus dégagé avec l'aide d'un peu de mistral et de tramontane. Côté température, dès demain ça repartira à la hausse, hein, on sera pas loin des 20 degrés dans la moitié nord et pas loin de 20-25 hein, dans les régions du sud. Mercredi, bah, ça y est, l'anticyclone s'installe avec donc certes des brumes, des brouillards le matin, mais ensuite du temps sec et ensoleillé. Température en nette hausse, on franchira à nouveau les 20 degrés dans la moitié nord très facilement et 25 dans le sud. C'est vrai également pour la journée de jeudi. Et puis ensuite, à partir de vendredi, arrive une nouvelle perturbation. Donc de nouveau, des nuages, de la pluie. Ça circulera du nord-ouest vers le sud-est avec une baisse des températures que l'on retrouvera samedi avec d'ailleurs le retour de la neige dans les Alpes, probablement à partir de 2000 mètres. Et puis de nouveau, dans la journée de dimanche, on devrait voir l'anticyclone revenir petit à petit, mais avec de l'air beaucoup plus frais.
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7: Et on accueille maintenant notre trio, William Galibert, Olivier Dauvert et Jimmy Mohamed. Bonjour messieurs.
15: Bonjour.
7: Olivier, vous allez nous apprendre à faire une liste de courses ce matin.
15: Oui, je vais vous raconter ce que j'ai fait, vendredi après-midi, alors qu'on était tous à Nancy. Je suis allé dans un magasin faire mes courses, vous allez voir.
7: Comme c'est original.
15: Eh oui.
7: Ce sera la santé après avec le docteur Jimmy Mohamed. Jimmy, le pape a annoncé hier qu'il allait être opéré d'un nodule au poumon. Vous allez nous expliquer de quoi il s'agit et s'il faut s'inquiéter.
16: Oui, qu'est-ce qu'un nodule pulmonaire ? À quoi est-ce dû ? Et quand faut-il s'inquiéter ? Je vous explique ça dans un instant.
7: Mais avant ça, à 8h35, c'est William Galibert pour Galibert Raconte. On en a parlé dans le journal avec Sébastien Rouxel. Ce matin, William, vous nous racontez le marché des enfants rouges en plein cœur de Paris, dévasté par un incendie cette nuit. C'est le plus vieux marché couvert de la capitale.
17: Oui, ça fait 400 ans qu'il est là, le marché des enfants rouges. Alors, il en a vu passer quelques guerres, quelques épidémies, même une révolution. Et puis plus près de nous, dans les années 1990, il a aussi été sauvé de la démolition par les riverains qui se sont mobilisés. Et là, ce matin, RTL a joint Ariel Veil, le maire du 3e arrondissement de Paris, qui nous a dit « tout a cramé ». Pourtant, hier encore, ça grouillait de touristes. Parce que oui, depuis quelques années, les habitants du quartier, on les voyait un peu moins au marché des enfants rouges. Ils avaient laissé de la place aux visiteurs de passage et à leur téléphone.
18: Come with me to marché des enfants rouges.
19: You should stop at marché des enfants rouges.
20: Direction le burger fermier pour le plat. Viande de bœuf Châteauneuf, homme au cidre, supplément bacon. Un délice.
17: Le journal Le Monde racontait l'an dernier l'histoire d'Alain Miam Miam, le roi du sandwich, dont les créations dégoulinantes de fromage faisaient le tour du monde via Instagram et TikTok. 13 balles le sandwich et parfois 2 heures de queue. Et puis, le buzz est un peu retombé, alors les sandwichs d'Alain ont laissé leur emplacement à Lulu Crêperie et ses galettes autour de 15 euros. Mais malgré ce côté parc d'attractions gastronomiques, il avait quand même un charme fou ce marché. Au 39 rue de Bretagne, on passait sous un porche minuscule, on arrivait dans une cour intérieure coincée sous les verrières, entre les immeubles du Marais, joyeuse pagaille et guerre totale pour trouver une place. Dénicher un petit coin de tabouret au marché des enfants rouges, c'était tout un art que l'on risque de regretter un bon moment.
7: Mais alors William, pourquoi les enfants rouges ?
17: Eh bien au départ, au début du XVIIe siècle, c'était simplement le petit marché du Marais. À l'époque, le quartier se développe et il faut nourrir tout le monde. Mais juste à côté, il y a un orphelinat fondé par Marguerite de Navarre et ses enfants sans famille. Pour que les passants les remarquent dans la rue et pour qu'on leur donne un petit quelque chose, on les habille en rouge. Le rouge de la charité chrétienne. Et ces enfants rouges ont fini par donner leur nom au marché. Je vous le disais, bien plus tard, des siècles plus tard, dans les années 1990, la mairie imagine tout raser et construire un parking. Mais les riverains font bloc, menés notamment par le cinéaste Bertrand Tavernier, pour sauver la vieille structure métallique et même réussir à la faire inscrire aux monuments historiques. Le marché est sauvé, restauré, finit par rouvrir en l'an 2000. Ce matin, il est donc détruit par les flammes, on ne sait pas encore ce qui a provoqué l'incendie. Instagram trouvera toujours de nouveaux endroits à la mode, mais c'est un peu le centre de la capitale qui est orphelin.
7: Et le maire, donc Ariel Veil, que vous citiez, William, déclare ce matin, on est dévasté. Il y a beaucoup d'émotions, de chagrin, mais aussi le sentiment qu'on a échappé au pire. Parce que comme vous le disiez, ce marché, il est imbriqué entre des immeubles en plein cœur de Paris. Galibert raconte comme chaque matin sur RTL. Merci William. À suivre, Olivier Dauver, qui va nous expliquer comment faire une liste de courses. Je ne sais pas si c'est avec un post-it ou sur l'application note du téléphone portable. Vous faites comment, Olivier ?
15: Non, justement, vous allez voir, pas trop de listes de courses. Je vais tenter de vous le démontrer.
7: Des mots-clés. À tout de suite sur RTL.
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7: RTL Matin, on est ensemble jusqu'à 9h30 à 8h42 avec notre médecin Jimmy Mohamed et Olivier Dauver, notre monsieur conso. Olivier, vous étiez avec nous à Nancy vendredi soir pour célébrer les 60 ans d'RTL. Évidemment, vous en avez profité pour faire quelques courses et arpenter les rayons d'un supermarché.
15: Oui, c'est vrai que j'aurais pu visiter Nancy plus assidûment vendredi, mais j'ai préféré aller flâner dans les rayons de l'Hyper Auchan de l'Axou. Alors, ça aurait pu être Leclerc, Carrefour, Intermarché, mais voilà, vendredi, c'était donc Auchan.
7: Et surtout, plaisir, hein.
15: Exactement. Stop à la routine. Et surtout, l'occasion de vous redémontrer pourquoi je n'aime pas les listes de courses. Parce que ça vous enferme avant même de rentrer dans le magasin. Si vous mettez un produit trop précis, vous ne regardez pas les autres qui aurait pourtant plus intéressant. Et comme on est vendredi, je me suis intéressé à quoi ? Aux poissons, évidemment. Donc, direction le rayon marais.
7: Et alors, qu'est-ce que vous y avez vu ?
15: Alors, j'ai commencé par regarder les produits en promo plutôt que de regarder ceux que j'aurais pu mettre sur une liste préparée à la maison. Et là, devant moi, j'avais quoi ? Ben, j'avais par exemple du saumon entier à 8,49€ le kilo. Honnêtement, c'est pas cher. Avantage du saumon en plus, il est vendu vidé. Ça veut dire que vous ne payez pas pour les entrailles. Juste à côté, j'avais du bar, alors un tout petit peu plus cher. cher, 9,49 € le kilo. On est toujours sous les 10 € le kilo. C'est un bon prix pour le poisson, surtout que le bar, lui aussi, est vendu vidé. J'ai jeté un œil aussi aux crevettes qui étaient juste à côté. 9,99 € le kilo, ça peut vous paraître cher pour ceux qui ont l'habitude de ce prix, mais c'était des gros calibres, 30-40 pour les experts. Vous les faites griller, c'est absolument parfait. Bref, j'avais de quoi me régaler pour moins de 10 € du kilo. Alors que si sur une liste, j'avais noté par exemple cabillaud, ben le cabillaud ce jour-là, il était à 23 € le kilo. Si j'avais noté du lieu noir, le lieu noir, il était à 17 € le kilo. Et je pourrais comme ça multiplier les exemples. En arrivant sans trop d'idées précises dans le magasin, je peux faire mon menu en fonction de ce que je vois et non en fonction de ce à quoi j'ai pu penser quand je suis à la maison au moment de préparer mes courses.
7: Donc ce que vous recommandez, c'est de pas faire de liste du tout ?
15: Alors, je dis pas du tout. Évidemment qu'il faut une liste, mais pas une liste trop précise. Il faut noter les grandes catégories de produits dont on a besoin pour ne rien oublier. Et évidemment, par exemple, vous notez poisson, mais surtout pas le type de poisson ou le morceau que vous voulez. Vous allez faire des achats du marché, comme un restaurateur. Quand il fait sa cuisine du marché, il regarde ce qu'il y a d'intéressant et il vous le prépare. Sinon, je vous le redis, on s'enferme dans une liste alors qu'il faut être en alerte sur les promos d'ailleurs. Petite question, vous savez combien il y a de produits en promo toutes les semaines dans un hypermarché ? Céline, Louis, Jimmy ? Combien il y en a ?
1: 10%.
15: Il y a 500 produits différents en promo toutes les semaines dans tous les hyper. Wow. Ça serait quand même bien le diable si dans les 500 produits en promo toutes les semaines dans tous les hyper, vous n'en trouviez pas quelques-uns qui vous intéressent. Voilà pourquoi, oui, à une liste globale, mais non à une liste précise.
7: La liste globale, c'est quand même un peu plus dur à déléguer, non ?
15: Oui, évidemment, évidemment, parce que mais ça s'apprend aussi de faire les courses. D'ailleurs, je peux vous amener, Céline, quand vous voulez.
7: Non, mais je pensais pas à moi. Ça va beaucoup mieux maintenant avec le docteur Jimmy Mohamed. Le pape Léon XIV l'a annoncé, il va être opéré d'un nodule au poumon dans les prochains jours. Ce mot, nodule, Jimmy, il fait toujours un peu peur.
2: Oui, on rappelle qu'un nodule pulmonaire, c'est une petite boule, une petite masse anormale qui se développe au niveau du tissu pulmonaire, qui est plutôt arrondi et qui normalement fait moins de 3 cm. Au-delà de 3 cm, on ne parle plus de nodule, mais de masse. Dans l'immense majorité du temps, on découvre ces nodules, de manière totalement fortuite, c'est-à-dire au cours d'un examen, une radio pas souvent, mais plutôt un scanner pulmonaire. On dit, tiens, il y a ce qu'on appelle une tache. Vous n'avez aucun symptôme et forcément, lorsqu'on vous annonce ça, c'est plutôt inquiétant. La bonne nouvelle, c'est que c'est plutôt fréquent. Si on s'amusait à faire des scanners à l'ensemble de la population, on pourrait avoir des nodules pulmonaires dans 10 à 50% du temps, alors que personne n'a symptôme et ce n'est pas forcément grave.
7: Et ça peut être dû à quoi ce nodule ? Parce que forcément, on pense au pire quand on entend ça.
2: Dès qu'on vous dit que vous avez un nodule, la première des choses à laquelle vous pensez, c'est le cancer. En revanche, il faut bien comprendre que si vous avez une infection pulmonaire ancienne, un nodule peut être le stigmate d'une ancienne infection. C'est comme une cicatrice. Les patients qui ont eu notamment la tuberculose peuvent avoir des nodules pulmonaires et on ne s'en inquiète pas. Vous pouvez également avoir des maladies inflammatoires qui donnent des nodules et puis évidemment, il y a la case tumeur. Dans cette case tumeur, on va distinguer deux choses. Les tumeurs bénignes, pour lesquelles on n'est absolument pas inquiet, qui ne donnent pas de cancer, et les tumeurs malignes. Dans ces cas-là, on s'y tient. Il y a trois choses qu'on peut faire. Soit, lorsqu'on découvre ces nodules, on ne fait rien du tout, on est rassuré. Soit on dit qu'il faut faire une surveillance, on répète les examens tous les 3 mois, tous les 6 mois ou à 1 an. Ou alors, on décide de retirer ce nodule. Si le radiologue pense qu'il est suffisamment suspect pour orienter vers un cancer, l'enjeu c'est de retirer le nodule avant qu'il se développe en masse pulmonaire, avant qu'il ne donne des symptômes, avant que les cellules cancéreuses passent dans l'ensemble du corps et ne des métastases, là où le cancer sera de très mauvais pronostic.
7: Et de manière générale, Jimmy, on peut demander à son médecin de passer une radio, un scanner des poumons pour rechercher justement d'éventuels nodules ?
2: Alors je vous conseille d'éviter de demander une radio des poumons, c'est un examen qui est un peu grossier sur lequel on ne va pas voir de tout petits cancers. L'examen de référence, c'est le scanner pulmonaire. En France, il existe un programme de dépistage dans 5 régions, ce n'est pas encore national, qui permet à des patients qui ont entre 50 et 74 ans, qui sont fumeurs ou qui ont été fumeurs et qui ont arrêté depuis moins de 15 ans, de faire un scanner des poumons à l'intervalle régulier à la recherche justement d'un petit nodule pulmonaire pour le surveiller ou le retirer, puisque plus on attend, plus le cancer se développe, plus le cancer est de mauvais pronostic. Et on a montré que ce programme de dépistage, lorsqu'on cherche un cancer à un stade précoce, permet de réduire de 20% la mortalité de ce cancer. Et si on fait dépistage plus arrêt du tabac, c'est 40% de mortalité en moins. C'est très certainement le meilleur traitement du cancer du poumon. C'est celui qui vous évite d'avoir de la chimiothérapie. Pour l'instant, ce programme, il est régional, il n'est pas encore national. Si jamais vous avez des questions, parlez-en à votre médecin, puisqu'il pourra quand même vous prescrire un scanner. Et puis, il existe un site internet, dépistage-cancer-poumon.fr, sur lequel vous retrouverez toutes les informations nécessaires.
7: Dépistage-cancer-poumon.fr. Merci beaucoup, Jimmy. Dans 10 minutes, c'est notre époque, avec un sujet qui va intéresser Olivier Dauvert. La proposition de loi visant à réformer l'utilisation des tickets restaurants est examinée aujourd'hui à l'Assemblée nationale. Elle risque de changer les règles. Est-ce qu'on pourra continuer à faire ses courses avec nos tickets restaurants dans les supermarchés, utiliser le même montant? C'est ça la question. Est-ce qu'ils doivent être réservés, ces tickets resto, aux restaurateurs? Et vous, comment vous les utilisez aujourd'hui? Est-ce que vous allez faire le plein au supermarché pour remplir votre frigo? Appelez-nous au 3210. On attend vos témoignages aussi sur l'appli RTL. Avant ça, dans un instant, Laurent Gérard et Jade, à tout de suite.
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7: RTL Matin, 8h51, c'est l'heure de retrouver Laurent Gérard et Mademoiselle Jade. Bonjour, bienvenue tous les deux.
16: Bonjour.
18: Bonjour Céline et bonjour tout le monde et joyeux lundi. Alors les résultats de... Faut toujours dire ça, les gens ne vont pas bien, Louis, le lundi.
16: Le lundi,
7: c'est vrai.
16: Oui.
7: Bah nous, on est contents. Hein. On est contents d'être là, contents de retrouver voilà. Les auditeurs. C'est pas vrai, moi, c'est joyeux le lundi, Jade.
18: Mais Céline, vous avez 17, vous. Donc. C'est pas la même chose que nous, on est bien loin derrière. Les résultats de la primaire de la gauche non LFI sont tombés, vous le savez, et c'est sans surprise Raphaël Glucksmann qui a été désigné vainqueur avec plus de 66% des voix. Bonjour François Hollande.
16: Bonjour Mademoiselle Ruby. Et bonjour Céline Lemarchand.
18: Ah oui,
7: bonjour.
16: Alors, vous avez vu, mon plan se déroule comme prévu.
18: Rappelez-nous votre plan, Monsieur Hollande, on a oublié.
16: C'est diabolique. Étape 1. Raphaël Nadal est choisi par la gauche.
18: Donc Glucksmann, c'est Raphaël Glucksmann qui a gagné la primaire.
16: Oui, bon, Nadal, Glucksmann, on va pas chipoter. Étape 2, le Minus qui zozote s'effondre dans les sondages. Patatras. Et étape 3, en décembre, je sors du bois, je sauve la gauche et je sauve la France.
18: Eh ben, c'est astucieux. Et si votre plan diabolique échoue?
16: Je passe à l'étape 4. Mmh. J'annonce ma candidature à la primaire pour les cantonales de Lubersac, en Corrèze.
18: Eh ben, voilà. Nous sommes au téléphone avec le pape Léon XIV, en direct du Vatican. Bonjour Saint-Père.
0: Bonjour à mes Français. Que la paix soit avec vous et vous en avez bien besoin.
18: Vous faites allusion à un événement particulier?
0: Oui, j'ai vu les images des émeutes lycéennes sur Vatiktok.
18: Ah, Vatiktok, oui.
0: Et Mamma Mia. J'ai cru que c'était l'apocalypse now. Il ne manquait plus que les hélicoptères et la chevauchée des Valkyries.
18: En effet, il y avait un petit côté film de guerre sur certaines images, c'est vrai.
0: Sauf que ce n'était pas « Il faut sauver le soldat Ryan », mais plutôt « Il faut sauver l'approviseur Josiane ». Alors je voudrais dire aux lycéens français, mes enfants, souvenez-vous des paroles de Jésus.
18: Alors j'imagine que vous faites allusion à « Si quelqu'un te frappe sur une joue, présente-lui ». Aussi l'autre.
0: En effet, à ne pas confondre avec si tu as zéro en maths, brûle une poubelle avec un élu d'extrême gauche. C'est très différent. Ne dévoyez pas la parole du Christ.
18: Certes, mais en même temps, Jésus a également dit que celui qui n'a jamais péché jette la première pierre.
0: Ce qui n'a rien à voir avec que celui qui n'a jamais redoublé jette le premier pavé sur les CRS.
18: C'est vrai.
0: Mais vous, les Français, vous avez l'esprit des contradictions. Quand on vous dit « aimez-vous les uns les autres », vous répondez « qui aime bien, châtie bien ».
18: C'est vrai. Bon, bah écoutez, bon rétablissement, Saint-Père. Hein, on vous souhaite le meilleur.
0: Merci, Sœur Jeanne.
18: Oui. Sœur Jeanne. Nous sommes maintenant au téléphone avec Bernard, un fidèle auditeur d'RTL.
14: Oui, salut, c'est Nanar, chauffeur de taxi à Paris.
18: Oui, salut Nanar. Alors, vous avez réussi à travailler la semaine dernière avec tous ces mouvements lycéens. Ça n'a pas dû être facile pour les taxis.
14: Ouais, détrompez-vous, j'ai fait un super chiffre. Ouais. Un jour, j'ai pris trois casseurs cagoulés, ils n'avaient pas d'argent sur eux, alors pour me payer, ils ont arraché un distributeur de la BNP, ils l'ont foutu dans mon coffre, je l'ai ouvert le soir, il y avait 500 000 balles, ça valait le coup, hein.
18: Ah bah oui, c'est intéressant, oui.
14: Ouais, j'ai aussi pris M. Mélenchon, de la France Insoumise. Mmh. Il voulait faire la manif, mais en voiture, parce qu'il avait mal aux jambes à cause de ses varices. Du coup, on a mis trois plombes pour aller de la place de la République au milieu des manifestants. 350 balles la course, et ça vaut le coup, hein.
18: Eh bah, je vous le confirme, c'est une bonne affaire. Et donc, il criait ses slogans depuis votre voiture?
14: Même pas, il m'a demandé de fermer les fenêtres et de mettre RTL. Il voulait savoir où était planquée la valise. Et vu que ce jour-là, elle était cachée à Nancy, j'ai enchaîné avec un Paris-Nancy aller-retour, 800 balles la course.
18: Et il vous a payé?
14: Ouais, il a essayé de me payer avec des bons d'achat Super U qu'il a trouvé dans la valoche. Mais je lui ai répondu, pas de ça, Lisette. Alors du coup, il a tapé dans les caisses de LFI, il m'a même laissé un gros pourliche en disant, tiens mon ami, c'est les pigeons qui votent pour moi qui régalent. Alors moi, Méluche, bon, j'en voudrais pas comme président, hein, mais comme client, ouais, il revient quand il veut dans mon taco.
18: Merci Nanar. Alors, notre ami Julien Lepers fait son retour à la télévision dans un nouveau jeu qui s'appelle Mister Quiz sur la chaîne de voyage Trotteur TV. Oui, elle existe. Découvrons tout de suite à quoi ça ressemble.
17: Bienvenue dans Mister Quiz, mon tout nouveau jeu sur Trotters TV. Il est beau ce jeu, il est beau, que je l'aime ce jeu, que je l'aime ce jeu. Un jeu sur le tourisme et les voyages avec aujourd'hui Martine. Bonjour Martine.
19: Bonjour Julien.
17: Ouais, Martine, bonjour Martine.
20: Que vous l'aimez Martine.
17: Ouais, que je l'aime cette Martine, que je l'aime Martine. Ouais, je l'adore cette Martine, oui. Oui. J'ai un petit problème avec mon texte, mais ça
20: vous
17: va.
20: Vous cherchez une destination, je
17: oui,
20: crois.
17: Oui, je cherche une destination.
20: Ah non, c'est pas la même voix, pardon.
17: Je cherche une destination. Alors bien, alors je cherche une destination. Top. Je suis une ville du sud de la France, célèbre pour mon vieux port, ma canebière, ma bouillabaisse, Notre-Dame de la Garde et l'Olympique de Marseille. Je suis.
19: Eh bien Marseille.
17: Je suis Marseille, bravo. Oh,
19: mais oui.
17: Quelle rapidité, Martine, exceptionnelle. Vous continuez, Martine?
19: Eh bien oui, je continue.
17: Ouais, très très bien. Martine,
19: oui, je
17: attention.
19: Connais Marseille, j'y habite peu cher.
17: Ah ben oui,
19: oui.
17: C'est bien. Bon. Alors ça se complique peut-être un peu. Hein. On passe destination mystère, je vais vous donner trois indices. Et vous devez trouver les villes auxquelles correspondent. ces indices. Attention, c'est parti, le Manneken Pis.
19: Eh bien, Bruxelles.
17: Oui. Les gondoles.
19: Eh bien, Venise.
17: Le café à 4,50€ servi par un serveur mal rasé qui fait la gueule.
19: Eh bien, pardi, Paris.
17: Paris, c'est gagné. Mais oui, oh, quelle est forte cette Martine, quelle est forte. Oh, j'ai envie de lui faire l'amour, Martine. Bravo, Martine, vous remportez notre grand voyage, un séjour exceptionnel d'une nuit à l'hôtel Formule 1 de Juvisy-sur-Orge.
19: Oh, bravo. Ah, c'est ça le cadeau?
17: Ben, vous êtes contente, Martine?
19: Ben, non, je suis un peu déçue.
17: Ah oui, oui, ben, hein, on n'est plus sur France 3, hein, on est sur Trotters TV, alors le budget c'est pas pareil. Alors à demain pour un nouveau numéro de Mister Quiz, à gagner un emplacement gratuit pour une nuit au camping du Vallon des Mouches dans le Larzac boueux.
19: Chouette.
20: Vous savez vendre vos jeux, vraiment Julien, bravo.
19: Oui.
17: Merci, merci.
19: On va se retrouver demain.
20: À demain, Laurent Gérard et Jeanne, comme chaque jour avant le journal de 9h sur RTL. 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
20: Et oui, c'est notre époque jusqu'à 9h30. Votre quotidien au cœur de la demi-heure qui vient. La proposition de loi sur les tickets restaurants arrive à l'Assemblée. Les règles d'utilisation de ces titres repas risquent de changer. Faut-il les réserver aux restaurants? Continuer au contraire à pouvoir les utiliser en supermarché pour acheter des pâtes, de la viande, des légumes et remplir son frigo? Et vous, vous en faites quoi de vos tickets resto? Est-ce que vous les utilisez chez vos restaurateurs ou au contraire pour faire vos courses? Est-ce que vous seriez prêt à renoncer à ce coup de pouce? On attend vos témoignages, vos questions au 3210 ou sur l'application RTL. Deux experts seront là pour répondre à toutes vos questions. Et puis ce sera l'air du temps avec Muriel Giordan, comme chaque jour. Bonjour Muriel.
21: Bonjour Céline, bonjour à tous.
20: Les mobilisations lycéennes et étudiantes ont fait naître une nouvelle forme de contestation, les blocus virtuels.
21: Oui, des cyberblocages destinés à perturber les cours mis en place en distanciel. Une nouvelle forme de contestation qui caractérise notre époque. On en parle dans un instant.
20: Sans oublier le coup de cœur culture de C'est notre époque. Bonjour Laurent Marsic.
22: Bonjour.
20: Ça y est, ils reviennent, les téléfilms de Noël.
22: Ouais, dès cet après-midi, je vais vous dévoiler, Céline, tous les secrets de ces téléfilms de Noël qui attirent chaque jour plus d'un million de téléspectateurs.
20: C'est notre époque, vous avez le programme. Et maintenant, l'essentiel de l'info avec vous, Sébastien Roxel.
23: À 5 jours des vacances scolaires, les lycéens continuent de se mobiliser. Des blocus sont déjà en cours ce matin à Paris ou encore à Mérignac en Gironde avant une nouvelle journée de manifestation demain. Le ministre de l'Éducation qui a annoncé en fin de semaine dernière l'arrivée de 3000 profs remplaçants d'ici demain reçoit à nouveau aujourd'hui les organisations lycéennes. L'emblématique marché des enfants rouges, le plus vieux marché couvert de Paris, a été ravagé cette nuit par un incendie. Aucune victime à déplorer, mais la structure menace de s'effondrer. À retenir aussi la victoire écrasante de Raphaël Glucksmann au premier tour de la primaire social-démocrate. Il s'impose avec 66% des voix. Le patron du PS, Olivier Faure, termine deuxième, mais très loin derrière avec seulement 14% des suffrages. L'Union européenne se dit prête à soutenir une trêve énergétique entre l'Ukraine et la Russie dès qu'elle tiendra. Donald Trump a annoncé hier soir que Kiev et Moscou s'étaient mis d'accord pour ne plus frapper les infrastructures d'électricité, de gaz et de pétrole. Mais Volodymyr Zelensky a assuré dans la foulée qu'il n'était pas au courant. Et puis le prix Nobel d'économie, qui, contrairement aux autres prix Nobel, n'est pas remis par l'Institut Nobel d'Oslo, mais par la Banque de Suède, sera décerné ce matin. On connaîtra le nom du lauréat à 11h45.
20: Merci beaucoup Sébastien Roxel. Et à demain, la météo, Louis Baudin. Avec une France coupée en quatre aujourd'hui.
24: Oui, ou en tout cas en deux côté ciel déjà, puis après dans l'autre sens effectivement côté température. Alors commençons par le ciel, on trace une ligne à peu près Toulouse-Paris-Lille. À l'ouest donc on aura un ciel nuageux avec des averses, hein, c'est déjà le cas près de l'Atlantique. Et à l'est au contraire, après la dissipation des brouillards, on aura encore un temps sec et très ensoleillé. En revanche côté température, c'est vrai, on retrouve là une répartition nord-sud. Dans la moitié nord, nous serons entre 16 et 19 degrés, donc des températures qui remonte un peu par rapport à hier, et 19 à 24 degrés dans la moitié sud. Tout ça revient petit à petit au-dessus des moyennes de saison.
20: Merci beaucoup Louis Baudin.
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20: Et oui, c'est notre époque sur RTL. On est ensemble jusqu'à 9h30 et on va parler titre repas, ticket restaurant aujourd'hui, alors qu'une proposition de loi visant à réformer leur utilisation est examinée aujourd'hui à l'Assemblée nationale. Pourra-t-on continuer à faire ses courses avec, comme aujourd'hui dans les supermarchés? Est-ce qu'ils doivent être réservés au restaurant? Vous, comment les utilisez-vous aujourd'hui? On vous attend vos témoignages, vos questions au 3210 ou sur l'application RTL. Nos deux invités sont là pour y répondre. Bonjour Cyril Cormier.
1: Bonjour.
20: Vous êtes directeur du plaidoyer de Que Choisir Ensemble, première association de consommateurs du pays. Et bonjour Benjamin Suchard.
3: Bonjour.
20: Vous êtes vous, fondateur de Work Life et membre de Correct Collectif pour le rééquilibrage des commissions de tickets restaurants. D'abord, est-ce qu'on peut faire un point avec vous sur la règle telle qu'elle existe aujourd'hui, Benjamin Suchard, peut-être?
3: Oui, alors aujourd'hui, vous pouvez utiliser 25 euros de titres restaurant par jour. Vous pouvez les utiliser du lundi au samedi, sauf si vous travaillez le dimanche. Et vous pouvez l'utiliser en restaurant et aussi en grande surface avec ce qui s'appelle le tout alimentaire. C'est-à-dire que vous pouvez acheter de la viande, des pâtes, du riz. Vous pouvez tout simplement ne pas acheter de l'alcool ou des produits cosmétiques, par exemple.
20: Et ce qui pourrait changer, c'est le plafond d'utilisation dans les supermarchés.
3: Il y a deux éléments qui font débat aujourd'hui. Vous avez en effet le double plafonnement. Vous avez certaines personnes qui veulent en réalité différencier le plafond des restaurateurs et des grandes surfaces. Et puis vous avez aussi l'encadrement des commissions. En fait, les commissions que les restaurateurs payent n'ont pas cessé d'augmenter, ce qui fait que vous avez de plus en plus de restaurateurs qui refusent ces titres restaurants, tout simplement.
20: Leur utilisation en grande surface, en supermarché, Cyril Cormier, ça a fait de ces titres restaurants un vrai coup de pouce pouvoir d'achat.
4: Oui, tout à fait. Et je tiens à dire que cette loi vient mettre fin à une dérogation. En réalité, si aujourd'hui on peut payer ce tout alimentaire en supermarché, c'est parce que depuis 2022, quasiment chaque année, une dérogation est votée à l'Assemblée nationale. Et cette loi, qui sera votée aujourd'hui à l'Assemblée nationale, doit mettre fin à cette dérogation pour pérenniser tout simplement la possibilité pour chaque consommateur d'utiliser tout simplement les tickets restaurants dans les supermarchés pour acheter des tomates, des fruits, des haricots, de la viande, des choses du quotidien en fait, et qui sont tout à fait bonnes pour le pouvoir d'achat des consommateurs.
20: Et aujourd'hui, c'est 44% hein, l'usage de ces titres restaurants dans les supermarchés. C'était une enquête NSA d'il y a quelques jours. On est en ligne avec Agnès. Bonjour Agnès.
5: Bonjour.
20: Et merci de nous avoir appelé au 3210. Vous utilisez, vous, des titres restaurants?
5: Oui, tout à fait. J'ai une carte Work Life avec mon employeur charge tous les mois. Et je l'utilise. J'ai une brasserie en face de mon travail où je vais à la boulangerie prendre une formule pour le repas du midi. Sinon, je l'utilise également au supermarché pour faire mes courses et me préparer mes plats pour le travail le midi.
20: Donc, un usage très varié. Vous diriez que c'est quel ratio? Combien vous dépensez à chaque fois, tel ou tel endroit?
5: Général, à la brasserie, le plat du jour est à 7,50, donc c'est vite fait. Et sinon, pour le 25 euros, ça va être en supermarché. Et sinon, à la boulangerie, la formule est à 10 euros.
20: Et vous avez combien financièrement d'euros chargés sur cette carte au quotidien?
5: En moyenne, par mois, j'ai dans les 220 euros.
20: Ça, c'est une moyenne générale?
5: Oui, parce que tous les mois, en fonction des jours où je travaille. Si je suis en congé, j'ai pas d'alimentation sur ma carte ticket restaurant. Mais oui, c'est dans les 200 euros.
20: Benjamin Suchard, c'est un montant moyen, ça?
3: Oui, vous avez à peu près 9 euros par jour et qui est financé entre 50 et 60% par l'employeur. Ça veut dire concrètement environ 200 euros par mois, dont 100 à 120 euros financés par l'employeur. Il faut bien comprendre que le titre restaurant, aujourd'hui, c'est 51% du budget des bénéficiaires. C'est donc énorme, c'est un sujet de pouvoir d'achat. C'est pour ça que c'est aussi important de pouvoir continuer à l'utiliser partout et important que ça soit pour les restaurateurs quelque chose qu'ils peuvent continuer à accepter, ce qui aujourd'hui est remis en cause avec les prix qui augmentent des commissions de plus en plus.
20: Alors je suis pas sûr qu'Alexis Olivier qui nous a appelé au 3210 soit complètement d'accord avec vous. Bonjour Alexis Olivier.
6: Ah, je suis en colère, je suis franchement en colère. Parce qu'effectivement, je fais 300 restaurants par an. Moi, mon métier, c'est d'aller justement dans les restaurants, d'aller voir ce qui se passe. Et je peux vous assurer que depuis le début de l'année, on ferme 30 restaurants par jour. Et si effectivement, eh bien, cela ne change pas, vous allez avoir des quartiers entiers qui qui vont fermer, vous allez avoir des villages qui vont se dépeupler. Et c'est vraiment une catastrophe actuellement. Il faut que ces titres restaurants continuent à servir ce pourquoi ils ont été inventés. Et ils ont été inventés pour que les gens ils aillent au restaurant, pas pour aller faire les courses en supermarché. C'est notre culture qui en dépend. Notre culture, c'est le restaurant, c'est se retrouver entre amis, c'est se retrouver autour d'un café. C'est ça la France. C'est pas possible. Moi, je veux pas qu'on résume la France à aller faire des courses au supermarché. Je comprends les sujets de pouvoir d'achat. Mais vous savez, il y a aussi un sujet de sécurité, hein. N'oubliez quand même pas qu'aujourd'hui, qui regarde ce qui se passe dans une rue, c'est pas une caméra de vidéosurveillance. Ce sont aussi des commerçants, ce sont aussi des restaurants qui regardent ce qui se passe dans une rue. Si on continue à fermer des restaurants, vous allez voir les problèmes de sécurité. C'est un scandale. Il faut que les tickets restaurants soient exclusivement réservé à la consommation en restaurant. C'est notre culture qui en dépend. Je vous assure, c'est une catastrophe.
20: Cyril Cormier, vous entendez la colère d'Alexis Olivier. Vous disiez, ce texte, il doit mettre fin à cette dérogation qui est renouvelée chaque année ces dernières années et pérenniser ce dispositif. Ça suscite pas du tout l'adhésion d'Alexis Olivier, ça suscite même beaucoup de craintes chez les restaurateurs.
4: Mais je comprends évidemment ce que dit Alexis. Je crois deux choses. D'une part, c'est que les consommateurs ont les bénéficiaires des titres restaurants peuvent les utiliser dans les restaurants. Ils peuvent les utiliser au supermarché. Ce qui est important, c'est qu'ils aient le choix, qu'ils puissent le faire ou non, que ce soit leur choix. C'est quand même eux en partie, comme le rappelait tout à l'heure Benjamin, c'est que c'est eux en partie qui financent les titres restaurants.
20: Mais c'est vrai qu'au départ, voilà, c'était pour aider les restaurateurs. Alors, ce dispositif, pas
4: départ,
20: pour aider les grandes surfaces.
4: Effectivement, au départ, mais ça reste, depuis 2010, l'utilisation en grande surface est autorisée, donc ça fait déjà très longtemps que c'est autorisé. Et je pense ensuite qu'effectivement, pour les restaurateurs, j'entends tout à fait ce que dit Alexis, je pense qu'aujourd'hui, le titre restaurant n'est plus le dispositif pour piloter une politique publique de soutien aux restaurateurs. Il y en a d'autres, notamment d'agir sur les coûts de l'énergie qui, à mon avis, grèvent beaucoup plus le budget des restaurateurs et des petites entreprises.
20: Alexis Olivier.
6: Je veux vous dire, aujourd'hui, la consommation hors domicile, aujourd'hui, elle est plus importante en dehors du restaurant que dans le restaurant. Que vous soyez à Paris, à Lyon ou à Marseille, où les gens déjeunent aujourd'hui. Ils déjeunent en allant à Monoprix, à Super U, où vous voulez, et ils vont prendre le sandwich et le dessert
20: directement dans les petits bars. Peut-être qu'ils n'ont pas les moyens d'aller au restaurant, Olivier.
6: Mais aujourd'hui, c'est une question de culture. Aujourd'hui, les plats du jour, vous avez des tas de restaurants formidables qui font des plats du jour à 10 euros. Vous avez des formules à 13 euros. Et aujourd'hui, depuis le Covid, les gens, ils préfèrent manger vite fait et rentrer après chez eux un peu plus tôt le soir. Alors que, où est-ce que l'on règle tous les problèmes dans une boîte? On les règle au resto. On félicite un collaborateur. On invite un client. C'est ça le restaurant, c'est le vivre ensemble, c'est pas se retrouver à être poussé à aller dans les grandes surfaces pour aller acheter un sandwich et manger son sandwich en plastique tout seul dans son coin. C'est pas ça la France, c'est pas ma France à moi.
20: Benjamin Suchard,
1: Vous
20: entendez la France d'Alexis Olivier et ce plaidoyer pour défendre les restaurateurs.
1: Moi, je comprends la colère d'Alexis Olivier. Il faut comprendre que les marges de la restauration aujourd'hui, c'est 3%. Sur 100 euros, ça veut dire qu'il reste à la fin, dans la poche du restaurateur, 3 euros. Les commissions des titres restaurants, c'est 5%. Ça veut dire concrètement, aujourd'hui, qu'un restaurateur, lorsqu'il accepte un titre restaurant, il perd de l'argent. Donc le combat, c'est pas en réalité d'opposer les Français entre les restaurateurs et la grande distribution. Le combat, c'est de pouvoir réussir à avoir un système qui fonctionne pour tout le monde, tout en laissant le choix aux Français d'utiliser ces titres restaurants. Et si on fait ça, eh ben on a des restaurateurs qui sortent la tête de l'eau, qui peuvent continuer à les accepter, et puis vous avez des Français qui ont le choix et qui peuvent aussi, pour des questions de pouvoir d'achat, changer leurs habitudes alimentaires également.
20: En tout cas, ce sujet provoque beaucoup de réactions et d'appels passionnés. On l'a entendu avec Alexis et Olivier, on continue d'en parler avec vous dans un instant au 3210. À tout de suite sur RTL.
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25: Faire évoluer les lois pour mieux protéger les animaux, c'est possible. On en parle dans un instant avec Réa Hutin, présidente de la fondation 30 millions d'amis.
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20: Et oui, c'est notre époque. On est ensemble jusqu'à 9h30 et on parle ticket resto, titre restaurant ce matin sur l'antenne d'RTL avec nos deux invités, Cyril Cormier, directeur du plaidoyer de Que Choisir France Ensemble, et Benjamin Suchard, fondateur de Worklife, qui émet des titres restaurants et membre de Correct Collectif pour le rééquilibrage des commissions de tickets restaurants. On en parle aussi évidemment avec vous au 3210. Pourquoi? Eh bien parce que les règles pourraient changer. Aujourd'hui, les députés se penchent sur l'utilisation de ces titres restaurant à l'Assemblée nationale et pourrait décider de plafonner leur utilisation en supermarché à 10 euros au lieu de 25 aujourd'hui. Bonjour Dorothée.
26: Bonjour.
20: Et merci de nous avoir appelé au 3210. Vous les utilisez vous aussi depuis plusieurs années maintenant, ces titres restaurants?
26: Oui, ça fait énormément longtemps, puisque j'ai 59 ans, donc dès que mon employeur nous a donné cette possibilité, bien sûr que je les ai utilisés.
20: Et comment vous les utilisez alors?
26: Alors aujourd'hui, je les utilise pour augmenter mon pouvoir d'achat, je l'avoue, faire des achats de première nécessité alimentaire et d'avoir ce complément de 25 euros. C'est assez important pour faire ce complément.
20: Vous dites, je l'avoue, dire, comme si c'était un peu honteux de l'utiliser en supermarché.
26: Ben, en fait, je vais vous dire oui, parce qu'il y a quelques années, je les utilisais, comme j'ai dit tout à l'heure, au standard, je les utilisais pour faire un restaurant avec mes enfants, ou en amoureux, ou avec des amis. Et aujourd'hui, ben non. Je n'ai plus cette possibilité-là, tout simplement parce que depuis quelques années, c'est plafonné à 25 euros, et que lorsque nous avions les titres restaurant papier à l'époque, il n'y avait pas de limite. Et ça pouvait aider, ça pouvait faire un petit restaurant en famille, c'était très agréable. Aujourd'hui, avec 25 euros, j'habite en région parisienne, on va pas bien loin, et si on y va en famille, 25 euros, c'est une goutte d'eau. Ceci étant, lorsque je vais faire les courses, ça n'est pas une goutte d'eau. Et ça, c'est important. Même si, aujourd'hui, j'avoue, et c'est pas honteux du tout, c'est quelque chose qui est un confort, entre guillemets, puisque je peux acheter des produits de qualité.
20: Grâce à ce coup de pouce financier.
26: Exactement, s'il n'avait pas cette possibilité-là, je pense que je serais un peu plus en dessous de gamme au niveau des produits alimentaires.
20: Cyril Cormier,
26: donc je regarde aussi la santé.
20: Dorothée, elle est l'illustration d'un mouvement de fond en fait dans la société française.
4: Oui, tout à fait. Le témoignage de Dorothée est tout à fait illustre en fait tout à fait la situation de beaucoup de consommateurs, c'est-à-dire qu'on est face à une situation de pouvoir d'achat qui est très difficile, avec une inflation récemment qui a augmenté, hein, elle est de près de 3,5% aujourd'hui, soit le double à peu près d'il y a un an. Et effectivement, les mesures pour accompagner le pouvoir d'achat sont extrêmement importantes. On les attend tous et toutes, les consommateurs les attendent, que ce soit sur l'énergie avec des chèques pour accompagner les plus vulnérables, mais aussi l'encadrement des loyers qui passe dans quelques jours au Sénat, ou bien la mise à disposition de 100 produits à prix coûtant dans les supermarchés. Ce sont tout un tas de mesures qui sont nécessaires. Et effectivement, aujourd'hui, le titre restaurant sert un petit peu à compenser pour ceux qui en bénéficient. Mais rappelons-le, ce n'est qu'une personne, un salarié sur cinq en France, donc c'est pas tout le monde. Et il faut effectivement plus de mesures en faveur du pouvoir d'achat. C'est ce que nous défendons à Que Choisir Ensemble. Mais j'entends tout à fait qu'effectivement, de plus en plus de personnes qui utilisent le titre restaurant doivent les utiliser au supermarché. Et c'est pour ça que c'est important de leur laisser le choix, ce que devrait faire la loi, le vote de la loi aujourd'hui.
20: Benjamin Suchard, je vous vois réagir.
1: Oui, en fait, il y a un glissement. Ce que dit Dorothée, c'est le marché en réalité. C'est-à-dire que vous avez eu 10% à peu près de gens qui sont partis de la restauration et qui sont allés vers les grandes surfaces. Mais comme le marché des titres restaurants a énormément augmenté, il est passé de 7 milliards à quasiment 11 milliards aujourd'hui, en fait, la part des restaurateurs en valeur absolue, elle est restée constante. Et donc, c'est intéressant parce que vous voyez le marché qui évolue, parce que l'usage des Français évolue, parce que le pouvoir d'achat est un sujet important et parce que aussi, après le Covid, les modes de restauration ont évolué également.
20: Illustration de cette nécessité pour de nombreux Français. Ce message que Delphine de Romorantin nous a laissé sur l'appli RTL. Je fais mes courses avec mes tickets restaurant chez mon boucher charcutier. Sans cet avantage, je ne pourrais pas me permettre de manger de la viande chaque semaine. Voilà ce que nous dit Delphine. Pardon parce que vous êtes très nombreux à avoir voulu réagir à ce sujet. Pardon Pierre-Alain, par exemple, qu'on n'aura pas le temps d'entendre aujourd'hui. C'était votre premier appel. Pierre-Alain, ne vous découragez pas parce qu'on sera vraiment ravis de vous ouvrir le micro une prochaine fois. Merci à tous. Merci Cyril Cormier, directeur du plaidoyer de Que Choisir France. Merci Benjamin Suchard, membre de Correct, ce collectif pour le rééquilibrage des commissions de tickets restaurants, d'être intervenu ce matin sur RTL. Dans un instant, l'air du temps avec Muriel Jourdan. On va parler des blocus virtuels. Et puis ça y est, les téléfilms de Noël sont là et ça réjouit Laurent Marsic. À tout de suite.
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20: Et oui, c'est notre époque sur RTL avec l'air du temps de Muriel Jourdan. Maintenant, Muriel, on connaissait les blocus devant les lycées, les grilles cadenassées. Avec les mobilisations lycéennes de ces derniers jours, une nouvelle forme de contestation a fait son apparition. Ce sont les blocages virtuels.
8: Oui, ces derniers jours, les mobilisations lycéennes ont entraîné le blocage de plusieurs établissements. L'éducation nationale a donc mis en place des cours à distance pour assurer la continuité de l'enseignement. Ça nous rappelle une époque formidable, le Covid-19, les confinements, les attestations pour acheter une baguette, les réunions en pyjama. Sauf que cette fois, le contexte est différent. Pas de virus à l'horizon, mais une mobilisation lycéenne. Et certains élèves ont perçu ces cours en visio comme une manière d'étouffer, de museler leurs revendications. C'est pourquoi quelques-uns ont décidé de semer la pagaille en ligne pendant

0: forcément besoin d'occuper physiquement un lieu pour perturber son fonctionnement.
1: Et est-ce que c'est vraiment une nouvelle forme de contestation chez les jeunes ou juste une nouvelle manière de semer la pagaille ?
0: Alors c'est justement là toute l'ambiguïté de ces blocages virtuels. Ils empruntent les codes de la contestation, mais ne portent pas nécessairement de revendications. Ceux qui se connectent pour crier, pour chanter, voire parfois insulter, ne défendent pas forcément une cause. Certains ne viennent que pour perturber les cours, faire rire les potes, faire du buzz sur les réseaux sociaux. Et c'est un peu révélateur de notre époque. On cherche parfois davantage à attirer l'attention, à faire des vues, plutôt que défendre une cause. En tout cas, ça n'amuse pas certains professeurs, vous l'imaginez, qui finissent par annuler le cours, comme dans cette vidéo publiée sur TikTok. Écoutez.
2: Je suis désolé pour les autres, mais j'arrête. Tant pis, je vous souhaite une bonne journée. Au revoir.
3: No, sir, no, no. Il a vraiment quitté. Il a vraiment quitté.
0: Voilà, on imagine la migraine de ce professeur à la fin de la journée.
1: Bon, question peut-être bête, Muriel, mais pourquoi les enseignants coupent pas les micros des élèves, tout simplement?
0: Parce que ça ne suffit pas toujours. Un intrus peut quand même se connecter, inonder le chat, diffuser des images si le partage d'écran est activé. Évidemment, il s'agit pas de mettre tous les lycéens dans le même sac. Beaucoup défendent une cause, d'autres veulent juste s'amuser. Ce qui est surtout intéressant, c'est de voir comment les formes de contestation évoluent avec le temps. Preuve que chaque génération invente à sa façon de faire entendre sa voix. Et derrière le vacarme, il faut parfois être capable de davantage tendre l'oreille.
1: Merci Muriel Jordan. Le coup de cœur culture de C'est notre époque maintenant avec Laurent Marsic. Nous sommes le 12 octobre, Laurent, et ça y est, vous déclarez la saison des téléfilms de Noël ouverte.
4: Ça commence cet après-midi, 14h25 sur TF1, et ça va se poursuivre jusqu'à Noël. Mais est-ce que vous savez les amis pourquoi ils arrivent si tôt ces téléfilms?
1: J'entends Victoire de Rinxin en régie. Parce qu'ils sont super.
4: Non, tout simplement à cause de la grande distribution. Olivier Dauvers vous en parlait il y a quelques jours. Ils ont déjà mis dans la grande distribution en vente notamment les calendriers de la Noël, les guirlandes, les boules de Noël, etc. Et surtout parce que ce sont des machines à audience. Chaque après-midi, TF1 par exemple double son audience à 1 million de téléspectateurs. Les téléfilms de Noël, c'est en même temps très codifié, souvent toujours le même scénario. Il y a une célibataire accaparée par son travail.
5: J'aimerais vous rejoindre, sauf que j'ai des commandes à honorer pour les fêtes, alors je dois être sur le pied de guerre.
4: Et qui va finir par retourner chez ses parents, loin dans la campagne, où on ne capte pas le téléphone portable, et rencontrer l'amour. Même si les scénarios évoluent un tout petit peu, on y voit maintenant du handicap, des couples LGBT, on reste sur des codes très classiques. Agathe Guimet est conseillère artistique aux acquisitions des téléfilms de Noël à TF1.
6: C'est vrai que, de toute façon, l'originalité, c'est pas ce que vient rechercher le public.
4: Il vient chercher un moment tendre, sans prise de tête. Coralie Boitrel, l'aigle, est directrice des programmes jeunesse du groupe M6.
7: Des téléfilms qui vont rassembler toute la famille, qui vont être un moment cosy. Ce qui va nous importer, c'est vraiment d'avoir des histoires fédératrices avec des valeurs positives.
4: Et à chaque chaîne, sa spécificité. À TF1, on aime retrouver les héros qu'on voit toute l'année dans les séries américaines. Et pour Gulli, qui démarre le 19 octobre ses téléfilms de Noël...
7: C'est hyper important pour nous de conserver la magie de Noël et d'affirmer que ce Père Noël existe. Et il existe bien.
1: Et ce qui est drôle, Laurent, c'est que si on regarde, ils ont souvent tous des titres un peu similaires avec les mêmes mots-clés. Hein, neige, Noël, sapin...
4: Ce qui donne À la recherche de Noël, Noël en escarpin, Noël au bout des doigts, La fiancée des neiges.
7: Effectivement, il y a beaucoup sapin, neige, lutin, magie, miracle, tout ça, ça fait partie du champ lexical des téléfilms de Noël.
1: Bon, il y a quand même un truc improbable dans ces téléfilms, Laurent, c'est la neige, on dirait de la mousse.
4: Oui, neige artificielle, parce que la plupart sont tournés en été, et en été, bah, il neige pas. Oh. On a tout eu, du sel, de la mousse, du papier mâché, et même des billes de polystyrène, ce qui était quand même pas génial quand les acteurs les avalaient. C'est sans doute ce qui a le plus évolué aujourd'hui, car on en fabrique avec des algues, ou de l'amidon de pommes de terre, et même de la neige comestible. Ça, c'est le boulot de Jean-François Lemaire, il est spécialisé dans les effets spéciaux, et patron de Pyrofolies en France, qui fournit quasiment tous les tournages.
8: Faite à base d'algues qui permet de faire de la neige qu'on peut recycler, qui est en plus très très douce.
4: Rendez-vous donc cet après-midi sur TF1, le 19 octobre sur Gulli. J'ai regardé, il y en a déjà sur les plateformes TF1+, M6+, Netflix, HBO, Prime et Disney. Bref, sortez les plaids, les chocolats chauds, les mouchoirs, parce que c'est souvent très...
1: Ah, ça fait pleurer aussi. Mais les téléfilms de Noël. Vous avez 2 mois et demi donc pour en profiter jusqu'à l'overdose si vous le souhaitez. Merci, c'était le coup de cœur culture de Laurent Marsic, donc ces téléfilms de Noël. Merci Laurent, merci Muriel. On se retrouve nous demain évidemment dès 7h pour RTL Matin. Et là, je vous laisse entre les mains de Julien Courbet. Bonjour Julien.
9: Bonjour, mais dites donc, elle nous ferait croire qu'elle ne regarde jamais des téléfilms de Noël. Ah bon, ça fait pleurer. Dites-moi, pas moi Céline. Oh.
1: On n'est pas obligé de raconter nos samedis après-midi à
9: non,
1: tout le monde,
9: mais non,
1: Julien.
9: Non, mais d'accord, mais vous les regardez comme tout le monde. C'est vrai que c'est cucul après-midi.

0: Nassoué, mais qu'est-ce qu'on aime ça, hein. En général, c'est juste avant le réveillon qu'il lui dit « En fait, je t'ai toujours aimé. » Oh, c'est le plus beau cadeau qu'on pouvait me faire. Et ça finit comme ça en général, et c'est toujours... Mais vous savez, ça démarre aussi maintenant, je vais vous dire pourquoi, parce qu'un jour, il y a une chaîne qui a dit « Tiens, on va les mettre un peu plus tôt, comme ça fait de l'audience. » L'autre chaîne a dit « Bah tiens, nous on va les mettre encore plus tôt. » Puis la troisième chaîne a dit, et c'est pour ça que normalement, dès le 10 juillet l'année prochaine, on devrait avoir les... Non mais vraiment, on en finira là, hein, c'est comme ça. Bon, mais j'étais ravi de vous écouter comme tous les matins, Céline, et une nouvelle fois, je me suis dit « On a fait le bon choix. » Je vous souhaite...
1: J'aime bien quand vous dites « On a fait le bon choix. »
0: Je m'inclus un petit peu dans la direction. Il est 9h30.
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0: Allez, c'est parti pour une semaine de Ça peut vous arriver. 9h30, 11h30. Première nouvelle que je voulais porter à votre connaissance. J'ai bien dormi, ce qui est assez rare, donc je suis en grande forme. Donc profitons-en, ça ne sera pas le cas tout au long de la matinée. Voici l'équipe qui m'accompagne ce matin. Les négociateurs sont Hervé Pouchol et Laura Uricel, nous avons de la chance. Notre tour de contrôle des appels téléphoniques, rédacteur en chef, monsieur Stanislas Vignon. Avocate pénaliste au barreau de Paris, Sylvie Novakovic est avec nous. Elle représente la rédaction qui a beaucoup travaillé sur tous vos dossiers, Céline. Et nous allons vous présenter Stan, notre nouvel expert. Notre nouvel expert, c'est une nouvelle chronique que nous aurons tout au long de la matinée et qui, je vous le dis d'ores et déjà, est passionnante. Monsieur Christophe Mercier-Tellier, soyez le bienvenu.
3: Merci beaucoup, Julien.
0: Il est microbiologiste et hygiéniste. On pourrait se dire, oh là là là là, dans quoi il s'embarque? Il commence à faire E égale M6, celui-ci. Il n'en est rien, Stan. Beaucoup de questions sont posées.
4: Exactement, beaucoup de questions, puisque l'hygiène, vous savez, ce sont aussi un petit peu, il va nous apprendre à décrypter les bons gestes du quotidien et surtout, eh bien, les arnaques aussi, puisque de temps en temps, vous avez des idées reçues, vous savez, qui vous disent, par exemple, que vous pouvez changer votre éponge tous les deux mois, évidemment, il n'en est rien.
0: Je rappelle qu'il y a un décodeur pour comprendre l'émission en français.
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0: J'accueille sur l'antenne du 9h30, 11h30, RTL, Bruno. Bruno, bonjour.
6: Bonjour.
0: Je suis ravi de vous parler, Bruno. Bruno qui nous arrive de Coudoux. Bruno, il a un garage spécialisé dans le matériel de jardin. Il vend notamment des motoculteurs, mais également des tondeuses autoportées. Eh bien, c'est ce qui va malheureusement poser problème, car il va, si j'ai bien compris, Céline... Je crois réparer une tondeuse autoportée, la ramener chez le client après l'avoir réparée, et à un moment donné, après avoir dit bonjour, au revoir, comment allez-vous, elle marche bien, c'est super, il y a cette petite phrase, vous me devez tant.
7: Oui, sauf que je vous dois tant, oui, je vous paierai plus tard, je vais vous faire un virement, vous inquiétez pas. Et puis finalement, depuis juin 2023, eh bien, aucun règlement n'est arrivé sur le compte de Bruno. Bruno est très sympa parce que la tondeuse est tombée en panne de nouveau quelques temps plus tard. Il a de nouveau fait une réparation, il a même fait un petit geste commercial de 50 euros sur la seconde réparation. Il n'a jamais été payé, donc il a dû aller en justice. Il a gagné en 2025, donc le client lui doit 610 euros.
0: Bruno, qui fait partie de ces gens qui sont d'une gentillesse sans nom, Bruno, redites-moi, mais pourquoi, alors qu'il ne vous a pas payé la première réparation, vous lui en avez fait une deuxième gratuite, avec une ristourne en plus?
6: Parce qu'en fait, il a mis de la mauvaise essence et il est retombé en panne très peu de temps après. Donc, comme on a confiance en nos clients, on y a fait la réparation et comme il devait nous faire le virement, ben, on y a fait confiance.
0: Le préjudice est de 582, c'est pas rien pour un petit commerçant. Alors Stan, là on avait envoyé, si je ne m'abuse, un envoyé spécial sur place qui avait, dans un premier temps, rencontré la maman de ce monsieur, car il n'était pas là.
4: Alors, on a surtout confié le dossier à notre Laura Uricel, ici en salle des appels, puisque justement, sur place, avec notre envoyé spécial, ça ne donnait pas grand-chose.
0: J'ai l'impression que vous ne voulez pas répondre à mes questions ce matin, Stan, et ça me chagrine, mais je sais bien que c'est notre Laura Uricel qui a négocié, je voulais juste que vous me confirmiez.
4: Je réponds pas à vos questions, parce que ce que vous entendez pas en salle des appels, c'est que vous avez commencé votre phrase puis par « Nous avons envoyé notre envoyé spécial », et Laura a fait « Quoi ? Mais pas du tout, c'est moi qui me suis occupé de ce dossier !»
0: Qu'est-ce qui se passe, Laura ? Il y a bien Karine qui est allée sur place et qui est tombée sur la maman, et vous avez avez repris derrière.
3: Oui, exactement, parce qu'en fait, sur place, ça ne donnait rien. Le monsieur était parti.
0: Vous êtes en train de dire que Karine est nulle, qu'elle est allée sur place et que ça n'a rien donné, qu'il elle a fallu donner la peut. Parole à des professionnels.
3: Non, mais elle fait ce qu'elle peut, mais bon, c'est pas grave, on l'encourage.
0: Beaucoup, bon, alors, vous avez eu qui au téléphone?
3: Alors, sur le jour de l'émission, enfin en tout cas le matin de l'émission, ça n'a rien donné parce que ce monsieur ne pouvait pas répondre au téléphone. Donc on s'est rappelé l'après-midi, hein, parce que nous souvent on continue l'après-midi. Lui, il m'a expliqué son point de vue. Il m'a dit pourquoi j'ai racheté une autre tondeuse, parce que vous savez, il y avait une histoire de deux tondeuses. Il m'a dit bah, c'est parce que Bruno, il a gardé la mienne trop longtemps. Donc je ne suis pas procédurier, c'est vrai, j'aurais dû lui écrire, j'aurais dû lui dire vous gardez ma tondeuse trop longtemps, mais il ne l'a pas fait, il me l'a avoué, hein, je n'écris pas, je ne suis pas procédurier. Et ensuite il m'a dit, je sais que je dois payer, je sais qu'il y a une condamnation, je compte payer, mais par contre je ne veux pas payer l'entièreté. Donc on s'est mis d'accord avec Bruno aussi, on s'est rappelé l'après-midi, et donc du coup ce monsieur est ok pour payer la facture, donc les 610 euros, ainsi que les frais d'huissier, donc on est à 382 euros, donc en tout ça fait 982 euros que ce monsieur va payer par échéancier, je l'ai sous les yeux, c'est un échéancier en 3 ou 4 fois maximum, et le premier virement doit venir demain matin.
0: Vous avez entendu Bruno, est-ce que ça vous convient ce deal?
6: Tout à fait.
0: Bon, maintenant encore une fois Maître Novakovic, il y a un jugement, mais les gens disent ce jugement ne me convient pas, je veux bien payer un peu, et finalement ils sortent gagnants de cette histoire.
8: Mais ça me fait rire ça, alors là ils ont bien sympa d'accepter, parce qu'en fait un jugement doit être appliqué, si un juge a considéré qu'il y a des sommes à régler, ben elles doivent être réglées, et puis c'est pas à discuter.
0: Comme malheureusement voilà. La justice est longue et les malheureux
8: sont pour rien,
0: c'est parce qu'ils n'ont pas les moyens, et bien on se dit acceptons, et voilà. C'est d'ailleurs le but de cette émission, acceptons exactement. Un accord comme celui-ci. Plutôt qu'il est. Bon, vous voulez juste dire un mot sur le fait que vous avez gardé longtemps la tondeuse ou pas?
6: Ben en fait, en pleine saison, tout le monde arrive dès que l'herbe pousse. Donc ce monsieur était au courant qu'on gardait la tondeuse.
0: Mais c'est combien longtemps?
6: Ah ben c'est 6 semaines de délai en moyenne.
0: D'accord, ok, mais vous les prévenez dès le départ?
6: Tout à fait.
0: Bon, voilà. 900 euros pour vous, je suis ravi Bruno, bravo Laura d'avoir bien
6: merci
0: contrôlé.
6: À vous.
0: Vous pouvez me donner une note de 1 à 10 à Laura Uricel, Bruno?
6: À 10.
0: J'en étais sûr, c'est fou ça. Mais je vous ai dit tout à l'heure hors antenne qu'elle était mariée, Bruno, n'insistez pas. C'est pas coup de 10 comme ça que vous allez la faire changer d'avis, c'est tout frais en plus. Laissez faire le temps.
6: Dommage.
0: Bon, je vous souhaite une bonne journée Bruno.
6: Merci à vous, merci à toute l'équipe.
0: Bravo
6: bonne
0: Laura.
6: À tous.
0: Et encore une fois, c'est quand même, malgré ce que l'on a dit, Maître Novakovic, une victoire, puisque
8: mais
0: c'est
8: oui.
0: Le but de cette émission, c'est
8: mais
0: d'éviter
8: c'est
0: d'aller engorger les tribunaux et de trouver le bon accord. Chacun, je le dis d'ores et déjà, hein, pour ceux qui sont avec nous aujourd'hui, chacun doit faire un petit effort. Allez, nous continuons, vous n'hésitez pas à nous joindre, quel que soit votre souci, vous le savez, c'est ça peut vous arriver, @rtl.fr, et surtout, je vous en supplie, n'omettez pas de mettre votre numéro de téléphone. C'est obligatoire pour qu'on puisse vous rappeler. Merci en tout cas de nous être fidèles. Lundi, vendredi, 9h30, 11h30.

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0: Toutes les musiques sont sur RTL. Elle s'appelle Adèle Castillon et nous allons maintenant, si vous le voulez bien, démarrer les cas. Écoutez bien le premier appel envoyé spéciaux. Tout est en place pour tenter de le régler. 9h30, 11h30 sur RTL. Et bonjour à tous ceux qui viennent de nous rejoindre. Vous arrivez à temps, nous démarrons dans le 9h30, 11h30 RTL une nouvelle mission. C'est celle d'Adeline qui était en train de se dire « Pourvu qu'il m'oublie, tant pis pour mon problème, je ne veux pas ». Ça va, ma Adeline ?
1: Super.
0: Un peu tendu, Adeline. Vous me l'avez dit hors antenne, je l'ai vu également en démarrant. Mais tout va bien, vous êtes avec des amis ici. Vous qui arrivez de Lanneville, devant Bayon.
1: À côté de Nancy.
0: Très bien, merci de préciser ça. Je n'ai même pas lui demander tout de suite à côté de Nancy.
1: C'est mieux.
0: Plus mais est-ce que c'est joli, c'est un... Racontez-nous un petit peu.
1: C'est un la
0: petit
1: campagne. Village.
0: Ah, c'est la pleine campagne.
1: Oui.
0: Donc balade, beaucoup ?
1: Balade, randonnée...
0: Vous avez des animaux ?
1: Non, plus maintenant.
0: Vous faites
1: j'ai des enfants.
0: Ah, vous faites vos balades avec vos enfants et votre époux ?
1: Non.
0: D'accord, il n'y a pas d'époux non plus ?
1: Il n'y en
0: pas
1: a d'animaux. Plus.
0: Il reste des enfants et
1: il n'y
0: aura plus rien. Bon, alors parlons un petit peu de votre problème, parce que là, Gaston Lagaffe pose des questions et à chaque fois, je mets dans le mille, vous l'avez remarqué.
1: Et c'est pas fini, regardez la première phrase de votre fiche.
0: Oui, bon, effectivement.
1: Non,
0: mais j'avais compris ça, mais je pensais qu'il y en avait eu un nouveau depuis. Après 15 ans de vie commune... Adeline va traverser, ça arrive très très souvent, une dépression suite à une séparation un peu brutale. Et vous allez aller voir une psychopatricienne, pardon, une psychopraticienne.
1: Oui.
0: Qu'est-ce que vous attendez d'elle? Parce que c'est un terme un peu générique, qu'est-ce qu'elle fait exactement?
1: Alors, au départ j'attendais pas grand-chose puisque j'étais un zombie. Donc j'ai rencontré, une connaissance professionnelle m'a vue. Je savais ce que je... J'étais très très mal. Et du coup, il me dit, écoute, moi j'ai vécu une période difficile. Va la voir. Mais moi, il m'a dit que c'était une psy. Je savais pas qu'elle était
0: psycho. C'est ça, c'est pour ça que je posais la question.
1: Ça, je ne l'ai su qu'après, en fait.
0: On va voir dans ces cas-là, on va voir une psychothérapeute.
1: Voilà.
0: On parle après, ça peut être après un décès, ça peut être après une séparation. Bon, là, je ne sais pas trop ce qu'elle fait, mais on verra après. Les deux premières séances vous font malgré tout du bien. Il faut dire les choses comme elles sont.
1: Oui, tout à fait.
0: Qu'est-ce qu'elle vous parlez, en fait, essentiellement?
1: On parle et elle fait ce qu'on appelle le MDR.
0: C'est-à-dire?
1: C'est une technique pour enlever les traumatismes avec... on suit quelque chose.
0: On suit son doigt. De droite à gauche.
1: Voilà, c'était plein de...
0: Le problème est là, regardez, pap, il est plus là, il est parti à droite. Oh, il revient à gauche. Ah, bon, je ne connaissais pas, je vais essayer.
2: Si, c'est connu, MDR.
0: J'ai connu, excusez-moi, je ne connaissais pas. Alors, allez-y, expliquez-nous,
2: maître de COVID. En fait, on voit les traumatismes, en fait, c'est un système, effectivement, un peu comme l'hypnose, on essaye de supprimer le traumatisme.
0: Eh bien, et
2: voilà,
0: ça marche.
2: Ça, c'est psychiatrique, ça, un psychiatre qui fait ça.
0: Pas forcément,
2: ça peut être des psychologues aussi.
0: Donc, les deux premières séances semblent bénéfiques, mais la relation glisse rapidement vers une proximité amicale que l'on peut qualifier d'inappropriée, c'est-à-dire que vous la trouvez un petit peu avenante par rapport à la distance qu'elle doit avoir en tant que praticienne.
1: Oui, après elle commence à m'envoyer des messages en disant une pensée positive chaque jour. Bon, après j'allais mal aussi, donc je l'ai pas pris.
0: C'est du coaching, ça, à la rigueur.
1: Voilà, et puis ensuite elle a commencé à me raconter sa vie, ses soucis.
0: Alors, du style.
1: Du style que ça allait pas bien dans sa vie.
0: Que elle-même, ça n'allait pas bien.
1: Tout à fait.
0: Ça, c'est toujours bien quand tu vas voir quelqu'un. Tu ne vas pas bien pour qu'il te soulage et celui-ci te raconte qu'il va encore.
1: Ça.
0: En fait, c'est sa méthode.
1: Oui.
0: Vous êtes malheureuse, mais en fait, je le suis beaucoup plus que vous, alors ne vous plaignez pas. Et vous ressortez gonflé. Non, mais c'est fou. Mais qu'est-ce qu'elle vous raconte?
1: Mais c'était que par message.
0: Oui, mais quel genre de problème elle vous raconte?
1: Ces problèmes de coups.
0: Elle dit moi-même, ça va pas bien.
1: Voilà, des choses.
0: Alors ça, c'est intéressant, Maître Novakovic. Non pas que le reste ne l'était pas, mais ça, ça l'est particulièrement parce que ça veut dire que dès les premiers échanges, on pourrait supposer une petite manipulation.
2: Un petit abus faiblesse quand on parle.
0: Alors, maintenant, on va aller à l'essentiel. Il va arriver un moment donné où elle va vous demander des sous, hein?
1: Oui, alors demander, c'est pas tout à fait le terme. C'est elle sous-entend qu'elle
0: Il faudrait lui donner.
1: Bah, elle est en vacances et l'URSSAF, je sais pas quoi, est passé. Et puis du coup, ça ne se passe pas bien avec la personne avec qui elle est. Elle se fait onder, elle a sa fille.
0: Attendez, parce que ça fait beaucoup d'informations.
1: Oui, non, mais...
0: Elle est en vacances. Pendant qu'elle est en vacances, l'URSSAF vient la voir. Et pendant ce temps-là, elle est en vacances.
1: Retire de l'argent sur son compte.
0: Ah, oui.
1: Et elle me dit, en gros, comment je vais finir mes vacances ou je sais pas quoi. Et moi, je lui dis,
0: Je te dépanne, bien sûr.
1: Je veux dire, c'est pas Brad Pitt, je l'ai vu, elle a un cabinet.
0: Alors elle dit Brad Pitt parce qu'elle fait allusion, Céline, à cette dame qui croyait discuter avec Brad Pitt vraiment et qui s'est fait rouler.
3: Oui, et là, effectivement, non, c'est une dame qui, effectivement, travaille, et qui a un cabinet, elle fait de l'hypnose, elle fait tout un tas de soins. On y croit, on n'y croit pas. En tout cas, Aline a fait confiance, elle a versé quasiment 2600 euros et depuis, péniblement, elle a récupéré 100 euros.
0: Alors, on va aller à l'essentiel, puisqu'elle ne vous les rend pas. Vous avez été au tribunal et elle a bien fait. Que dit le jugement, Maître Noakovic, avocate au barreau de Paris, sous forme de règle d'or.
4: La règle d'or.
0: Maître.
2: Oui, Julien, il y a eu un PV de constat d'accord qui a été homologué. Une ordonnance du 22 mai 2025 a été rendue par le tribunal judiciaire de Nancy. Donc, ça vaut titre exécutoire. C'est à date du 15 avril 2025.
0: Et sur ces 2490 euros, vous avez touché l'énorme somme de
1: 100 euros, mais avant la conciliation.
0: Avant même la conciliation.
1: Eh oui, pour montrer sa bonne foi.
0: Aujourd'hui, quand vous l'appelez en lui disant maintenant il faut oublier, il y a un jugement.
1: Je ne l'appelle plus. Il n'y a plus de contact depuis plus d'un an.
0: Et parce que vous ne voulez pas l'appeler
1: C'est fini. De toute façon, il y a toujours eu des explications.
0: Est-ce que le commissaire de justice est allé la voir pour la saisir?
1: Il n'y avait rien à saisir. J'ai même fait une main courante quand même. Il y a eu la police à son cabinet.
0: Voilà, deuxième règle d'or sur ces mains courantes. On vous entend tous les jours nous dire « mais j'ai fait une main courante ». Et beaucoup confondent la plainte et la main courante. Oui. Explication règle d'or.
4: La règle d'or.
0: Ah, tu vas en prendre du jingle, Noakovic, je te le dis. Non, mais franchement, qu'est-ce que c'est qu'une... Parce que beaucoup de gens pensent quand il y a un problème, puisque c'est ça, je vais faire une main courante, mais ça ne sert à pas grand-chose.
2: En fait, c'est une déclaration. Oui. Voilà, c'est une déclaration.
0: Il n'y a pas de suite derrière.
2: Il n'y a pas de suite. Alors, l'intérêt d'une main courante, si quelqu'un, par exemple, est battu régulièrement, il dit, oh, j'ai fait une main courante. Dans ce cas-là, même si c'est de main courante, eh bien, c'est transformé en plainte. C'est qu'en fait, le procureur a l'opportunité des poursuites, peut très bien poursuivre quand même.
0: Ça, c'est un cas particulier. Voilà. Mais aller faire une main courante en disant « mon voisin fait du bruit », c'est juste acter que ce jour-là, il faisait du bruit et peut-être que lors du jugement...
2: C'est acté, mais il n'y a rien derrière.
0: Alors, ceci étant dit, la madame nous dit que derrière, il y a eu. C'est ça que je ne comprends pas. Après la main courante, qu'est-ce qui s'est passé?
1: En fait, la police s'est déplacée parce qu'elle ne répondait pas au téléphone, au coup de téléphone de la police. Donc, la police s'est déplacée à son cabinet.
0: Dans la main courante, vous avez dit, cette dame a été condamnée. D'année, elle ne paie pas.
1: Non, c'est avant la conciliation.
0: Mais là, on est après. Regardez mon doigt. Là, on est après, c'est fini. Là, c'est jugé, de toute façon.
1: J'ai fait appel à des huissiers.
0: Voilà, qui n'ont rien trouvé. Et pourtant, le cabinet continue d'exister, Céline.
3: Oui, si vous voulez, il y a un stage ce mois-ci d'hypnose sur 2 jours, donc on peut y participer avec l'équipe. Je pense que ça pourrait être un bon moyen de ressouder les liens si jamais il y avait besoin.
0: Incroyable quand un professionnel qui, en plus, a pour vocation de faire en sorte que vous alliez mieux quand vous êtes au bout du rouleau et profite de cet état de fait, c'est grave. Hein.
2: Exactement. Alors si, dans le cas de cette main courante, justement, ils sont déplacés, ce que j'ai dit tout à l'heure, c'est parce qu'ils ont estimé qu'il y avait peut-être un peu d'abus de faiblesse. Peut-être pour ça qu'ils sont passés la voir avant le jugement.
0: Bon, Simon, vous êtes notre envoyé spécial, vous êtes sur RTL dans le 9h30, 11h30. Bonjour Simon.
5: Bonjour Julien, bonjour à tous.
0: Alors vous êtes devant le cabinet?
5: Ouais, effectivement, je suis devant la plaque de cette Mélanie qu'on recherche ce matin. Il n'y a pas beaucoup d'activité, le cabinet se trouve au-dessus d'un restaurant de poulet qui est fermé, et donc il y a un interphone auquel je pourrais sonner dans quelques instants dès que vous me donnez le feu vert.
0: Non mais comme vous venez de parler de poulet, on va donner la parole à Hervé Pouchol qui va lancer l'appel tout de suite. Bonjour Hervé.
6: Bonjour, ça tombe bien, j'étais en auto-hypnose, vous m'avez réveillé.
0: Eh bien voilà, alors allez-y, c'est parti, essayez de nous avoir cette praticienne afin de lui dire qu'elle a été condamnée, qu'il s'agit maintenant de payer peut-être avec un échéancier, mais...
7: Bonjour, enregistrez votre...
0: Ah, alors tentez le coup.
2: Super.
0: C'est pour un rendez-vous, vous dites. Et dites, je suis très riche. Je veux beaucoup. Parce que maintenant, avec l'intelligence artificielle, ça filtre. Il est en train d'expliquer pourquoi il a voulu, pourquoi il voulait avoir cette dame. Ça s'est rebranché, Hervé? Vous m'en dites plus?
7: Ça arrive dans un instant.
6: Ne quittez pas, voici Jean-Pierre Xylophone.
0: Le xylophone. Là, la personne réfléchit pour savoir si elle va répondre à Hervé ou pas. D'où l'intérêt d'avoir un envoyé spécial. C'est ça la force de l'émission. Dans le 9h30, 11h30, si elle refuse de répondre, Simon va intervenir. Mais elle est peut-être en séance actuellement. J'ai l'impression en tout cas qu'elle a hypnotisé le joueur qui de xylophone.
7: Cette personne n'est pas disponible.
0: Et voilà.
7: Si vous souhaitez laisser un
0: autre Simon, c'est à vous de jouer. Alors attention Simon, on respecte quand même la séance si elle est en rendez-vous et on attend entre deux patients.
5: Alors je vais sonner à l'interphone qui est tout récent et on va voir si on va vous mourir. Je sais qu'elle ne reçoit que sur rendez-vous. Pour l'instant, pas de réponse.
0: Vous savez quoi? Dès qu'elle vous répond, vous me faites une petite alerte?
5: Ça marche.
0: Allez, voici... Ah, ça y est. Alors, attendez, je vous suis encore un petit peu. Ça vaut le coup d'attendre.
5: Alors, il faut que je monte à l'étage.
0: Oui. Pas d'ascenseur?
5: pas l'ascenseur, les escaliers, mais je suis en pleine forme.
0: Mais oui, mais j'ai dit à Stan, il faut quand même maintenant que vous trouviez des cas, malheureusement, avec ascenseur. On va pas les garder toute l'année comme ça, on va les tuer à petit feu. Encore lui, il est jeune, mais pensez, je ne donnerai pas nom de nom, oui. Mais les autres.
8: Oui, les autres. Mais c'est bien pour ça qu'on a mis Simon sur ce dossier-là. On avait anticipé qu'il n'y aurait pas d'ascenseur.
0: Après, ça fait une sélection naturelle.
8: De toute façon, les autres ont refusé. Dès que j'ai dit non, ça sera au premier étage, il n'y a pas d'ascenseur. Et ils ont dit hors de question qu'on se déplace.
0: Vous êtes à l'étage, Simon ?
5: Oui, alors je patiente dans la salle d'attente, j'attends qu'on vienne me voir.
0: Bon, ça marche. À tout à l'heure, Simon. Passons maintenant à notre fil rouge. Nous sommes donc ravis d'accueillir dans l'équipe Christophe Mercier-Tellier, microbiologiste et hygiéniste. Il a d'ailleurs sorti un livre, L'hygiène, c'est la santé, chez HarperCollins. Et voici les questions qui vous sont posées. Car vous allez voir que l'hygiène, c'est quand même la base aussi de la bonne santé. Les fabricants nous vendent des nettoyants sols sans rinçage qui font briller. Mon bébé rampe par terre toute la journée. Est-ce que ces produits sont vraiment sans danger s'ils ne sont pas rincés à l'eau claire? Ça, c'est du concret. Christophe Mercier-Tellier. Qu'en est-il?
9: Ça s'appelle une arnaque fabricant, en fait. Il y aurait marqué « lave le sol tout seul et vous restez dans le canapé », on l'achèterait. Bien évidemment, tout le monde l'achèterait.
0: Bien sûr.
9: Ces produits sans rinçage, en fait, ça veut dire que le produit reste sur le sol et que le fabricant, dedans, a mis des réflecteurs de lumière. Ce qui permet que quand on met le produit sur le sol, la crasse est toujours là, mais ça brille. Ah oui, parce qu'un produit qui lave.
0: Ça ne nettoie pas, en fait.
9: Ben oui, parce que nettoyer, ça veut dire rincer. Quand vous faites votre vaisselle à la main, vous mettez un produit pour laver la vaisselle et après vous rincez. Donc, qui dit laver, dit rincer. Or, ces produits qu'on met sur le sol, qu'on ne rince pas, eh bien, ils brillent. Mais la crasse est toujours là, ça fait briller la crasse. Donc, dans ces produits où il va y avoir des tensioactifs, donc des produits lavants, des parfums, des colorants, mais surtout beaucoup de parfums, en fait, ils sont extrêmement dangereux pour les enfants qui vont être au sol, parce que les produits n'étant pas rincés, on a une sensation de propreté, mais en fait, c'est super dangereux à la santé.
0: Ça veut dire que si vous me dites que ça ne lave pas, et que je crois que ça lave, donc au bout d'un an, ça veut dire que mes 50 lavages n'ont servi à rien, donc la crasse est accumulée.
9: C'est-à-dire que jour après jour, la crasse s'accumule et les sols deviennent de plus en plus collants. Donc en fait, évidemment que ces produits, ils serviraient à quelque chose, mais pas pour faire briller le sol, pour les laver. Et ça veut dire qu'après les avoir appliqués, il faudrait les rincer. Mais si on les rince, on enlève les petits brillants qu'il y a dans le produit et donc les sols ne brillent plus. Mais ce qu'on veut, c'est que les sols soient propres.
0: Mais vous, ce que vous préconisez, c'est du lavage classique, savon plus rinçage derrière.
9: Deux éléments pour le sol. Soit on fait en deux temps. Un, on passe le produit et ensuite on rince. Quand on lave le linge, il est savonné et ensuite il est rincé. Idem pour la vaisselle, idem pour le sol. Ou alors, la solution non toxique, on achète des bandeaux pour le sol en microfibre. On en trouve maintenant dans tous les supermarchés. Et la microfibre nettoie sans produits chimiques. Donc, on la met dans l'eau, on lave le sol avec la microfibre. C'est lavé sans aucun produit chimique. Et quand on a un bébé au sol ou qu'on a des animaux, ce qu'on veut, c'est aucune chimie sur le sol.
0: Écoutez, Christophe Mercier-Tellier, c'est passionnant. Je n'hésite pas, pour votre première intervention, à dire merci. Vraiment. Mais c'est passionnant.
9: Merci.
0: Stan, vous m'avez dit, je l'ai rencontré dans un bistrot, on a bu quelques coups, mais vraiment, quelle trouvaille!
8: Oui, mais il arrêtait pas de commenter tout ce que faisait le barman, et j'ai trouvé ça passionnant. Et ce sont aussi, vous voyez, des arnaques aux étiquettes.
0: Non, mais c'est super.
8: C'est un peu ce que nous faut le Vidover, mais sur l'hygiène finalement.
0: Alors, rapidement.
9: J'ai posé une question juste avant. Est-ce que les mains courantes que l'on pose sont bien désinfectées entre deux personnes?
0: Eh bien, excellent. Et en plus de l'humour, il est en train de ridiculiser tous nos autres experts. Merci, il y en aura plein de questions comme ça, mais n'hésitez pas à lui en poser, ça peut vous arriver @rtl.fr sur tous les produits nettoyants, tout ce qui tourne autour de l'hygiène où vous vous dites, c'est pas très clair l'histoire, il est là pour vous répondre. Adeline a toujours ce problème de 2 500 €, elle a été voir quelqu'un, elle était faible à ce moment-là, cette personne en a profité pour lui soutirer de l'argent. Notre ami est-il toujours Simon dans la salle d'attente, Stan, pour RTL?
8: On peut lui donner la parole très rapidement. Simon, est-ce que ça avance de votre côté?
0: Est-ce qu'il va y avoir du nouveau Simon?
5: Écoutez, je patiente en salle d'attente. La bonne nouvelle, c'est que si je patiente, c'est qu'il y a quelqu'un qui a réussi à m'ouvrir. Donc j'attends quelques minutes et je reviens vers vous dès que j'ai du nouveau.
0: Merci Adeline. Dans quelques instants, Benjamin, vous allez voir, là aussi, il est tombé sur un artisan qui va figurer dans le grand livre d'or de l'émission. RTL est à votre service du lundi au vendredi de 9h30 à 11h30. Attention, ça peut bouger dans les secondes qui viennent.
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10: parle. La Fondation 30 millions d'amis agit pour tous les animaux. 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
0: 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Attention, un deuxième cas inédit va démarrer. Mais il peut y avoir un rebondissement pour Adeline puisque Simon est dans la salle d'attente. Vous écoutez RTL et à la seconde près, il est 10h. L'essentiel de l'information, c'est avec vous, Émilie Broussoulou. Bonjour.
18: Bonjour Julien, bonjour à tous. À la une, le prix des carburants va-t-il enfin baisser? C'est en tout cas l'objectif de Sébastien Lecornu qui reçoit les distributeurs aujourd'hui à Matignon. Il espère une baisse des prix comprise entre 12 à 18 centimes le litre à la pompe. Et pour cela, il souhaite libérer 10 millions de barils de gazole des réserves stratégiques du pays, à suivre sur RTL évidemment. Le plus vieux marché couvert de Paris parti en fumée. Un gigantesque incendie a ravagé le marché des enfants rouges cette nuit. Aucune victime à déplorer, mais la structure menace de s'effondrer. Il devient le candidat du PS et de place publique dans la course à l'Élysée. Raphaël Glucksmann remporte la primaire dès le premier tour avec 66% des suffrages. C'est près de 80 000 voix. Les militants avaient du mal à y croire hier au micro de Vincent Serrano.
19: C'est le meilleur départ possible.
20: Très peu nombreux à croire en aussi gros score. Vraiment, on est très surpris et très très fiers de ce score.
19: Pardon. Ça dépasse nos espérances.
21: Ah bah, c'est un super départ avec un beau socle d'électeurs en plus. Donc on est vraiment hyper galvanisés et puis on sera dos sur le terrain de demain.
18: La joie des militants recueillis par Vincent Serrano pour RTL. Raphaël Glucksmann obtiendrait 10 à 11% d'intention de vote. C'est le résultat de notre sondage Toluna Harris Interactive pour RTL et M6 réalisé avant ce vote. Marine Le Pen pour la présidentielle est toujours largement en tête avec 35 à 37%. Jean-Luc Mélenchon, lui, se qualifie pour le second tour dans toutes les configurations avec 18-19%. L'actualité à l'étranger, et c'est à n'y rien comprendre, le président américain Donald Trump annonce hier un cessez-le-feu énergétique entre la Russie et l'Ukraine. Il affirme que les deux parties s'engagent à ne plus frapper les infrastructures du camp adverse. La réaction du président ukrainien, la voici. Il n'est pas au courant, mais il est prêt à l'accepter. L'Union européenne a déclaré ce matin « Nous saluerons le cessez-le-feu dès qu'il tiendra ». Et puis à retenir également, le pape Léon XIV annonce qu'il va être opéré d'un nodule au poumon dans les prochains jours. Il a été détecté à un stade très précoce. Après le Vatican, son hospitalisation devrait durer environ une semaine. Les courses, elles ont lieu à Marseille-Borély, départ 13h55. Dominique Cordier vous conseille de jouer le 12, le 5, le 14, le 4, le 2, le 7 et le 11. L'outsider de RTL, le 14, met le feu. Quel temps fera-t-il aujourd'hui?
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18: Le pays est quasiment coupé en deux avec du soleil à l'est et des nuages à l'ouest. Un temps sec et très ensoleillé à l'est de l'Île-de-France, en Champagne-Ardenne, en Bourgogne, dans le Massif central et le Roussillon. En revanche, sur la partie ouest, le ciel sera nuageux de la Charente-Maritime jusqu'au nord avec des averses près de l'Atlantique. Il est 10h03 sur RTL. 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
0: Vous avez choisi RTL le 9h30, 11h30 et vous savez qu'à n'importe quel moment, comme nous sommes en direct, il peut se passer quelque chose. Nous allons donner la parole dans une seconde à Simon, toujours dans la salle d'attente. Viennent ensuite les cas de Benjamin et Jérôme. Ma meilleure copine le matin, c'est Simon, vous êtes dans la salle d'attente pour le cas d'Adeline que Céline, avec un français irréprochable, nous résume.
3: Adeline a prêté plus de 2500 euros à une praticienne en qui elle avait confiance. Depuis, cette dame a été condamnée et pour autant, elle n'a rien remboursé. Adeline, c'est pour ça qu'elle est sur notre plateau ce matin.
0: Alors Simon, vous êtes dans la salle d'attente, je vous entends parler. Est-ce que je vous dérange ou je vous laisse continuer, Simon ?
5: Écoutez, je viens de voir Mélanie, alors je ne sais pas encore si elle veut s'exprimer, elle peut en tout cas vous entendre, Julien, si vous voulez lui parler. Alors,
0: je veux juste lui dire à cette dame qu'elle n'est pas du tout obligée de me parler, qu'elle connaisse le contexte. Nous sommes en direct, madame, sur l'antenne d'RTL. Votre patiente est à nos côtés, vous la connaissez bien, c'est Adeline. Il y a eu une condamnation au tribunal, donc on ne va pas commenter cette condamnation. Elle aimerait bien que être payée. 100 euros ont été donnés sur, je crois, 2490 euros de condamnation. Elle veut juste essayer de savoir si les choses vont évoluer. Voilà, donc si vous voulez parler à Simon en tête, vous nous le dites. Nous, on continue. J'ai vu, madame, que vous organisiez des stages. Céline, notre journaliste, nous en dit un petit peu plus. Et pourtant, le commissaire de justice vient et ne trouve absolument rien sur les comptes. C'est ça qui nous chagrine un peu.
3: Oui, madame, on a vu effectivement qu'en octobre, là, ce mois-ci, vous faites des stages d'auto-hypnose. Et je vois sur votre planning en ligne qu'on peut prendre d'ores et déjà aussi rendez-vous avec vous pour des séances individuelles. Dès demain, vous avez plusieurs disponibilités.
0: Est-ce que, madame, vous voulez prendre la parole et nous dire, vous dites n'importe quoi, je voudrais rectifier, ou est-ce que vous préférez parler avec l'envoyé spécial, est-ce que vous voulez parler à Adeline?
1: Non, je vais parler avec votre envoyé spécial.
0: Bon, très bien. Merci madame, merci beaucoup.
1: Merci,
0: alors cette dame, on va pas lui imposer, on n'impose jamais. Hein. Au moins, là, il y a une discussion, d'où l'intérêt d'avoir des envoyés spéciaux. Donc, première bonne nouvelle, Adeline, voilà, cette dame va parler et va donner une justification. À votre avis, que va-t-elle nous dire quand il veut lui dire « Mais pourquoi vous ne payez pas ?» Vous ne savez pas ?
3: Qu'elle pourrait inventer de ce qu'elle a déjà dit, je ne sais pas.
0: Mais qu'est-ce qu'elle vous a déjà donné comme excuse ? Parce qu'elle a un cabinet qui tourne et quand on vient sur ses comptes, on ne trouve rien. Elle vous a donné des explications, elle ? J'ai des difficultés ?
3: Oui, bah, c'est bien pour ça que j'en avais prêté. Donc oui, j'ai des difficultés, mais ça fait 2 ans qu'elle a des difficultés.
0: Avec l'URSSAF ?
3: Bah que ça,
0: car
3: apparemment.
0: Les gens de l'URSSAF, quand on ne paie pas, eux ne font pas la méthode du doigt pour essayer de vous apaiser. Ils prennent directement sur le compte et ils ont bien raison, c'est beaucoup plus efficace.
2: Ils ont le droit de le faire.
0: Ils ont le droit. Attention, l'URSSAF, ne négligeons pas leur puissance. Quand ils viennent, ça ne plaisante pas. Ils peuvent débarquer dans les bureaux, ils vous font tout raccrocher, on vérifie tout et on bloque absolument tout. Ils ont une force phénoménale.
2: Et curieusement, là, les commissaires de justice sont vachement efficaces à ce moment-là.
0: Avec, oui.
2: Parce qu'ils ont plus de moyens.
0: Elle commence à balancer, Stan, c'est très mauvais pour l'émission, il faut la calmer. La voix, elle restait sur la défensive, maintenant elle commence à balancer sur l'URSSAF. Je vous le dis, moi je me désolidarise complètement.
8: Ça va nous causer des problèmes, Maître Novakovic, attention, il faut que l'émission continue.
0: Allez, on continue, on va voir du nouveau dans quelques instants, Adeline. Avant d'attaquer Benjamin, attention, annonce mystérieuse.
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0: Mais que fait cet homme ? On en saura plus vendredi. Voici Benjamin, nouvelle mission. Nous sommes sur RTL, nous sommes en direct. Benjamin, vous arrivez d'où s'il vous plaît ?
22: Oulin.
0: De Oulin, O-U-2-L-I-N-S, c'est à côté de quoi Oulin ?
22: De Lyon.
0: De Lyon, c'est campagne ou banlieue ?
22: Banlieue.
0: Très bien, que faites-vous dans la vie Benjamin ?
22: Cuisinier
0: dans un restaurant avec un hôtel.
22: Oui.
0: Bien, nous sommes en juillet 2022. Benjamin verse... Oh là là. Alors, cachez-vous, Benjamin, parce que Maître Novakovic peut lancer des projectiles quand elle entend ça. Je l'ai vu déjà gifler, mais maintenant, elle ne se déplace plus. Elle prend ce qu'elle a, son gobelet, son micro, elle le jette sur les gens. Car il va verser 85% d'acompte à un artisan. Que devait faire cet artisan ?
22: Il devait refaire la rénovation d'un appartement.
0: Oui.
22: J'ai racheté suite au décès de ma grand-mère.
0: Avec l'argent de l'héritage ?
22: Un petit peu, ouais, on sort.
0: Ceci étant dit, ça ne me regarde absolument pas. Je ne sais pas pourquoi je vous pose cette question. Je suis vraiment navré, mais vraiment, il y a des fois, je pose des questions. Mais n'hésitez pas, Adeline, remettez-moi à ma place. Vous avez tout à fait le droit de dire, ça ne te regarde pas. Adeline, vous ne la voyez pas sur RTL, mais avec son doigt, me dit, concentre-toi sur, sur ma Benjamin. Mais il faudra qu'on en reparle quand même tout à l'heure de cette histoire de doigt qui va de droite à gauche. Bon, alors Benjamin, déjà, il fallait refaire un appartement. Comment avez-vous trouvé cet artisan?
22: Par le biais d'une amie.
0: Et voilà, ça démarre très mal. À chaque fois que ça finit mal, ça démarre par le biais d'un ami qui me l'a conseillé. Donc il devait tout refaire. Pourquoi lui donner autant, Benjamin?
22: Parce que je pensais que j'avais confiance. Il m'avait demandé 40 au...
0: C'est déjà trop, c'est 30, pas plus.
22: Ah mais c'est, comme c'est le problème, là, je ne savais pas tout ça encore.
0: Bon, mais voilà, maintenant vous le saurez, mais ça va nous aider. Céline, est-ce qu'il y a l'assurance accrochée au devis qui est obligatoire?
3: Oh, ça aurait été trop beau. Non, on n'a pas d'assurance du tout dans ce dossier. Et pourtant, on parle d'une énorme rénovation. Il y a de la plomberie, il y a les sanitaires, il y a la cuisine, il y a les sols, il y a les peintures. Vraiment, on repart de zéro dans cet appartement qu'il devait occuper avec sa fille de 10 ans.
0: Alors, Stan, Benjamin, bon, il donne 80%, mais après tout, si ça se passe bien, pourquoi pas? Malheureusement, les travaux, Stan, seront catastrophiques.
6: Mais oui, en fait, au niveau de la plomberie notamment, c'est complètement catastrophique. Et en fait, il va découvrir que non seulement les travaux avancent assez lentement, mais surtout, ils sont mal faits. Et donc, c'est là qu'il va commencer à faire intervenir, eh bien, tout simplement, le juge qui va condamner ce monsieur à lui verser, à lui rembourser tout simplement les travaux. Et malheureusement, depuis, ça n'avance pas beaucoup.
0: Et encore une fois, on s'aperçoit que le juge juge bien, il n'y a rien à dire, mais que le après-jugement, il ne se passe rien. Vous l'avez vu pour Adeline, la dame a été condamnée, elle ne paie pas. Vous l'avez fait condamner, bravo. Vous l'avez fait condamner. Pourquoi bravo? Parce que la dette, du coup, elle est partie pour 30 ans, c'est bien ça?
2: 10 ans.
0: 10 ans, pourquoi? C'était pas...
2: C'est déjà bien, non, c'est 10 ans, vous confondez avec le pénal. Ah bah non, mais là, c'est 10 ans.
0: Ne le dites pas sur son là non plus. Julien, effectivement, dans ce cas, elle a menté. Dites oui, Julien, vous avez tout à fait raison, mais c'est pour des cas particuliers.
2: Oui, Julien, c'est pour des cas particuliers. Voilà, je vais vous dire, je vais vous donner raison. Je vais vous faire plaisir, Julien. Oui, si on interrompt la prescription grâce au commissaire de justice par différents actes d'huissier, on peut prolonger jusqu'à 30
0: ans. Et donc, ça peut aller jusqu'à 30 ans.
2: Bravo.
0: Alors, aujourd'hui, combien a-t-il donné, Céline, cet artisan? Quels sont ses arguments?
3: Alors, sur les 30 000 euros qu'il doit, il a été condamné à 30 000 euros en justice, c'est énorme. Il a réglé 3 600 euros via un échéancier auprès de l'huissier. Je précise qu'il n'était pas présent lors de son procès, il n'était pas présent lors de l'expertise non plus. Là, le problème, c'est que plus il attend ce monsieur, plus la dette augmente avec les frais d'huissier, les différentes saisies. Donc là, aujourd'hui, c'est plus de 31 000 euros que ce monsieur doit. On sait qu'il continue de travailler, on sait qu'il a une belle voiture a priori, il demande des travaux sur Internet pour cette voiture. Donc sa vie, mais ça ne rembourse rien à Benjamin.
0: Sur les belles voitures, il faut voir le kilométrage. Hein. Beaucoup nous disent, oui, il me doit des sous, il a une belle voiture, on peut s'acheter une très très très très très belle voiture, mais qui a 500 000 kilomètres. Moi-même, j'ai une très belle femme, et pourtant, elle n'est pas neuve. Non, mais vraiment.
3: Mais en deuxièmement, c'est parfois très très bien également. Le problème, c'est que Benjamin, lui, aimerait bien se faire plaisir avec une belle voiture. Autant vous dire que là, il n'a pas les moyens, parce que donc il rembourse un prêt pour l'appartement qu'il ne peut pas occuper, au vu de l'état du bien, impossible d'y loger. Et les travaux datent d'il y a plusieurs années. Il avait promis à sa fille d'entrer en CP et d'avoir sa propre chambre dans cet appartement. La petite est maintenant au CM1, elle a toujours pas la chambre. Alors, il doit louer un appart à côté.
0: On essaie d'être un peu détendu, hein, parce qu'il y a quand même... Mais vous êtes retourné vivre chez votre maman?
22: Oui.
0: À cause de cette histoire. Donc vous vous rendez compte, c'est pour ça qu'à un moment donné, il va falloir légiférer sur le monde des artisans, dont 98% sont des gens particulièrement honnêtes. Mais quand vous tombez sur celui qui vous met dans cette situation, qui ne fait rien ou qui fait n'importe quoi, parce qu'on ne vous demande aucun diplôme en fait, vous vous inscrivez à la chambre de commerce, vous ne savez pas planter un clou, vous allez refaire une toiture, ça ne pose pas de problème. Et voilà, aujourd'hui, ce monsieur avec sa fille, obligé de revivre chez sa mère, qui a payé, on ne sait même pas si la personne est assurée. Tout à l'heure, vous interviendrez, Maître Novakovic, avec quelques règles d'or.
2: Apparemment, deux,
0: si vous voulez. Karine Garcia, dites-moi juste oui ou non, prête à intervenir, mais il vous faut une petite minute, c'est ça?
7: Exactement, Julien. Je suis prête, mais il faut quelques minutes pour arriver au domicile de cet artisan.
0: Donc, soyez avec nous. Karine va intervenir sur RTL et nous allons appeler en parallèle. Ça bouge dans le 9h30, 11h30. À tout de suite.

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17: Il s'appelle Benjamin, le pauvre est retourné vivre avec sa fille qu'il doit avoir de temps en temps, je suppose, en garde, chez ses parents, parce qu'un artisan, une nouvelle fois, a pris un acompte, on parle de 80%, quelque chose comme ça, et les conséquences sont dramatiques au niveau des travaux. En deux mots, pendant que Karine est en train de s'installer.
18: C'est pas compliqué, il faut quasiment tout refaire. La seule chose qui a bien été faite, c'est la pose du carrelage, et pour cause, c'est un sous-traitant qui s'en est occupé. Donc dans le rapport d'expertise, c'est très clair, ce monsieur indique que l'artisan ne sait pas faire. Donc il faut tout reprendre, il y a 13 000 euros de trop perçus. Et bien sûr, il a été condamné et depuis, il a du mal à régler.
17: Allez, on y va, c'est parti. Vous me dites, Karine, nous sommes en direct, il est 10h16, vous êtes sur RTL dans le 9h30, 11h30. Que se passe-t-il?
19: Alors Julien, je suis juste devant le domicile de cet artisan. Il y a son camion qui est garé là avec un beau macaron bleu, blanc, rouge, écrit « Artisan de France ». Donc il donne l'impression de beau travail derrière. Je m'approche de son domicile et là, je peux vous dire qu'il y a une belle petite voiture de sport garée juste devant.
17: Bon, allons-y, qu'est-ce que c'est comme voiture de sport? Mais encore une fois, c'est pas parce qu'on a une belle voiture de sport, elle peut être, déjà, elle peut ne pas être à lui, elle peut avoir des tas de kilomètres, mais pour l'anecdote, qu'est-ce que c'est?
19: C'est une petite Porsche blanche.
17: Une Porsche?
19: Oui.
17: De quel modèle pour les Porschistes qui nous écoutent?
19: Oh là là, alors.
17: C'est marqué derrière.
19: Oui. Oui.
17: Mais... j'y connais pas grand chose, mais je sais qu'il y a
19: Non, ce n'est pas marqué.
17: Marqué. Bon, il a le droit d'en avoir une, mais encore une fois, elle peut avoir beaucoup de kilomètres. C'est pas le problème. Mais enfin, c'est toujours ralent quand vous vous êtes planté, que vous allez vivre chez votre maman à un certain âge, de voir que l'artisan, lui, roule avec une belle voiture de sport. Je suppose que Benjamin,
19: avec
17: vous l'avez un peu en
19: train. Un petit peu.
17: Ouais. Alors on y va, c'est parti. Nous on téléphone ou on laisse Karine faire un petit tour de Porsche.
20: On laisse Karine sonner puisqu'on pense que ce monsieur doit être chez lui ce matin puisque son camion est devant son domicile.
17: Pour nos amis de l'Arcom, je me dois, comme j'ai cité Porsche, de citer d'autres marques de voitures de sport de haut niveau. Ça aurait pu être une Ferrari, une Lamborghini ou une Dacia Sandero. Alors, on y va, c'est parti. Karine, je vous écoute.
19: Allez, alors je sonne, il y a un petit portillon. Je ne sais pas si la sonnette fonctionne parce que je ne l'entends pas de l'extérieur. C'est un petit pavillon et il y a les fenêtres du bas, en tout cas les volets qui sont ouverts. Je pense qu'il devrait y avoir quelqu'un. Ceux du haut sont fermés, mais pas ceux du bas. J'ai sonné.
17: Peut-être qu'en parallèle, on essaie d'appeler, s'il vous plaît, Laura ou Hervé Pouchol, nos deux négociateurs, pour faire sonner. Nous appelons un professionnel, donc une société qui travaille, qui continue, qui est ouverte et qui a été condamnée par la justice et qui met Benjamin dans une situation catastrophique puisqu'il est retourné vivre chez sa maman puisqu'il n'a plus d'appartement maintenant suite à ses travaux. C'est parti. Bon, votre maman, la bonne nouvelle, c'est qu'elle est contente de vous avoir, non? Pas trop?
21: Ouais.
17: Elle aimerait bien avoir un peu la paix.
21: Que je parte un peu.
17: Elle ne veut pas d'un Tanguy à la maison.
21: C'est ça.
17: Alors, est-ce que ça répond?
22: Oui, allô.
17: Allô, Jean-Paul.
22: Oui.
17: Jean-Paul, bonjour. Jean-Paul, vous allez être un peu surpris, c'est Julien Courbet, la radio RTL. Je cherche à joindre la société Colombé Rénovation à Bourgoin-Jallieu, qui a été condamnée à verser un petit peu d'argent à Benjamin Félu, suite à des travaux qui se sont mal passés. Et Benjamin est là, d'ailleurs il va vous prouver que c'est pas une blague, Benjamin.
21: Oui.
17: Pourquoi êtes-vous avec nous sur RTL?
21: Parce que Monsieur Colomb, l'entreprise de ce monsieur a fait des malfaçons et m'a demandé plus de 80% d'acompte et j'aimerais retrouver mon argent. Bon.
17: Alors il y a une condamnation, monsieur, on va pas la commenter. Est-ce qu'il y a un souci particulier de votre côté? Allô?
22: Je vous entends pas bien, donc.
17: Très bien. Alors justement, ça veut dire que vous travaillez, que tout va bien. Donc, Colombé Rénovation a été condamné, monsieur. On veut juste savoir pourquoi il a dû retourner vivre chez sa mère, le monsieur qui est à mes côtés, suite aux travaux. Pourquoi vous ne réglez pas, même par échéancier?
22: Alors, concrètement, monsieur Félix me demande plus que ce qui m'a versé.
17: On parle du jugement, monsieur. On est d'accord de la somme qui a marqué sur le jugement, hein.
22: Oui, la somme du jugement est supérieure à la somme qui m'a versée.
17: Ça, monsieur, on peut pas le commenter, c'est le juge qui a décidé que c'était cette somme-là.
22: Oui.
17: Vous avez été vous défendre, vous aviez un avocat?
22: Non, pas du tout, non, j'étais malade du Covid-19 à cette époque-là.
17: Mais vous avez écrit au juge en disant « je suis malade du Covid-19, je ne peux pas venir me présenter à l'audience ?»
22: Les travaux que j'ai effectués là-bas étaient tellement... En plus, j'ai repris des travaux d'autres personnes qui sont intervenues. J'ai fait constater, j'ai traité des choses, j'ai fait plein de trucs en plus. Il y a un plafond qu'on n'arrivait pas à refaire, où on a refait à peu près 10 fois pour y arriver. Et un jour, Monsieur Félu est donc venu et m'a demandé donc de partir du chantier. Chose que j'ai faite.
17: D'accord.
22: Sans rien d'autre. Et puis voilà.
17: Monsieur Colombé, moi je vous laisse parler, je veux pas vous couper la parole, mais encore une fois, en France. Il y a un jugement, il y a un juge qui a décidé que vous deviez payer, donc c'est à lui qu'il fallait expliquer tout ça, lui il a pris sa décision. Maintenant il faut payer, et le but de notre appel, je vais vous relire la condamnation pour que, encore une fois, vous pouvez me dire ce monsieur il m'a fait faire n'importe quoi, d'ailleurs il nie.
22: C'est pas ce que je dis.
17: Non, pas
22: c'est
17: lui,
22: pas,
17: ce pas
22: que
17: vous.
22: Je dis du tout.
17: Bon, alors on relit la condamnation.
23: Vous avez un jugement qui a été rendu le 19 novembre 2024. Vous avez été condamné, tout le monde, la société a été condamnée à payer à Benjamin 22 190 euros, 3 000 euros préjudice de jouissance, 3 000 euros préjudice moral, également l'article 700, 1 000 euros, et les entières dépenses, c'est les frais de justice. Alors. Décision définitive. Monsieur, je suis avocate, j'entends parler de Covid et pas possible de se déplacer, Julien a raison, vous auriez pu demander le renvoi, et dans tous les cas, un appel est possible, il y a une voie de recours. Or, il n'y a pas eu de voie de recours, en l'occurrence, dans ce dossier.
17: Bien. Alors monsieur, comment se fait-il que vous ne puissiez pas payer?
22: Eh ben parce que l'entreprise marche toujours pas correctement, parce que j'ai plein de gens qui ne me payent pas, et quand vous rendez service à des gens comme monsieur Felu, et qu'au bout d'un moment, on vous rejette, voilà ce qui se passe.
17: Bon, donc vous êtes en cessation de paiement?
22: Je suis en compliqué. C'est très, très compliqué.
17: Est-ce que monsieur, vous m'autorisez à dire pour les futurs clients de Colombé Rénovation qu'aujourd'hui, vous êtes dans une grave difficulté, qu'il ne faut pas passer de contrat avec vous parce que vous n'êtes pas sûr de les honorer? Est-ce qu'on peut dire ça? sur l'antenne. Allô?
22: Monsieur Pellu fait ce qu'il a à faire et puis je ne sais pas quoi vous dire. Moi, alors, je suis.
17: Juste parce que dans ces cas-là, faut fermer la boîte. Si vous n'avez même pas 50 euros à lui donner parce par mois ou 100 euros, il faut arrêter, monsieur. C'est pas possible parce que là, vous êtes sur un chantier. Allô? Bon, ça coupe au bout d'un moment. Me méfie toujours des gens qui disent « Je suis en train de bosser, vous entendez plein de bruit. Oh là là, je suis dans une difficulté, il se passe rien du tout. » Alors, rectifions maintenant, parce qu'il y a deux, trois petites choses que notre ami Benjamin voudrait rectifier. Il dit « J'ai dû rattraper le travail des autres. »
21: C'est pas vrai, il a rien rattrapé du tout. Parce que quand ma grand-mère est décédée, ma cousine a vécu dedans. Et quand elle est partie, que j'ai repris l'appartement en juillet, il y avait encore tous les affaires de ma grand-mère. Donc, il y avait zéro travaux, c'est lui qui a fait les travaux dedans. Et moi au début que le chantier n'avançait pas parce qu'il a pas arrêté de mentir, le carrelage il devait arriver, il est jamais arrivé. J'appelle la société de carrelage, il a jamais commandé le carrelage, c'était que des trucs comme ça. Il devait monter à Paris chercher le carrelage, il est redescendu sans carrelage parce qu'il y avait une problème de teinte. Je lui dis vous êtes pas renseigné.
17: Je vais vous dire une chose, même si elle est d'occasion et qu'elle a beaucoup de kilomètres, la petite Porsche, elle vaut certainement plus de 3000 euros. Il la vend, il est sûr de pouvoir rembourser hein, tout de suite. Parce que je peux vous dire que ça vaut, même si elle a énormément de kilomètres, peut-être 10 000, 20 000 ou plus. Alors, non. Céline et Maître Novakovic.
18: Moi, je suis assez effarée par ce qu'on vient d'entendre. Cet artisan a dit « J'ai rendu service à Benjamin. » 30 000 euros pour rendre service, franchement, c'est un beau service que Benjamin lui a rendu. Et ce monsieur a dit « Oui, mais j'ai été condamné à plus que ce qu'il m'a versé. » Mais c'est normal parce qu'en fait, il a fait quasiment 9 000 euros de malfaçon dans l'appartement.
17: J'essaie de comprendre. Le commissaire de justice, il peut pas venir saisir les cartes grises, etc. des voitures.
23: Mais bien évidemment, Julien, il peut saisir tout ce qu'il veut de la si la voiture est de nom de la société.
21: Il n'y a rien au nom de la société.
17: Il n'y a rien au nom de la société.
21: Et moi, au début, je demandais que 9 000 euros. Il ne m'a jamais répondu.
17: Parce qu'il était condamné, j'ai dit 3 000, c'est 30 000, excusez-moi. Bon, voyez, donc, encore une fois, comment détourner la justice? Je ne sais pas si c'est le cas ou pas, c'est une supposition. Ce monsieur était condamné, apparemment, il a plein de choses. L'huissier vient, il dit, mais il n'y a rien au nom de la société. Donc, c'est à quel nom, les camions et tout ça?
21: Je ne sais pas.
17: Bah, ça, moi, il faut donner un petit coup de fil à lui.
23: Oui, le commissaire, c'est pas possible. Ce que je vais vous dire aussi, c'est quand on ne peut pas faire face à son passif exigible avec l'actif disponible, on doit déposer le bilan. Donc, attention à des obligations légales. Et on peut très bien, quand on

0: On va vérifier ça, on va appeler le commissaire de justice. Soyez sympa, monsieur, rappelez-le, parce que mettez-vous à la place de tous ceux qui vous écoutent et qui signent des contrats avec vous, qui se disent, oulala, les trucs sont pas à son nom, il a rien sur les comptes, etc. Et si vous n'avez plus d'argent, monsieur, vous pouvez pas continuer, c'est pas possible. Donc, on va se retrouver dans quelques instants, on vous rappelle et trouvons un accord. Vous êtes d'accord pour un échéancier, le cas échéant.
1: Il avait commencé à, à partir de l'année dernière, il avait donné 400 euros par mois. Il a arrêté en janvier, il a redonné un peu et là il a arrêté. Bon. Donc
0: c'est pour ça qu'il faut maintenant qu'on reprenne le contact. Je compte sur vous, Hervé Pouchol. Nous allons voir ce que ça donne du côté, mais visiblement il est sur un chantier, c'est pour ça que Karine n'arrivait pas à le trouver. Vous avez choisi RTL, vous avez vu que nous faisons feu de tout bois. Nous allons revenir sur Adeline dans une seconde, puisque n'oublions pas que notre envoyé spécial est en train de discuter avec cette dame qui vous a pris un petit peu de sous avant d'attaquer le cas de Jérôme. Et là encore, on va trouver du pétrole dans ce dossier. Ça peut vous arriver lundi, vendredi, 9h30, 11h30.

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15: C'est le 9h30, 11h30 et encore une fois on se demande à quoi sert d'aller en justice. Je gagne mon procès, derrière il ne se passe rien. Le commissaire de justice dit oui, on peut rien saisir, on voit qu'il y a des camions, qu'il y a des voitures de sport. C'est un peu la cata à ce niveau-là, il faut le dire. Revenons quelques instants sur le cas d'Aline. Coupez la musique. Aline, est-ce que vous entendez ma voix? Vous êtes complètement hypnotisée par ce que je vous dis. Cette participation à l'émission a un coût, Aline.

0: ce coût est-il pour vous plus proche de 1000 ou de 10 000 euros?
1: C'est de la chance que je suis plus dépressive.
2: Ah. Ça marche plus, Stan. Vous m'aviez dit pourtant, on va se refaire avec elle, parce que les autres nous ont coûté beaucoup.
3: C'est vrai.
2: Bon, Adeline, nous avons toujours Simon qui est en ligne. Simon, est-ce que vous avez pu parler avec cette dame? On rappelle qu'Adeline est allée voir suite à une séparation douloureuse où elle était un peu down, comme l'on dit. La personne en a profité. Simon, dites-nous sur RTL.
4: Oui, je suis ressorti du cabinet, Julien, j'ai pu discuter avec elle pendant une quinzaine de minutes. Alors, elle comprenait pas pourquoi on vient la voir sur son lieu de travail et pourquoi on attaque la professionnelle alors que le prêt a été contracté dans un cadre personnel. J'ai beau lui expliquer que effectivement, elles se sont rencontrées avec Adeline dans le cadre professionnel et que dans la situation dans laquelle se trouvait Adeline était un peu délicate. Bref, elle ne comprend pas. Toujours est-il qu'elle m'a montré...
2: Est-ce qu'elle comprend qu'elle a été condamnée par la justice?
4: Elle comprend. Le problème, c'est qu'elle n'a pas de solution aujourd'hui pour payer Adeline. Elle m'explique qu'elle a deux loyers à une fille en garde alternée à nourrir. Bref, elle m'a montré ses relevés de compte personnels et professionnels. Il y a 11 centimes aujourd'hui sur ses relevés de compte, Julien.
2: Ce qui est fort probable. Hein, encore une fois, le problème, il est là. C'est que, est-ce que, pourquoi pas, dans ces cas-là, si cette dame peut pas payer, ce que n'arrive pas à comprendre, c'est pourquoi il n'y a pas du travail d'intérêt général. Madame, vous ne pouvez pas payer, mais au moins pour comprendre ce que vous avez fait, il faut qu'il y ait une petite compensation, qu'il y ait juste un petit quelque chose. Mais pendant plusieurs week-ends, vous allez aller aider la collectivité. Or là, il n'y a rien. Donc finalement, elle sort gagnante, cette dame, elle dit j'ai plus de sous et je suis catastrophée pour elle qu'elle ait plus de sous, mais tout ça aura servi à rien. Oui. Voilà, ça veut dire qu'on lui, elle, on lui donne l'argent, elle ne l'aura pas. Le tribunal, ça a quand même coûté des sous. Et à l'arrivée, cette dame, là, elle reçoit, elle a quand même un cabinet, elle a 11 centimes sur ses comptes. Je ne sais pas quoi vous dire, moi, maintenant.
5: Alors, nous trouvons effectivement dans le cas d'une procédure civile, donc difficile de le faire au pénal. Il y a des travaux d'intérêt général.
2: C'est des coûts pénales, hein, ça, les travaux d'intérêt général.
5: Mais j'ai une solution, Julien.
2: Alors, allons-y.
5: Qui est valable pour les deux, mais c'est ma règle d'or que je vous ai donné tout à l'heure. Vous n'avez pas voulu que je vous la donne, donc je vous donne un.
2: C'est pas que j'ai pas voulu, il y avait des impératifs.
5: C'est quand je voudrais.
2: Je ne peux plus me faire engueuler en direct comme ça tous les jours, ce n'est pas possible. Regardez, notre nouvel invité Christophe Mercier-Tellier est même mal à l'aise de
6: pas
2: voir.
6: Du tout, il rigole. Ah non, pas du tout. Par contre, quand vous l'énervez, moi je risque des coups à côté.
2: Et oui, parce qu'il est à côté lui. Moi je suis loin.
6: Des gestes comme ça. Moi je suis en danger.
5: Moi je suis italienne.
6: Quand même,
5: hein.
2: Ça fait des grands gestes.
6: La dernière émission.
2: Alors, on y va pour la règle d'or en ce qui concerne Adeline. Donc Adeline.
7: La règle d'or.
2: Gagne son procès. Malheureusement, la dame n'a pas de sous et ne paie pas.
5: Eh bien, en cas de résistance abusive, on a la possibilité de saisir le juge de l'exécution. Et c'est l'article L121.3 du Code des procédures civiles. Si on montre une résistance abusive dans le cadre de l'exécution avec un commissaire de justice, eh bien, on peut saisir effectivement le juge d'exécution et demander des dommages d'intérêt supplémentaires. Ça, c'est un coup sympa que je vous ai jamais dit, Julien, mais je vous le réservais pour aujourd'hui.
2: Oh, c'est incroyable, parce que Stan, ça fait maintenant quoi 23 ans, je crois, que 25, Maître Novakovic travaille avec nous, et elle a attendu 23 ans pour nous sortir ce truc-là. Je pense aux milliers de gens qui sont passés sur ce plateau qui auraient pu s'en sortir grâce à ce conseil.
5: Pourquoi je dure, d'après vous? C'est pour ça, j'en réserve une par an. Voilà.
2: C'est énorme.
5: Et après, ça vous rend fidèle.
2: Alors, Adeline, ne rigolez pas, parce que c'est vraiment pas ce qu'elle est en train de dire. Mais voilà, une bonne solution pour vous. Néanmoins, quand cette dame dit, je suis surpris qu'on vienne me voir à titre professionnel, alors que c'est une dette entre deux personnes, c'est parce que l'appât, ça a été quand même son cabinet.
5: Oui, ça ne plaît pas du tout, là.
1: Non, mais l'argent, je l'ai versé sur son cabinet. Hein.
2: Oh là,
1: enfin,
2: oh là,
1: je veux dire,
2: ça, c'est sûr. C'est pas à titre personnel. Alors allons-y, Céline.
1: Bah, disons que comme elle a une entreprise individuelle, me semble-t-il, peut-être qu'elle fait un compte pour deux. D'ailleurs, Simon a dit quelque chose qui m'a interpellé, l'envoyé spécial. Il a dit, elle m'a montré ses comptes. Il y a que 11 centimes sur son compte perso et professionnel. Est-ce qu'elle a un seul compte? Comment est-ce qu'elle fonctionne?
2: Est-ce que vous êtes toujours avec nous? Elle vous a montré quoi exactement?
4: Elle m'a monté donc un relevé de compte professionnel et ensuite elle est allée dans son application voir son compte perso et qui a 0 € dessus.
2: Bon, très bien. Alors Adeline, voilà la solution pour l'instant, mais cette dame quand même insistait pour voir si elle peut pas mettre un petit échéancier, s'il vous plaît. Il y avait du monde dans la salle d'attente, Simon, vous étiez le seul?
4: Écoutez, j'étais seul, mais il y a une patiente qui est arrivée, elle est en rendez-vous actuellement, c'est pour ça que je suis sorti, mais il y a eu une seule patiente ce matin, elle m'a montré son planning, effectivement, il est pas très rempli.
2: Et est-ce que, j'arrive, Maître Novakovic, est-ce que Adeline, elle vous appelle en vous disant « je suis navré, je ne peux pas payer, est-ce que je peux te donner 10 euros par-ci, 20 euros par-là » ou rien du tout?
1: Alors en vrai, c'est bien pour ça que je suis là, c'est qu'au début, il y avait des contacts, à chaque fois, ça partait dans « bah de toute façon, je peux pas, j'ai des soucis ». Ensuite, il y a eu les huissiers. Elle a pas donné de nouvelles aux huissiers. Là, j'ai envoyé un recommandé avant de venir vous voir à son cabinet avec justement la requête en disant qu'elle me devait de l'argent. J'ai eu aucune nouvelle, aucun
2: elle
1: mail.
2: Elle a cherché quand même.
1: Oui, ça a été signé. Donc
2: elle
1: ça.
2: Elle ne répond à rien. Saint-Simon, quand vous la reverrez, dites-lui, madame, si vous êtes de bonne foi, au moins vous avez été condamné par la justice. Gardez le contact avec cette dame.
1: Et j'ai mis en place. En plus, j'ai été sympa. Oui, c'est-à-dire que j'ai demandé un échéancier. C'était sur un an.
2: Bien sûr.
1: Donc j'ai même pas demandé la somme. J'avais bien compris qu'il y avait des difficultés, mais. Ça fait 2 ans et j'en suis là, quoi.
2: Allez, on avance là-dessus. Deuxième règle d'or, s'il vous plaît, rapidement. Maître Novakovic, règle d'or.
5: La règle d'or.
2: Pour Benjamin, cette fois-ci, ou toujours pour...
5: Toujours pour Adeline. Et là, je me réfère justement à Adeline et ce que je viens d'entendre. Eh bien, attention, je parle aux téléspectateurs, pas madame, c'est bon.
2: Aux auditeurs, on est sur RTL, mais vous ne pouvez pas le savoir, ça ne fait que 24 ans que vous êtes avec nous.
5: On s'adresse aux auditeurs. Sachez une chose, c'est que quand on demande à une patiente de l'argent, un prêt d'argent à une patiente, déontologiquement, c'est très contestable d'abord. Ça, ok. Mais de l'autre côté, on pourrait parler aussi d'abus de faiblesse.
2: Bien sûr.
5: Si j'avais un dossier identique au sein de mon cabinet, je n'aurais pas hésité, nonobstant l'histoire du jugement civil, à déposer une plainte.
2: Mais c'est ce que je ferais. Ça me paraît
5: moi,
2: le plus.
5: Moi, c'est ce que je ferais si j'avais un client pénal, dans une telle situation. Et elle serait pas prescrite puisque si par exemple on reportait votre cas, ça date de 2022, il y a 6 ans de prescription. La loi nous permet de plein de choses en fait. Hein.
2: Bon, alors abus de faiblesse, moi je trouve ça très très bien parce que quand vous êtes allé la voir, vous n'étiez pas bien. Et c'est là où elle en a profité pour lier, pour vous demander de l'argent. Donc le dépôt de plainte, il faut lui en parler de ça, Simon. Vous pouvez reprendre lors de la prochaine patiente la conversation avec cette dame.
4: Oui, je vais retourner la voir, Julien. En tout cas, ce qu'elle m'a dit aussi tout à l'heure, c'est qu'elle est prête à discuter avec Adeline en présence d'un tiers qu'elle jugerait neutre.
2: Ben oui, bon, enfin un tiers neutre. Allons-y, qu'elle cherche un tiers neutre. Mais discuter de quoi? Il y a des sous maintenant. C'est la façon de donner ses sous. Il y a rien d'autre. Mais dites-lui bien que maintenant on va basculer peut-être vers le dépôt de plainte pour abus de faiblesse, qui est à mon avis avéré. Stan, que fait-on s'il vous plaît? 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
3: On peut poser une nouvelle question à notre hygiéniste et microbiologiste Christophe Mercier-Tellier.
2: Qui est, on peut le dire, la révélation de l'année. Alors une question qui vous a été posée pour faire des économies. J'ai acheté sur un site de seconde main, le siège auto de bébé, est-ce que j'ai bien fait, nous demande ce monsieur.
6: Alors en fait, les sièges auto de bébé, c'est exactement comme les casques de moto. Ces sièges, à partir du moment où il y a eu un choc, il faut les jeter. Mais quand on achète comme ça un siège d'occasion, on n'a aucune idée s'ils ont déjà eu un choc ou pas. Donc déjà, pour cette première raison, c'est une très mauvaise idée d'acheter un siège auto d'occasion. Deuxième élément, dans ces sièges, en termes d'hygiène, en termes de propreté, en termes de nettoyage et de désinfection, c'est bourré de mousse, c'est bourré de tissu, c'est bourré de recoins. On peut trouver des punaises de lit, on peut trouver des agents de la gale, on peut trouver des staphylocoques dorés, les bébés qui sont là-dedans, on fait pipi caca, on trouve des Escherichia coli, on trouve toutes sortes de bactéries.
2: La peste
6: non, quand même pas.
2: Allons-y
6: non,
2: parce
6: non,
2: que non, vous ne voyez pas la fin de l'énumération.
6: Non, là, il faudrait qu'il y ait des rats avec des puces. Mais toujours est-il que c'est impossible à nettoyer, impossible à désinfecter. Donc, deux raisons pour lesquelles il ne faut pas acheter des sièges auto d'occasion. Un, les chocs potentiels qu'ils peuvent avoir reçus et donc le bébé n'est plus en sécurité. Deux, l'impossibilité de nettoyer et de désinfecter.
2: Ainsi parla le grand Christophe Mercier-Tellier. L'hygiène, c'est la santé, cher HarperCollins. C'est son livre. Nous continuons avec Adeline, avec Benjamin. Dans une seconde, Jérôme va nous parler de son cas. Jérôme, qui s'est fait avoir pour une belle petite histoire de voiture, comme nous les aimons. Ça peut vous arriver, @rtl.fr, la seule adresse pour nous joindre. Simon, pour l'instant, attend toujours dans la salle d'attente. Il y aura passé beaucoup de temps, Stan.
3: Oui, mais je pense que après la prochaine patiente, normalement, il pourra revoir à nouveau cette dame.
2: Voyons ce qui va se passer. 9h30, 11h30, c'est RTL.

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18: Attention, Maître Novakovic, vous riez, mais ne riez pas, j'étais avec vous ce jour où vous aviez été à la FNAC, vous vouliez acheter un disque de George Michael, mais vous ignoriez que F-A-I-T-H se prononce Faith. Et donc vous avez dit, je voudrais les fesses de George Michael. Attention. Exactement. À la prononciation, je vous le repasse en mémoire de ce moment.

0: sans d'acompte et à l'arrivée, c'est catastrophique, il a dû repartir vivre chez sa mère qui aimerait bien maintenant qu'il ait de nouveau un appartement, car si elle aime son fils, elle aimerait bien être peinarde. Bon, aujourd'hui le pauvre, c'est la catastrophe et il y a une condamnation, donc on n'a même pas besoin de discuter. Qu'a dit le juge qui a très bien jugé, ma Céline ?
1: Le juge s'est appuyé sur l'expertise. L'expert avait indiqué que le travail a été fait complètement en dépit du bon sens. Il y a une fenêtre qui a été montée à l'envers. S'il y avait que ça, il y a des problèmes sur les murs, il y a des problèmes énormes. Donc 30 000 €, 29 190 euros exactement, c'est ce que doit ce monsieur. Sauf qu'évidemment, la condamnation date de 2024 et depuis, les frais ne cessent d'augmenter. Aujourd'hui, on est à plus de 31 000 euros.
0: Hervé Pouchol, oui. Négociateur depuis le début de cette émission, il y a 26 ans, nous dit qu'il a continué de discuter avec ce monsieur. Ouais. Est-ce que vous avez pu lui parler quand même de la voiture et tout ça ?
2: Oui, c'est lui qui m'a rappelé.
0: D'accord.
2: Alors, je pensais qu'il m'avait bloqué. En fait, bon ben voilà, il m'a rappelé suite à mes messages. Il m'a dit plusieurs choses. Effectivement, il ne comprenait pas pourquoi la somme qu'il devait était supérieure. Je lui ai dit, ben, ça c'est le juge qui en a décidé.
0: Ben, s'il avait été là déjà, pense, il n'aurait pas payé plus. Et ça, que ça serve de leçon à tout le monde, je dédaigne la convocation du juge, le juge tape fort. Si vous y allez, que vous évoquez de bons arguments, il va dire, bon ben, vous devrez moins. Ça, c'est malheureusement le problème.
2: Oui, je lui ai dit, il aurait dû prévenir le juge, comme quoi il était souffrant.
0: Ou faire appel.
2: Oui.
0: Tout simplement, on a le droit de faire appel dans ce pays, il ne l'a pas fait.
2: Voilà, donc la somme est de 31 064 euros. Effectivement, c'est une grosse somme. Il me dit qu'il a des difficultés financières actuellement, qu'il travaille un petit peu quand même. Là, il est actuellement sur un chantier, il ne m'a pas menti. Et quand je lui ai proposé un échéancier, il m'a dit ça, je ne pourrais pas au-delà d'une certaine somme. Je lui ai parlé également de la voiture de sport qu'il avait. Cette voiture de sport, il m'a dit, bon, écoutez, moi, c'est à titre perso. Et en plus de ça, le crédit, même si je la vends, ça comblera tout juste
0: le crédit. Ça veut dire que donc ce monsieur vous doit des sous, mais prend un crédit. Excusez-moi, moi je veux pas me mêler de la vie des gens. Oui, avant, il la solde, ça vaut de l'argent quand même. S'il était de bonne volonté, il la revend, il y aura bien un petit... une fois qu'il aura payé le crédit, il va bien rester un peu. Mais ce monsieur répond, et c'est là où il va falloir tout remettre sur la table un jour, mais c'est à titre personnel. C'est la société qui doit des sous. D'ailleurs, la société, à un moment ou à un autre, je la fermerai, et je ne devrai plus rien à personne. Et le cas échéant, j'en remonterai une autre. Et si le juge m'interdit d'en remonter une autre, eh bien, je mettrai une copine ou mon épouse comme gérante. Et voilà comment marche le système aujourd'hui, Maître Novakovic.
3: Ouais, j'ai du mal à vous contredire là-dessus. C'est vrai qu'on a beaucoup d'exemples au sein de cette émission. Mais j'ai une petite règle d'or à donner aux mauvais payeurs.
0: Alors, déjà, moi, je voudrais te dire à Colombé Rénovation.
2: J'avais pas fini, hein.
0: Pardon?
2: J'avais pas fini, hein, là. Parce que j'y ai eu une négociation quand même, et il y a une proposition concrète qu'il fait.
0: Je vous ai payé grâce au 1% patronal de formation des cours de suspense.
2: Bah, voilà.
0: Vous m'avez dit, c'est très bien, parce qu'on leur paie pour les former, où on apprend aux gens à dire attention, il va se passer quelque chose.
2: Voilà.
0: Mais visiblement, vous avez loupé les deux derniers cours. Alors, allons-y.
2: C'est Maître Novakovic qui veut placer sa règle d'or.
0: Donc,
2: voilà. Alors, lui, il fait la proposition suivante. Il peut proposer la somme de 400 euros, grand maximum. Et moi, j'ai calculé, ça fait 77 mensualités, mais au moins, c'est du concret et ça démarre le mois prochain.
0: Alors, attention, Benjamin, avant de dire non, déjà, vous êtes libre de dire ce que vous voulez, Benjamin. Mais vous pouvez dire non, mais une fois que vous aurez dit non, moi, j'aurais peut-être pas une deuxième solution à vous proposer.
4: Ce qu'il y a, c'est qu'il s'était engagé l'année dernière à donner 400 euros par mois, il a arrêté de les donner.
0: Benjamin, je vais essayer de... Je comprends, hein. Benjamin, il dit, moi, je veux mon argent. Benjamin, moi, je ne suis pas juge, je ne peux pas lui mettre un pistolet sur la tempe en disant payant. Payez. Il ne vous paie pas aujourd'hui, malgré votre jugement. Nous, ce qu'on obtient de lui, c'est de 400. Et sachez que, s'il se passe un mois où il ne vous paie pas, on se permettra de rappeler Colombier Rénovation en disant, monsieur, vous ne payez pas les 400. Si vous ne voulez pas, après, Benjamin, je serai obligé de vous dire...
4: C'est pas que je veux pas, il s'était déjà engagé auprès de l'huissier à les donner, mais il a arrêté de les donner.
0: Benjamin, c'est pour ça que vous êtes venu me voir. S'il avait payé auprès de l'huissier, vous ne seriez pas là. Donc, vous êtes venu me voir parce que ça bloquait. On l'appelle, et là, aux yeux de tout le monde, il passe pour quelqu'un qui n'a plus de sous dans sa société et qui n'a rien. Donc, je peux pas vous proposer grand-chose de plus. Oui, Hervé ?
2: Si jamais il rentre un gros chantier, là forcément de 400 euros on va monter à peut-être 500 ou 1000 euros, mais c'est en fonction du chantier. Actuellement il est très honnête, il me dit je ne peux pas donner plus 400 euros.
0: Il est très honnête, actuellement, je ne sais pas s'il est honnête ou pas honnête, on n'est pas là pour juger
2: très
0: l'honnêteté.
2: Sincère.
0: Ce que je vois c'est que ce monsieur il a une belle voiture de sport, et est-ce qu'il a aussi une... est-ce que c'est la maison dans laquelle se trouve notre envoyé spécial lui appartient? Quand on veut régler ses dettes, on vend et on le fait. Donc visiblement il n'a pas très envie. Oui, vous voulez dire Céline?
1: Oui, je m'interroge quand même sur la somme de 13 000 euros, parce que dans le rapport d'expertise, il est indiqué que cet artisan a touché 13 000 euros de trop par rapport aux travaux qu'il a effectués. Donc, il y a un moment donné, il a demandé 13 000 euros. Je ne sais pas ce qu'il en a fait. Est-ce qu'il les a pris pour lui, pour sa société, pour rembourser d'autres dettes éventuelles?
0: Est-ce qu'il est assuré ou pas, alors?
1: Non, il n'est pas assuré. Et d'ailleurs, j'attire votre attention.
0: C'est du pénal, ça, s'il n'est pas assuré. Est-ce que vous pouvez le rappeler? Parce que moi, j'aimerais savoir s'il a une assurance, s'il n'a pas d'assurance. On est bien d'accord. On a lu dans cette émission des condamnations d'artisans qui sont partis derrière les barreaux parce qu'ils travaillaient sans assurance. Hein.
3: Bien sûr, 6 mois d'emprisonnement, 75 000 euros d'amende, c'est ce qui est prévu par la loi. Le code des assurances prévoit l'obligation d'être assuré. Et quand on présente un devis, un artisan présente un devis, il doit présenter également l'assurance.
0: Alors Céline.
1: Conseil pour les auditeurs, pourquoi est-ce que nous on n'aurait pas fait appel à cet artisan avant même de signer avec lui, parce que quand on va sur un site comme société.com, on voit le CABIS, on voit la carte d'identité de l'entreprise, et il est indiqué que ce monsieur fait des travaux d'électricité. Or, sur le devis, si je reprends point par point, il doit faire la salle de bain, il doit faire de la plomberie, il doit faire la cuisine, il doit faire de la peinture.
0: Il n'est pas assuré pour tout.
1: Je ne sais pas. Évidemment. A priori, non. Donc, il a même pas fourni une attestation pour l'électricité. C'est pourquoi il a ouvert sa boîte.
0: Vraiment, Benjamin et tout le monde, vous avez la chance d'avoir Internet aujourd'hui. Ça n'existait pas il y a 30, 40 ans. Quand vous donnez, même si c'est un ami qui vous dit tu devrais aller le voir, vous tapez le nom et vous voyez qu'il est en fait enregistré pour l'électricité, or il va vous faire de la toiture. Vous ne donnez pas un centime tant que vous n'avez pas vu l'attestation d'assurance. Donc il faut le rappeler, la RV, c'est bon, il est en ligne.
2: Ouais, je suis en ligne.
0: Alors demandez-lui s'il est assuré parce que dites-lui que c'est du pénal. Alors
2: oui,
0: chez qui?
2: Absolument, chez Hoken. H-O-K-E-N.
0: Très bien. Est-ce qu'on peut les appeler pour vérifier et demandez-lui pourquoi il est inscrit en tant qu'électricien?
2: Et pourquoi vous... Ah ben oui, c'est pas bon, monsieur. Mais oui, mais vous voulez pas vous exprimer. Donc, pourquoi vous êtes inscrit en tant qu'électricien?
0: Qu'est-ce qu'il répond? Alors, on attend la réponse, là. Il est en train... Oui, San.
5: Moi, pendant qu'il répond à Hervé, il y a quand même juste un petit détail qui me fait tiquer concernant la Porsche. Il a dit, Hervé, oui, mais ça sert à rien. De toute façon, si je la vends, ça remboursera tout juste le crédit. Donc, je pourrais pas reverser l'argent de la Porsche à Benjamin. Et j'ai envie de lui répondre, bah oui, mais si déjà, il n'y a pas le crédit à payer tous les mois pour la Porsche, et bien, ça pourrait augmenter les mensualités
0: le crédit,
5: de remboursement
0: le donne
5: à Benjamin, en fait.
0: Voilà. Non, mais c'est fou. Enfin, c'est là, exactement. On est dans... Si c'est le cas, c'est quand même un peu égoïste de sa part. C'est-à-dire que lui, il est en train de rouler dans une belle voiture. Pendant ce temps-là, vous allez vivre chez vos parents. Il faut vraiment que ça bouge. Hein. Donc j'attends de Colombier Rénovation. Il a raccroché, il n'a pas voulu vous dire.
2: Non, alors non. Il m'a dit qu'il était assuré absolument pour tout et qu'électricien, c'était...
0: Mais alors pourquoi il ne donne pas l'attestation? Est-ce qu'on peut appeler cette assurance, s'il vous plaît? Ça, vous demandez à la rédaction de le faire. Eh ben, on n'a pas terminé avec votre dossier, Benjamin. Jérôme, on arrive dans quelques instants. Voilà, c'est terminé. Hein. Les copains qui vous disent, je connais un petit artisan, vous menez votre petite enquête. Une question peut-être pour Christophe Mercier.
4: Oui.
0: Parce que là, maintenant, il y a même des bus d'étrangers qui viennent de se garer devant RTL en disant « On veut rencontrer cet homme, c'est trop intéressant ce qu'il dit. » Pour faire des économies, j'ai acheté sur... Non, ça, je l'ai déjà dit. Vous voyez, je suis tellement passionné que j'ai envie de vous reposer deux fois la même question.
6: Ah, ça, c'est gentil.
0: Sur mon rouleau de film étirable micro-ondable, j'ai vu en tout petit ne pas mettre au contact d'aliments gras. Mais alors, comment on emballe le fromage ou le poulet rôti? Pourquoi nous vantons du plastique si on ne peut pas toucher la nourriture avec?
6: Et c'est vrai. Elle a tout à fait raison, cette personne qui nous envoie cette question. Sur votre rouleau, vous allez voir, ne convient pas pour tous les aliments gras, conservés dans du gras, les huiles, tout ce qui est gras. Pourquoi? Parce que ces films étirables, pour les rendre étirables. En fait, la majorité des films, c'est du PVC. PVC, c'est les tuyaux que vous avez sous le lavabo. Vous voyez, les tuyaux, c'est du PVC pour évacuer l'eau des lavabos. Mais ce tuyau est super rigide. Donc, pour l'étirer, on met des molécules dedans. Et ces molécules, c'est des phtalates. Donc, plus on met de phtalates, plus le plastique est étirable. Sauf que, dans ces films, ces phtalates, ils vont se décrocher du film et se retrouver au contact de l'aliment à partir du moment où c'est au contact de gras ou de la chaleur. C'est le même problème pour les films qu'on met au micro-ondes. Ça veut donc dire que ces films sont faits pour couvrir un récipient, une assiette, où il y a des aliments, mais sans aucun contact avec aucun aliment. C'est la même chose pour le film micro-ondes. Hein. Quand on met un film sur un aliment au micro-ondes, il doit pas toucher l'aliment. Sinon, des phtalates, notamment, vont passer des microplastiques du film à l'aliment. Donc, tous les films alimentaires sont faits pour filmer sans jamais être au contact avec le moindre aliment.
0: Merci Christophe, merci Télie. Alors, ça arrive un peu tard. Malheureusement, l'émission a 26 ans, Stan. Si tous ces conseils, je les avais eus plus tôt, j'aurais vécu beaucoup plus vieux.
5: C'est très certain.
0: Voilà. Et donc, je compte sur vous pour mettre sur ma pierre tombale. S'il avait connu Merci Télie plus tôt, il ne serait pas dans le trou. Vous le marquerez. Parce que franchement, mais non, mais tout ce que vous dites qu'il ne faut pas faire, je le fais depuis maintenant des années. On se retrouve dans quelques instants sur l'antenne avec Adeline. Adeline qui ne répond qu'à ma voix. Ses paupières sont lourdes, Adeline. Commence à se dire, il me reste un peu de sous, je vais les donner à Courbet, c'est bon signe, l'hypnose marche. Donc Adeline, on lui doit des sous, ah ben j'en ai plus, je peux pas rembourser. Benjamin, on lui doit des sous, ah ben j'en ai plus, je peux pas rembourser. Alors qu'il y a deux jugements, eh vas-y, voyons si c'est la même chose avec Jérôme. Le 4 Jérôme réserve quelques surprises. Vous avez choisi RTL, le 9h30, 11h30, n'hésitez pas à nous contacter, c'est ça peut vous arriver @rtl.fr. Quel que soit le problème.

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18: RTL, le 9h30, 11h30, attention pour la dernière demi-heure. Un cas inédit, celui de Jérôme, qui nous arrive de la Vienne. Vous écoutez RTL, et à la seconde près, il est 11h. L'essentiel de l'information en 3 minutes, Émilie Broussoulou, rebonjour.
19: Rebonjour Julien, bonjour à tous. À la une, un collégien a tiré sur le proviseur d'un établissement et une professeure. Les faits se sont déroulés ce matin à 10h au collège Joseph Lacanal à Aubagne. Le principal de l'établissement est blessé à la jambe par arme à feu. Le collégien a été interpellé selon Matignon qui nous indique également que le proviseur et la professeure ont été pris en charge. Leur pronostic vital n'est pas engagé. Le Premier ministre demande au ministre de l'Intérieur et de l'Éducation de se rendre sur place à Aubagne. C'est une nouvelle semaine de colère lycéenne. À la veille d'une manifestation prévue demain, Emmanuel Macron s'exprime depuis le salon de l'automobile où il vient d'arriver. Il se montre ferme. Les revendications, c'est oui. Les violences, c'est inacceptable.
20: Qu'il y ait des lycéens qui s'expriment, qui réfléchissent à leur avenir, à l'amélioration de leurs conditions de travail, d'apprentissage. Et qui réfléchissent à leur avenir et veulent se saisir de ces grandes questions, je pense que c'est une bonne chose. Donc ça, je suis toujours là pour l'accompagner, lui donner sa place, et je pense que c'est ce qu'on doit à cette génération. Après, moi, je ne saurais évidemment pas approuver en quoi que ce soit ou justifier quelques violences. Et ce qu'on a pu voir chez les lycéens et chez tous ceux qui, n'étant plus lycéens, viennent profiter de tout cela pour brûler, détruire ou conduire des violences, ça, c'est inacceptable.
19: Le chef de l'État au micro de nos confrères de BFM TV. Le salon de l'automobile, justement, ouvre ses portes aujourd'hui à Paris pour une durée de 4 jours. Bonjour Amandine Bégaud.
5: Bonjour Émilie, bonjour à tous.
19: Le salon de l'auto, il en sera largement question dans RTL Midi. Les auditeurs ont la parole. D'ailleurs, Amandine, est-ce que ça vaut encore le coup de miser sur l'électrique ?
5: Eh ben oui, quand on pense voiture électrique, on se dit souvent que c'est trop cher. Eh bien, en réalité, c'est de moins en moins le cas. C'est ce que nous expliquera tout à l'heure Christophe Bourou. Et vous, êtes-vous ou non passé à la voiture électrique ? Si oui, est-ce que vous en êtes satisfait ? À l'inverse, Si vous hésitez, je vais y arriver encore, qu'est-ce qui vous freine pour sauter le pas ? Vous nous appelez au 3210 pour réagir ou vous nous envoyez un message vocal ou écrit sur l'application RTL. Et puis Émilie, je ne sais pas si vous aimez les téléfilms de Noël.
19: Oh, on y passe forcément.
5: Bon, en tout cas, ça y est, ils sont de retour. Et vous, est-ce que vous regardez les téléfilms de Noël ? Qu'est-ce qui vous plaît là-dedans ? Plus largement, dites-nous si vous avez ou pas commencé déjà à préparer Noël. Peut-être avez-vous fait vos premiers cadeaux, récupéré, repéré aussi des décorations. Là aussi, on en parle dans Les Auditeurs ont la parole. Deux solutions, je vous le rappelle, pour nous contacter par téléphone au 3210 ou par message sur l'application RTL.
19: On prépare donc le plaid et le chocolat chaud. Merci Amandine, on vous retrouve dans RTL Midi. Les auditeurs ont la parole à 12h30. L'actualité internationale, l'ensemble de l'Occident doit être plus ferme avec Moscou. C'est l'appel lancé ce matin par le Premier ministre polonais Donald Tusk. Les courses, elles ont lieu à Marseille, Borély-Rély, départ 13h55. 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Il est 11h03 sur RTL.
18: Vous êtes sur RTL, le 9h30, 11h30, Adeline, jugement, elle n'est pas payée, Benjamin, jugement, il n'est pas payé. Pour Jérôme, c'est autre chose, mais vous allez voir, vous allez être surpris, vous êtes sur RTL.
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18: Jérôme, bonjour, soyez
22: bonjour.
18: Le bienvenu, ça va ?
22: Oui.
18: Vous arrivez d'où, Jérôme ?
22: À côté de Poitiers, à Coué.
18: Ah bon, j'avais Valence du Poitou.
22: Ouais, Valence en Poitou, c'est ça regroupe plusieurs communes.
18: Ah bon, donc Coué.
22: Oui.
18: Coué, Valence du Poitou. Alors, vous avez acheté une voiture et là, c'est un peu le drame. On va aller très vite à l'essentiel. Déjà, je voudrais savoir si Romain Ambro, vous êtes prêt à intervenir dans une seconde pour ce dossier ?
23: Oui, prêt à intervenir avec un lieu très particulier ici, Julien.
18: Dites-moi pourquoi ?
23: Parce qu'en fait, l'entreprise qui nous concerne a trois activités, burger, bien-être pour les enfants et garage automobile.
18: Dans les mêmes locaux.
23: Mais visiblement, c'est la même adresse.
18: Très bien. Alors, les burgers, ils sont en haut sur le pont, élévateur en train de... C'est juste une histoire de dingue. Alors en deux mots, il achète une voiture et finalement, il y en a pour plus de réparations que l'achat de la voiture elle-même. Encore une voiture, une sorte d'oignon qui aurait pas dû être vendue, peut-être. Est-ce qu'il y a un expert qui le dit ?
5: Oui, il y a un expert qui le dit. Le vendeur ne s'est pas présenté à l'expertise. C'est le moteur qui pose problème, fuite d'huile et compagnie. Donc il y a 8000 euros de réparation. La voiture en valait 5700 euros. Ce monsieur, ce vendeur ne va pas chercher les courriers recommandés. Donc en fait, c'est statu quo. On ne sait pas quelle est sa position. A priori, il ne souhaite pas rembourser.
18: C'est une catastrophe, hein, Jérôme.
22: C'est ça, oui, je suis à pied.
18: Vous êtes à pied maintenant à cause de ça ?
22: Oui, c'est ça.
18: Mais c'est-à-dire pour vos déplacements, pour tous les courses,
22: pour les courses, pour aller chez le médecin, je suis à pied. Mon fils aîné a le permis, mais il travaille, quoi.
18: Alors, on peut le dire, vous avez un léger handicap, je crois.
22: Bah, j'ai un cancer du pancréas.
18: Voilà, donc ça vous ennuie. Vous avez besoin d'une voiture, vous êtes obligé de tout faire à pied.
22: Oui. Au moins le médecin traitant. Après, les spécialistes, j'ai un VSL. Mais...
18: Bon, allez, on y va. Il faut aider ce monsieur. C'est parti. Romain, vous intervenez. Pendant ce temps-là, on appelle Stan en parallèle. Il faut que ce monsieur comprenne. Qu'est-ce que vous souhaitez exactement aujourd'hui ? Qu'il rembourse sa voiture ou qu'il la répare ? Quel est l'objectif ? Il faut rembourser 5700 euros.
22: C'est ça, au moins, ou la réparer, mais bien changer le moteur.
18: Voilà, c'est parti Romain, c'est à vous de jouer, pour nous, pour ce monsieur, qui en a besoin ?
23: Alors, je suis dans une zone d'activité, donc à Roissy-en-Brie, on est en Seine-et-Marne, zone d'activité avec énormément d'entreprises, et donc ce garage automobile qui fait la pointe d'un terrain. Alors, les voitures sont vraiment toutes entassées, hein. C'est-à-dire que si on achète celle de derrière, il faut sortir les 20 devant. Donc, je vois qu'il y a un monsieur qui vient d'ouvrir le portail, et là, toutes les voitures sont en train d'être allumées, je ne sais pas. Bonjour. Vous pouvez venir, s'il vous plaît ?
18: Alors, nous sommes donc chez un professionnel.
23: Bonjour.
18: C'est un garage.
23: Est-ce que vous êtes Tamim ?
24: Tamim, non.
23: Il est où, Tamim, le gérant ?
24: C'est vrai, il n'est pas revenu.
23: Et, d'accord. Et vous, est-ce que quelqu'un travaille ici ?
24: Le bureau, il est juste en face.
23: Là, là où il y a le bien-être des enfants ?
24: Après.
23: D'accord.
18: Okay, bah
23: alors, c'est très particulier. Je vais aller voir parce que vraiment, on est sur un espace avec un bien-être pour enfants, avec de l'hydrothérapie, des bains développés, et des massages bébés. Et à côté, À côté, il y a une
0: ça, ça, on n'a jamais vu ça. Bien. Monsieur qui a à la fois un garage, de l'hydrothérapie et de la garde d'enfants, de quoi
13: Oui, du bien-être pour les enfants. A priori, je ne sais pas si c'est ce monsieur qui gère aussi la vente de voitures et les massages pour enfants. Peut-être que c'est un lieu qui regroupe plein d'activités.
0: C'est la même adresse. On y va, c'est parti. Pendant que vous avancez, c'est vous, Laura, qui faites le numéro?
19: Oui, il est prêt.
0: On y va, on le lance. On appelle donc un professionnel, un vendeur de voitures. Nous avons une expertise, Maître Novakovic a pu la lire. Et nous allons expliquer à ce monsieur qu'on ne peut pas comme ça vendre des voitures qui ne marchent pas. À télétéage. Allô, Tamim?
1: Oui.
0: Tamim, bonjour. Tamim, vous allez être un peu surpris, c'est Julien Courbet. Nous sommes en direct sur la radio RTL. RTL. Tamim, j'appelle Affaire Auto 45 car je suis avec Jérôme Douchamp qui vous a acheté une voiture. Et malheureusement, elle est dans un état assez catastrophique. Hein. L'expertise le confirme et il faut trouver une solution, soit la réparer, soit la rembourser, cette voiture. Ce monsieur est gravement malade, il en a besoin pour se déplacer. Est-ce que vous voyez de qui il s'agit, Tamim?
1: Jérôme, il n'est pas là, monsieur.
0: Ah, vous n'êtes plus Tamim, là, du coup?
1: Non.
0: Ah, vous l'étiez il y a quelques instants quand je vous ai demandé si vous étiez Tamim?
1: Non, je ne suis pas Tamim, mais Jérôme, il n'est pas là.
0: Il n'est pas là. Mais pourquoi, quand on vous dit est-ce que vous êtes Tamim, vous dites oui?
1: Après, il y a tous les clients qui m'appellent, je vais vous pas le dire, parce qu'il y a des clients qui m'appellent.
0: Alors, là, j'ai appelé le numéro. Vous faites quoi sans indiscrétion, monsieur?
1: Le numéro que vous avez appelé, c'est le numéro du garage, que je gère le lundi matin, et l'après-midi, le gérant, il sera là.
0: Très bien. Vous pouvez lui envoyer un petit texto?
1: Il n'y a pas de souci.
0: Alors, attendez, laissez-moi vous dire ce qu'il faut mettre dans le texto. Donc, vous dites que la radio RTL, en direct, appelle Affaire Auto 45 à Rosay-en-Brie et cherche à joindre Tamim, sa fille, Il a raccroché à ce moment-là.
19: Il a raccroché.
0: C'est marrant, ces jours-là. C'est toi, Tamim? Oui, c'est moi. C'est Julien Courbet. Ben, c'est pas moi. Il faut très peu de temps pour changer d'identité. Beaucoup de gens pensent que c'est très compliqué de changer d'identité. En fait, en quelques secondes, on peut le faire. Et il a bien dit, c'est moi, tout à l'heure, quand on a appelé. On est d'accord?
2: Est bien d'accord.
0: Alors, s'il vous plaît, règle d'or avec Sylvie Novakovic qui a lu l'expertise au lieu de regarder Capital hier soir. Et pourtant, elle avait envie. Écoutons.
3: La règle d'or.
0: Sylvie.
4: J'ai fait les deux, mon général.
0: Ah, c'est bien.
4: Alors donc, il y a effectivement des rapports d'expertise. Alors déjà, je vous le dis, il ne s'est pas présenté à l'expertise. Il a été convoqué régulièrement. Petite parenthèse. Étant fait, je précise que le vice caché a été décelé par l'expert qui considère véritablement que il est susceptible de réclamer l'annulation de la vente et le remboursement du véhicule. Mais moi, je verrais peut-être même du côté pénal qu'on pourrait parler éventuellement d'une pratique commerciale trompeuse quand même, parce que on sent véritablement que si on lit le rapport d'expertise, en tout cas, que ce monsieur connaissait la situation du véhicule. Donc ça me déplaît sur le plan pénal. Donc véritablement, le dossier véritablement est solide, avec un rapport d'expertise solide, et je suis impatiente d'avoir... Parce que sur le plan aussi humain, Julien, et vous le savez comme moi, c'est quand même très touchant. Ce monsieur est malade, il a besoin d'un véhicule, et la partie adverse qui paye rien...
0: Moi, j'aimerais connaître l'origine de cette voiture, parce que pour qu'elle soit dans un état pareil, elle aurait jamais dû être vendue. Elle est tombée en panne combien de temps après?
22: Il y a un voyant allumé une semaine après.
0: Une semaine après.
4: Voilà.
22: Bon. Voilà. Et puis après, 15 jours après, la semaine d'après, je pouvais plus rouler avec.
0: Bien, donc attendons que Tamim Safi nous rappelle de Affaire Auto 45, mais nous avons un autre numéro, Stan, c'est celui qui a vendu la voiture, visiblement, à Affaire Auto 45. Était-il au courant de l'état? Voulez-vous que l'on suive cette piste, Stan?
2: Tout à fait, on va essayer d'appeler ce monsieur hors antenne, et nous avons également, je vous le rappelle, notre Romain Ambros sur place, qui est en train de discuter avec quelqu'un, je ne sais pas qui exactement.
0: Alors faites-moi un point, Romain, puisqu'il y a un garage, il y a de l'hydrothérapie, il y a du bien-être pour enfants, où en êtes-vous?
23: Alors en fait, concernant l'hydrothérapie pour les enfants et le burger, c'est le voisin visiblement avec un immeuble qui est relié à ce garage. Mais en fait, le garage fait tout le tour de l'immeuble, mais ne dépend pas directement en fait du burger et des enfants. Enfin, c'est très particulier comme lieu. Quoi qu'il en soit, je suis passé par derrière et effectivement, il y a un garage automobile avec de la réparation. Le monsieur que vous avez eu au téléphone, Julien, est en train d'appeler le gérant. Il me dit que ça n'est pas possible, mais j'ai joué un peu le forcing pour lui dire qu'on était en direct et qu'il fallait prendre attache avec nous. Donc là, la personne que vous avez au téléphone est au téléphone pour essayer de le joindre.
0: Très bien. Alors nous, pendant ce temps-là, laissez-nous un tout petit peu de temps. On essaie d'appeler dans quelques instants celui qui a vendu la voiture. Mm-hmm. Est-ce qu'il connaissait l'état? C'était apparemment aussi un professionnel qui fait du dépannage, mais également de la vente de voitures. Dossier plus qu'intéressant. Quel que soit votre souci, ça peut vous arriver à @rtl.fr. Mais attention, notez déjà notre rendez-vous avec RTL pour vendredi soir.
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0: Attention, dans quelques instants, nous revenons pour ce cas.
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26: Chut, les négociateurs négocient.
27: On a son numéro et...
26: On les laisse travailler et on revient dans un instant.
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0: 9h30, 11h30 sur RTL. Avec Jérôme, qui achète une voiture catastrophe, elle vaut 5000, réparation au bout d'une semaine, 8000. C'est
4: oui.
0: Pas une bonne affaire.
4: Non, c'est le moteur à changer, donc c'est sacrément des frais. Et ce monsieur en face ne répond à personne, ni à l'expert, ni à son client.
0: Je rappelle que sur les petits budgets, bien souvent, les professionnels achètent les voitures aux enchères, c'est-à-dire qu'ils se branchent à une heure fixe sur des ventes aux enchères qui ont lieu en Allemagne, la photo de la voiture apparaît, et vous n'avez rien que la photo. Le professionnel clique, il n'y a pas de carnet, il n'y a rien, il achète avec prise de risque. Alors, il achète pas cher. Il va acheter une petite Twingo d'occasion, par exemple, 500 euros. L'honnête, quand elle arrive, la regarde et dit « Je peux pas la mettre en circulation. Je la démonte et je la vends en pièces détachées. » celui qui veut se faire de l'argent a bien compris que les Français recherchent des tout petits budgets. Il l'a payé 500, il vous la revend 2500, mais elle ne peut pas rouler et c'est exactement ce qui vous est arrivé. Alors, où en est-on, s'il vous plaît, là-bas, Romain Ambroux, pour RTL.
23: Alors, je suis en train de parler avec le monsieur qui se souvient parfaitement hein, de l'avenue de Jérôme. Vous vous souvenez de la voiture ?
1: Je me souviens, j'ai eu un appel de sa part quand le gérant n'était pas là, il était à vacances, parce que c'est moi qui gérais ici. Il m'avait appelé. Je lui ai expliqué comme quoi vous l'appelez garantie au Kevin.
23: Donc, il y a une garantie de 6 mois qui a été signée par Jérôme ?
1: Oui, c'est bon. Il était signé par Jérôme, parce que c'est lui qui l'a dit, c'est lui qui nous prend une garantie par au Kevin. Parce que nous, on prend la charge de garantie par le garage dans l'Île-de-France.
5: Je
1: pense qu'à l'entour de la France,
0: non, mais après, mais ça change rien. Ça change rien.
1: Des garanties comme la marque.
0: D'accord, ben qu'il l'a fait jouer, ces garanties. Ils vous l'ont proposé, c'est pas vous qui l'avez
5: inventé. C'est pas moi qui l'ai inventé, c'est eux.
0: Bon, ceci étant dit, monsieur, la voiture, elle marche pas, on va essayer de remonter. Est-ce qu'on est bien d'accord, monsieur, si il m'entend ou pas, Romain?
23: Oui, oui, il vous entend.
0: Alors,
23: bien.
0: Est-ce que vous avez acheté cette voiture chez Ideal Auto? Parce que, apparemment, on vous a vendu vous-même une voiture qui ne marchait pas, donc on va les appeler.
23: Oui, appelle-le. Il marchait très bien quand je l'avais récupéré la voiture, il marchait bien.
0: Elle marchait bien. Donc en une semaine, le moteur était à changer.
23: C'est parce que c'est le moteur qu'on récupère, c'est le moteur porté quand tu roules.
0: Le problème, monsieur, excusez-moi, monsieur, vous n'êtes pas Tamine Safi, mais je ne sais pas quel est votre rôle dans le garage. Si vous étiez venu à l'expertise, vous auriez pu dire à l'expert, il a roulé n'importe comment, mais vous n'êtes pas venu alors qu'il vous a convoqué, l'expert. Vous savez pourquoi ?
23: Non.
0: Ben moi non plus. Et j'aimerais bien savoir, parce qu'à l'expertise, l'avantage, c'est qu'on peut parler. Donc l'expert est venu et il dit, cette voiture, elle était pourrie. Donc, qu'est-ce que vous voulez que je vous dise, moi ?
1: Ben, l'expertise, c'est pas qu'il est connu par l'expertise, il est connu par toute la France, que le moteur, il est porté avec du jus.
0: Quoi ? Que le moteur,
11: ben, il est pure tech. Et en fait, effectivement, dans l'expertise...
0: C'est connu par toute la France, il fallait pas lui vendre.
1: C'est qu'il est connu par toute la France.
0: Mais alors pourquoi vous l'avez vendu si c'est connu par toute la France ?
1: Chacun il fait son métier, mais après, t'as vu, moi, je peux pas vous rentrer dans la détail.
0: Ouais. Bon, appelons Ideal Auto. Ils ne répondent pas pour l'instant.
1: Quelqu'un dit pourquoi vous travaillez. Chacun, il travaille parce qu'il sait pas sur
23: que
1: c'est là.
23: Julien, on a pris le numéro, en fait, du gérant. Là, la personne qui est chargée de la gestion de ce garage, mais j'ai l'impression. Est-ce que le gérant, il vient souvent ici?
1: Oui, il vient souvent parce qu'il vient pas lundi.
23: D'accord, il vient pas le lundi. Vraiment, on n'a pas le bol.
0: On est en ligne avec Ideal Auto, là. On va en savoir un petit peu plus à Trappes. Slimane est le gérant. Comment ça se passe, Laura, s'il vous plaît, là-bas, avec, vous m'en dites plus, vous, Stan?
2: Ça se passe plutôt bien, Julien. On rappelle dans ce dossier que nous, on n'a rien à reprocher à Ideal Auto. Hein. Voilà. Eux, on veut juste avoir quelques renseignements sur la voiture comme ils l'avaient avant que.
0: Combien de kilomètres l'ont-ils vendu? Dans quel état elle était, etc.
2: Et ils sont en train de répondre assez gentiment à Laura. Elle va pouvoir vous faire un point dans quelques instants.
0: Bon, génial. Alors après, la garantie. C'est des garanties qu'on vous vend. Oui, vous ont dit qu'il faut prendre une garantie, monsieur, parce qu'ils sont commissionnés dessus.
5: Ils ne payent rien du tout.
0: Et puis ça ne couvre pas un moteur explosé.
11: La garantie commerciale ne couvre pas la garantie légale. Donc l'un n'empêche pas l'autre.
0: Bon, écoutez, en tout cas, ce monsieur, il a l'air d'être bien au courant. Il n'est pas le gérant, mais c'est lui qui, visiblement, tient les rênes. J'attends que notre Laura ait terminé et on avance. Est-ce qu'on a eu du nouveau avec Benjamin et Adeline Alors, sur quel dossier, s'il vous plaît, Stan?
2: Alors, sur le dossier de Benjamin, du nouveau. On va faire un petit point avec Hervé Pouchol et ensuite je vous en dirai plus sur l'assurance de ce monsieur.
0: Hervé Pouchol, sur quel dossier voulez-vous intervenir?
12: Écoutez, sur le dossier de Benjamin, parce que moi je trouve qu'effectivement 400 euros c'est pas beaucoup. Ce monsieur effectivement a une voiture de sport. Il m'a dit qu'elle était à crédit, puis il me dit de toute façon elle vaut pas grand-chose. Et puis moi je me suis renseigné.
0: Enfin, elle vaut pas grand-chose, ça m'étonnerait qu'on prenne un gros crédit. Et encore une fois, si il la vend, il rembourse le crédit et l'argent du crédit, il le met dans le remboursement de Benjamin.
12: Oui. Alors moi, je connais pas le montant du crédit qui lui reste à régler.
0: C'est même passionnant. Oui.
12: C'est une Porsche Panamera de 2013. Ça vaut entre 22 et 65 000 euros.
0: Voilà, en fonction
12: donc,
0: du kilomètre.
12: Donc je pense que ça serait peut-être pas mal quand même qu'il puisse la mettre en vente, cette Porsche.
0: Attention, après, il a peut-être un crédit effectivement de 19 000 ou 40 000 euros dessus, peut-être. Mais au moins, il se libérait de ce crédit pour rembourser, monsieur.
12: Bien entendu, c'est ce que je lui ai conseillé.
0: Alors, c'est ce qu'on demande à Colombet Rénovation. En tout cas, il faut qu'il se passe quelque chose, parce qu'il ne peut pas dire, et je m'adresse vraiment à lui par rapport à ses clients, j'ai plus rien dans la boîte, c'est la catastrophe, parce qu'il y a des gens là qui sont peut-être en train de signer des devis avec lui, il faut qu'il sache qu'il n'a pas l'air insolite. C'est ce qu'il nous dit, c'est pas moi qui le dis, c'est lui qui le dit, Maître Janovitch.
11: Et j'ai d'ailleurs donc ma fameuse règle d'or que je tiens à placer pour les mauvais payeurs. Ouais.
0: C'est un annuaire de règles d'or.
11: Mais c'est pour les mauvais payeurs.
0: Alors on y va.
13: La règle d'or.
0: Allez-y.
11: Eh bien que les mauvais payeurs se méfient. Parce que lorsqu'un jugement est rendu, une ordonnance, enfin un titre, exécutoire. Sachez que les intérêts auto-légal courent. Donc, même si vous attendez un an, deux ans, trois ans, eh bien, votre dette augmente. Ne croyez pas que vous en tirez bien. Donc, surtout, faites des propositions tout de suite de règlement. Ne perdez pas de temps.
0: Bon, avançons. Vous l'avez compris, hein, ça se règle jamais le premier jour. Les gens réfléchissent et reviennent vers nous très rapidement. Stan, qu'est-ce qu'on se dit ?
2: Si, ce qu'on se demandait concernant ce monsieur, c'est s'il était assuré. Il nous a dit oui, je suis assuré chez Auken. On les a appelés, Laura s'en est occupée. Effectivement, depuis 2023, ce monsieur est bien assuré. Ils nous ont dit, il n'y a aucun problème, il paye toutes ses cotisations. Cependant, il n'était pas assuré chez eux au moment... Eh bien, de faire le chantier chez notre ami Benjamin. Donc, en fait.
0: Donc là, on bascule et c'est pour ça que là, ça vaut le coup de re-appeler ce monsieur. Alors, il nous dit, soit il était assuré chez quelqu'un d'autre, AXA, Generali, etc. Soit il n'était pas assuré. Et là, ça devient du pénal. Est-ce que Colombé Rénovation était, à l'époque, assuré? Maître Nokovic, que se passe-t-il?
11: J'amène le rapport de l'expert qui dit expressément qu'il y avait bien une garantie. Donc, s'il l'a pas payé, c'est embêtant.
0: Très bien. Je ne comprends pas ce que me dit cette femme. Est-ce que vous en savez plus? Pourquoi vous vous déplacez? Vous avez un micro là-bas? Ah, pour me montrer ça. Alors, ok. Donc, Maître Novakovic s'est déplacé. Elle revient donc sur la voiture. Cette fois-ci, c'est pas le même dossier. Vous l'avez compris que j'étais en train de parler avec monsieur pour ses travaux chez lui.
11: Ah, mais je suis sur la voiture.
0: Voilà, c'est pas grave.
11: Bon, ben, c'est pas grave.
0: Bon.
11: Alors, on revient sur,
2: Non, si vous me permettez.
0: Sylvie, sérieusement, Sylvie, là, on était sur ce monsieur.
11: Excusez-moi.
0: Je vous en prie. Allez-y, Sylvie.
2: Puisque, voilà, on repart. De toute façon, sur Benjamin, on a terminé. On essaye de négocier pour augmenter un petit peu cet échéancier mis en place par Hervé Pouchol. En parallèle, on peut effectivement revenir sur la voiture puisque Laura vient de terminer son appel avec Ideal Auto. Ideal Auto, à qui, je le rappelle, on n'a rien à reprocher. Ils étaient juste propriétaires de la voiture avant qu'elle atterrisse dans les mains du garage que nous avons joint il y a quelques instants. Et comme ça, Laura peut vous dire un petit peu ce qu'ils avaient comme informations sur cette voiture.
0: Comme informations,
2: tout à fait. J'ai comme information.
0: On a une salle où on affiche les meilleures liaisons de l'émission depuis 26 ans. Celle-ci sera en bonne place. Alors, je vous écoute, Laura.
3: Oui, alors, j'ai eu un monsieur qui m'a dit qu'il s'occupait de la branche dépannage, pas de la branche achat-revente, mais bon, il était quand même bien au courant du dossier, parce que quand je lui ai parlé du modèle, il m'a même dit, oui, c'est une voiture grise, donc il s'en souvient bien. Il m'a dit, oui, ce véhicule, je l'ai vu, il a été révisé, pour nous, il n'y avait aucun problème. Il m'a dit, je l'ai même vu, elle a été lavée, elle a été préparée, et il me dit, je n'en sais pas plus.
0: Et l'a acheté où? Vous lui avez pas demandé?
3: Non.
0: Ça serait bien que vous lui demandiez, qu'on connaisse l'historique de... D'ailleurs, il est sur Istovec, le lycée?
3: Alors, on sait, le véhicule avant appartenait à un particulier, mais on n'a pas de numéro de téléphone.
0: Bon, ok. Vous vouliez dire, monsieur?
6: Ouais. Il m'a tellement fait tourner en rond le garage, et puis il nous a bloqué au niveau des téléphones. Hein.
0: Bon, avançons. Vous inquiétez pas, on va essayer de trouver une solution. En tout cas, il y a une expertise. Ils ne sont pas venus à l'expertise, à faire Auto 45, mais nous n'allons pas laisser tomber. Comptez sur nous. Faites attention quand vous achetez des voitures d'occasion, mes amis.
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8: Aujourd'hui, il est possible de transmettre toute ou partie de son assurance vie à une cause qui nous est chère. On en parle avec Pascal Delarue, chargé de la relation testateur au Secours catholique. Bonjour Pascal.
9: Bonjour.
8: En quelques mots, Pascal, quel est le rôle du Secours catholique?
9: Eh bien, depuis 1946, le Secours catholique agit contre la pauvreté et l'exclusion en accompagnant les personnes fragilisées par le mal logement, l'isolement ou encore la précarité.
8: Et donc, il est possible de soutenir vos actions en transmettant son assurance vie, c'est ça?
9: Absolument. Il suffit de désigner le Secours catholique en partie ou totalement comme bénéficiaire du capital. Et votre épargne reste bien entendu disponible de votre vivant.
8: Et c'est compliqué comme démarche?
9: Ah non, pas du tout. C'est une démarche assez courante.

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13: Vous trois, Adeline, Benjamin et Jérôme, vous restez bien près du téléphone tout au long de l'après-midi puisque nous allons continuer les différentes négociations. Et d'ailleurs, vous le savez, chaque matin, nous ouvrons l'émission avec une bonne nouvelle. Il faut parfois plusieurs jours. Donc, on attend des nouvelles de nos amis Tamim d'Affaires Auto 45. Colombier Rénovation, nous allons lui redemander très rapidement d'avoir la gentillesse de revendre par exemple cette belle voiture de sport ou autre. Comme ça, il arrêtera de payer le crédit et il pourra rembourser ce monsieur puisque l'entreprise a été condamnée par la justice. Adeline, on attend que Mélanie sorte, elle qui est thérapeute, sorte de son rendez-vous pour essayer de voir si elle peut maintenant du côté de Nancy essayer de faire un échéancier. Est-ce qu'on est d'accord sur tout ça, Stan ?
14: On est d'accord sur tout ça, Julien.
13: Bon, parfait. Juste un petit coucou à nos amis de Suzy Handicap. Vous savez à quel point nous aimons les animaux et nous aidons cette association dont l'émission est marraine de Suzy Handicap. 300 animaux estropiés qui auraient dû tous être euthanasiés, mais elle les garde et c'est génial à visiter. Je ne peux que vous conseiller, c'est des petites visites. Voilà. Plutôt qu'aller au zoo, pourquoi pas aller chez elle où vous allez voir que chaque animal a une petite histoire. Vous allez voir le petit chien qui s'est pris un obus en Ukraine. Vous allez voir la chèvre non-voyante, mais qui est super contente. Et surtout, vous allez voir que du bonheur des animaux qui ont été sauvés. Il faut les aider, ils ont besoin, puisque le vétérinaire vit là-bas. 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
13: Maître Novakovic demande si elle revient demain, mercredi, jeudi, vendredi pour faire des règles d'or parce qu'elle n'a pas terminé, Stan. Qu'en est-il?
14: Et Maître Novakovic, elle revient autant qu'elle veut dans cette émission. Vous savez qu'on ne peut rien lui refuser, Julien.
16: Merci beaucoup.
13: Bon, Benjamin, Jérôme, Adeline, tenez-vous prêts. On peut avoir, alors, il peut y avoir des rebondissements dans l'après-midi. Je vous appellerai directement. Nous allons nous retrouver demain à 9h30 dans le 9h30, 11h30 d'RTL. Et d'ici là, c'est mon Alex qui est là.
17: Oui,
13: comment va-t-il?
17: Mais bien, donc vous connaissez des chèvres non-voyantes très
13: Exactement. Effectivement, elles ont donc quatre pattes et une canne blanche. C'est comme ça qu'on les reconnaît.
17: Écoutez, vous l'embrassez très fort si vous allez la visiter, la petite biquette.
13: Bon, merci. Le kit ou double démarre sur RTL.
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17: Mais bonjour chers auditeurs et bienvenue dans votre jeu de la mi-journée. En ce jour où la France se remet d'une épiphanie, car hier la France a retrouvé un socialiste qui gagne. Ça fait tellement longtemps qu'un homme de gauche n'avait pas gagné une élection. Bon, c'est la primaire à gauche, donc c'est pas un exploit non plus. C'est comme quand dans mon pays on se réjouit d'une victoire belge en championnat de Belgique. Ça arrive quand même chaque année. Mais bon, c'est la gagne quand même. Raphaël Glucksmann dans les rues de Paris, une rose à la main pour les nostalgiques de Mitterrand. Ça a dû être fou. Bon, Mitterrand, il n'a pas fini enfariné.

0: On sait pas qui a fait le coup de la farine. J'espère que François Hollande a un bon alibi. Et d'ailleurs, c'est là que je veux rendre hommage à Noël Godin, car au moins lui, quand il mettait de la farine sur ses cibles, il mettait tout le gâteau. C'est quand même plus sympa, la tarte à la crème, que le sac de poudre. En tout cas, maintenant, Raphaël, va falloir financer ta campagne, donc hésite pas à t'inscrire chez nous. Viens jouer au qui te double. Oh là là, j'aime bien les candidats, ils m'applaudissent quand je fais mon, mon début. Bonjour à vous, Isabelle.
1: Bonjour Alex.
0: Ça va? Cette primaire à gauche, ça vous a stressé tout le week-end,
1: écoutez,
0: non?
1: Mais vraiment, mais tellement. Non, franchement, j'ai eu de la peine pour la voiture aussi, le chauffeur de taxi.
0: Oui, qui n'avait pas prévu.
1: Bah, il va y avoir du nettoyage à faire.
0: Hein. Rendre tout enfariné. Bonjour, oui. Maître David.
2: Bonjour, cher Alex. Bonjour à tous.
0: Vous aussi, c'est des conditions du taximan qui vous ont choqué?
2: Oui, ça m'a choqué. Et puis je me suis dit, en même temps, ça va faire des bonnes questions dans les semaines ou les mois à venir.
0: Genre, qui s'est enfariné? Ah, vous allez faire des questions un peu sur l'actu.
2: Je sais pas. Je vais voir comment ça se passe.
0: Si les futurs candidats nous écoutent, prenez des notes. Mais là, nous en avons deux face à nous. Il y a un Joël, il y a un Daniel.
1: Exactement. Alors, Daniel a 52 ans. Il habite à Paris. Dans la vie, Daniel, vous êtes animateur. Vous faites aussi de la radio.
3: Je continue, oui.
0: Ah, trop bien.
1: Formidable.
0: Vous faites de la radio où, Daniel?
3: Alors, j'ai fait de la radio pendant 12-13 ans. J'étais notamment sur IDFM Radio Anguin. Bon, ça va pas faire de concurrence avec...
0: Écoutez, on salue. Les radios, c'est important, où qu'elles soient, parce que c'est la proximité. Donc voilà, vous avez bien raison d'en avoir parlé.
1: Exactement. Et à côté de vous, Daniel, nous avons Joël, 58 ans, de Saint-Péret en Ardèche, et qui dans la vie est manager, et qui aime le VTT, le running et le paddle. Voilà.
0: C'est noté.
4: Bonjour
0: à vous, mon cher Joël. Tout va bien?
4: Très très bien.
0: Très très bien. Vous avez une supportrice dans le
4: Exactement.
0: Studio.
4: Exactement. Supportrice qui s'appelle Charlène et qui est ma compagne.
0: Charlène, elle vous surveille.
4: Exactement.
0: Soyez à la hauteur, messieurs. Vous avez l'air charmant tous les deux, donc moi, si vous voulez, je tirerai au sort. Mais c'est pas le principe. Comment on va les départager?
1: Maintenant, on va faire notre fameux ping-pong. Donc Alex va vous donner un thème. Par exemple, la semaine dernière, nous avons fait les années des élections présidentielles en France. Donc chacun votre tour. Joël, Daniel, vous devez faire des propositions à Alex. Le but, c'est d'enchaîner un maximum de bonnes réponses. Et à l'issue de cette manche, celui qui sera le dernier à avoir donné une bonne réponse sera qualifié pour commencer notre pyramide de questions.
0: Est-ce bien clair, messieurs?
3: C'est bien clair. C'est bien
1: super.
3: Clair.
0: C'est bien clair. C'est Daniel qui va commencer. Je vous demande. Nous sommes dans le sport. J'ai 44 bonnes réponses possibles. Citez-moi des médaillés français au JO de Paris en 2024. Je ne parle ici que des épreuves individuelles. Daniel, c'est à vous.
3: Je commencerai par Teddy Riner.
0: C'est absolument une bonne réponse. Joël. On se rappelle de cet été où la France était tournée vers son téléviseur. Oh, vous qui faites du sport, lâchez-moi un.
4: Ah, oh, j'ai pas.
0: Bah ouais, je le sens.
4: C'est horrible. C'est horrible.
0: Ça, surtout quand je vais vous donner quelques noms. Il y en avait encore des judokas.
4: Antoine Dupont, ça marche pas.
0: Eh non, c'était pas en individuel, évidemment. Bien que, à lui tout seul, peut-être bien, il aurait gagné quand même. Mais en l'occurrence, non. Clarisse
4: Marchand.
0: Ah oui, ça c'est sûr.
4: Léon Marchand,
0: c'était oui. Bon, évidemment.
1: Mais c'est trop tard.
0: Il y avait, dans la série qui nous ont fait rêver, il y avait Florent Manaudou aussi, comme nageur, qui avait pris le bronze. Félix Lebrun. En tennis de table, Clarisse Agbeniénou qu'on adore aussi judo, Joanne Benjamin Gaba qui avait impressionné, Pauline Ferrand-Prévot en VTT, du VTT. Et puis alors les escrimeuses, Manon Apiti-Brunet, Sarah Balzer, oh là là, je l'adore en plus. Teddy Riner, vous l'aviez, et Cassandre Beaugrand, le triathlon, ça parmi tellement d'autres, hein, je peux pas tous les citer, mais voilà, ils nous ont marqué l'été. Bon ça va. Daniel, on s'est pas trop fatigué.
3: On a dit ma seule réponse.
0: Mais vous en aviez d'autres, j'imagine.
3: Non, j'en avais d'autres quand même.
0: Bon, ça va. Alors, vous pouvez pas vous en vouloir, mon cher Joël. Joël, mettez-vous dans un petit coin du studio, mais restez pas loin, parce que vous savez que ça peut revenir à n'importe quel moment dans le qui tout double. En revanche, Daniel, vous préparez-vous, parce que on va jouer ensemble. Le premier questionnaire, je le place devant moi, et on se retrouve juste après ça.
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0: Absolument, quitte ou double avec Daniel, notre candidat fan de Michael Jackson, joli.
1: Mais oui,
0: et... Ouh,
3: j'ai pas dit.
0: J'ai cru qu'il était là.
1: La quelle imitation. Vous allez nous faire le moonwalk
3: si je gagne, pourquoi pas.
1: D'accord. Et alors, si vous gagnez, j'ai vu aussi qu'avec les sous, vous aviez envie de vous acheter un vélo électrique.
3: Ah, oui, j'ai envie de passer à l'électrique. Là, je suis avec un vieux vélo, une vieille bicyclette des années 80.
1: Oui.
3: Donc, je souffre un peu et je me dis, pourquoi pas, à mon âge, passer à l'électrique.
1: Eh ben, je vous le souhaite. Je vous souhaite d'aller très loin dans ce questionnaire.
3: Merci.
1: Et je vous souhaite bonne chance, Daniel.
0: 50 €, question 1, Daniel. Sur une plage, là, on parle plus de vélo, on parle de natation. Sur une plage surveillée, il est toujours bon, avant d'aller se baigner, de regarder le drapeau qui renseigne sur les consignes de sécurité. Pouvez-vous me dire de quelle couleur est ce drapeau lorsque la baignade est strictement interdite?
3: Alors, je ne vais pas souvent me baigner, mais il me semble que c'est le rouge. Ma réponse est le rouge.
0: Ça pourrait être cohérent, comme sur le feu rouge, par exemple. C'est une bonne réponse. Vous voyez, ça, quand il y a de la houle, comme on l'entend là, et que c'est dangereux, eh bien, c'est drapeau rouge. C'est quoi les autres couleurs, Maître David? Le vert, j'imagine?
2: Exactement, le vert, ça veut dire baignade surveillée et qui ne présente aucun danger.
0: D'accord.
2: Le jaune, c'est baignade surveillée avec un danger limité.
0: Allez-y, mais si vous vous noyez, c'est pas de notre faute.
2: Voilà.
0: Alors, en gros, c'est ça?
2: Exactement. Et petite colle, si aucun drapeau n'est tissé sur le mât, qu'est-ce que ça veut dire, selon vous?
0: Bah, qu'on n'est pas sur une plage.
2: Non, c'est-à-dire que le poste de secours n'est pas ouvert.
0: Ah, d'accord.
2: Voilà, simplement.
0: Démerdez-vous.
2: Ils sont partis boire un café.
0: Ok, bah, vous faites bien de le dire, ça, je ne savais pas. Bon, 50 €, mon cher Daniel. Quitte ou double?
3: On double ?
0: Bah oui. Bien sûr. Bah, il faut les peurs. Vous êtes un fêtard ?
3: Pas trop. À mon âge, non, pas trop. Mais il fut un temps, jadis, une vingtaine d'années.
0: Ça peut vous aider alors. Question 2. Je pense mettre David à une petite soirée arrosée ce week-end. Le mojito est un cocktail traditionnel de la cuisine cubaine, fait de rhum, d'eau gazeuse, de citron vert et de quelques feuilles d'une herbe aromatique. Quelle est cette herbe aromatique que l'on trouve dans le mojito ?
3: Bien sûr, à consommer avec modération.
1: Oui, c'est bien de le dire.
3: Faut-il préciser ?
0: On voit l'animateur radio
3: préciser. Et je dirais la menthe. C'est ma réponse. Ma réponse est la menthe.
0: Eh bien, c'est une bonne réponse. La menthe, effectivement. Buena Vista Social Club. On a Santiago de Cuba. Qu'est-ce qu'on boit, évidemment ? Avec du Havana Club. Brun de préférence pour ma part, mais
1: le... On sent le connaisseur.
0: Bah, j'ai eu, moi aussi, quand j'étais jeune, hein, comme Daniel. Le mojito remonte au XVIe siècle, inspiré par un corsaire anglais, Maître David.
2: Exactement, c'est ce que j'ai lu. Alors, c'est à prendre avec des pincettes, hein, mais donc c'est Francis Drake, ce pirate du XVIe, vous l'avez dit, qui consommait alors une eau-de-vie de l'époque, donc cubaine, mélangée à de la menthe et du citron pour combattre notamment les maladies de l'époque, comme le scorbut ou la dysenterie.
0: C'est ça, c'est pour la santé qu'on le fait. Mais voilà, vous avez bien de le dire. Mon cher Daniel, qui tout double ?
3: Je vais doubler.
1: Oui.
0: Vous qui aimez la musique, question 3. On cherche un chanteur américain, un crooner même, qui était surnommé The Voice et qui, dans les années 60, enregistra deux énormes tubes. Je pense même qu'il y en avait plus, mais en tout cas, Strangers in the Night est inspiré d'un petit français. My Way. Quel est ce chanteur ?
3: Aïe, aïe, aïe, aïe, aïe.
0: Oh non.
3: Comment non, c'est pas ça, c'est que voilà, j'ai un petit blanc là.
0: Vous
3: alors, je sais que il y a eu une reprise, Claude François, sa chanson, comme d'habitude, a été reprise par ce crooner. Je vois son visage, je vois tout, je vois sa voix, j'entends sa voix, mais le souci, c'est que j'ai un blanc.
1: Oh non, Voice. Daniel.
3: Oh là là.
1: Concentrez-vous.
0: Chanteur mythique.
3: Aïe, aïe, aïe.
0: Comment s'appelle-t-il ? Il reste une dizaine de secondes.
1: Allez, Daniel.
0: Un nom ?
3: Non, je vais passer. Désolé.
0: Ah bah c'est
3: il y a
0: c'est
3: beaucoup d'auditrices et beaucoup d'auditeurs qui vont m'en vouloir, ouais. Je sais bien, mais voilà.
0: C'est ses doigts. Chapeau, costard impeccable.
1: C'est la voix que vous entendiez ?
3: Oui, bien sûr, non.
0: Frankie ? Frank Sinatra, évidemment, le crooner des crooners. Bon, on va écouter My Way quand même.
3: Exchanging glances. Ah, pardon, j'ai.
0: C'était My Way. Évidemment que c'était le refrain de My Way. Et là, c'est Strangers in the Night. Et puis en duo avec sa fille Nancy. Frank Sinatra. Oh Daniel. Oh là là. Pas maintenant, pas après tout ce que tu nous as fait, pas comme ça.
3: Bon, je vais faire un heureux, c'est Joël.
0: C'est Joël, c'est Joël. Merci, tu vas se préparer parce que là on va s'écouter un petit peu de musique. Ça va partir, Frank Sinatra, on l'a rangé, on est dans du plus contemporain. Joël, préparez-vous parce qu'après Teddy Swims et Mr. Know It All, c'est vous qui allez jouer au kit double.

0: Teddy Swims, Mr. Know It All. Monsieur, il sait tout. Est-ce que monsieur, il sait tout, c'est Joël?
1: J'espère beaucoup parce qu'il a très envie d'emmener sa petite famille dans un resto étoilé. Donc, je lui souhaite d'aller loin dans le questionnaire. C'est Joël, 58 ans, de Saint-Péret en Ardèche. Bonne chance.
0: Alors, pour le resto étoilé, il va falloir aller au moins à la 6, hein, je pense.
2: Je crois.
0: Eh ben, on se tente ça. C'est parti. Bon, d'abord, un petit flunch. Question 1, 50 euros. Dans l'une des plus célèbres fables de La Fontaine, il est question d'un animal qui, ayant chanté tout l'été, se trouva fort dépourvu quand la bise fut venue. Quel est cet insecte précisément?
2: Alors ma réponse est la cigale.
0: Sûr de vous?
2: Je pense.
0: La cigale, ayant chanté tout l'été, se trouva fort dépourvu quand la bise fut venue. Pas un seul petit morceau de mouche ou de vermisseau. Elle alla crier famine chez...
1: La fourmi.
0: Sa voisine. C'était pour voir si vous aviez l'autre. Mais oui, Oh, bah elles sont là. Ça, c'est la force. Ils sont vifs quand même à la technique. Ouais. Pif, tu lui dis cigale, paf, qu'est-ce qu'il fait? Un bruit de cigale.
1: Ça y est, on est dans le sud.
0: On est en Provence. 50 euros, mon cher Joël, grâce à la cigale. Qui tout double?
2: Oh, je suis venu pour jouer, donc on va dire double.
0: Allez, on double. Une question 2.
1: Pour 100 euros.
0: Quel mot qui peut être aussi un prénom. Mais, vous faites bien de préciser, Maître David, prénom très rare de nos jours. Et pour cause, je dirais. Désigne le petit dispositif installé dans une porte qui permet de voir sans être vu. Dans une porte, vous avez un petit dispositif qui permet de regarder la personne de l'autre côté. Et il s'avère que ça a été un prénom. Ça l'est quand même moins aujourd'hui. Quel est le nom de ce dispositif? Je vous sens perdu, mon cher Joël.
2: Je réfléchis.

0: Aïe, je me tourne vers Charlène. Vous l'aviez ? Eh oui, le Judas, dit-elle, évidemment, le petit Judas par lequel on regarde qui est là. Maître David, ça a un rapport avec le fameux...
1: Avec le fameux Judas Iscariote, celui qui dans la Bible
0: celui-là
1: a trahi Jésus-Christ. Et donc, ce qu'on appelle ça un œilleton, sinon. Je suis allé sur les sites de bricolage, on appelle ça...
0: Il y a peu d'enfants qui s'appellent œilleton.
1: Mais Judas, au Moyen-Âge, c'est devenu le symbole du traître. Et donc, comme le Judas, l'œilleton permet de voir sans être vu. Voilà, il y a cette idée un peu de traîtrise.
0: J'entends bien, mais c'est vrai que peu de gens se lancent dans ce prénom.
2: Oh, dommage, Joël.
0: Dommage, mon cher Joël. Daniel. On remonte sur le terrain, on rechausse ses crampons et on se prépare parce qu'on va rejouer ensemble juste après ça.
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0: Bah surtout quitte aujourd'hui, ma chère Isabelle.
2: Effectivement, nos deux candidats, Joël et Daniel, ont flanché. Alors à la question 2 pour Joël, à la question 3 pour Daniel. Et là, nous repartons sur un nouveau questionnaire pour Daniel, qui vient de Paris et qui a 52 ans.
0: C'est vous, mon cher Daniel, qui allez rejouer avec cette question 1. 50 euros, question gastronomie. Quelle crêpe sucrée dans laquelle on trouve de la mandarine porte un prénom féminin. Tu peux d'alcool pour la flamber, maître David, vous n'avez pas ajouté, mais...
1: Pas toujours.
0: Chacun sa guise, mais... Mon cher Daniel.
19: Alors, ma réponse est... Je laisse ma place à Joël.
0: Mais non.
2: Comment ça ?
19: Je n'ai pas la réponse.
0: Mais non. Un nom de crêpe. Un prénom féminin.
19: Ça ne vient pas, Jean.
2: alors ?
19: Non, je préfère laisser ma place.
0: Ah bah c'est pas vous préférez, c'est que vous allez être obligé.
19: Obligé même.
0: Un prénom féminin.
2: La dernière fois que vous avez mangé une crêpe à l'été, c'était une crêpe.
0: Ah, on va l'écouter, hein.
4: J'ai perdu la tête.
0: Oh, ah, bien sûr.
2: Oui, elle était Suzette.
0: Mais bien sûr, la crêpe Suzette. Qu'est-ce que vous faites aujourd'hui les deux là? Est-ce que dans vos casques vous écoutez une autre antenne de radio? Vous êtes ailleurs? Bon, il y a aussi mon idole qui a chanté une petite chanson.
4: Tout le monde m'appelle Beaufret, je fais des crêpes et des galettes de bon dans l'après-midi.
0: Eh oui, maître David. Qu'est-ce qu'elle fait comme crêpe? Elle fait des crêpes Suzette. Annie Cordy, elle était capable de chanter beaucoup de choses. La crêpe Suzette. Oh là là, oui, Grand Marnier ou du Curaçao, qu'on peut, voilà, on peut la flamber, voilà, des liqueurs, maître David. J'ai tout fait.
1: Bon, la petite info, c'est qu'elle doit son nom, cette crêpe, à l'actrice de la comédie française Suzanne Reichenberg.
0: Ah, ça, c'est une vraie info, je savais.
1: Voilà,
0: pas
1: du Suzette.
0: Qui aimait donc les crêpes à la mandarine. Eh bien, mon cher Joël, vous attendiez pas, vous étiez déjà en train de tranquillement aller écouter les infos, mais non, j'ai le temps d'une petite question avec vous, pour peut-être vous faire gagner 50 euros. Question 1. Sport. Bon, les deux là, vous allez vous reprendre. Hein. Pouvez-vous me dire dans quelle grande ville des États-Unis seront organisés les prochains JO d'été en 2028?
20: Allez, ma réponse, c'est Los Angeles.
0: Oh là là, oh, vous me faites rêver, c'est la bonne réponse.
2: Oui.
0: Los Angeles, pour la troisième fois. À Los Angeles, 1932-1984. Elle rejoindra ainsi Londres et Paris, dans le cercle très fermé des villes qui ont eu trois fois les Jeux Olympiques. Allez, je pense qu'on peut encore s'en glisser une. Vous êtes prêts? Qui tout double?
20: Double.
0: Ah bah j'espère bien, oui. Il y a Charlène dans le studio là qui vous regarde. Elle vous dit, mon vieux, t'as l'occasion de te rattraper, te loupe pas.
20: Je tremble.
0: Oui, je sais, je le vois. Allez, on se concentre, on écoute bien ma question.
20: Yes.
0: Question 2. Une bibliothèque est un endroit où l'on peut emprunter des livres. Comment appelle-t-on les lieux où l'on peut emprunter des jouets, des jeux de société, voire des jeux vidéo?
20: Je peux répondre?
0: J'aimerais, oui, vous savez quoi? J'aimerais tellement.
20: Non, allez, ma réponse est une ludothèque.
0: Et vous savez quoi, Joël? Non, mais il y a un enthousiasme quand même sur les bonnes réponses. Eh bien, c'est ouais. Une bonne réponse.
2: Bravo.
0: Impeccable. La ludothèque, Ludus, le jeu, maître David, j'imagine.
1: Exactement, oui. Et puis tech, qui veut dire ou teke, qui veut dire lieu de dépôt en grec.
0: Oui, parce que voilà. Tech, c'est plutôt un bois.
1: C'est
0: pour faire des meubles. Mais on peut ranger des jeux dans des meubles en tech.
1: Exactement.
0: Pas de problème. Dans la ludothèque. Bonne réponse. Mon cher Joël, savez quoi? Je suis presque ému. Parce que, après ce début de partie un petit peu, je dirais, douloureux pour mes deux candidats, on peut peut-être se dire qu'après les informations, on jouerait sur une question 3 pour 200 euros. Kit ou double?
20: Je suis venu pour jouer, donc double.
2: Ah, ça me fait plaisir. Ça y est. Ouais.
0: Et vous savez quoi, je vous annonce d'ores et déjà que dans votre tête, vous pourrez réfléchir à tous les musiciens célèbres que vous connaissez, car c'est une question musique qui va suivre en question 3. Ça va, c'est quoi vos musiques préférées, vos musiciens préférés? Frank Sinatra, j'imagine? Eh ben, vous savez quoi, on le saura après les informations, parce qu'il est midi sur RTL. Les L'essentiel de l'info en 3 minutes. C'est avec vous, Émilie Broussoulou. Bonjour Émilie.
3: Bonjour Alex, bonjour à tous. À la une, la stupeur dans les Bouches-du-Rhône ce matin. Le principal d'un collège et une professeure ont été touchés par balle. Selon une source policière, il est 10h ce matin dans l'établissement Joseph Lacanal d'Aubagne. Lorsque des coups de feu retentissent, un adolescent de 14 ans se présente ce matin dans sa classe avec un fusil de chasse. Il fait feu en direction de sa professeure, il rate sa cible. Il va ensuite dans le bureau du proviseur, il le blesse à la jambe ainsi qu'une autre professeure qui se trouve aussi dans la pièce. Les deux blessés ont été pris en charge, leur pronostic vital n'est pas engagé. L'adolescent, quant à lui, a été interpellé. Il est inconnu des services de police. D'après Matignon, les ministres de l'Intérieur et de l'Éducation se rendent sur place à Aubagne. Dans le reste de l'actualité, Sébastien Lecornu reçoit les distributeurs de carburant aujourd'hui à Matignon. Objectif, obtenir une baisse des prix. Il espère une réduction comprise entre 12 à 18 centimes le litre à la pompe. Et pour cela, il souhaite libérer 10 millions de barils de gazole des réserves stratégiques du pays. Et justement, le salon de l'automobile ouvre ses portes ce matin à Paris. C'est la 91e édition. Le chef de l'État est présent sur place. Bonjour Amandine Bégaud.
21: Bonjour Émilie, bonjour à tous.
3: Il en sera question dans votre émission RTL Midi. Les auditeurs ont la parole. Alors, évidemment, avec le prix des carburants qui s'envolent, ne serait-il pas temps d'investir dans l'électrique?
21: Oui, en tout cas, ce sont les stars hein, de ce salon. Et quand on pense voiture électrique, on pense souvent que c'est très cher, trop cher. Alors qu'en réalité, eh bien, c'est de moins en moins le cas. C'est ce que nous expliquera tout à l'heure Christophe Bourou. Et vous, êtes-vous ou non passé à la voiture électrique? Si oui, en êtes-vous satisfait? Est-ce que vous avez vraiment fait des économies? Et puis à l'inverse, si vous hésitez encore, expliquez-nous ce qui vous freine pour sauter le pas. Vous nous appelez au 3210 pour réagir ou vous nous envoyez un message vocal ou écrit sur l'application RTL. Et puis on vous emmènera aujourd'hui dans un restaurant de Toulouse qui propose un plat unique à 5€, oui, 5€, un plat anti-inflation. Dites-nous d'ailleurs si ce genre d'initiative, de bon plan existe autour de chez vous et plus largement, expliquez-nous si vous continuez ou non à aller au restaurant, si vous trouvez ça trop cher, vous nous appelez là encore au 3210 pour réagir ou un petit message sur l'application RTL.
3: Merci beaucoup Amandine, on vous retrouve dans RTL Midi, les auditeurs ont la parole à 12h30. L'actualité internationale, Emmanuel Macron dément ce que dit Donald Trump. Le président américain affirme depuis hier avoir obtenu un deal entre l'Ukraine et la Russie. D'après lui, les deux parties s'engagent à ne plus cibler les infrastructures énergétiques du camp adverse. Interrogé à ce sujet, le président français affirme qu'il n'a pas constaté de trêve ces dernières 48 heures du côté russe. Il rappelle qu'il ne faut pas céder à la menace de Vladimir Poutine. L'Arabie Saoudite fait face en ce moment même à une menace de drones et de missiles. C'est un média saoudien qui l'annonce. Samedi, le royaume a subi l'attaque la plus meurtrière en plus de 10 ans. Attaque imputée aux rebelles houthis du Yémen. Au moins 12 morts et 309 blessés, dont une Française. Les opérations à l'aéroport de Riyad sont toujours suspendues. Le temps d'aujourd'hui.
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3: Le pays est quasiment coupé en deux avec du soleil à l'est et des nuages à l'ouest. Un temps sec et très ensoleillé à l'est, à l'Île-de-France, en Champagne-Ardenne, en Bourgogne et dans le Massif central. En revanche, sur la partie ouest, le ciel sera très nuageux. 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Vous écoutez Qui tout double et c'est avec vous, Alex Vizorek.
0: Mais merci, Émilie. Vous faites très bien la météo. Je tiens merci à vous le dire. Je suis déjà impatient d'être demain.
3: C'est le plus beau compliment que j'ai eu.
0: Je sentais que ça vous plairait. Merci pour ces informations. Les prochaines à 12h30 sur RTL avec Amandine Bégaud. Mais là encore une demi-heure de jeu.
18: 11h30, midi et demi, Alex Vizorek, c'est quitte ou double?
0: Eh bien, ce fut double, tout à fait. Oui. J'essaye de me rappeler, mais oui, bien sûr, je lui ai promis une question musique à notre ami Joël.
2: C'est ça, une question 3 pour 200€ pour Joël, 58 ans, manager, qui habite à Saint-Péray en Ardèche et qui dans la vie aime la musique électro. Est-ce que ça nous arrange?
0: Est-ce que ça nous arrange? Moyennement. On est plus, je dirais, à la guitare sèche. Mais quand même, on les aime beaucoup. Question 3, on y va tout de suite, mon cher Joël. Votre fils, qui est derrière son poste de radio, est prêt à vous envoyer des SMS pour se moquer de vous. Donc concentrez-vous. On y va, question 3. On cherche un duo. Un duo de folk rock américain formé de deux chanteurs qui, dans les années 60, a connu le succès avec des titres comme The Sound of Silence, Cecilia ou encore Mrs. Robinson. Quel est ce duo de chanteurs américains?
20: Ma réponse est Simon & Garfunkel.
0: Oh là là, oh, vous wow. survolez. Autant le premier questionnaire, on est inquiet. Autant là, il survole. Paul Simon et Art Garfunkel, les New Yorkais.
2: Respire là, Joël.
0: Mrs. Robinson, la bande-son du film avec Dustin Hoffman. On écoute Cécilia. Et celle qu'ils ont chantée devant 500 000 personnes un soir à Central Park. In restless dreams I walked alone. Que je tiens pour une des plus belles chansons de l'histoire de la musique.
2: Ouais.
0: C'est souvent Paul Simon qui les écrivait, les paroles et les musiques, mais la voix d'Art Garfunkel, quand elle s'ajoute, c'est merveilleux. Et surtout merveilleux pour vous, mon cher Joël. Là, le gamin peut plus la ramener. Là, on est à 200 euros. On peut même, si on veut, tenter le coup de jouer pour 400 euros. Je rappelle que lors du deuxième questionnaire, il n'y a plus les jokers à débloquer. Donc vous serez seul contre cette question 4. Qui, je dois dire, est jouable, mais je ne peux pas vous en dire plus. Qui tout double.
20: Allez, je suis venu pour jouer, je continue. Double.
0: Est-ce qu'en Ardèche, vous regardez les oiseaux?
20: Parfois.
0: Vous aimez ça?
20: Pas spécialement.
0: Eh ben, va falloir aimer pendant les 3 minutes qui vont suivre. 400 euros en jeu. Question 4. Parmi les oiseaux, certaines espèces possèdent des capacités de vol très particulières. L'un d'eux est notamment capable de rester immobile en vol et de se déplacer dans toutes les directions et même de reculer dans les airs. C'est le seul à pouvoir le faire. Quel est cet oiseau ? Parvient à se stabiliser tout en volant. Permet notamment presque de butiner, me semble-t-il.
20: Alors, sans conviction, parce que j'ai pas la réponse, je vais dire ma réponse est l'hirondelle.
0: C'est votre réponse ?
20: Oui, c'est ma réponse.
0: Sans conviction et pour cause. C'est l'un des plus petits oiseaux. Il parvient à se mettre devant une fleur et avec son petit bec à aller butiner.
20: Colibri.
2: Oui.
0: C'était lui. Le colibri. Un des oiseaux les plus agiles au monde, Maître David.
1: Exactement, oui. Il a un battement d'aile qui est tellement rapide, donc qui lui permet non seulement, vous l'avez dit, de voler en stationnaire, mais aussi de se déplacer en arrière. C'est une capacité inexistante chez les autres oiseaux.
0: Eh oui, comme lui disent les autres oiseaux, si tu avances, quand je recule, bien sûr. Entre oiseaux, bien sûr. Mais c'est vrai, je ne savais pas qu'il y avait des oiseaux qui étaient capables de reculer. Notamment le colibri. Mon cher Joël, j'ai aimé votre goût du risque. Donc voilà, ça nous a fait plaisir, mais ça s'arrête là pour ce questionnaire. On va donc retrouver Daniel après ceci.
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0: Et c'est avec à nouveau Daniel.
2: Daniel, 52 ans, animateur dans la vie, qui habite Paris. Et voilà, on reprend un nouveau questionnaire. Oui. Parce que pour l'instant, vous n'avez rien gagné malheureusement.
0: Ni l'un, ni l'autre. Daniel, faites-nous rêver, faites-nous faire un chèque quand même. Le chéquier est devant moi, j'ai envie de signer quelque chose quand même. On est parti pour une question 1 à 50 euros. Quel condiment fait la renommée de la ville d'Espelette dans le Pays Basque? Daniel, je vais la chercher dans votre cerveau tout seul, moi, la réponse. Je rappelle pour les gens qui nous rejoignent que je vais demander le prénom féminin de la crêpe. Tu n'as pas été foutu de me dire Suzette tout à l'heure. Là, Espelette. Daniel, quel est le condiment qui fait la renommée d'Espelette? Le...
2: Allez Daniel, pensez aux petits plats que vous faites à la maison.
0: Je suis sûr que vous aimez ça en plus.
19: Je veux dire le piment, non mais non.
0: Dites-le moi.
19: Le piment.
0: C'est la bonne réponse.
2: Oh la vache.
0: Bien sûr. Allez, c'est la fête. On ouvre le champagne dans le studio.
2: Daniel n'en revient pas de partir la bonne réponse.
19: J'ai pensé à la poudre et après, ça y a eu un...
0: Voilà. Non mais voilà, faites ce que vous voulez avec la poudre, mais avec modération. Mais d'ailleurs, je vous déconseille la poudre de piment par cet orifice-là, parce que vous allez vraiment... là, ça, le cerveau, il va décoller. Mais donc, même quand vous avez la bonne réponse, vous ne me la donnez pas. Alors, on est quand même à un niveau, mon pote. Allez, quitte ou double ?
19: Mon double.
0: Bah ouais, quand même. Oh mon Daniel, question 2, on se concentre. On va l'avoir cet argent, 100 euros, question histoire. Au cours de quel conflit a-t-on forgé l'expression « gueule cassée » pour désigner les soldats gravement touché au visage.
19: Je dirais la Première Guerre mondiale.
0: C'est beaucoup d'émotions quand même. Parce que là, je vous pose une question que je trouvais quand même plus difficile que le piment. Et bam, il réfléchit pas, il me donne la bonne réponse. Bien joué! J'imagine mettre... Ah. Là, c'est nous qui avons la gueule cassée par le gong. Bon, bah, la bonne nouvelle, Daniel, 100 euros.
2: Oui.
0: Ah, voilà. Ça, c'est fait. Ça, c'est acquis.
19: C'est acquis pour mon vélo électrique, mon futur vélo électrique.
2: Voilà.
19: Une petite base, déjà.
0: On a un petit guidon. On a un petit guidon, une petite selle. Maître David, gueule cassée parce que j'imagine des morceaux d'obus, des choses comme ça.
1: Exactement.
0: Ah, attendez, il a pas, vous n'êtes pas allumé. Oui, allez-y.
3: Pardon, oui, c'était une guerre particulièrement violente. Mmh. Et puis, c'est dû aussi au fait que c'était une guerre où il y avait, vous savez, ce qu'on appelait la guerre des tranchées.
0: Bien sûr.
3: Qui ont duré longtemps et où c'était les parties supérieures du corps, surtout la tête, qui étaient la plus exposées.
0: Ah.
3: Donc, il y a eu énormément, environ 500 000 soldats français qui, au sortir de cette guerre, étaient gravement blessés à la face.
0: Et donc, des gueules cassées. 100 euros, Daniel. Et en plus.
2: Bah, c'est vous qui aviez la main, Daniel, au moment où le gong a retenti. Donc, ça veut dire que c'est vous qui allez pouvoir jouer au quiz de l'année. Il va vous falloir 4 bonnes réponses sur 5 pour pouvoir tenter d'ouvrir notre coffre-fort. Et si vous n'avez pas les 4 bonnes réponses, ce sera à Joël de prendre votre place.
0: Est-ce D'accord. bien clair, messieurs ?
19: C'est clair.
0: C'est clair. Il me faut 4 bonnes réponses sur l'année 77. Prêt ? Ça part en cinéma, ça part en histoire, ça part en sport, ça part en chanson, ça part en littérature.
19: D'accord.
0: D'accord. C'est parti. 15 secondes à chaque fois pour me donner la réponse. Quel réalisateur américain signe le tout premier film de la saga Star Wars, sorti en mai 77? Une réponse.
19: Je passe.
0: Quel grand centre culturel parisien, reconnaissable à ses tuyaux colorés, visible à l'extérieur, est inauguré le 31 janvier 77.
19: Le centre Georges Pompidou.
0: Quel coureur français remporte le Tour de France en 77, son deuxième succès à la Grande Boucle?
19: Bernard Hinault.
0: Quelle jeune chanteuse remporte l'Eurovision en 77, en représentant la France à Londres avec L'Oiseau et l'Enfant?
19: Marie-Myriam.
0: Quel écrivain américain publie en 77 le roman d'horreur The Shining, situé à l'hôtel Overlook? Donnez-moi une réponse.
19: On a dit écrivain ou réalisateur ?
0: Écrivain, 77, qui a écrit le roman The Shining, situé... l'histoire se passe à l'hôtel Overlook.
19: Ouais, non, j'ai le film, mais non, j'ai pas le... Non, désolé.
0: Eh bien, c'est moi qui suis désolé, puisque ça veut dire qu'il y a 2 questions à laquelle vous ne m'avez pas répondu. Donc, c'est vous, mon cher Joël, qui allez jouer au grand coffre-fort. Daniel, c'était pas mal parce que vous avez quelques belles réponses.
19: La première, en fait, je...
0: Ouais, allez, on se la corrige. Star Wars. Le tout premier film de la saga s'appelait épisode 4. George Lucas, bien évidemment. George Lucas. Et puis, le centre culturel reconnaissable aux tuyaux. D'ailleurs, les Français étaient pas très contents en 77.
4: Quand vous êtes dans la rue de l'autre côté, vous voyez là-haut, vous croyez que c'est des grosses cheminées, vous savez, comme une usine, quoi.
5: Pour moi, ce sont des fumistes, ça, c'est pas des artichèques français, c'est des tuyaux partout.
6: C'est tellement nouveau que je suis pas contre.
7: Moi, ça m'intéresse beaucoup, c'est un gros joujou.
0: Cette dame, elle a dit, c'est pas des artichèques qui ont fait ça. Bah non, déjà, c'est des architectes. Renzo Piano, il me semble-t-il, Maître David.
3: Exactement, ils étaient 3, il y avait Richard Rogers, il y avait Gianfranco Franchini et Renzo Piano.
0: Renéder qui est en rénovation. Le centre Georges Pompidou. Le coureur cycliste qui a remporté le Tour de France en 77, qui l'avait déjà remporté en 76, vous m'avez dit Bernard Hinault. Et il s'agissait du Bernard d'avant, Bernard Thévenet. Bernard Hinault gagne un peu plus tard, Maître David, je pense.
3: Exactement, 5 fois, et sa première victoire, c'était en 78.
0: Eh ben voilà, juste... Ah, il vous l'a fait à l'envers, Bernard Thévenet. Bon, vous avez raison pour Marie-Myriam, évidemment.

0: The Shining, c'était Stephen King, le plus grand écrivain d'horreur, évidemment, le film avec Jack Nicholson. Merci à vous, Daniel, d'avoir joué. Vous repartez comme merci tous les candidats cette semaine avec le disque J'aime pas le classique, mais ça j'aime bien. Un disque, il est là, je vais vous le donner, un CD, où il y a des morceaux classiques allant de qui vont de Vivaldi à Gershwin. J'espère que vous allez aimer ça et vous gagnez tous les deux d'ailleurs. Hein,
1: merci.
0: Pour vous, les deux. Deux places pour le spectacle. J'aime pas le classique, mais avec Alex Visor et que j'aime bien. Je sais pas qui interprète ce spectacle, mais ça doit être pas trop mal.
2: Oh, il a du talent à ce qu'on m'a dit.
0: Il y a deux, trois dates. Ouais. Mon cher Joël, on se retrouve pour les cinq voix juste après ça.
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15: 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C'est qui tout double?
0: Avec Joël, qui est là, parce que son fils est venu jouer avec nous il y a de ça quelques mois, et il lui a dit, papa, on passait un bon moment, donc inscrivez-vous, comme ça vous pouvez vous mesurer en famille.
2: Exactement, bon. quitoutdouble@rtl.fr.
0: Voilà, vous savez tout. Si vous impressionnez votre fils en gagnant le grand coffre-fort, mon cher Joël, Isabelle va vous dire ce que vous allez ramener à la maison.
2: Un magnifique séjour d'une semaine, une semaine de vacances pour 4 personnes avec Miléa de tout compris en pension complète. Nous avons aussi une platine vinyle Yamaha Musique pour écouter vos musiques préférées avec le charme du vinyle. Il y a aussi dans notre coffre-fort un ordinateur Altic. Et on ajoute aujourd'hui une œuvre de l'artiste Tommy Nuts en édition limitée signée Bam Bam Édition. Si vous voulez voir à quoi ça ressemble, vous allez sur bambam-edition.com.
0: Et moi j'ai tapé Tommy Nuts sur Instagram, je ne connaissais pas cet artiste et c'est assez joli. Voilà.
2: Bonne chance.
0: Mon cher Joël, je ne vous rappelle pas les règles. Vous avez devant vous un papier et un crayon. Vous allez mettre 5 petits tirets. À côté de chaque tiret, vous allez écrire le nom de la personne que vous pensez reconnaître. Les cinq voix se suivent. Après cela, vous aurez 30 secondes pour me donner les cinq noms dans l'ordre. Seuls les cinq noms ouvrent le grand coffre-fort. Est-ce que vous êtes prêts? Nous allons tous jouer ensemble. La France aussi joue. On m'envoie régulièrement sur X des photos de calepins. Ah oui.

0: dans le film, il faut absolument trouver l'outil juste pour parler de ça. Et j'ai trouvé, grâce à Anastasia Mikova et à notre rencontre, la possibilité d'en faire un documentaire.
1: Un exemple de dilemme très simple, tous les gens qui nous écoutent mangent. En ce qui concerne l'alimentation, on aimerait bien avoir des produits qui soient sains, qui soient produits dans des bonnes conditions environnementales.
2: Mais pas cher.
1: Idéalement en France, et pas cher.

0: Qu'est-ce que vous avez pu noter, mon cher Joël?
1: Alors, j'ai reconnu malheureusement une seule voix.
2: C'est vrai?
1: Ouais. La troisième, celle de Chabal, le rugbyman.
0: Ouais, c'est son nom qui me revenait pas, mais oui, voilà. C'est exactement à lui que je pensais.
1: Et après, les autres ne sont pas inconnus, mais non, je n'arrive pas à poser un nom sur.
0: C'était pas facile.
1: Sur ces voix.
0: Je vais me tourner vers Isabelle, qui normalement est un bon baromètre. Combien de noms vous avez notés?
3: J'en ai noté un seul.
0: À quel endroit?
3: Le premier, celui qu'on entend sur RTL.
0: Ouais, je pense aussi que c'est lui.
3: Ouais.
0: On se réécoute notre spécialiste conso.
4: Aux États-Unis, il y a des chercheurs qui ont eu tout simplement l'idée de croiser un prunier avec un abricotier.
0: Petit accent d'Olivier Dauvert, ouais, qui voulait croiser le prunier avec l'abricotier. La deuxième voix, c'est une chanteuse qui, je pense, était contente de faire partie des enfoirés. On la réécoute.
5: Je suis arrivée ce matin, j'ai rencontré plein d'artistes que je voyais dans ma télé quand j'étais petite. Je me sens super bien, du coup, ça va être intense, ça va être une longue semaine, mais j'ai hâte de ce qu'elle peut m'apporter.
0: Chanteuse belge, révélée par la Star Academy, Elena.
2: Oh,
0: ouais, elle s'est remplie des zéniths, elle écrit des très chouettes chansons. Vous auriez pu l'écouter sur la platine vinyle, mais bon, j'ai l'impression qu'elle va rester dans le grand coffre-fort.
3: Je crois que c'est râpé.
0: Chabal, vous l'aviez. Alors, on va passer à la quatrième. La quatrième, c'était une actrice.
6: Comme je le dis dans le film, il faut absolument trouver l'outil juste pour parler de ça. Et j'ai trouvé,
0: vous l'avez,
6: grâce à Anastasia Mikova et à notre...
0: Emmanuel Béard, ouais, exactement, à une voix très reconnaissable. Et, oui. Et puis, notre spécialiste écologie régulièrement invité le matin chez Céline Landreau.
7: Un exemple de dilemme très simple, mm-hmm. Tous les gens qui nous écoutent mangent. En ce qui concerne l'alimentation, on aimerait bien avoir des produits qui soient sains, qui soient produits dans des bonnes conditions environnementales, idéalement en France.
0: Non, vous l'aviez pas.
2: Pas du
0: tout. Bon, pas de regret en tout cas. Merci d'avoir joué, Joël, on s'est bien amusé avec vous.
1: Merci Isabelle, merci Alex.
0: C'était
3: plaisir.
0: Un grand plaisir, vous embrassez votre fils qui a été candidat, et puis
1: merci.
0: Vous envoyez le reste de la famille. Il n'y a pas
1: avec
0: de problème,
1: plaisir.
0: On était ravis. Merci à vous Isabelle, merci Maître David, et puis bonjour à vous Amandine Bégaud.
8: Bonjour Alex, bonjour à tous, bienvenue dans RTL Midi, les auditeurs ont la parole, une actualité encore bien bien chargée, on va y revenir dans un instant. Mais aussi, on en a besoin Alex, un peu de légèreté.
0: Ah.
8: Ça suscite quoi ça Alex chez vous?
0: C'est l'arrivée des pulls de Noël, non?
8: Bah oui, dans 64 jours, 1, 2, 3, 74 jours.
0: Vous êtes déjà à Noël vous?
8: C'est Noël, ouais. Et figurez-vous que ça y est, les téléfilms de Noël sont de retour.
0: Ah bah moi je suis prêt à jouer Hugh Grant dans les téléfilms de Noël, hein,
8: ah,
0: je vous le dis.
8: Ah bien,
0: hein.
8: Ouais. Vrai phénomène en tout cas, dites-nous vous les auditeurs si vous regardez ces téléfilms de Noël, et si oui pourquoi, et puis plus largement dites-nous si vous commencez déjà à préparer Noël, peut-être que certains d'entre vous ont déjà fait certains cadeaux. Et repérer des décorations. C'est le cas d'Yvène qui vient de nous laisser un message.
9: Oui, j'ai déjà commencé à préparer mes cadeaux de Noël. Je les fabrique. À bientôt.
8: Et si, comme Yvène, vous souhaitez réagir, deux solutions pour nous contacter, je vous le rappelle, par téléphone le 3210 ou par message sur l'application RTL. Alex, à demain.
0: À demain, Amandine.
8: À demain, 11h30, RTL, il est midi et demi.
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8: Et à la une aujourd'hui, un principal de collège et une enseignante blessée au fusil de chasse ce matin à Aubagne, dans l'enceinte de leur établissement. Un adolescent de 14 ans a été interpellé. Nous irons sur place dans un instant. Dans ce journal également, le coup d'envoi du mondial de l'auto. Les stars cette année, ce sont bien sûr les véhicules électriques. Des voitures de plus en plus abordables. Catherine vient de nous laisser un message au 3210.
11: Moi, j'ai une voiture électrique depuis 4 ans et demi. J'en suis ravie. Je faisais 150 à 180 km par jour. Donc, ça aurait été impossible financièrement par rapport au prix de l'essence. Ça me faisait énormément de frais.
8: Et à propos des prix des carburants, justement,

0: On ira à Matignon où Sébastien Lecornu, le Premier ministre, reçoit en ce moment même les distributeurs. La météo avec vous, Marina Giraudeau. Bonjour Marina.
1: Bonjour Amandine, bonjour à tous.
0: On a aujourd'hui une France coupée en deux.
1: Oui, dans le sens de la hauteur. Sur la moitié ouest, vous avez un ciel couvert, parfois ponctué d'averses. Et sur la moitié est, un temps sec et ensoleillé, avec des températures légèrement au-dessus des moyennes de saison, 16 à 23 en général, avec des pointes à 24-25 en Méditerranée.
0: Et on détaille tout ça et le programme de la semaine aussi dans quelques petites minutes. Merci Marina. Mais pour commencer, direction donc Aubagne et le collège Joseph Lacanal. C'est là qu'un principal et une enseignante ont donc été blessés ce matin, blessés par des tirs de fusil de chasse, Étienne Baudu.
2: Oui, écoutez, il est aux alentours de 9h30 ce matin. Deux coups de feu éclatent au rez-de-chaussée de cet établissement de 600 élèves. C'est l'adolescent qui vient de tirer deux cartouches de chevrotine calibre 12, un fusil de chasse. L'une vise une professeure contre qui il avait semble-t-il des griefs. L'autre vise le principal qui est lui touché au bas du dos. Par ricochet, une professeure est aussi blessée aux jambes. Ensuite, l'élève de 14 ans grimpe au deuxième étage. Il croise des élèves, dont cette jeune fille.
3: Il était en colère. Il était à un mètre de moi. Et il a commencé à courir vers ma direction. Du coup, ben moi, j'ai couru. Après, j'avais peur. Donc, je vais pas aller parler à quelqu'un qui a un arme, quoi. Il a dit, je viens pas pour les élèves, je viens juste pour les adultes, parce que ben ils me font chier, tout ça.
2: Et là, il tire un troisième coup de feu dans le plafond. C'est alors le CPE qui intervient pour le maîtriser et le désarmer. Les élèves du collège ont tous été mis en sécurité, dans les classes ou même le gymnase. Actuellement, ils sortent les uns derrière les autres, classe par classe. Les parents, très nombreux, les attendent pour les récupérer. Ils ont vécu, on l'imagine, une très mauvaise matinée.
4: Très mal, oui. Jour de repos à la maison, très mal. Ils n'ont pas arrêté de m'appeler. Maman, viens nous chercher.
5: On est rentré dans la salle de PS. Non, j'ai pas eu peur en vrai. Parce que je savais pas si c'était vrai ou pas.
6: Ta maman a eu plus peur, hein, je crois.
4: Ouais.
2: Le principal et l'enseignante ont été conduits à l'hôpital en urgence relative. Leurs jours ne sont pas en danger.
0: Étienne Baudu en direct d'Aubagne dans les Bouches-du-Rhône où les ministres de l'Éducation nationale et de l'Intérieur sont attendus sur place dans les minutes qui viennent. Bonjour Sébastien Greneron.
7: Bonjour.
0: Et merci beaucoup d'être l'invité d'RTL Midi. Vous êtes le secrétaire départemental du syndicat de police Alliance des Bouches-du-Rhône. Un fusil de chasse, sauf erreur de ma part, ça ne passe pas inaperçu. Comment un collégien a pu rentrer dans son établissement avec un fusil de chasse ?
7: Bah écoutez, à ce stade de l'enquête, il est un peu prématuré pour vous donner des certitudes. L'avait-il, j'imagine, dissimulé ? Alors, j'ai entendu parler d'une housse de guitare. Il est trop prématuré pour vous donner des certitudes, mais vous savez, il y a très peu de sécurité, surtout que visiblement, il s'agit d'un collège plutôt tranquille, dans un secteur calme. Jamais eu d'incident dans ce collège. Et comme j'ai l'habitude de dire, un collège, c'est pas un centre de détention. À ce titre, il est très facile il aurait suffi qu'il ait un vêtement large pour pouvoir dissimuler. Il n'y a pas de contrôle, il n'y a pas de portique. Vous voyez, donc, c'est assez facile pour un gamin, encore moins quand on ne se méfie pas, de pénétrer avec une arme, quand bien même un fusil de chasse, c'est assez important, effectivement.
0: Que sait-on de cet élève ? 14 ans, c'est ça ?
7: Oui, tout à fait. Il a 14 ans. Il est scolarisé en classe de 3e dans l'établissement. Il faut être très prudent, hein, surtout ne pas tirer de conclusions trop hâtives. Mais en tout état de cause, c'est un collégien qui, visiblement, est inconnu des services de police, qui n'est pas au commissariat tous les 4 matins. Il aurait fait part d'un certain mal-être avec qui, précisément, l'enquête le déterminera. En tout cas, avec les adultes, est-ce que c'est les professeurs, le proviseur et je crois que c'est même le maire d'Aubagne qui a annoncé que son papa avait pris déjà un rendez-vous avec le proviseur. Donc, il avait certaines difficultés en interne qui restent à déterminer.
0: Sébastien Greneron, je reviens sur ces tirs. On est d'accord, ça s'est d'abord passé visiblement dans une salle de classe, puis dans le bureau du directeur ?
7: Ben, il semblerait qu'il y ait un premier tir qui aurait les premiers renseignements que j'ai pu recueillir, qui aurait la première cartouche qui aurait atterri dans un tableau. Donc j'imagine un tableau de classe. J'imagine que il y avait une professeure qui se trouvait à cet endroit-là. Bon, sans pouvoir être malheureusement plus précis à l'instant T. Par la suite, il aurait couru en direction du bureau du proviseur, où là, il y aurait eu visiblement, la cible était le proviseur. Alors, est-ce que c'est dans un deuxième temps? J'ai pas très bien encore la chronologie. Et là, en tout cas, le proviseur aurait été blessé dans le bas de la hanche, au niveau de la fesse, et par ricochet, une professeure aurait pris un résidu ou la fin de la cartouche dans la cuisse. C'est un miracle, franchement, que les... Visiblement, et c'est même certain, le pronostic vital qui n'ait pas eu plus de dégâts pour ce personnel, les membres de ce staff scolaire.
0: Effectivement, leurs jours sont hors de danger. En tout cas, pronostic vital qui n'est pas engagé. Il a donc été interpellé. Il va, j'imagine, être interrogé.
7: Oui, tout à fait. Il semblerait, encore une fois, je parle au conditionnel, mais d'après mes infos, que ce soit le CPE ou les membres du personnel du bureau du CPE qui auraient réussi. Alors, est-ce que c'est de manière avec la force ou est-ce qu'ils ont réussi à le raisonner? En tout état de cause, c'est eux qui ont mis fin ou c'est lui qui a mis fin à ce périple et à ces coups de feu. En tout cas, très rapidement, et je salue leur réactivité, mes collègues d'Aubagne se sont transportés sur les lieux. Il était isolé et hors d'état de nuire, et sa sécurité n'était pas en danger non plus. Donc mes collègues l'ont interpellé, et c'est maintenant les services d'enquête de l'hôtel de police de Marseille qui vont démêler cette histoire et bien sûr l'interroger pour connaître ses réelles motivations.
0: Un dernier mot encore, Sébastien Greneron, on est d'accord, rien à voir avec la mobilisation des lycéens?
7: Rien, en tout cas, on est quasiment certain, en tout cas, rien ne nous laisse penser qu'il y a un lien. D'ailleurs, cet établissement n'a absolument pas été concerné. Déjà, il s'agit d'un collège, il n'avait pas été fermé, il n'avait fait l'objet d'aucune manifestation ou rassemblement aux abords de cet établissement qui est un établissement plutôt tranquille d'Aubagne.
0: Merci beaucoup Sébastien Greneron pour toutes ces précisions, et on entend bien sûr votre prudence puisque cette enquête elle ne fait que commencer. Secrétaire départemental du syndicat de police Alliance des Bouches-du-Rhône, on peut y revenir bien sûr hein, dans Les Auditeurs ont la parole. Vous nous appelez au 3210 pour réagir ou vous nous envoyez un message sur l'application RTL. Cette affaire elle risque, c'est sûr, de relancer une fois de plus le débat autour de la sécurité des établissements scolaires. Aucun rapport, on le disait à l'instant, en l'état en tout cas, avec la colère des lycéens. La mobilisation qui se poursuit en ce début de semaine, même si elle est moindre que la semaine dernière, 130 établissements sont aujourd'hui fermés contre 172 vendredi. Parmi eux, le lycée Fernand Daguin à Mérignac, où vous vous trouvez, Denis Grangeau.
8: Oui, 200 à 250 lycéens s'étaient donné rendez-vous pour bloquer l'entrée du lycée vers 7h30 ce matin, quand les incidents ont commencé face aux forces de l'ordre déployées en nombre tout autour du lycée Fernand Daguin.
9: On s'est tous rassemblés, on a commencé à chanter la Marseillaise.
10: Au départ, c'était pacifique.
9: Tout s'est très bien passé, on nous a pas chargé, rien. Et par contre, dès que ça a lancé des mortiers ou quoi, forcément, c'était logique, ça a lancé des lacrymogènes.
11: Personne extérieure au lycée, c'est des gens qui viennent juste pour casser, ils s'en fichent du blocus. J'ai envie de tirer sur des flics, ils tirent sur des flics, c'est tout. Ils ont lancé tout droit.
12: J'étais comme ça avec un pote et c'est passé entre nous deux.
8: Les dégâts sont minimes aux abords du lycée et pas de blessés parmi les lycéens.
13: Tout va bien, si on reste en retrait et que juste on monte les pancartes, il n'y a pas de raison d'être blessé.
8: Ce bruit que vous entendez derrière moi, c'est celui du camion des services municipaux du Mérignac qui nettoie les abords du lycée avec notamment des chariots de supermarché qui ont été enflammés pour servir de barricade. Mais le calme est revenu, le lycée Fernand Daguin restera fermé toute la journée. On ne sait pas si les lycéens reviendront demain ici pour un nouveau jour de blocus.
0: Denis Grangeau à Mérignac, près de Bordeaux pour RTL. Mobilisation, je vous le disais, en net recul. Le ministère de l'Éducation nationale note en revanche que les violences contre les personnels s'intensifient. Au moins 8 d'entre eux ont été blessés au cours de cette seule matinée. Et à la veille d'une nouvelle journée d'action et de grève, Emmanuel Macron lui appelle au calme. La mobilisation des lycéens doit se faire dans l'ordre et dans le respect des biens et des personnes. Voilà ce que dit le président de la République qui était au salon de l'auto ce matin. Emmanuel Macron qui a également évoqué la situation internationale et ses récents propos de Donald Trump qui a annoncé hier un cessez-le-feu énergétique entre l'Ukraine et la Russie.
14: Il ne peut y avoir de rouverture sur les sujets énergétiques que s'il y a une vraie trêve des deux côtés. J'ai pas constaté ces 48 dernières heures de trêve énergétique du côté russe. On a aujourd'hui aucune raison factuelle de changer notre position. La Russie continue de bombarder à la fois les civils et les infrastructures en Ukraine. Et donc oui, pour chercher un cessez-le-feu sur l'énergie, et je dirais aussi sur la mer Noire, et reprendre des discussions de paix, non pour céder face au fond à la menace russe.
0: Emmanuel Macron au micro RTL de Thomas Després depuis le Mondial de l'Auto, salon qui s'est donc ouvert ce matin à Paris, porte de Versailles. À l'honneur, bien sûr, les voitures électriques. Et quand on en parle, on se dit souvent que c'est trop cher. Eh bien, en fait, Christophe Bourou, c'est de moins en moins le cas.
15: Et la guerre des prix commence ici sur le stand Citroën avec la mythique 2 chevaux qui renaît en électrique. Le patron de la marque, Xavier Chardon, annonce un objectif ambitieux pour les tarifs sur les traces de son illustre aîné.
16: C'est une voiture qui a été accessible à l'époque, qui a démocratisé l'automobile. Aujourd'hui, on est face à un véritable enjeu de pouvoir d'achat en Europe. La voiture va démarrer à 15 000 euros, donc aujourd'hui c'est une prouesse.
15: Et à ce tarif, c'est 24 000 euros de moins que le prix d'une électrique neuve aujourd'hui. 62% moins cher. De son côté, Dacia attaque aussi très fort avec sa Spring. Moins de 18 000 euros et une fois les aides déduites, on peut l'acheter à partir de 12 000 euros, tout comme la nouvelle Twingo électrique qui est d'ailleurs proposée à 99 euros par mois. Mais attention, pour les voitures familiales, cela reste cher, bien au-delà des 40 000 euros. Et c'est la force des marques chinoises qui débarquent ici avec pas moins de 25 marques et qui présentent des modèles grands, bien équipés, souvent 20 à 25% moins cher que leurs concurrentes européennes.
0: Christophe Bourou au Mondial de l'Auto pour RTL. Bonjour Victor.
17: Bonjour Amandine.
0: Victor Darcas, les voitures électriques, ça suscite forcément, et c'est toujours le cas, hein,
17: oui,
0: beaucoup de commentaires de nos auditeurs.
17: Oui, sur l'application RTL, vous êtes très nombreux à nous écrire, comme Valérie dans le Finistère, convaincue par la voiture électrique. J'ai fait le saut en 2020 et j'en suis plus que contente. D'ailleurs, je viens d'en prendre une nouvelle avec plus d'autonomie. Mais aussi Christine de Saint-Etienne, eh bien, je ne suis pas passé à l'électrique car je n'ai pas les moyens. Retraité de la fonction publique, je n'ai pas d'épargne et ma retraite est trop faible pour envisager l'achat d'un véhicule. Alors vous, êtes-vous passé à l'électrique? Avez-vous changé d'avis? Ou alors est-ce que vous restez réticent à cause du prix ou de l'autonomie par exemple? Hugo, Clara, Alban et Imad vous attendent au standard du 3210 et bien sûr l'application RTL pour réagir. À tout à l'heure.
0: Merci beaucoup Victor. Victor Darcas sur le front des carburants. Sébastien Lecornu recevait ce matin les distributeurs. L'idée, c'est de voir comment et quand ils pourront répercuter la baisse des prix à la pompe après la libération d'une partie des stocks stratégiques. La réunion vient de se terminer. Dès qu'on a éventuellement des infos, on vous les donne. Des prix des carburants qui plombent chaque jour un peu plus votre pouvoir d'achat. Et à ce propos, tiens, vous êtes peut-être à table. Que diriez-vous d'un plat à 5 euros au restaurant? C'est ce que propose le restaurant Mood à Toulouse, un plat anti-inflation. Bonjour Patrick Tégéraud.
18: Bonjour Amandine.
0: Bon, j'imagine que ça fait des heureux.
18: Oui, bien sûr. Et puis là, je vous dis, moi, ça fait déjà un heureux en ma personne, puisque je suis dans la cuisine du Mood et ça sent très très bon. On y prépare une cuisse de poulet grillé, une vraie purée au beurre, un plat donc à 5 euros. Ça rappelle un peu les repas du dimanche en famille. Riyad Koub, vous êtes le patron du Mood, cette idée, ça vient d'un constat.
19: Tout est cher, tout a augmenté. Du coup, j'ai pris l'initiative, moi, donc du coup, à parler avec un fournisseur, essayer de voir un petit peu sur les prix, qu'est-ce qu'on pouvait faire de bien. Et ça m'est venu à l'idée de créer ce plat à base d'une purée de pommes de terre. Donc quelque chose qui me coûte pas très cher et d'en faire quelque chose de très bien pour le peuple.
18: Ça fait venir du monde aussi dans votre restaurant quelque part, ça vous fait de la pub?
19: Ça me fait une petite pub, oui, on va dire en quelque sorte. Après, voilà, c'était pas le but aujourd'hui. Le but, c'était surtout de régaler plusieurs personnes et de faire en sorte que ce soit les plus démunis, un étudiant, une famille nombreuse puisse profiter de ce plan.
18: Alors il faut réserver pour bénéficier de ce poulet purée anti-inflation, disponible seulement le lundi et le mardi. Et sans surprise, ça marche. 150 couverts la semaine dernière et déjà 90 réservations pour aujourd'hui. On déjeune assez tard ici, on attend les premiers clients vers 13h.
0: Patrick Tégéraud à Toulouse pour RTL. Merci Patrick, vous nous avez presque mis l'eau à la bouche. Alors on peut y revenir, dans Les Auditeurs ont la parole. Si vous aussi, vous avez un bon plan de ce genre près de chez vous, et puis plus largement, dites-nous si vous continuez à aller au restaurant ou si vous trouvez ça trop cher, vous nous appelez au 3210 pour réagir. Vous nous envoyez un message vocal ou écrit sur l'application RTL. J'en profite pour vous signaler ce chiffre qui fait froid dans le dos, publié ce matin selon l'ONG Action contre la faim. 13% des Français déclarent aujourd'hui manquer parfois, voire souvent de nourriture. C'est 25% chez les 18-24 ans. Il est 12h45 sur RTL. Dans un tout petit instant, des enseignes de la grande distribution touchées par une cyberattaque. On vous explique tout, à tout de suite.
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0: Il est 12h49 sur RTL. Plusieurs enseignes de la grande distribution ont donc été touchées par une cyberattaque. Bonjour Johanna Chabas.
38: Bonjour.
0: Ce sont en fait leurs systèmes de frigo qui ont été visés.
38: Oui, 150 Intermarchés, un peu moins d'une centaine de Super U dont les frigos ont été piratés. Certains Leclerc, Métro et Boucherie pourraient aussi être concernés. Ce ne sont pas ces enseignes qui ont été directement visées, c'est en fait leur prestataire Dan Foss qui s'occupe de leur réfrigérateur. Les pirates ont pu infiltrer le logiciel de régulation de la température. À distance, ils ont mis le mode dégivrage et ont fait monter la température jusqu'à 50 degrés. C'est arrivé dans la nuit, vers minuit. Pendant plusieurs heures, les réfrigérateurs et les congélateurs ont donc chauffé. Les salariés s'en sont rendus compte au petit matin. Dans les magasins concernés, les employés ont dû vider les frigos. Ce sont des stocks entiers de nourriture détruits. Les pertes à l'échelle nationale pourraient atteindre des centaines de milliers, voire des millions d'euros. Les distributeurs sont actuellement en train de chiffrer les dégâts.
0: Ça paraît complètement faux. Je découvre qu'on peut commander tout ça à distance. Merci beaucoup Johanna Chabas. On en sait par ailleurs un peu plus sur ce vol de tableaux de Renoir à Cagnes-sur-Mer. Les œuvres qui avaient été dérobées début septembre ont été retrouvées la semaine dernière. Bonjour Sophie Neumeyer.
39: Bonjour.
0: C'est l'ADN qui a été décisif dans cette enquête.
39: Oui, pourtant ultra efficace. En deux minutes, les voleurs ont réussi à décrocher quatre tableaux à la scie sabre, puis à les enfourner dans des housses. Mais surpris par l'arrivée de la police, ils ont abandonné deux des quatre Renoirs. C'est dans l'une de ces housses puisqu'a été prélevé l'ADN. Une fois identifiés, les enquêteurs ont découvert que les cambrioleurs préparaient un nouveau casse à la fondation MAG de Saint-Paul-de-Vence, ce qui a précipité les arrestations des quatre suspects. Lors de la première perquisition, les policiers n'ont pas retrouvé les tableaux. Nicolas Besson, le procureur de Marseille.
2: Et pour cause, les tableaux étaient dissimulés derrière un mur de parpaing-plein, hein, c'est-à-dire que le travail de base des policiers, qui est de s'assurer qu'il n'y a pas d'infructuosité dans des murs, pour cacher de l'argent, des armes ou des tableaux, en l'occurrence, les murs étaient pleins, et même ce mur de parpaing qui avait été monté était couvert de placo, donc c'était totalement indétectable.
39: Le receleur a fini par révéler lui-même la cachette. Les Renoirs ont été envoyés en restauration, le cadre de la jeune fille au puits a été abîmé, l'autre tableau a été légèrement déchiré au niveau de la robe de Madame Colonna Romano.
3: Merci beaucoup Sophie Neumeyer du service police-justice de RTL. Nous sommes à 6 mois du premier tour de la présidentielle et notre nouveau sondage Toluna Ris Interactive, pas de gros changements. Hein. Marine Le Pen arrive toujours largement en tête du premier tour et ce quel que soit le cas de figure, les accusations de Mediapart contre Jordan Bardella ne semblent pas avoir de conséquences, en tout cas pas pour l'instant. Qualifié également pour le second tour, Jean-Luc Mélenchon, là encore quel que soit le scénario, Raphaël Glucksmann lui est crédité de 10%, je précise que ce sondage il a été réalisé avant sa victoire à la primaire. Bonjour Arthur Bélier.
4: Bonjour.
3: Pour Raphaël Glucksmann, le plus gros reste à faire. Hein. Ses équipes étaient d'ailleurs de retour sur le terrain dès ce matin.
5: Au travail, au boulot.
6: Oui, ce matin, les militants de Raphaël Glucksmann ont le sourire ragaillardi par le score de leur champion.
7: Bonjour messieurs et dames, Raphaël Glucksmann, candidat pour les présidentielles.
6: Théa est venue distribuer sur sa pause-déj ce nouveau tract bouclé hier soir et imprimé dans la nuit.
4: Il y a marqué quoi dessus ?
7: Tout commence maintenant. Et voilà, on commence maintenant.
6: C'est presque le plus dur qui commence maintenant.
7: Mais bien sûr, mais on va y arriver. La motivation est là, on est tous super joyeux. Il nous faut cette force, la force est là. Raphaël Glucksmann a remporté la primaire, 66%, c'est énorme même. La bataille continue.
6: Tout aussi motivé, Wolfgang, lui aussi, sait qu'il faudra d'abord rassembler tous les socialistes après cette campagne tendue. Sauf que ce midi, il y a surtout des militants en place publique.
8: Bah, j'espère pouvoir faire confiance dans l'heure qu'ils respectent leur engagement avant la primaire et que on va pouvoir profiter de l'infrastructure et du soutien inconditionnel du Parti Socialiste, ça c'est sûr.
6: Et des militants, bon, pour l'instant.
8: Et des militants. Bon, pour le moment, ben voilà, ils ont le droit de digérer leur défaite.
6: Digérer la défaite, les socialistes ont montré par le passé que ce n'était pas leur spécialité.
3: Arthur Bélier, en direct de la place de la République à Paris. Vous vous souvenez peut-être de ces mots de Sophie Adnot avant son retour sur Terre.
9: Et vous savez ce que je suis en train de penser là, une galette bretonne.
3: C'était la semaine dernière, l'astronaute n'avait qu'un rêve, une bonne galette bretonne. Et bien l'appel a été entendu par une crêperie, l'heure de la galette à Louvigné du désert en Ille-et-Vilaine.
10: Quand elle avait publié sa petite vidéo qu'elle rêvait d'une galette bretonne, je lui ai dit, bah tiens, quand elle reviendra, on l'invitera. Donc voilà, maintenant qu'elle a atterri, on fait le souhait de l'inviter en Bretagne, chez nous.
6: Vous lui avez envoyé un message ?
10: Sur les réseaux.
6: Une réponse ?
10: Pas encore.
6: Qu'est-ce que vous lui prévoyez alors ?
10: Juste quelque chose de simple, de bon, la complète, ce qu'il y a de plus traditionnel, avec un œuf coulant, comme elle en rêve. Une fois qu'elle aura fait sa rééducation, nous, on est toutes prêts à l'accueillir. Les habitants de Louvigné et même de toute la Bretagne seraient très fiers d'avoir pouvoir accueillir Sophie Adnot.
3: Lydie, la gérante de l'heure de la galette à Louvigné du désert, jointe pour RTL par Mathieu Lopineux. Et puis, pourquoi pas déguster de délicieuses crêpes devant un bon téléfilm de Noël. C'est bien ça comme programme.
39: Ah oui, avec un petit chocolat chaud en dessert.
3: Ils sont de retour, ces téléfilms. Et oui, déjà, en même temps, Noël, c'est dans 74 jours. Dans un peu moins de 3 mois, des programmes, en tout cas, qui répondent, Laurent Marsic, à des codes bien précis. Hein.
11: D'abord, il y a l'histoire, souvent la même.
12: J'ai 30 ans et je suis célibataire.
11: Une jeune fille ou un jeune homme, cadre supérieur, noyé par son travail, revient dans sa ville natale à la campagne le soir de Noël et y trouve l'amour. Même si on note une petite évolution, glisse Agathe Guimet, conseillère aux acquisitions et responsable des achats des téléfilms de Noël à TF1.
13: Les codes commencent à évoluer. Maintenant, on a aussi des histoires de voyages dans le temps, d'agents secrets, de chasse au trésor. Mais c'est vrai que, de toute façon, l'originalité, c'est pas ce que vient rechercher le public.
11: Chez Gulli, dans le groupe M6, on est sélectif sur un point. Jamais d'histoire avec un faux Père Noël, glisse Coralie Boitrel-Legge, directrice des programmes jeunesse du groupe M6.
14: C'est hyper important pour nous de conserver la magie de Noël et d'affirmer que ce Père Noël existe. Et il existe bien.
15: Je crois au Père Noël.
11: Et puis il y a les titres, en français. Là aussi, on les retravaille pour qu'apparaissent des mots comme
13: « sapin, neige, cadeau et souvent Noël ».
11: Cela donne sur la liste du Père Noël, le trésor de Noël, un Noël à sauver. Et tout ça fonctionne en audience. Chaque jour, plus d'un million de téléspectateurs se plongent dans ces téléfilms plus que réconfortants.
3: Et si vous faites partie justement de ce million de téléspectateurs, appelez-nous, racontez-nous ce qui vous plaît dans ces téléfilms de Noël. Et puis plus largement, on peut parler Noël aussi. Est-ce que vous avez déjà commencé à préparer tout ça? Peut-être vos cadeaux, repérer certaines décorations. On en parle dans quelques petites minutes. Deux solutions pour nous contacter, 3210, donc par téléphone ou par message sur l'application RTL, la météo.
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3: Bon, Marina, on est loin du temps de Noël.
1: Oui, quand même. En plus, les températures sont même en hausse par rapport à hier après-midi. Il fera 16 à 23 degrés en général, 24 à 25 en Méditerranée. C'est 1 à 3 degrés au-dessus des moyennes de saison, 17 à Caen, 18 à Lille, 19 à Paris cet après-midi, mais aussi à Strasbourg, 20 à Rennes et à Lyon, 21 à Toulouse. Vous aurez 24 à Nice et à Marseille et 25 à Perpignan. Alors c'est simple, aujourd'hui la France est coupée en deux, dans le sens de la hauteur. Vous tracez une ligne qui va de Lille, Paris, Orléans, Toulouse. Si vous êtes à l'ouest de cette zone-là, c'est nuageux avec des averses. Et si vous êtes à l'est, c'est ensoleillé et sec. Il y a juste l'est de la Corse qui a quelques averses.
3: Merci beaucoup, Marina. Juste un mot la semaine.
1: Jeudi, mardi, mercredi, jeudi plutôt. Mercredi et jeudi plutôt agréable. Demain, il y aura une perturbation avec des températures en hausse. Et ensuite, on retrouve des perturbations avec une baisse des températures ce week-end.
3: Merci beaucoup Marina. Dans un tout petit instant, les auditeurs ont la parole. Est-ce que vous continuez à aller au restaurant? Vous trouvez ça trop cher? Vous nous appelez au 3210 pour réagir ou un petit message sur l'application. À tout de suite.
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5: 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Il est 13h.
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3: Et elle a eu aujourd'hui un principal de collège et une enseignante blessée ce matin au fusil de chasse. Ça s'est passé à Aubagne, dans l'enceinte de leur établissement. Un adolescent de 14 ans a été interpellé. On a encore peu d'éléments sur ses motivations. Écoutez Sébastien Greneron, le secrétaire départemental du syndicat de police Alliance du département.
8: C'est un collégien qui visiblement est inconnu des services de police, qui n'est pas au commissariat tous les 4 matins. Il aurait fait part d'un certain mal-être avec qui précisément l'enquête le déterminera. En tout cas avec les adultes, est-ce que c'est les professeurs, le proviseur et je crois que c'est même le maire d'Aubagne qui a annoncé que son papa avait pris déjà un rendez-vous avec le proviseur. Donc il avait certaines difficultés en interne qui restent à déterminer.
3: J'ajoute que les ministres de l'Intérieur et de l'Éducation nationale sont attendus sur place dans les minutes qui viennent. Dans l'actualité également, et ça vous fait déjà beaucoup, beaucoup réagir, le mondial de l'auto à l'honneur cette année, les véhicules électriques. Est-ce que vous avez sauté le pas? Est-ce que vous en êtes satisfait? On peut en parler. Dites-nous aussi si vous y réfléchissez, mais que pour l'instant, bien vous n'en achetez pas. Qu'est-ce qui vous freine pour passer à la voiture électrique? 3210 pour réagir ou un petit message sur l'application RTL. Et puis je voudrais vous entendre sur cette initiative à Toulouse, ce restaurant qui propose un plat unique à 5 euros, plat anti-inflation. Est-ce qu'il y a autour de chez vous justement des bons plans comme ça? Si c'est le cas, partagez-les-nous, 3210 ou un petit message sur l'application RTL. Et puis plus largement, dites-nous si vous continuez ou pas à aller au restaurant ou si vous trouvez ça désormais trop cher. On peut en débattre bien sûr.
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9: Un plat à 5 euros, je dis chapeau, parce que quand on connaît le prix des fruits, des légumes et de la viande, le restaurateur doit vraiment n'avoir aucune marge. Globalement, les restaurants sont devenus vraiment trop chers. Tous les plats maintenant principaux tournent entre 25 et 30 euros, donc c'est un budget.
3: Le message de Valérie, fidèle auditrice de Péménade, qu'on retrouvera dans un instant. Mais d'abord Frédéric, bonjour Frédéric.
17: Bonjour Amandine.
3: Vous nous appelez d'où Frédéric?
17: Alors je vous appelle de Besançon, mais j'habite à côté de Dijon, donc j'ai un gros secteur, mais je vous appelle de Besançon. Voilà.
3: Très bien. Le restaurant, vous continuez à y aller ou pas?
17: Alors oui et non. Oui et non, pourquoi? Parce que des fois l'activité professionnelle prend le dessus.
3: Vous
17: et...
3: faites quoi dans la vie Frédéric?
17: Alors moi je travaille, on va dire, dans le traitement de l'air, dans la climatisation, la ventilation. On a, comme vous avez pu l'observer cet été avec la canicule, pas mal été sollicités les uns les autres. Donc des fois on mange sur le pouce comme on dit. Moi j'appelle pas vraiment ça manger, puisqu'à mon sens ça doit quand même être une forme de déconnexion aussi.
3: Mmh.
17: Voilà.
3: Donc vous offrez quand même quelques restos ou?
17: Ah oui, alors sur d'un point de vue professionnel, oui, puisque là où je travaille, on a un petit café de quartier en bas de chez nous qui fait des petits menus plutôt sympas à 17-18 euros avec entrée, plat, dessert,
3: ouais.
17: Qui fait quasi exclusivement que du maison. Donc ça, c'est pour le travail. Et après, au niveau privé, oui, que ce soit en amoureux ou en famille, on s'octroie quand même un petit peu plus de largesse de budget. C'est ce que je disais à votre collaborateur juste avant au téléphone. On a la chance aussi bien dans le Jura ou en Côte d'Or d'avoir des petites pépites qui nous permettent encore d'avoir des menus complets à 30 euros. Et quand je vous dis complet, c'est vraiment vous repartez. Pardonnez-moi l'expression, vous vous tapez sur le ventre. Voilà.
3: Oui. Donc ces plaisirs-là, vous les accordez encore sans faire des folies, mais quand même. Vous entendez que ça puisse être trop cher pour beaucoup désormais?
17: Bien sûr, bien sûr. On regarde tous à la dépense. Alors, moi, j'en reviens encore une fois au niveau du travail, c'est pris en charge par mon entreprise, donc j'ai quand même cette chance. Pour autant, je n'en abuse pas parce que il y a se faire plaisir, il faut quand même aussi faire attention à sa santé, bouger, etc. à côté. Mais il faut quand même de temps en temps, je pense, prendre le temps de s'écouter, de se faire plaisir. Alors même si ça peut paraître compliqué, mais ne serait-ce qu'au moins une fois par mois, sortir, aller encore dans nos restaurants, les faire vivre aussi parce que c'est important et contrairement à ce que beaucoup peuvent penser, nos restaurateurs ont besoin de nous et c'est important de les faire vivre parce que sinon bientôt on n'aura plus que ce que j'appelais moi encore une fois en off de la malbouffe,
3: des fast-food,
17: de la resto rapide et des fast-food, etc. Et ça pour moi c'est pas manger, c'est se nourrir et encore.
3: Oui, et encore pas forcément correctement, on est bien d'accord. Merci beaucoup Frédéric Vincent, bonjour.
1: Bonjour.
3: Vous, ça reste exceptionnel, enfin c'est devenu, j'allais dire, exceptionnel le resto.
1: Oui, tout à fait. C'est-à-dire c'est vraiment une sortie, ce que je disais, c'est une sortie plaisir, du style pour un anniversaire, des choses comme ça. Mais manger tous les jours au resto pour en ayant des tickets restaurant, par exemple, c'est même pas possible. Pour 10 €, on a à part un kebab, c'est à peu près tout ce qu'on peut avoir.
3: Oui, on revient à la restauration rapide.
1: Tout à fait.
3: Oui. Vous êtes à Lyon, c'est ça?
1: Oui, tout à fait. Oui,
3: bon,
1: c'est ça.
3: Et même à Lyon, on ne trouve pas encore 2-3 petits restos qui proposent justement un plat unique pas trop cher?
1: Pas trop cher, ça sera 15-17.
3: Oui.
1: C'est déjà
3: beaucoup et tous les jours, c'est pas possible.
1: Exactement, ça couvre pas le ticket resto. Donc moi, je fais mes courses avec et je mange à la maison. Voilà.
3: Et quand vous entendez Frédéric dire, nous on essaye une fois par mois, vous n'en êtes pas là, vous, c'est pas une fois par mois.
1: De quoi faire? De manger au restaurant?
3: Oui.
1: Non. Si vraiment on peut, on a envie, oui, mais c'est vraiment une dépense qui passe vraiment en dernière course. Et, on a un peu oublié d'aller au resto. C'est vrai qu'avant, on y allait beaucoup plus, mais maintenant,
3: ça coûte trop cher.
1: Oui, franchement, j'ai travaillé en Espagne, il y a des menus ouvriers qui sont obligatoires dans les restos. On peut manger un menu complet pour, maintenant ça a augmenté, on doit être à 13-15 €, mais on a un plein, une entrée, un dessert, la boisson, le café. Enfin voilà, c'est un autre système, c'est pas les mêmes taxes aussi, j'imagine, enfin c'est vraiment différent. Mais dans l'idée, voilà. Donc un menu à 5 €, enfin un plat à 5 €.
3: Là c'est plat unique, il ne fait que 2 jours par semaine, il ne le fait pas tous les jours.
1: Oui, tout à fait. Mais
3: d'ailleurs, ça m'intéresse s'il y a des restaurateurs qui nous écoutent, comment ils réagissent à ce plat unique à 5 €. Est-ce que ce serait possible dans vos établissements ou pas? Vous pouvez nous appeler au 3210 ou nous envoyer un petit message. Vincent, merci, restez avec
1: merci
3: nous.
1: Merci à vous.
3: Bonjour Pierre.
10: Bonjour Amandine, bonjour toute l'équipe.
3: Chauffeur routier, vous êtes où là?
10: Là, je suis dans le Pilat, pas bien loin entre Lyon et Saint-Étienne, dans le massif du Pilat, au-dessus de la vallée du Rhône. Il fait un temps magnifique.
3: Bon, les restaurants, vous y allez encore ou pas, Pierre?
10: Non.
3: Non?
10: Non, non. Alors, d'un point de vue professionnel, j'y vais pas pour deux raisons. La première, c'est qu'aujourd'hui, un resto routier lambda, le standard, c'est 20, entre 17 et 20 euros. Et d'un point de vue famille, aujourd'hui on est 4. Alors même si on travaille avec ma femme, on a 2 enfants. Et aujourd'hui, clairement, c'est cher. Un resto à 4, pour bien manger, je pense, on s'en sort pour 140, 140 euros.
3: Oui, c'est devenu un luxe en fait.
10: Et alors, après c'est un avis très personnel, mais moi depuis quelques années je suis déçu. J'y vais de temps en temps quand même au resto, mais je suis déçu. Je trouve que alors pourtant on est fin gourmet, mais je trouve que la qualité globale, c'est global, c'est pas au point par point, mais la qualité globale a baissé et les prix deviennent ahurissants. Et moi je mets pas la faute sur les restaurateurs parce qu'ils sont blindés de taxes, ils sont blindés de les prix augmentent dans tous les sens. Mais aujourd'hui, c'est devenu un luxe, ouais, comme vous dites. Et c'est bien dommage parce que il y a plein de bons restos, mais aujourd'hui, c'est compliqué à rentrer dans un budget, quoi.
3: Non, mais ça, c'est une évidence. Et effectivement, à 4, vous en avez tout de suite pour très cher.
10: Et moi, j'ai des frais de route tous les jours. J'ai ce qu'on appelle le panier repas, qui tombe.
3: Et c'est combien d'ailleurs, Pierre, ça?
10: Alors, moi, j'ai une entreprise qui a des beaux paniers repas parce que j'ai 19 euros par jour.
3: Ouais.
10: Donc, je pourrais, sur le principe, m'octroyer un resto tous les jours. Mais aujourd'hui, cet argent, je le garde parce que c'est du pouvoir d'achat. Mmh. Et même si c'est pas du salaire à proprement dit, parce que c'est un avantage, ça ne compte pas pour la retraite ou quoi que ce soit, mais aujourd'hui, 20 jours à 20 euros, à 19 euros, ça me fait presque 400 euros de plus sur ma paye.
3: Oui, c'est pas rien, effectivement, à la fin du mois. Et puis bon, 19 euros, vous n'auriez qu'un repas. Et si vous êtes absent et le midi et le soir, vous n'y arrivez pas.
10: Là. Sur une semaine, ça fait quasiment 100 euros, ça fait un panier de course. Hein.
3: Ouais, non, mais voilà. Ça c'est sûr. J'ai une petite question et on va poser la question à notre correspondant à Toulouse, Catherine de Cachan, qui nous écrit sur l'application RTL. Juste une petite question concernant le plat à 5 euros. Quelle est la provenance du poulet, en espérant qu'il puisse être français, peut-être possible grâce au volume? C'est Catherine qui nous envoie ça. On va poser la question à Patrick Géraud. Je vous donne la réponse dès qu'on l'a. Valérie, pardon. Bonjour Valérie.
11: Oui, bonjour Amandine. Comment allez-vous?
3: Mais ça va bien et vous?
11: Très bien, au soleil.
3: Bon, au soleil, c'est vrai? Vous avez du soleil?
11: Ah oui. Ah ben dans le sud, là, ouais, on a du soleil, là.
3: Ça bon, mais comme Marina tout à l'heure nous disait que la France était coupée en deux, mais en est-ouest et qu'à l'ouest, vous aviez plutôt moins de soleil.
11: Non, moi, là, dans le sud-est, près, pas loin de Cannes, là, j'ai
3: quelques nuages. Ah oui, vous êtes allé, oui, pardon.
11: Je suis dans le sud-est.
3: Mais pardon, voilà. je mettais sud-ouest, je sais pas pourquoi.
11: Non.
3: Valérie, les restaurants, oui. Ce plat unique à 5 euros, il vous fait,
11: Alors là, je rêve, parce que, bon, comme je vous ai dit, j'habite pas loin de Cannes, donc nous sommes quand même dans une région où ce n'est malheureusement pas donné. Moi, le moins cher, disons, que j'arrive à trouver quand j'y vais, mais c'est ce que je disais à Hugo, on y va de moins en moins. C'est, disons, un plat du jour à 17 euros avec un café. Ou alors, il faut aller, j'entendais un de vos auditeurs qui disait ça, dans des petits cafés, des bars qui font un petit peu de cuisine. C'est sympa, c'est pas trop cher, on arrive à avoir un plat pour 14-15 euros. Mais pas tout, un plat. Voilà. Et par chez nous, non, moi, les restaurants, j'y vais plus parce que je rejoins Pierre, c'est ça l'auditeur précédent. Je trouve que les restaurants, maintenant, moi, chaque fois que j'y vais, je suis déçue.
3: C'est vrai.
11: Comme je cuisine aussi, j'en ai marre des accompagnements de frites, j'en ai marre des plats qui sont recouverts de sauce, on ne sait pas ce qu'on mange. Alors, certes, les restaurateurs ont beaucoup de taxes, c'est peut-être pas tous qui font ce type de cuisine, mais je trouve qu'il y a... Il y a moins d'efforts, c'est peut-être moins cuisiné, je ne sais pas.
3: Vous avez le sentiment que c'était plus facile de trouver un bon resto il y a encore quelques années?
11: Ouais, je trouve qu'après le Covid, déjà les prix ont pris un coup et les quantités ont diminué. Et il y a moins de recherche, il y a plus de facilité. Est-ce qu'il y a plus de d'accompagnement surgelé? Je ne sais pas. C'est une question que je pose. Attention, je vais mettre tous les restaurateurs à dos. Il y en a qui cuisinent très bien. Nous, on a un très bon resto dans le coin. Malheureusement, il est ouvert que pendant la saison parce qu'il est près du bord de mer. Donc là, il va fermer et rouvre qu'en février. C'est une cuisine qui est faite maison. Les plats sont un petit peu plus hauts, mais on mange très bien. Donc là, on y va pour se faire plaisir. Mais après, le reste du temps, les moyens de gamme, c'est cher. On s'y retrouve pas, quoi. Voilà.
3: Merci beaucoup Valérie. Pierre de Toulouse qui nous écrit: je suis retraitée de l'éducation nationale, j'allais régulièrement au restaurant une fois par semaine, mais les prix étant ce qu'ils sont, un menu entrée plat à 11 euros plus 20 compris il y a 5 ans est aujourd'hui passé à 18 euros, bref ça ne suffit pas avec ma retraite. On va changer de sujet dans un tout petit instant et parler voiture électrique. Le mondial de l'auto s'est ouvert ce matin à Paris. Est-ce que vous avez sauté le pas? Est-ce que ça y est, vous êtes passé à l'électrique ou à l'inverse? Si vous ne l'avez pas encore fait, qu'est-ce qui vous retient? Est-ce que vous vous en doutez? Est-ce que vous trouvez ça trop cher? On en parle dans un tout petit instant. À tout de suite sur RTL.
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32: La Fondation 30 millions d'amis se bat pour faire évoluer le statut juridique des animaux. On en parle dans un instant avec Maître Xavier Baquet, avocat de la Fondation.
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35: Malgré la hausse des carburants, je n'investirai jamais dans une voiture électrique. On nous fait du bourrage de crâne. Je vais certainement pas investir pour me faire installer une borne pour avoir des factures qui vont s'enflammer. Les voitures électriques égale de la voiture à emmerde.
3: Pascal, très remonté contre les voitures électriques. On parle de ces véhicules qui sont les stars de ce mondial de l'auto qui s'est ouvert ce matin, porte de Versailles à Paris. On voit que les ventes progressent, les prix baissent. Est-ce que vous avez ou non sauté le pas? Jean-Luc, bonjour.
36: Bonjour Amandine.
3: Et vous nous appelez d'où, Jean-Luc?
36: Je vous appelle de Moza, dans le Puy-de-Dôme, à 12 km au nord de Clermont-Ferrand.
3: Vous venez d'entendre Pascal très remonté contre les véhicules électriques. Qu'est-ce que vous lui répondez?
36: Eh ben, je lui réponds qu'il n'est pas assez bien documenté, parce que personnellement, j'ai pas de frais majeurs sur l'entretien de ma voiture.
3: Depuis quand vous êtes passé à l'électrique, vous?
36: Depuis 2020, ça fait 6 ans.
3: Donc oui, vous avez un peu de recul quand même.
36: J'ai un peu de recul, j'ai 160 000 km et en dehors de faire l'entretien des pneus et de mettre du liquide à glace, j'ai rien d'autre à faire sur la voiture.
3: Oui, il n'y a pas de vidange, pas de...
36: Pas d'entretien, non.
3: Aucun entretien. C'est la même voiture que vous avez toujours?
36: Oui.
3: D'accord. Est-ce que je pose plein de questions qui vont peut-être vous paraître bêtes, mais c'est aussi ce que pensent certains.
36: J'écoute.
3: Est-ce que, je sais pas, la batterie perd un peu en autonomie au fur et à mesure des années?
36: Oui, bien sûr. Sa conception fait que inéluctablement, elle perd de sa performance, pas en termes de puissance, mais en termes de capacité de stockage. Mais bon, la voiture à l'origine était donnée pour 560 km et je suis encore autour des 500 km d'autonomie. Donc, ça reste raisonnable. Oui, tout à fait.
3: Et vous la rechargez chez vous?
36: Je la recharge majoritairement chez moi sur une prise 32 ampères que j'ai moi-même tirée. Donc, j'ai une majoration, effectivement, comme disait Pascal, sur mes frais d'électricité. Mais j'ai une minoration sur mes frais d'essence. Donc, il faut bien peser tout ce qui est pesable.
3: Et l'un dans l'autre, au final, vous, d'un point de vue purement financier, vous êtes gagnant, Jean-Luc ?
36: Oui.
3: Oui, 6 ans après, même après l'achat, etc.
36: Bien sûr.
3: Ouais.
36: Bien sûr.
3: Au bout de combien de temps c'était rentabilisé, entre guillemets ?
36: Alors, j'ai pas le calcul précis. Moi, j'ai payé ma voiture plus de 50 000 euros parce que j'ai pris des options qui valaient 1 000 euros pièce. J'en ai pris 3, donc ça a dépassé. C'était un gros budget, mais quand on regarde le budget des hybrides qui sont proposés tant chez les constructeurs nationaux qu'à l'étranger, on n'arrive pas loin des 50 000 dès lors qu'on y met un peu d'options. Donc, je trouve que l'argument du prix est discutable. Après, il y a l'autonomie, c'est souvent qui rebute un peu les gens, mais c'est vrai que quand on prend une voiture essence, on se pose pas la question de savoir où on va charger. Sur une voiture électrique, moi j'ai choisi une marque qui avait déjà un réseau implanté et qui s'est bien développé depuis et qui pose aucun problème. Moi j'ai plus de 500 km d'autonomie et je me pose pas la question.
3: Ça vous arrive de faire des longs trajets, notamment je pense pendant les vacances scolaires ou des choses comme ça?
36: On est allé dans les Pyrénées, on est allé en Alsace, depuis le milieu de la France, ça pose aucun problème. On a un maillage de recharge qui est confortable.
3: Et vous faites pas la queue pendant des heures.

0: dans les stations?
1: Non, parce qu'avec le réseau, alors je vais nommer la marque, hein, oui. J'ai une Tesla, voilà, et avec le réseau Tesla, il y a toujours suffisamment de bornes pour ne pas avoir à faire la queue.
0: Et Tesla, on peut recharger que chez Tesla ou non?
1: Ah non, non, non,
0: non, partout,
1: on peut recharger partout, et même maintenant Tesla, certaines stations de recharge accueillent la concurrence. C'est pas les mêmes tarifs, certes, mais on voit des Renault, on voit des Volvo, on voit des Citroën se recharger sur les bornes Tesla.
0: Jean-Luc Restez avec nous, on va accueillir Catherine. Bonjour Catherine.
2: Bonjour Amandine.
0: Vous ne nous appelez d'où Catherine?
2: Moi je vous appelle d'Alès.
0: Très bien, et alors vous aussi vous êtes une convaincue?
2: Ah oui, moi ça fait presque 5 ans que j'ai ma petite voiture, alors je ne sais pas si je peux donner la marque.
0: Allez-y, dites.
2: Allez, la petite Dacia Spring.
0: Oui.
2: Écoutez, ça est incroyable, aucun souci. Elle me revient à 2 euros d'électricité pour faire 100 km. J'ai changé les pneus. Là, elle a presque 5 ans, j'ai déjà 95 000 km, zéro frais. Je la recharge chez moi sur une prise domestique, donc je n'ai pas été obligée de mettre une grande installation. Voilà, j'ai le câble aussi pour recharger ailleurs sur une borne classique. Mmh. Et moi, j'en suis ravie de ma petite Dacia.
0: Vous l'avez achetée cher ou pas, Catherine? Ça vous...
2: Alors non, moi, comme j'expliquais, en fait, on m'a fait une reprise il y a presque 5 ans d'un vieux Dacia Break que j'avais, qui avait presque 300 000 km. Renault me l'a fait, Dacia, hein, me l'a repris 2 500 €. Et quand je l'ai acheté, on avait encore la prime d'État de 5 000 €.
0: Ah oui.
2: Et du coup, moi, ma voiture, elle m'est revenue à 11 500 €.
0: Ah oui, donc ce qui est tout à fait raisonnable, je vous n'auriez pas trouvé même en thermique à ce prix-là.
2: Oui, voilà. Et ça. Tout à fait. Et pendant 3 ans, ça a été la voiture quand même la plus vendue électrique. Et là, maintenant, je suis peut-être en train de la changer parce que j'ai eu une proposition qui est aussi très intéressante où on a 7 070 € de réduction de prime d'État et il me reprendrait ma voiture 3 500 €. Donc, ce qui fait que pour 12 000 €, je pourrais repartir avec une Dacia neuve.
0: D'accord. Et attendez, c'est quoi ces 7 000 et quelques euros?
2: C'est la prime d'État.
0: D'accord.
2: Qu'on vous donne. Voilà, moi je suis... voilà, c'est par rapport à ce que vous gagnez.
0: D'accord, oui, c'est par rapport aux revenus, c'est ça.
2: Aux revenus.
0: Parce que il y a une prime toujours en cours, et Victor va vérifier ça, qui est une prime européenne. Je crois c'est 3 500 € pour l'achat d'un véhicule électrique. Donc soit on vous le donne, soit si par exemple vous achetez sous forme d'une location longue durée, dans ces cas-là ça peut être déduit de vos loyers, mais effectivement cette prime-là, elle peut être plus importante selon les revenus.
2: Voilà, c'est ça, c'est 3 500, mais selon plus ou moins les revenus, moi j'ai droit à 7 000 €. Et c'est une et la Dacia, écoutez, c'est une voiture économique. Je m'en suis servie pour aller au travail parce que je fais du domicile. Et si je n'avais pas eu cette petite voiture économique, mais j'aurais arrêté. Quand on va chez les gens, une heure et demie,
0: c'est ça?
2: Oui, oui. Et je fais beaucoup de domicile. Mmh. Je faisais beaucoup de domicile. J'en fais encore un peu pour arrondir ma retraite, parce qu'on a des retraites, pas forcément, on n'est pas fortuné. Mais à 2 euros les 100 km, on peut se permettre de faire du domicile. Et là, pour une heure et demie, vous comprenez bien qu'on ne peut pas rouler à l'essence. C'est impossible au point de vue économique.
0: Oui, vous auriez arrêté toute votre
2: j'aurais
0: activité.
2: Arrêté. Je n'aurais pas continué, oui.
0: En termes d'autonomie, Catherine?
2: Alors, nous, c'est la petite Dacia. C'est vrai que l'autonomie est faible. Elle est de 200 km. Mais c'est largement suffisant pour en faire moi ce que je fais avec.
0: Oui.
2: C'est-à-dire, voilà, je fais après, j'arrive, je la rebranche chez moi, et voilà, avec une autonomie de 200 km, 150 km par jour à 180, j'arrive toujours à la recharger à 100%. Par contre, c'est vrai que je ne peux pas partir loin. Moi, j'ai travaillé sur Montpellier, qui est à 1h30, on va dire 90 km.
0: Oui, ça, c'est
2: j'arrivais à la maison, c'était juste. Mmh. Non, j'y arrivais. Mmh. En fait, il suffit d'adapter un peu sa conduite, pas rouler trop vite. J'arrive à gagner 20 km. Voilà, vous voyez, une autonomie supplémentaire.
0: Et vous êtes hyper au taquet, en tout cas, Catherine. Très calée sur la question. Catherine, Jean-Luc, restez avec nous. On va continuer nos échanges dans un tout petit instant. Et puis, j'aimerais avoir des sceptiques. On a beaucoup de messages sur l'application RTL, mais j'aimerais vous entendre aussi. Pourquoi est-ce que vous n'êtes pas passé à l'électrique? Est-ce que vous trouvez ça trop cher? Vous n'avez pas confiance? Ou vous êtes attaché, tout simplement?

0: 50%, alors que tout le monde en reconnaît l'utilité.
1: Mais pourquoi? Quels sont les freins?
0: Eh bien, ce sont surtout des freins psychologiques. Il y a la peur du résultat et de la douleur, ouais, la crainte aussi d'inquiéter ses proches, mmh, et la solitude. Autant de blocages qui empêchent le passage à l'action, même face à un enjeu de santé aussi déterminant.
1: Cela dit, votre étude identifiait aussi des leviers pour encourager ce passage à l'action.
0: Oui, et les plus forts, ce sont les liens d'affection qui nous unissent à nos proches. Mmh. Pour 7 Français sur 10, le dépistage est un acte d'amour. Nous sommes uniques pour ceux qui nous aiment. Alors faisons nos dépistages du cancer aussi pour eux.
1: Merci Clotilde.
0: Merci.
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13: Comme beaucoup de Français, compte tenu des prix exorbitants à la pompe, je viens de passer à l'électrique. Cependant, je m'interroge sur la baisse des recettes fiscales liées aux produits pétroliers. À votre avis, combien de temps va-t-il falloir à nos prochains gouvernements pour créer une taxe sur les véhicules électriques pour compenser ce manque à gagner?
14: Le message de Charles, plein d'ironie. C'est vrai qu'ils vont peut-être y penser. Enfin bon, j'imagine que ça va faire grincer des dents si effectivement on se met à mettre une taxe sur la recharge des véhicules électriques, même si j'imagine qu'il y a déjà de toute façon une TVA qui est comme c'est le cas pour le prix de l'électricité. On parle de la voiture électrique. Est-ce que vous avez ou pas sauté le pas à l'occasion de l'ouverture de ce mondial de l'auto? C'est pour ça qu'on en parle aujourd'hui. Thomas, bonjour.
15: Oui, bonjour.
14: Vous habitez, vous, en région parisienne, hein, c'est ça?
15: Tout à fait. Je suis domicilié en région parisienne, mais je circule dans toute la France.
14: Bon, vous êtes passé à l'électrique? Contraint et forcé, j'allais dire.
15: En fait, contraint et forcé, exactement. Il y a une nouvelle loi pour les professionnels. Donc, ma société m'a obligé à passer en véhicule électrique. J'étais en véhicule hybride avant. J'en étais très, très content. Et j'ai eu ça pendant 3 ans et je suis passé en électrique, vraiment en marche arrière, on va dire. Vraiment
14: vous étiez contre, ouais. Mais pourquoi vous étiez contre, Thomas?
15: Parce que j'avais encore ces croyances, les recharges, impossible de trouver des recharges très longues, pas d'autonomie, etc.
14: Ouais, vous disiez, je vais perdre du temps, en fait.
15: Voilà, perte de temps. Et puis nous, moi, je suis commercial, perte de temps, ça veut dire perte d'argent. Et bien, en fin de compte, je suis fanat.
14: C'est vrai?

0: suis fanat complet. Je suis fanat sur l'agrément de conduite. Bon, nous, on est très souvent en voiture. Puis je vais dire, faut faire cocorico. Hein. Moi, j'ai une Renault. Je suis hyper content de ma Renault Scénic. Grande autonomie, c'est plus de 600 km. Alors, bien sûr, on ne le fait pas sur autoroute. Hein. On fait 320 km. Déjà, ça m'a obligé à conduire... que les forces de l'autre m'entendent, mais m'a conduit, obligé à conduire à des vitesses, les vitesses autorisées.
1: Oui, mais c'est ce que disait Catherine, en fait, si on ne dépasse pas les limites, on économise de la batterie.
0: On économise énormément, énormément, plus de 30%, d'accord. Oui, c'est, en fait, à mon avis, ils ont fait ça aussi pour nous faire réduire aussi un petit peu la vitesse.
1: Oui, mais c'est pas plus mal.
0: Mais exactement, je ne dis pas le contraire. Derrière les temps de recharge, le véhicule automatiquement vous dit où recharger et vous dit s'il y a des bornes avant d'arriver et vous préchauffe le moteur pour qu'en fait votre temps de rechargement il dépasse un quart d'heure 20 minutes. Voilà, donc un quart d'heure 20 minutes, c'est le temps d'ouvrir mon ordinateur, répondre à 3 mails, boire un café, repartir. Et je vais vous dire, entre nous, ça me retarde pas plus que ça. Les tailles dans les véhicules, c'est pareil, le véhicule, moi, que j'ai, il est plus petit que celui que j'avais avant, mais en fait, j'ai plus d'espace à l'intérieur, parce que comme il y a moins, on va dire...
1: Oui, il n'y a pas de moteur, tout ça.
0: Voilà, vous avez beaucoup plus d'espace, et je reconnais, c'est génial, et en ville, on fait vraiment 500 km, hein. C'est impressionnant. En ville, on consomme très, très, très peu d'électricité.
1: Et pourtant, donc, vous rechargez dans les bornes un peu partout.
0: Alors en plus, on a des cartes, vous pouvez avoir des cartes maintenant, si vous prenez des abonnements qui vous font bénéficier. Je ne travaille pas chez Renault.
1: J'ai l'impression qu'il y a autant de cartes que de constructeurs et que de distributeurs de carburant.
0: Non. Alors, il y a peut-être autant de cartes, mais moi, la carte qui m'a été donnée lors de mon achat de véhicule fonctionne pratiquement sur 99% des bornes.
1: D'accord.
0: Voilà, donc j'arrive, je mets ma carte, automatiquement, c'est pour nous professionnels, c'est débité sur un compte d'entreprise, etc. Et je peux vous dire, ma note de frais, elle s'est divisée par deux depuis que je suis en électrique. Et pourtant, je voulais pas. C'est divisé par deux.
1: Et je comprends maintenant les entreprises. Tous ceux qui freinent des quatre pieds, des deux pieds ou des quatre fers contre l'électrique. Je sais pas si vous avez entendu tout à l'heure, on avait un auditeur Pascal.
0: Il
1: n'a
0: pas essayé.
1: C'est parce qu'il n'a pas essayé. Ouais, c'est ça.
0: Voilà. Moi, j'étais comme lui. J'étais comme lui. Moi, je descends fréquemment dans la région lyonnaise. Moi, je me disais, ça va être 6h, 7h. Non, en fait, en 5h20. Au lieu de 4h30 avant, c'est vrai. Mais je descends et avant, ça me coûtait 95 € de descendre. Maintenant, ça coûte 32 € de descendre.
1: Ouais. Je vais vous faire dialoguer, Thomas, avec Thierry. Bonjour, Thierry.
2: Bonjour.
1: Vous nous appelez d'où, Thierry ?
2: Alors, j'habite à Gorges. Moi, je vous appelle parce que je suis pas du tout d'accord avec le monsieur qui parlait. Par contre, pour répondre à l'auditeur qui était juste avant et qui parlait justement de... Qui c'est qui va ponctionner les gens qui roulent à l'électricité dans 10-15 ans? C'est les mêmes à qui on a conseillé de prendre du diesel, qui était moins cher que l'essence. Ça sera les mêmes.
1: Bon, ça, on n'y est pas encore et on verra. Mais effectivement, la question se pose.
0: La Suisse a commencé à ponctionner.
1: Ah oui, en Suisse?
2: Non, c'est vrai, tout à fait.
1: Attendez, Thomas, dites-moi. Et en Suisse, alors, qu'est-ce qui se passe?
0: Ah ben, il y a une taxe kilométrique.
1: D'accord.
0: C'est-à-dire que vous faites tant de kilomètres, la société donne le nombre de kilomètres et la société est taxée. Alors, de 3 centimes, je crois, les 100 kilomètres, mais elle est taxée.
1: Ah oui.
0: Ça y est, ça a commencé.
1: Bon, Thierry, pourquoi vous êtes si contre ces voitures électriques?
2: Alors, pour deux raisons. La première, c'est qu'aujourd'hui, on ne donne pas le choix. Le gasoil augmente et là, mon épouse est obligée d'aller travailler et fait 80 kilomètres. Enfin, presque 80 km par jour.
1: Oui.
2: On s'en rend compte à la fin du mois, mais bon, ça, on doit pas être les seuls. Et la voiture électrique, faut pas oublier, va falloir faire une installation chez soi. Donc, quand on vit en appartement, on peut pas.
1: Quand mais on, pas obligatoirement, coup, Thierry, regardez ce que...
0: Non, j'en ai pas, moi. J'ai pas d'installation. Mais peut-être que dans votre village... Il y en a une, mais il y a une station Total. Vous avez des stations Total qui peuvent vous recharger votre voiture. Je ne vais pas rentrer dans les termes techniques.
2: Ouais.
0: 300 watts, 15 minutes quand vous arrêtez, et après vous avez 600 kilomètres.
2: Oui.
1: C'est comme passer à la station essence pour faire son plein.
0: À la station essence, c'est un peu plus long.
1: Oui.
0: C'est vrai.
2: Oui, un peu plus long, mais on peut prendre le temps. Voilà. Non. Et puis, moi, ce qui m'inquiète surtout, c'est que j'entends aucun écologiste parler de pour le traitement des batteries. Et oui. Là, ça fait plusieurs fois que j'entends des gens qui me disent, on est tombé en panne avec notre voiture électrique, il est impossible de la bouger, impossible de la mettre sur un parking parce qu'on ne peut pas, elle est bloquée.
1: Alors ça, c'est vrai. En fait, pour le coup, l'électricité fait que tout est tellement électronique qu'effectivement, sur un accident, la voiture se bloque.
2: Bah oui, oui. Et en cas d'incendie dans la voiture, on est un peu coincé aussi, pour des raisons d'assurance.
1: C'est-à-dire ?
2: C'est-à-dire que les coûts des assurances dans les gens qui vendent les assurances, quand on a une voiture électrique, on paye plus cher que quand on a une voiture ordinaire.
1: Alors ça, on va vérifier ça. On va demander ça à Catherine.
2: Parce que dans les gens qui ont des... Quand je travaillais, moi, là, maintenant, je suis à la retraite. Mais quand je travaillais, j'avais une voiture de fonction. Donc, notre direction nous avait offert chacun, si on le voulait, de lui rapporter la facture. On l'a passé dans notre note de frais pour installer une prise à la maison. Oui. Et en plus, on avait des prises à l'entrepôt pour pouvoir charger nos voitures quand on arrivait. Aujourd'hui, les gens... J'ai la plupart des gens qui en parlent et qui disent que ça coûte pas très cher. Soit ils ont pas acheté leur voiture parce que c'est une voiture de fonction ou une voiture... qu'ils ont en location, ou soit leurs frais sont remboursés.
1: Regardez l'exemple de Catherine. Juste Thierry, Catherine qui est toujours avec nous, aide-soignante qui est retraitée, mais encore en activité partielle. Donc vous, ça vous a coûté 11 500 euros, je rappelle, votre voiture.
3: Je vais vous dire, je suis assurée tout risque, parce que j'ai jamais eu d'accident, merci. Je suis avec le dépannage 0 km, je suis à 38 euros par mois. Ouais, chez Groupama.
1: Pas plus cher que ce que vous aviez avant?
3: Même moins cher que quand j'avais mon break Dacia, quoi. Et j'ai l'assistance 0 km. Alors, c'est vrai que si on tombe en panne, ça peut arriver. Écoutez, moi, j'ai l'assistance 0 km. Le dépanneur vient, tac, il amène, et il amène au garage le plus proche.
1: Bon, Catherine Thierry, restez avec nous. On va se retrouver dans un tout petit instant. À tout de suite.
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6: La Fondation 30 millions d'amis se bat pour faire évoluer le statut juridique des animaux. On en parle avec Maître Xavier Baquet, l'avocat de la Fondation. Bonjour Maître.
7: Bonjour.
6: Maître Baquet, pourquoi est-il urgent de faire évoluer le statut juridique des animaux ?
7: Parce qu'aujourd'hui en France, si la loi de 2015 les reconnaît comme des êtres vivants doués de sensibilité, ils sont encore traités comme des biens meubles. Il faut donc aller plus loin et en faire de véritables sujets de droit. D'autres pays l'ont déjà fait.
6: Et est-ce qu'il ne pourrait pas y avoir un risque à assimiler les animaux aux humains ?
7: Non, c'est comme pour les entreprises. Elles ont des droits en tant que personnes morales, sans pour autant être des humains. Il s'agit simplement d'accorder aux animaux des droits spécifiques pour les protéger. C'est une évolution inéluctable.
6: Très bien. Et comment les auditeurs peuvent-ils agir à vos côtés ?
7: Simplement en soutenant les actions de la Fondation sur 30millionsdamis.fr pour que les animaux soient enfin considérés comme des êtres à part entière.
6: Merci beaucoup, Maître.
7: Merci à vous.
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24: Je pense qu'il faut regarder la partie économique, il faut regarder la partie écologique et il faut aussi regarder la partie politique ou industrielle. C'est quelque chose aussi d'important qui m'a fait aller vers une voiture électrique tout récemment.
1: Le message de Daniel qui réagissait lui aussi à ses voitures électriques. On a décidé d'en parler aujourd'hui avec l'ouverture du mondial de l'auto. Ce sont les vrais stars de cette nouvelle édition. Est-ce que vous avez ou pas sauté le pas? Marie-Christine, bonjour.
25: Bonjour.
1: Vous nous appelez d'où, Marie-Christine?
25: De Templemar, près de Lille.
1: Retraitée vous aussi et vous avez une voiture électrique depuis combien de temps?
25: 2022.
1: D'accord, donc presque 4 ans.
25: Oui.
1: Ouais. Et alors?
25: Moi, je trouve ça formidable.
1: Ouais. Vous aviez hésité ou pas?
25: Ah non, on est allé. Il fallait changer ma voiture et puis au garage, ils me l'ont fait essayer et j'étais séduite.
1: Tout de suite?
25: Ah ouais, tout de suite.
1: La question du prix, elle s'est posée, Marie-Christine, pour vous ou pas?
25: Alors, la question du prix, non. La prise en location? Pour la simple raison que les batteries évoluent toujours et qu'au moins comme ça, la première je l'ai eue 3 ans. Au bout de 3 ans, j'en ai eu une toute neuve avec une nouvelle batterie. Là, c'est reparti pour 4 ans.
1: Oui, donc c'est une location longue durée.
25: Voilà, et j'ai payé 255,40 avec l'entretien compris. Moi, je trouve ça très, très bien, très agréable à conduire. Et puis alors, ne plus avoir le souci de passer à la pompe.
1: Oui, alors il faut la recharger. Vous la rechargez où, vous, Marie-Christine?
25: À la maison.
1: À la maison, ça c'est plus simple.
25: La nuit, pendant les heures creuses.
1: Sur une prise classique?
25: Une prise classique, mais renforcée.
1: D'accord, oui, vous n'avez pas installé de borne chez vous. Merci beaucoup, en tout cas, Marie-Christine, pour votre témoignage. On a Valentin qui nous écrit de Charleville-Mézières. Je suis vendeur automobile, référent société. Et il nous dit, pour un client particulier, le véhicule électrique représente une économie de 2 000 € annuels environ par rapport à un véhicule essence. Voilà une information. Alors, peut-être pas les premières années, mais en tout cas, effectivement, à l'arrivée, économiquement, quand on voit les prix du carburant en ce moment, vous y retrouver. 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
26: Je trouve ça vraiment gnangnan, pour ne pas dire carrément nul. Il n'y a aucun sens à ces films. Personnellement, rien qu'au titre, on comprend déjà ce qui va se passer dedans. Je trouve que ça n'a rien à voir avec Noël, en plus de ça, parce que les trois quarts du temps, c'est des films de romance. En plus de ça, ça commence hyper tôt. Enfin, excusez-moi, mais on est le 12 octobre, Halloween n'est même pas encore passé, et on nous met déjà des films de Noël.
1: Voilà, Solène pas du tout convaincue par les films de Noël, les téléfilms de Noël qui sont diffusés à partir d'aujourd'hui. C'est pour ça qu'on vous en parle, soit 74 jours avant Noël. Est-ce que vous trouvez que c'est trop tôt? Est-ce que au contraire vous adorez ça? Et puis est-ce que vous avez commencé déjà à penser à Noël, peut-être même à certains de vos cadeaux? On va en parler avec vous. Marie d'abord, bonjour Marie.
0: Oui, bonjour madame, je ne me rappelle plus votre prénom, excusez-moi.
1: Amandine.
0: Amandine, voilà. Vous ne savez pas si c'était Amandine ou Céline.
1: Mais voilà. C'est Amandine. Céline, c'est le matin. Amandine. Voilà.
0: Très bien.
1: Bon, vous adorez, vous, les films de Noël,
0: ah, oui,
1: c'est ça?
0: Oui, moi, j'adore ça. Ouais. Je trouve que la personne qui a parlé avant moi, elle est un peu défaitiste, quoi. Parce que c'est vrai que c'est un peu flambeux. On sait déjà d'avance comment ça va terminer. Mais c'est tellement magique, c'est tellement féerique. Moi, j'ai l'impression d'entrer dans un autre monde, d'être à mi-lieu de mes soucis, de mes problèmes, de tout un tas de choses. Et puis, je trouve que dans ce monde de violence quotidienne, on a bien besoin d'un peu de rêve et un peu de s'échapper. Et je trouve que moi, pour moi, c'est un échappatoire parfait. Je suis là et je peux arriver à en regarder deux dans la même soirée. Le problème pour moi le plus difficile, c'est d'en trouver un que j'ai pas déjà vu. Mais voilà, autrement, moi j'adore ça. Vraiment,
1: oui, ça vous déconnecte en fait, ça.
0: Ah, c'est une bouffée d'air. Ça me déconnecte complètement. Mais c'est vrai que c'est un peu tôt. Ça veut pas dire que je vais en regarder un demain. Mais c'est vrai, quand t'arrives un peu les soirées courtes, parce que on a cette espèce de soirée qui commence à faire nuit à 5h, comme ça, on n'a pas toujours trop le moral. Allez hop, un petit film de Noël et ça repart, quoi.
1: Bon. Voilà. Merci beaucoup Marie. Benoît, bonjour.
2: Oui, bonjour Amandine.
1: Bon, pas du tout d'accord avec Marie, vous?
2: Ah non, non, à ce niveau-là, on commence les films de Noël au mois de juillet. Hein.
1: Mais
2: franchement, non.
1: C'est traditionnellement si tôt, et oui.
2: Oui, parce que moi, on n'a même pas passé la période d'Halloween, en sachant qu'il y a des bons films d'Halloween. Hein, même les parcs d'attractions, ils ne sont pas en train de fêter Noël, hein, pour moi. Je suis d'accord qu'on passe les films de Noël, mais quand c'est la période, comme là, les parcs d'attractions, c'est le 3 novembre, et ben la série Noël commence le 3 novembre dans les parcs d'attractions, et ben on fait nous aussi, on pourrait le faire, mais là c'est trop tôt, à 74 jours à l'avance.
1: Bon, et Halloween, vous aimez ça?
2: Ben moi, les films d'Halloween, oui, j'aime bien, du style Gasper, l'hôtel, je sais plus son nom. Voilà, il y a des films Halloween qui sont super intéressants, avec des animations aussi bien que les films de Noël.
1: Mais là, moi je parlais des téléfilms de Noël, vous voyez, pas les téléfilms, ceux qui passent l'après-midi.
2: Il y en a beaucoup, je viens de regarder, il y en a 73 de téléfilms pour Halloween.
1: Ah oui, d'accord. Ouais.
2: Et pour tous les âges, donc là on est en période d'Halloween, on entend parler dans les magasins, il y a les décorations d'Halloween, on fait Halloween pour l'instant.
1: D'accord, mais il y a ceux qui veulent pas fêter Halloween aussi, Benoît, je pourrais lancer un autre débat, je suis sûr que là...
2: Il y a ceux qui veulent pas fêter Noël, donc pourquoi on est venu se coltiner Noël?
1: Bon, Benoît, Marie, restez avec nous, on va continuer ces échanges. L'idée, c'était aussi de vous apporter un peu une bouffée d'oxygène en parlant de ça, dans une actualité qu'il faut le dire, est bien chargée avec des sujets pas toujours très rigolos. C'est aussi pour ça qu'on a voulu évoquer ces téléfilms de Noël. On est ensemble jusqu'à 14h, vous retrouverez ensuite, comme chaque jour, l'heure du crime, Jean-Alphonse Richard. Bonjour Jean-Alphonse.
3: Bonjour Amandine.
1: Et aujourd'hui, un crime qui a failli être parfait.
3: Oui, c'est rare, hein, les crimes parfaits, ça existe pourtant, puisqu'on ne les connaît pas par essence, donc... Francesca Ferreira, 47 ans, c'est la première victime dans cette affaire. Elle était en vacances au Portugal avec son mari, David Campos da Silva. Il a retrouvé les vertèbres cervicales brisées. Elle aurait été surprise par un cambrioleur. Alors le mari, il est formellement mis hors de cause. Il n'était pas chez lui au moment du drame. Il a pu rentrer ensuite en France, où le couple tient un magasin de vente de cheminées. Pourtant, le mari va intéresser les enquêteurs portugais et français. Dans une cheminée qu'il était en train de vendre, on va retrouver un deuxième cadavre.
1: Oula.
3: Celui d'un homme. Je vous en dis pas plus, je m'arrête là. Vous allez voir que l'histoire, elle est particulièrement tordue. David Campos da Silva, Les Feux de la Mort, 14h.
1: À tout à l'heure. Jean-Alphonse, vous aimez les téléfilms de Noël, vous?
3: Alors, moi, j'ai un souvenir vraiment amoureux des dessins animés. À l'époque, à Noël, on passait les dessins de Disney, les vieux Disney. Ça, c'était formidable. Le téléfilm, pas trop, sans plus. Noël, oui. Halloween, non. Voilà.
1: Bon, on poursuit nos échanges dans un instant. Vous pouvez nous appeler 3210 ou un petit message sur l'application RTL. À tout de suite.
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33: 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Il est bientôt 14h.
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25: Je suis tout à fait contre les téléfilms qui commencent en octobre. Pour moi, Noël, c'est le mois de décembre, point final.
37: Pour moi, les préparatifs ont déjà commencé pour Noël, car je travaille dans une société qui fait des décorations de Noël dans le nord de la France, et on est déjà en train de travailler sur les plus belles décos de Noël pour les centres commerciaux ou les entreprises ou les agglomérations qui travaillent avec nous. Donc voilà, en plein dedans depuis déjà plusieurs semaines.
1: Noël, dans 74 jours précisément, et donc à partir d'aujourd'hui, les premiers téléfilms de Noël à la télé. Est-ce que c'est trop tôt? Ça vous fait en tout cas beaucoup réagir. Guillaume, par exemple, sur l'application RTL, nous écrit « Super, le 12 octobre, déjà les téléfilms de Noël. Il n'y a toujours pas le plateau de fromage à raclette, en revanche, dans les magasins. De qui se moque-t-on ?» Ben, vous avez raison, Guillaume. Une bonne petite raclette, il n'y a pas de saison. Magali, bonjour. Vous êtes fan, vous, des téléfilms de Noël?
38: Oui, ouais. Je suis comme Marie. Ouais. J'adore les téléfilms de Noël. C'est vrai que ça commence un peu de bonheur. Mais j'aime ça, moi.
1: Oui. Pourquoi vous aimez ça?
38: Ben, ça me permet de me changer les idées, de m'évader. J'aime bien la magie de Noël.
1: Oui, ça détend, quoi. Ça
38: vous... Oui, tout à fait.
1: C'est ce que je disais tout à l'heure. On a décidé de faire ce sujet parce que dans l'actualité bien chargée, il faut aussi parler d'autres choses et un peu se faire du bien. Et ça y participe pour vous, ça, Magali.
38: Exactement, tout à fait.
1: Vous les regardez toute seule?
38: Non, je les regarde avec ma fille de 12 ans.
1: Ouais. Et elle aime?
38: Ah, elle aime pas toujours, mais on essaye. J'essaye de l'initier, de l'embarquer avec moi. Et c'est ce que je disais tout à l'heure. Au moment de Noël, on fait un calendrier de l'Avent. Enfin, elle me fait un calendrier de l'Avent et on fait une sélection de téléfilms, films de Noël, dessins animés de Noël. Et on essaye, enfin, on voudrait en regarder 24 dans le mois, mais on a du mal. Mais voilà, c'est ce qu'on fait.
1: Donc ça, c'est pour le mois de décembre, avant. Magali.
38: Exactement, tout à fait. Mmh. Oui.
1: Solène est avec nous également. Bonjour Solène.
0: Bonjour Amandine.
1: Alors vous, on vous entendait tout à l'heure, on entendait votre le message que vous nous avez laissé. Vous trouvez ça ridicule?
0: Totalement. Enfin, personnellement, ça, j'appellerais même pas ça un téléfilm de Noël. En fait, c'est de la comédie sentimentale, comme c'est écrit sur les programmes télé, et ça se passe à Noël. Mais clairement, c'est... Ah, moi, j'ai dit carrément tout à l'heure, c'est cucu la praline, et ça, bon, ça commence beaucoup trop tôt, comme disait l'auditeur tout à l'heure. On n'est même pas encore à Halloween. Je trouve ça vraiment pathétique, quoi, que ça commence au mois de décembre. Après, tant mieux pour ceux qui aiment.
1: Hein, mais oui, ce que j'allais voilà, vous dire, hein. Si ça fait du
0: et
1: bien à certains...
0: Ouais, mais c'est trop tôt. Clairement, c'est trop tôt. Là, franchement, puis ça va être partout. En plus, ça va être sur TF1, ça va être sur M6, ça va être sur toutes les chaînes. Là, c'est parti. Quoi.
1: Là, c'est TF1 et Gulli pour l'instant. Mais
0: ouais. Pour l'instant, ouais. Mais M6 va pas tarder à suivre. Non, franchement, je trouve ça vraiment beaucoup trop tôt. Et moi, personnellement, je trouve ça ridicule. Tant mieux s'il y en a qui aiment. Mais non, moi, je trouve ça vraiment cucu la praline et gnangnang, comme j'ai dit tout à l'heure, au standard.
1: Bon, Anastasie va peut-être vous faire changer d'avis. Bonjour, Anastasie.
2: Bonjour Amandine.
1: Vous nous appelez d'où ?
2: De Pordic, à côté de Saint-Brieuc.
1: Alors vous adorez films ou pas, les téléfilms de Noël, vous aimez aussi ? Oui.
2: Ah bah en fait moi j'aime tout ce qui est par rapport à Noël et en fait alors autant décoration, c'est pas avant décembre. On est très ritualité de téléfilms de Noël, ça donne envie d'y être et c'est du positif et puis ça fait du bien de poser la tête de temps en temps et de rêvasser un peu quoi.
1: Ouais, c'est comme un petit échappatoire ces téléfilms.
2: Ouais, c'est ça. Puis moi, je sais que je fais la blague à tout le monde. Hein. Je dis, c'est bientôt les téléfilms de Noël au boulot, au sport. C'est vraiment, c'est positif, quoi. C'est la tasse de chocolat chaud, le plaid, et on voit autre chose. Alors, à côté de ça, c'est les téléfilms en novembre, et puis c'est en décembre, on commence vraiment avec les enfants les films de Noël. Maman, j'ai raté l'avion. On regarde vraiment tous ces classiques, ça, quoi. Mmh.
1: Et puis, il y a un petit côté doudou quand je vous entends. J'ai un peu l'impression.
2: Ah, ouais, et puis, t'imagines Noël. Là, il me tarde d'être en novembre, de commencer à... Maintenant, on fait des courriers avec les lutins farceurs qui écrivent pendant leur voyage pour arriver à la maison le 1er décembre. Donc, il y a toute la maison qui part dans la magie de Noël. C'est super pour les enfants, je trouve.
1: Anastasie, vous aimez ça ou pas?
2: J'adore.
1: Moi aussi, j'adore. J'ai cette bonne humeur.
2: Mes enfants me haïssent pour ça.
1: Solène, ça vous agace, Maria Carré?
0: Ah ouais. Moi, je suis plus la team Tino Rossi. Maria Carré, non.
1: On a aussi, Solène. Tino Rossi, on doit pouvoir vous trouver.
0: Aussi. Tino Rossi, c'est ma maman m'a bercé avec. Ah oui, tout à fait. Exactement. Là, je suis d'accord, par contre. Tout à fait.
1: Vous disiez
2: Tino
1: quoi?
2: Tino Rossi, c'est que le 24 décembre pour moi. Ah. C'est le 24 décembre au soir, c'est Tino Rossi.
0: Exactement, c'est pareil à la maison.
1: Bon, on en met un petit peu quand même.
3: Mon beau sapin.
1: Bon, et la suite, c'est promis, je vous la jouerai pas avant le début du mois de décembre. En tout cas, ça nous a fait sourire un peu, permettre à chacun aussi peut-être de s'évader. Anastasie, merci beaucoup. Solène également, Marie, Benoît et Magali. Passez une très très belle après-midi. Dans un instant, l'heure du crime. Jean-Alphonse Richard avec un crime presque parfait.
4: Presque parfait. Une femme assassinée au Portugal. Qui a tué cette mère de famille? On se retrouve tout de suite.
1: Il est 14h. L'essentiel de l'actualité avec vous, Émilie Broussoulou. Bonjour Émilie.
5: Rebonjour Amandine, bonjour à tous. À la une, un collégien de 14 ans a tiré au fusil de chasse sur son proviseur et une professeure. Il est environ 9h30 ce matin au collège Lacanale d'Aubagne lorsque l'adolescent fait feu sur son enseignante et rate sa cible. Il se dirige ensuite dans le bureau du principal. Il le blesse au dos ainsi qu'une autre professeure aux jambes, toujours avec son arme à feu. Dans ce collège de 600 élèves, c'est le choc, notamment pour cette étudiante qu'il a croisée dans les couloirs.
6: J'étais en colère. Il était à un mètre de moi et il a commencé à courir vers ma direction. Du coup, ben, moi, j'ai couru. Après, j'avais peur. Donc, je ne vais pas aller parler à quelqu'un qui a un arme, quoi. Il a dit, ouais, je viens pas pour les élèves, je viens juste pour les adultes parce que ben, ils me font chier, tout ça, tout ça.
5: Témoignage au micro d'Étienne Baudu pour RTL. Les deux blessés ont été pris en charge. Leur pronostic vital n'est pas engagé. L'adolescent, quant à lui, a été interpellé. Il est inconnu des services de police. Les ministres de l'Intérieur, Laurent Nunez, et de l'Éducation, Édouard Geffray, sont attendus sur place. Réunis dans le but de faire baisser les prix des carburants, Sébastien Lecornu recevait aujourd'hui les distributeurs à Matignon pour permettre la mise en place de son plan, libérer 10 millions de barils de gazole des réserves stratégiques du pays et ainsi diminuer les prix à la pompe. Patrick Pouyanné, le patron de Total Energy, s'est exprimé à la sortie de cette réunion. Voici ce qu'il annonce au micro de Flora Granchette pour RTL.
7: Le plafonnement restera à 2,25 parce que le plafonnement, la crise peut aller au-delà des 3 mois où cette mesure aura un impact. Donc on s'engage à continuer le plafonnement à 2,25. Mais si j'étais sur les cotations actuelles, là concrètement, le prix à la pompe dans les stations Total Energy, compte tenu et l'avantage, si l'avantage existait aujourd'hui, elle serait autour entre 2,15 et 2,20, probablement plus proche de 2,15 que de 2,20. Voilà, donc pour la deuxième mesure, c'est que le diesel, c'est aussi pour ce qu'on appelle le gazole non routier, pour les agriculteurs notamment, pour les entreprises de BTP, pour les pêcheurs. Donc là-dessus, Total Energy a une part de marché importante, elles sont à peu près 35%. Donc on a décidé qu'on traduirait cet avantage à partir du 1er novembre et pendant les 3 mois, puisqu'on n'a pas exercé de plafonnement pour ces gens-là, on a fait les plafonnements que pour les réseaux, les stations-service. On donnera une diminution de 20 centimes d'euros du litre, donc supérieure à la fourchette 12-18, pour les agriculteurs, pour les entreprises travaux publics et les pêcheurs.
5: Patrick Pouyanné au micro de Flora Granchette pour RTL. L'actualité internationale, la Russie observera un cessez-le-feu d'un jour pour la tenue d'élections en Ukraine. C'est ce que déclare Dmitri Peskov, le porte-parole du Kremlin. La météo du jour.
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5: Une France quasiment coupée en deux en traçant une ligne Toulouse-Paris-Lille avec du soleil à l'est et des nuages à l'ouest. Les températures, elles sont en hausse entre 16 et 19 degrés dans le nord, 19 à 24 degrés dans la moitié sud. Il est 14h03 sur RTL, c'est l'heure du crime avec vous Jean-Alphonse Richard.
4: Merci beaucoup Émilie Broussoulou, on vous retrouve à 15h pour l'info, mais tout de suite, c'est l'heure du crime.
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9: Je me souviens que le 28 août 2007, lorsque nous sommes arrivés à l'intérieur de la résidence, nous avons découvert sur le sol du séjour le corps de Madame Francisca, allongée sur le dos. Elle présentait des traces de violence physique.
4: Bonjour, David Campos da Silva, 46 ans, marchand de cheminée dans une petite ville de l'Essonne. À l'été 2007, son épouse est retrouvée sans vie dans leur maison de vacances au Portugal, tuée au cours d'un cambriolage. Le mari n'était pas là. Pourquoi va-t-il donc intéresser les enquêteurs portugais et français? Et que fait ce cadavre dans une cheminée? David Campos da Silva, les feux de la mort, l'heure du crime. Votre rendez-vous 100% fait divers, c'est tout de suite sur RTL. Mardi 28 août 2007, 20h20, un cri déchire la paisible rue Camões à Alcaçovas, village portugais, à 1h30 de route de Lisbonne. Au numéro 14, le propriétaire vient de tomber sur sa femme morte. Une voisine l'a entendu appeler au secours. « On m'a cambriolé, on m'a volé la voiture, on a tué ma chiquinha. » Les policiers découvrent dans la salle à manger le corps de Francisca Figueira, 47 ans, allongé sur le dos sur un tapis. Pas de traces de sang, le médecin constate qu'elle a eu les vertèbres cervicales brisées. On lui a tordu violemment le cou en l'attrapant par derrière. La mort a été immédiate. Le désordre dans l'habitation évoque un cambriolage. L'inspecteur Pedro Mayai est toutefois intrigué par ces vitrines déverrouillées qui n'ont pas été fouillées, par ces tiroirs toujours ouverts à la même distance et jamais vidés. La salle de bain est sans dessus-dessous, pièce pourtant rarement visitée par les voleurs. Le meurtrier est reparti avec une bouteille en argent, la montre de la victime, deux portables et la voiture du couple. Une Peugeot 406 verte immatriculée en France. Le mari, David Campos da Silva, 46 ans, est sous le choc, incrédule. Il sanglote. Quand il est rentré, la salle à manger était plongée dans la pénombre. Il a aperçu les jambes de sa femme. Il lui a pris la main, elle était froide. Il n'a pas ôté la serviette posée sur le visage, il s'est précipité à l'extérieur. David Campos da Silva est entendu par les policiers. Il vit en France avec son épouse depuis plusieurs années. Il a dirigé les services de nettoyage d'Euro Disney. Puis, il y a 2 ans, le couple s'est installé à Mourou, en Seine-et-Marne, un village près de Coulommiers. Ils ont monté un commerce de vente de cheminées, de poêles et de barbecues qui marche bien. La boutique s'appelle « Aux Arts du Feu ». Ils étaient au Portugal depuis le début du mois, venus pour le mariage de leur fils aîné. Le jour du drame, lui et Francisca se sont rendus le matin à des obsèques. Ils sont revenus à la maison pour déjeuner. David a passé l'après-midi à la pêche avec un oncle de Francisca. L'heure du décès se situe entre 15h et 16h. L'oncle confirme que David était bien avec lui. David est rentré à Algasovas vers 19h. Il n'est pas tout de suite passé par chez lui. Il est allé au kiosque pour acheter des cigarettes et une bouteille d'eau. Il est ensuite passé dire bonjour à une tante et à une cousine. Les policiers vont rapidement apprendre que le mari a une maîtresse. Elle est prénommée Clarinda et il a même un fils âgé d'un an qu'il n'a pas reconnu. Les enquêteurs choisissent de le placer sur écoute. David Campos da Silva peut rentrer en France. Jeudi 18 octobre 2007, la disparition inquiétante d'un habitant de Bussières, en Seine-et-Marne, est signalée. C'est un certain Dominique Collinet, il a 45 ans. Son fils explique qu'il est sans nouvelles de son père depuis le matin. Il n'est pas revenu d'un rendez-vous. La section de recherche de gendarmerie de Paris enquête. Parmi les relations professionnelles du disparu, on trouve le marchand de cheminées, David Campos da Silva. Les gendarmes sont informés de la mort tragique de sa femme. Gendarmes français et policiers portugais se concertent. 2 mois plus tard, 14 décembre, David Campos da Silva est entendu pour l'enlèvement et la séquestration de Dominique Collinet. Il nie. La juge d'instruction de Meaux le remet en liberté. David Campos da Silva n'est pas inquiété, ni pour la mort de sa femme, ni d'ailleurs pour la mort de cet homme. Étonnante disparition, mais on sent bien que cet homme il n'est plus de ce monde. Il sent toutefois que les soupçons s'accumulent contre lui. Il va partir au Portugal, où là, les investigations vont s'accélérer. On va alors découvrir un plan machiavélique, il n'y a pas d'autre terme, un plan extraordinaire qui a mené jusqu'à l'assassinat de la malheureuse Francisca Figueira. Mais ça, je vais vous le raconter dans la suite de l'heure du crime. On va rester pour l'instant sur ce village portugais d'Alcaçovas. Bonjour Virginie Salvetti.
10: Bonjour Jean-Alphonse.
4: Merci beaucoup d'être avec nous en direct aujourd'hui dans cette heure du crime. Vous êtes journaliste, vous avez réalisé un épisode d'Au bout de l'enquête sur cette affaire. Alors je dis pour nos amis auditeurs que cet épisode sera diffusé sur France 2 le samedi 17 octobre. Évidemment, il faut aller regarder cet épisode et puis vous allez voir que cette affaire, elle vaut le coup d'être effectivement regardée aussi à la télé. Virginie Salvetti, il y a cette histoire de cambriolage qui est presque clé en main, j'ai envie de dire. Il n'y a rien qui va dans cette maison. Les policiers portugais, tout de suite, ils tiquent.
10: Oui, tout de suite, les policiers portugais ont des doutes, notamment parce que les tiroirs ont été simplement ouverts, qu'ils sont alignés. Or, dans un cambriolage, normalement, les cambrioleurs vont retourner ces tiroirs, les jeter sur le lit. Il y a aussi une vitrine qui a été ouverte alors que le meuble est transparent, des objets de valeur qui n'ont pas été soustraits.
4: Exact.
10: Tout de suite, ça leur met un peu la puce à l'oreille.
4: Il y a quelque chose qui va pas. En plus de cela, la victime, elle a été tuée quand même d'une façon particulière. Lors d'un cambriolage, si la personne est armée, en général, il y a une arme à feu ou voire une arme blanche, un couteau. Mais là, c'est la première fois qu'on voit ce genre de méthode.
10: Bah, les policiers portugais imaginent que le cambrioleur a pu être surpris par
4: la propriétaire.
10: Par le propriétaire et que, pris de panique, il l'a étranglé.
4: Ouais, c'est ça. Et donc, il s'est jeté sur elle et il l'aurait étranglé par derrière. Pas vraiment étranglé d'ailleurs parce que les vertèbres sont brisées. Donc, il faut une grande force, une espèce de prise de jiu-jitsu, hein, c'est ça. On a l'impression qu'elle est morte comme ça, cette malheureuse femme. Bonjour, maître Daniela Gomes Gonçalves.
11: Bonjour, Jean-Alphonse.
4: Merci infiniment d'être avec nous également dans le studio de l'heure du crime. Vous êtes l'avocate de la famille Collinet. Alors, Collinet, on le garde un petit peu pour l'instant de côté. On va en parler évidemment très rapidement dans la suite de l'heure du crime. C'est un personnage très important de cette affaire. Tout de suite, la police a des doutes. Un mot, maître Gomes Gonçalves, sur ce couple David Campos da Silva et Francisca Figueira. Ça fait très longtemps qu'ils se connaissent, ils ont des enfants, etc.
10: Oui, oui, c'est un couple qui se connaît depuis de nombreuses années. Ils ont deux enfants. Ils mariaient d'ailleurs l'un des deux enfants au Portugal au mois d'août. C'est un couple qui, en apparence, s'aime, s'entend très bien, qui n'a pas de difficultés. Vraiment une vie parfaite.
4: Une vie très calme, parfaite.
10: Une vie calme.
4: Ils se font jamais remarquer. Hein.
10: Ils se font jamais remarquer. Ils sont appréciés de tout le monde, des voisins, des amis, des employeurs. Tout se passe très bien. Vraiment, il n'y a aucune difficulté entre eux en apparence.
4: Voilà, ils ont une bonne raison d'être venus au Portugal, je l'ai dit, parce qu'ils ont marié leur fils au début du mois. Tout s'est bien passé, ils ont vu la famille tous les jours, etc. Donc, vraiment, c'est très étonnant. Il y a cette attaque de cette femme dans cette maison, c'est tout à fait incompréhensible. Alors, il y a un petit détail, quand même, que les policiers portugais remarquent, et assez vite, c'est que David Campos da Silva, il a une maîtresse.
10: Oui.
4: Il a une double vie, voilà. Hein.
10: Oui, absolument. Les policiers portugais découvrent que finalement, ce couple qui en apparence est un couple parfait, idéal, depuis des années, il n'est pas si idéal que ça, puisque le mari a une maîtresse, il a même un enfant avec elle, et c'est une relation qui dure depuis plusieurs années, qui serait connue, semble-t-il, par l'épouse, mais... On n'en sait pas trop pour le moment.
4: Lui, il laisse entendre que son épouse, tout allait bien et qu'elle
10: était au
4: courant de tout ça.
10: Qu'elle était au courant, qu'elle le vivait plutôt pas mal et que sa seule exigence finalement, c'était qu'il rentre dormir le soir à la maison, comme si c'était normal finalement.
4: Comme si c'était normal. Donc une double vie, deux ménages, enfin, etc. Donc, mais pour l'instant, ça suffit pas évidemment à avoir des indices contre cet homme, parce que de toute façon, il a un alibi en béton. Justement, un mot sur l'alibi, Virginie Salvetti, c'est important. Il était à une partie de pêche.
10: Alors, il était avec l'oncle de Francisca qui a admis qu'il était avec lui à la pêche ce jour-là. Sauf que lorsque les policiers portugais vont interroger cet homme de 83 ans, il va dire, ah bah oui, mais moi je voulais pas vraiment aller à la pêche, il faisait très chaud ce jour-là, et David a été très insistant, et ça fait partie des points qui ont éveillé les soupçons des policiers portugais.
4: Alors il est rentré en France cet homme, les policiers portugais le laissent partir, de toute façon il n'y a aucune charge contre lui, il est en France, et là il y a une espèce de vague rebondissement, enfin qui n'a pas l'air lié d'ailleurs à la mort de cette femme. Il connaît très bien un certain Dominique Collinet.
10: Oui, tout à fait.
4: David, hein. Et ce David Collinet, il a disparu.
10: Tout à fait. David Campos da Silva et Dominique Collinet travaillaient ensemble de manière très occasionnelle pour des petits chantiers. Et Dominique Collinet se rend à un rendez-vous. Il indique à son fils qu'il a un rendez-vous professionnel. Un matin, il part et puis finalement, il ne rentre pas. Mmh. Il ne rentre pas, il ne donne plus de nouvelles. Sa camionnette, on la retrouve pas très loin d'une gare. Et son fils commence à sérieusement s'inquiéter parce que c'est pas dans ses habitudes. Il ne répond pas au téléphone et personne n'a de ses nouvelles.
4: Et on s'aperçoit que effectivement, Dominique Collinet, il est très ami, ou en tout cas très proche, plutôt, hein, de David Campos da Silva.
10: Oui, il est proche.
4: Ils travaillent ensemble.
10: Ils travaillent ensemble, de manière plutôt régulière. Ils travaillent ensemble, effectivement, ils se connaissent. Ils ont eu à échanger sur des chantiers et ils s'entraident un peu.
4: Le disparu va refaire surface dans une cheminée. David Campos da Silva, les feux de la mort. Après le premier coup de feu, j'ai éprouvé un sentiment de haine. J'ai à nouveau tiré, il ne bougeait plus. L'enquête de l'heure du crime. On se retrouve dans un instant sur RTL.
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27: L'heure du crime, consacrée à l'affaire David Campos da Silva. Ce marchand de cheminée de Seine-et-Marne a perdu sa femme dans un cambriolage en août 2007 au Portugal. Le veuf a un alibi, mais la police doute. Il va bientôt être rattrapé par un rebondissement spectaculaire. Samedi 20 décembre 2007, 4 mois après la mort de son épouse, David Campos da Silva est de retour au Portugal. Discrètement hébergé chez des proches, la police judiciaire a depuis le début des doutes sur ce marchand de cheminées, doutes renforcés par des écoutes téléphoniques. L'une d'elles les intrigue particulièrement. David appelle José, un de ses oncles, depuis la France. Il dit « J'ai 3 caisses de cheminées qui partent bientôt au Portugal ». Il poursuit « Une des caisses est une cheminée abîmée. Tu as une solution pour m'en débarrasser ?» David Campos évoque la présence à l'intérieur d'un bloc en béton. L'oncle lui dit « Je commence à comprendre, mais il faut que tu te taises là ». Les cheminées en question ont été expédiées par camion le 30 octobre au Portugal. Caisse déposée dans un entrepôt que possèdent l'oncle et le père de David Campos da Silva. Le père est interrogé, il passe tout de suite aux aveux. Une cheminée cachait un corps dans un sarcophage en béton. Son fils avait demandé qu'on s'en débarrasse. Le cadavre a été enterré dans le bois baptisé Pinhal do Silva. Le père et l'oncle ont creusé un trou d'environ 1 mètre de profondeur. Les enquêteurs retrouvent la tombe de fortune. Elle est recouverte de gravats. Le corps est exhumé. De la chaux avait été versée pour accélérer la décomposition. La victime est le Français disparu, Dominique Collinet, l'ami de David Campos da Silva. Cet homme a été tué par balle. Mardi 15 janvier 2008, David Campos da Silva est arrêté par la police portugaise. Il dément avoir tué ou avoir fait tuer son épouse Francisca Figueira. Il l'aimait, il n'a jamais souhaité sa mort. En revanche, il reconnaît avoir abattu Dominique Collinet. Il raconte qu'après le décès de Francisca, il est rentré en France pour reprendre les rênes du magasin de cheminée. Il a revu plusieurs fois Collinet. Et là, il a eu le sentiment que c'était cet homme qui était venu le cambrioler au Portugal et avait étranglé Francisca. Il était furieux. Il lui a donné rendez-vous à la station-service BP de la Ferté-sous-Jouarre. Les deux hommes sont allés chez lui, à Mourou. Dans le bureau, il lui a tiré 2 balles de calibre 22 à l'arrière du crâne. Après le premier coup de feu, j'ai éprouvé un sentiment de haine. Dominique était par terre, il avait des convulsions, j'ai tiré le 2e coup, il n'a plus bougé. David Campos da Silva, a ensuite eu l'idée de dissimuler le cadavre dans du ciment frais, renforcé par un grillage métallique. Le tout a été caché au milieu de pierres de revêtement de cheminée. Il a organisé le transport jusqu'au Portugal. Lors des interrogatoires, David Campos da Silva continue à dire qu'il n'est pour rien dans la mort de son épouse. Il ignore pourquoi Dominique Collinet a tué cette femme. Le suspect reconnaît une relation extra-conjugale. Il a certes de la passion pour sa maîtresse, mais il assure que son épouse Francisca était au courant. Cela, dit-il, ne la gênait pas. David Campos da Silva a tué un homme, mais pas son épouse. Version qui ne va pas convaincre les enquêteurs, ils vont accumuler des témoignages faisant du marchand de cheminée le commanditaire de la mort de Francisca. Témoignages qui émanent beaucoup de la France, où Dominique Collinet avait parlé de

0: son expédition, Dominique Caolinet, c'est évidemment l'homme à tout faire du mari de David Campos da Silva. Maître Daniela Gomez Gonçalves, vous êtes avec nous dans cette heure du crime et je vous remercie encore d'avoir accepté notre invitation. Vous êtes avocate de la famille de Dominique Caolinet. Dominique Caolinet, c'est le mort de la cheminée, on va l'appeler comme ça, l'homme qu'on retrouve dans cette cheminée qui a été expédiée au Portugal. Ce qui attire très vite l'attention des enquêteurs, et je dis bien des enquêteurs portugais, et y compris français, ce sont ces écoutes, parce que on sent que cet homme a des choses à dire. Écoute sur ce trafic de caisses de cheminée, c'est bien ça?
1: Oui, c'est bien ça. Peu de temps après la disparition de Dominique Caolinet, l'enquête au Portugal a avancé, puisqu'il y avait des soupçons sur David Campos da Silva.
0: Tout de suite, il y a eu des soupçons d'ailleurs.
1: Tout de suite, ouais. Quasiment dans les premières heures qui ont suivi. Et ils mettent David sur écoute, et il tombe le 25 octobre sur une conversation très très étrange, où on parle de transport de cheminée entre la France et le Portugal, ce qui pourrait paraître habituel, hein, puisque forcément c'est l'activité.
0: Hein, mais c'est son job.
1: Mais ce qui est un peu plus étonnant, c'est que David Campos da Silva insiste beaucoup sur le fait qu'il faut trouver une solution pour s'en débarrasser de cette cheminée. Elle est cassée, on ne sait pas pourquoi il l'envoie là-bas, puisqu'elle est cassée, il n'y a aucune raison. Et surtout, il faut que son oncle l'aide. Et son oncle, à un moment, comprend qu'il y a un double sens dans ce qu'il lui est dit. Et c'est à partir de ce moment-là qu'il lui dit il faut que tu te taises, il faut que tu arrêtes de parler. Donc les enquêteurs se disent, cette discussion, elle est absolument pas normale.
0: Effectivement, ça attire leur oreille, d'autant plus que vous avez raison, Maître Gomez-Gonçalves, pourquoi se débarrasser d'une cheminée jusqu'au Portugal,
1: absolument,
0: alors qu'on pourrait très bien la détruire en France? C'est assez idiot. Cela dit, l'expédition du corps par camion, alors c'est une idée assez diabolique, mais plutôt bien ficelée, ça aurait pu fonctionner.
1: Ça aurait pu fonctionner, puisque effectivement, il tue Dominique Caolinet en France, et puis l'idée, c'est qu'on retrouve pas le corps.
0: Bien sûr.
1: Donc le faire transporter dans un autre pays sous l'aspect d'une cheminée, ça éveille pas les soupçons ni du transporteur ni de qui que ce soit.
0: Ouais.
1: Et puis la banque se débarrasse du corps, et qui va penser à aller chercher Dominique Caolinet dans un pays qu'il n'a jamais évoqué?
0: Impossible, mais on va voir qu'effectivement Caolinet, il parle beaucoup, et il a beaucoup parlé, mais ça c'est autre chose. Étonnante la version de David Campos da Silva. Virginie Salvetti, je viens vers vous, journaliste, et vous avez réalisé un épisode d'Au bout de l'enquête sur cette affaire. Étonnante la version de David Campos da Silva. Il dit qu'il a tué Caolinet parce qu'il est persuadé que c'était le meurtrier de sa femme. En gros, c'est un crime d'honneur qu'il a commis. Il a vu cet homme, il s'est dit, c'est lui, il est en train de me mentir. C'est quand même un peu étonnant, mais...
2: Oui, alors ce qu'il raconte, c'est qu'il lui a donné rendez-vous ce fameux 18 octobre et que il lui a montré une photo de sa femme et que Dominique Caolinet aurait avoué...
0: Comme ça,
2: l'avoir tué, et que là, pris de rage, il a décidé de venger la mort de sa femme. Et cette version, il l'a donnée à son oncle, à son père, à toute sa famille. C'est-à-dire que il ne pouvait pas faire autrement que de tuer l'assassin de sa chiquinha, de sa princesse, celui qui avait gâché toute sa vie.
0: Ouais. Alors celui qui avait gâché toute sa vie, c'est vrai que Maître Gomez Gonçalves, il n'arrête pas de dire qu'il aimait sa femme, hein.
1: Ah oui, c'est...
0: Alors ça, c'est en permanence.
1: Il crie, il pleure, il hurle. Sa femme, c'est toute sa vie pour lui. Hein. En tout cas, c'est ce qu'il veut faire croire.
0: C'est ce qu'il raconte. Virginie Salvetti, d'accord, ok. Il a tué l'épouse, Dominique Caolinet. Il voulait cambrioler, il est tombé sur elle, il a tué l'épouse. Mais quel intérêt de la tuer? Quel intérêt d'aller cambrioler une maison au Portugal, à des centaines de kilomètres de la région parisienne?
2: C'est ce qui étonne les policiers. Pourquoi faire 2000 kilomètres pour aller cambrioler cette maison? Là-dessus, David Campos da Silva parlera d'un lingot d'or dont aurait hérité sa femme, qu'il aurait pu subtiliser dans la maison. Sauf que l'enquête n'a jamais permis d'établir que l'épouse a hérité d'un lingot d'or, et donc que l'existence de ce lingot d'or paraît peu probable. Donc, aucun intérêt pour Caolinet d'aller là-bas.
0: Bien sûr, Maître Gomez Gonçalves, aucun intérêt d'aller là-bas, sauf si on a été poussé à aller là-bas. Parce que les policiers se disent...
1: Évidemment.
0: Il a tué sur ordre du mari.
1: C'est ce qui est le plus probable, le plus logique, puisque forcément, Dominique Caolinet, si on lui donne pas toutes les indications pour aller au domicile du couple Campos da Silva, il a aucune raison d'y aller.
0: Ouais.
1: Absolument aucune raison. Il connaît pas l'endroit. Il parle

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19: À plusieurs reprises, il s'effondre, il est en larmes et donc il implore presque les enquêteurs de sa bonne foi et sur le fait qu'il n'a rien à voir avec ce qui est arrivé à sa femme. Nous sommes face à un homme qui, en apparence, est encore meurtri par le deuil qui le frappe.
20: Retour dans l'heure du crime sur l'affaire David Campos da Silva, début 2008. Ce marchand de cheminées qui vit en Seine-et-Marne est soupçonné d'avoir fait tuer sa femme quelques mois plus tôt au Portugal. Il dément être le commanditaire, scénario improbable selon les enquêteurs. Les enquêteurs, côté portugais comme côté français, rassemblent des dizaines de témoignages sur l'affaire David Campos da Silva. Il n'a avoué jusque-là qu'un seul meurtre, celui de Dominique Collinet. L'homme qui aurait tué sans raison sa femme. Le fils Collinet est réentendu. Cette fois, il raconte que son père s'était bien déplacé au Portugal fin août 2007, pile au moment

0: de la mort de Francisca Figuera. Il lui avait dit qu'il partait là-bas pour voler une valise. Il avait volontairement laissé son portable en France. À son retour, le père lui avait confié avoir tué l'épouse de David Campos da Silva à la demande de celui-ci. Prix du contrat, 35 000 euros. Son père lui avait confié qu'il avait pris avec lui un pistolet 6.35, mais l'arme s'était enrayée. Il avait alors dû étrangler la femme. Un ami de Dominique Collinet a lui aussi reçu les mêmes confidences. À sa maîtresse, David Campos aurait un jour confié qu'il serait bientôt débarrassé de Francisca. Il lui tardait de se remarier avec elle. Les enquêteurs estiment que David Campos da Silva avait chargé Dominique Collinet de tuer son épouse. Le Français a voyagé en bus, sous un faux nom, jusqu'au Portugal. David lui avait fourni une perruque à queue de cheval, un chapeau avec visière, des lunettes de soleil, pour qu'il passe inaperçu. Collinet a rejoint dans cette tenue le village d'Algasovas. Il devait rester planqué près de la maison, ce qu'il a fait. Selon le plan, David a quitté l'habitation peu après 14 heures. Il a lancé une phrase haut et fort. C'était le feu vert pour que Collinet pénètre dans la maison et tue l'épouse. Collinet est revenu en France par la route avec l'auto du couple. Véhicule retrouvé à Madrid, dans l'habitacle, de nombreuses empreintes ADN, celles de Dominique Collinet. Maître Daniela Gomez-Gonsalves, vous êtes avec nous dans cette heure du crime et vous êtes l'avocate de la famille Collinet. Alors Dominique Collinet, il devient d'un seul coup au centre de ce dossier encore obscur. Dominique Collinet, il a pas tenu sa parole, il a pas tenu sa langue en tout cas. Quand il rentre du Portugal, il raconte à beaucoup de personnes ce qui s'est passé.
1: Oui.
0: Il fait pas mystère de ce qui s'est passé.
1: Non, il fait pas mystère parce que je pense que c'était pas un tueur, c'était pas sa nature. Donc depuis son retour du Portugal, il est vraiment mal, il se sent mal, il boit un peu plus d'ailleurs, et puis il a ce besoin de raconter ce qu'il a fait. Il a besoin de donner des détails, que les gens sachent ce qu'il a fait, parce que il regrette. Il va même à un moment dire qu'il ne se rendait même pas compte de la facilité avec laquelle on pouvait tuer quelqu'un. Mmh. Et il va surtout le dire à son fils, en donnant des détails, en lui montrant ce qu'il avait ramené de là-bas, à un ami également. Il est vraiment... Lui, il est dans le regret, dans le remords.
0: Son fils, alors il lui fait des confidences tout de suite de retour du Portugal, puis le fils voit bien que ça va pas, qu'il y a quelque chose qui est un petit peu cassé chez son père. Pourtant, le fils, il dit rien. Pourquoi il dit rien au début? Parce que il a peur de faire du tort à son père?
1: Oui, c'est ça. Je pense qu'il a reçu les confidences. Il sait pas trop quoi en faire. Il est quand même très jeune aussi, à ce moment-là. Et puis, il le protège. Donc, quand son père lui dit qu'il a un rendez-vous pour le fameux paiement avec David Campos da Silva, il va s'inquiéter tout de suite de la disparition. Mais il veut pas dire pourquoi il s'inquiète autant.
0: Ben oui, parce que ça serait accuser son père, finalement.
1: Ça serait accuser son père. Si son père est toujours en vie, il risque gros, finalement, son père, d'avoir commis cet acte. Donc, forcément, il va porter l'information au service de police en disant « j'ai peur pour mon père », mais il va pas donner la raison pour laquelle il a peur.
0: Voilà, et puis il va finir par tout raconter, et effectivement, là, les témoins vont commencer vraiment à parler. Il n'y a pas beaucoup de doutes sur ce qui a pu se passer. Virginie Salvetti, journaliste, vous travaillez pour Au bout de l'enquête sur France 2, et vous avez travaillé sur ce dossier. Alors, David Campos da Silva, il a dit, et vous nous l'avez raconté, qu'il avait tué cet homme, Dominique Collinet, parce qu'il avait de la haine contre lui, parce qu'il était sûr que c'était lui qui avait tué sa femme. Cette fois, le scénario, c'est plus du tout celui-là. S'il a tué Dominique Collinet, c'est parce qu'il avait peur, justement, qu'il bavarde, qu'il parle et qu'il le dénonce.
2: Oui, alors on ne sait pas s'il avait prévu dans son plan machiavélique depuis le début de supprimer Dominique Collinet. Ça, évidemment, il ne l'a jamais dit. Mais en effet, c'est pour pas qu'il le dénonce et aussi pour ne pas le payer, très probablement, puisqu'il lui avait promis un contrat à 35 000 euros et Dominique Collinet n'a jamais vu la couleur de cette somme, quoi.
0: Ah oui, donc il y a deux, effectivement, il y a deux fers au feu, j'ai envie de dire. On peut voir les choses d'une double manière sur ce mobile. Et le mobile de Campos da Silva, c'est refaire sa vie avec sa maîtresse.
2: Là aussi, il y aurait un double mobile, donc Clarinda, sa maîtresse avec qui il a eu un enfant, et puis un héritage, c'est-à-dire que la femme de David Campos da Silva, Francisca, avait hérité. Elle avait été aide à domicile chez une femme qui lui a tout légué à son décès, un appartement et une grosse somme d'argent.
0: Donc beaucoup d'argent.
2: Beaucoup d'argent. Et c'est avec cette somme d'argent qu'ils ont créé la société Aux Arts du Feu. Et en cas de décès, c'est David Campos da Silva qui héritait de tout. Donc ouais. Quand on a envie de convoler avec sa maîtresse, oui. C'est quand même plus...
0: C'est plus confortable.
2: Confortable, hein. Avec de l'argent.
0: Voilà, ça permet effectivement de partir dans des bonnes conditions, comme on pourrait le penser. Maître Daniela Gomez-Gonsalves, important, vous l'avez dit tout à l'heure, l'ancien mari, il est inconnu de la justice. Il n'a jamais fait parler de lui, jamais arrêté, même pour un banal contrôle de vitesse. Pourtant, il y a toute cette imagination criminelle dans sa tête. Là, il y a un plan qui est très très élaboré.
1: Ah oui, son plan est élaboré.
0: Le tueur à gages et puis le
1: du début à la fin.
0: Le tueur à
1: gages. Il a pensé à presque tous les détails. C'est quelqu'un qui n'a pas d'antécédents. C'est quelqu'un qui est plutôt bien vu de tout le monde, comme je l'ai déjà dit, mais qui, dans son fort intérieur, a aussi ce côté machiavélique. Ouais. Où il est capable de penser le moindre détail, donc il a une intelligence aussi criminelle qui fait que du début à la fin, il sait où il va, ce qu'il veut faire. Donc ça c'est important de le noter parce que on va pas forcément retrouver ça chez Dominique Collinet. Dominique Collinet, lui, il est engagé parce qu'il est dans un besoin financier à ce moment-là, on lui propose de l'argent, mais tout de suite après, il regrette. David Campos da Silva, à aucun moment il va regretter quoi que ce soit.
0: L'ex-mari va être jugé. David Campos da Silva, les feux de la mort. Je n'ai jamais eu d'instinct criminel de toute ma vie. L'enquête de l'heure du crime. On se retrouve dans un instant sur RTL.
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2: Au programme de l'heure du crime, l'affaire David Campos da Silva. Ce marchand de cheminées de Seine-et-Marne est accusé d'avoir fait tuer sa femme au Portugal en août 2007. Malgré les charges, il dément être le commanditaire. Il est jugé au Portugal 2 ans après les faits. Lundi 11 mai 2009, David Campos da Silva, 48 ans, est devant le tribunal judiciaire d'Évora, à 200 km de Lisbonne. Accusé d'avoir commandité l'assassinat de sa femme et d'avoir tué l'homme de main, histoire de le faire taire. Polo, pantalon noir, rasé de près, cheveux bruns, l'ex-mari pleure beaucoup dans le box. Il appelle son épouse son cœur, sa chérie. Il dément toujours avoir demandé à Dominique Collinet de tuer sa femme. « Je n'ai jamais eu d'instinct criminel de toute ma vie », jure-t-il, selon lui. Collinet avait besoin d'argent, il a décidé de cambrioler leur maison au Portugal. Francisca l'aurait surpris. Pour l'accusation, le mari est bien le commanditaire de l'assassinat de Francisca. Elle le gênait, il voulait refaire sa vie avec sa maîtresse. Un témoin entendu en visioconférence depuis la France assure que la maîtresse était au courant du funeste projet de son amant David. Elle ne cessait de lui répéter de la quitter ou de s'en débarrasser, dit ce témoin. À la barre, une femme assure avoir reçu les confidences de la maîtresse. Elle lui aurait dit un jour que David avait trouvé un cocktail de médicaments pour éliminer l'épouse. Il fallait, selon lui, que ça ressemble à une crise cardiaque. Le témoin a pensé à une mauvaise blague de la maîtresse Clarinda. Celle-ci a été entendue lors de l'enquête. Elle a nié être au courant des envies criminelles de son amant. Elle n'est curieusement pas citée à comparaître à ce procès. Le procureur estime que tous les indices confirment que la mort de l'épouse était bel et bien préméditée pour cet assassinat et pour le meurtre de l'homme de main Dominique Collinet. Le magistrat réclame le maximum possible, à savoir 25 ans de prison. Et on va voir ce que va donner le verdict dans le prochain chapitre de l'heure du crime. Virginie Selvetti, vous êtes avec nous dans cette heure du crime, journaliste. Vous connaissez bien ce dossier, vous avez travaillé sur cette enquête. Alors on va commencer tout de suite par David Campos da Silva. Il pleure sans arrêt. Tous les documents que j'ai lus, les comptes rendus d'audience, etc. Cet homme, il est en larmes. Mais il cherche quoi? À pitoyer l'audience, l'assistance, c'est ça?
3: Ah bah absolument, et il pleure sa femme, il ne cesse de répéter que il a tout perdu, que sans sa princesse il n'est rien, il admet au procès, hein, il reconnaît avoir tué Dominique Collinet, mais il n'a que cette version. Si je l'ai tué, c'est vraiment pour venger la mort de ma femme, qui était l'amour de ma vie. Et oui, il essaye d'apitoyer toute la cour. Ça va pas marcher.
2: Ça va pas marcher. Effectivement, ça passe pas. Maître Daniela Gomez-Gonsalves, vous êtes l'avocate de la famille Collinet, donc partie civile dans ce dossier. Évidemment, Dominique Collinet, il est mort. Il y a sa famille qui est là, ses enfants, etc., pour demander justice. Alors, vous assistez cette famille depuis la France. Hein, tout ça se passe assez loin, en visioconférence. Le procès est très long, il va s'étirer dans le temps. Pourquoi ça passe pas auprès du tribunal? C'est l'attitude de cet homme? Comment est-ce qu'il se comporte?
4: Il se comporte en fait comme s'il était une victime. Il surjoue. Il pleure tout le temps. Il est absolument pas naturel. C'est-à-dire que lorsqu'il arrive au tribunal, on voit quelqu'un qui s'est bien apprêté, qui est assez fier de lui, et puis tout d'un coup, il s'effondre, il pleure, il utilise des mots comme s'il avait rencontré sa femme pour la première fois et qu'il l'avait perdue très récemment. Et lui n'a rien fait, en fait.
2: Ouais. Alors il a rien fait, il reste effectivement sur sa réserve et sur ses dénégations, on est d'accord. Oui. Mais entre nous, il a été dénoncé par plusieurs témoins. Il y a un faisceau comme ça d'indices qui se met en place. Mais il n'y a pas de preuves contre lui.
4: Il n'y a pas de preuve
2: formelle.
4: Il n'y a pas de preuve formelle. C'est vrai qu'il n'y a pas de preuve formelle, mais il y a tout qui concorde. Il y a un faisceau d'indices, il y a des témoignages, il y a des conversations, il y a des attitudes. Et tout le monde vient dire la même chose. Et lui, face à ces accusations, sa seule ligne de défense, c'est de dire « moi, je suis la victime. Je suis la victime. J'ai absolument rien fait. Je suis dans la douleur. Mmh. » Tout le monde ment. Tout est faux. Il détient la vérité.
2: Il y a quelque chose qui m'a étonné, c'est Clarinda, la maîtresse.
4: Oui.
2: Apparemment, elle était au courant de tout. En tout cas, son amant lui disait que effectivement, ça serait bientôt chose faite, que sa femme allait disparaître, etc. Pourquoi elle n'est pas à ce procès ?
4: Elle a été convoquée. Elle s'est pas présentée.
2: Tout simplement.
4: Tout simplement, elle s'est pas présentée. Et la distance fait que. Forcément, on n'a pas pu la faire venir dans les délais du procès, mais elle était toujours présente.
2: Parce qu'elle vit en France, c'est ça ?
4: Elle vit en France, oui, tout à fait.
2: C'est ça. Donc, elle a dit qu'elle ne pouvait pas se déplacer.
4: Elle n'a rien dit, en fait.
2: Ouais.
4: Elle ne s'est pas présentée.
2: Elle a laissé courir.
4: Elle a laissé courir.
2: Bon, c'est dommage parce que c'est une absence importante. Hein.
4: C'est une absence importante, mais elle est toujours présente. On a l'impression qu'elle est toujours là, en fait. C'est son ombre qui plane toujours.
2: Voilà, c'est ça. Il y a cette espèce de silhouette qui se dessine derrière cet accusé. Alors, c'est pas anodin, Virginie Salvetti. Pour Francisca Figuera, c'est pas un meurtre, il y a eu préméditation. C'est de l'assassinat, c'est-à-dire que tout a été méthodiquement organisé, si on écoute l'accusation, bien sûr.
3: Et les policiers français le savent et ont apporté des pièces aux policiers portugais. Ils ont notamment un appel du 3 août où ils savent que Dominique Collinet et David Campos da Silva se sont appelés pour essayer de se donner les consignes. Ils savent que c'est David Campos da Silva qui a fourni à Dominique Collinet de quoi se grimer, donc le chapeau, les lunettes, la perruque, que tout était vraiment très organisé. Donc évidemment, oui, il y a préméditation. Et
2: là, ça change la donne, hein, effectivement, parce qu'on s'aperçoit que cet homme, vous parliez tout à l'heure, maître Gomez Gonçalves, d'intelligence criminelle, mais là, c'est véritablement l'intelligence criminelle. 3 semaines plus tard, le verdict. David Campos da Silva, les feux de la mort. Je ne pensais pas que ce serait si facile de tuer quelqu'un. L'enquête de l'heure du crime, je vous retrouve tout de suite sur RTL.
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2: Dans l'heure du crime, l'affaire David Campos da Silva, un marchand de cheminées vivant en Seine-et-Marne, accusé d'avoir fait tuer son épouse à l'été 2007, puis d'avoir abattu lui-même l'assassin. Il est jugé 2 ans après les faits au Portugal. Voici l'heure du verdict. Mardi 7 juillet 2009, le tribunal judiciaire d'Évora condamne David Campos da Silva à 23 ans de prison pour l'assassinat de son épouse. Il écope aussi de 19 ans pour l'exécution de l'homme de main, Dominique Collinet. Les peines sont confondues pour arriver à un maximum autorisé légal, 25 ans. Son père et son oncle, qui avaient aidé à cacher le corps de Dominique Collinet, sont condamnés à de simples amendes. 18 janvier 2011, la cour d'appel confirme le verdict. Lors du procès, un témoin disait avoir reçu les confidences de Dominique Collinet, payé pour tuer l'épouse. « Je ne pensais pas que ce serait si facile de tuer quelqu'un », avait-il confié.
4: Si Dominique Collinet n'avait pas eu la présence d'esprit, entre guillemets, de parler à son fils, on n'aurait jamais pu faire le lien entre la disparition de Dominique, qu'on n'aurait certainement même jamais retrouvée, et on n'aurait pas plus retrouver l'assassin de Francisca.
2: Et le crime n'était pas parfait, effectivement, puisque cet homme a été jugé et condamné. C'était la voix de maître Daniela Gomez Gonçalves, avocate de la famille Collinet. C'était dans Affaires criminelles en 2011. Maître Gomez Gonçalves, qui est avec nous dans cette heure du crime, justement. Maître, 25 ans de prison au total pour David Campos da Silva, condamné pour avoir tué 2 personnes, assassiné sa femme et ensuite tuer l'homme qu'il employait pour justement avoir commis ce crime. 25 ans, c'est pas beaucoup?
4: Alors ça peut paraître peu, mais c'est le maximum légal qui est prévu par la loi portugaise, toute confusion de peine. Par contre, il faut quand même préciser que il est toujours incarcéré et que les demandes de libération conditionnelle au Portugal sont examinées de manière extrêmement stricte. C'est-à-dire que pour obtenir une libération conditionnelle, il faut que vraiment beaucoup de critères soient réunis et en général, ils vont quasiment au bout de la peine.
2: Ouais, alors ça compense un peu la clémence, j'ai envie de dire, des verdicts, hein, effectivement d'être obligé en quelque sorte d'aller au bout de sa peine. Effectivement, il n'y a pas de libération anticipée possible, sauf sans doute pour des raisons de santé le plus régulièrement. Virginie Salvetti, journaliste, et vous connaissez bien ce dossier, vous avez travaillé dessus pour un épisode d'Au bout de l'enquête. C'est étonnant, David Campos da Silva, il y a tout contre lui. Il y a beaucoup de témoignages, on l'a vu à ce procès, il bronche pas, il a pas bougé, il a jamais dit qu'il avait été le commanditaire de l'assassinat de sa femme.
4: Malgré tous les éléments et toutes les charges qui pèsent contre lui, tous les faisceaux d'indices, il n'a jamais plié, ni en garde à vue, ni au procès, ni devant la juge d'instruction, et il maintiendra jusqu'au bout sa ligne. Oui, j'ai tué Dominique Collinet, mais parce que j'ai vengé la mort de ma femme. Hein. Jamais il n'avouera.
2: Et puis c'est une histoire extraordinaire, parce qu'on est au Portugal avec la mort de l'épouse, on est en France aussi avec la mort de Dominique Collinet. Et là aussi, il s'est bien débrouillé pour essayer d'étouffer tout ça.
4: Ah ben, on peut imaginer que c'était complètement le calcul. Ouais. De la part de David Campos da Silva, il savait qu'en allant au Portugal, il risquait moins de se faire attraper. Et si le fils de Dominique Collinet n'avait pas parlé,
2: ouais,
4: on n'était pas loin du crime parfait,
2: ouais, c'est ça.
4: Du double.
2: Il avait tout prévu. Je crois que même chez lui, dans son bureau, où il a tué le Dominique Collinet, il a tué de 2 balles dans la tête, de manière la plus froide qui soit, à l'arrière de la tête. Donc ça suppose qu'il était derrière lui. Bon, il n'y a pas beaucoup de courage dans ce geste. Il s'est passé aussi des choses.
4: Et c'est ça, lors de la perquisition à son domicile en décembre, les enquêteurs français ont remarqué que le sol de son bureau, un parquet flottant, avait été retiré. Or, la maison est faite avec des sols en marbre, en parquet, et ça les avait étonnés. Et ils ont découvert que ce sol avait été confié au transporteur de cheminée.
2: Oh non, il avait mis
4: dans
2: aussi
4: le camion avec la cheminée, le sarcophage, pour être brûlé.
2: Donc ce parquet qui...
4: Donc c'est aussi un des éléments à charge.
2: Ben oui, mais ce parquet qui avait, où il y avait sûrement des taches de sang, etc., il a été emporté au Portugal pour être également détruit. Maître Daniela Gomes Gonçalves, c'est vrai, vous le disiez, vous l'avez toujours dit, si cet homme, le tueur à gages en quelque sorte, Dominique Collinet, n'avait pas parlé, ben c'est bon. Là, on serait dans le crime parfait, on ne parlerait pas de cette histoire aujourd'hui.
4: Ah oui, on aurait été vraiment dans le crime parfait. Dominique Collinet, c'était quelqu'un finalement de normal, qui avait une conscience, malgré tout ce qu'on peut dire sur lui, sur ce qu'il a fait. Et sans cette conscience et remords, ben, David Campos da Silva, il s'en sortait parfaitement bien. Ouais. Personne ne l'aurait jamais soupçonné.
2: Donc il avait bien mené sa barque. J'ai envie de vous demander quelles pièces encore de ce puzzle criminel sont absentes. Parce qu'il n'y a pas d'aveu hein, de toute façon de la part de David Campos da Silva. Je pense qu'il n'y en aura jamais. Il est toujours
4: non,
2: en prison,
4: oui.
2: Il purge sa peine. Qu'est-ce qui manque dans cette affaire?
4: Peut-être quelques investigations supplémentaires sur qui aurait pu l'aider ici à faire certaines choses. Le transport du corps au Portugal, il a quand même fallu qu'il prenne le corps de Dominique Collinet, qui était un grand gaillard de près d'un mètre 90. Il l'a coulé dans le béton. Il a pas forcément pu le transporter tout seul. Il a fait beaucoup de choses qui, humainement, une seule personne ne pouvait pas le faire.
2: Non, ça, c'est les zones d'ombre encore.
4: Ça, c'est les zones d'ombre, oui.
2: C'est les zones d'ombre qui restent. On n'est peut-être pas au bout, finalement, totalement de cette affaire. Merci beaucoup, Maître Daniela Gomes-Gonsalves. Merci, Virginie Salvetti, d'avoir toutes les deux été les invitées de l'heure du crime. Merci à l'équipe de l'émission, rédactrice en chef Justine Vigneault, préparation Marie Bossard, Lily Labéi. Réalisation en direct, Jonathan Griveaux.
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2: Demain, dans l'heure du crime, le meurtre d'un adolescent de 13 ans à Pau en 2011. C'est l'affaire Alexandre Junca. Mais que cache ce crime étonnant? Dans un instant, entrer dans l'histoire, c'est avec vous Laurent Deutsch, bonjour.
20: Bonjour Jean-Alphonse, bonjour à tous.
2: Alors au programme, mon cher Laurent, d'entrer dans l'histoire aujourd'hui.
20: Oui, vous connaissez la publicité? Renault, tous les jours un bruit nouveau. Vous connaissez ça?
2: Non, pas du tout.
20: Ah bah non, c'est vrai, vous avez jamais roulé en Renault, là, parce qu'à chaque jour, ils avaient des bruits différents qui sont inventés, quoi. Mais non, je vais surtout rendre un peu hommage, je vais pas le réhabiliter, parce que c'est un personnage sulfureux, l'inventeur, le créateur de Renault, Louis Renault, c'est quand même le créateur de l'industrie automobile. On connaît Ford, on connaît Citroën, on connaît Peugeot. Renault, on connaît moins, enfin, on estime moins, ça prête un peu à polémique, parce que soi-disant, il a collaboré pendant la Deuxième Guerre mondiale. Mais il faut savoir que toute l'industrie française a été au service de la Deuxième Guerre mondiale de Vichy et des autorités allemandes. Pourquoi lui, il a payé plus que les autres, Jean-Alphonse.
2: Pourquoi,
20: c'est ce que je vais vous raconter aujourd'hui.
2: Pourquoi lui vous donner la réponse? Ne racontez pas tout. On vous écoute, évidemment. 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L'essentiel de l'information en 3 minutes, c'est avec vous, Émilie Broussoulou, bonjour.
21: Bonjour Jean-Alphonse, bonjour à tous. À la une, c'est toujours la sidération à Aubagne. Un collégien de 14 ans a tiré ce matin au fusil de chasse alors que les cours venaient de débuter. Il a blessé son proviseur et une professeure dont le pronostic vital n'est pas engagé. L'adolescent a été interpellé, il est inconnu des services de police. Audrey Joanneton, la procureure adjointe du parquet de Marseille, vient de s'exprimer. Les enquêteurs tentent toujours de savoir pourquoi cet adolescent est passé à l'acte. Il avait dissimulé le fusil de chasse dans un étui à guitare.
22: En l'état des premières auditions et des premiers témoignages, nous n'avons pas de précision. Il ne se serait pas exprimé ni proféré aucune phrase particulière. Il y a toute une série d'hypothèses qui vont être exploitées par les services enquêteurs. On nous a parlé peut-être de harcèlement. En tout état de cause, tout ceci va être analysé et le mobile, à l'heure qu'il est, n'est pas encore établi.
21: Audrey Joanneton, au micro d'Étienne Baudu pour RTL. Le parquet de Marseille ouvre une enquête pour tentative d'assassinat et la réaction d'Emmanuel Macron. Le chef de l'État salue le sang-froid et la réaction exemplaire de l'équipe éducative du collège qui a permis d'éviter le pire. L'acte 5 de la crise lycéenne, une nouvelle journée de mobilisation est prévue demain. Des blocages d'établissements sont attendus dans les mêmes proportions que vendredi. Emmanuel Macron rappelle ce matin, depuis le salon de l'automobile, qu'il y a des limites.
0: Qu'il y ait des lycéens qui s'expriment, qui réfléchissent à leur avenir, je pense que c'est une bonne chose. Donc ça, je suis toujours là pour l'accompagner, lui donner sa place, et je pense que c'est ce qu'on doit à cette génération, la mettre en situation de mieux apprendre. Après, moi, je ne saurais évidemment pas approuver en quoi que ce soit ou justifier quelques violences. Ça, c'est inacceptable. Je crois que c'est assez clair pour dire que dans plusieurs endroits, oui, il y a eu une volonté de récupérer. On a besoin, pour que les choses avancent, que les discussions se passent dans le calme, dans l'esprit de responsabilité, pour qu'elles donnent lieu à des décisions.
21: Le chef de l'État au mondial de l'auto, au micro de Thomas Després pour RTL. L'actualité internationale. Au moins 8 personnes ont été blessées dans une explosion dans le nord d'Israël, à la frontière libanaise. Tsahal annonce que des soldats et des hélicoptères ont été dépêchés sur place. La Russie observera un cessez-le-feu d'un seul jour pour la tenue d'élections en Ukraine. C'est ce que déclare le porte-parole du Kremlin. Volodymyr Zelensky, le président ukrainien, avait réclamé un peu plus tôt une trêve de 60 jours pour pouvoir organiser un scrutin présidentiel. Les courses, elles avaient lieu à Marseille-Borély, il fallait jouer le 2, le 10, le 14, le 11 et le 12. Et enfin la météo, une France quasiment coupée en deux en traçant une ligne Toulouse-Paris-Lille avec du soleil à l'est et des nuages à l'ouest. Il est 15h03 sur RTL, c'est l'heure d'entrer dans l'histoire et c'est avec Laurent Deutsch.
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20: Bonjour les amis, c'est Laurent Deutsch. Aujourd'hui, nous partons à la rencontre d'un génie que la France a choisi d'oublier. Il est l'un des pères de l'automobile française. Il a mis au point le premier char d'assaut moderne, expédié des taxis, des camions, des berlines aux quatre coins du monde. Louis Renault a été l'un de nos plus grands capitaines d'industrie. Nous conduisons encore aujourd'hui ses voitures aux losanges reconnaissables entre mille. Pourtant, il apparaît à peine dans les manuels d'histoire aux côtés de ses pairs comme Ford, Citroën ou Peugeot. Car en vérité, Louis Renault dérange. Personnage taiseux, patron autoritaire voire brutal, inventeur généreux mais redoutable homme d'affaires, sa vie a été une ascension fulgurante qui s'est achevée dans l'obscurité d'une cellule. À l'heure de la libération, il sera accusé, condamné, mais jamais jugé. Alors pour faire toute la lumière sur la vie de cet homme controversé, restez avec moi car dans quelques instants nous allons entrer dans l'histoire de Louis Renault sur RTL. À tout de suite.
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11: Transmettre son assurance vie pour agir contre la pauvreté et l'exclusion, c'est simple. On en parle dans un instant avec Pascal Delarue du Secours catholique.
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14: Nous sommes le 23 septembre 1944. Un homme de 67 ans se présente de lui-même à la convocation du juge d'instruction Marcel Martin au palais de justice de Paris. Il est amaigri. La moustache conquérante de sa jeunesse a cédé la place à des traits marqués. Aujourd'hui, il en a assez de fuir les rumeurs qui l'accusent depuis les premiers jours de la libération d'avoir collaboré, d'avoir vendu son industrie à l'occupant allemand. Mais il n'aura guère l'occasion d'expliquer quoi que ce soit. D'abord parce qu'il souffre d'aphasie. Oui, il a du mal à s'exprimer. Et ensuite parce que le magistrat l'inculpe immédiatement pour atteinte à la sûreté extérieure de l'État. Ah bah c'était un costaud ce Martin en septembre 44. Il a montré ses muscles. Il était temps. Et dans l'heure, Louis Renault est incarcéré à la prison de Fresnes. L'homme qui entre dans cette cellule n'est plus celui qui, quelques années plus tôt, recevait chef d'État et ministre dans son bureau de Billancourt. C'est un vieil homme déjà rongé par une maladie des reins. Ses geôliers ne lui prodigueront aucun soin. Une religieuse de la prison dira plus tard l'avoir vu frappé à la tête. D'autres témoins parleront de nuits ponctuées de coups. La France se venge, et souvent dans l'ombre. Sur le moment, aucune enquête officielle n'est demandée, mais un examen radiographique réclamé après sa mort par sa famille révélera qu'il a eu une vertèbre cervicale brisée. La santé de Louis Renault décline si vite qu'il est transféré à l'hôpital de Villévrard, en Seine-Saint-Denis, puis le 9 octobre 1944, à la clinique Saint-Jean-de-Dieu, rue Oudinot, dans le 7e arrondissement de Paris. Peu à peu, il glisse vers l'inconscience. Il ne revient à lui qu'une fois. Le temps de murmurer à son épouse Christiane deux mots qui résument toute sa vie et l'usine. Pendant un bref instant, Louis Renault s'est souvenu qu'en un peu plus de 40 ans, il a littéralement inventé l'industrie automobile française. Il ne peut se résigner à disparaître ainsi, condamné à l'ombre et au déshonneur. Mais avant de revivre ses derniers instants, revenons à ses origines. Louis Renault est né le 12 février 1877 dans un Paris encore éclairé au gaz, au sein d'une famille bourgeoise. Son père, Alfred Renault, a fait fortune dans la mercerie et le commerce de textiles, un milieu de négociants où rien ne prédestine notre petit Louis à s'intéresser à la mécanique. Au lycée Condorcet, il étudie sur les mêmes bancs qu'un certain André Citroën. Mais Louis est un élève médiocre. Il préfère les machines aux livres. Ça l'a pris dès l'enfance. Un jour, à la gare Saint-Lazare, il s'est caché dans la locomotive du Paris-Rouen pour en étudier les rouages de l'intérieur. Dès 1891, à 14 ans, il obtient de ses parents un véritable atelier au fond du jardin de leur propriété familiale de Boulogne-Billancourt. Sa cabane, avec établi, tour et forge. Il y modifie son premier moteur, avant de tenter sa chance auprès des rares constructeurs déjà établis dans l'automobile naissante. Il frappe à la porte de Panhard-Levasseur, puis de Dion-Bouton. Mais partout, on le juge trop jeune. Qu'importe, Il continue, tout seul, à bricoler, à dessiner des plans. Il dépose même ses premiers brevets. La mort de son père en 1892 agit comme un déclic. Libéré de l'autorité paternelle, il se consacre alors corps et âme à ses machines plutôt qu'à ses études, qu'il abandonnera après le baccalauréat. De retour du service militaire à l'automne 1898, Louis termine dans son atelier de fortune une petite voiturette qu'il a conçue à partir d'un tricycle de Dion Bouton, doté d'une invention révolutionnaire, la boîte de vitesse. La démonstration a lieu le soir du 24 décembre 1898. Lors d'un réveillon de Noël entre amis à Montmartre, Louis Renault parie que son engin grimpera sans peine la rue Le Pic. Et pour ceux qui connaissent Paris, la rue Le Pic, ça grimpe. C'est du hors catégorie pour le Tour de France. Et là, sous les yeux ébahis de l'assistance, la voiturette franchit la côte sans faiblir. Le soir même, il reçoit 12 commandes fermes. Louis Renault a 21 ans et le voilà constructeur automobile. Le 25 février 1899, il fonde avec ses deux frères aînés, Marcel et Fernand, la société Renault Frères. Louis conçoit les voitures, Marcel dirige la vente et la communication, Fernand gère les finances. Pour faire connaître la marque, les frères Renault multiplient les courses sur route, alors très en vogue. Le 29 juin 1902, Marcel remporte au volant d'une Renault type K la course Paris-Vienne. 1500 km à travers la Suisse et les Alpes autrichiennes, à la moyenne record de plus de 72 km/h. Le succès est retentissant. Les commandes affluent. La petite entreprise de Billancourt entre à ce moment-là dans la cour des grands. Mais le 24 mai 1903, lors de la course Paris-Madrid, une tragédie va frapper. Aveuglé par un nuage de poussière lors d'un dépassement, Marcel Renault manque un virage près de Poitiers. Sa voiture quitte la route et part en tête à queue. Le frère de Louis meurt 2 jours plus tard sans avoir repris connaissance. Il n'avait que 31 ans. Depuis ce jour et pendant des années, les courses sur route seront bannies en France. Bouleversé, Louis Renault, lui, ne courra plus jamais. Il va plutôt se muer en un industriel à temps plein. Son autre frère, Fernand, de santé fragile, se retire progressivement des affaires. Il mourra en 1909. Maintenant seul aux commandes, Louis s'impose peu à peu comme un manager autoritaire qui se méfie des syndicats et qui contrôle chaque détail de la production. C'est ainsi qu'il gère le site de Billancourt, que ses ouvriers surnomment très vite la forteresse. Entre 1900 et 1914, la surface des usines Renault passe de 5000 à plus de 140 000 mètres carrés. Entre-temps, en 1905, l'entreprise décroche sa première grosse commande. 250 taxis pour Paris. Puis la marque s'exporte jusqu'à New York ou Buenos Aires. Louis Renault est devenu le premier constructeur automobile de France. Et la Première Guerre mondiale va lui donner l'occasion de prouver son importance pour le pays. Dès septembre 1914, alors que l'armée allemande menace Paris, le général Gallieni réquisitionne près de 1200 taxis parisiens pour porter des renforts vers le front de la Marne. La grande majorité de ces taxis sont des Renault. De son côté, Louis soutient l'effort de guerre en produisant et en livrant près de 7 millions d'obus à l'armée française. Et surtout, ces usines de Billancourt produisent en série le char FT, un blindé léger à tourelle pivotante entièrement conçu par Louis Renault. La réussite est bel et bien là, mais elle a son prix. À 40 ans, en 1917, Louis Renault a perdu la quasi-totalité de sa famille. Ses parents, sa sœur, ses frères et un neveu tué au combat. Tous ces deuils l'ont rendu encore plus inflexible. Il se marie tardivement, en septembre 1918, avec Christiane Bouler, alors âgée de 21 ans. Ils auront un fils, Jean-Louis. La légende prétend que Louis a courtisé à la même époque la cantatrice Jeanne Attaud, rencontrée dans un embouteillage. Ça ressemble à un signe du destin. L'entre-deux-guerres annonce l'âge d'or de Renault. Le domaine de Billancourt s'étend sur l'île Seguin. La production explose. Les usines emploient des dizaines de milliers d'ouvriers. Il faut bien ça pour résister face à son vieil ami du lycée Condorcet, André Citroën. Fondée en 1919, l'entreprise Citroën mise, elle, sur la publicité. Et c'est la tour Eiffel qui va s'illuminer aux couleurs de la firme. Louis Renault, lui, joue avant tout sur la solidité financière de son entreprise. Il déclarera plus tard « Je suis très heureux d'avoir M. Citroën comme concurrent, car il fait travailler et oblige à la lutte. » D'ailleurs, en 1932, Louis invite André à visiter son complexe de Billancourt, qui fait quasiment la taille d'une ville. Et à cette occasion, il lui propose une association. Renault pèse alors plus d'un milliard de francs, mais Citroën refuse, car Citroën prépare quelque chose. Dans son usine du quai de Javel, il va lancer en effet en 1934 la révolutionnaire traction avant. Le pari technique est un triomphe, mais l'entreprise, ruinée par une gestion hasardeuse, n'y survivra pas. Le 21 décembre 1934, la société Citroën est placée en liquidation judiciaire. Alors, le gouvernement français propose à Louis Renault de la reprendre. Mais Renault va plutôt laisser ce soin à Michelin, créancier principal de Citroën. Il est comme ça, Renault. Il est prudent. C'est pas la grenouille qui veut se faire plus grosse que le bœuf. C'est un patron pragmatique. Au-delà de Citroën, il doit également faire face à la concurrence de Peugeot, basée à Sochaux, dans le Doubs. Alors, pour faire fonctionner son entreprise, il va où les affaires lui disent d'aller, même en Allemagne.

0: Louis Renault n'est pas le seul Français à s'intéresser au nouveau pouvoir en place outre-Rhin, loin de là. Dans les années 30, plusieurs personnalités ont déjà rencontré Adolf Hitler. Louis Renault, lui, se rend à la chancellerie du Reich à Berlin le 21 février 1935, où il s'entretient pendant plus de 2 heures avec le Führer. Comme nombre de patrons de sa génération, Renault est convaincu que les rivalités économiques nourrissent les guerres. Il plaide donc pour un rapprochement franco-allemand. Il déclare « Une guerre économique entre la France et l'Allemagne n'aurait d'avantage que pour l'Angleterre et l'Amérique ». Il ne reverra ensuite Hitler qu'à 2 reprises et que quelques minutes lors du salon de l'automobile de Berlin en 1938 et 1939. Leur ultime rencontre est immortalisée par une photographie où l'on voit Louis présenter un prototype de sa Renault Juva 4 à Hitler et à Göring. À la libération, cette photo lui fera beaucoup de tort. Mais dans l'immédiat, ses propres collaborateurs se mettent à le surnommer ironiquement « Hitler m'a dit ». Malgré ses mauvaises fréquentations, pour le moment, la victoire industrielle de Renault est indéniable. Mais elle n'efface pas non plus les tensions sociales qui couvent à Billancourt. Une forteresse ballottée depuis le printemps 1936, date de la victoire électorale du Front populaire. Les ouvriers manifestent en occupant les usines Renault.
1: Des millions d'hommes et de femmes, durement atteints par la misère et la crise, quittent le travail pour le réajustement de leur salaire, pour la diminution de la journée de travail, pour l'hygiène et la sécurité, pour la reconnaissance du droit syndical. Les outils se posent, les machines s'arrêtent. Les chantiers, les ateliers, les usines cessent le travail, se hérissent de drapeaux rouges et tricolores. Mais, tactique nouvelle, les ouvriers occupent partout les lieux du travail. Renault.
0: Le patron, qui a toujours tenu son empire d'une main de fer, doit maintenant négocier sous la contrainte. Il accepte l'instauration des congés payés et la hausse des salaires. Cet épisode va le marquer profondément. À l'aube de la Deuxième Guerre mondiale, il se méfie plus que jamais du monde politique qui menace son ordre établi depuis plus de 40 ans. En mai 1940, Louis Renault est aux États-Unis lorsque l'offensive allemande balaie les défenses tricolores. De retour en France après l'armistice de juin 1940, il se retrouve face à un choix impossible. Voir ses usines démontées et transférées en Allemagne, ou les voir produire, mais sous contrôle et pour le compte de l'occupant. Alors, Renault choisit de maintenir la production, encadrée par le comité d'organisation de l'automobile, mis en place par le régime de Vichy. Le maréchal Pétain le reçoit le 3 septembre 1940 pour le rassurer sur le bien fondé de cette décision. Renault prétendra après-guerre que c'était un moindre mal, destiné à préserver son outil industriel et surtout les emplois. En réalité, son usine de Billancourt a rouvert depuis le 1er juillet 1940 et tourne au tiers de sa capacité normale. Elle poursuit la fabrication de camions et de véhicules sanitaires, tandis qu'un détachement de la Wehrmacht y installe un atelier de réparation de moteurs. Pendant les 4 années d'occupation, Renault livrera environ 34 000 véhicules aux autorités allemandes. C'est plus que Citroën et Peugeot, qui eux aussi ont travaillé pour les Allemands. Même si les chiffres des uns et des autres font encore débat aujourd'hui, ce qui est certain, c'est que les usines de Billancourt, symbole de la puissance industrielle française au service de l'Allemagne, vont devenir une cible pour l'aviation alliée. Dans la nuit du 3 au 4 mars 1942, plus de 200 bombardiers de la Royal Air Force pilonnent le complexe industriel de Renault. L'attaque fera plusieurs centaines de morts parmi les ouvriers et les riverains et détruira une grande partie des installations. Ensuite, ce seront des raids américains qui frapperont encore Billancourt en 1943. Renault continue pourtant, tant bien que mal, à faire tourner ses chaînes de production jusqu'à la libération de Paris, fin août 1944. Cette décision sera saluée par les autorités d'occupation qui exprimeront alors toute leur admiration pour l'effort exceptionnel fourni par l'entreprise Renault. C'est sympa de dire ça en 44, mais évidemment, ça ne jouera pas du tout en faveur de Louis Renault. Et c'est alors que le piège se referme. Louis Renault, ouvertement anticommuniste, est violemment dénoncé par la presse communiste, qui voit en lui le modèle du profiteur de guerre. Et je vous ai raconté au début de notre histoire sa présentation le 23 septembre 1944 devant un juge qui l'inculpe et qui le fait incarcérer. Un mois plus tard, le 24 octobre, il s'éteindra dans la clinique parisienne de Saint-Jean-de-Dieu sans que son procès n'ait jamais eu lieu. Son certificat de décès évoque une crise d'urémie, mais on parle aussi de mauvais traitements, de coups et d'abandon. La vérité ne sera jamais établie. Le 16 janvier 1945, le gouvernement provisoire du général de Gaulle promulgue une ordonnance qui dissout la Société anonyme des usines Renault et crée à sa place la Régie nationale des usines Renault. Louis Renault aurait trop peu livré l'armée française avant-guerre et abondamment produit en faveur de l'armée allemande pendant l'occupation. La décision est en tout cas sans équivalent dans l'industrie automobile française. Ni Peugeot, ni Citroën, pourtant eux aussi mis à contribution par l'occupant pendant la guerre, ne seront nationalisés. On ne condamnera que Renault, sans qu'aucun procès n'ait véritablement établi la culpabilité de son fondateur. Sa veuve consacrera les 10 années suivantes à tenter en vain de faire réhabiliter sa mémoire. Et en mai 2011, 7 de ses petits-enfants assigneront l'État en justice pour faire annuler l'ordonnance de 1945. Mais fin 2018, leur demande sera définitivement rejetée. Louis Renault reste donc l'unique grand constructeur nationalisé, le seul patron condamné sans jugement, et ses véritables responsabilités durant l'occupation divisent encore l'opinion. Oui, les amis, encore aujourd'hui, la France n'a jamais vraiment tranché ce qu'elle devait retenir de lui. Le génie ou l'homme embarrassant qu'il valait mieux finalement oublier. Et ben voilà les amis, entrer dans l'histoire c'est fini pour aujourd'hui, mais je vous retrouve demain pour un cambriolage au château de Chantilly. Mais dans un instant, c'est avec Laurent Ruquier et ses grosses têtes que vous avez rendez-vous. Alors, bon après-midi sur RTL.

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8: Bonjour, heureux de vous retrouver sur RTL et sur Paris Première aujourd'hui. Avec pour vous un invité d'honneur, une grosse tête exceptionnelle. Il vient nous présenter son nouvel album, Ave de Mar. Tout à l'heure, il chantera Opinel, un nouveau titre extrait de cet album. En live, dans les grosses têtes aujourd'hui, Pierre de Mar.
9: Bonjour. Bonjour Laurent, bonjour tout le monde.
8: Je vous présente les grosses têtes qui vont vous accompagner, Pierre, pendant près de 2h30. Une grosse tête qui peut aussi faire des tubes, mais uniquement en résine, Richard Orlinski.
10: Bonjour.
8: Une grosse tête qui deviendra fan de vous quand vous poserez dans un calendrier, Roselyne Bachelot.
11: Bonjour Roselyne.
8: Une grosse tête dont la carrière de chanteur a débuté en 1985 et s'est arrêtée la même année, Gérard Jugnot. Une grosse tête qui peut vous aider à chanter, parce qu'elle est chanteuse, elle aussi, dans l'émission. C'est la chanteuse officielle des grosses têtes, Karina Marimont.
12: Bonjour tout le monde.
8: Une grosse tête avec qui vous pourrez chanter en duo, à condition que ce soit une chanson de Disney, Adil Rami.
13: Cher Adil.
8: Et une grosse tête qui pourrait être belge comme vous, en tout cas un belge ayant abusé des frites, des croquettes et de la bière. Bernard Mabie.
14: Bonjour.
8: Alors non. Je voudrais tout de suite, cher Pierre Demar, savoir comment ça se fait, parce qu'en coulisses, j'ai vu ça, comment ça se fait qu'Adil Rami... Adil, d'habitude, il connaît aucun invité.
15: Ah bon, c'est vrai?
8: Et comment ça se fait qu'il vous connaît, alors Adil?
16: La question, vous la posez à qui alors?
8: À l'un et à l'autre.
16: On s'était rencontrés il y a deux, trois ans.
15: Ouais.
16: On a passé le nouvel an ensemble.
15: On a passé un nouvel an. Adil m'a donné des bonbons qui font rêver. Et
17: des bonbons roses.
8: Ah, il m'a fait coup. Il m'a fait coup aux États-Unis aussi.
16: Vous avez pris le même bonbon.
8: Ah, vous avez toujours ça sur vous alors?
16: Ben, je les ramène des États-Unis. C'est tellement magique.
8: C'est pas de la drogue, hein, je vous rassure.
15: Non. Ah ouais, ouais.
8: C'est en vente libre.
16: Ah bah oui,
12: bien sûr.
16: Mais qu'à New York.
8: Ah non, mais j'ai été hilar pendant deux heures.
16: C'est du Popeye. J'ai pas oublié.
8: Du Popeye, oui, du Popeye.
16: Ouais, du Popeye. Mais non, mais ça c'est pour dilater le cul.
12: Ah non. Ah bah si, le Popeye.
8: Vous avez dû passer un bon réveillon.
15: La tête dans la cuvette, c'était un bonheur, un bonheur.
8: Ah bah voilà, bravo.
16: Très mal invité en tout cas, je suis très content.
15: Ah moi aussi je suis content de vous avoir dit.
8: Mais vous écoutez ces chansons ou pas?
16: Alors j'écoute la chanson qui a cartonné, bien évidemment.
15: Écoute la chanson, Adil.
16: Mais humainement, tout cas, voilà, je sais que c'est, qu'il fait plaisir, en tout cas.
8: Il y a eu plusieurs chansons qui ont cartonné. Tout à

0: Alors, il va nous chanter un extrait du nouvel album. Mais effectivement, déjà, d'ailleurs, sur ce nouvel album, il y a la fameuse chanson « Je pense à vous » qui déjà cartonne. Ça, ça a été un premier extrait, « Je pense à vous ».
1: Ils sont pas prêts, là.
0: Oh là là là.
2: Ils pensent pas trop à nous, là.
3: Chanter.
0: J'entends des trucs porno, là-haut.
4: Ah bon?
3: C'est bon. Bon.
0: Il dit, on est en train de la rentrer.
2: Titre. Effectivement. Et on peut même pas la chanter a cappella, celle-là, elle est inchantable a cappella.
0: Ah, vous la connaissez?
2: Moi, bah oui, mais Pierre de Mars, c'est très difficile
3: s'il te plaît,
2: à chanter.
3: Carina, s'il te plaît.
0: Essayez, Carina.
2: Ah non, celle-là, non. Moi, j'aime beaucoup Mon Paradis. C'est

0: parfum.
1: Ouais, c'est excellent, bravo, merci.
0: Merci à vous.
1: Non, mais c'est impressionnant. Et puis que tu connaisses cette chanson-là, merci.
2: Elle est toute nouvelle, celle-là. Et je pense à vous, ça y est, on l'a trouvée, elle est rentrée, comme ils disent là-haut.

0: Il y aura plein de chansons de Pierre Demars. C'est notre invité d'honneur. Il le mérite. Il a un énorme talent.
1: Merci.
0: Mais on commence. On commence par une citation, et la première citation nous vient de Belgique d'ailleurs, pour Lucie Ordonneau, c'est assez facile, qui a dit « C'est dingue ce que les gens roulent vite sur la route, je remarque ça quand je vois à quelle vitesse je dois rouler pour les dépasser.
2: » Philippe Gueluc.
0: C'est Philippe Gueluc, bien sûr, bonne réponse de Roselyne Bachelot. La deuxième citation, je pense pas que vous puissiez répondre, Pierre Demars, parce que là, c'est vraiment un vieux chansonnier, c'est donc destiné...
3: Oh, c'est pour moi, ça.
0: C'est donc destiné...
3: Ah, c'est pour ça que je suis là aujourd'hui, alors.
0: À Bernard Mabille, qui a dit « J'ai demandé à ma femme de noter mes performances sexuelles sur une échelle de 1 à 10, et elle m'a répondu « Je suis pas très doué pour les fractions.
2: » Pierre Doris ?
0: Non.
4: Olivier de Benoît ?
0: Non plus, non.
3: Edmond Meunier ?
0: Non, c'est quelqu'un qui vous a présenté pendant des années...
3: Ah,
0: Jean Raymond. Bonne réponse. Chansonnier, présentateur au Don Camillo, un cabaret qui hélas n'existe plus, rive gauche à Paris. La citation suivante est pour Madame Bachelot, puisqu'il s'agit d'opéra, qui a dit, et c'est pour Bastien Luzetti, qui habite Bouc-Bel-Air, « Je vais à l'opéra, que j'ai sommeil ou non. »
2: Sacha Guitry ?
0: Non, avouez que c'est drôle.
2: Oui, c'est très drôle.
3: C'est vieux, ça, c'est vieux.
0: Alors, vieux, pas tant que ça, c'est quelqu'un à qui je dois...
2: C'est mouru ?
0: C'est mort, c'est quelqu'un...
3: Français ?
0: Hélas, mort, quelqu'un à qui je dois beaucoup, d'ailleurs.
3: Jean Amadou ?
0: Non.
4: Jacques Martin ?
0: Non plus. Non. Bah, je dois beaucoup de gens, dites-donc.
4: Michel Drucker ?
0: Non. J'aime beaucoup Michel. J'aime beaucoup Michel Drucker, mais je lui dois pas grand-chose, quand même.
4: Catherine Barma, vous l'avez payée.
0: Ah, bah, dans ça. Plus que payé, alors. Elle est à l'étranger, elle est dans une île paradisiaque avec mon pognon.
4: On l'embrasse.
5: Et Philippe Bouvard.
6: De Chavannes.
0: Alors,
3: Léa Salamé. Glucksmann.
4: Éric Zemmour.
0: La première fois qu'on a reçu Pierre Demars, je crois que c'était avec
7: Absolument,
0: Léa Salamé.
7: C'était la première télé. Ouais. Et c'était terrible parce qu'il y avait un débat interminable entre Edu Plenel, Léa Salamé, Gérard Darmon qui défonce Edu Plenel sur le. Et puis moi, après ça, à 1h du matin, je dois chanter Docteur un jour. C'était horrible. Horrible.
0: C'était la première fois, effectivement, et on présentait. On est en direct avec Léa Salamé. Non, je vous parle de quelqu'un qui m'a engagé, qui était un spécialiste de musique classique sur France Inter.
2: Pierre Bouteiller.
0: Bonne réponse de Roselyne Bachelot, c'est Pierre Bouteiller.
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0: 4, le temps de l'amour chez François.
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0: La première question va concerner les victoires de la musique. Pierre Demar, vous êtes concerné puisque vous avez effectivement très vite reçu une victoire de la musique pour votre premier titre à l'époque. Enfin, c'était pas votre premier titre, mais on va dire votre premier succès en tout cas. Je marierai un ange. Mais est-ce que vous savez qui fut le premier présentateur, animateur des victoires de la musique?
2: Ah, voilà, Michel Drucker.
0: Non, justement. Mais vous dites Michel Drucker.
2: Pierre Bouteiller.
0: Non, Michel Drucker, il n'a présenté que les cinquièmes victoires.
3: Nagui.
0: Nagui, non plus.
4: Nikos.
0: Alors Gérard Jugnot, vous devriez savoir, parce que j'ai visionné, j'ai voulu vérifier, parce que quand même, c'est possible ça que ce soit lui qui ait présenté les premières victoires de la musique, et il se trouve que je vous ai vu, parce que j'ai vérifié en images, et vous êtes même en footballeur, en gardien de but, pendant ces premières victoires de la musique. Ah, vous arrêtez les buts sur scène.
2: François Hollande.
0: Enfin,
3: moi.
0: Oui, vous, absolument. Parce qu'en fait, chaque ballon de foot représentait un nommé. Alors, il y avait un ballon de foot téléphone, un ballon de foot... Et vous deviez arrêter sur scène.
5: Ce qu'il faut pas faire pour gagner sa vie, c'est dingue.
0: Vous voulez que je vous montre? Alors, mais c'est assez grotesque, hein, je dois dire.
3: Bah, donc c'est toi.
6: Je n'ai aucun souvenir de ça.
0: Ah bah, je peux vous dire.
6: Mais c'était en 19... avant la guerre.
0: C'était en 1985.
2: Ah bah, Giroud.
0: Qui présente... Alors, je vais vous dire, c'était pas un présentateur télé, évidemment.
2: Ah, mais quel mois?
0: Comment ça, quel mois?
2: Je sais pas, je suis né en 85, j'essaye peut-être à tout moment, j'ai ouvert les yeux à ce moment-là.
0: En novembre 85.
2: C'est un footballeur.
0: Un footballeur, non.
6: Un acteur,
0: un chanteur. J'ai même envie de vous dire, le chanteur.
2: Ah, Balavoine.
0: Daniel Balavoine. Bonne réponse.
7: Incroyable.
0: Ah bah vous irez voir sur YouTube, Gérard Jugnot, vous tapez Daniel Balavoine, victoire de la musique présentateur, et vous êtes en footballeur, en gardien de but, il y a un type qui vous envoie des balles. Vous êtes ridicule.
2: Ça doit pouvoir...
6: C'est pour ça que j'ai oublié.
0: Dieu sait que je vous aime, hein, que j'aime votre filmographie, que je vous vénère, mon cher Gérard, vous le savez.
2: Vous avez raison.
0: Mais là, je dois dire que en gardien de but, vous étiez très jeune en 85.
2: Oui, non. J'ai toujours été vieux. Ça doit pouvoir s'effacer.
0: C'était au Moulin Rouge et c'est bien Daniel Balavoine qui présentait les premières victoires de la musique en 85. C'est Renaud qui les a présentées en 86. C'était des chanteurs, en fait, les premières années. Ouais. Alain Souchon et Laurent Voulzy en 87. Et puis le premier vrai présentateur télé, on va dire, à l'époque animé. Non, c'est Patrick Sabatier en 88. Et après, il y a eu Drucker, Delarue, Nagui. Même moi, je l'ai fait une année avec, c'est vous dire. Il y a eu tout le monde. Bref. Mais en tout cas, Balavoine fut le premier. Vous, quand vous avez obtenu une victoire, c'était vraiment, je dois dire, une année belge.
8: Ouais, c'est vrai. Bah, c'était en plus remise des mains de Stromae, qui est mon idole absolue.
0: Artiste donc, masculin de l'année.
8: Absolument. Qui remettait la révélation masculine de l'année. Donc,
0: et l'artiste féminine, c'était
8: Angèle.
0: Vous êtes meilleur en chanson qu'en football.
8: Oui, en ce moment, ça dépend d'une génération à l'autre. On a eu nos moments.
0: Mais c'est vrai que là, la Belgique cette année-là,
8: c'était fou,
0: avait fait
8: braquage
0: très fort. Votre nouvel album s'appelle Ave Demar. Tiens d'ailleurs, précision utile, on dit bien Demar et non pas Demar.
8: Merci Laurent. Tout à fait. Vous avez appris avec le temps.
0: J'ai appris avec le temps. En plus, je prononce votre nom sur scène quasiment, enfin pas quasiment.
8: Mais on m'a dit, mais je veux venir
0: tous les soirs.
8: Je veux venir voir. On m'a dit que tu faisais référence.
0: Tous les soirs, je parle de vous avec Eddie de Préto d'ailleurs. Et donc, j'ai appris à bien prononcer votre nom, c'est Pierre de Mar. Mais justement, Ave de Mar, c'est évidemment une référence à l'Ave Maria, j'imagine.
8: Plutôt Ave César, mais c'est pas aussi présomptueux que ça en a l'air.
0: Ah oui?
8: Parce que le disque raconte l'histoire de, enfin, c'est moins une histoire, mais moi j'ai fait une adolescence un peu tardive qui a commencé à 18 ans avec les bonbons d'Adil. Et si tu veux, ça raconte un enchaînement de première fois entre mes 18 ans à 25 ans. Et j'estime qu'un adolescent, c'est un peu un conquérant, très fragile, vulnérable, mais qui va, tu sais, qui va à l'aventure pour essayer de nouvelles sensations, je sais pas, c'est une conquête de soi-même, de son identité, puis de nouvelles choses, plein d'aventures. Et donc, Ave de Mar, c'est un peu à la conquête du monde, et de moi-même.
0: Mais alors, avec beaucoup moi, ça de m'a fait penser à cause de votre nom de famille, de Mar, à l'Ave Maria,
8: bien
0: pardon.
8: Hein. Non, non, bien sûr.
0: Mais j'avais envie de vous demander, parce que l'Ave Maria, c'est Schubert, hein, c'est bien voilà. Ça, cher Roselyne.
5: Il y en a plusieurs, des Ave Maria, mais plus célèbre, ceux qu'on chante dans les églises, c'est celui de Schubert.
0: C'est celui de Schubert. Sublime. C'est sublime. Mais qui a chanté avec Maria?
4: Avec Maria?
5: Avec Maria Callas?
0: Non. Il y a l'Ave Maria et puis il y a avec Maria. Qui?
4: Jacqueline Maillan?
0: Non.
4: Patrick Topalov?
0: Non plus.
4: Non. Non. Sim? Jean Poiret?
0: Non, quelqu'un qu'on connaît bien aux grosses têtes.
8: Linda de Souza?
0: Non, pardon.
4: Jean-Yann?
7: Du début jusqu'à la fin de la semaine, je suis Petroche chez Citroën. C'est un bon petit boulot, avec cantine et avantages sociaux. Je suis copain avec Nanès, qui est le délégué du syndicat à la chaîne des boîtes de vitesse.

0: On va lancer la chava.
1: C'est quand même génial, non?
2: On écoute encore.
0: Marga, c'est la jouvencelle chez qui je vais tous les midis pour faire chauffer ma gamelle sur son petit bain-marie.

0: Yann. On a dansé la chamane.
1: Bravo à Jean-Yann. On reparlera d'AV demain jusqu'à 18h. Pierre Demar est notre invité d'honneur.
2: 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On en parle.
3: Aujourd'hui, il est possible de transmettre toute ou partie de son assurance vie à une cause qui nous est chère. On en parle avec Pascal Delarue, chargé de la relation testateur au Secours catholique. Bonjour Pascal.
4: Bonjour.
3: En quelques mots, Pascal, quel est le rôle du Secours catholique ?
4: Eh bien, depuis 1946, le Secours catholique agit contre la pauvreté et l'exclusion en accompagnant les personnes fragilisées par le mal logement, l'isolement ou encore la précarité.
3: Et donc, il est possible de soutenir vos actions en transmettant son assurance vie, c'est ça ?
4: Absolument. Il suffit de désigner le Secours catholique en partie ou totalement comme bénéficiaire du capital. Et votre épargne reste bien entendu disponible de votre vivant.
3: Et c'est compliqué comme démarche ?
4: Ah non, pas du tout. C'est une démarche assez courante. Pour un contrat existant, vous pouvez juste demander à votre banque ou votre assureur de modifier la clause bénéficiaire de votre assurance vie. Rien de plus simple.
3: Merci beaucoup Pascal.
4: Merci à vous.
2: Demandez votre brochure d'information assurance vie sur assurancevie.secours-catholique.org. On en parle.
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1: Le premier auditeur s'appelle David et veut s'adresser à Richard Orlinski. Ça tombe bien, on l'a pas entendu encore, Richard. C'est le moment. Bonjour David.
13: Bonjour Laurent, bonjour les OCTRL, bonjour le public.
1: Qu'est-ce que vous vouliez demander à Richard Orlinski ?
14: 20 000.
13: Je veux bien.
14: Ben voilà, c'est bon.
1: Notez bien que ça a un rapport avec les finances, votre question.
13: C'est vrai, c'était pour le prix du carburant, c'est ça ?
1: Ouais. Ah bah, je sais pas, voilà. C'est vous qui l'avez envoyé, votre mail, dites-donc.
13: Ah ouais, mais il y a un moment.
1: Comme pour le carburant et l'énergie en France, monsieur Orlinski, est-ce que le prix de vos œuvres, magnifique d'ailleurs, dit l'auditeur,
13: c'est vrai.
1: Est-ce que le prix de vos œuvres comprend une part importante de taxes ou est-ce simplement le prix de l'œuvre, demande David.
14: Non, il y a des taxes, comme tous les biens de consommation, il y a une taxe qui est inférieure, c'est pas la TVA est réduite, mais il y a une TVA quand même, effectivement.
1: Croyez-moi, il est obligé, il est très contrôlé, hein, donc...
13: Ouais.
14: Je suis extrêmement contrôlé, on m'adore. Mais par contre, ce qui est intéressant, c'est que il y a une taxe, mais elles prennent beaucoup de valeur. Donc quelque chose qui a été acheté il y a 10 ans, si vous achetez maintenant, dans 10 ans, ça vaudra 5, 6 fois plus. Et puis si je meurs, encore plus. Quoi.
13: C'est vrai. Ah ouais, parce que j'ai regardé pour en acheter une, mais bon.
14: Qu'est-ce que vous voulez acheter ?
1: Commencez par la moitié d'une.
13: Je voulais acheter, ma femme, elle voulait le Kong avec un cœur, je sais plus.
14: Eh ben c'est la Saint-Valentin bientôt. Il faut le faire.
1: Oh, l'autre il pense à tout. La Saint-Valentin, c'est en février, dites-donc.
14: Ouais, mais c'est dans pas longtemps.
13: Bon, bah écoutez, il n'y a pas le Black Friday.
14: Si, on peut faire un Black Friday. Par contre, vous pouvez recevoir une petite sculpture supplémentaire si vous achetez le Kong avec
1: vous. Oh oh
15: oh oh
1: oh oh oh oh oh ah, c'est la braderie, hein.
14: Pas du tout. Quelle braderie ? Je fais plaisir aux auditeurs d'RTL, enfin, Laurent.
1: Je vous laisse vous débrouiller avec lui et on passe à Lucie. Bonjour Lucie.
7: Bonjour Laurent, bonjour à tous.
1: Et Lucie, elle voulait s'adresser à Karina Marimont, c'est bien ça?
7: J'ai vu que vous étiez passé l'année dernière, en mois de juillet, à Amboise, au Clos Lucé, pour votre pièce « La Joconde parle enfin ». Et malheureusement, j'étais en week-end chez mes parents.
1: Pourtant, on avait prévu pour. Hein.
16: D'accord. Eh ben, je joue à Tours le 10 janvier.
7: Ah oui, ça serait super.
16: Bah, je me tourne vers mon producteur.
1: Ah bah, non, mais.
16: On peut lui mettre deux places.
1: Lucie, c'est carrément. Alors, non, mais Lucie, vous exagérez, Lucie. Ah. Elle dit oui, c'est très cher, et en plus, avec le budget babysitter.
17: Oh là là.
1: Non, mais écoutez, on peut pas se mêler de la vie de tout le monde. Je suis pas Raphaël Glucksmann, moi.
17: Vous voulez une œuvre d'Orlinski en plus?
1: On voit bien que les temps sont difficiles.
18: Oh. Bon, les bonbons d'Adil Rami.
1: Faites attention à ce que vous dites, Roselyne.
17: Je sais
18: que les deux se sucent.
1: Oh là là là là là. Je suis désolé, monsieur Demar. Hein. Aïe, aïe, aïe, aïe. Je voulais pas vous emmener dans un tel guépier, hein, franchement, là.
19: Oh, je savais où j'allais, je savais très bien où je venais.
1: Et on termine par Sabine. Bonjour, Sabine.
20: Oui, bonjour, Laurent. Bonjour, tout le monde.
1: Bonjour, Sabine. Sabine, elle aussi veut s'adresser. En fait, le moment où on parle le plus de Richard Orlinski, c'est dans cette séquence des auditeurs.
14: Mais je viens pour ça, Laurent.
1: Qui réclament tous des statues. Et vous voulez demander à monsieur Orlinski de continuer. Vous voulez lire vous-même votre mail ou je le lis?
20: Allez-y, je vous laisse lire.
1: Je voulais surtout demander à monsieur Orlinski de continuer à nous raconter des anecdotes sur son quotidien de super riche, parce que c'est un univers que nous ne connaîtrons jamais, et c'est super intéressant de découvrir ce que peuvent côtoyer les gens, les fêtes auxquelles on ne peut pas assister. C'est fascinant. Dites à Orlinski de rester comme il est, et surtout qu'il ne perde pas son argent.
17: Madame Mélenchon.
20: Non, mais Laurent, j'étais revenue un petit peu sur une critique que je crois d'une auditrice il y a quelques mois.
1: Oui.
20: Et qui avait, je crois, pas trop apprécié le descriptif du quotidien de monsieur Orlinski.
1: Oui.
20: Et j'avais eu peur, je m'étais dit, oh là là, on va plus rien savoir de son quotidien, c'est dommage parce que c'est vrai que c'est un petit peu fascinant. Et d'ailleurs, j'avais une petite question pour monsieur Orlinski.
1: Oui.
20: Dans le cadre un petit peu de ses rencontres avec du people plus, je dirais. Est-ce qu'il a eu déjà l'occasion de rencontrer le couple qui est au top en ce moment, Zendaya et Tom Holland? Je voulais savoir ça.
14: Ah, j'ai croisé Tom Holland, mais pas Zendaya.
20: D'accord.
1: Je peux vous dire que moi j'ai croisé Ségolène et François Hollande. Depuis hier soir, ils font la gueule tous les deux. Enfin réunis.
14: Et d'ailleurs, en parlant d'anecdote, justement par rapport aux grosses têtes, il m'est arrivé un truc ce week-end qui est intéressant. Non, mais c'est vrai. Alors là, bon, voilà, c'est que je suis parti rendre visite à un ami qui est dans l'Eure. Donc je me suis dit bon, c'est à une heure de Paris. Il y a une voiture que j'ai achetée il y a 2-3 ans, mais que j'ai jamais conduite. Une Carrera, Porsche. Une Porsche Carrera 3, une Porsche.
17: 300 000 euros là.
14: Non.
17: Si tu mets le gorille à côté, ça fait 1 million d'euros.
14: Non, c'est une Porsche GT3 RS et je l'avais jamais conduite. J'ai dit, tiens, une heure de route, je vais prendre la voiture. J'arrive donc chez lui et il me dit, écoute, ça t'embêterait pas, Richard, je veux me la raconter avec une copine. Est-ce que tu peux me la prêter un petit peu? Moi, je te laisse ma voiture. Si t'as des courses à faire, tu fais des courses et je reviens. Je dis, ok. Je prends sa voiture. C'était une petite voiture. Bon, bref.
17: Un pauvre.
1: Et une Fiat, on va dire une Fiat.
14: Bon, bref. Et j'arrive. Si, en fait, je sais. Bon, j'arrive à un moment.
1: C'était quoi la voiture?
14: Une Dacia. Effectivement. Et donc j'arrive à un moment feu rouge. De toute façon, on va pas me reconnaître avec ça. C'est pas. Et là, il y a un mec au feu rouge. Il y a un couple et qui est juste à côté de moi. Et le mec il me dit, oh, j'adore ce que vous faites aux grosses têtes. C'est génial. Vous êtes très drôle, etc. Et t'as sa femme à côté qui dit, Orlinski, une Dacia Sandero. Ça joue les milliardaires. Putain, mytho.
1: Ça m'intéresse à combien vous avez de voitures alors?
14: J'ai entre les collections et les modernes.
1: Oui.
16: Oh là là là là.
1: Le mec, c'est le mondial de l'automobile à lui tout seul.
14: Non mais j'adore les voitures, Laurent. Vous.
1: Oui, ah bah d'accord. Oui, j'imagine.
14: J'imagine que vous avez une cave à vin et que vous avez des centaines de bouteilles de vin.
1: Non. On a...
16: Moi, j'adore les hommes et j'ai pas un harem.
14: Ça va venir. Ça va venir.
1: 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Il est 16h. 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
0: Le sentiment d'être passé à côté du pire dans les Bouches du Rhône. Une réaction exemplaire de l'équipe éducative. Ce sont les mots d'Emmanuel Macron quelques heures après les coups de feu d'un collégien dans un établissement à Aubagne. Le garçon de 14 ans a tiré ce matin au fusil de chasse sur son proviseur et deux professeurs. Audrey Joanneton, la procureure adjointe du parquet de Marseille, était au micro d'Étienne Baudou pour RTL. Elle salue le courage des personnes qui ont permis d'interpeller l'adolescent.
21: Cet élève a été maîtrisé et a été désarmé par un personnel enseignant de l'établissement dont je salue à l'heure qu'il est le courage extrême que ce personnel enseignant a eu lieu et la maîtrise parfaite de lui-même pour pouvoir arrêter la progression de ce collégien. Il s'agissait d'un fusil de chasse qui tire de la chevrotine. Il y a eu plusieurs tirs, au moins quatre, qui ont été faits par ce garçon au moyen de son arme. Mais effectivement, on ne sait pas réellement quel était le mobile et s'il voulait viser des adultes.
0: Audrey Joanneton, la procureure adjointe du parquet de Marseille, au micro d'Étienne Baudu pour RTL. Les enquêteurs tentent toujours de savoir pourquoi cet adolescent est passé à l'acte. Sachez aussi que le parquet de Marseille ouvre une enquête pour tentative d'assassinat. Le tribunal de commerce d'Orléans rendra mercredi sa décision sur l'avenir de Duralex. La verrerie centenaire en difficulté financière fait l'objet de deux offres de reprise jugées crédibles. L'actualité à l'étranger, au moins 3 personnes ont été tuées près de Kramatorsk dans l'est de l'Ukraine. Ce matin, les Russes ont bombardé la localité de Tcherkassky avec des lance-roquettes, touchant une maison et tuant 3 membres d'une même famille. Un bilan revu à la hausse, au moins 20 personnes ont été blessées dans une explosion dans le nord d'Israël, à la frontière libanaise. Selon la police, la détonation a été causée par une munition non explosée. Et puis le pape Léon XIV sera hospitalisé demain en fin de matinée à l'hôpital Gemelli de Rome, où il doit être opéré d'un nodule pulmonaire, c'est ce qu'indique le Vatican, sans toutefois préciser si le pape sera opéré le même jour ou le lendemain. Le pape avait annoncé hier qu'il s'agissait d'un nodule circonscrit au poumon et détecté à un stade très précoce. Les résultats des courses, elles avaient lieu à Marseille-Borély. Il fallait jouer le 2, le 10, le 14, le 11 et le 12. Quel temps fera-t-il demain? Le temps sera très nuageux dans la plupart des régions avec des pluies faibles. En revanche, grand soleil près de la Méditerranée avec du Mistral et de la Tramontane jusqu'à 50 km/h. Les températures, le matin 4 à 14 degrés, l'après-midi 16 à 24 degrés. 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
1: Et c'est toujours avec Karina Marimont, Roselyne Bachelot, Bernard Mabie, Gérard Jugnot, Adil Rami, Richard Orlinski. Et à l'occasion de la sortie de son deuxième album, tout nouvel album, Pierre Demar. Ave Demar.
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1: Alors là, Pierre Demar, votre rôle est tout simple. Il s'agit d'aider l'auditrice, elle s'appelle Elisabeth du Morbihan, l'aider à retrouver la vraie info parmi les bêtises que vont raconter mes grosses têtes. Bonjour Elisabeth.
24: Bonjour Laurent, bonjour les grosses têtes.
25: Bonjour.
1: Vous êtes à Kevin ou Kevin, je ne sais pas comment on prononce dans le Morbihan.
24: On dit Kevin.
1: Kevin, il me semblait bien. À Kevin, est-ce que vous connaissez Pierre Demar, le jeune chanteur?
24: Un peu, oui. Par
1: bon.
24: Mes enfants.
1: Par vos enfants, bah très bien. Eh ben, il va peut-être vous aider à retrouver la vraie information parmi les fake news. 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
1: Alors à vous de bien écouter les différentes informations données par nos grosses têtes. On commence par Madame Bachelot.
3: Ségolène Royal aurait été vue hier soir en train d'acheter 2 paquets de farine dans une épicerie de Belleville du 20e arrondissement.
1: Bernard Mabille.
17: Accident au Mondial de l'automobile, 2 personnes ont été décapitées en passant devant le stand des airbags tac-à-tac.
1: Richard Orlinski.
4: Samedi soir, sur la scène de la Plénitude Arena, Céline Dion a d'abord demandé un mouchoir à un de ses choristes pour essuyer du mascara qu'elle avait dans l'œil. Elle a ensuite demandé un 2e mouchoir pour se moucher. La star québécoise a alors déclaré « Je te le redonnerai pas celui-là, un pour les yeux, un pour le nez, et espérons que ça va s'arrêter là. »
1: Gérard Jugnot.
5: Jean-Louis Borloo s'est proposé de devenir le médiateur du rassemblement de la droite. Il a même déclaré « Je vais commencer par rejoindre Gabriel Attal dans sa tournée des 1000 bistrots.
1: » Adil Rami.
6: 60 brebis tuées par un loup dans le Vercors. Le loup d'Intermarché devenu végétarien à Noël dernier aurait replongé.
1: Karina Marimont.
8: Primaire PS, au moment de sa victoire au premier tour qui en fait le candidat officiel des socialistes pour la présidentielle, Raphaël Glucksmann a rendu hommage à Céline Dion en chantant à Ségolène Royal « J'irai où tu n'iras pas
1: ». Alors, qui a dit la vérité? Il y a bien une info de vraie parmi tout ça. Vous avez une petite idée?
9: J'ai mon idée, ouais.
1: Alors, vous voulez aider, Elisabeth? Allez-y, oui, bien sûr.
24: Oui, mon bien, oui.
9: Mon indice, c'est que c'est l'homme le plus riche à cette table qui détiendrait l'info la plus juste.
1: C'est à propos de Céline Dion, donc.
9: J'aurais l'impression que,
1: ouais, vous y étiez, ça ressemble
9: vachement. J'y suis allé, ouais, pas hier, mais j'y suis allé, c'était génial, vraiment génial. Et c'est vachement son genre d'humour. Je dirais que c'est très, très Céline de dire
1: donc,
9: ça.
1: Donc, Céline Dion aurait effectivement dit, au bout du 2e mouchoir, je ne le redonnerai pas celui-là, hein, pour les yeux, hein, pour le nez. Espérons que ça va s'arrêter là. C'est la, alors, est-ce que vous choisissez, bon, je n'ai rien dit.
14: Aïe, aïe, aïe, aïe, aïe, aïe, aïe, aïe.
24: Est-ce que ça aussi, l'info de monsieur Orlinski?
1: Ah, vous auriez dit ça aussi, oui, comme par hasard.
16: Par hasard.
1: On est 2 à vous aider, vous nous suivez, hein. Bah oui, vous avez raison, Elisabeth. Bravo. Elle est drôle, hein, cette Céline Dion, quand même.
17: Oui,
16: ah, bah ouais,
1: elle est marrante, là, quand même.
16: Elle est bien fan.
17: Elle doit sucer les bonbons de...
14: Non, mais elle est en pleine forme. Hein.
1: Ah oui, vous la connaissez bien, vous, Céline Dion.
14: Oui, je la connais bien, mais en plus, je la vois tous les soirs ce qu'elle fait devant le Royal Monceau, c'est incroyable.
17: Moi, je le fais, mais il n'y a personne.
16: Et moi, sur la tournée de la Joconde, je chante devant tous les Formule 1 de France. Regardez mes dates sur Instagram.
14: Et moi, j'étais en backstage, la voir, en plus.
1: Céline Dion.
14: Ouais,
1: Céline. Vous avez... Tout le monde va pas en backstage.
14: Voilà. Mais honnêtement, pour le suivre le concert en backstage, parce que je suis resté là-bas, ça, pour les oreilles, c'est quand même violent, quoi. C'est très, très fort, les
1: oreilles. Ah oui? Oui. Ah bah oui, c'est parce que, forcément, ceux qui chantent vraiment sont en backstage.
9: Non, elle chante.
1: Oh putain, c'est
9: chante.
1: Elle chante,
14: elle chante, elle chante.
17: Oh,
14: elle chante, elle chante. Non, elle chante, elle chante.
17: Mais oui, il y a des micros.
14: Elle chante, elle chante, elle chante, elle chante, elle chante.
17: Il y a des micros.
1: C'est bien sûr qu'elle chante. Manquerait plus qu'elle chante pas.
14: Non, parce qu'il y a des mauvaises langues qui disent qu'elle chante pas toutes les chansons. Je l'ai entendu, moi. J'y crois pas, mais j'ai entendu.
16: Mais on dit ça des plus grandes voix. Johnny, ouais, ouais. C'est pareil, on disait qu'il y avait un mec qui
14: chantait. Oui, mais c'était vrai. Je connaissais le mec qui chantait, donc.
3: Elle a tes œuvres chez elle?
14: Oui, elle a mes œuvres, elle a des stilettos. Je lui ai fait d'ailleurs un stiletto. Et pour la tournée, quand elle revient en 2027, devant l'U-Arena, on va mettre des sculptures justement pour ses prochains concerts.
17: Oh là là là là, mais tu vas te les faire piquer.
14: Non, t'inquiète pas, il a passé bien gardé par là-bas.
16: C'est donc vrai qu'elle a un goût de chiotte, alors.
1: Elisabeth, on vous souhaite un joli séjour, en tout cas, là-bas.
24: Merci beaucoup, c'est très gentil, merci à tous.
1: 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Bravo à vous!
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1: Une question littéraire, si vous voulez bien, mais qui a un lien avec vous, cher Pierre Demar. Cette question, normalement, devrait trouver réponse avec les grosses têtes qu'on a aujourd'hui, de toute façon. Ça raconte, non, pas vous, monsieur Rami, mais ça raconte l'histoire d'Humbert Humbert, ou Humbert, si vous voulez le dire en français, qui va finir par tuer Claire Quilty. Mais de quelle histoire s'agit-il ?
35: C'est dans un roman.
1: C'est un roman très célèbre.
36: Barbe Bleue.
16: Un roman d'Agatha Christie ?
1: Non, un roman écrit en 1955.
35: En français.
1: Qu'est-ce que vous dites ?
9: C'est Nabokov, non, c'est Lolita.
1: Et c'est Lolita. Et c'est une excellente réponse de Pierre Demar. Bravo, Pierre.
9: Et quel rapport avec Pierre, alors ?
1: Eh ben, Pierre Demar a chanté Lolita. Certes, c'est pas forcément la Lolita de Nabokov.
9: Non.
1: Moi, ce que je vous ai décrit, c'est effectivement le roman de Nabokov sorti en 1955, où Humbert Humbert, ou Humbert Humbert, effectivement, va finir par tuer Clara Quilty, qui était partie avec la Lolita en question. Vous avez chanté Lolita.
9: Tout à fait. C'est une chanson que j'adresse à ma chatte, en fait, qui s'appelle Lolita.

0: Mais retrouverez-vous les différentes Lolitas de la chanson française? Écoutez cette Lolita-là, qui la chante?
1: Mais qu'est-ce que j'ai mon vieux, je suis peut-être amoureux. Le 18e à
0: Antoine. Bravo Bernard Mabille, c'est Antoine.
2: Je ne connaissais pas. Bravo.
1: Je ne pense qu'à

0: changé de nom depuis qu'elle n'est plus chanteuse.
1: Karen Cheryl.
0: C'est Karen Cheryl. Oui. Bravo, Gérard. Ah. Allez, encore une Lolita, ça va être facile, écoutez bien.
2: Lolita n'est pas trop jeune pour aimer.
3: Céline Dion.
0: C'est Céline Dion, bravo Carina Marimont.
4: Pas vite là.

0: C'est pas la plus connue de Céline Dion, mais elle a chanté aussi Lolita. Bon, alors la dernière est trop facile, évidemment.
1: Alizé.
2: Julien Doré.
0: Et oui, c'est pas la version d'Alizé. C'est bien celle de Julien Doré. Voilà des tas de Lolita. J'ai une autre question maintenant qui est liée à vous encore, Pierre Demar, et c'est pour Joseph Cliff qui habite le Lamentin. Où voit-on une main couronnée du duché de Savoie? Où voit-on toujours une main couronnée du duché de Savoie?
3: Sur un blason, donc.
0: Alors ça, c'est un blason, effectivement, la main couronnée du duché de Savoie, mais où la voit-on?
4: En Belgique?
0: En Belgique, non.
3: En Italie?
0: En Italie, non.
5: À Nice?
0: À Nice, non.
3: Sur l'étiquette d'un fromage à fondu?
0: Non, mais ça a un rapport.
6: C'est une marque,
0: c'est la c'est une marque, fromage. Oui.
6: Marque de nourriture?
0: Non, pas de nourriture.
6: De vêtements?
0: De vêtements, non. Une marque que vous chantez d'ailleurs,
3: c'est
0: monsieur.
3: Une bière
0: monsieur Pierre.
2: Opinel.
0: Opinel. Bonne réponse de Pierre.
3: Bien vu. On répond à tout. Ah, bien sûr.
2: Mais parce que j'adore Pierre Demar.
0: Opinel, c'est un des nouveaux titres de l'album de Pierre Demar. Et effectivement, sur tous les Opinel qui ont été inventés par Joseph Opinel, c'est une marque maintenant, mais ça reste dans la famille Opinel, de père en fils depuis des années. On voit une main couronnée du duché de Savoie. C'est le logo des Opinel. Et vous chantez Opinel.
6: Absolument.
0: Avant qu'on l'entende, juste un mot d'explication sur la chanson.
6: Bien sûr, je dis dans le refrain, je dis « Voici mon cœur et un Opinel. Ne me le rends pas sans l'abîmer ou bien ne me le rends pas du tout. » Et ça veut dire en gros, si on rompt et c'est toi qui pars, sois un salaud, sois pas gentil, pars pas en saint parce que c'est horrible d'oublier un saint, quelqu'un de trop gentil, je l'aimerais pour toujours. Donc sois un connard, c'est plus facile. En gros.
0: Ça facilite les choses au moins. Opinel, Pierre Demar, c'est un nouveau titre extrait de son dernier album. Ave Demar.

0: Bravo.
1: Bravo à Pierre Donnard. Opinel, un des nouveaux titres de son nouvel album. Il est en tournée à travers la France, à Reims le 5 novembre, à la Cartonnerie le 6 novembre, à Strasbourg, Grenoble le 7, à Lyon, au Radion le 12 novembre. Je ne vais pas citer tout, mais il y aura Metz, Nîmes, Bordeaux, l'Olympia les 8 et 9 décembre prochains, l'Aéronef à Lille le 4 décembre, c'est juste avant l'Olympia à Lille, et puis après l'Olympia, vous partirez au Luxembourg. Pour nos amis belges, quand même, je vais citer l'ancienne Belgique à Bruxelles les 1er et 2 décembre. Et c'est quoi, OM, OM, qu'est-ce que, comment
2: ça L'OM, ça s'appelle l'OM.
1: L'OM, comme l'Olympique de Marseille, à Liège.
2: Absolument.
1: Le 5 décembre prochain à Liège, puis il y aura encore l'année prochaine en 2027, Dijon, Genève, Brest, Rennes, Rouen, Toulouse, entre autres. Renseignez-vous, il est chez vous, Pierre Demar, il ne faut pas le rater sur scène. Moi, je vous ai vu lors de votre, je ne sais pas si c'était le premier, mais en tout cas,
2: le premier Olympia,
1: lors de votre premier Olympia, c'est une bête de scène en plus.
2: Merci Laurent, merci.
1: Ah, mais vraiment, c'est assez incroyable à voir. Vous l'avez vu déjà, Karina ?
3: Pas encore, je vais essayer de venir le 8 ou le 9 à l'Olympia.
1: Ah bah le 8, on y va ensemble, parce que
2: venez,
3: allez.
1: C'est un mardi soir le 8, je crois.
2: Et donc tu ne joues pas, ça le
1: fait ? Voilà, je ne joue pas.
2: Ah, génial.
1: Mardi
2: génial.
1: Et mercredi, je viendrai le 8 décembre. Mardi soir, on va... allez, on se fait une sortie Pierre Demar.
3: Ok Laurent.
1: Bernard, je vous prends deux fauteuils.
4: Ah bah, oui, j'adore, hein, deux fauteuils. Je resterai debout.
1: Adil, vous apportez les bonbons.
5: Ouais.
2: Adil, tu viendras, il faut venir.
4: C'est quand, c'est quoi ?
2: C'est le 8 et 9.
4: Le 8 décembre.
6: Concentré. À l'Olympia, le 8 et 9.
1: Il vient de s'endormir, je suis désolé.
2: 8 et 9 décembre.
1: Sur le nouvel album, il y a quand même un duo aussi avec Clara Luciani. Il y a deux duos d'ailleurs. Hein. Il y a un duo aussi avec une autre chanteuse,
2: Eva.
1: Juste un extrait du duo avec Clara Luciani, quasiment parfait.

0: Parmi mes chansons préférées de l'album, il y a celle-ci, parce que je trouve que le thème est très original et parfois j'ai pensé ça, j'aurais fini par te plaire. Je trouve que c'est un titre génial.
1: Merci, Laurent.
0: Et un thème vraiment très bien trouvé. C'est évidemment ces liaisons qui n'ont pas vraiment fonctionné.
1: Ouais, complètement.
0: Qui ont raté.
1: C'est très drôle en plus parce que moi je suis un auteur très très très très lent. Et j'ai commencé...
0: J'aurais fait cet album.
1: Ouais, j'ai mis 3 ans parce que je suis un peu un branleur aussi, mais j'ai pris le temps. Et mais c'était important de le faire bien. Et en fait, j'aurais fini par te plaire. Je l'ai commencé il y a 2 ans et demi pour un ex, donc. Et je l'ai fini il y a 6 mois pour un autre, tu vois.
0: C'est drôle. Voilà, voilà. C'est bien, ça multiplie les ventes.
1: C'est ça.

0: fardeau. À mon avis, il faut la sortir en single très vite, celle-là.
1: Ouais, j'y compte bien, je l'aime beaucoup.
0: J'aurais fini par te plaire. Pierre Demar est notre invité jusqu'à 18h.
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0: Une question pour Lydia Huome, qui habite Sucy en Brie. Avant de poser la question, je voudrais quand même saluer la performance de Karina Marimon, qui trouve beaucoup de réponses, oui, tout en prenant des notes.
21: Ouais, c'est bravo.
0: Parce que c'est elle qui fera le résumé à la fin de l'émission.
22: Évidemment, je vais le faire en chantant.
0: Encore?
22: Bah oui. Bah c'est ma marque de fabrique. J'ai que ça pour m'en sortir, moi.
0: Alors,
22: dans la
0: Christine Bravo l'a fait en chantant. De je veux dire,
22: oui. C'est bon, pas je me sens pas tellement menacée, hein, je ne me cache pas.
0: La question suivante concerne un programme qu'on va voir sur TF1 cet après-midi à 14h25. Pourquoi ce programme qu'on va voir cet après-midi à 14h25 sur TF1 est-il étonnant?
21: C'est une fiction ou...
0: C'est une fiction.
23: C'est le premier programme de Noël.
0: Ah oui. Bonne réponse de Bernard Mabir. Et oui, il commence déjà la diffusion.
21: C'est complètement nul, ces films.
0: Quoi?
24: Les enfants adorent. Les enfants adorent.
0: Les téléfilms de Noël.
21: Oh ouais, c'est con.
23: Ah, c'est toujours les mêmes, hein.
24: Oh non,
0: c'est pas...
24: il y en a des bons.
23: Hein. Ah, ils passent toujours les mêmes, tous les ans sont les mêmes. C'est comme Le Gendarme à Saint-Tropez, tous les gens sont les mêmes.
21: Oui, mais c'est des... Le Gendarme à Saint-Tropez, c'est toujours le même film. Là, ce sont des films différents qui racontent la même chose.
22: Ah, c'est
24: le principe de Noël.
22: Ce qui est génial, c'est de les regarder doublés en VF.
0: Ah oui, pourquoi?
22: Moi, j'ai plein de copains comédiens qui font du doublage et c'est croustillant. chiant, quoi. Bah, parce que ça parle hyper faux.
0: Ah oui.
22: Ah, Jason, je ne savais pas que tu étais là. Mais moi non plus, je t'ai rapporté des boules et une guirlande. Il parle vraiment faux, c'est génial.
0: Sur la liste du Père Noël, c'est le premier qui passe cet après-midi et à TFA, ils disent, bah oui, mais ça marche très bien, on veut commencer avant les autres. Les ménagères qui regardent la télévision l'après-midi.
21: TFA nous prend pour des connes, hein.
0: Bah, non, mais enfin, vous n'êtes pas la ménagère type, Roselyne.
21: Ah
0: vous voyez.
21: Zut alors.
23: Non, mais c'est bien d'écrire sa liste maintenant.
0: C'est le Père Noël qui vous parle. Quelle ordure. Le titre, en tout cas, du Figaro, ils ont eu raison, le Figaro, de faire un papier là-dessus, parce que c'est quand même étonnant. Dès le 12 octobre, quand même, c'est vrai que ça fait un peu tôt dans la saison. Voilà. C'est qu'avant même la Toussaint, vous voyez. Et le titre du Figaro, sous la plume de Nicolas Volière, c'est Noël au balcon, octobre au tison. Sur la liste du Père Noël, c'est le premier qui a été diffusé cet après-midi. Avant nous, d'ailleurs, ceux qui nous écoutent viennent peut-être de voir sur la

0: Ken. Il n'est pas sûr.
1: Qu'est-ce que vous dites?
0: Adil n'est pas sûr de répondre.
2: Je ne suis pas sûr que c'était à la portée de tout le monde, mais on essaye. Hein.
1: Oh bah, vous connaissez quand même Singing in the Rain.
2: Ah oui, voilà, oui, c'est l'accent que je n'ai pas compris. C'est...
3: singing in the rain, just
1: chantons sous la pluie, si vous préférez.
0: Chantons sous la canicule.
1: C'est très, très réussi. Bon, heureusement, il n'y a eu aucun blessé, mais il y a l'écran qui est tombé pendant le week-end. Ça reprend, hein, je le dis, pour ceux qui voulaient aller voir la comédie musicale au Lido. Franchement, il faut aller la voir.
4: C'est exceptionnel.
1: C'est exceptionnel.
5: Ah oui, la semaine prochaine.
1: Et ma question, c'est, êtes-vous capable de me donner un ou deux autres tubes de cette comédie musicale, puisqu'on entend toujours, évidemment, Singing in the Rain, mais il y en a deux autres des tubes.
0: Make Him Laugh.
1: Make Him Laugh, c'est ça. Ah, ça en fait un.
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0: C'est O'Connor, ce qui est génial.
2: Ah ouais, il grimpait au mur, hein.
1: But be a comical one. Et le deuxième, alors.
7: Good morning.
8: Good morning.
9: Good morning.
0: Oh, bah oui.
7: Good morning.

0: la comédie musicale Singing in the Rain qu'on vous conseille. J'ai une question maintenant pour Florence Isberg qui habite Soupe-sur-Loing, c'est en Seine-et-Marne. Et je vais vous demander qui a obtenu la nationalité albanaise en 2022 et la nationalité kosovare en 2025.
1: C'est pour pouvoir chanter à l'Eurovision ?
0: Ah non, non, c'est parce que c'est quelqu'un qui a des origines et kosovares et albanaises.
2: Dua Lipa.
0: Ah.
3: C'est Dua Lipa, ouais.
2: Dua Lipa. Ah.
0: Et c'est Dua Lipa. Bonne réponse de Richard Orlowski et Pierre Demar. Et oui, parce qu'elle est certes née à Londres, Dua Lipa, mais elle est d'origine kosovare et albanaise, ses parents en tout cas, et elle est évidemment considérée comme la reine de la pop britannique, mais elle a obtenu la nationalité albanaise en 2022 et kosovare en 2025. Vous avez fait un duo avec elle.
3: Tout à fait, ouais.
0: C'était un duo virtuel, vous étiez dans le même studio.
3: Ah non, on s'est vu, hein, il fallait se voir. J'ai eu peur de ça en fait, quand ils sont venus nous proposer le duo, en disant voilà, on a très envie que cette chanson existe avec Pierre Demar dessus. J'étais un peu sceptique que ça soit un truc juste pour la radio et puis qu'il n'y ait pas de rencontre, qu'il n'y ait pas de... voilà. Et donc, ils nous ont dit que non, pas du tout, que Dua Lipa aime beaucoup ma musique et puis qu'elle voulait me rencontrer, qu'on fasse ça bien. Donc on s'est vu à Londres dans un studio qui s'appelle le Rack Studio, qui est un peu culte. Ça devait durer 50 minutes au départ parce que je pense que son emploi du temps est très timé, puis elle veut éviter les tunnels. Si Pierre Demar est un tunnel, il y avait ce risque-là. Et on s'est très bien entendu.
1: Il y a eu Didi avant.
3: Pas mal.
0: Il a fait.
3: Et on s'est bien entendu. Ça a duré 4 heures, elle était hyper généreuse, elle a fait beaucoup plus que ce qui était prévu et c'était génial.
0: Et ça a donné ça. Voilà.

0: Encore une question musicale, et cette fois je vais vous interroger sur quelqu'un qui est d'origine ukrainienne, puisque son père était né à Odessa, sa mère elle était bretonne puisqu'elle venait du Finistère, mais qui est cette star de la chanson dont le père était d'origine ukrainienne, né à Odessa, et la maman danseuse bretonne.
1: Il est âgé ?
0: Alors il est assez âgé aujourd'hui.
2: Peut-être. Il chante encore ?
0: Il chante, alors il chante encore, ça c'est à vous de me le dire, mais en tout cas, oui, il fait toujours des concerts.
1: Est-ce qu'il a les cheveux blancs ?
0: Ah oui, il a les cheveux blancs.
1: Polnareff.
0: Et c'est Michel Polnareff. Bonne réponse de Pierre Demar. C'est Polnareff. Son père, d'ailleurs, il faut le rappeler, était compositeur de chansons, hein, déjà. Il avait composé pour Piaf, pour Mouloudji, pour Yves Montand, le père de Michel Polnareff. Il était né à Odessa. Sa mère était une danseuse du Finistère. Elle a fait différents numéros de claquettes et de, on va dire, danse moderne ou acrobatique dans des cabarets. Et évidemment, il avait de qui tenir Michel Polnareff. Ça a été une de vos premières inspirations?
3: En fait, non, c'est drôle parce que je pense que sur mon Wikipédia, c'est noté.
0: Ouais, c'est pour ça que j'ai pris la question.
3: Et en fait, j'ai découvert Polnareff parce qu'on m'a dit, ah, tu chantes comme la ref. Et donc, c'est comme ça que j'ai découvert, mais
0: Obispo,
3: je l'adore.
0: Pareil.
3: C'est vrai? C'est vrai? Très naïf, très naïf. Faut faire attention avec moi. Mais, et donc, depuis, j'ai redécouvert et je suis complètement fan et je trouve que c'est un des meilleurs interprètes qui existent.
0: Et est-ce que vous avez une idée de la première chanson qu'a chanté Polnareff, qui a été son premier succès? Puisque, avant même que le disque sorte, c'est la première chanson qu'il a composée. Son père lui a évidemment imposé la musique classique et il pouvait pas faire autre chose au départ dans l'appartement familial. Mais très vite, il a

0: chante encore, hein, j'ai été sévère, il chante encore Paul Naref. Ouais. Pas aussi bien évidemment qu'à cette époque-là.
1: Quand tu le vois, tu comprends la poupée. Hein.
0: Oh Bernard.
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0: Le livre du jour s'appelle La Peau Neuve. C'est aux éditions Séguier. C'est signé Jean-Pierre Montal qu'on aura au téléphone dans un instant. Histoire d'une femme qui a été mariée à un éditeur et cette femme d'ailleurs, lors de leur séparation, décide de quitter l'appartement. Elle laisse ses enfants qui sont grands. Elle part en voiture avec des cartons entiers de livres. Livres qui étaient dans l'appartement familial. Quand on a un mari éditeur, j'imagine qu'on a encore plus de livres que d'autres foyers. Et quand elle part en voiture comme ça, à un moment donné, sur sa playlist qu'elle écoute, arrive le prix Nobel de littérature et elle se rappelle d'une discussion, même d'une engueulade avec son mari parce que lui n'était pas d'accord pour que cet homme-là obtienne le prix Nobel de littérature. Mais de qui s'agit-il? Qui a obtenu le prix Nobel de littérature en 2016?
1: En 2016. Un Français?
24: C'est un Français?
0: Non, pas un Français. Ah. Alors évidemment, pour qu'il y ait une discussion et qu'il y ait polémique entre le couple à l'époque, c'est parce que c'était assez inattendu, évidemment.
1: Ah, c'est Bob Dylan ?
0: Et c'est Bob Dylan ! Ah. Bonne réponse de Gérard Jugnot.
1: Ah mais oui,
0: bravo. Bonjour Jean-Pierre Montal.
25: Bonjour.
0: Vous défendez quelque part, hein, Bob Dylan et son prix Nobel de littérature.
2: Ah oui, totalement. Je suis un grand passionné de Dylan, donc je le défends totalement. Et ça ne m'étonne pas que ce soit Monsieur Juniau qui ait trouvé la réponse, parce que je le vois souvent au concert de Bob Dylan.
3: Ouais, je suis un fan.
0: Ah, c'est vrai, je savais pas ça, Gérard. Ouais. Un fan de Bob Dylan.
1: Moi, je vais voir Hugo Frey, j'ai moins les moyens.
0: J'ai commencé à raconter l'histoire de votre livre La Peau Neuve, Jean-Pierre Montal, en expliquant que cette femme, effectivement, prend sa voiture. C'est comme ça qu'elle entend Dylan sur sa playlist et que ça lui rappelle son engueulade avec son éditeur de mari à l'époque où Dylan a obtenu le prix Nobel de littérature. Mais ce n'est pas évidemment le centre même de votre ouvrage. Je veux dire qu'il y a une idée forte dans votre livre, c'est que au bénéfice de cette séparation et des cartons de livres qu'elle emmène, il y en a combien de cartons et combien de livres d'ailleurs qu'elle emmène dans le coffre de la voiture?
2: Alors, il y a en tout 22 cartons. Oh. Donc, vous pouvez imaginer, je sais pas, une trentaine de livres.
1: C'est pas une Fiat Uno, hein. Elle a une grande voiture.
2: Elle a une grande voiture.
0: Elle a emprunté une voiture à Orlinski, dites-donc. Mais alors, elle va vite changer de trajectoire, parce qu'au départ, elle doit aller dans une maison, rejoindre une maison de famille. Puis finalement, elle décide de prendre des chemins de traverse, en quelque sorte. Et elle va surtout partir à la recherche de... Et c'est vrai que ces endroits sont assez incroyables. C'est parfois des cabines téléphoniques, mais pas toujours. Ces endroits où on peut laisser des livres, on appelle ça des boîtes à livres, hein. C'est bien ça, Jean-Pierre Montal.
2: Oui, exactement. Et donc, maintenant, il y en a un peu partout. Je pense que tout le monde en croise. Ce sont à la fois, comme vous le disiez, des cabines téléphoniques, parfois des choses un peu plus variées. Et elle cherche le meilleur moyen de solder son passé un peu, de tourner la page, de faire peau neuve, d'où le titre. Et donc, à un moment, elle se dit, si je me débarrasse de ces livres qui racontent un peu toute mon histoire, je vais commencer à m'alléger un petit peu. Et au lieu de les vendre, au lieu de les laisser au hasard, elle commence à pister les boîtes à livres qu'elle croise.
0: Et on explique évidemment parfois pourquoi celui-là plutôt qu'un autre. Il y a une difficulté dans votre livre tout de même, quand on n'a pas la culture littéraire que vous avez, vous, Jean-Pierre Montal, c'est de savoir quand les noms des écrivains sont inventés ou pas. Certains, évidemment, on les reconnaît assez rapidement. Hein. Quand vous citez Modiano, il n'y a pas de souci. Mais il y en a d'autres, évidemment. Je parle, par exemple, des auteurs de polars américains que je ne connais pas forcément. Je suis allé vérifier si c'était des vrais ou des faux. Et la plupart du temps, c'est des vrais, mais pas toujours, évidemment.
2: Écoutez, pour tout vous dire, je pense qu'il y en a un seul qui est faux.
0: Mais on va y venir.
2: On va y venir.
0: C'est évidemment celui avec qui c'est la deuxième moitié du livre. Et ça, c'est intéressant, c'est qu'à un moment donné, elle dit d'ailleurs, elle donne la date elle-même, vers 2010 environ, je me suis mise à lire un crayon à la main. Au début, il s'agissait de souligner les passages marquants, comme j'avais pu le faire avec le Modiano récupéré. À cette époque, j'avais la sensation de lire sans jamais rien retenir, ne faisait que accélérer l'effacement des ouvrages et ça la déprimait en quelque sorte. Donc elle prend des annotations et là où on va en arriver au fameux personnage écrivain faux, celui-là que vous avez inventé, c'est que effectivement elle note ce bouquin avec des annotations pas très sympathiques et elle va tomber sur cet auteur.
2: Oui, exactement. Elle a laissé à cette époque-là, elle a laissé toutes ses impressions, elle les a notées en marge ou dans les pages blanches du livre. Et elle était dans une sale période et puis tout simplement elle aimait pas trop les livres de cet auteur. Donc elle a laissé des commentaires assez mordants. Alors c'est quelque chose qui m'est arrivé, je tiens à le dire. Un jour j'ai trouvé mes deux et troisième romans chez un soldeur et il y avait des annotations dans la marge. Alors plutôt sympathique la plupart du temps, mais parfois un peu dubitative en disant « Oh, un peu long, on doit accélérer ». Et ça m'avait beaucoup intéressé. Je me disais, mais j'aimerais beaucoup rencontrer la personne qui a écrit ça et qui a pris le temps même de prendre des notes, même un peu négatives. Et à côté de ça, il y avait des encouragements même. À un moment, je me souviens, elle disait là, c'est bien. Alors donc, je suivais un peu ses indications. À partir de cette histoire, je me suis dit, mon héroïne pourrait rencontrer l'auteur qu'elle a critiqué. Sauf que là, elle l'a critiqué vertement. Donc la rencontre promet d'être un peu bizarre ou tendue.
0: Le fameux Enzo, ça, je ne l'ai pas évoqué encore, c'est à 1000 livres, j'ai envie de dire, cet adolescent, ce jeune qu'elle rencontre et qui lui non plus n'est pas très passionné par ce qu'elle raconte. Elle lui dit « Apprendre des choses, ça ne te paraît pas utile ?» Il lui répond « En vrai, les trucs utiles, ils sont pas que dans les bouquins. »
2: J'ai voulu en faire un personnage qui disait que la lecture servait à rien, mais avec de bons arguments, c'est-à-dire que souvent Enzo vise juste. Donc on peut lui dire « Non, tu dois lire », mais il faut être assez convaincant. C'est pour ça que le dialogue est assez long, c'est qu'elle essaye de lui dire pourquoi c'est intéressant. Mais il suffit pas de lui dire « Tu devrais lire parce que c'est bien », Il faut trouver les bons arguments. Et il la contre, lui aussi, avec des arguments assez solides.
0: J'ai essayé ça avec Adil Rami. Vous en êtes où dans Paolo Coelho, Adil?
3: Ah, j'ai lâché l'affaire. Je ne sais pas pourquoi j'arrive pas à lire plus de 5 pages par jour.
0: Ça, alors.
3: Mais pourquoi lire si on peut écouter?
0: Ah ben voilà. C'est le Enzo de votre livre, Adil Rami.
2: Exactement.
0: La peau neuve, c'est signé Jean-Pierre Montal. C'est une belle idée. C'est aux éditions Séguier. Et c'était le livre du jour.
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0: Supertramp, tout à l'heure on dansait sous la pluie, ben voilà, il pleut à nouveau grâce à Supertramp sur RTL.
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0: Encore une question littéraire, mais liée, on va dire, aux chansons de Pierre Denard, puisque je vous demande de retrouver un roman, cette fois, où le héros, Georges Duroy, est un employé au bureau des chemins de fer du Nord, mais qui va monter au sommet de la pyramide sociale parisienne, parce qu'il est ambitieux, Georges Duroy, manipulateur et séducteur sans scrupules. Mais de quel roman s'agit-il ?
18: Bel ami.
0: Bel ami, excellente réponse de Roselyne Bachelot. Voilà une vraie grosse tête. Et ça aussi, Bel ami, c'est le titre d'une de vos chansons.
19: C'est sur le premier disque, dans laquelle je m'inspire un peu du roman. C'est drôle, au début du livre, il dit, en gros, quand t'arrives à Paris, avant toute chose, avant d'avoir un lit ou quoi que ce soit, c'est le vêtement qui va faire la suite de ta vie. Et donc, je dis dans le couplet, dans ma room, à l'époque, je mettais des mots anglais, mais c'est fini, j'ai compris que c'était pas très cool, mais je dis, dans ma room, il n'y a pas de lit. Qu'est-ce que je dis? Que des costumes, que des...
0: Le mieux, c'est peut-être qu'on écoute.
19: Ouais, voilà, c'est ça. Je sais plus.

0: que les costumes s'inspirent.
1: Vous voyez, on a retrouvé le moment. On est là pour vous rafraîchir la mémoire. C'est vrai qu'entre le premier et le deuxième album, vous avez pris des cours de chant encore, parce que moi j'ai l'impression que vous chantiez déjà très bien dès le départ.
2: C'est gentil Laurent, il faut apprendre à écouter dans ce cas, parce que c'était pas faux à l'époque, mais même là c'est drôle de voir comme la façon de chanter a vachement changé. Enfin même, on écoutait tout à l'heure Lolita qui a 5 ans, et c'était bourré d'effets, parce qu'en effet je savais pas encore, je chantais pas très juste en fait, et donc je mettais tout un tas d'artifices, et là il y en a plus besoin parce que j'ai fait 150 dates et que j'ai appris à chanter juste.
3: Les chanteurs d'opéra prennent un cours de chant tous les jours.
2: Ouais, ça m'étonne pas du tout.
4: Ah ouais?
2: Il y a une technique qui est vraiment très rigoureuse. Moi, j'ai arrêté, Roselyne, mais c'est le fait de la pop, hein, voilà.
5: Mais oui, c'est assez dingue. J'ai marié un an, je suis.
2: Ouais, je sais que c'est un anglicisme. Et c'est d'ailleurs Laurent et Salamé qui me l'avaient dit en direct pour la première télé. Pierre, ta chanson n'est pas française.
1: J'ai marié un an, mais c'est un succès. C'est ça qui compte.
2: Absolument.
1: J'ai une autre question. Là aussi, vous devriez répondre rapidement, normalement, Pierre Demar, Madame Oudot. Espère tout de même un chèque RTL. On n'a rien distribué pour
6: non,
1: l'instant,
6: rien.
1: Je vous signale. À part des statues d'Orlinski. Pour Madame Oudot de Besançon, peut-être un chèque RTL, à moins que vous retrouviez ce que Christian Lenglade et Daniel Licari ont fait tous les deux, qui est devenu un énorme succès. Christian Lenglade et Daniel Licari.
7: Ah bah c'est Saint-Preux, concerto pour une voix.
1: Ouais, excellente réponse de Bernard Mabille.
7: Je peux chercher un peu.
2: C'est sublime. Hein.
7: Ah, oui.
2: J'adore ça.
1: Christian Lenglade, c'est le vrai nom de Saint-Preux.
2: D'accord. Okay.
1: Et la chanteuse qu'on entend, la voix du concerto, c'est Daniel Licari. Et je crois que c'est pour la dernière chanson, le dernier titre de l'album, que vous en êtes inspiré.
2: Un peu inspiré, le côté hyper flottant, planant. Enfin, moi, j'aime beaucoup planer en musique. Et la dernière chanson, je m'en souviendrai, elle est très planante. Il y a un peu de Sébastien Tellier, il y a un peu de Saint-Preux, un peu de Mylène Farmer.
1: Et elle est très personnelle aussi.
2: Super, ouais.
1: Parce que, d'ailleurs, je veux l'adresse de l'hôtel en Turquie, à Istanbul. parce que
2: c'est
1: vous
2: le
1: dites.
2: Pera Palace.
1: Vous dites et chantez ça.

0: du nouvel album de Pierre Donard, je m'en souviendrai. Une question qui n'a rien à voir avec vous cette fois, encore que vous avez après tout une voix d'opéra aussi à votre façon.
1: Ah non, non, non.
0: Ah bah si, si, quand même. C'est quoi sa voix d'ailleurs à Pierre Demar, Roselyne?
2: Je dirais, il est haute contre.
0: Haute contre.
3: C'est quoi, haute contre?
0: Pourquoi il demande, Adil? Parce que souvent, il a entendu des gens dire « T'as qu'à demander à l'autre contre, là.
3: » Les chansons de Pierre, c'est du vécu.
0: Absolument.
1: Sur ce disque aussi, ouais, carrément. Ouais.
3: Comme Freddie Mercury. Il y a une chanson qu'il était, bah, il était en train de vivre une situation, il s'est arrêté, il a écrit un bout de texte, et c'est devenu une chanson très connue. Don't Stop Me Now.
1: Ah ouais, c'est vrai?
3: Ouais, il est en train de faire l'amour. Il a dit, don't stop me now, et il est reparti, il a dit, attends, je vais écrire vite fait les refrains, comme ça. Et c'est vrai, non, mais c'est vrai, c'est pas une blague.
1: C'est incroyable. C'est vrai ou pas?
0: Vous nous étonnez!
3: C'était, bah oui, parce que c'est Pamela qui m'avait raconté cette histoire.
4: Là,
3: ça a l'air vrai.
4: Tu la ramènes, là.
5: On était d'accord pour que tu ne parles plus de ton ex.
3: C'est qui son ex?
5: Pamela Anderson.
3: C'est pas vrai. Et là, t'as vu, là, maintenant, je traîne avec, voilà. Avec Martine Aubry.
0: Avec Martine Aubry.
1: Martine Aubry.
0: J'ai une question, pas directement liée à l'opéra, mais quand même, puisque c'est une question liée à un compositeur, et il se trouve qu'évidemment, il est belge, voilà, qui peut vous aider, vous aussi, Pierre Demar, mais normalement, j'attends une réponse de la Roselyne. Part de Roselyne, qui est née à Liège et a été naturalisée français, célèbre par exemple pour ce morceau, entre autres.
3: Ah mais
0: dans symphonie en ré mineur.
3: Non, c'est dans Tom et Jerry, ça.
0: Quoi?
1: Tom et Jerry.
0: C'est dans Tom et Jerry.
4: Ah oui.
5: Tom et Jerry. Qu'est-ce qu'on t'aime? 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
0: Avec lui, il n'y a pas besoin de jouer au chat et à la souris. Hein.
3: C'est Debussy, Debussy.
0: Non, c'est pas Debussy. Roselyne cherchait bien un Belge, un Liégeois. J'espère, on va pas vous laisser chocolat. J'ai un deuxième numéro.
3: Oh, bravo, bravo. Oh,
1: volant.
0: Sonate pour violon et piano.
2: Litz?
0: Non, ce n'est pas Litz.
3: Ah, mais ça, c'est Mickey et Pluto.
4: César Franck.
0: Vous avez dit Roselyne.
4: César Franck.
0: C'est César Franck. Ah. Bonne réponse de Roselyne Bachelot. Ah non, il y a du niveau aujourd'hui.
6: C'est Jean-Yann. Oui, oui, oui. C'est Jean-Yann qui disait il vaut mieux avoir l'âge de ses artères que l'âge de ses arts.
0: On aura bien cité Jean-Yann aujourd'hui et il le mérite, mais je vois que monsieur Orlinski s'inquiète, il se dit mais pas de question sculpture aujourd'hui.
1: Sur l'opéra uniquement.
0: Mais si, j'ai une question sculpture. Ah. À quelle sculptrice doit-on une araignée géante appelée Maman, une araignée de 10 mètres de haut, un peu effrayante?
1: Ah, oui. Louise Bourgeois.
0: Louise Bourgeois, c'est un vrai sculpteur, il connaît ses collègues.
7: Quand je suis arrivé au ministère de la Culture, il y avait une tapisserie de Louise Bourgeois. Je l'ai descendue à la cave. Elle avait pas de tête, des grosses cuisses et des grosses jambes. Je me suis dit, ils m'ont représenté.
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8: Bonjour Laurent, bonjour à tous. À la une, c'est toujours le choc à Aubagne, dans les Bouches-du-Rhône. Laurent Nunez, le ministre de l'Intérieur, et Édouard Geffray à l'Éducation sont en ce moment sur place. Ce matin, un collégien de 14 ans a tiré au fusil de chasse sur son proviseur et deux enseignantes. Il avait dissimulé l'arme dans un étui à guitare avant d'ouvrir le feu dans son collège. L'adolescent a été interpellé, il est inconnu des services de police. Pourquoi est-il passé à l'acte? La procureure adjointe du parquet de Marseille, Audrey Joanneton, donne les premiers éléments de l'enquête.
9: En l'état des premières auditions et des premiers témoignages, nous n'avons pas de précision. Il ne se serait pas exprimé ni proféré aucune phrase particulière. Il y a toute une série d'hypothèses qui vont être exploitées par les services enquêteurs. On nous a parlé peut-être de harcèlement. En tout état de cause, tout ceci va être analysé et le mobile, à l'heure qu'il est, n'est pas encore établi.
8: Audrey Joanneton, la procureure adjointe du parquet de Marseille, au micro d'Étienne Baudu pour RTL. Le parquet de Marseille ouvre une enquête pour tentative d'assassinat. Emmanuel Macron a réagi. Il salue le sang-froid et la réaction exemplaire de l'équipe éducative du collège qui a permis d'éviter le pire. Le chef de l'État, qui était en visite au salon de l'automobile aujourd'hui, il a été interrogé sur la colère lycéenne dont l'acte 5 aura lieu demain avec de nouvelles manifestations. Emmanuel Macron se dit à l'écoute des étudiants, mais il ne tolérera aucune violence.
10: Qu'il y ait des lycéens qui s'expriment, qui réfléchissent à leur avenir, je pense que c'est une bonne chose. Donc ça, je suis toujours là pour l'accompagner, lui donner sa place, et je pense que c'est ce qu'on doit à cette génération, la mettre en situation de mieux apprendre. Après, moi, je ne saurais évidemment pas approuver en quoi que ce soit ou justifier quelque violence. Ça, c'est inacceptable. Je crois que c'est assez clair pour dire que dans plusieurs endroits, oui, il y a eu une volonté de récupérer. On a besoin, pour que les choses avancent, que les discussions se passent dans le calme, dans l'esprit de responsabilité, pour qu'elles donnent lieu à des décisions.
8: L'actualité à l'étranger. Le président ukrainien Volodymyr Zelensky estime que la Russie ne veut pas d'un cessez-le-feu énergétique. C'est de plus en plus évident, dit-il. Pourtant, Donald Trump avait annoncé fièrement la veille un deal entre l'Ukraine et la Russie dans lequel les deux parties s'engageaient à arrêter de cibler les infrastructures énergétiques du camp adverse. Selon le président ukrainien, il n'en est rien. La Russie a frappé aujourd'hui 6 fois. Les résultats des courses, elles avaient lieu à Marseille-Borély. Il fallait jouer le 2, le 10, le 14, le 11 et le 12. Enfin, le temps de mardi, il y aura beaucoup de nuages demain, un peu partout dans le pays, avec quelques pluies. En revanche, grand soleil près de la Méditerranée, avec du Mistral et de la Tramontane jusqu'à 50 km/h. Les températures, le matin, il fera entre 4 et 14 degrés. L'après-midi, on attend 16 à 24 degrés. 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Vous écoutez les Grosses Têtes et c'est avec vous, Laurent Ruquier.
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0: Toujours avec Roselyne Bachelot, Karina Marimont, Bernard Mabi, Gérard Jugnot, Adil Rami, Richard Orlinski. Et notre invité à l'occasion de la sortie de son album, Ave Demar, Pierre Demar. Et notre invité d'honneur jusqu'à 18h. Ouais,
3: Ave Demar. Ave Adil. Moi je connais Ave César, ceux qui vont mourir te saluent.
0: Comment ça se fait que vous connaissez ça?
3: Ben c'est dans Astérix.
1: Voilà. C'est Maurice Thierry te salue.
5: Mais enlevez-lui Gulli, c'est pas possible.
1: Il a Tigine.
4: Et est-ce que tu le connais en latin?
3: Non.
1: Morituri, c'est salitant.
4: Morituri,
1: c'est salitant.
3: Tu vois moi sortir en soirée et dire à une meuf en latin ça là? C'est compliqué. Tu m'intéresses pas aux choses qui m'intéressent pas.
4: Ah, oui. Tu t'intéresses pas aux...
0: J'ai l'impression qu'on a notre Jean-Claude Van Damme à nous.
5: Ah oui.
3: D'ailleurs, en parlant de ça, faut que je vous raconte une histoire.
0: Allez-y, je vous en prie.
3: Je devais venir vous voir au théâtre. Et le lendemain, je devais venir sur RTL, mais j'ai pas pu parce que j'étais malade là, il y a quelques jours.
0: Oui, oui.
3: Et comme moi j'étais malade, j'avais un énorme rhume, j'avais la grippe et tout ça. Et
6: t'as eu un rhume du cerveau?
3: Oui. Ah ben pas loin, parce que j'ai éternué et pété en même temps. Ce qu'on appelle une capture d'écran.
4: C'est pas vrai.
6: Et alors
3: du coup, ben, j'ai envoyé un message à Monsieur Ruquier. Je dis, je vais pas pouvoir venir, je fais une capture d'écran. Un peu humide, donc du coup, je vais éviter.
1: Ouh là là.
3: Voilà mon histoire du jour.
1: Ah, ouais, merci,
3: bon, ça, c'est drôle.
0: Vous êtes célibataire en ce moment, monsieur Rami?
3: Comment vous savez?
0: Mais je sais pas, c'était une question.
3: Ouais, je sais plus. Bon. Ainsi va la vie, je vais chanter bientôt.
0: Comment ça, vous allez chanter bien?
3: Bon, je vais chanter mes histoires, vous allez voir. Alors, ça va pas être du love, comme avec demain, mais ça va être, je pense, du rock'n'roll.
0: Ah oui? Mais on vous a proposé de faire un disque?
3: Oh non, pas du tout, je vais me lancer tout seul maintenant, avec ChatGPT, il va m'aider.
1: Ah non, Adil, non. S'il te plaît, non.
0: Vous avez démarré sur GarageBand, hein?
1: Ouais, tout à fait. C'est l'application qui permet à n'importe qui de commencer. C'est hyper didactique, enfin c'est facile quoi, c'est sur tous les iPhones, tous les iPads, c'est gratuit et j'ai commencé à chanter et composer mes morceaux comme ça, tout à fait.
0: J'ai une question quand même, parce qu'on va reprendre le principe des grosses têtes, pour Valérie Lacoste qui habite Saint-Médard-en-Jarez. Elle ne vous concerne pas directement, ou alors vraiment très très indirectement, mais c'est une question à laquelle tout le monde peut répondre, puisqu'il s'agit de retrouver les prénoms des deux enfants de Ruth Handler est une Américaine qui est morte à Los Angeles. Elle était née à Denver. C'est une femme d'affaires américaine. Et cette femme d'affaires avait un garçon, une fille. Mais On peut retrouver le prénom de sa fille et le prénom de son fils.
12: C'est une marque ?
3: Ouais, je pense que c'est une marque.
0: Alors une marque, plus qu'une marque, mieux qu'une marque.
3: Mieux qu'une marque ? Une marque d'habits ?
0: Non.
3: Est-ce que c'est deux noms collés comme par exemple Dolce & Gabbana ?
0: Non, non. Mais quasiment quand même.
6: Donald et Mickey.
0: Donald et Mickey, non. Roux et Corbusier, non. Les deux enfants de Ruth Handler sont peut-être les deux enfants les plus connus au monde, en fait.
6: Ah bon ?
0: Elle est morte il n'y a pas longtemps. Elle est
12: morte. Porter et Gamble ?
0: Non, elle est morte en 2002, Ruth Handler. Elle est née en 1916 et c'est vrai que ses deux enfants, sa fille et son garçon, l'ont inspirée.
6: Et c'est elle qui a donné ce nom à cette marque ?
0: Absolument.
5: Ben et Nuts ?
0: Alors, pas à la marque. Parce que la marque est moins connue que les deux prénoms de ses enfants.
12: Ah, Barbie et Ken ?
0: Barbie et Ken, excellente réponse.
5: Allez !
12: C'est Barbie qui a fait Ken.
0: Bonne réponse de Richard Orlinski.
6: On la voit dans le film.
0: Elle a révolutionné exactement l'industrie du jouet en 1959.
12: Mais c'est Mattel.
0: En créant la poupée Barbie avec évidemment Mattel. Mais Barbie s'appelle Barbie du nom de sa fille Barbara Handler. Quant à Ken, et c'est ça que j'ignorais, parce que pour Barbie, je savais que Barbie avait le on va dire le petit nom, le diminutif de Barbara, la fille de Ruth Handler. Mais en fait, elle avait aussi un fils qui s'appelait Kenneth. Et Ken vient de là. Barbie et Ken sont les deux enfants de Ruth Handler. Ça paraît incroyable. Quand je disais qu'il y avait un lien très lointain avec vous, c'est parce que Dua Lipa, je crois, a joué dans le film.
1: C'est juste,
0: le film Barbie.
1: Là, elle a fait une chanson aussi qui s'appelle Dance the Night pour la.
0: En plus, alors voilà, tout le monde a joué au Barbie. Vous avez joué au Barbie. Enfin, tout le monde, pas moi, mais vous.
5: Oui, je l'ai déjà raconté dans cette émission. Je leur veux juste faire des trucs salaces à ma Barbie. Moi.
0: Ah oui. Qu'est-ce que vous leur faisiez faire?
5: On découvre la sexualité à 8-9 ans. C'est peut-être tôt, remarque. Peut-être que chez moi, c'était très tôt. Je les mettais tout nus et il y avait Ken qui était en bas. Ken. J'avais la maison avec l'ascenseur.
12: Et c'est Barbie qui...
5: Ils disaient, j'arrive. Elle disait, oui, viens, je t'attends. Enfin, n'importe quoi. J'étais totalement sexualisée à 8 ans.
0: Vous n'avez jamais joué avec ça, vous. C'était Nicolas et Paprenel, vous.
4: Non, c'est Paprenel. Ça existait pas.
12: C'est quoi, Nicolas?
3: Vous avez les poupées. Vous n'avez pas les poupées avec un œil fermé comme ça là ?
12: Avec un œil fermé.
0: Jean-Marie et Marine. Qu'est-ce que c'est beau ? Qu'est-ce que c'est, vos poupées avec un œil fermé, Adi?
3: Je sais pas, j'ai jamais compris. Je vois. De Messner et tout, et avait un œil comme ça qui était un peu fermé, là, la paupière qui descendait.
12: C'est l'œil qui bouge.
0: C'est parce qu'il y avait un œil cassé. Ouais. Il y a souvent un œil cassé.
3: Tout a un œil cassé, alors, hein. Mais bon, moi, les poupées, les Barbies, je prenais la tête, je les mettais à la place de la jambe gauche à la place du bras droit. J'étais créé, je pensais avoir un talent de...
0: Vous faisiez du Orlinski avant l'heure. C'est ça. Bon, en tout cas, effectivement, cette dame qu'on voit dans le film, vous avez raison, Barbie, a eu deux enfants, et c'est le prénom de ces deux enfants qui ont inspiré Barbie et Ken.
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0: Une question d'actualité qui va nous emmener en Suisse pour Aurélia de Kersmacher, qui habite Weymouth dans le Nord. Et la question concerne le Doring. Je ne sais pas si vous savez ce que c'est que le Doring. Ils appellent ça comme ça en Suisse, en tout cas. C'est les accidents de portière. Parce que les vélos sont, paraît-il, souvent, enfin les vélos, tous les deux roues d'ailleurs, sont, paraît-il, souvent victimes d'une portière qui s'ouvre un peu trop rapidement. On appelle ça le Doring. Et les Suisses ont donc considéré qu'il était temps d'adopter la méthode hollandaise pour ouvrir sa portière. Mais c'est quoi la méthode hollandaise pour ouvrir la portière?
28: Tu sors par le coffre?
0: Non.
28: Sortir par la droite?
12: Par la route?
28: Sortir par la droite?
0: Sortir par la droite, non.
3: Mais c'est la méthode d'être dans la voiture?
0: Ah bah, c'est
3: un lien avec la voiture? Non, mais peut-être qu'ils ont rajouté des sortes de miroirs, justement, pour éviter ça dans la voiture. Ouais. Bon, on regarde un gros truc.
28: Des armoires à glace, quoi.
0: Non.
12: Sortir la tête de la fenêtre?
0: Non plus.
5: Il y a une caméra?
4: Il y a un signal sonore?
28: Supprimer les portières?
0: Non, il y a un moyen tout simple, et il suffit de s'en rappeler quand on ouvre sa portière.
28: Supprimer les portières?
5: Ah, on fait un petit coup de klaxon?
0: Non, c'est pas bête, du tout, et c'est ce qu'on appelle la méthode hollandaise.
12: On rajoute quelque chose?
28: Se garer différemment?
0: Non, c'est tout simple, C'est un geste qui fait qu'on ouvre la portière différemment.
28: En deux temps.
0: Que d'habitude.
5: On entr'ouvre, on crie, je vais ouvrir ma portière.
0: Non.
28: Prendre un scooter.
12: On klaxonne.
28: Ça, c'est la méthode de Hollande.
0: C'est-à-dire.
4: La méthode de Hollande.
28: Prendre la voiture.
0: Ah non, vous êtes en voiture. Ah, oui. Vous êtes à l'intérieur de la voiture, vous ouvrez la portière et là, vous vous dites, bon, tiens, je vais faire la méthode hollandaise comme ça, par habitude. C'est pas la première fois, mais à force de faire la méthode hollandaise, il y aura moins de risques pour les cyclistes.
28: On l'entrebâille?
0: Non.
28: On met les feux de détresse?
0: Je suis en train de les mettre, mais ça n'est pas ça.
12: On se retourne.
0: Comment ça,
28: clignotant?
12: On se met comme ça, quoi.
0: Donc, comment on ouvre la portière?
12: Avec l'autre main.
0: Ouvrir la portière avec la main droite.
12: Oh là
0: là. Réponse. Si vous ouvrez la portière avec la main droite, ça fait que d'un seul coup, vous êtes obligé quand même de tourner. Et là, vous allez mieux voir si un cycliste...
28: On voit mieux le mec qui souffre.
0: Qu'est-ce que vous dites?
28: Faut avoir fait à l'école du cirque.
12: C'est contorsionniste, un peu.
28: Ouais, c'est incroyable.
3: Pour les vieux, c'est normal. Moi, main droite, j'ouvre un...
28: Ah oui.
0: Tiens, allons au mondial de l'automobile, puisqu'il vient de démarrer, le mondial de l'automobile. Il y a des kilos qui sont exposés. Kilo, K-I-L-O-W. Mais de quoi s'agit-il?
28: C'est les voitures électriques.
0: C'est-à-dire?
28: Les voitures chinoises. C'est des watts.
0: Non, elles sont pas forcément électriques.
28: Les voitures chinoises?
0: Non plus. On en voit de plus en plus, d'ailleurs, des kilos.
12: Et... Ah, des voitures qui sont juste toutes seules.
0: Non plus.
5: Non, c'est les voitures sans permis.
12: Autonome.
0: Les voitures sans permis. Bonne réponse de Carina Marimont. La marque Kilo est construite en Haute-Savoie, à Cluses précisément, et elle fait partie des petites voitures sans permis qu'on peut trouver au Mondial de l'Auto. Alors, il y a un papier intéressant hein, ce matin dans la presse sur qu'est-ce que les automobilistes ont envie d'avoir comme nouveauté ou pas à bord de leur voiture, parce qu'il y a quand même pas mal de gens qui disent « moi j'ai signé pour une voiture, pas pour un vaisseau spatial ». Et c'est vrai que parfois les options sont de plus en plus compliquées.
28: Ça sonne de partout.
3: Une voiture sans permis, je comprends toujours pas.
12: Non, mais on parlait d'autre chose.
3: Hein. Non, mais si, on parlait de la Kilo et les voitures sans permis, c'est ça.
12: Une mini-voiture. Oui,
0: qu'est-ce que vous ne comprenez pas,
3: Adi? Ben, je comprends pas pourquoi on donne l'autorisation d'avoir des voitures sans permis, alors que la différence entre un permis et un sans permis, si tu peux conduire une voiture sans permis dans la même route que les permis.
12: C'est moins puissant.
5: Mais il a raison.
4: Mais c'est pas sans permis.
0: Il a raison. Pas que des conneries.
4: Ouais, absolument.
12: Mais c'est limité.
28: Oui, sans permis, t'as le droit de griller le feu rouge, vu que t'as pas de permis.
3: Ouais, parce que même si c'est limité, de toute façon, la voiture sans permis, elle va à 50 km/h.
28: Et t'as raison.
3: Même avec Hidalgo, on peut pas dépasser les 50 km/h.
12: Hidalgo, c'est terminé, elle est plus là.
3: Oui, mais il y a encore ses traces de. Sur le périph', il y a encore ses traces de frein sur le PQ.
12: C'est vrai.
3: Hein?
0: Bon, en tout cas, le Mondial de l'Auto vient d'ouvrir ses portes, c'est jusque dimanche prochain, ses portes de Versailles, hein. 91e édition du Mondial de l'Automobile. Vous y alliez pour les hôtesses, vous, à une époque.
28: Absolument.
0: Mais ça, c'est fini aussi.
28: Oui, mais absolument, mais je peux plus ouvrir la portière. Sinon, je les fourrais sur la banquette.
5: Bah, c'est classe.
28: Bah, vous voulez savoir pourquoi j'allais au Salon de l'Auto?
4: Amis de la poésie, bonsoir.
0: Il n'y a qu'aux grosses têtes qu'on peut encore entendre des trucs pareils. J'ai honte, monsieur de maire, désolé. Hein. Mais vous ne le répéterez à personne.
12: Laurent, je veux dire quand même que c'est vrai qu'il y a quand même aujourd'hui tellement d'options qu'on comprend rien. Il y a des boutons, partout, on comprend rien du tout. On ne sait pas à quoi servent tous ces boutons et c'est intéressant de le
0: dire. Il y a une chose qui intéresse les gens manifestement, parce qu'il y a eu un sondage, c'est le Parisien qui a fait ce sondage, c'est le régulateur de vitesse adaptatif.
28: Ça, c'est pas mal.
0: C'est bien pour... Ah bah voyez, pourquoi c'est bien ça, Gérard?
1: Parce que ça vous évite d'arrêter, de repartir, de couper le frein et donc
12: de dépasser.
1: De dépasser. Après, quand vous remettez la vitesse, vous risquez un dépassement de vitesse. C'est pas très clair, mais j'ai bien compris.
4: J'ai bien compris ce que tu as dit.
1: Moi non plus.
0: Et alors, il y a un truc en revanche qui marche pas très bien, les gens sont pas très chauds pour ça, c'est le stationnement télécommandé par smartphone. C'est-à-dire que vous descendez de votre voiture, vous prenez votre téléphone portable dans la main et vous garez votre voiture en...
28: Ah oui.
12: Mais parce que c'est beaucoup plus long en fait, c'est beaucoup plus long que de le faire soi-même en réalité, donc c'est pour ça que c'est chiant en fait.
0: Ah oui.
12: Bah oui, tu vois le truc, t'as l'application, elle se gare, mais tu mets 3 heures, moi tu me gares, je rentre, je rentre chez moi. Donc,
0: ah vous avez ça vous alors?
12: Sur une de mes voitures, vous savez. C'est le seul bouton que j'avais compris, hein, parce que j'en ai, il y a beaucoup de boutons, je les comprends pas tous.
0: Vous n'avez plus de chauffeur vous, Roselyne?
2: Ah non, j'ai arrêté dès que j'ai quitté le gouvernement et j'avais eu l'idée d'acheter une voiture et mes enfants me l'ont interdit.
0: Ah oui, pourquoi?
5: Parce qu'ils veulent
28: te garder en vie.
2: Ils ont peur. Quand j'ai dit je vais racheter une voiture, ah non maman, non.
12: Mais t'as pas le droit à un chauffeur en tant qu'ancien?
2: Ah non, j'ai pas le droit à un chauffeur, j'ai le droit à rien du tout. Moi.
12: Non, parce que Gabriel Attal, il a le droit à un chauffeur par contre.
0: Oui, il était Premier ministre.
12: Oui, mais il l'est plus.
0: Oui.
2: Oui, mais les premiers ministres ont pendant 10 ans un chauffeur.
28: Avec la même voiture ou on les change de voiture tous les ans?
2: Je sais pas, puis tu m'emmerdes avec tes questions.
5: Ben voilà.
0: C'est dit.
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0: Rendez-vous, un extrait de l'album Le Retour des Beaux Jours. C'était Vanessa Paradis sur RTL.
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4: Oui, bonjour, voilà, je vous appelle pour un truc bizarre. Depuis ce matin, une publicité sponsorisée tourne sur les réseaux. On voit ma tête et ma voix expliquer que j'ai gagné 50 000 euros en 3 semaines grâce à une plateforme d'investissement. 50 000 euros ? Évidemment, j'ai vérifié sur mon compte, mais il n'y a rien. Dans la vidéo, je conseille aux gens d'investir 250 euros et de cliquer sur un lien. Le problème, c'est que j'ai jamais tourné cette publicité. Alors je me suis dit, soit je suis devenu riche sans qu'on me prévienne, soit quelqu'un a emprunté mon visage.
5: Mais vous avez raison de vous méfier, il s'agit d'un deepfake. Une vidéo fabriquée par intelligence artificielle pour faire croire qu'une vraie personne a dit ou fait quelque chose. Un nouveau règlement européen prévoit que lorsqu'une entreprise ou un professionnel diffuse publiquement ce type de contenu, il doit signaler clairement qu'il a été généré ou manipulé par une intelligence artificielle. De quoi vérifier l'origine de la vidéo avant de croire une célébrité ou de cliquer sur le lien.
4: Ah bah ça me rassure. Enfin, pas pour les 50 000 euros. Dites, l'IA, elle peut pas mettre ça sur mon compte quand même ?
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0: Allez, 50 euros par bonne réponse et ce sera pour Camille Lebon qui habite Saint-Ouen-de-Touberville. Les grosses têtes doivent, évidemment, vous pouvez jouer, hein, Pierre Demar, trouver le plus de noms possible. Sinon, ou l'inverse, d'ailleurs, je donne le nom, il faut trouver de quoi il s'agit. Par exemple, puisque ça y est, c'est plié, il n'y aura pas de deuxième tour pour la primaire à gauche. Est-ce que vous vous rappelez du nom d'un des candidats, justement, à ces primaires? On en a peu parlé, mais quand même, il y a eu Olivier Faure, il y a eu Glucksmann, il y a eu Ségolène Royal, Jérôme Guedje. Et comment s'appelait le dernier?
22: Morel.
0: Emmanuel Morel. Emmanuel Morel. Qu'on en parle une dernière fois, quand même. Non, c'est vrai, il a fait ça pour ça, donc autant aller au bout.
22: Oh, oui, puis il a, avec une certaine classe, il a salué la victoire de Glucksmann, ce qui n'a pas été vraiment le cas de Ségolène Royal.
0: Ouais. Alors oui, c'est vrai, je veux pas défendre Ségolène Royal, parce que je trouve qu'elle a fait le tour de trop, et tout le monde pense effectivement
22: la
0: ça.
22: La tato yo-yo, là, elle se fait
0: Elles sont terribles entre elles. Mais je sais à quoi vous faites allusion. Vous faites allusion au fait, et c'est repris ainsi dans la presse, qu'elle ait dit que c'était le stagiaire qui avait gagné. Mais c'est pas exact. Pardon, hein, de dire ça. Mais ça, c'est encore une fois les journalistes qui transforment les choses comme elles se sont passées. Parce que c'est pas du tout comme ça que ça s'est passé. J'ai vu, j'étais devant mon poste, j'ai suivi ce résultat des primaires, et le journaliste a posé la question à Ségolène Royal. Alors, c'est le stagiaire qui a gagné. Et elle a répondu, oui, c'est le stagiaire qui a gagné, puis elle a poursuivi. Mais elle a pas fait une déclaration en disant le stagiaire qui a gagné, ce qui n'est pas tout à fait la même chose.
22: Oui, non, mais c'est pas cette réflexion-là que je faisais allusion, c'est le fait qu'elle dit bon, je salue la victoire de Glucksmann, et c'est la première fois qu'il n'y aura pas de candidat socialiste à l'élection présidentielle.
0: C'est la vérité en même temps.
22: Sans doute.
0: Et pendant ce temps-là, François Hollande se faisait harakiri en Corrèze.
2: Ah, il a rangé le scooter.
0: Bon, c'est cuit pour lui, hein, vous pensez, Roselyne?
22: Oh non. Quand on est un homme politique digne de ce nom, c'est jamais cuit.
0: Ah oui, vous pensez qu'il y croit encore?
22: Ah,

0: États-Unis, il adore le basketball, la NBA. Il voulait finir sa carrière là-bas.
1: Il joue au foot,
0: mais non. Mais ce que je veux dire par là, c'est qu'il a profité de sa carrière de footballeur pour se rapprocher des États-Unis et des basketteurs et tout ça. Bien
1: t'aurais
0: sûr.
1: T'aurais rêvé ça. C'est près de Disneyland.
0: Moi, je suis dans les grosses têtes d'RTL. C'est magnifique.
2: Bien sûr, c'est ça le Graal. Donnez-moi maintenant le sport de Vincent Louis qui a ce week-end performé.
3: Un triathlète, Ironman,
2: à 37 ans, victoire mythique ce week-end. Pour Vincent Louis, allez, ça fait 150 euros, peut-être 200, si vous me dites, puisque ça a démarré samedi soir, si vous me dites quel est le nom du nouveau directeur de la Starac.
4: Moziman,
2: bravo. Là, je vous emmène dans la presse People, puisque c'est quelqu'un dont on nous dit qu'elle prend sa revanche, la revanche d'une bimbo. Elle fait fureur auprès de la génération Z. Parce que sur les réseaux sociaux, maintenant, elle se montre avec son potager,
5: C'est Pamela Anderson.
2: Comment vous savez ça, vous?
5: Non, parce que c'est connu, enfin là, c'est connu.
2: Eh ben oui, c'est Pamela Anderson!
6: L'ex-Ovaline!
7: La dernière amie!
4: Après avoir été la pote âgée d'Adil.
0: C'est pas mal.
8: Bravo. Ouais.
2: Voilà, maintenant elle est devenue végane, elle cuisine végane.
0: Elle a toujours été végane. Hein.
2: Et
4: elle se maquille plus.
0: Ouais, ça j'ai vu.
2: Voilà, ça c'est con. Ça, c'est con, ça vous aurait fait des économies, dites donc.
0: Ouais,
8: elle a peut-être tort.
0: Mais elle a toujours... Non, mais elle a toujours aimé les fleurs, les potagers, elle a toujours aimé ça.
2: C'est vrai. Bon, bah, en tout cas, là, elle fait un tabac sur les réseaux sociaux et il y a toute une page sur tous les hommes de sa vie et vous y êtes.
0: Adil,
2: entre Rick Salomon, Tommy Lee, David Charvet, Adil Rami, Kid Rock et Dan.
6: Il vaut mieux être plusieurs sur un bon coup que tout seul sur un mauvais.
0: J'ai pas compris.
2: Ça permet en tout cas à Camille Lebon de passer à combien? 200 euros?
7: 250.
2: Allez, on termine. Non, alors, chaud, Paul Sexas, le cycliste français, français. Mais il a gagné quoi, Paul Sexas?
7: Lombardie.
2: Le Tour de Lombardie, bravo.
6: Et comment il s'appelle, notre gagnant?
7: Sexas.
6: Non, je te parle du gagnant du jeu.
8: Anderson, Pamela Anderson. Pamela.
0: Camille Lebon,
2: c'est
0: vous
2: n'êtes
0: pas concentrés, les gars. Ah, mais c'est temps de respect. Hein.
2: Mais c'est peut-être une gagnante, car Camille, c'est un prénom qui marche pour les deux genres. Camille Lebon, en tout cas, vient de toucher 300 euros. J'aimerais, juste parce que j'imagine qu'à l'Olympia, vous ferez quand même des chansons du premier album, qu'on réécoute juste un extrait de ce qui a été effectivement votre premier grand succès, Je marierai un ange.

0: Je suis en train de me rappeler du clip de l'autre succès du premier album. Il y en a eu un autre de succès, c'est Enfant 2. N'étiez pas en footballeur dans Enfant 2?
1: Si, je suis en rugbyman même. Rugbyman,
0: en rugbyman.
1: Ouais, tout à fait, dans un stade de rugby.
2: Il bloquait les ballons.
0: Ah, ça vous a marqué, ça, ce que je vous ai dit tout à l'heure.
2: Oui, mais j'ai pas vu.
0: Vous allez retrouver, vous verrez quand vous serez en footballeur. Enfant 2, c'était aussi un succès de Pierre Demarque. Vous chanterez à l'Olympia.
1: Carrément, ouais, j'adore le chanter.

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19: Une question pour Anne-Elisabeth Tuillier, quelques questions culturelles. Pourquoi vous vous marrez ?
20: Regardez Adil.
21: Regarde les biscottos d'Adil.
22: J'ai un kyste. Mais
19: vous êtes taché en plus le t-shirt, Adil.
22: Non, mais j'ai un kyste. Là, je vais me faire opérer.
23: Ça veut dire qu'il est musclé.
20: Ouais. Ah, Adil, tant qu'il n'est pas là, le kyste, tout va bien.
21: Comment ça, il est taché ?
19: Ah non, c'était une ombre, en fait. J'ai cru que vous aviez... C'était l'ombre du micro. J'ai cru que vous aviez taché votre t-shirt. Pardon, monsieur.
21: Non,
19: mais c'est vrai que vous avez des gros biscottos, encore.
21: Non, j'ai plein de kystes partout. Même là, encore un autre.
19: Il essaie de nous, hein. Il essaie de nous.
20: Ah bah moi, il y arrive, hein.
21: avec Karina, on est en extase.
19: Ah oui. Je vous l'ai mis en face de vous. C'est pas très gentil pour notre invité. Pierre Demarque est quand même un très beau garçon.
21: Oui,
19: tout
21: mais
20: enfin, on a bien.
21: J'ai bien compris que c'était pas pour nous.
24: Voilà, c'est pas le même public.
21: Deux ambiances.
24: On nous a mis à côté, Laurent.
23: Pierre, il est musclé tout en longueur.
24: C'est ça.
19: Une question culturelle, puisque je vais vous demander au début de quoi on entend. C'est de l'enfer des pauvres qu'est fait le paradis des riches.
23: Les Misérables ?
19: Bravo, puisque c'est une phrase de Victor Hugo. Bonne réponse de Gérard Jugnot. Et le journal La Croix titre sur l'année Hugo, parce que c'est vrai qu'il y a beaucoup de Victor Hugo en ce moment, entre le film Les Misérables avec Vincent Lindon qui va sortir mercredi, un film de Fred Cavaillé. Il y a la comédie musicale évidemment de Boublil et Schoenberg.
0: Il y a une avenue.
19: Au théâtre du Châtelet, oui, mais l'avenue, elle y est depuis un moment. Elle était même de son vivant d'ailleurs. Je crois que c'est le premier, un des premiers écrivains à avoir vécu de son vivant à sa propre adresse, rue ou avenue Victor Hugo. Mais Les Misérables en comédie musicale reprennent au Châtelet le 11 novembre prochain. Vous avez au Théâtre Marigny en janvier pour toute la famille Le Bossu de Notre-Dame. Il y a Fabrice Lucchini qui lit Victor Hugo aussi au Théâtre de la Porte Saint-Martin. Vous y allez quand?
1: Lundi prochain.
19: Parfait, vous avez payé votre place là pour le coup.
1: Non, il me les a offerts et c'est rare.
19: Mais c'est pour ça que je vous posais la question. Vous avez couché?
1: Non, si j'avais couché, il me les aurait pas donné.
19: En novembre, toujours de Victor Hugo, vous aurez Hernani au Théâtre des Gémeaux. Et puis, alors, évidemment, il y a une des plus célèbres œuvres de Victor Hugo. Allez-y, c'est...
1: C'est Ruy Blas. Alors, c'est le lendemain que je vais voir Ruy Blas.
19: Ah ben, il y a un de ses programmes.
0: Et on a Roselyne qui nous fait la causette.
19: Mais alors, Ruy Blas, justement, petite question culturelle. C'est le valet de qui dans l'œuvre de Victor Hugo?
1: Je sais pas. En tout cas, c'est Salluste dans le film.
19: C'est Salluste, dont Salluste. Bonne réponse. Bravo, Roselyne. C'est le
0: dans quel film? C'est dans La Folie des Grandeurs.
1: Ouais. Oui, c'est dans La Folie
19: exactement
1: des Grandeurs.
19: Exactement. C'est inspiré de Ruy Blas, La Folie des Grandeurs, avec Yves Montand et Louis de Funès. Un sculpteur, maintenant, à retrouver, c'est pour vous,
2: Orlinski.
19: Non, un vrai sculpteur.
2: Alors, c'est pas Orlinski.
0: Un bouleur.
19: Et c'est pour Jocelyne de Blaine, qui habite Paris 14e. Un sculpteur qui a travaillé avec, souvent on a des maîtres, en sculpture, on va dans l'atelier d'un autre sculpteur et lui, il a travaillé dans les années 1840 dans l'atelier de François Rude, qui a été évidemment un très grand sculpteur, Rude. Il a travaillé 8 mois auprès de Rude jusqu'à ce que Rude lui dise « Mon petit, je t'aime bien, mais si tu veux le prix de Rome, il faut me quitter ». Et il remportera le prix de Rome en 1854 avec sa sculpture « Hector implorant les dieux en faveur de son fils Astyanax ». Mais de quel sculpteur s'agit-il ?
0: C'est pas Rodin.
19: Ce n'est pas Rodin.
0: C'est Bourdelle ?
19: Ce n'est pas Bourdelle. 8 mois, donc, chez Rude, et puis voilà, il est parti.
1: Est-ce que vous pouvez nous donner une autre œuvre ?
19: Bien sûr, j'en ai quelques-unes devant les yeux. Je vais vous les donner tout de suite. Voilà, « Pêcheur à la coquille »,« Jeune fille à la coquille », Pourquoi naître esclave, L'amour à la folie, Fontaine de Jean-Léon Gérôme, Le Chinois, Triomphe de Flore, Buste de Bruno Chérier, Le Génie de la danse.
0: C'est Camille
1: Claudel. C'est Carpeau.
19: Comment vous dites?
1: Carpeau.
19: Carpeau. Excellente réponse de Roselyne Bachelot.
2: Bravo Roselyne.
19: C'est bien Jean-Baptiste Carpeau. Allez, on quitte la culture parce que je vois bien que ça fait quand même chauffer le cerveau de certains ici. Pour Sylvie Ames, qui habite Lorient, je vous emmène au Japon. Vous connaissez peut-être la célèbre marque de fast-food Wendy's.
1: Non.
19: Et au Japon, c'est-à-dire que c'est assez étonnant parce que on reconnaît un hamburger Wendy's. Tiens, d'ailleurs, je peux peut-être commencer comme ça. Ce sera ma première question, puis on aura une deuxième. Quelle est la particularité des hamburgers Wendy's?
20: Ils ont un W gravé sur le pain.
19: Ah, alors non, peut-être c'est ça. Vrai, ça aussi, mais...
0: On les mange avec des baguettes.
19: Non, mais c'est pas qu'au Japon, Wendy's. Hein,
2: c'est vrai, il y en avait en France, il n'y en a plus, je crois.
19: En France, non, mais aux États-Unis, il y en a.
0: Non, il y a les Wimpy.
19: Alors, ce n'est pas les Wimpy.
22: Ils servent en roller.
19: Non, c'est lié au steak haché. Hein.
20: C'est le steak haché est smashé.
19: C'est-à-dire?
20: Bah, il est écrasé et grillé.
19: Mais oui, mais les autres aussi font ça, non?
20: Non.
2: Non, bah, toujours.
0: C'est une viande. Ah, il n'y a pas de steak parce qu'il est caché.
2: Oh là là.
19: Oh mon Dieu.
0: Ah, vous faites bien de le dire, mon Dieu.
1: C'est du bœuf de Kobe?
19: Non plus, non, non. Non, non, mais je vous dis, c'est pas seulement au Japon, ça.
0: C'est une viande particulière?
19: Non, c'est lié au burger lui-même, enfin, au haché, au steak haché.
0: Il est coupé au couteau?
19: Non, non, non.
0: Au sabre? Il y a du fromage?
19: Non. Bon, un burger, c'est comment, un burger?
2: C'est rond. Donc là, c'est
1: dégueulasse.
2: Carré.
19: Et donc,
2: les steaks sont carrés.
19: Et les steaks hachés sont carrés chez Wendy's. Ah. Exactement. Alors que dans les autres burgers, les steaks hachés sont ronds ou ovales.
0: Mais ouais, les pains sont ronds ou carrés?
19: Les pains sont ronds, mais le steak haché est carré, c'est pour ça qu'il dépasse un peu. Ah, et là, alors maintenant, vous avez le méga Wendy's qui va rentrer dans le livre des records, parce que, à votre avis, il est comment le méga Wendy's?
22: Ah ben c'est un cube.
19: Non.
0: Bah, il y a deux steaks rectangulaires.
19: Combien vous dites?
0: 2, 3.
19: Allez,
0: 4, 12, 5, 6, 15, 7, 8.
19: 7 steaks hachés.
0: Oh là là.
19: Regardez la taille du méga Wendy.
20: Mais n'importe quoi.
2: Mais qui mange ça, personne?
0: Il faut une grosse bouche, hein.
19: Il faut une grande gueule.
2: Une grande...
19: On va le renvoyer à RMC. Non mais regardez quand même, c'est absolument...
2: C'est immangeable. C'est immangeable.
20: Bah, c'est débile. Ça sert à rien.
19: 7 steaks hachés superposés.
0: Une bouche d'influenceuse.
19: Oh Bernard, ça vous fait rêver, avouez quand même.
0: Ah bah oui.
19: Vous voyez.
1: La bouche d'influenceuse.
19: Le Godzilla des burgers, nous dit-on.
0: T'achètes 5 McDo, c'est pareil.
2: Oui, mais ils le vendent pas quand même.
19: Ah si. Le fast-food Wendy's au Japon propose le méga Wendy's à l'image des gratte-ciels. On peut acheter, effectivement. Alors regardez, en fait, ce qui se passe, c'est que, voilà, vous pouvez attraper la viande avec des baguettes. Démerdez. Vous démerdez. Vous voulez que je vous dise,
2: en tout cas.
19: Vous débrouillez et puis vous me raconterez comment ça s'est passé. J'ai une autre question qui concerne cette fois Hélène Aberson. Hélène Aberson, c'est une auteure américaine de livres et elle est surtout connue pour un héros, un seul, qui a été adapté au cinéma. C'est son succès à Hélène Aberson. Mais quel héros, Hélène Aberson, qui est morte en 1999 à l'âge de 91 ans, quel héros a-t-elle inventé, Hélène Aberson, qui a donné un film, évidemment...
2: Un super-héros,
19: non.
0: Pour enfants.
19: Même si, évidemment, dans son domaine, il avait des facultés que d'autres n'avaient pas.
2: L'homme invisible.
0: Pour enfants.
19: C'est pour enfants. Et ça a été adapté, évidemment. Voilà pourquoi, quand même... Au dernier moment, je pose une question à destination de Monsieur Rami. Ça a été adapté par Walt Disney.
2: Un animal?
19: Un animal, oui. Auteur américaine de livres pour enfants, eh bien, a eu sa seule publication. C'est sa seule publication. C'est devenu un succès mondial parce que ça a été adapté par Disney.
0: Un dalmatien?
19: Non.
2: Et il a un pouvoir?
19: Un don, en tout cas, oui.
0: Un don que
19: ses congénères n'ont pas.
20: C'est un chat?
19: Un chat, non.
0: Non. Un ours?
19: Un ours, non plus.
20: Une fourmi?
19: Une fourmi, non.
2: Un oiseau? Un mammifère.
19: Ah, c'est un mammifère, je vous confirme.
2: Un éléphant?
0: Un mammifère.
2: Dumbo, l'éléphant volant.
19: C'est Dumbo, l'éléphant volant.
3: J'ai kiffé Dumbo, même en film, j'ai bien aimé.
19: Je savais pas qu'il l'avait fait en vrai. Non.
3: Ils les font tous en film, les Disney, maintenant. La petite sirène, Aladdin, et ils vont tous y passer, maintenant.
19: Hélène Aberson Mayer, en tout cas, a écrit ce roman, parce que c'était un roman au départ, Dumbo, l'éléphant volant, qui est devenu un Walt Disney, qui a racheté d'ailleurs beaucoup de droits comme ça. Je suis pas certain que les auteurs aient toujours, je dois dire, touché l'argent qu'il fallait pour le succès qui est devenu ensuite Dumbo à travers les écrans et à travers le monde. Allez, une toute dernière question. Je vais allier à la fois la sculpture et la Belgique.
2: Ah.
19: Puisqu'il s'agit de retrouver le nom d'un sculpteur belge, spécialiste du monde ouvrier, qui a mis en lumière la noblesse et la lutte des mineurs, des sidérurgistes et des travailleurs de cette industrie. Quel est le nom du plus célèbre des sculpteurs belges? Là, c'est pour à la fois Pierre Demar qui se dit merde. Alors.
24: Merde.
2: Allez Pierre, trouve.
19: Au dernier moment, je vais chuter. C'est un peintre aussi, d'ailleurs. C'est pas seulement un sculpteur. Peintre, sculpteur, réaliste belge réputé pour sa vision du monde ouvrier.
1: Oh. Grommer?
19: Non. Et on lui doit par exemple l'automne ou le sommeur au jardin botanique de Bruxelles. Mais il a fait le marteleur, il a fait le cheval à l'abreuvoir, le débardeur. Alors, débardeur, c'est pas la tenue, hein, c'est un métier à l'époque, débardeur.
0: Il a un nom un peu flamand.
19: Le lamineur aussi. Non, il a un nom de chocolat.
0: Meunier.
19: Il est fort, ce Junio, quand même.
20: Il est fort en chocolat.
19: C'est Constantin Meunier. Bonne réponse de Gérard Junio. J'ai trop dansé sur la
4: piste, pleuré sur la piste. Merci. Des choses sur la piste. 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
19: Avant le résumé, parce que Karina Marimont me dit qu'elle n'est pas tout à fait prête, on va lui accorder 2-3 minutes. J'ai une question d'opéra, il n'y en a pas eu vraiment pour Madame Bachelot aujourd'hui. Ouais. Alors Roselyne, je vais vous faire briller. Ouais, je vous demande de retrouver le nom d'un opéra. Un opéra signé Tchaïkovski, mais tiré d'une nouvelle d'Alexandre Pouchkine.
1: Eugène Onéguine ?
19: Non, non. Et je peux même vous donner un extrait de l'opéra si ça peut vous aider. Écoutez cet extrait. Ça s'appelle « Je ne connais pas son nom ». Allez, apparemment, c'est votre cas.
2: Isha Benicht.
0: C'est un nom russe.
19: Ah non, c'est pas un nom russe.
0: C'est un prénom.
19: La musique, l'opéra est signé Tchaïkovski et la nouvelle est signée Alexandre Pouchkine. J'ai un autre extrait, si vous voulez, Roselyne, si ça peut vous aider.
1: Et en plus, on vient de le faire récemment.
19: D'où viennent ces larmes? C'est joli.
1: C'est... Et oui, bien sûr. Et on vient de le donner à l'Opéra de Paris, c'est ça qui est terrible.
19: Eh oui, mais Roselyne, je vous demande la réponse. Je vais aider les autres grosses têtes. Si vous êtes joueur, vous pouvez retrouver
1: la Dame de Pique.
19: La Dame de Pique, bonne réponse de Roselyne Bachelot. c'est la dame de pique.
1: Non, c'est incroyable d'avoir des trous de mémoire comme ça.
19: Ah, oh, c'est normal, Roselyne, ça arrive.
1: C'est le stress mémoriel.
19: Au-dessus de 50 ans, on commence à voir...
1: Connard, vous en avez 62.
19: C'était un compliment que je vous faisais. J'étais gentil avec vous. Je dis au-dessus de 50, je n'ai pas au-dessus. Hein. Ah ben alors, ouais. Soyez aimable. La prochaine fois, je dirai au-dessus de 70.
1: Pardon.
19: Et je peux encore aggraver votre cas.
1: Oui. Parce que... Ah non, mais attendez, je n'ai 80 que le 24 décembre.
19: Hein. Oh là là, vivement Noël. C'est l'heure du résumé de Karina Marimont. Alors, ce résumé en chanson, Karina ?
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0: 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Et c'est alors qu'à deux pas de l'arrivée, il a trouvé le chocolat meunier. 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Vous le savez, je suis célibataire. Je cherche l'amour, je cherche à plaire. Et je me dis que dans ce studio, il y a peut-être mon Roméo. Adil, quand je te regarde, j'ai envie de jouer au rami du matin à minuit. Alors que quand je regarde Bernard, j'ai envie qu'il m'habille, mais pas qu'il me déshabille. Richard, toi tu aimes tout ce qui brille, et si parfois je scintille, je suis pas ton genre de fille. Quand t'as Pierre Demar et Laurent Ruquier, je crois que pour leur plaire, faudrait que je sois plus gaie. Pardon, comme une petite brebis, je me suis égarée du résumé. Ce qu'il faut retenir de l'émission, c'est que Pierre Demar a chez lui un Orlinski à 50 000 et les bonbons d'Adil Rami. Voilà, c'était mon résumé. J'espère qu'il vous plaira. C'est tout pour moi.
1: Incroyable. Adil, super! Karina, Karina, Karina, Karina, Karina, Karina,
2: génial! Super!
3: Encore.
1: Là, je crois, Adil, que vous êtes obligé de faire un geste.
4: Ah non, là, on fait l'amour quand vous voulez. Hein. Parce qu'en plus, c'était une voix qui ressemblait fortement à une voix de Disney.
5: Ouais, ouais.
4: C'est vrai. Bah,
6: ça fait une statue. Hein.
4: Et la dernière fois que je suis venu, c'était Christine Bravo qui avait chanté, j'étais dégoûté.
5: Je peux même faire un don.
1: Pierre Demar, c'est à vous le mot de la fin. Je vous demande pas un résumé, mais j'espère que vous avez passé 2h30.
5: J'ai passé 2h30 délicieuses. Et je trouve que l'exercice que tu viens de faire, il est incroyable, Karina. Ah, oui. C'est vraiment époustouflant. Bravo. Esther, un bonheur. Merci, Laurent. Bonheur d'avoir Adil, de revoir tout le monde.
1: L'album de Pierre Demar s'appelle Ave Demar. On l'a dit, il sera à l'Olympia en décembre, deux soirs de décembre à l'Olympia. Il est en tournée à travers toute la francophonie, j'allais dire à travers la France, mais chez vous. Nos amis belges aussi, il vient vous voir et à Liège à Bruxelles. Juste avant de partir, dites-nous que vous penserez à nous de temps en temps, évidemment.
5: Bien sûr, je pense à vous, tournée. Laurent, tous les jours de l'année.

0: demain à 15h30 avec d'autres grosses têtes. Je vous laisse en compagnie de Anne-Sophie Lapix. Bonsoir Anne-Sophie.
1: Bonsoir Laurent. Oui, on se retrouve demain avec toutes vos grosses têtes à 15h30.
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1: Et c'est justement un habitué des grosses têtes qui va nous rejoindre dans une demi-heure. Le papa du chat, célèbre héros de BD, Philippe Geluck, vient nous présenter son best-of au titre d'actualité. 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Et puis, il vous en manquait hein, ce week-end. Les Maguessel, Florian Gazan et Tanguy Pastureau seront là dans une quarantaine de minutes. 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Il est 18h.
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1: Le journal est présenté par Fanny Marceau. Bonsoir Fanny.
3: Bonsoir Anne-Sophie, bonsoir à tous.
1: À la une de ce lundi 12 octobre, le principal et une enseignante d'un collège d'Aubagne blessée par un élève de 14 ans qui leur a tiré dessus.
3: Oui, avec un fusil de chasse, il a été interpellé, son domicile perquisitionné. Une enquête est ouverte pour assassinat. RTL sur place dans ce journal. La colère des lycéens et un acte 5 de la mobilisation attendu demain. Les étudiants et les enseignants seront aussi de la manifestation, vous allez l'entendre. Dans ce journal également, une cyberattaque contre des centaines de supermarchés partout en France. Des congélateurs et des frigos qui pointent à 80 degrés, des milliers de produits surgelés, bons à jeter. Comment est-ce possible? Que s'est-il passé? On posera 3 questions à Johanna Chabas du service économie d'RTL. Merci pour la rose, mais quid des épines? Raphaël Glucksmann a remporté la primaire de la gauche social-démocrate hier. C'est lui, le candidat qui représentera les socialistes à la présidentielle. Parviendra-t-il à les embarquer, à embarquer le parti? On verra ça dans ce journal.
1: La météo, c'est avec vous, Marina Giraudot. Bonsoir.
4: Bonsoir à tous.
1: La journée demain sera nuageuse, mais douce.
4: Oui, très douce. Et dès le matin, sur l'ouest du pays, 16 degrés au lever du jour à Cherbourg ou encore à Nantes. C'est remarquable pour un 10 octobre. L'après-midi, il fera plus de 20 degrés sur une grande partie du pays avec de nombreux nuages, un peu de brune. Pour le soleil, il y en aura un petit peu sur le tiers sud et la façade est.
1: Et tous les détails à la fin du journal. Cela s'est passé ce matin dans un collège d'Aubagne. Un élève de 14 ans a ouvert le feu et blessé le principal et une enseignante avec un fusil de chasse avant d'être désarmé. Son père est ce soir en garde à vue.
3: Et on a évité le pire, dit Emmanuel Macron. Il salue le sang-froid des équipes éducatives. 3 ministres sont arrivés sur place en milieu d'après-midi. On entendra celui de l'éducation nationale, Édouard Geffray, dans un instant. Mais avant, revenons sur les faits. Bonsoir Étienne Baudu.
5: Bonsoir.
3: Le correspondant d'RTL dans les Bouches-du-Rhône en direct avec nous. Une enquête pour tentative d'assassinat a été ouverte contre cet élève de 14 ans. Étienne, que sait-on exactement de ce qui s'est passé ce matin?
5: Eh bien, on est aux alentours de 10h, donc ce matin, le jeune collégien arrive un peu en retard. Là, il sort d'une housse de guitare un fusil de chasse calibre 12 chambré de 2 cartouches de chevrotine. Il monte au premier étage, il croise le principal et une enseignante. Était-il réellement visé ou pas? L'enquête le dira. Mais il tire à 2 reprises. Le principal est touché au niveau de l'aine, la professeure plus légèrement à la cuisse. Le collégien grimpe alors au 2e étage. Il recharge son fusil, met en joue une autre enseignante et tire vers le sol. Les plombs se logent dans les cloisons du couloir sans faire de blessés. Il se dirige ensuite vers une classe, tire à nouveau. C'est le tableau au fond de la classe qui est touché. Pas de blessés. Christophe est prof d'espagnol. Il accourt justement au 2e étage et il est encore sous le choc.
6: J'ai entendu les bruits, je me demandais si c'était des pétards, des travaux. Ça s'est passé derrière ma porte. J'ai regardé la collègue comment elle réagissait en face. Elle était affolée. Moi, j'ai joué la sécurité. J'ai enfermé les élèves, donc j'ai réagi tout de suite. Voilà, mais après, qu'est-ce que c'était, qui c'était? C'est quand je suis descendu et que j'ai vu le principal à terre, j'ai vu du sang, que j'ai compris qu'il se passait quelque chose, quoi, de vraiment grave.
5: et c'est en redescendant que le tireur est maîtrisé par le CPE qui le désarme avant qu'il soit interpellé. Le principal et l'enseignante ont été transportés à l'hôpital en urgence relative. Leurs jours ne sont pas en danger.
3: Étienne, est-ce que cet élève était déjà connu pour des faits de violence ?
5: Eh bien non, il est inconnu en tout cas des services de police. Et ce qui étonne le plus, c'est qu'il ait pu apporter une arme de chasse au collège. D'ailleurs, son père, ancien militaire, est actuellement en garde à vue pour détention d'armes. Il est tireur sportif ici à Aubagne. Les enquêteurs cherchent à savoir s'il détenait toutes les autorisations et comment cette arme a pu atterrir et arriver dans les mains de son fils. Le collégien était pour certains camarades perturbateurs, renvoyé plusieurs voies de cours avec plusieurs rapports d'incidents. Mais Christophe, le professeur d'espagnol qu'on entendait, lui aussi qui l'avait en cours, lui n'avait pas remarqué ce genre de comportement. D'autres collégiens parlent d'une peine de cœur qui l'aurait énormément affecté. Jusqu'à quel point, l'enquête devra le déterminer.
3: Merci Étienne Baudu en direct du collège Joseph Lacanal à Aubagne, ce même collège où se sont rendus les ministres de l'Intérieur, de la Citoyenneté et de l'Éducation nationale, Édouard Geoffrey, qui juge cette attaque inadmissible.
7: Il faut, je pense, bien mesurer ce que ça signifie lorsqu'un de vos élèves commet un acte criminel, pas seulement de la violence, un acte criminnel, contre en l'occurrence des personnes de l'éducation nationale, avec le principal du collège qui est blessé et la professeure qui est blessée. Pour nous, venir ici, c'est rappeler un principe qui est très vivant dans l'école, c'est que nous sommes une communauté éducative, c'est comme un corps, que quand on touche une partie du corps, tout le corps réagit. Et on voulait dire cela aux collègues, on leur a dit d'ailleurs, pour qu'ils sachent que derrière eux, il y a 1 200 000 personnes qui sont en pleine communion, j'allais dire, de soutien.
3: Édouard Geoffrey, le ministre de l'Éducation nationale.
1: Parmi les réactions politiques, le RN appelle à un choc d'autorité.
3: La France insoumise dénonce la circulation des armes et alerte sur l'abandon des moyens en faveur de la santé mentale des plus jeunes, même si pour l'heure, on l'a dit, le mobile de cette attaque n'est pas établi. La présidente LR du Conseil départemental des Bouches-du-Rhône, Martine Vassal, s'est engagée pour sa part à sécuriser les collèges qui ne le sont pas encore, même si les chefs d'établissement s'y opposent, comme c'était selon elle le cas de ce collège Lacanal.
1: La fusillade n'a a priori aucun lien avec le mouvement des lycéens, mouvement qui se poursuit avec demain un acte 5, un nouvel appel à manifester.
3: Aujourd'hui, plus de 96% des établissements étaient ouverts, 130 lycées sont restés fermés, c'est moins que vendredi dernier. Demain, les lycéens recevront le soutien des intersyndicales étudiantes et enseignantes. Sophie Vénétité, secrétaire générale du SNES-FSU, principal syndicat des collèges et des lycées.
8: La colère des lycéens, elle est toujours très grande, la colère des personnels aussi, parce qu'on sait que un certain nombre de revendications des élèves rejoignent les nôtres. Par exemple, sur la question du remplacement, Édouard Geoffrey a annoncé 3000 remplaçants dans les établissements les plus touchés. On voit bien d'une part que les établissements concernés n'ont pas pour l'instant accueilli complètement tous les personnels remplacements auxquels ils pourraient prétendre. Par ailleurs, ça ne résout pas la question du remplacement sur le reste de l'année. Ça ne résout pas non plus la question du remplacement à moyen terme et donc il va falloir d'autres propositions, d'autres solutions, notamment budgétaires en vue de la prochaine rentrée.
3: Sophie Vénétité, jointe pour RTL par Hortense Crépin. Sur la question des remplacements, la porte-parole du gouvernement Maud Bréjon assure que le déploiement des 3000 remplaçants annoncés par le ministre de l'Éducation nationale a commencé et l'objectif, c'est d'optimiser l'organisation de ces remplacements, dit-elle.
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3: Et notez par ailleurs qu'Emmanuel Macron s'est exprimé ce matin sur cette mobilisation lycéenne. Parole rare, le chef de l'État s'est très peu exprimé sur le sujet. Il appelle à ce que la mobilisation se fasse, je cite, dans le calme, dans l'ordre et le respect à la fois des personnes et des biens, alors que 8 personnels de l'éducation nationale ont été blessés, notamment dans les académies de Créteil, Bordeaux et Lyon ce matin.
1: Le président qui inaugurait ce matin le Mondial de l'Auto, l'ouverture au public, c'est demain.
3: Une 60aine de constructeurs présents, 500 000 visiteurs attendus et les voitures électriques en superstar. On en parle dans RTL Inside à 18h20. À cette occasion, le président de la République a annoncé un accord imminent entre la France et l'Allemagne pour, dit-il, mieux protéger l'industrie automobile européenne face à la concurrence asiatique.
1: Et qui dit voiture dit encore pour beaucoup d'entre vous, carburant avec des prix toujours très élevés.
3: Et c'était justement le sujet d'une réunion cet après-midi à Matignon. Bonsoir Flora Granchette.
9: Bonsoir Fanny.
3: La semaine dernière, Sébastien Lecornu annonçait la libération de 10 millions de barils de gazole provenant des stocks stratégiques de l'État, du pétrole acheté avant la flambée des prix et qui pourrait faire baisser les tarifs à la pompe. Flora, aujourd'hui, il s'agissait surtout d'orchestrer cette arrivée massive sur le marché d'un carburant moins cher.
9: Oui, et de rassurer les distributeurs face à une opération qu'ils jugent complexe. Ces 10 millions de barils devraient permettre de baisser le prix du litre de gazole à la pompe de 12 à 18 centimes. Les stocks pourraient être libérés à partir du 1er novembre. Ce matin, les distributeurs ont demandé à Sébastien Lecornu que ce carburant puisse être acheminé partout sur le territoire, même dans les petites stations rurales. À la sortie de Matignon, le directeur général de Total Énergie, Patrick Pouyanen, s'est déjà engagé à baisser le prix du litre de gazole pour les particuliers de 8 à 12 centimes. Son prix était déjà plafonné à 2,25 €.
10: Notre engagement que je prends aujourd'hui, c'est d'appliquer la mesure. C'est ce que nous a demandé le Premier ministre et je pense qu'on peut le faire économiquement. Le gouvernement doit sortir des décrets. Donc on sait qu'on va récupérer pour notre part un certain nombre de millions de barils de diesel à un prix historique. Après, c'est une question pour nous de gérer ça dans le temps. Mais on va le faire du 1er novembre au 31 janvier, tel que l'a conçu le gouvernement.
9: Le pétrolier a par ailleurs annoncé une baisse de 20 centimes d'euros du litre sur le gazole non routier pour les agriculteurs, les entreprises du BTP et les pêcheurs.
3: Merci Flora Granchette.
1: 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Des milliers de produits frais et surgelés qui finissent à la poubelle, victimes d'une cyberattaque qui a touché la nuit dernière les réfrigérateurs et les congélateurs de centaines de supermarchés.
3: Oui, au moins 300 Intermarchés, 100 magasins U, 80 Carrefour, mais aussi des Monoprix, des Leclerc, dont les appareils de refroidissement ont été modifiés à distance pour passer en mode dégivrage forcé ou augmenter considérablement la température. Julien Fréret est directeur de l'Intermarché de La Haye, dans la Manche. Il a tout perdu.
11: Donc on a subi une cyberattaque de notre logiciel, ce qui a malheureusement cette nuit monté les températures à 80 degrés, ce qui a fait fondre certains meubles. Aujourd'hui, on a une perte d'exploitation qui est totale. Bon, nous sommes obligés de mettre tout à la poubelle. C'est une perte d'exploitation énorme.
1: Et pour comprendre ce qui s'est passé, on pose trois questions à Johanna Chabas, journaliste au service éco d'RTL. Bonsoir Johanna.
12: Bonsoir.
1: Qu'est-ce qu'ils ont hacké, les pirates?
12: Alors, ils n'ont pas hacké directement les enseignes, ils ont piraté un prestataire, Danfoss, un logiciel qui est normalement fait pour sécuriser les frigos, aider les vendeurs à les gérer. Au quotidien, le logiciel permet aux patrons de supermarché de savoir s'il y a une panne, de suivre en temps réel les températures et d'envoyer une alerte en cas de problème. C'est pour ça que tous ces appareils étaient connectés. Les hackers ont donc exploité cette faille pour forcer le dégivrage et faire monter les températures.
1: Tous les appareils connectés, on savait que le risque de piratage existait.
12: Alors, une alerte avait été donnée cet été. Des chercheurs en cybersécurité révélaient les failles du système. Nous avons contacté Danfoss, entreprise danoise, qui nous explique que le piratage a eu lieu sur des vieux modèles du logiciel, qu'ils étaient, je cite, périmés et ne recevaient plus les mises à jour de sécurité. Selon cette société, ses clients étaient prévenus. Elle assure leur avoir dit de passer aux nouvelles versions protégées. L'entreprise explique être en contact avec les supermarchés pour les aider aujourd'hui.
1: Et est-ce qu'on sait qui sont les pirates et pourquoi ils ont fait ça ?
12: Bien, c'est là tout le mystère. Une enquête a été ouverte par le parquet de Paris. Elle doit permettre de recenser les victimes, d'établir un lien définitif entre cette cyberattaque et les dégâts constatés. La justice parle même de départ de feu. Pour l'instant, pas de revendication, mais ce qui est sûr, c'est que les dégâts vont être colossaux. On parle possiblement de millions d'euros de denrées perdues, aujourd'hui jetées à la poubelle.
1: Merci Johanna.
3: Ils attendaient la décision pour aujourd'hui. Les salariés de la verrerie Duralex vont encore devoir patienter pour connaître leur avenir. Le tribunal de commerce d'Orléans a longuement examiné les deux offres de reprise ce matin. Il a mis sa décision en délibéré à mercredi. Encore deux jours d'incertitude pour l'entreprise placée en redressement judiciaire depuis le 1er juin.
1: C'est une première dans l'histoire du PS. Son candidat à la présidentielle n'est pas un socialiste.
3: Les militants du parti à la Rose ont choisi le leader de place publique pour les représenter à l'élection suprême. Raphaël Glucksmann a remporté 66% des suffrages hier soir lors de la primaire de la gauche social-démocrate. Victoire dès le premier tour au terme d'une campagne extrêmement tendue. Bonsoir Arthur Bélier.
13: Bonsoir.
3: Du service politique d'RTL. Arthur, la question qui se pose maintenant, c'est comment Raphaël Glucksmann va réussir à embarquer tout le PS derrière lui ?
13: Oui, embarquer les électeurs socialistes, ça s'appelle une campagne. Mais en coulisses, dès maintenant, Raphaël Glucksmann doit mettre en ordre de marche la machine socialiste. L'impitoyable machine socialiste, j'ai envie de dire, remuée par ces semaines de campagne sous tension. Alors c'est vrai, déjà, des socialistes ont trouvé une place autour de Raphaël Glucksmann. La présidente de la région Occitanie s'occupe des élus, le maire de Rouen du programme. Mais il va falloir faire de la place aux autres, à toutes les sensibilités. Pour le moment, les discussions n'ont pas commencé. On les laisse digérer la défaite, glisse un proche, mais il n'y a pas raison que ça se passe mal. C'est vrai qu'on est un peu commotionné qu'on cède un cadre du PS qui a passé la soirée avec le candidat malheureux, Olivier Faure. Personne autour de la table n'avait envie de saboter la campagne, assure-t-il. Bref, tout faire pour éviter le syndrome Anne Hidalgo. En 2022, la candidate s'était au fur et à mesure renfermée sur une toute petite équipe, loin du parti. Résultat, 1,7%.
14: Merci beaucoup Arthur Bélier. L'actualité internationale, deux semaines après sa visite en France, le pape Léon XIV sera hospitalisé demain en fin de matinée à l'hôpital Gemelli de Rome. Le souverain pontife de 71 ans doit être opéré d'un nodule pulmonaire. Toutes ses audiences sont annulées jusqu'au 20 octobre. En Arabie Saoudite, les activités de l'aéroport de Riyad toujours suspendues après les attaques houthis qui ont fait au total 14 morts et plus de 300 blessés ce week-end. Le royaume a reconnu ce matin être mis à l'épreuve par les rebelles yéménites alliés de l'Iran. Et puis en Israël, un lycéen tué dans une explosion qui a fait 20 blessés lors d'une sortie scolaire dans le nord du pays, près de la frontière libanaise. Les élèves auraient été pris dans une déflagration sur leur parcours.
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1: 18h14, on passe au sport. En tennis, le numéro 1 français, Arthur Fils, est éliminé du Masters 1000 de Shanghai.
14: En 16e de finale, face au néerlandais Botic van de Zandschulp. Défaite remarquée aussi du numéro 2 mondial, l'espagnol Carlos Alcaraz, éliminé par le belge Zizou Bergs. Dernier français en lice, Arthur Géa. Il jouera demain le 8e face au tchèque Jakub Mencik. Et puis en football, le retour de la Ligue des Champions, c'est demain. Le RC Lens affronte les Portugais du Sporting à 18h45. Les Lillois se déplacent sur la pelouse d'Arsenal à 21h.
1: C'est l'un des monuments de la chanson française.
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1: On laisse danser. Dalida bientôt ressuscitée sur scène.
14: Et ça va nous faire plaisir, c'est le nouveau projet de Thomas Joly. Après Starmania et les cérémonies des Jeux Olympiques de Paris, le metteur en scène annonce Dalida in Paradisco. Bonsoir Marie Jiquel.
16: Bonsoir à tous.
14: Alors ce spectacle, cette odyssée musicale attendue devrait voir le jour dans un an. Elle nous promet de danser sur les tubes de Dalida et de raconter aussi les blessures de la femme qu'elle était, de Yolanda. Que sait-on de ce projet pour le moment?
16: Alors, à quoi s'attendre de ce projet? Du disco, bien sûr, paillettes et boules à facettes, mais aussi du psycho. Thomas Joly veut explorer les fêlures de la chanteuse. Le metteur en scène proposera un voyage musical à travers la vie de la chanteuse, de son enfance au Caire à ses triomphes parisiens. Je veux raconter la vie de Dalida comme une odyssée disco et onirique. C'est ce que nous promet Thomas Joly.

0: Sur scène, on jouera évidemment ses chansons mythiques, mais il y aura aussi des séquences parlées, entièrement créées à partir des mots de Dalida, des archives. Et oui, car le projet est aussi porté par Orlando, son frère et gardien de sa mémoire. C'est d'ailleurs lui qui a eu l'idée de ce spectacle avant d'en confier la mise en scène à Thomas Joly. Reste à trouver Fanny, celle qui fera vivre Dalida sur scène. Le casting est ouvert.
1: Et il va pas être simple. Ça y est, c'est l'ambiance karaoké. Merci beaucoup Marie Jiquel du service culture d'RTL.
0: Et merci Fanny, on se retrouve à 18h30. Le salon d'automobile ouvre ses portes au public demain. Vous l'avez compris, c'est l'électrique qui est en vedette. Christophe Bourou, vous ne vous êtes pas seulement intéressé aux voitures, vous avez comparé les bornes de recharge.
2: Et si demain recharger sa voiture électrique prenait moins de temps que de commander un café, eh bien au Mondial de l'Auto, les constructeurs se livrent une course contre la montre, réduire davantage le temps de recharge et à terme se passer complètement de câbles.
0: RTL Inside, c'est juste après la pause, à tout de suite.
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0: RTL Inside, chaque jour, nous vous emmenons dans les coulisses de l'actualité. Et ce soir, nous allons dans les allées du salon automobile, du mondial de l'automobile, pour comparer non pas les derniers véhicules électriques, mais leur recharge. Bonsoir Christophe Bourou.
2: Bonsoir Anne-Sophie, bonsoir à tous.
0: Vous êtes notre spécialiste auto, alors la guerre des recharges est ouverte.
2: Et pour commencer, je vous emmène sur le stand de XPeng, cette marque chinoise, et face à moi, un SUV mis sur une vitesse de recharge particulièrement élevée. Thomas Rodier, représentant de la marque en France, nous explique son fonctionnement.
14: Cette voiture, le nouveau XPeng G9L, recharge jusqu'à 550 kW, donc c'est vraiment énorme, ça va même au-delà de la puissance des charges des bornes disponibles à l'heure actuelle. Mais ce que ça permet, c'est de ne plus avoir de courbe de charge, on va rester sur la puissance maximale de la borne tout au long de la recharge. C'est 10 à 80% en 12 minutes. On peut parler de moitié moins de temps. Alors, le temps de sortir de la voiture, d'aller prendre un café, d'aller aux toilettes, vous revenez, votre voiture, elle est déjà chargée. Et ça permet de ne plus avoir ce temps d'attente insupportable qu'on peut avoir à ne rien faire, à attendre que la voiture recharge.
2: Alors, 12 minutes pour récupérer 80% de la batterie, c'est une performance record. Mais dans un autre hall, une autre marque chinoise veut aller encore plus loin. Denza, qui appartient au groupe BYD, présente son système baptisé Flash Charging grâce à une borne délivrant une puissance XXL, une promesse de record mondial à découvrir avec Dorothée Bonassi à la tête de la marque en France.
16: Donc vous voyez, c'est une forme très particulière hein, qui permet d'alimenter deux véhicules en même temps et qui recharge 70% en 5 minutes et 97% en 9 minutes. Donc on dit, ça y est, on est finalement dans le temps de recharge d'un plein d'essence. On est en train de lever le dernier frein à l'accession à l'électrique finalement. C'est notre technologie, elle est unique au monde. Ça va nous donner un avantage vraiment certain. Notre objectif maintenant, c'est de développer sur tout le territoire français et européen ces flash chargers. Et on va en fait sans doute arriver à 30 flash chargers d'ici, c'est à la fin de l'année, pour la France, et l'objectif européen c'est 3000 fin 2027.
2: Alors ceux qui vous écoutent se disent, bon c'est très bien mais ça va me coûter très cher.
16: Ça va coûter le prix de l'électricité. On a la chance en France d'avoir une électricité qui est vraiment à un bon prix. Et c'est sans doute ce qui est en train de convaincre beaucoup de Français qui sont en train de basculer vers des véhicules électriques.
0: Oui, mais la prochaine révolution, Christophe, ce n'est pas de recharger toujours plus vite, mais de ne pas rebrancher sa voiture.
2: Direction le hall 7 pour découvrir la recharge par induction comme pour votre téléphone. Plus besoin de câbles, c'est le pari de l'entreprise française Up & Charge. Son directeur général, Marin Champenois, nous dévoile cette technologie.
17: Imaginez un dodane qui est au-dessus du sol avec un cylindre en haut. Le cylindre se lève comme les plots métalliques aux alentours des zones piétonnes pour se rapprocher du véhicule. On se gare, votre véhicule est au-dessus de la place, au-dessus de la borne. Vous cliquez sur un bouton via votre smartphone. La borne se lève, votre véhicule charge.
2: Et là, on est en train de charger, ça prend combien de temps ?
17: Et là, on est en train de charger, et là, on est sur à peu près 45 minutes de charge pour avoir le véhicule complètement chargé. Donc là, je veux arrêter la charge, je clique, la borne redescend, et je peux partir.
2: D'accord. Pour l'automobiliste, il n'y a rien, strictement rien à faire.
17: Il n'y a rien à faire.
2: L'induction, c'est le même principe qu'avec son téléphone portable, par exemple ?
17: C'est le même principe de fonctionnement, mais il y a des difficultés sur le téléphone. Votre téléphone va chauffer, le rendement n'est pas top. Nous, en fait, on a un meilleur rendement qu'un câble. On n'a que 5% de perte du réseau à la batterie. Alors, sur un véhicule, on peut avoir de 10 à plus de 20% de perte par charge en fonction des véhicules.
2: La recharge par induction, ce n'est pas de la science-fiction. Plusieurs entreprises ont déjà commandé ces systèmes. Et parmi elles, les flottes de la gendarmerie et de la police.
0: RTL Inside, signé Christophe Bourou. Merci Christophe. La météo, c'est avec vous Marina Giraudot. Et demain, il fera doux dès le matin.
18: Oui, et pour une grande partie du pays, c'est vrai que ce sera assez remarquable, puisque au lever du jour, on attend 18 à La Rochelle. Il fera 16 degrés à Brest, à Rennes, à Nantes, au Havre. Vous aurez aussi 16 degrés à Tours, 15 à Paris. Ce sont des températures vraiment douces, hein, passées un 10 octobre. Il y a juste une zone où là, vous aurez du froid, parce que ce sera dégagé. C'est vraiment sur le nord-est jusqu'au Lyonnais, parce qu'on attend 4 degrés à Mulhouse, 5 à Nancy, 7 à Lyon. Mais c'est un peu l'exception. Globalement, ce sera plutôt de la douceur le matin et l'après-midi aussi, puisque les températures seront en hausse demain après-midi. 26 attendus à Perpignan ou encore à Ajaccio, 25 à Marseille et à Toulouse, 24 à Grenoble, 23 à Paris, la capitale qui va gagner 4 degrés par rapport à cet après-midi. Vous aurez 22 à Nantes et à Tours, 21 à Caen et à Alençon, 20 à Lille et à Rouen, 19 à Brest et 16 à Langres.
0: Alors il fera doux, mais on ne peut pas tout avoir. Les nuages vont envahir le pays.
18: Oui, c'est vrai qu'il y aura quand même beaucoup de nuages. Alors bon, c'est une petite perturbation, elle n'est pas très active, donc on aura quand même des petites bruines de temps à autre. Ça arrive donc par les côtes de la Manche et ça va envahir quasiment tout le pays, ce temps gris. Et en se décalant un petit peu dans l'après-midi, la Bretagne et la Manche retrouveront du soleil, mais ça commencera sous les nuages. Donc sur le nord-est, c'est vrai que vous allez commencer la journée sous un ciel clair. C'est aussi pour ça qu'il fera plus froid, mais ça ne durera pas, puisque de l'Alsace à la Franche-Comté et au Lyonnais, les nuages vont arriver arriver dans l'après-midi. En fait, il y a juste une petite zone qui va garder du soleil toute la journée. C'est l'extrême sud, donc des Pyrénées à la Méditerranée et aux Alpes. Vous, vous garderez du soleil toute la journée.
19: Merci Marina.
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19: Dans un instant, on va accueillir le papa du chat, le dessinateur Philippe Gueluc et le grand invité d'RTL Soir. Il vient avec un album sous le bras, Le chat président. C'est juste après l'essentiel de l'info avec Fanny Marceau.
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2: Il est 18h30. L'essentiel de l'info avec vous, Fanny Marceau.
3: Le choc à Aubagne. Un élève de 14 ans a tiré ce matin au fusil de chasse sur le principal du collège Joseph Lacanal et une enseignante. Les deux victimes sont blessées mais hors de danger. L'assaillant a été placé en garde à vue ainsi que ses deux parents. Leur domicile a été perquisitionné. Une enquête pour tentative d'assassinat est ouverte. Le mobile de cette attaque n'a pas encore été identifié. Trois ministres, ceux de l'Éducation nationale, de l'Intérieur et de la Citoyenneté, se sont rendus sur place cet après-midi en soutien au personnel blessé. Emmanuel Macron, pour sa part, salue le sang froid des équipes éducatives. On a évité le pire, a déclaré le chef de l'État. La mobilisation lycéenne est-elle en train de décélérer? Plus de 96% des établissements étaient ouverts aujourd'hui. 130 lycées sont restés fermés. C'est moins que vendredi. Demain, les lycées promettent une nouvelle manifestation d'ampleur, un acte 5 soutenu par les syndicats enseignants et étudiants. Un immense gaspillage alimentaire. Une cyberattaque a fait surchauffer cette nuit les frigos et congélateurs de centaines de supermarchés. Au moins 300 Intermarchés, 100 magasins, 80 Carrefour, mais aussi des Monoprix, des Leclerc. Tous ont été touchés. Leurs produits frais et surgelés sont bons pour la poubelle. Et puis le pape Léon XIV hospitalisé demain à Rome pour être opéré d'un nodule pulmonaire. Toutes ces audiences sont annulées jusqu'au 20 octobre.
2: Merci Fanny Marceau.
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2: Nous avons le plaisir d'accueillir Philippe Geluck, célèbre papa du non moins célèbre chat, le gros chat rond et malin de la BD. Bonsoir Philippe Geluck.
5: Bonsoir Anne-Sophie Lapix.
2: Alors on sait que le chat est malin, il a le sens du timing. Il revient donc dans un album au titre clair, Le Chat Président. Il a toutes les qualités pour être président, le chat.
5: Mais je trouve, il est rassembleur, il fait rire tout le monde, il répond aux questions qu'on ne lui pose pas parfois, mais
2: il est plein de bon sens aussi. Hein.
5: Exactement. Il est généreux. Il distribue les gags comme d'autres distribuent les subventions. Donc non, il est parfait.
2: Et il imprime, comme on dit, hein, ce qui n'est pas le cas de tous les présidents.
5: Il imprime, oui, surtout dans un livre. Mais il a aussi, il nous offre ce grand cadeau de d'éteindre le suspense qui va devenir intolérable pendant les mois qui viennent, puisque lui s'est fait. On peut montrer le visage du président élu, c'est voilà. Le chat.
2: Magnifique, avec cette très belle chaîne, avec une petite souris, bien sûr.
5: Bien sûr, c'est une grande croix de l'ordre de la souris, évidemment. Et il dit sur la couverture, vous avez droit au meilleur.
2: Ouais, exactement, parce que c'est un best-of.
5: Mais voilà. Vous avez compris.
2: J'ai compris l'astuce. Et il parle de vous aussi, hein. Il vous a déjà nommé Premier ministre.
5: Mais il dit, c'est la première décision que j'ai prise, c'est de nommer Philippe Geluck Premier ministre. Comme c'est lui qui écrit dans mes bulles, je continuerai à dire des choses intelligentes.
2: Mais oui, c'est l'inverse de la relation entre le président et le Premier ministre, c'est-à-dire que c'est vous qui décidez, c'est lui qui exécute.
5: Ah oui, c'est vrai, j'y avais pas pensé, mais c'est vrai.
2: J'ai vu comme ça. Vous en avez, alors c'est un best-of, mais pourquoi un best-of? Pourquoi pas un livre tout frais, tout neuf?
5: Mais parce que depuis 40 ans que je sors des albums, nous avons pris la précaution d'en sortir un tous les 2 ans, à peu près, pour mettre un petit peu, vous savez, je suis un peu comme un dealer de drogue, c'est-à-dire que j'ai des clients, et puis je les mets un peu en manque. Mmh. Et alors l'année suivante, ils viennent, ils en veulent, veulent davantage.
2: Mais il y a des petites surprises. Quand même, hein.
5: Il y a beaucoup de dessins inédits, ce qui veut dire que c'est un best-of, mais pas que, parce que je devais traiter de certains sujets d'actualité, faire envoyer un signal à mon ami Donald Trump, par exemple, et à d'autres comme ça.
2: Donc l'album tout neuf, tout frais, c'était année impair, hein, c'était l'an dernier, c'était L'origine du chat, qui était une sorte de préquel, comme on dit au cinéma, hein, pour raconter un peu comment est arrivé ce chat.
5: J'étais remonté dans sa vie en faisant un personnage, mais qui recherchait un dessinateur parce qu'il était enfant persuadé qu'il allait devenir un héros de BD. Comme quoi, il n'avait pas tort.
2: Bah oui.
5: Et puis il va téléphoner à divers auteurs célèbres, à Maurice qui dessine Lucky Luke, au mec qui fait les Schtroumpfs, Peyot, à Skeuten, etc. Et puis il dit mais c'est au plus grand d'entre eux que je dois penser, c'est Hergé. Mmh. Et il va voir Hergé. Malheureusement, Hergé meurt le soir où il lui rend.
2: C'est
5: où il lui rend
2: pas de chance.
5: Et donc moi, paf, par un hasard que je ne peux pas raconter ici, ce serait trop long, je le renverse en voiture, je le mets dans mon coffre en me disant s'il meurt, je l'empaillerai, et puis il meurt pas, et il devient mon modèle. Et dans mon atelier, je commence à le dessiner, et il devient mon héros, et il devient héros de BD, donc tout le monde y arrive.
2: Et d'ailleurs, il y avait les premiers dessins, où il était un petit peu moins beau qu'aujourd'hui, un moins rond aussi, peut-être qu'il a aussi un peu profité avec l'âge.
5: C'est-à-dire que depuis qu'il est tout petit, il tentait de faire des gags, il voulait faire rire ses amis, et ça marchait jamais. Et donc,

0: Les autres lui déconseillaient de se lancer dans ce métier. Et c'est comme ça qu'il m'a pris comme auteur pour ses bulles.
1: Comme dessinateur animalier de talent, je le cite. Le chat a 43 ans aujourd'hui, hein, il n'est plus tout jeune. Comment il regarde la révolte des lycéens ?
0: Bah, il la comprend, parce que lui-même, je vais pas toujours parler à sa place, mais oui, forcément.
1: On arrête le jeu de rôle.
0: Non, mais moi-même, moi j'avais 14 ans en 68, et c'est vrai que je me suis révolté contre l'autorité. C'est pas le cas forcément aujourd'hui. Aujourd'hui, ils se révoltent à juste titre parce que ils doivent travailler dans des conditions insupportables. Mmh. Des classes de près de 40 élèves, des bâtiments qui s'émiettent, qui fuient. C'est pas possible. Et pour moi, c'est une des priorités dans une société, c'est l'enseignement, l'éducation, c'est la santé. Mmh. Et c'est l'aide aux plus fragiles.
1: Vous avez souvent évoqué des thèmes qui touchent la jeunesse, notamment l'environnement, la montée des extrêmes aussi. Tout ça, c'est toujours dans vos albums. Alors, comme vous consacrez ce nouvel album au président, vous êtes interrogé sur la présidentielle. Hein, vous faites, et même si évidemment vous êtes belge, donc vous n'allez pas voter. Je crois.
0: Je suis belge.
1: Oui, c'est ça. Vous n'êtes toujours pas naturalisé français.
0: J'hésite encore à demander la nationalité. Voilà. On va voir comment ça tourne. Mais je suis belge dans un pays où le vote est obligatoire. Ouais. Ce que je trouve une très bonne chose parce que tellement de gens se sont battus et sont morts pour avoir le droit de vote que je trouve que c'est honorer leur mémoire que de s'obliger à voter.
1: Alors, je le disais, on vous interroge beaucoup sur la présidentielle et vous avez fait l'objet de critiques parce que lorsque vous avez évoqué l'éventualité d'un second tour Le Pen et Mélenchon, vous n'avez pas voulu vous prononcer. Votre avis est très scruté, ça vous surprend. Il faut choisir aujourd'hui.
0: Mais c'est-à-dire qu'il y a eu, c'était un extrait d'interview à la RTBF, à la radio en Belgique, où j'avais révélé une chose qui m'avait sidéré. J'avais dit que des Français que je connaissais, qui votaient plutôt à gauche, étaient en train de se poser la question sur un deuxième tour Mélenchon-Le Pen en disant on voterait peut-être Le Pen. Et ça m'a sidéré.
1: Ouais. Et ça a été interprété comme et pourquoi pas, c'est ça ?
0: Comme si j'avais soutenu, ça a été mal compris et s'en est suivi une déferlante de haine sur les réseaux sociaux que j'ai pas très bien comprise, j'ai pas lu parce que si on ne lit pas, ça n'existe pas. Et dans la rue, le regard des gens continue à être amical et joyeux. Mais pour revenir là-dessus, c'est sûr que ça pourrait être un choix absolument dramatique à faire de devoir choisir entre deux extrêmes. Glucksmann s'avance maintenant dans la présidentielle. Bon, donc j'espère que les gens vont trouver une façon de réfléchir de façon un petit peu plus sereine et trouver quelqu'un qui pourra représenter ce qu'ils ressentent profondément, parce que je ne pense pas que les gens au fond d'eux-mêmes soient extrémistes, comme on le voit parfois en politique.
1: Je disais que vous étiez toujours belge et que vous vivez en Belgique. J'ai l'impression que ça fait un bout de temps qu'on parle du musée du chat à Bruxelles. Cette fois, ça y est, il arrive, et c'est même le musée du chat et de l'art rigolo.
0: Oui, alors nous avons vécu 12 années très problématiques et un peu douloureuses avec un projet qui était mené avec la région de Bruxelles capitale, et
1: c'était trop compliqué.
0: J'ai renoncé à ce point parce que ça devenait impayable. Les coûts explosaient et le bâtiment n'avançait pas, et donc j'ai eu une clause dans notre convention qui m'a permis de sortir tout à fait légalement, et dans les jours qui ont suivi, on a trouvé un bâtiment fabuleux, duquel on est tombé amoureux, façade 1905, et dans lequel on va installer le musée qui ouvrira ses portes en 2028, donc dans 2 ans.
1: Ah bah très bien, on est prêt, on viendra vous voir.
0: Merci.
1: Merci beaucoup Philippe Gueluc. Je rappelle le nom de votre album donc Best Of pour cette année. C'est le chat président. Vous voulez bien rester avec nous ?
0: Mais avec plaisir, vous avez les autres rigolos.
1: Les autres rigolos arrivent, exactement. L'art rigolo, c'est sur RTL.
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1: Il est l'heure de retrouver la petite bande d'RTL Soir et Philippe Gueluc nous a fait le plaisir de rester avec nous. Merci pour la rigolo, je vous ai promis aussi.
0: Mais je vous écoute souvent, donc je suis heureux de les voir en vrai.
1: C'est gentil. Oui. Alors bonsoir Florian, quelle est l'info qu'on a failli rater ce soir?
22: Bonsoir Anne-Sophie, je vais raconter pourquoi une délégation chinoise s'est rendue chez vous au Pays Basque ce week-end. Oh, c'était pas pour vous, mais pour honorer un Basque star en Chine et inconnu en France. Voilà.
1: Ah waouh, j'ai hâte de savoir. Bonsoir Tanguy Pastureau, qu'est-ce qui a attiré votre attention?
22: Eh ben je vais vous parler de la gauche. Vous savez, c'est ce parti pour lequel votaient les gens avant, et donc il y a Raphaël Glucksmann notamment qui a émergé ce week-end.
1: Mais on va voir ça. Bon, j'ai peur pour lui. Mais pour commencer, le petit phénomène, c'est avec vous, Emma Guessel. Bonsoir.
23: Bonsoir.
1: Vous profitez de la présence de Philippe Gueluc pour nous parler de l'adoration des Français pour nos amis les chats.
23: Mais oui, vous étiez en avance sur tout le monde, Philippe Gueluc. Votre chat est né en 1983. Il aura fallu attendre plus de 40 ans pour que ses congénères, merci Florian, prennent le pouvoir. Car pour la première fois en France, on a dénombré davantage de nouveaux chats que de chiens. Oh. Alors à votre avis, quelle est la race de chat la plus populaire?
0: Les chats de type européen.
23: Les chats de gouttière.
24: Vous êtes
23: très fort. Vous avez fait un petit top 3 à la première place. On retrouve en effet le chat européen, le chat de gouttière, celui qu'on croise partout et qui est très souvent tigré. Ouais. En deuxième position, on a le Maine Coon avec ses longs poils, c'est le géant des chats. Certains mâles peuvent peser plus de 10 kilos. Et enfin, à la troisième place, le plus aristocratique des chats, avec ses grands yeux bleus, son pelage clair et ses oreilles foncées. C'est les siamois, ça. Oui, les siamois, forcément. Alors, vous, votre chat, Philippe Gueluc, c'est un mix entre les deux. Sa mère est une siamoise et son père un chat de gouttière. Il a un côté chic par sa mère et un côté populaire et libre par son père.
0: Mais je précise que sa mère, effectivement, avait une sœur siamoise, mais elles ont été séparées à la naissance.
3: C'est dans l'origine du chat, ça, hein, c'est vrai.
23: Et alors, il y a aussi un top 3 des prénoms les plus donnés à un chat. Sur la sur le podium, à la première place, on retrouve Nala.
3: Ah bon,
23: pour la 7e année consécutive, Nala, bien sûr, comme dans le Roi Lion. Je vous laisse deviner qui arrive en deuxième position, toujours
4: Minouche.
23: Dans le Roi Lion.
4: Minou.
23: Non, dans le
4: Simba.
23: Et bien sûr Simba. Et en troisième position, on passe de Disney à la mythologie grecque, c'est Athéna.
3: Il y a pas de chic, ça.
23: Vous, Philippe Gueluc, vous avez jamais eu envie de donner un prénom à votre chat?
0: Ah non, il s'appelle Le. Mais par contre, j'ai eu une chatte qui s'appelait Madame Bovary.
3: Oh, c'est tellement chic. Alors Athéna peut se rhabiller.
23: C'est clair. Bon, en tout cas, votre chat, Philippe Gueluc, qui nous a fait du bien, et c'est aussi le cas des vrais chats. Ce sont de véritables petits anti-stress sur pattes, n'est-ce pas, Anne-Sophie?
3: C'est
23: votre chat. Déjà, rien que de les caresser, de sentir leur chaleur contre nous, ça nous apaise. Mais le plus fascinant, c'est leur ronronnement. Il produit des vibrations à très basse fréquence, souvent autour de 20 à 30 Hz. Ça veut dire 20 à 30 vibrations par seconde. Et ce mélange de vibrations, de sons répétitifs et de contact avec l'animal, ça peut nous aider à relâcher la pression. Ça a même un nom, la ronron-thérapie. Vous connaissez
3: ce
23: terme?
3: Oui, tellement mignon.
23: Non. Bon, en tout cas, les vertus médicales du ronronnement ne sont pas scientifiquement démontrées, mais côté réconfort, beaucoup de propriétaires de chats vous diront que ça fonctionne. Est-ce que vous confirmez les propriétaires de chats?
3: Qui est propriétaire de chats? Oui,
23: on est beaucoup. Bon, sauf vous, parce qu'Achou, mais...
3: Oui, c'est-à-dire qu'elle ronronne et tout d'un coup, paf, elle me mord.
4: Moi, je vous mange, je vous dévore.
3: Exactement.
0: Je confirme aussi un ou deux, ou toute la collection, ça fait énormément de bien.
23: Et j'aimerais juste finir par un petit plaisir personnel. J'ai le droit?
3: Bah bien sûr.
23: En fait, vous connaissez le duo des chats de Rossini? Je vous rafraîchis la mémoire, ça donne ça. Voilà. Et je rêve d'entendre un combat de miaou par Florian et Tanguy, évidemment. Ah. Alors, c'est à vous, messieurs.
4: Vous avez des fantasmes bizarres. Hein.
3: Alors?
4: Allez, Florian.
23: Non, allez.
3: Miaou. C'est pas un combat, moi, c'est tout ça. Mignon.
4: Mais moi, je suis mignon.
23: C'est quand
4: moi,
23: se dit sur RTL.
4: Mais je suis insensible. On appelle ça une fin de carrière.
3: Vous voulez jouer, Philippe?
4: Ou un début d'une autre carrière.
0: Moi, je suis contente de ronronner.
3: Vous le faites tellement bien aussi.
4: On a presque envie de le caresser, dis donc.
3: Merci beaucoup.
4: Pardon pour cette phrase.
3: Moi, je pensais que je parlais le chat aussi à un moment donné. Bon, moi, je comprends pas toujours ce qu'elle va me dire. Merci beaucoup, Emma. On va continuer de parler animaux avec vous, Florian Gazan.
4: Oui.
3: L'info qu'on a failli rater ce soir. On fête ces jours-ci le bicentenaire de la naissance d'Armand David.
4: Absolument.
3: Eh oui. C'est un zoologiste quasi inconnu en France, mais véritable star.
11: Et oui, Anne-Sophie. Le contraire de vous, qui êtes star en France et inconnu en Chine. Enfin, je crois. Donc, ce n'est pas pour vous voir, effectivement, et vous prendre en photo qu'une délégation chinoise était ce week-end au Pays Basque, précisément à Espelette.
3: Mais non.
11: La ville de ce qui pique encore plus qu'un bisou à ma grand-mère, le piment. Non, cette délégation venue de Sichuan était là pour rendre hommage à Armand David, dont le nom ne vous dit peut-être rien, sauf que si vous êtes des amateurs de... Eh oui, car c'est à Armand David que l'on doit la découverte scientifique du panda géant en 1869. Alors non, il ne l'a pas découvert au Pays Basque.
3: Hein. Mais bien.
11: Si ça avait été le cas, ça aurait été un spécimen vainqueur de la primaire des ours bruns des Pyrénées et enfariné comme Raphaël Glucksmann. Mmh. Non, il l'a découvert dans le Tibet oriental.
3: Et alors, comment il s'est retrouvé dans le Tibet oriental?
11: Eh bien, comme Mireille Mathieu, autre spécimen animal qui se caractérise par sa coupe au bol, ainsi qu'un amour pour la démocratie, puisqu'elle s'épanouit en Russie et en Chine, on le rappelle, Armand David est parti à l'âge de 35 ans du côté de l'Empire du Milieu, au milieu du 19e siècle. Alors, pas pour découvrir des animaux dans un premier temps, puisqu'il était missionnaire lazariste. Je précise à Tanguy, qui est en train de se chauffer, que ce n'est pas une position du Kamasutra.
4: Non. Bien.
11: Son objectif était d'évangéliser les Chinois. Oui. Mais comme c'était un prêtre du sud-ouest qui s'intéressait plus, et c'est assez rare pour le signaler,
22: aux animaux et aux plantes qu'aux enfants, eh bien, on a profité pour observer la nature là-bas, collecter, étudier et ramener des spécimens en France. Et donc, son plus gros hit, si je puis dire, c'est le panda géant.
1: Et alors, il l'a découvert comment?
22: Eh bien, nous sommes en 1860. Il est en pleine exploration au Tibet oriental. Il était invité à prendre le thé chez un certain monsieur Li. Et là, il aperçoit chez ce monsieur la peau d'un ours blanc et noir qu'il ne connaît pas. Intrigué, le père David demande ce que c'est. Son hôte lui promet de lui en ramener un pour lui montrer. Et c'est comme ça que le missionnaire basque découvre en chair, en fourrure, en os, cet ours baptisé Ursus Melanoleucus, qui veut dire ours noir et blanc. Les Tibétains, eux, l'appellent panda, mot issu du népalais, qui veut dire mangeur de bambou, ce qui fait. À l'époque, cette découverte est marquante pour l'Occident, évidemment, mais aussi pour la Chine, car le panda était alors inconnu là-bas, à part de la population locale, et pour cause, il vit dans des montagnes inaccessibles à plus de 3000 mètres d'altitude. Il est surtout actif la nuit, et le jour, pour l'apercevoir, c'est compliqué, avec son pelage blanc qui, dans la neige, fait office de camouflage, ce qui explique pourquoi aujourd'hui, Armand David est bien plus connu en Chine que chez nous. Dans la province du Sichuan, un village porte son nom. Il y a des statues de lui un peu partout, et en son honneur, il y a toujours une messe catholique dans l'église bâtie dans la ville de Dengxigu, où il était, où il vivait. Le père David a fini par rentrer en France. Il est mort en 1900 à Paris. Il avait 74 ans. On estime qu'il a découvert, accrochez-vous, 3000 plantes, 10 000 insectes, 1300 oiseaux et 595 mammifères, dont un cerf qui porte son nom, le cerf du père David. Et donc, on se le remet pour le plaisir et pour que vous l'ayez bien en tête ce soir.
1: Merci. C'est important.
22: J'ai juste un petit message d'ailleurs au passage pour Chantal Goya. Petite inexactitude dans les paroles. Le panda né dans l'Himalaya, c'est le panda roux, pas le panda noir et blanc qui lui n'y vit pas. Sans rancune, ma chanchant et la bise à Bécassine.
1: Merci beaucoup. Un panda, ça pourrait ressembler un petit peu à un panda, votre chat, de temps en temps, comme quand il est un peu, voyez.
0: Le côté un petit peu rondouillard.
1: Exactement.
0: C'est ça que vous voulez dire. Oui. Pas de grossophobie.
1: Non, pas du. Oh non, parce que, loin de non, là.
0: C'est
1: mignon, un panda.
0: Question, il a dit chez les gros, il y a plus de place pour la beauté intérieure que chez les autres.
1: Ah, c'est vrai. Ouais. C'est magnifique, voilà. Bon, bah écoutez, je voulais pas être grossophobe, je vous jure. Je trouve mignon, c'est des peluches.
0: Oui.
1: Voilà. Tanguy, oui. Les 60 ans d'RTL, c'est fini.
5: Oui, c'était Tanguy, super.
0: Pardonnez-moi, mais je vous aurais dû dire Tanguy, Tanga.
1: Tanguy, Tanga voilà. Aussi, oui.
5: Merci pour ce départ de chronique qui est un faux départ et qui plombe l'ensemble de la chronique.
1: Voilà, non, oui. On est sur les 60 ans d'RTL.
5: Mais non, les 60 ans d'RTL, c'était super. Il y a eu Julien Lepers, Christine Ockrent, Patrick Sabatier, Olivier Mazerolle. Ça ressemblait à un EHPAD, mais avec des célébrités. En comparaison, mais je me suis senti jeune et Emma Gessel, c'était quasiment un bébé. À un moment, il y a bien dû en avoir un ou une qui a essayé de lui mettre du talc. Oh. RTL a même réussi à avoir un vocal de Jean-Jacques Goldman, ne parle plus depuis 20 ans. Moi, je pensais qu'il lui avait fait une ablation de la langue et que sa sœur l'avait cuisiné en gelée pour le repas du dimanche. Eh bien non, il a parlé, mais c'est un miracle. Quand j'ai entendu ça, je me suis dit, si ça se trouve, ils ont aussi retrouvé Xavier Dupont de Ligonnès et il a fait un message. Ah, salut, c'est Xavier, bon anniversaire RTL. Je vous écoute depuis ma maison dans la Nièvre. Ah zut, quel con. Et ça aurait raccroché. Jean-Jacques Goldman, un jour, a disparu. On ne l'a jamais revu. Vraiment, il a la même vie que le Minitel. Récemment, il a même assisté incognito à un des shows de Céline Dion. Moi aussi, je l'ai fait. Il a suffi que j'y aille. J'étais incognito. Mais Goldman, tout le monde le connaît. Il a dû se déguiser en cornet de churros. Sa femme, Goldwoman, lui léchait un doigt pour lui faire semblant de bouffer un, je sais pas. RTL, c'est vraiment la radio qui fait parler les disparus. N'importe quand, la Rousseau ou le charisme de Raphaël Glucksmann sont susceptibles d'intervenir à l'antenne. Glucksmann, on se moque, mais quel triomphe hier, 66% des voix à la primaire de gauche. Quand il a appris les résultats, lui-même n'y croyait pas. Hein, il faisait la tête du puceau à qui on apprend qu'il a une chlamydia. Mais la soirée de malade, j'ai suivi ça sur BFM. Franchement, c'était comme s'il avait gagné la présidentielle. Ils se sont mis à le suivre sur le périph. Il y avait écrit en direct du convoi de Raphaël Glucksmann. Le convoi, en fait, il était juste dans sa Fiat Tipo. Hein. Et ensuite, il est allé rejoindre ses fans dans un resto de couscous à Belleville. Parce que être de gauche, c'est épuisant. Même les soirs de win, de victoire, au lieu de sortir le champagne et la coke, tu te retrouves à boulotter trois merguez dans du jus de viande. C'est un enfer, quoi. Alors l'alcool, ça devait être du cubi, mais pour autant, ils ont bu, mais de vraies poches à vinasse. Écoutez, la Marseillaise de fin de soirée qu'ils ont tenté de faire, il n'y en a pas eu un pour chanter en même temps que les autres.
1: Ah,
3: beau. Hein.
6: Voilà, on dirait des polyphonies corses en pleine montagne, enfin, ils m'ouvrent une chante et qu'il y a de l'écho. Quoi. C'est horrible.
3: En attendant, la gauche est donc unie derrière Raphaël Glucksmann.
6: Alors, si on veut, disons qu'ils sont unis comme les cinq doigts d'un tourneur-fraiseur dont la machine un jour a ripé. Parce qu'Olivier Faure, le chef du PS, avait 14%, donc il est moins légitime qu'un vegan au salon du barbecue. Et Ségolène Royal, mamie de la Tourette, qui était en roue libre avant qu'on invente la roue, a dit « Je félicite le gagnant, c'est la tradition. » Ce qui est la manière la moins enthousiaste possible d'apporter son soutien à quelqu'un. C'est la tradition. Je pense qu'à Dax, les taureaux entrent eux aussi dans l'arène en disant « Bon bah, faut y aller, c'est la tradition. Hein » Et elle a ajouté « Le stagiaire a gagné malheureusement. » Ah, ça va être sympa les meetings de campagne. Hein, y aura Glucksmann à la tribune avec la même énergie vitale qu'un marcassin écrasé et derrière Royal qui crie « Il est nul ! À mort !» Enfin, grosse relation sadomaso à venir. Hein. C'est pas la peine d'aller dans un donjon à 2h du matin avec un slip en sky. Sinon, au rayon des moments étranges de cette soirée, Florian en a un petit peu parlé, quelqu'un jetait de la farine sur Glucksmann au moment où il entrait dans son taxi. Un G7 business qui était tout propre. Il a foutu de la farine partout sur les sièges en cuir. Si le chauffeur avait chargé Palmade il y a 5 ans et que celui-ci avait éternué, le résultat aurait été le même. Et puis, alors il y a une cyberattaque sur le site de la primaire. Les hackers s'en prennent à des cibles de moins en moins stratégiques. Hein, la primaire du PS. Je veux dire, la prochaine fois, ils vont empêcher quoi? L'élection des délégués de classe de la 6e? Enfin, si c'est Poutine qui est derrière tout ça, il est en train de se ravoir. Et ce matin, il y a eu une cyberattaque des frigos d'Intermarché et de Super U. Certainement Cadmerat de Grand Frais qui en est à l'origine. Et s'est mis à faire 50 degrés dans les frigos. Les croustibades, vous les preniez, ils étaient déjà cuits. Les croustibades, vous voyez ce que c'est?
3: Bah oui. Hein,
6: ce sont des bâtonnets de poisson pané. Alors c'est le même principe que Glucksmann quand il est recouvert de farine. Seulement vous ajoutez 2 œufs, de la chapelure et de l'huile, c'est tout. Glucksmann hier, c'était presque un croustibade.
3: Voilà. Merci beaucoup. Tanguy Pastureau, ou Tanguy Tanga.
6: Allez, ça va rester ce truc-là. Plus jamais Gueluc, hein. Merci.
3: Merci Philippe d'être resté avec nous. Philippe Gueluc, je rappelle, le chat président, c'est le best-of et on est vraiment toujours ravis de vous accueillir et de lire les aventures du chat.
6: Merci.
3: Merci à vous. On vous embrasse. Merci à tous les trois également. L'examen du budget débute demain à l'Assemblée. Oui, on change un peu d'ambiance. Et vous le savez, on cherche des économies. Et si on rabotait les niches fiscales? Une niche, c'est une exception qui permet de payer moins d'impôts. Il en existe 450 qui coûtent 90 milliards par an. Alors, n'y a-t-il pas trop de niches? Lesquelles pourrait-on supprimer? C'est la question de la preuve par trois. Et puis, Donald Trump a opéré ce week-end un revirement dont il a le secret. Le président américain a levé l'interdiction des exportations de pétrole russe pour acheter du diesel à Poutine. À quoi joue Trump avec la Russie? On en débat dans les grands esprits se rencontrent. Mais d'abord, une pause. Et c'est le journal d'Alban Le Prince.
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3: Il est 19h.
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3: Le journal, c'est avec Alban Le Prince. Bonsoir Alban.
13: Bonsoir Anne-Sophie, bonsoir à tous.
3: À la une de ce lundi 12 octobre, un principal et une enseignante blessés par balle à Aubagne. Le ministre de l'Éducation nationale dénonce un acte criminel.
13: Et RTL, vous le révélez, le père de l'adolescent qui a ouvert le feu et dont on ne connaît pas les motivations est en garde à vue. L'établissement français du sang tire la sonnette d'alarme avec le retour des virus, les blocus et les intempéries. Les stocks sont au plus bas. Au sommaire aussi, l'accord de Donald Trump avec Vladimir Poutine sur le diesel russe qui fait bondir jusque dans les rangs républicains.
3: Et puis la tentation du soir, c'est une série de retour sur TF1 pour une saison 2. Katsai, rendez-vous avec le Girl Power. Les cours seront annulés demain au collège Joseph Lacanal d'Aubagne.
13: Là où un adolescent de 14 ans a ouvert le feu au fusil de chasse ce matin, il a blessé le principal et une enseignante avant d'être désarmé par le CPE et interpellé. Étienne Baudu, les élèves et parents que vous avez rencontrés sont toujours sous le choc.
14: Oui, la journée a été longue, hein, avec ces 4 coups de tonnerre aux alentours de 10 heures, 4 coups de feu en tout, la sirène incendie qui retentit, des élèves confinés dans leur classe sans pouvoir forcément au début communiquer avec l'extérieur, et puis un déconfinement au fur et à mesure, classe par classe, les uns après les autres, tout au long de la matinée. Les parents massés derrière les rue-balises accueillent leurs enfants, plus ou moins en colère d'ailleurs.
15: Les parents de Luna.
14: Rassurée, madame?
15: Oui, rassurée, mais j'étais en panique, on comprend pas. Franchement, on se demande si on voit nos enfants pour lire ou je sais pas. C'est pas normal. On ne voit pas nos enfants. Après, on ne sait pas s'ils vont revenir à la maison ou pas.
14: Alors, ils sont tous revenus à la maison, moins choqués que d'autres. Elles sont passées par la cellule psychologique. Des parents aussi ont eu du mal à supporter l'attente.
15: Entre le premier texto de ma fille pour me dire « Maman, viens vite !» et le moment où je les récupère, vraiment, ce temps-là, il a été trop long. Et puis après, elle m'a appelé et elle m'a expliqué ce qui se passait. Et j'étais inquiète parce que son petit frère n'a pas de portable, lui. Et donc, jusqu'à ce qu'elle retrouve son petit frère, c'était compliqué, ouais.
14: Alors demain, le collège restera fermé. Vous le disiez, pas d'accueil des élèves. La date de la réouverture n'a pas encore été décidée.
13: Merci, Étienne Baudu. Le parquet de Marseille a annoncé dans la foulée l'ouverture d'une enquête pour tentative d'assassinat. On ne sait pas ce soir pourquoi l'adolescent a ouvert le feu. C'est une information RTL. Son père a été placé en garde à vue pour détention d'armes. Laurent Nunez, le ministre de l'Intérieur, qui s'est rendu sur place avec son collègue de l'Éducation nationale, l'a confirmé.
16: Sur les conditions dans lesquelles il s'est procuré cette arme, il y a une enquête qui est en cours. Franchement, à la fois sur les conditions matérielles de préparation de cet acte qui manifestement a été préparé, puisque madame la procureure a ouvert sur tentative d'assassinat, et puis ensuite sur les conditions de réalisation et surtout sur les mobiles, il convient d'être extrêmement prudent. Il y a évidemment plusieurs hypothèses, aucune n'est exclue, mais il faut rester extrêmement prudent.
13: Une fusillade qui ne semble pas liée au mouvement des lycéens. Pourtant, malgré un recul de la mobilisation, le ministre de l'Éducation note une intensification des violences. La veille de l'acte 5, au moins 8 personnels éducatifs ont été blessés aujourd'hui, selon Édouard Geffray, notamment dans les académies de Créteil, Bordeaux et Lyon.
3: Et en raison de ces blocus lycéens, mais aussi du retour des virus et des conditions météo, l'établissement français dut sentir la sonnette d'alarme.
13: De nombreuses collectes ont été annulées ces dernières semaines et les réserves de sang sont au plus bas. L'EFS compte donc sur la générosité des Français et leur propose de profiter des vacances de la Toussaint qui débutent vendredi soir pour aller donner leur sang. Sophie Lecam, directrice générale adjointe de l'EFS.
0: Nos réserves n'ont cessé de baisser depuis le début du mois de septembre. Il y a eu notamment une recrudescence de virus type rhume, Covid qui ont circulé au mois de septembre. Il y a eu des événements climatiques comme par exemple les épisodes cévenols qui nous ont obligés à annuler des collectes. Et puis maintenant, il y a les événements sociaux. Dans les 15 derniers jours, nous avions des collectes qui étaient prévues sur des campus universitaires ou dans des lycées qui ont dû être annulées, soit parce que les lycées ou campus étaient bloqués, soit parce que les conditions de sécurité n'étaient pas toutes remplies. Et nous arrivons aujourd'hui à un niveau de stock qui est quand même assez inquiétant. Il nous manque environ 10 000 poches en stock et c'est pour cela que nous appelons les donneurs à se mobiliser dans les prochaines semaines puisqu'il y a les vacances qui arrivent. Certains auront la chance d'avoir quelques jours de congé et nous les invitons à prendre une heure de leur temps pour venir donner leur sang.
13: Sophie Lecam au micro RTL d'Agathe Landais.
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3: Il est 19h04 et si on pouvait acheter de la salade, des œufs ou encore des yaourts avec des tickets restaurants, les députés ont commencé aujourd'hui l'examen d'une proposition de loi.
13: Elle vise à pérenniser la possibilité d'utiliser les titres restaurants pour acheter tout type de produits alimentaires, sauf exception, comme l'alcool et les bonbons pour les 6 millions de salariés qui en bénéficient. Un amendement prévoit aussi d'instaurer un double plafond, 10 euros pour les achats en magasin, 25 pour un repas au restaurant.
3: Et à Toulouse, un restaurant justement n'en demande pas tant.
13: Face à l'inflation, le chef du Mood veut pouvoir rester accessible. Il vient donc de lancer le plat du midi à 5 euros. Patrick Tégéraud, au menu, cuisse de poulet purée et ça cartonne.
1: Oui, la cuisse du poulet vient du Gers, les pommes de terre du marché Gare, tout proche, elles sont achetées en très grande quantité et la cuisson au grill est très économique. Riyad Cobb, le patron du Mood, serre ses coups pour proposer son poulet purée à 5 euros car il souhaite que les plus modestes retrouvent le chemin du restaurant.
4: Moi aussi je fais des courses, quand on voit que les prix ont augmenté, que des personnes doivent enlever des produits, des caddies à la caisse, qu'on a de moins en moins de clients entre midi et deux, donc je fais ce que je peux faire.
1: Pour pouvoir se régaler à 5 euros, il faut réserver les lundis et mardis. Trois copines arrivent justement avec leurs très jeunes enfants.
5: Je trouve que c'est une bonne idée pour effectivement les gens qui ont des faibles revenus, même pour faire un petit plaisir, et puis voilà, c'est chouette.
11: Ouais. Venir avec nos enfants, c'est super.
17: Aller avec les enfants au restaurant, ça te coûtait cher, quoi.
11: Ah oui, ça chiffre vite, oui. Donc là, c'est bien. C'est bien pour nous.
17: Regarde, vous êtes content de voir arriver ces jeunes mamans avec leurs enfants.
4: Bien sûr, c'est un plaisir et que les personnes viennent en profiter du coup en famille. Ouais. Et c'était le but, on va dire mission accomplie.
1: Ouais. Riyad espère que d'autres restaurateurs mettront aussi un plat anti-crise à leur menu.
13: Patrick Tégéraud, correspondant de RTL à Toulouse.
3: Les chiffres du jour le confirment, les prix des carburants sont en baisse.
13: 2,13 € en moyenne le litre de sans-plomb 95, 2,32 € pour le diesel, c'est quasiment 3 centimes de moins en une semaine. Et cette baisse, elle devrait se poursuivre dans les prochaines semaines. Les distributeurs de carburant ont été reçus aujourd'hui à Matignon par Sébastien Lecornu suite à l'annonce de la libération de 10 millions de barils issus des stocks stratégiques. Le PDG de Total s'est engagé dès le début du mois prochain à baisser de 8 à 12 centimes le litre de diesel, 20 centimes pour le GNR. Il a aussi annoncé le maintien du plafonnement des prix.
3: Patrick Pouyanné qui dit aussi s'attendre à une détente sur le marché des prix du gazole après l'accord surprise conclu ce week-end entre Donald Trump et Vladimir Poutine sur le diesel russe.
13: Une décision indigne, dénonce Volodymyr Zelensky, le président ukrainien. Mais pour Donald Trump, c'est une façon de faire baisser les prix à la pompe à un mois des élections de mi-mandat. Arnaud Touche, sauf que même dans son propre camp, les Républicains, cet accord, eh bien, il est loin de faire l'unanimité.
18: Oui, avec même une initiative législative au Congrès pour bloquer les achats de pétrole russe. Et pas de n'importe qui, effectivement, puisqu'il s'agit d'un élu du camp présidentiel, Brian Fitzpatrick. Et même l'ancien vice-président des États-Unis, Mike Pence, demande à Donald Trump de revenir sur sa décision. Et tout le week-end, plusieurs républicains et démocrates ont vivement critiqué cet accord. Tom Tillis, sénateur républicain de Caroline du Nord, l'a encore répété hier sur NBC.
19: Cela a des conséquences mortelles si nous donnons à Vladimir Poutine l'impression que nous allons lever le pied au lieu d'appuyer sur l'accélérateur pour mettre fin à cette guerre et garantir la paix en Europe. Nous devrons faire marche arrière et je pense sincèrement qu'il y a de bonnes raisons de dire que le président ne respecte pas la loi.
18: Et dans un communiqué commun, quatre Trumpistes rappellent que le Congrès a explicitement interdit les importations d'énergie russe en 2022. Mais vous l'avez dit, Alban, pour Donald Trump, ce deal, comme il dit, est important pour le prix des carburants. Le diesel a atteint, vous le savez, des niveaux records aux États-Unis. Et le président espère bien faire baisser les prix grâce à cet accord avec Moscou.
13: Arnaud Touche, correspondant de RTL aux États-Unis.
3: Et puis carburant, budget, mobilisation lycéenne. Vous pourrez poser vos questions demain à la porte-parole du gouvernement et ministre de l'énergie, Maud Bréjon. Elle est l'invitée d'Amandine Mégot dans les auditeurs à la parole à partir de 13h pour poser vos questions. 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Les papillons n'ont pas fini de nous surprendre. Une étude qui vient de paraître dans la revue Nature perce le mystère autour de leurs ailes.
13: On pensait que leur couleur ne servait qu'à séduire. Eh bien, c'est bien plus que ça. Bonsoir Virginie Garin.
6: Bonsoir à tous.
13: On apprend notamment que leurs motifs et leurs battements permettent, par exemple, de créer des illusions d'optique et de se protéger des prédateurs.
6: Alors, leurs prédateurs, ce sont surtout les oiseaux et ils arrivent à leur échapper grâce aux formes géométriques qui sont sur leurs ailes. Ça peut être des faux yeux, des traits, des doubles huit. Et quand ils battent leurs ailes très vite, eh bien, ces motifs créent une illusion d'optique. Soit l'oiseau qui veut attraper le papillon le voit flou, soit il va le voir aller à droite alors qu'il va à gauche ou en bas alors qu'il monte. Ce sont des chercheurs britanniques qui ont étudié 400 papillons. Ils ont filmé leur vol avec des caméras capables de prendre 1000 images par seconde. Et ils ont compris donc pourquoi quand une mésange fonce sur un grand porte-queue, c'est ce papillon jaune et noir qu'on connaît en France, eh bien pourquoi la mésange va le louper avec son bec, elle va passer à côté. Alors le papillon berne les oiseaux, les stratégies de la nature sont incroyables. En revanche, il a beaucoup de mal à se protéger des humains, des pare-brises ou des insecticides. Depuis 1990, il y a 40% de papillons en moins en France et ce n'est pas une illusion d'optique.
13: Merci beaucoup Virginie Garin.
3: La tentation du soir, c'est avec vous Laurent Marsic, bonsoir.
8: Bonsoir.
3: Votre coup de cœur, c'est l'arrivée de la saison 2 de Cat's Eyes ce soir sur TF1, série aux 5 300 000 téléspectateurs, truffée de cascades.
8: Série adaptée du dessin animé des années 80, vous connaissez Anne-Sophie, Alban, j'imagine pas trop jeune. Trois sœurs, trois voleuses incarnées par Camille Lou, Constance Labbé et Claire Romain. Des cascades à foison conçues et réglées à la seconde près par Alexandre Coderlier.
20: En fait, on essaye de définir un peu le potentiel de chaque comédien. Par exemple, Camille, on lui a appris à faire de la descente en rappel tête en bas.
21: J'appuie à tous, elle a sauté en parachute. Je répète, elle a sauté en parachute. Vous foncez me la choper en bas au point d'atterrissage. Allez,
8: ça, c'était en saison 1, départ depuis la Tour Eiffel. Des cascades, il y en a partout dans la saison 2. À Pompidou, à Orsay, des plongeons dans le vide depuis le toit d'un immeuble parisien. Des scènes de combat, là aussi, ce sont des chorégraphies qu'il faut apprendre.
22: Et chauffe quand même ta nuque, mine de rien.
13: J'imagine quand même, Laurent, qu'on n'est pas au niveau de Jean-Paul Belmondo, qui réalisait toutes ces cascades seules. Il y a des doubleurs, non?
8: Eh ben, oui, mais pas tant que ça, en fait. Ils ont des astuces. Comme dans l'abbaye du Mont-Saint-Michel, où vous verrez une cascade assez incroyable, il y a une des actrices qui descend en rappel, la tête en bas, façon Spider-Man. Mais en fait, l'actrice ne fait rien. Elle est juste accrochée à la corde. Elle est accrochée à la corde qui est treuillée. Ou encore une cascade à 45 mètres de haut, un viaduc, un train, un saut en parachute.
20: Une belle installation au niveau du train et du pont, où on avait les deux comédiens qui étaient à 45 mètres de haut. En fait, comme si, il descendait en parachute.
23: Oups, Camille.
24: Ouais, je suis au max.
23: Non.
8: Au max, mais elle va réussir. Les cascades de Cat's Eyes saison 2 sont à découvrir ce soir sur TF1, 21h10.
3: Merci Laurent et merci Alban. On vous retrouve à 19h30.
13: À tout à l'heure.
3: La météo avec vous, Marina Giraudot. Demain, plus de gris que de bleu.
28: Oui, ça sera assez nuageux sur le pays avec des petites bruines, des petites pluies faibles localisées. Le plus simple, c'est de vous dire là où il y aura du soleil toute la journée. C'est sur une petite zone sud qui va des Pyrénées en allant vers les Alpes et en descendant vers la Méditerranée. Partout ailleurs, ce sera nuageux. Alors quand même, pour la Bretagne et les côtes de la Manche, une fois la perturbation passée, ça ira quand même mieux dans l'après-midi. Et puis à l'inverse, de l'Alsace à la Franche-Comté au Lyonnais, la matinée sera ensoleillée, mais dans l'après-midi, les nuages, les petites brunes seront de retour. Et d'ailleurs, comme il y aura une matinée ensoleillée pour le nord-est, il y aura de la fraîcheur, mais seulement pour eux, où il fera entre 4 et 7 degrés, parce que partout ailleurs, demain matin, ce sera doux sur le pays, entre 14 et 16 degrés, jusqu'à 18 à La Rochelle. Et puis l'après-midi, les températures seront en hausse. 26 à Perpignan et Ajaccio, 25 à Marseille, 24 à Grenoble, 23 à Paris demain après-midi, 22 à Nantes et à Tours, 21 à Lyon et Clermont-Ferrand, 20 à Lille, 19 à Nancy et Strasbourg et 16 à Langres.
3: Et cette douceur va durer toute la semaine?
28: Alors jusqu'à vendredi, c'est-à-dire qu'on aura de la douceur mercredi, jeudi qui sera la journée la plus douce, on attend même du 29-30 degrés au sud de l'Aquitaine. Mais oui, l'été n'a pas dit son dernier mot. Vendredi, ce sera encore doux, mais baisse des températures à partir de ce week-end.
3: Merci Marina, je buvais une gorgée.
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3: Le crédit d'impôt pour votre nounou, la déduction de 66% quand vous faites un don, l'exonération des heures sup ou le crédit impôt recherche pour les entreprises. Tout ça, ce sont des niches fiscales. Si vous les additionnez, elles coûtent cher, 90 milliards par an. Faut-il les raboter ou les supprimer? On pose la question dans la preuve par 3. À tout de suite.
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3: Les députés vont commencer à examiner le projet de budget 2027 à l'Assemblée demain. Le gouvernement veut faire des dizaines de milliards d'économies. Pour cela, doit-il s'en prendre aux fameuses niches fiscales? Elles coûtent chaque année près de 90 milliards d'euros à notre budget. Faut-il en supprimer? Et si oui, lesquelles? C'est ce qu'on va voir dans la preuve par 3. Bonsoir Mathilde Piquet.
46: Bonsoir.
3: Vous êtes journaliste au service éco de RTL. 465 niches, je crois. De quoi parle-t-on exactement?
0: Alors, une niche fiscale, c'est une dérogation qui permet de payer moins d'impôts sous différentes formes. Ça peut être un taux réduit d'imposition, une exonération ou un crédit d'impôt. C'est donc, au final, un manque à gagner pour l'État. Alors, il y a les niches les plus connues, le crédit d'impôt pour les services à la personne, l'exonération d'heures supplémentaires pour inciter au travail, une réduction d'impôt quand vous donnez à des associations. Certains travaux ouvrent aussi droit à une défiscalisation. Et puis, il y a des niches fiscales plus spécifiques destinées à des secteurs bien particuliers. Un crédit d'impôt pour soutenir l'agriculture biologique, un autre pour l'investissement en Corse. De nombreux dispositifs existent aussi pour booster le marché immobilier. Par exemple, la réduction d'impôt de Normandie concerne les particuliers qui achètent un logement ancien à rénover pour le mettre en location. Enfin, certaines niches sont pour le moins insolites, comme une exonération d'impôt pour les producteurs de truffes ou encore un régime fiscal avantageux pour les propriétaires de chevaux de course.
3: Alors, qui profite de plus de ces niches, les entreprises ou les particuliers?
0: Alors, ce sont les particuliers, hein, car les sommes en jeu sont bien plus importantes. L'an dernier, les avantages fiscaux qui ont permis aux ménages de réduire leur impôt sur le revenu ont coûté 41 milliards d'euros à l'État. Mais les entreprises ne sont pas en reste non plus, avec le crédit d'impôt recherche, mais aussi l'aide à la création et à la reprise d'entreprises qui exonère les entrepreneurs de certaines charges sociales. La fiscalité est aussi allégée sur les transmissions d'entreprises familiales pour éviter que certaines ne disparaissent. Selon la Cour des comptes, certaines niches fiscales ne démontrent toutefois pas leur efficacité. Elle appelle donc à mieux les évaluer et surtout à en réduire le nombre.
3: Et alors justement, quel est le tiercé des niches les plus coûteuses?
0: Alors sur la première marche du podium, on a le crédit d'impôt recherche. Ils permettent aux entreprises de déduire une partie de leurs dépenses de recherche et de développement de leurs impôts. Ce dispositif coûtera l'an prochain plus de 7 milliards d'euros à l'État. Conçu pour favoriser l'innovation des entreprises sur le sol français, le dispositif est en fait régulièrement critiqué pour son manque d'efficacité. Le crédit d'impôt pour les services à la personne arrive quant à lui en deuxième position. Il inclut les prestations de ménage, la garde d'enfants ou encore l'aide à domicile. Là aussi, le coût s'élève à 7 milliards d'euros l'an prochain. Le gouvernement entend préserver ces deux dispositifs dans son projet de budget, mais ce n'est pas le cas de la troisième niche, la plus coûteuse, l'abattement fiscal des retraités sur leur déclaration d'impôt. Ils peuvent en fait déduire 10% du montant de leur pension. L'an prochain, le plafond de cet avantage fiscal sera revu et certains retraités devront donc payer plus d'impôts.
3: Merci Mathilde. Alors on va se pencher sur la deuxième plus coûteuse, c'est le crédit d'impôt à la personne. Une députée socialiste a déposé un amendement pour réduire l'avantage fiscal aux emplois à domicile de confort, le jardinage, le ménage, les travaux ménagers, et de réduire de 50% à 40%. Nous sommes en ligne avec Julie Lautel-Deloume, la présidente de la Fédération des particuliers employeurs. Bonsoir.
1: Bonsoir.
3: Est-ce que cela vous choquerait, cette réduction? Je précise que ça ne concerne ni les nounous, ni les aides aux personnes âgées ou handicapées.
1: La proposition de Madame Pires-Beaune est extrêmement dangereuse, puisque aujourd'hui, effectivement, il est sacralisé le fait que la petite enfance et tout ce qui est accompagnement des personnes en perte d'autonomie ou en situation de handicap ne seraient pas touchés. Donc très concrètement, on parle des personnes qui ont quelqu'un à leur domicile pour faire du ménage. Ce qu'il faut savoir quand même, c'est que même des personnes en situation de handicap ou en perte d'autonomie font appel à quelqu'un pour venir à leur domicile et faire du ménage, puisque ces personnes-là sont justement présentes au quotidien depuis de nombreuses années.
3: Vous voulez dire une deuxième employée à domicile, en fait?
1: Exactement, c'est tout à fait possible. Ce qu'il faut aussi voir, c'est que dans les personnes qui ne sont pas encore déclarées en perte d'autonomie ou qui n'ont tout simplement pas fait les formalités pour être déclarées en situation de handicap, vous avez des personnes qui ont besoin de quelqu'un à leur domicile, tout simplement pour continuer à vivre chez elles. Là, on vous parle des femmes de ménage, mais vous avez aussi des personnes qui vivent en ruralité. Et si vous n'avez pas quelqu'un pour faire le jardinage ou bien faire du bricolage, elles ne pourront tout simplement pas vivre chez elles et c'est extrêmement dangereux.
3: Enfin, cela permettrait quand même d'économiser autour de 800 millions d'euros et c'est la Cour des comptes qui estime qu'il faut réduire le périmètre du crédit d'impôt pour les aides à domicile.
1: Ce qui est sûr, c'est que le sujet est fondamental et au regard du vieillissement de la population, il faut l'étudier. Mais par contre, il faut l'étudier avec sérieux et pas 10 minutes tous les ans au moment où on étudie le PLF. Là, les chiffres qu'on vous annonce ne prennent pas en compte la réalité, à savoir les sommes qui sont reversées par les particuliers employeurs au moment où ils payent leurs salariés et donc les indemnités de chômage aussi qui ne sont pas versées aux salariés qui ont un emploi. Très, très concrètement, lorsqu'un particulier employeur perçoit 1 euro de crédit d'impôt, il reverse 80 centimes au titre des cotisations sociales qu'il a lui-même versées et également des économies qui sont faites sur les indemnités chômage.
3: Oui, mais il est quand même subventionné par le budget, par les Français. Alors,
1: comme on entendait en introduction, si des crédits d'impôt étaient efficaces, il est extrêmement efficace chez nous puisqu'il a permis non seulement à 1,2 million de salariés qui sont des salariés du particulier employeur à avoir un emploi, il permet à 3,4 millions de particuliers employeurs à pouvoir vivre en autonomie ou pouvoir tout simplement avoir des conciliations de temps de vie entre leur vie professionnelle et leur vie personnelle. Et puis dans un contexte budgétaire qu'on connaît avec un pouvoir d'achat qui est drastiquement réduit actuellement et en très grand danger, la proposition de Madame Pires-Beaune coûterait en réalité, engendrerait une augmentation de 20% de reste à charge pour les Français, puisqu'ils paieraient en plus 2,30 euros par heure d'accompagnement à leur domicile, ce qui est absolument dramatique et risquerait de créer du travail dissimulé.
3: Merci beaucoup Julie Lhotel de Loom. Alors, tous les bénéficiaires ont une bonne raison de défendre leur niche fiscale, hein. Mais est-ce qu'on ne peut pas tout de même faire un petit peu de ménage dans toutes ces niches? Bonsoir Christine Pires-Beaune, vous êtes la députée PS du Puy-de-Dôme dont parlait justement Julie Lhotel de Loom. Voilà. Vous êtes à l'origine de l'amendement qu'on évoquait. Quelle est la pire des niches selon vous qu'il est urgent de supprimer?
2: Alors, moi, je ne suis pas forcément pour la suppression de niches fiscales et en tout cas, pas sans évaluation. Donc, ça tombe bien parce que mon amendement, il ne fait que traduire une recommandation du Conseil des prélèvements obligatoires, le même qui nous dit que de la Cour des comptes, oui, mais le Conseil des prélèvements obligatoires, le même qui nous dit qu'on fait trop de déficits, qu'on a trop de dettes, et donc il passe en revue toute une série de niches et il nous dit sur lesquelles on peut effectivement avoir une action, c'est-à-dire, vous l'avez dit, hein, une niche fiscale, c'est quoi? Bah, c'est une diminution de l'impôt dû. Donc quand le pays va bien, qu'on ait des taux de 50% ne me choquerait pas. Quand il faut faire des économies, et il faut faire des économies, et que l'on vous dit que ce crédit d'impôt, en le baissant de 50 à 40%, non pas pour les personnes handicapées, non pas pour tout ce qui concerne les gardes d'enfants, mais pour vous ou pour moi qui avons, par exemple, besoin d'un jardinier une fois par an pour couper notre haie, ou pour les personnes qui vont employer effectivement une femme de ménage, ou même pour les personnes qui vont avoir un système de surveillance de leur résidence principale ou de leur résidence secondaire,
3: parce qu'ils n'ont pas de confort. Hein, s'agit, c'est ce que vous dites.
2: C'est pas des activités essentiel, passer de 50 à 40%, ce que dit le Conseil des prélèvements obligatoires, c'est que ça ne met nullement en danger le travail, la reprise du travail au noir. C'est le seuil, justement, auquel on peut baisser.
3: Donc, moi, ça revient quand même à augmenter les impôts. Aujourd'hui, à un moment où c'est vrai que la France est pas en retard au niveau des prélèvements obligatoires.
2: Alors, on n'augmente pas l'impôt, on ne fait que diminuer un peu moins.
3: Diminuer la baisse.
2: le cadeau fait effectivement sur l'impôt dû. Attention, parce que encore une fois, ce n'est qu'un effacement d'impôt que normalement on est censé payer. Moi, je ne veux pas toucher au crédit d'impôt pour les personnes âgées, pour les personnes dépendantes, même pour leurs femmes de ménage. C'est faux. Par contre, pour les personnes effectivement qui emploient quelqu'un, un jardinier, pour débroussailler, pour couper la haie, pour faire le ménage, passer de 50 à 40, on va pas licencier sa femme de ménage.
3: Non.
2: Un crédit d'impôt de 40%, c'est déjà très très généreux.
3: Merci beaucoup Christine Pires-Beaune et excusez-nous une nouvelle fois pour la qualité du son. On a eu en accéléré un peu les propos de Christine Pires-Beaune. Merci à vous trois d'avoir participé à cette preuve par trois. Dans un instant, le journal de campagne d'Agnès Bonfillon. Et puis, on va revenir sur les annonces choc de Donald Trump ce week-end. Le président américain a décidé d'acheter du diesel à la Russie, en contradiction avec les sanctions appliquées à Moscou. Il a aussi appelé à changer de président en Ukraine. Pourquoi ce nouveau revirement? À quoi joue Donald Trump? On en débat dans Les Grands Esprits se rencontrent. Mais d'abord, une pause et l'essentiel de l'info avec Alban Le Prince.
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3: Il est 19h30. L'essentiel de l'info avec vous, Alban de Prince.
4: On ne touche pas à l'institution scolaire. Les mots d'Edouard Geffray, le ministre de l'Éducation, s'est rendu à Aubagne, où un adolescent de 14 ans a ouvert le feu au fusil de chasse ce matin dans son collège. Il a blessé le principal et une enseignante avant d'être désarmé. RTL vous le révélait, son père, un ancien militaire et tireur sportif, a été placé en garde à vue pour détention d'armes. 2,13 € en moyenne le litre de sans-plomb 95, 2,32 € pour le diesel. L'UFIP vient de dévoiler ces chiffres, des prix en légère baisse et cela devrait continuer dans les prochaines semaines. Le patron de Total Energy est reçu aujourd'hui à Matignon avec les autres distributeurs, s'est engagé à baisser de 8 à 12 centimes le prix du litre de gazole pour les particuliers, 20 centimes pour le GNR. Et puis des centaines de milliers, voire des millions d'euros de produits bons à jeter à la poubelle. Au moins 300 supermarchés ont été victimes d'une cyberattaque inédite visant leurs installations frigorifiques la nuit dernière. La plupart d'entre elles étaient anciennes et pas mises à jour, assure ce soir leur fabricant.
3: Merci Alban, on vous retrouve à 20h.
4: Tout à l'heure.
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3: Avec Agnès Bonfillon. Bonsoir Agnès.
6: Bonsoir Anne-Sophie, bonsoir à tous.
3: D'une départementale à l'autoroute, Raphaël Glucksmann accélère. Bruno Retailleau promet 197 milliards d'euros d'économies et l'endroit incontournable pour les politiques cette semaine, le mondial de l'auto. On débute par le mot du jour. Accélération.
6: Et oui, au premier jour du reste de sa vie de candidat, Raphaël Glucksmann passe la vitesse supérieure. Bien obligé, il ne s'attendait pas à récolter 66% des voix dès le premier tour de la primaire de gauche. Donc Arthur Bélier, pour lui et ses équipes, tout s'est accéléré hier soir.
7: Oui, le scénario victoire dès le premier tour avait été envisagé, mais enfin pas avec cette avance. Alors, juste après les résultats, les équipes peaufinent un tract, l'envoient à l'impression. Avant qu'un conseiller ne se réveille à 3h du matin, partent les récupérer chez l'imprimeur pour qu'ils soient distribués dès 8h ce matin à la sortie du métro dans Paris. 50 000 tracts imprimés, pas de temps à perdre parce que Raphaël Glucksmann démarre sa campagne avec un peu de retard. Jean-Luc Mélenchon, lui, a déjà fait distribuer 20 millions de tracts depuis le début de la campagne.
3: Ça, c'est pour les tracts et pour le QG, Arthur.
7: Eh ben, c'est le prochain gros sujet. Le siège de place publique dans le 9e arrondissement de la capitale se fait trop petit. Il faut maintenant trouver un lieu qui puisse accueillir tous les socialistes qui vont se greffer à la campagne.
6: Et on imagine aussi que les réunions s'enchaînent depuis hier soir.
7: Et oui, pas grand. Personne n'a beaucoup dormi autour du candidat avant d'enchaîner les réunions. Aujourd'hui, au menu, le calage des premiers déplacements. Plusieurs sont prévus dans les prochains jours. Il faut surfer sur la dynamique de cette victoire, mais sans précipitation. Analyse un député proche de Raphaël Glucksmann. Gros dossier aussi, le premier meeting prévu mi-novembre pour afficher l'unité du PS et de place publique derrière le nouveau candidat désigné.
6: Arthur Bélier du service politique de RTL.
3: Le chiffre du jour, 197 milliards, c'est le montant des économies promises par Bruno Retailleau.
6: Ce matin, le candidat LR a présenté sa trajectoire budgétaire. Il assume sortir le bulldozer pour réduire la dépense publique. Avec 197 milliards d'euros économisés sur 5 ans, il veut un déficit public sous la barre des 3% dès 2031, sans augmentation d'impôts. Le temps presse, dit le patron des Républicains. Il estime que la France est assise sur une poudrière financière et une poudrière sociale.
8: Un pays où celui qui se lève à 6 heures du matin et qui paye pour ceux qui ne se lèvent pas, eh bien ce pays, tôt ou tard, finit par exploser.
6: Et Bruno Retailleau en a profité pour tacler Édouard Philippe, Gabriel Attal, mais aussi Marine Le Pen.
8: Ceux qui ont allumé la mèche ne peuvent pas prétendre l'éteindre. Ceux qui sont co-responsables de ce bilan ne peuvent

0: pas avoir la moindre légitimité pour se présenter devant les Français et dire qu'ils régleront le problème. Et ceux qui promettent d'autres milliards d'économies tout en distribuant des chèques jusqu'au permis de conduire, eh bien, ça n'est pas sérieux.
1: Oui, le permis de conduire gratuit pour les jeunes sous condition, on le rappelle, c'est effectivement une promesse du Rassemblement national. La campagne en direct, direction Porte de Versailles à Paris, où se tient le Mondial de l'Automobile cette semaine. Après le salon de l'élevage près de Clermont-Ferrand, c'est l'endroit où vont se presser les candidats à la présidentielle, effectivement. Thomas Després, on peut presque parler de passage obligé.
2: Oui, imaginez Édouard Philippe au volant de la dernière deux chevaux électriques ou encore Jordan Bardella embarqué dans une R5. Une fois encore, ce sera the place to be, l'endroit où il faut être jusqu'à dimanche. Pour le candidat Horizon, ce sera mercredi. Pour le patron du RN, vendredi. Sans oublier Gabriel Attal et Raphaël Glucksmann qui eux aussi pourraient faire le déplacement. D'ailleurs, tous les candidats sans exception ont été invités ici. J'ai croisé ce matin Luc Châtel, c'est le grand patron du salon.
3: L'automobile, c'est à la fois la proximité, la vie quotidienne, la consommation, le pouvoir d'achat, la liberté. Et de l'autre côté, c'est la stratégie industrielle, c'est la souveraineté européenne, l'innovation. Donc pour un candidat à l'élection présidentielle, c'est un sujet qui est très important.
2: Un sujet tellement important que s'il faut le déplacement jusqu'à la porte de Versailles, les candidats seront bien reçus, nous dit-on, accompagnés dans chaque stand par un responsable du salon, avec un enjeu aussi de lobbying pour la filière automobile qui a prévu pour chacun un livre blanc contenant des propositions choc, disent-ils, histoire que les candidats puissent s'en inspirer dans leur futur programme présidentiel.
1: Thomas Després pour RTL. Les brèves du jour. Alors, je vous propose de nous rencontrer dès le début du mois de novembre. C'est pas moi qui parle, c'est Édouard Philippe. Par mail, vendredi, le candidat Horizon a invité la droite et le bloc central à s'unir en vue de la présidentielle. Parmi les destinataires, Gabriel Attal, Bruno Retailleau, David Lisnard, mais aussi les présidents de parti comme Hervé Morin et François Bayrou, sans oublier les présidents de groupe à l'Assemblée et au Sénat. Marine Le Pen sera à Bruxelles mercredi. La candidate RN souhaite se faire entendre sur le budget pluriannuel de l'Union européenne, budget 2028-2034, pour lequel elle voudrait diviser par deux la participation française.
4: Merci Agnès Bonfillon, à demain.
1: À demain.
4: Trump ce week-end, eh bien, le président américain a décidé d'acheter du diesel à la Russie en contradiction avec les sanctions appliquées à Moscou. Il a aussi appelé à changer de président en Ukraine. Pourquoi ce nouveau revirement? À quoi joue Donald Trump? On en débat dans On refait le monde, mais d'abord une pause et l'essentiel de l'info d'Alban Leprin.

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21: C'est avec Anne-Sophie Lapix.
22: Au fait, aujourd'hui, la Russie a accepté de nous envoyer des millions et des millions de barils de pétrole. Et c'est du diesel. C'est exactement ce dont nous avons vraiment besoin.
23: Au diable les sanctions contre la Russie, au diable le soutien à l'Ukraine, Donald Trump a tout envoyé valser dans le week-end en annonçant qu'il allait acheter du diesel à Moscou. Il a dans la foulée annoncé une trêve des bombardements des installations énergétiques en Ukraine et en Russie sans que les deux pays ne soient informés. Jusqu'où Trump est-il prêt à aller pour éviter une débâcle aux élections de mi-mandat ? Parce qu'il s'agit quand même de cela. On en débat dans les grands esprits se rencontrent avec Isabelle Lasserre, correspondante diplomatique au Figaro, ancienne correspondante à Moscou. Bonsoir.
24: Bonsoir.
23: Nicole Bacharan, historienne et spécialiste des États-Unis, auteur de Requiem pour le monde libre. Bonsoir.
24: Bonsoir.
23: Alors, on ne peut pas dire que Trump nous surprenne encore hein, quand il change de pied, mais là, c'est assez brutal. Il envoie valser les sanctions économiques imposées à la Russie et se désolidarise par la même occasion de l'Europe. Isabelle Lasserre.
24: Oui, alors là, c'est vraiment un coup de canif supplémentaire dans l'alliance transatlantique, puisque en prenant cette décision, il signale clairement que son alliance est du côté des Russes, c'est-à-dire que c'est une alliance, c'est une décision à court terme, hein, qui est faite uniquement pour essayer de ne pas perdre les élections de mi-terme, mais qui sur le fond n'apportera absolument rien, c'est-à-dire que c'est une illusion, c'est un leurre. Pourquoi ? Parce que si la guerre ne s'arrêtera pas, c'est pas parce que Donald Trump achète du diesel à la Russie déjà qu'il fera baisser le prix du pétrole à long terme, parce que la moitié, 50% des raffineries russes sont en très mauvais état, elles sont sous pression à cause des frappes à longue portée des
7: Ukrainiens.
24: Et ensuite, c'est pas parce que ils donnent un avantage supplémentaire à Vladimir Poutine que la guerre s'arrêtera, parce que même si l'Ukraine capitule, ce à quoi Volodymyr Zelensky ne se résoudra oui. jamais. Et même si l'Ukraine est encore plus envahie, ce qui pour l'instant n'est pas possible, mais de toute façon, les objectifs de Vladimir Poutine sont bien au-delà de l'Ukraine. Ils sont de restaurer l'influence soviétique.
7: Au-delà de, enfin,
24: de son ex étranger proche et d'affaiblir l'OTAN et l'Union européenne. Donc ce combat-là, il le poursuivra d'autant plus facilement qu'il aura davantage d'argent pour poursuivre sa guerre en Ukraine.
7: Ouais, il va pas avoir tant d'argent que ça s'il a pas de diesel à vendre, parce que les installations.
24: Non, mais après, après l'accord peut aller plus loin et on peut imaginer un accord sur le brut. Là, il aura un peu plus de brut à vendre.
7: Sur ce changement de pied, Nicole Bacharan, on l'a vu parfois défendre Volodymyr Zelensky, le président ukrainien, puis parfois revenir vers Vladimir Poutine. Il n'a pas vraiment d'avis et de conviction finalement sur cette guerre.
0: Aussi, il a un avis, une conviction, et c'est vrai que de temps en temps, il y a eu un rare changement de pied, comme vous le dites, en faveur de Volodymyr Zelensky, mais grosso modo, pour lui, la guerre en Ukraine, c'est juste un caillou dans la chaussure, qui empêche de faire des affaires énergétiques, économiques, financières, mirifiques avec la Russie, affaires publiques et affaires privées, puisque son gendre, Jared Kushner, et son co... diplomate Steve Witkoff, chaque fois qu'ils vont à Moscou négocient.
7: C'est leur surnom.
0: Négocient également des contrats privés. Et donc l'Ukraine, c'est juste un embêtement. Mais de temps en temps, quand Vladimir Poutine l'a réellement vraiment contrarié, qui a eu même l'impression de se moquer un petit peu de lui, et que l'Ukraine notamment s'est mise à pouvoir faire avec ses propres armes des frappes en profondeur, tout d'un coup on sent que Trump s'est dit « Ah, mais finalement, le loser, c'est peut-être pas Zelensky, c'est peut-être Poutine. » Et d'où, avec beaucoup de travail des Européens derrière, 3 ou 4 amabilités. Mais là, il revient aux fondamentaux. Son intérêt premier, les élections. Très mauvais calcul. Le diesel ne va pas baisser d'ici les élections.
7: De toute façon, il n'y a pas assez. Même si on arrivait à exporter tout ce pétrole russe, il n'y en aurait pas assez pour faire baisser les coûts.
0: Et en plus de ça, les Américains ont commencé à voter dès la fin septembre.
7: Ah oui, donc c'est assez.
0: Donc, on est dans les derniers... Voilà. Dans les derniers moments, et c'est vrai que le diesel, c'est le prix des, c'est les machines agricoles, c'est les camions, donc tout ce qui est transporté, toutes les marchandises augmentent, ça ne va pas baisser. Mais c'est un coup de poker qu'il tente en sacrifiant l'Ukraine, en sacrifiant l'Europe, en insultant Zelensky au passage, qui réagit comme il le fait toujours, c'est-à-dire pas frontalement, et en disant « cessez le feu, je suis d'accord, pour autant que ça soit mutuel. J'espère que Poutine va suivre les indications du président Trump. Élection, je suis d'accord, mais il faut qu'on ait un cessez-le-feu assez prolongé. » Donc on rejoue toujours la même pièce avec Donald Trump, qui voit son intérêt à court terme, et qui même là-dessus peut fortement se tromper.
7: Sauf que là, vous parliez des accords commerciaux, mais Donald Trump se présente toujours en roi du deal. Là, il n'a rien obtenu de Vladimir Poutine, dans un seul sens en fait, Isabelle Lasserre.
24: Alors on peut le lire autrement. On peut lire que Vladimir Poutine va aider Donald Trump à récupérer des voix pour les mid-term. En tout cas, c'est sans doute comme ça.
7: Mais ça lui coûte pas cher, Vladimir Poutine. Hein.
24: C'est sans doute comme ça que Donald Trump le lit. Roi du deal, ça a marché avec lui dans l'immobilier, et encore pas toujours, parce qu'il a quand même accumulé un certain nombre de faillites. En politique internationale, force est de constater qu'il échoue sur tous ses deals, que ce soit avec l'Iran ou avec la Russie. En fait, il est manipulé par Vladimir Poutine, qui, lui, a très bien compris comment il fallait manier son Trump, et qui retourne toujours le Trump à en sa faveur. Donc c'est effectivement terrible, parce que ça ne pourra rien donner. Encore une fois, ça ne va pas sauver Trump, ça ne va pas amener la guerre, absolument pas. Ça va au contraire sans doute la prolonger, parce qu'en donnant un appel d'air à Vladimir Poutine, parce qu'il y a l'appel d'air financier, mais le plus important, c'est sans doute l'appel d'air psychologique que ça donne à Vladimir Poutine. C'est-à-dire que Donald Trump, une nouvelle fois, après l'Alaska en 2025, où il avait réhabilité Poutine, il continue à normaliser Vladimir Poutine, malgré tous ses crimes connus en Ukraine. Donc ça donne une assurance supplémentaire à Vladimir Poutine, ça donne une image, vous voyez, dans le sud global, où on est plutôt pro-russe, même Trump est pro-Poutine. Donc vous voyez, c'est absolument terrible, et ça décrédibilise Volodymyr Zelensky aux yeux du sud global et la démocratie.
1: Oui, parce que Donald Trump a appelé aussi au départ de Volodymyr
24: Zelensky. Mais ce qui est complètement hallucinant, mais de quoi je me mêle, oui, c'est aux Ukrainiens de décider. Quand Volodymyr Zelensky organisera des élections, sans doute quittera-t-il le pouvoir, parce qu'en général on le perd après une guerre. Mais c'est quand même insensé, cette manière. Il veut faire comme au Venezuela, c'est en fait il sert le discours de Poutine. C'est-à-dire que quand on écoute Donald Trump depuis trois jours, on voit qu'il reprend quasi mot pour mot tout le verbatim de Vladimir Poutine. L'Ukraine est responsable de la guerre.
1: Influence.
24: Volodymyr Zelensky doit partir. C'est dingue. C'est le discours du Kremlin. Ouais.
1: Il y a aussi une menace de Trump qui peut-être inquiétante, c'est celle de couper le renseignement militaire à l'Ukraine. L'Ukraine a toujours besoin du renseignement américain, ou l'Europe a réussi à le compenser, à le remplacer?
0: Alors l'Europe joue un certain rôle. L'Europe a des moyens de renseignement, d'ailleurs, qui ne sont pas que bénéficiaires, si j'ose dire, à l'Europe ou à l'Ukraine. Les Américains aussi ont besoin du renseignement européen. Ce qui fait que se désengager totalement de l'Alliance Atlantique, c'est peut-être un rêve, mais c'est un rêve coûteux, voire impossible. Mais c'est vrai que le renseignement américain, particulièrement par satellite, pour le guidage des cibles, pour les avertissements de ce qui va malheureusement tomber dans le ciel ukrainien, ça reste crucial. Et il semblerait qu'à la réunion qui est rassemblée à une délégation ukrainienne et américaine à Miami le week-end dernier...
1: Oui, alors même qu'il faisait ça...
0: Voilà, Jared Kushner est toujours le même Witkoff, dont j'écorche le nom, et menacé les Ukrainiens de couper renseignement si Volodymyr Zelensky continue à frapper les installations pétrolières russes. Et ces frappes sur les installations pétrolières russes, c'est la carte principale qu'ont les Ukrainiens à l'heure actuelle. Il faut quand même rappeler que la Russie mène une guerre de terreur, donc sur les installations électriques, l'eau, tout ce qui peut concerner le chauffage, etc., mais sur les résidences, sur les immeubles, sur la population, alors que la guerre menée par l'Ukraine en Russie ne fait quasiment pas de victimes.
1: Sur les sites énergétiques.
0: Et cette question du renseignement, effectivement, c'est un chantage terrible dans la main de Donald Trump.
1: Il y a le renseignement et il y a Starlink, hein. Ce sont ces bouquets satellitaires qui appartient à Elon Musk, qui sont un peu les yeux des Ukrainiens, de l'armée ukrainienne. Ça, il y a un risque aussi que Elon Musk revienne sur cette autorisation d'utiliser.
24: Il y a un véritable risque. Les Américains l'ont déjà fait à deux reprises. Ce serait beaucoup plus embêtant encore que le fait de couper le renseignement américain, parce que c'est vrai que quand ils frappent les raffineries ou les centres industriels russes, les Ukrainiens n'ont pas besoin du renseignement américain. Ils savent exactement où c'est. Starlink, c'est une autre histoire. Ça protège vraiment les Ukrainiens. Alors, ça dépend d'Elon Musk, mais d'après ce que j'ai cru comprendre, depuis quelques mois, la décision appartient aussi aux militaires américains, donc il n'est pas certain qu'Elon Musk, qui depuis deux jours, par intérêt économique, bien entendu, a complètement à nouveau rallié le discours trumpien, il s'est prononcé lui aussi sur la nécessité d'un départ de Zelensky, et en disant que cette guerre avait trop duré, etc. Sous-entendu, il est peut-être temps de leur retirer Starlink. Il n'est pas certain qu'il puisse le faire tout seul, et c'est vrai qu'au sein de l'appareil militaire américain, il y a encore des adultes dans la salle, et il y a encore des gens qui pensent normalement, comme il y en a d'ailleurs plusieurs au Congrès, parce que c'est vrai que plusieurs députés et sénateurs ont essayé de contre-attaquer, avec pour l'instant un effet assez minime, mais au moins il y a une réaction.
1: Merci à toutes les deux d'être venues débattre dans Les Grands Esprits se rencontrent. On va retrouver dans un instant Florian Gazan, qui a sélectionné pour vous le meilleur d'RTL. C'est la story d'RTL, à tout de suite.
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1: Et c'est le moment de retrouver la sélection des meilleurs moments de la journée, justement sur notre antenne, c'est la Story RTL de Florian Gazan.
0: Oui, Anne-Sophie qui débute par le témoignage fort de Julien Parlon chez Marc-Olivier Fogiel, co-auteur du livre Les Empêchés avec son épouse. Il est venu raconter son quotidien avec la maladie de Charcot, la pire maladie au monde selon l'OMS.
38: Moi je suis handicapé, c'est la merde, et en plus de ça j'ai une maladie incurable. Au bout de 3 ans, on en est là sur un fauteuil roulant électrique, une respiration 24 sur 24. Et avec, aujourd'hui, je vais être très cash, plus rien qui ne fonctionne dans mon corps, à part ma langue et mon cerveau. En même temps, paradoxalement, la bonne humeur est là, que chaque matin le soleil se lève et qu'on essaye de profiter au maximum.
0: Carpe diem, cueille le jour, écrivait Horace, et encore plus quand les jours sont en train de se faner et ne pourront bientôt plus être cueillis.
1: Ce matin a démarré le mondial de l'auto à Paris, l'occasion d'un RTL enquête consacrée à la tendance du néo-rétro.
0: Oui, incarné par le succès de la Renault 5 électrique et par la star de ce mondial, la nouvelle 2 chevaux Citroën, électrique elle aussi. Avec le néo-rétro, les marques françaises ont peut-être trouvé une parade face à la concurrence chinoise.
39: C'est clairement un atout pour les constructeurs historiques qui ont plusieurs décennies d'histoire derrière eux parce qu'ils peuvent capitaliser sur des modèles dans lesquels ils ont investi beaucoup d'argent, en marketing, en publicité. La notoriété de ces véhicules, elle n'est pas à faire. En tout cas, il y a un effet curiosité, il y a un effet buzz qui s'installe.
40: Faire appel à des clins d'œil du passé, c'est rassurant par rapport à des voitures qui viennent, on connaît pas leur pedigree, on sait pas forcément d'où elles viennent. Donc, nous faire appel à la deux chevaux, c'est un côté Madeleine de Proust. C'est la voiture la plus collectionnée au monde.
0: Qui dit voiture, si elle n'est pas électrique, dit essence, dont le prix reste toujours élevé. Et une des raisons qu'évoquait dans RTL Petit Matin Martial You, c'est le coût du transport du pétrole qui a explosé à cause de la guerre en Iran, notamment les primes d'assurance multipliées par 15.
41: Il y a un an, acheminer un baril de brut, ça coûtait 4,50 $. La semaine dernière, ça revenait à
3: $41. Donc le pétrole qui arrive dans les raffineries russes, chinoises ou américaines a coûté plus cher. Donc l'essence ou le gazole qui va sortir sera lui aussi plus cher. C'est aussi pour ça que les baisses du baril de Brent mettent du temps à se répercuter à la pompe. Il faut que tous les intermédiaires acceptent de baisser leurs prix.
5: 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Ça y est, depuis aujourd'hui 14h sur TF1, Sophie, la saison des téléfilms de Noël est officiellement ouverte. Pour le plus grand plaisir de Marie, comme m'a expliqué dans Les Auditeurs ont la parole ce midi.
7: C'est vrai que c'est un peu flambeux, on sait déjà d'avance comment ça va terminer, mais c'est tellement magique, c'est tellement féerique. Je trouve que dans ce monde de violence quotidienne, on a bien besoin d'un peu de rêve et un peu de s'échapper. Et je peux arriver à en regarder deux dans la même soirée. Le problème pour moi le plus difficile, c'est d'en trouver un que j'ai pas déjà vu, mais c'est vrai quand arrive un peu les soirées courtes, hein, on n'a pas toujours trop le moral, allez hop, un petit film de Noël et ça repart, quoi.
5: Et voilà, et ça repart. Autre moyen de se faire du bien, c'est un bon vieux fou rire, ça arrive parfois en radio, et c'est arrivé dans RTL Petit Matin, et tout est parti d'un lapsus de Jérôme Florin.
8: Ce matin, vous allez nous raconter la forêt des Loches. C'est en Indre-et-Loire.
10: La forêt de Loches, voilà, ça commence bien.
11: Ça va déraper.
10: Voilà, où des bénévoles se sont... Est-ce qu'on va y arriver ? Où des bénévoles se sont rassemblés ce week-end pour... pour ramasser des glands.
12: Pour ramasser quoi ?
10: Des glands. Des glands. Ah oui.
5: Voilà,
1: c'est contagieux.
5: Voilà, vu l'actualité un peu lourde ces temps-ci, ça fait du bien de fou rire parfois.
1: Merci beaucoup Florian. Demain matin, Céline Landreau recevra Dominique Schellcher, PDG de Coopérative U. Quant à Marc-Olivier Fogel, il accueillera Charles Spencer, le frère de Lady Diana, qui raconte les coulisses de leur vie royale dans le livre Diana, ma sœur, le chant du cygne. Il est l'heure de retrouver André Dusselier. Bonsoir André, quelle histoire allez-vous nous raconter ?
13: Bonsoir Anne-Sophie. Alors ce soir, je vous raconte Sartre et Beauvoir, le couple le plus sulfureux du XXe siècle. A tout de suite sur RTL.
1: A tout de suite André, RTL, il est 20h. L'essentiel de l'info avec vous, Alban Le Prince.
14: RTL vous le révélait, le père de l'adolescent de 14 ans qui a ouvert le feu ce matin dans son collège est en garde à vue pour détention d'armes. C'est avec un fusil de chasse que son fils a blessé son principal et une enseignante ce matin dans un collège d'Aubagne. Une enquête est ouverte pour tentative d'assassinat. On ne connaît pas ce soir les motivations de l'adolescent. Une fusillade qui ne semble pas liée au mouvement des lycéens dont l'acte 5 est prévu demain. Les lycéens recevront le soutien des intersyndicales étudiants et enseignante. Sophie Vénétité, secrétaire générale du SNES-FSU, principal syndicat des collèges et des lycées.
15: La colère des lycéens, elle est toujours très grande. La colère des personnels aussi, parce qu'on sait que un certain nombre de revendications des élèves rejoignent les nôtres. Par exemple, sur la question du remplacement, Édouard Geffray a annoncé 3000 remplaçants dans les établissements les plus touchés. On voit bien d'une part que les établissements concernés n'ont pas pour l'instant accueilli complètement tous les personnels remplacements auxquels ils pourraient prétendre. Par ailleurs, ça ne résout pas la question du remplacement sur le reste de l'année. Ça ne résout pas non plus la question du remplacement à moyen terme et donc il va falloir d'autres propositions, d'autres solutions, notamment budgétaires en vue de la prochaine rentrée.
14: Sophie Vénétité jointe pour RTL par Hortense Crépin. Dans le reste de l'actualité, des magasins U, Intermarché, Leclerc et Monoprix contraints de jeter des millions d'euros de produits à la poubelle. Au moins 300 points de vente ont été visés par une cyberattaque inédite. La nuit dernière, elle a visé leurs installations frigorifiques, des appareils anciens et pas mis à jour, précise le fabricant ce soir. Et puis l'État vole au secours du géant minier Eramet. Il va devenir le premier actionnaire de l'entreprise en difficulté dans le cadre d'une augmentation de capital allant jusqu'à 500 millions d'euros, précise l'Élysée. Les courses, c'est à Longchamp, départ 13h55. 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La météo et le temps va bien s'améliorer au fil des heures. Les brouillards vont se dissiper, les nuages vont se morceler, laissant passer les éclaircies. En revanche, le ciel sera très ensoleillé dès le matin des Alpes à la Méditerranée et à l'est des Pyrénées. Les températures le matin, 6 à 13 degrés en général, 14 à 17 sur le tiers sud. L'après-midi, 18 à 22 sur la moitié nord, 21 à 26 au sud. 20h03 sur RTL tout de suite. Le grand récit, André Dusselier, Isabelle Choquet. Bonsoir André.
13: Bonsoir Alban, on vous retrouve à 21h. Mais tout de suite, place au grand récit avec l'histoire de Sartre et Simone de Beauvoir.
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13: Chaque soir, à 20h dans Le Grand Récit, je vous raconte des parcours hors du commun, des instants décisifs, les coulisses de ce que nous n'imaginons pas. Notre Grand Récit est consacré ce soir à Jean-Paul Sartre et à Simone de Beauvoir. Et pour prolonger mon récit, vous retrouvez ensuite Isabelle Choquet et son invité. Bonjour Isabelle.
4: Bonjour André. Pour parler de ce couple littéraire mythique, je reçois une agrégée de lettres, docteur de la Sorbonne. C'est Esther de Moulin. Elle a écrit « Beauvoir et Sartre, écrire côte à côte ». À tout à l'heure.
13: C'est le couple français le plus étonnant du XXe siècle. Un duo magnétique qui a fait vibrer le monde de la pensée et des lettres. Jean-Paul Sartre et Simone de Beauvoir. Lui est un homme petit, au strabisme prononcé et à la silhouette frêle. Elle possède une prestance altière, un regard de glace et un visage coiffé d'un éternel turban. Ensemble, ils ont voulu réinventer l'amour, dynamiter la bourgeoisie et libérer les corps. Mais derrière la légende des amants de la liberté se cache une autre réalité. Un pacte implacable, une transparence poussée jusqu'à la cruauté et un règne intellectuel sans pitié, capable d'excommunier les amis d'hier d'un simple trait de plume. Bienvenue dans les coulisses d'un couple existentialiste. Nous sommes au printemps 1947 à New York. Simone de Beauvoir vient d'avoir 39 ans. C'est son premier séjour aux États-Unis. Depuis le mois de janvier, l'égérie de Saint-Germain-des-Prés enchaîne les conférences dans les universités américaines prestigieuses. Elle incarne aux yeux des étudiants la figure incandescente de l'avant-garde intellectuelle française. Alors qu'elle s'apprête à plier bagages pour rentrer à Paris, elle reçoit un télégramme. Il est signé Jean-Paul Sartre. Et les mots du philosophe résonnent comme une gifle. Sartre lui demande, ni plus ni moins, de repousser son retour, de rester en Amérique. C'est un choc, un message en contradiction totale avec la lettre d'une grande tendresse qu'elle a reçue 5 jours plus tôt. « Mon doux petit, mon cœur, écrivait Sartre, sachez seulement que je me réjouis de toutes mes forces à l'idée de vous revoir. » Pour comprendre ce revirement brutal, il faut regarder du côté des amours clandestines du philosophe. Depuis 2 ans, Sartre vit une passion débordante, obsessionnelle, avec une autre femme, Dolores Vanetti. Journaliste, poétesse, actrice française installée aux États-Unis, c'est elle qui a ouvert à Sartre les portes de l'Amérique. Mais Dolores vient de débarquer à Paris et la situation est devenue explosive. Sartre jongle avec ses maîtresses, étouffe sous les scènes de jalousie et l'exclusivité que réclame Dolores. En clair, le philosophe panique. Il a besoin de temps, il a besoin d'air, et la présence de Beauvoir compliquerait encore un peu plus ce vaudeville. Pour Simone, le coup est rude. Sa fierté de compagne officielle est blessée. Puisque Sartre la tient ainsi éloignée de Paris, elle va céder à un autre appel. Celui d'un homme qui, à l'inverse, la supplie de venir à lui. Son nom, Nelson Algren. Ils se sont rencontrés brièvement au début de sa tournée des universités sans qu'elle soit particulièrement attirée par lui. C'est un homme un peu bourru, sauvage. Il est l'écrivain des bas-fonds. Son œuvre est le reflet d'une autre société américaine, celle des gangsters, des boxeurs ratés, des drogués et des prostituées. Algren ne fait pas semblant. Il vit au milieu d'eux, dans les quartiers pauvres de la ville, là où la mafia et la misère font la loi. Piqué au vif par le télégramme de Sartre, Simone de Beauvoir saute dans un avion en direction de Chicago. Le choc culturel est immédiat. Loin des salons feutrés et des amphithéâtres, Algren l'embarque dans son monde. D'abord dans une cafétéria sordide, où l'on boit du café tiède, au milieu des hurlements de la foule d'un match de baseball. Puis dans le brouhaha d'un bowling populaire. À ses côtés, l'intellectuelle parisienne, découvre une Amérique brute, organique, d'une vitalité folle. À la nuit tombée, ils écument les bars de jazz. Les verres de whisky s'enchaînent et le désir s'enflamme. Ce qui ne devait être qu'une rencontre littéraire entre deux écrivains vire au coup de foudre. Dès leur première nuit, dans l'ivresse de la passion, Nelson commet un geste fou, presque enfantin. Il glisse au doigt de Simone un anneau en argent au motif Inca. Car cet Américain fier et ombrageux n'a désormais plus qu'une seule obsession, vivre coûte que coûte avec la femme qu'il aime. Dans le secret de cette parenthèse enchantée, les deux amants travaillent, chacun de leur côté, sur des œuvres qui s'apprêtent à secouer le siècle. Algren tape à la machine les pages fiévreuses de L'homme au bras d'or, un chef-d'œuvre noir d'une puissance inouïe qui remportera en 1950 le tout premier National Book Award de l'histoire américaine. Un monument de la littérature qui sera d'ailleurs traduit en France par un ami intime de Beauvoir et Sartre, Boris Vian. Simone, elle, travaille d'arrache-pied sur un essai sur la condition féminine, le deuxième sexe. Dans la chambre de Chicago, elle théorise l'aliénation des femmes, les pièges du mariage bourgeois et l'illusion du grand amour, au moment même où son propre corps et son cœur vacillent sous les assauts d'une passion dévorante.
6: C'est un livre que j'ai écrit d'une part parce qu'il m'a semblé que les femmes d'aujourd'hui avaient beaucoup de mal pratiquement immoralement à vivre et qu'elles étaient dans un état de déséquilibre. Et d'autre part, parce que j'ai été assez irritée, comme beaucoup de femmes, par le nombre de grandes sottises qui se débitent à propos de nous et à propos de notre situation.
13: Nelson Algren est un homme entier. Il multiplie les déclarations et veut faire d'elle sa femme. Face à ses demandes répétées, Beauvoir oppose un refus catégorique. Pas de mariage, aucune union officielle. La seule alliance qui existe est le pacte qu'elle a accepté avec Jean-Paul Sartre. Elle l'écrit dans une lettre déchirante à son amant américain. Je ne pourrai vous aimer davantage. Vous désirez davantage. Peut-être le savez-vous. Mais ce que vous devez savoir aussi, tout prétentieux que ça puisse paraître de ma part, c'est à quel point Sartre a besoin de moi. Jamais je ne pourrai l'abandonner. Le pacte qui lie Simone de Beauvoir à Jean-Paul Sartre a été scellé 18 ans plus tôt. Nous sommes en 1929. L'automne s'installe dans le jardin du Luxembourg. Les feuilles rousses jonchent le sol, balayées par un vent frais. Dans les allées de ce parc parisien, un jeune couple se promène. Ils y passent de longues heures à parler de philosophie, de littérature et de leur avenir. Jean-Paul Sartre a 24 ans. Il est minuscule, flotte un peu dans ses vêtements, et son œil droit part complètement à la dérive. Simone de Beauvoir a 21 ans, une silhouette élancée dans un manteau de laine strict, et ce regard bleu, direct, intimidant. Ils viennent de s'imposer magistralement au concours de l'agrégation de philosophie. La première place pour lui, la seconde pour elle. Elle devient la plus jeune agrégée de philosophie de tous les temps, alors même qu'elle n'étudie cette discipline que depuis 3 ans. Jean-Paul Sartre en est de son côté à sa 7e année. Passé par l'école normale supérieure, il présente le concours pour la 2e fois. Le jury avouera quelques années plus tard avoir longuement hésité pour déterminer à qui revenait la place de numéro 1. Pour les amoureux, le temps presse. En novembre, Sartre doit partir faire son service militaire. La séparation approche, marquant la fin de l'insouciance. Pour n'importe quel couple de 1929, la solution est évidente. On se fiance, on promet de s'attendre, on planifie une union et des enfants. Mais pour ces deux révoltés, le mariage est une prison bourgeoise, une invention capitaliste destinée à aliéner les corps et les esprits. Simone refuse de devenir une épouse potiche. Sartre rejette l'idée d'être un garant de l'ordre moral.
9: Nous avions décidé que nous ferions la vie ensemble, mais pas du tout, en effet, ça n'a jamais été question, il n'y a jamais été question de le faire sous la forme d'un mariage. Personnellement, j'en avais pas grande envie, mais je savais surtout qu'il en avait encore beaucoup moins envie, parce que déjà, d'être professeur, d'avoir un censeur, etc., ça ne lui plaisait pas, et d'être un homme marié, ça lui aurait plu encore moins, et comme il n'était pas question d'avoir des enfants, parce que pour moi, ça ne se posait pas... Non pas que ça ne soit pas posé, peut-être quand j'avais 18 ou 19 ans, quand j'envisageais un mariage bourgeois, j'avais pas de répugnance, a priori, à avoir des enfants. Mais dans le genre de vie que je comptais mener, où il fallait que je gagne ma vie d'une part et je voulais écrire d'autre part, il n'y avait pas de place pour des enfants.
13: Dans les allées du jardin du Luxembourg, Jean-Paul Sartre propose à Simone de Beauvoir un pacte d'une modernité classante, formulé avec la précision d'un juriste. Il distingue deux catégories d'affection. Entre nous, il s'agit d'un amour nécessaire. Il convient que nous connaissions aussi des amours contingentes. En d'autres termes, leur couple forme un socle indestructible, mais ils s'autorisent à multiplier les aventures sexuelles et sentimentales. Pour encadrer cette liberté vertigineuse, les deux amants ajoutent deux clauses à leur contrat. La première est la transparence absolue. Ils devront tout se raconter. Dans les moindres détails, liaison, doute, insécurité et jalousie. La deuxième clause fixe un bail de 2 ans. Le pacte est conclu pour une durée déterminée, renouvelable après cette date si les deux protagonistes le désirent. Sartre a d'ailleurs déjà tout prévu. Après son service militaire, il compte s'installer au Japon pour un poste de lecteur de français à Kyoto. Au bout de 2 ans, les deux amants se retrouveront à Athènes ou à Istanbul, avant de repartir chacun de leur côté pour 2 nouvelles années. Pas de mariage, pas d'enfants, et des trajectoires géographiques qui se croisent et se décroisent. Ainsi, Sartre en est persuadé, leur couple ne s'abîmera jamais dans la routine. Simone écoute. Elle est fascinée par l'audace de cet homme qui veut réinventer les règles du couple. Mais l'idée des séparations la tourmente. Elle qui rêve du grand amour, d'une vie partagée et d'aventures communes, ravale ses craintes. Elle pressent que ce pacte porte les germes d'une immense souffrance. D'autant qu'à cette époque, ce choix de vie ne présente pas les mêmes conséquences pour un homme et pour une femme. Mais son orgueil est plus fort. Elle veut être la femme la plus libre de son temps. Alors elle accepte. D'un simple accord verbal, sans prêtre ni maire, le tandem le plus emblématique du XXe siècle vient de naître. Ce jour-là, ils se séparent avec le sentiment d'être des jumeaux intellectuels. Ils ignorent encore que cette transparence totale se révélera d'une cruauté redoutable et que leur liberté fera de nombreuses victimes collatérales. Pendant la décennie suivante, leur plan ne se déroule pas tout à fait comme prévu. Jean-Paul enseigne la philosophie dans différents lycées, notamment au Havre, puis à Paris, tandis que Simone est nommée à Marseille et à Rouen. Pour Sartre, cette période ressemble à une traversée du désert, bien loin des trompettes de la renommée. Pourtant, l'éloignement ne les sépare pas. Les deux amants s'écrivent constamment et transforment leur relation en une redoutable machine intellectuelle. Ils se lisent mutuellement, débattent des heures durant, corrigent leurs manuscrits et testent leurs idées. Alors que Jean-Paul Sartre travaille sur les versions successives d'un roman philosophique baptisé « Mélancolia », Simone annote ses pages. Sous ses conseils, le livre prend graduellement l'aspect d'une enquête policière. En 1938, les éditions Gallimard publient ce premier roman sous son titre définitif « La nausée. Sartre le dédie au castor. Un clin d'œil à la proximité phonétique entre Beauvoir et Beaver, qui signifie castor en anglais. Le succès critique est immédiat, mais la guerre éclate. Jean-Paul Sartre est mobilisé et affecté à une unité météorologique de l'armée française. Entre 2 relevés de direction du vent et de pression atmosphérique, le jeune caporal noircit des pages de notes qui formeront les futurs carnets de la drôle de guerre. Lors de l'offensive allemande de 1940, son unité est emportée dans la débâcle. Capturé en juin, il est envoyé au camp de prisonniers de Trèves. Il y restera 9 mois. Contre toute attente, cet exil forcé, loin de briser son pacte avec Simone de Beauvoir, va définitivement le sceller. La France est occupée. Le monde qu'il connaissait a disparu. Et pourtant, il se retrouve à Paris pour entamer la période la plus féconde de leur vie intellectuelle. En 1943, en pleine Seconde Guerre mondiale, Jean-Paul Sartre publie « L'être et le néant », son ouvrage philosophique le plus célèbre. Il y jette les bases de l'existentialisme, une philosophie radicale qui refuse les destins tout tracés et affirme que l'être humain est condamné à inventer sa propre liberté par ses actes. La même année, Simone de Beauvoir publie, elle aussi, aux éditions Gallimard, son premier roman, « L'invité ». Elle y décrit un triangle amoureux destructeur entre un couple, Pierre et Françoise, et une jeune femme prénommée Xavier. L'autofiction n'est jamais loin. Derrière le personnage de Xavier se cache en réalité Olga, à qui le livre est d'ailleurs dédié. Ancienne élève de Simone de Beauvoir, cette dernière en est tombée amoureuse avant que Sartre s'en entiche à son tour. Olga devient le cobaye de leur premier trio. Ce chassé-croisé n'empêchera pas le couple d'être témoin lors du mariage d'Olga avec l'écrivain Jacques-Laurent Bost, lui-même ancien élève de Sartre et amant de Simone de Beauvoir. En pleine guerre, en raison de la censure, l'invité ne mobilise pas la presse. Mais le roman contribue à faire germer la légende sulfureuse des amants de Saint-Germain-des-Prés. Car il raconte l'envol de leurs amours contingentes. Ce triangle originel va servir de matrice pour la suite. À Olga succède sa petite sœur Vanda, mais aussi Nathalie Sorokin, ou encore Bianca Lamblin. Cette dernière rédigera dans les années 90 « Mémoire d'une jeune fille dérangée », en écho cinglant aux mémoires d'une jeune fille rangée de Beauvoir, après avoir découvert dans la publication posthume de leur correspondance tout ce que le couple disait d'elle dans son dos. Comme il se l'était promis, Sartre et Beauvoir se racontent tout, ou presque. Parfois ils modifient, enjolivent. La transparence n'est pas absolue. Sartre multiplie les maîtresses. Il n'est d'ailleurs pas rare qu'il écrive des pièces de théâtre sur mesure pour offrir un rôle à l'une d'elles, Les Mouches pour Olga, Huit Clos et son célèbre L'Enfer c'est les autres pour Vanda, ou encore Les Séquestrés d'Altona pour Evelyne Lanzmann, la sœur de Claude Lanzmann, qui est lui-même l'amant de Beauvoir. Ce petit monde, baptisé la famille, vit en vase clos, et l'organisation vire parfois au casse-tête. Ignoré à sa sortie, L'être et le néant devient, après la guerre, le livre à la mode, surtout parmi la jeunesse. C'est l'explosion de l'existentialisme. Sartre fait l'objet d'un véritable culte. Avec Beauvoir, il lance la revue Les Temps modernes, en hommage au film éponyme de Charlie Chaplin. Cette fois, plus question de rester apolitique comme avant la guerre. La revue devient le centre de gravité intellectuelle de l'époque. Mais en coulisses, la mécanique de leurs amours contingentes continue de semer le trouble et de briser des amitiés, comme avec leurs amis de longue date, Boris Vian et sa femme Michel. L'écrivain tient d'ailleurs la chronique du menteur dans la revue du couple. À la fin des années 40, alors même que son mariage est déjà fragilisé, Michel Vian devient la maîtresse de Sartre. Une situation explosive qui aboutira à l'éloignement des deux écrivains. La brouille la plus violente n'est pas amoureuse, mais idéologique. Entre Albert Camus et Jean-Paul Sartre, l'amitié est fusionnelle. Mais la guerre froide passe par là. En 1951, Camus publie « L'homme révolté », où il critique les dérives totalitaires du communisme soviétique. Sartre, devenu compagnon de route du Parti communiste français, ne le tolère pas. Et Beauvoir, une fois encore, fait bloc avec lui. L'affrontement d'une violence inouïe est étalé sur la place publique. Les deux hommes s'échangent des lettres ouvertes d'une vingtaine de pages. Si celle de Camus se veut mesurer, la réplique de Sartre est d'une rare brutalité. Elle s'ouvre sur ces mots implacables. Mon cher Camus, notre amitié n'était pas facile, mais je la regretterai. La rupture est consommée. Camus la vivra comme la fin d'une histoire d'amour. Il meurt en 1960 dans un accident de voiture à l'âge de 46 ans. Dans ses mémoires, Beauvoir racontera le choc de sa disparition. Je reposais l'écouteur, la gorge serrée, la bouche tremblante. « Je ne vais pas me mettre à pleurer, me dis-je. Il n'était plus rien pour moi. » Je restais debout contre la fenêtre, regardant descendre la nuit sur Saint-Germain-des-Prés, incapable de me calmer, comme de sombrer dans un vrai chagrin. Ils ne se seront jamais revus. Entre-temps, Simone de Beauvoir décroche le prix Goncourt en 1954 avec Les Mandarins, un chef-d'œuvre qui dissèque les dilemmes politiques et existentiels de l'intelligentsia de l'après-guerre. Le livre est dédié à Nelson Algren. Elle y transpose leur histoire d'amour. Mais l'écrivain américain, profondément blessé de voir leur intimité livrée en pâture au public, ne lui pardonnera jamais. 10 ans plus tard, en 1964, la consécration internationale frappe à leur porte. L'Académie suédoise attribue le prix Nobel de littérature à Jean-Paul Sartre. Fidèle à ses principes, il fait sensation en déclinant le prix et les millions de couronnes qui vont avec. C'est le sommet de sa gloire, de son intransigeance et de son mépris des honneurs bourgeois. Les années passent et le corps de Sartre lâche. Usé par les excès, le tabac et les amphétamines qu'il avalait pour écrire jour et nuit, il perd la vue et décline. Le 15 avril 1980, le philosophe s'éteint à l'hôpital. Lors de ses obsèques, plus de 50 000 personnes accompagnent son cortège dans les rues de Paris pour lui rendre un dernier hommage. Simone de Beauvoir est brisée. Le pacte scellé 50 ans plus tôt vient de prendre fin, laissant derrière lui une œuvre monumentale et un champ de ruines sentimentales. Dans la cérémonie des adieux, elle livre sa propre conclusion de l'aventure. Sa mort nous sépare, ma mort ne nous réunira pas. C'est ainsi. Il est déjà beau que nos vies aient pu si longtemps s'accorder. Simone de Beauvoir s'éteint à son tour 6 ans plus tard. Elle est inhumée aux côtés de Jean-Paul Sartre au cimetière du Montparnasse. Lors de son enterrement, elle porte une bague à son doigt. L'anneau en argent au motif inca que lui avait offert Nelson Algren 40 ans plus tôt, au matin de leur première nuit d'amour. Merci à tous de m'avoir suivi. Tout de suite, c'est Isabelle Choquet pour la suite du Grand Récit.
14: Merci André. On va poursuivre ce Grand Récit avec mon invitée Esther Demoulin. Elle est agrégée de lettres, elle a écrit Beauvoir et Sartre, écrire côte à côte. Leurs amours contingentes, leurs petits arrangements pendant la guerre, leurs combats, Sartre et la drogue. On va parler de tout. À tout de suite.
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4: Le grand récit consacré à Jean-Paul Sartre et Simone de Beauvoir, le couple littéraire du XXe siècle, libre, très libre, mais ensemble jusqu'au bout. Pour en parler, je reçois Esther Demoulin, bonjour.
29: Bonjour.
4: Vous êtes agrégée de lettres modernes et maîtresse de conférences à l'université Paris-Cité. Vous avez écrit notamment Beauvoir et Sartre, écrire côte à côte aux éditions Les Impressions Nouvelles. Alors avant Beauvoir et Sartre, le couple, il y a Simone d'un côté et Jean-Paul de l'autre. D'où viennent-ils l'un et l'autre ?
29: Alors Jean-Paul Sartre, il naît en 1905, c'est le fils d'un polytechnicien qui s'était engagé dans la marine et qui va mourir très tôt, donc

0: deux années à La Rochelle, il va suivre vraiment une formation assez classique, assez royale, hein, pour un jeune bourgeois de son époque, Henri IV, Louis le Grand, et puis l'École normale supérieure de Paris. Alors Beauvoir, elle naît trois ans plus tard, en 1908. Son père, c'est un avocat du barreau de Paris qui aurait en fait plutôt voulu être un acteur. Et sa mère, elle est originaire d'une famille assez riche, mais qui va connaître des déboires financiers, et puis une famille très pieuse aussi. Et donc c'est la mère de Beauvoir, Françoise, qui va s'occuper de son éducation et aussi de l'éducation de sa sœur. Beauvoir, elle voulait faire de la philosophie, et pour faire de la philosophie, il fallait aller à la Sorbonne. Alors ça plaisait pas tellement à la mère de Simone de Beauvoir, parce que la Sorbonne, à l'époque, était vue comme une sorte d'institution dépravée qui allait corrompre la foi de son aîné, mais elle se doutait pas qu'en fait Beauvoir avait perdu la foi quelques années auparavant.
1: Oui, parce qu'en fait Simone de Beauvoir, dès l'adolescence, c'était un esprit déjà très très libre en vérité.
0: Oui, en fait elle perd la foi à l'âge de 14 ans, c'est en tout cas ce qu'elle raconte dans ses mémoires de jeune fille rangée. Et en fait elle va déporter un petit peu cette quête de l'absolu religieux vers la littérature, puisqu'on sait que dès l'âge de 15 ans elle veut devenir écrivain. Et ça va avoir vraiment une importance très très grande dans sa vie, puisque elle va se faire un peu sien le proverbe latin que vous connaissez peut-être, aut liberi aut libri, donc soit les enfants soit les livres, et ça elle va vraiment rester fidèle à ce précepte en considérant que elle n'aura jamais d'enfants pour être écrivain.
1: Elle a choisi les livres. Alors, ils se rencontrent à la Sorbonne, Sartre et Beauvoir, quand ils préparent l'agrégation, ils se plaisent. C'est un coup de foudre très intellectuel quand même.
0: Oui, c'est un coup de foudre intellectuel. Donc c'est au moment de la préparation des oraux. On est en juillet 1929. Ils se rencontrent par un ami en commun. Ils sont pas exactement au même stade, dans le sens où Beauvoir, Sartre, c'est la deuxième fois où il passe l'agrégation. Beauvoir, c'est la première fois. Et en même temps, elle passe son master, comme on dirait aujourd'hui. C'est une année qui est extrêmement chargée intellectuellement pour elle. Et en même temps, elle va prendre du temps pendant cet été 29, alors qu'elle doit préparer les oraux avec Sartre, pour commencer, en fait, cette histoire d'amour.
1: Sartre, on peut le dire quand même, Il le dit lui-même, il l'a dit tout au long de sa vie, il n'est pas beau et pas très très soigné non plus, un peu négligé.
0: Oui, c'est vrai. Alors il le raconte hein, dans les mots, c'est une scène d'enfance où on lui coupe ses petits cheveux bouclés et tout à coup il prend conscience de sa laideur. Donc c'est effectivement pas un jeune homme très très beau, mais c'est un jeune homme qui est extrêmement brillant et puis qui est extrêmement drôle. C'est quelqu'un de très farceur et ça va beaucoup plaire à Beauvoir.
1: Ce pacte amoureux qu'il noue avec des amours nécessaires et des amours contingentes, ça se traduit comment concrètement? Parce qu'effectivement, donc ils ont des aventures tous les deux, et Beauvoir a même d'ailleurs des amours féminines qui sont relativement assumées ou qui le seront plus tard. Ça fait scandale. Comment ils sont perçus à l'époque?
0: Vraiment, au moment de la fin des années 20, début des années 30, c'est connu que d'un cercle très restreint. Ça le sera un petit peu plus dans les années 40, dans les cercles intellectuels qui vont commencer à fréquenter. Mais en fait, le grand public, il ne découvre véritablement l'existence de ce pacte qu'au début des années 60, quand Beauvoir le raconte dans La Force de l'âge. Et c'est effectivement un pacte qui va faire scandale, alors pas tellement dans La Force de l'âge, où à ce moment-là, ils incarnent un couple libre, un modèle en fait pour une génération qui a justement besoin de sortir d'un couple très familialiste, le couple en gros de l'après-guerre. Donc à la fois c'est un modèle, mais effectivement il va y avoir l'étape de la publication des lettres. Alors d'abord les lettres au Castor, qui va être prise en charge par Beauvoir en 83, et puis les lettres à Sartre, qui paraissent de manière posthume en 90. Et là, c'est vraiment un peu le coup de tonnerre, puisqu'on se rend compte que il y a énormément de mensonges de la part de Sartre et Beauvoir pour en fait arriver à mener de front toutes ces relations.
1: C'est-à-dire que la transparence, elle n'est pas totale.
0: Elle n'est pas totale. En tout cas, elle est totale pour Sartre et Beauvoir, mais elle n'est pas totale pour les amours contingentes. Et là, c'est vraiment le début de la démystification très forte du couple. On n'en est pas sorti, hein, je pense qu'on est toujours dedans. C'est aussi le moment où on remet très fort en cause le féminisme de Beauvoir, et puis aussi la véracité des mémoires, parce qu'on se rend compte que il y avait des choses qui avaient été cachées. Et Beauvoir, d'ailleurs, dans les années 70, admettra hein, volontiers que ce pacte avaient aussi des lacunes, disons, morales et éthiques.
1: Oui, ils ont fait souffrir leurs amours contingentes, en l'occurrence. Ouais. Leurs amants, leurs maîtresses.
0: Exactement. Et puis, depuis quelques temps, c'est peut-être moins les mensonges du couple que le très jeune âge des jeunes filles avec qui Beauvoir a eu des relations intimes qui va susciter la critique.

0: politique, puisqu'elle a eu des relations avec trois de ses anciennes élèves, Olga Kozakiewicz, Nathalie Sorokine et Bianca Binnenfeld. Alors, on a parfois vu dans la plainte de détournement de mineurs qui avait été déposée par la mère de Sorokine en 41, la preuve d'une condamnation en fait de Beauvoir pour ces relations, ce qui n'était pas tout à fait le cas, puisqu'à l'époque, la majorité sexuelle, c'était encore de 13 ans pour les relations homosexuelles. Mais en fait, on peut quand même aujourd'hui être légitimement interpellé par notamment le témoignage de Bianca Binnenfeld, qui, après la découverte des lettres entre Sartre et Beauvoir, va écrire un texte, Les Mémoires d'une fille dérangée, qui va témoigner en fait de la souffrance qu'elle avait subie.
1: Par ce couple, donc. Alors, on dit toujours que dans un couple, l'un souffre et l'autre s'ennuie. Est-ce que c'est vrai aussi dans ce couple-là si particulier ? Réponse dans un tout petit instant.
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3: 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Lors des obsèques, les équipes PFG accompagnent les familles pour rendre un hommage qui ressemble vraiment à la personne disparue. Claire, bonjour.
4: Bonjour.
3: Alors, vous avez perdu votre maman il y a quelques mois. Comment vous vouliez lui rendre hommage ?
4: Eh bien, avec ma sœur, on voulait une cérémonie qui lui ressemble vraiment. Mais on était perdus et puis très émus. On savait vraiment pas comment faire. 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Et puis, beaucoup d'anecdotes sont remontées. Et c'est là qu'on a eu l'idée.
3: Une idée, donc, qui ressemblait à votre maman.
4: 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Maman nous laissait toujours des petits mots dans nos sacs, dans nos livres. Alors Karine nous a proposé de faire ce geste pour elle. Tout le monde a écrit quelques lignes sur des cœurs en papier et on les a déposés près d'elle.
3: Oui, c'est vraiment un geste touchant.
4: Ah oui. Grâce aux équipes PFG, on a trouvé une façon bien à nous pour lui dire adieu.
3: Merci Claire pour votre témoignage.
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1: Le grand récit, la suite, on parle de Jean-Paul Sartre et Simone de Beauvoir avec Esther Demoulin, agrégée de lettres et docteur de la Sorbonne. Alors je disais, est-ce que quelqu'un souffre dans ce couple ? On a l'impression dans le récit que peut-être ça pourrait être Beauvoir parce qu'elle est intellectuelle certes, mais elle est amoureuse aussi.
0: Oui, c'est vraiment une intellectuelle et une femme amoureuse. Alors aujourd'hui, on peut peut-être se dire que l'insistance sur la passion qu'elle avait connue pour Sartre, ça peut être contradictoire avec avec sa philosophie féministe. Mais je pense qu'il faut aussi bien remettre ça en contexte. C'est-à-dire que Beauvoir, en fait, elle va s'opposer à deux grands modèles qu'elle avait à sa disposition. C'est d'une part le modèle de la philosophe et de l'écrivaine célibataire, et puis d'autre part un modèle de la collaboratrice mère de famille. Et elle va vraiment plutôt mettre le couple au centre avec son œuvre, évidemment. Elle va substituer le couple à la famille. Et ça, en fait, c'est très radical pour l'époque, voilà, extrêmement familialiste de l'après-guerre où il faut repeupler la France. Et puis, ça dit aussi quelque chose de la manière dont elle conçoit la littérature et la philosophie. Beauvoir, c'est pas un poisson froid, c'est vraiment quelqu'un qui refuse, en fait, de créer une œuvre qui soit à distance d'elle-même et à distance de la vie. Donc, tout ça est profondément mêlé, en fait, la passion et puis l'œuvre littéraire et philosophique.
1: Oui, c'est pas forcément un paradoxe.
0: Exactement.
1: On a entendu dans le récit, elle repousse Algren en lui disant « Non, je ne peux pas avoir cette relation avec toi, Sartre a besoin de moi ». C'est vrai ? Sartre a besoin d'elle ?
0: Il faut contextualiser un peu cette phrase de la correspondance, puisqu'on est en 48 à ce moment-là, et c'est un moment en fait qu'elle voit vraiment comme un passage de flambeau, puisque disons que dans les années 30, c'est beaucoup Sartre qui a essayé de jouer de ses relations littéraires un peu naissantes pour faire lire les manuscrits de Beauvoir. C'est quand même aussi, voilà, grâce à lui que, enfin pas évidemment totalement, mais il avait fait lire le manuscrit de L'Invité qui va paraître donc en 43, qui est le premier roman de Beauvoir qui paraît chez Gallimard. Et à partir du moment où elle est publiée, où elle commence à avoir une reconnaissance personnelle, Beauvoir a envie en fait de rendre un petit peu l'appareil, et c'est le moment où elle va pouvoir le faire. Et c'est ça qu'elle explique à Nelson Algren, et on le voit très bien dans ce qui commence à naître dans l'après-guerre, c'est-à-dire que elle part aux États-Unis faire une tournée dans les universités américaines, et ben elle parle énormément de l'œuvre de Sartre. Elle devient une sorte d'agent aussi un petit peu littéraire.
1: Pendant la guerre, Sartre dit « Nous n'avons jamais été aussi libres ». C'est une petite provocation quand même, sans doute, mais pas totalement faux. On a l'impression que c'est une période où, quelque part, ils s'épanouissent littérairement.
0: Alors c'est vrai que c'est un peu le paradoxe, c'est que c'est vraiment une période de travail très intense pour Sartre, alors qu'il est mobilisé et puis bientôt emprisonné dans un stalag en Allemagne, mais c'est en fait un moment où il lit et où il écrit toute la journée, il est extrêmement productif. Quand il parvient à se faire libérer en mars 41, quand il revient à Paris, à ce moment-là, il essaie en fait de fonder un groupe résistant qui va en fait très vite péricliter parce qu'il trouve très peu d'adeptes qui sont en fait déjà en train de résister de leur côté. C'est le cas notamment de Malraux. Donc il va abandonner ses velléités militantes au profit de l'écriture, surtout de l'écriture théâtrale. C'est le moment où il écrit notamment Les Mouches, qu'on peut lire comme une sorte d'appel. Alors évidemment crypté puisque c'est une pièce qui est jouée et donc qui doit passer la censure, mais qu'on peut lire comme un appel à la résistance et qui sera joué en 43.
1: Donc, lui publie, Beauvoir également.
0: Oui, Beauvoir également. Alors pour elle, c'est vraiment pas une période qui est propice au travail sur le coup. C'est une période de grande anxiété et puis c'est aussi une période qui est compliquée financièrement puisque on parle de l'année 43, c'est l'année où elle se retrouve exclue de l'université. Alors pas en raison de cette plainte comme on a pu l'entendre parfois, donc cette plainte déposée par la mère de Nathalie Sorokine en 41, puisque cette plainte a finalement abouti à un non-lieu puisqu'il n'y avait pas de preuve en fait matérielle de cette relation. Mais en fait, elle est exclue en raison de ses pratiques d'enseignement. On sait qu'elle faisait lire Proust et Gide à ses étudiants.
1: Ce qui était très mal vu à l'époque.
0: Exactement. Et puis, elle avait un mode de vie qui était quand même assez opposé aux mœurs pétainistes. Elle n'était pas mariée, elle n'avait pas d'enfants, elle vivait à l'hôtel. Donc tout ça va déplaire énormément.
1: Alors, on l'a dit, Beauvoir, c'est une femme indépendante. Et pourtant, on va parfois la présenter comme l'ombre de Sartre, pour ainsi dire. Ça devait l'agacer, ça.
0: Oui, ça l'agaçait un peu quand même, même si je pense qu'elle était un peu au-dessus de ça, mais c'est vrai que la reconnaissance de Beauvoir en tant que philosophe et en tant qu'autrice, elle va toujours aller de pair avec un effacement de son nom au profit de celui de Sartre. Il y a un surnom qui est assez connu à l'époque, qui est la Grande Chartreuse, par référence à la Grande Chartreuse, hein, ce monastère de l'ordre des Chartreux. Mais en tout cas, c'est vrai, à l'époque, on n'arrête pas de la qualifier comme la femme de Sartre, et elle dira, hein, dans un entretien des années 70, que c'était une expression misogyne et qu'il n'y avait jamais de réciprocité dans cette expression. On parlait jamais de Sartre comme le compagnon de Beauvoir.
1: On les présente comme... j'allais dire un couple existentialiste. On les présente comme le couple existentialiste. En quelques mots, c'est quoi l'existentialisme ? C'est pas facile en quelques mots, mais...
0: Non, c'est vrai. Bah, déjà, on pourrait dire que cette étiquette d'existentialisme, c'est une étiquette qui est plutôt médiatique. Donc, c'est pas une invention de Sartre et Beauvoir. Alors, ils vont finir par se l'approprier, avec un peu de réticence aussi, puisque, bah, comme tous les mouvements en isme, il y a toujours un peu le risque d'une sorte de figement dans un système très rigide, alors que, ben, pour Sartre et pour Beauvoir, ce qui est au centre de leur philosophie, c'est le refus du système, c'est l'importance de la liberté comme fondement de l'existence. Pour Beauvoir et pour Sartre, l'homme est ce qu'il se fait, il est une sorte de liberté autonome, pour reprendre une expression de Beauvoir dans le deuxième sexe.
1: Et bien précisément, parlons du deuxième sexe, livre absolument novateur, qui a une empreinte qui perdure encore aujourd'hui, et livre scandaleux également.
0: Oui, et puis c'est un grand défi aussi philosophique que d'essayer de penser l'oppression des femmes tout en les considérant comme des libertés autonomes, pour reprendre l'expression qu'elle utilisera. Et pourtant, c'est ce que fait en fait Beauvoir. Elle essaye de penser la domination des femmes et leur liberté, leur soumission et leur responsabilité individuelle dans cette soumission. Vraiment, tout le monde en prend un petit peu pour son grade dans le deuxième sexe, parce que tout le monde est un peu coupable, pas tellement d'un point de vue moral, mais en tout cas, tout le monde a une part de responsabilité dans le drame que vivent les femmes. Les hommes et les femmes.
1: Ce n'est pas un livre qui accable les hommes comme étant des oppresseurs, pas uniquement. En tout
0: pas
1: cas.
0: Uniquement, oui, parce que les femmes, en fait, ont une forme de bénéfice aussi dans cette soumission.
1: Et c'est un livre, donc, qui sera interdit par le Vatican.
0: Ouais. Exactement. Et on peut comprendre pourquoi, vu ce qu'elle dit de l'avortement dans l'essai.
1: Ben bien sûr, ça va être l'un de ses combats. On va en parler, bien sûr, de l'avortement et puis de ce grand clash, le clash littéraire du siècle. C'est comme ça qu'on l'a appelé avec Camus. Ça, c'est tout de suite après la pause.
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1: De retour dans ce grand récit consacré à Sartre et Beauvoir, je suis en compagnie d'Esther Demoulin. Je parlais donc d'Albert Camus. Quelle est leur histoire avec Albert Camus? On a dit que c'était le plus grand clash de la littérature moderne. Expliquez-nous ça.
0: Alors, en quelques mots, il faut revenir en fait au début des années 50, plus précisément aux années 51-52, puisque c'est un moment où Sartre et Beauvoir vont se rapprocher du PC. Du Parti communiste. Camus, il va pas suivre ce mouvement-là, il va pas se rapprocher du Parti communiste, mais il va plutôt justement donner sa sympathie à une pensée qui est beaucoup plus libertaire. En 51, il y a son essai qui sort, L'homme révolté, et puis en 52, il y a la recension de ce livre dans Les Temps modernes, donc qui était cette revue créée par Sartre, Beauvoir et Merleau-Ponty notamment. C'est une recension qui est signée Francis Janson, qui était un des membres de la revue, et c'est une recension qui est extrêmement agressive, pour des raisons en fait sans doute extérieures aux propos de Camus et plutôt liées à la guerre d'Algérie. Mais en tout cas, Janson va profiter des réticences de Camus pour le socialisme soviétique pour en faire un portrait très peu flatteur, hein, d'une sorte de bourgeois individualiste et extrêmement réactionnaire. Alors Camus va répondre en écrivant une lettre à Sartre où il va l'appeler Monsieur le Directeur, donc d'une manière un petit peu indignée et un peu ironique. Sartre est très vexé du ton de cette lettre, donc il répond à son tour et il va prendre en fait le parti de Janson alors qu'on sait qu'il trouvait la recension plutôt mauvaise, mais il répond de manière très agressive et il y a une phrase notamment qui est restée célèbre où il dit « Il se peut que vous ayez été pauvre, mais vous ne l'êtes plus, vous êtes un bourgeois ». Comme Janson et comme moi.
1: Et ça, pour Camus, c'est quand même quasiment une insulte,
0: oui,
1: on va dire.
0: Oui.
1: Albert Camus a accepté son prix Nobel. Sartre, lui, l'a refusé. Pour quelle raison?
0: Peut-être pour une raison que Sartre va oublier dans la lettre qu'il va écrire à Camus, à savoir que c'est quand même beaucoup plus facile de renoncer aux récompenses de la bourgeoisie quand on a été en gros bercé par elle depuis qu'on est tout petit. Et c'est beaucoup plus difficile de le faire quand on est un transfuge de classe, comme c'était le cas pour Camus. Mais en tout cas, oui, on sait que Sartre va refuser le Nobel qu'il avait reçu pour les mots en 64. Il va justifier en fait ce refus dans une lettre où il va dire que c'était une distinction qui était uniquement réservée en fait aux écrivains de l'Ouest et aux rebelles de l'Est. Ce qui est intéressant aussi, c'est que Beauvoir, à qui on posera un jour la question de savoir ce qu'elle ferait elle si on lui offrait le Nobel, elle dira que elle l'accepterait d'une part pour ne pas faire comme Sartre, et puis d'autre part parce que ce serait plutôt un mouvement collectif, ce serait le féminisme en fait qu'on saluerait par cette récompense.
1: Alors justement, politiquement, ils sont de tous les combats, on peut dire, à partir des années 50 et bien au-delà, il y a l'Algérie, il y a Cuba, mai 68 évidemment. Ils ont du poids, ça a du poids et du pouvoir, cet engagement.
0: Oui, parce qu'en fait, ils inquiètent vraiment le pouvoir de l'époque, que ce soit au début des années 60, pendant la guerre d'indépendance en Algérie, que ce soit au début des années 70, pendant la période Mao. Il y a vraiment cette idée qu'il faut médiatiser leur engagement contre le pouvoir gaulliste pour justement forcer en fait le pouvoir à assumer ses contradictions. Ça, c'est très visible, par exemple, au moment de la signature du manifeste des 121. Donc, c'est 121 écrivains, artistes qui avaient soutenu justement ce droit à l'insoumission et qui avaient signé Marguerite Duras ou Simone Signoret. On sait très bien que Sartre et Beauvoir avaient vraiment tout fait pour se faire inculper. Et c'est le moment où De Gaulle, alors on ne sait pas si c'est tout à fait vrai, mais il aurait dit au sujet de Sartre qu'on n'arrête pas Voltaire. Ce qui est en fait assez drôle, puisque Voltaire, on l'avait arrêté à plusieurs reprises, oui. Il avait été emprisonné à la Bastille. Mais ça montrait bien en tout cas que Sartre et Beauvoir, ils avaient une sorte de rôle de protection politique et qu'ils n'hésitaient pas à s'en servir.
1: Ils se servent de leur notoriété d'une certaine façon.
0: Exactement.
1: Beauvoir, on en a parlé, elle est engagée évidemment pour l'avortement, elle signe le manifeste des 343. Pourtant, elle n'a jamais avorté elle-même.
0: Non.
1: Elle a menti, en vérité, en signant ce manifeste.
0: Elle a menti et on est vraiment dans le même registre d'action qu'on évoquait à l'instant. C'est une manière, évidemment, de protéger les signataires du manifeste qui, en fait, risquaient la cour d'assises. Puis c'était une manière de protéger le journal, le Nouvel Observateur, qui allait publier le manifeste.
1: Oui, parce qu'on n'allait pas arrêter Catherine Deneuve ou... voilà.
0: Exactement. Et ça va être exactement ce qui va se passer aussi au moment du procès de Bobigny. Donc un an plus tard, on est en 72, elle va jurer qu'elle a avorté, ce qui était faux, et aussi qu'elle avait aidé des femmes à se faire avorter, ce qui, sur le coup, était vrai. Elle donnait de l'argent, on le sait. Et de nouveau, en fait, c'est essayer de pousser le pouvoir à assumer ses contradictions. Et pour Beauvoir, la contradiction à ce moment-là, c'est qu'en fait, on inquiétait, on embêtait que les femmes des classes populaires quand elles se faisaient avorter, et qu'en revanche, la bourgeoisie qui se faisait avorter, on l'a laissé complètement tranquille. Et c'est aussi tout le drame pour elle de la loi Veil, c'est que il y a pas de remboursement de l'avortement. Donc en fait, pour elle, on ne résout qu'en partie le problème.
1: Elle aurait voulu plus, ouais, bien sûr.
0: Exactement.
1: Jean-Paul Sartre s'éteint en 1980. Il était très très diminué ces dernières années.
0: Oui, il était très malade. Alors, il va payer aussi un peu le prix de
1: sa vie dissolue.
0: Exactement, d'alcool, de drogue. Il avait une santé qui était de plus en plus déclinante. On sait qu'il avait perdu la vue aussi aux alentours de 73. Donc, il pouvait plus en fait écrire parce qu'il pouvait plus se relire. Il peut plus non plus relire les œuvres de Beauvoir. Donc, c'est vraiment un grand moment de rupture. Et ça, Beauvoir va le raconter dans le dernier volume de ses mémoires, donc la cérémonie des adieux, où elle va Enfin, c'est vraiment une sorte de tombeau littéraire, mais qui est très paradoxal parce qu'elle ne va pas du tout cacher en fait les faiblesses physiques et psychologiques de Sartre à cette époque. En fait, elle se montre à la hauteur du pacte de transparence dont on parlait tout à l'heure. Et puis elle se montre aussi à la hauteur de l'athéisme qui avait vraiment guidé toute leur vie. Dans le récit, on a entendu cette phrase qui est très belle, hein, à la fin de son récit, elle dit « Sa mort nous sépare, ma mort ne nous réunira pas » et on est en plein en fait dans cet athéisme qui avait guidé leur vie.
1: Simone de Beauvoir, elle va mourir 6 ans après Sartre, presque jour pour jour d'ailleurs, et puis ils sont enterrés ensemble au cimetière du Montparnasse. Merci Esther de Moulin de nous avoir raconté Sartre et Beauvoir dans le Grand Récit. Je rappelle le titre de votre livre, Beauvoir et Sartre, écrire côte à côte aux impressions nouvelles, et aussi Une fois que les femmes ont ouvert les yeux, écrit et paroles féministes de Simone de Beauvoir. Ça s'est paru il y a quelques mois chez Gallimard en collaboration avec Sylvie Lebon de Beauvoir. Voilà, cette émission s'achève, mais nous revenons demain à 20h avec André Dussolier et un nouveau récit. Et c'est à volonté bien sûr sur l'appli RTL, rubrique podcast. Dans un instant, musique. Bonsoir Éric Jean-Jean, comment ça se passe ce soir?
6: Bonsoir Isabelle, merci, à tout à l'heure. Aujourd'hui on va parler des vieilles charrues parce que Muse viennent et on va leur faire un focus. Et puis j'ai une invitée, un amour d'adolescence, elle s'appelle Ellie Medeiros.
1: À tout de suite Éric. Je vous souhaite une excellente soirée sur RTL, il est 21h. Et d'abord, l'essentiel de l'info en 3 minutes avec Alban Le Prince. Bonsoir Alban.
7: Bonsoir Isabelle, bonsoir à tous. Cours annulé au collège Joseph Lacanal d'Aubagne demain, là où un adolescent de 14 ans a ouvert le feu au fusil de chasse ce matin et blessé son principal et une enseignante. On ne connaît pas encore ce soir ses motivations et une enquête pour tentative d'assassinat est ouverte. 2,13 € en moyenne le litre de samplon 95, 2,32 € pour le diesel. L'UFIP vient de dévoiler ses chiffres, des prix en légère baisse et cela devrait continuer dans les prochaines semaines. Sébastien Lecornu, le Premier ministre qui a reçu les distributeurs aujourd'hui, le promet. Il vient de publier une vidéo sur ses réseaux sociaux.
8: Dès le 1er novembre, le prix du gazole à la pompe baissera jusqu'à 18 centimes par litre. Concrètement, cela représente environ 10 € d'économie à chaque plein en moyenne. Cette mesure concerne aussi, et c'est important, le gazole non routier qui lui est utilisé par les agriculteurs, les pêcheurs, les entreprises du bâtiment et des travaux publics, mais aussi pour le fioul domestique avec lequel beaucoup d'entre vous vont devoir se chauffer cet hiver. En Corse et dans les Outre-mer, où l'approvisionnement est géré différemment, des dispositions adaptées sont en préparation. Les stations-service rurales seront accompagnées, des avances de trésorerie et un fonds spécialisé permettront à plus de 300 stations d'appliquer les prix réduits dès le 1er novembre.
7: Et le patron de Total Energy lui a promis tout à l'heure 8 à 12 centimes de baisse sur les prix du diesel, 20 centimes sur le GNR. La France déterminée à lutter contre la flotte fantôme. Les mots d'Emmanuel Macron ce soir. Le président indique qu'un navire suspecté de naviguer sous un faux pavillon et impliqué dans un trafic de transport de carburant a été arraisonné aujourd'hui par la marine française au sud de la Réunion. Emmanuel Macron qui appelle également au calme à la veille de l'acte 5 du mouvement des lycéens. Pourtant, malgré un recul de la mobilisation, le ministre de l'Éducation note une intensification des violences. Au moins 8 personnels éducatifs ont été blessés aujourd'hui, selon Édouard Geffray. Les courses, c'est à Longchamp. Demain, départ 13h55. Dominique Cordier vous conseille de jouer le 9, le 12, le 14, le 7, le 3, le 6 et l'As. L'outsider de RTL, c'est le 7 Botticelli. La météo et le temps va bien s'améliorer au fil des heures. Les brouillards vont se dissiper, les nuages vont se morceler, laissant passer les éclaircies. En revanche, le ciel sera très ensoleillé dès le matin, des Alpes à la Méditerranée et à l'est des Pyrénées. Les températures, le matin 6 à 13 degrés en général, 14 à 17 sur le tiers sud. L'après-midi, 18 à 22 sur la moitié nord, il fera de 21 à 26 degrés au sud. 21h03 sur RTL, on vous retrouve Eric Jean-Jean pour Bonus Track.
6: Merci beaucoup Alban. La suite des infos tout à l'heure à 22h, juste avant de retrouver Caroline Dublanche. Pour l'instant, deux mots sur le sommaire du jour. Tout à l'heure, mon grand amour d'adolescence, c'est une séquence enregistrée, je peux vous le dire. Mais j'étais très ému de rencontrer pour la première fois de ma vie en vrai Élie Medeiros, qui sera notre invité pour 20 minutes avec. Et puis on va commencer avec un focus qu'on consacre à Muse. Allez, c'est parti.
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6: Bonsoir. Le Festival des Vieilles Charrues a annoncé la semaine dernière sa première tête d'affiche. Et c'est pas n'importe quoi. Il s'agit du groupe britannique Muse qui fera donc une escale à Carré. Ce sera le jeudi 15 juillet prochain. Les Vieilles Charrues, vous le savez, c'est avec RTL. Alors, la billetterie pour ce concert a ouvert aujourd'hui à 13h. J'espère qu'il reste des places. On va en parler dans un instant avec Jérôme Tréorel, qui est le patron des Vieilles Charrues. Mais avant cela, je vous propose de consacrer notre focus du jour, justement, à cet immense groupe britannique qui va marquer les années 2000. Muse, c'est plus de 3 millions d'albums vendus rien qu'en France ces 25 dernières années, avec des tubes monumentaux, comme par exemple ce titre, tiré de leur 5e album Résistance, avec lequel on va commencer cette émission. C'était en 2009. Et c'est Uprising.

0: Chanson construite comme un hymne de footballeur, selon les propres termes de Mathieu Bellamy, qui parle de, plutôt de rébellion, et de révolution contre les institutions, voilà, contre les policiers et les politiciens véreux, les banquiers. Une chanson qui lui est venue en assistant aux manifestations en marge du G20 à Londres. Parce que Uprising, c'est marrant parce que ça paraît de circonstance, j'y pense en fait en le disant, c'est pour ça que j'ai presque bafouillé. Uprising, ça signifie soulèvement. Je vous raconte l'histoire de Muse, les rebelles, juste après ceci sur RTL.
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0: Et ce soir, on se plonge dans la carrière de Muse, qu'on découvre en 99 avec ce premier succès.

Matthew Bellamy, chanteur et guitariste, Dominic Howard, batteur, et Chris Waltersholm, bassiste, se sont rencontrés au début des années 90 à Teignmouth, petite ville côtière du sud du Devon en Angleterre. Ils ont 13-14 ans et ils créent un premier groupe, Gothic Plague. Le groupe change régulièrement de nom, Carnage Mayhem, Fixed Penalty, Rocket Baby Doll ou encore Young Blood. Et c'est d'ailleurs sous le nom de Rocket Baby Dolls qu'ils remportent un premier concours dans leur ville. À la suite de cette victoire, ils abandonnent leurs études. Et ils se consacrent à la musique. C'est à ce moment-là qu'ils décident de changer une dernière fois de nom. Muse, plus percutant, plus accrocheur. Peut-être aussi plus facile à retenir. En fait, il faut expliquer que c'est un habitant de Teignmouth qui leur avait inspiré ce nom. Il avait dit qu'une muse devait sûrement survoler la ville pour qu'il y ait autant de musiciens dans ses habitants. Alors d'abord, ils font un album de maquette, puis arrive Showbiz, en 99, considéré comme leur premier vrai album. Un album enregistré en quelques semaines dans un ancien moulin des Cornouailles et qui va faire décoller le groupe, notamment grâce au titre qu'on écoutait tout à l'heure, Unintended.

Le groupe sort leur deuxième album Origin of Symmetry, précédé d'un double single dont l'un des deux titres va marquer les esprits. Pourquoi ? Bah parce que c'est une reprise de Nina Simone, version Muse, Feeling Good. Une reprise que Matthew Bellamy s'approprie complètement.

C'est aussi l'un des morceaux préférés de sa petite amie à l'époque. Le troisième album du groupe s'appelle Absolution. Il sort en 2004 et va leur permettre d'accéder à une notoriété internationale. Numéro 1 en France et en Angleterre, il entre aussi pour la première fois dans le classement américain et se vendra à plus de 2,5 millions d'exemplaires dans le monde.

enseigne Muse à trouver son style. On est loin du Radiohead du départ. On a ces gros murs de guitare. Il faut dire que Muse a pris son temps pour peaufiner l'album. Des textes souvent sombres sur la fin du monde, l'apocalypse, écrit d'ailleurs au moment du déclenchement de la guerre en Irak, hein, ce qui a sans doute influencé Matthew Bellamy. Pour la promotion de l'album, Muse fait une tournée de plus de 170 dates dans près de 20 pays. Point culminant, Glastonbury, tête d'affiche. 80 000 personnes vont chanter avec eux ce fameux Time is Running Out.

c'est le deuxième single de l'album. Il est programmé sur de nombreuses radios françaises. Et à partir de ce moment-là, le monde entier les compare à YouTube ou encore Oasis. Un album d'ailleurs enregistré en grande partie en France, dans le studio Miraval, vous savez, dans le Var. C'est là où Pink Floyd avait fait The Wall. Et ça s'entend derrière moi, ils expérimentent de nouveaux sons. Ils mélangent l'électro à leur rock, utilisent de vieux synthés qu'ils ont achetés exprès pour cet album, et sont de trompettes qu'on retrouve sur plusieurs titres.

0: On est en pleine escalade. L'escalade du succès pour Muse. Trio de potes. Et 3 ans plus tard, c'est avec l'explosion. Avec l'album Résistance, dont on a écouté le premier single tout à l'heure, Uprising, en début de Focus. Allez, on fait une pause et on revient avec Muse sur RTL dans Bonus Track, dont je vous raconte l'histoire ce soir.
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Madness, ça veut dire folie. Et c'est une chanson que Mathieu Bellamy a écrite après s'être disputé avec sa petite amie Kate Hudson. Et pour la première fois d'ailleurs depuis leur premier album, le thème des chansons devient un peu plus personnel. À ce moment-là de leur carrière, le groupe est tellement immense qu'il est choisi pour écrire l'hymne officiel des JO de Londres en 2012. Ce sera Survival. Alors ce titre prend la place sur l'album Second Love et était diffusé donc lors de l'entrée des athlètes dans les stades. Un titre grandiloquent, comme désormais tous leurs concerts. Trois ans plus tard encore, vous avez compris, c'est un rythme régulier, un album tous les trois ans pour Muse. C'est la sortie de Drones, septième album du groupe avec cette chanson, Dead Inside. Dead Inside. Dans cette chanson, il est question de la fin de sa relation avec sa femme, Kate Hudson. Bon, mais plus largement, la chanson installe les thèmes principaux du disque. Drones, c'est presque un album concept avec l'histoire de cet homme qui a perdu tout espoir et qui est mort à l'intérieur. Dead Inside. Endoctriné par le système, devenu un drone humain, il va réussir à se révolter et vaincre ses oppresseurs.

je continue d'explorer les thèmes. Des thèmes inspirés par la science-fiction, les romans d'anticipation, comme pour l'album précédent, Drones. Cette fois-ci, Mathieu Bellamy imagine un monde qui est en fait un monde virtuel. On est dans la Matrice. Et nous, on vit tous dans une réalité simulée et non dans un monde réel. Des thèmes qu'il puise évidemment dans la culture populaire des années 80, à laquelle il rend hommage avec une multitude de références à la fois dans les chansons et dans les clips.

puis cette ligne de clavier très synth pop. Et ce titre est résolument politique. Compliance, ça veut dire conformité. Et évidemment, ça dénonce l'ère de la conformité. La normalisation du monde. Les grandes puissances qui imposent leurs règles, leurs codes, et qui laissent peu de place au libre arbitre. Cet album est très politique, très influencé par l'inquiétude grandissante dans un monde marqué par les conflits, les catastrophes climatiques et renforcé par la pandémie mondiale. Attention, on est en 2022 lorsqu'il sort. Je m'arrive à 2026 avec la sortie en juin dernier de leur tout dernier album, le 10e, qui s'appelle The Wow Signal. Be With You, ça a été le premier single dévoilé en mars dernier. It's got to be with you. Et vous avez vu le virage ? On est encore plus électro dans la rythmique. D'ailleurs, pourquoi The Wow Signal ? Bah, c'est une référence à un mystérieux signal radio capté en 1977 par le télescope Big Ear de l'université d'Ohio. Un signal de 72 secondes qui semblait provenir d'une constellation du Sagittaire qui avait suscité beaucoup d'interrogations chez les scientifiques. Certains avaient même imaginé une origine extraterrestre. Et pourquoi il s'appelle comme ça ? Bah, simplement parce que l'astronome qu'il avait découvert avait entouré la séquence en rouge et avait écrit dans la marge « Wow ». W-O-W, genre « Wow ». The Wow Signal. It can't just be with it. Bon allez, pour terminer ce focus avec Muse, qu'on retrouvera bientôt au Vieille Charrue, on en parle dans pas longtemps, je vous propose d'écouter sur la longueur le tout dernier single de l'album qui vient d'être mis en radio, Hush, featuring avec une chanteuse anglaise qui s'appelle Ellie Goulding. C'est un featuring qui s'est fait complètement de manière improvisée, elle était dans le studio juste à côté, là où le groupe enregistrait. C'est la première fois dans un disque de Muse qu'il y a un featuring, alors je propose qu'on l'écoute ensemble sur RTL. 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

0: C'est le premier featuring à figurer sur un album de Muse, Hush, avec Ellie Goulding. Alors Muse qui sera également en concert en France cet hiver avec une date à la Péninsule Arena le 27 novembre, l'Arena de Montpellier les 3-4 décembre, l'Arkéa de Bordeaux 12 et 13 janvier, mais j'ai envie de dire, surtout qui seront le 15 juillet à Carré pour le festival des Vieilles Charrues. Et quand on parle des Vieilles Charrues, qu'est-ce que je fais? Bah, c'est l'option coup de fil à un ami. Bonsoir Jérôme Tréorel.
1: Bonsoir Eric.
0: Comment ça va?
1: Ben, ça va super, hein, ça va super. On lance les hostilités pour la 35e édition d'une belle manière, on est ravis.
0: Mais c'est dingue donc, d'avoir Muse en tête d'affiche de cette soirée. Alors, ce sera le 15 juillet prochain. La billetterie a ouvert tout à l'heure à 13h. Je sais que c'est un carton et qu'on a failli faire sauter la billetterie. Mais ça va être fou. Comment ça s'est fait d'avoir Muse dans un festival? Parce que normalement, avoir des festivals, c'est pas si facile que ça quand on veut Muse.
1: Ben non, surtout que c'est un groupe planétaire maintenant. Alors nous, on a eu la chance de les inviter, de les découvrir dès leur début, hein, dès 2004, on a fait leur premier concert.
0: Ils ont joué 4 fois à Carré, j'ai vu ça, Jérôme.
1: Voilà, ouais, 4 fois déjà, dont 2 fois où ils étaient en devenir, et puis 2 fois déjà en tête d'affiche, hein, en 2015 la dernière fois, et puis 2010 surtout avec ce qui est pour nous et pour eux, je pense, un des concerts mémorables.
0: Parce il faut que tu racontes ça, il faut que tu racontes à tout le monde,
1: dans
0: parce qu'ils n'auraient pas dû jouer normalement. Hein.
1: Bah, disons que sur 10 groupes qu'on aurait programmés ce soir-là, il y en a 9 qui ne montaient pas sur scène tellement les conditions météo étaient apocalyptiques.
0: Ouais.
1: C'était une pluie d'orage avec des éclairs et tout. C'était vraiment apocalyptique, mais c'était mythique parce qu'ils ont accepté de jouer. Il pleuvait dans la scène. Il y avait un des techniciens qui était à genoux à côté du batteur qui essuyait la batterie entre les morceaux, des techniciens qui passaient avec les raclettes au bord de la scène. Mathieu Bellamy qui arrivait avec un parapluie sur scène. Ils sont arrivés avec des combinaisons transparentes. Bah, c'était vraiment exceptionnel. Et d'ailleurs, eux s'amusent à le dire quand ils reviennent au champ, qu'à chaque fois, c'est le concert le plus wet, le plus humide de toute leur vie. Voilà. Et puis, ça les a pas empêchés de revenir en 2015 où le concert était magnifique. Ils nous avaient fait l'honneur de nous présenter les nouveaux titres de leur album de l'époque. Et à chaque fois, bah, c'est un show monumental avec un son super puissant. Il y a une vraie communion avec le public, surtout avec le public des Vieilles Charrues, parce que je pense que c'est un peu les chouchous.
0: Ouais, je pense que c'est un peu l'ADN, c'est un peu l'ADN du festival, Jérôme, quand même, Muse.
1: Bah oui, parce que c'est aussi des tubes incontournables, les riffs et les solos de Mathieu Bellamy. Bah, il sait jouer et il sait s'adapter, et il sait ce qu'aime le public des Vieilles Charrues.
0: Ouais. Alors et puis je vais préciser un truc aussi. C'est 60€ la place. Voilà, vous trouverez pas moins cher. C'est con à dire, mais c'est important de le faire. 60€ pour voir Muse et pas que Muse d'ailleurs ce jour-là, Jérôme.
1: Non, on aura une programmation un peu comme sur les soirées événements comme on a pu avoir les dernières avec Katy Perry et Gilles. Ouais. Hein, il y a des 2 scènes qui vont jouer avec des groupes qui vont s'enchaîner. Mais voilà, c'est une vraie soirée événement. Effectivement, comme on le dit depuis plusieurs années, comme on se bat chaque année pour le faire, c'est qu'on veut un prix de billet le plus accessible possible pour le public. Et effectivement, 61€, il n'y aura pas moins cher ailleurs.
0: Non.
1: Et on en est fiers. Et on veut que justement, voilà, venir aux Charrues pour un artiste, c'est un acte militant, mais aussi pour le public, venir, c'est soutenir des festivals associatifs indépendants au territoire pour la culture puisse être accessible à toutes et à tous et partout en France, sur tous les territoires, y compris en Bretagne et en Centre-Bretagne.
0: Bon, Jérôme Tréorel, attention, sérum de vérité, est-ce que vous l'avez bien attaché à sa chaise? C'est OK, je fais la petite pique.

0: Voilà, vieille charrue éclectique avec tous les styles, pour tous les goûts, toutes les générations. Et puis voilà, c'est aussi expliquer aux producteurs et aux groupes que, il y a des montants qu'on peut mettre et des montants qu'on ne peut pas mettre, qu'on ne voudra pas mettre pour justement maintenir un prix de billet qui, là, le week-end, sera pareil, toujours autour de 50 euros.
1: Merci, je t'embrasse très fort et nous, on est tellement fiers d'être partenaires de ces vieilles charrues. Et pour tous les Bretons, je vous aime et on se retrouve alors chez Jérôme avant, mais ça, on n'a pas le droit de le dire. Mais en revanche, on se retrouve là-bas à Carré pour les vieilles charrues. À bientôt, mon Jérôme.
0: On va partager les prochaines annonces aussi avec plaisir.
1: À bientôt, c'était Jérôme Tréorel, c'est le patron des vieilles charrues. On est tellement heureux et fiers d'être proche de ce festival dont RTL est partenaire. On n'en a qu'un hein, comme festival partenaire et c'est les vieilles charrues. À suivre, 20 minutes. En tête à tête avec, enfin presque en tête à tête avec Élie Médéros.
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1: Bon, alors vous n'êtes pas sans savoir ma proximité avec Jérôme Soligny, à quel point je l'appelle pour avoir des informations, pour en savoir plus sur la musique.
11: Pendant la nuit, j'ai remarqué maintenant.
1: Mais là, quand tu m'as appelé pour me dire « Est-ce que tu veux qu'elle vienne ?» J'ai failli tomber dans les pommes. Jérôme Soligny nous amène Élie Médéros. Bonsoir Élie Médéros.
12: Bonsoir.
1: Élie Médéros, rappelez-vous, c'est ça.

0: évidemment bien plus encore, c'est ce qu'on va découvrir ce soir. C'est la première fois qu'on se rencontre. Je voulais juste vous dire que j'ai été et que je suis toujours très amoureux de vous. Maintenant que c'est fait, on peut commencer à parler. Alors, il y a la réédition augmentée de For You, qui est le dernier album d'Ellie, qui est sorti il y a 20 ans, en 2006, sous le nom de EM. En fait, cet album vient d'être réédité en version augmentée. Un album réalisé avec l'un de tes plus grands fans, je crois.
1: Meilleur ami, frère... et qui m'a toujours accompagnée en fait, et qui me connaît et connaît tout ce que j'ai fait, peut-être mieux que moi parfois. Donc voilà, c'était tout un morceau de ma vie, un moment qu'on a partagé pour la préparation de ce projet, et c'est vraiment, même si on a co-réalisé, c'est vraiment quelque chose que lui m'a donné, quoi.
0: Le 20 septembre dernier, avant qu'on parle de cet album, il faut qu'on parle de ça. Le 20 septembre dernier, le 100 Club de Londres célébrait les 50 ans du mouvement punk avec une soirée spéciale, et t'y étais. D'abord, raconte-nous, ça ressemble à quoi ce club ?
1: C'est comme un club à l'ancienne, un peu comme un club de jazz. Ça date des années 50, 40, ouais. Je ne sais plus. Et en fait, j'avais aucun souvenir vraiment du, j'avais comme ça un peu des flashs de certains moments. Et en fait, quand t'arrives de l'extérieur, ça a l'air de rien. Je pense que les immeubles autour, l'entrée, ouais, ça a été refait.
2: Une toute petite porte, faut descendre, on descend les marches, ouais. Etc. Et...
1: donc, t'as un couloir complètement, anodin.
2: C'est vrai.
1: Et puis après, t'as l'escalier. Ça, je me souvenais de l'escalier. Ouais. Et puis t'es en bas.

0: Et là, c'est un club avec un bar à chaque bout, une scène très bizarre avec trois piliers dedans, enfin au milieu, ouais. Enfin bon.
1: Une loge minuscule.
0: Ouais, une sorte de loge, mais c'est bien loge. Comme ça, on apprend à se connaître.
2: C'est sûr.
3: Alors c'est une soirée qui commémorait les 50 ans du premier festival punk britannique organisé au 100 Club par Malcolm McLaren, créateur des Pistols, qui réunissait des artistes comme les Pistols, justement les Clash, les Buzzcocks. Et les Stinky Toys. Stinky Toys, c'était le groupe que tu avais formé quelques mois plus tôt avec Jacques Nau, Bruno Caronne et Albin Deria et Hervé Zenouda. En fait, c'est Malcolm qui te repère. Comment ça se passe pour que tu y arrives la première fois? Parce qu'en fait, c'était la deuxième fois que tu y allais, donc des années après.
0: Alors, on se baladait dans le quartier des Halles où on traînait toujours. Ouais. Avec les Toys, c'était aussi mes meilleurs amis, donc on avait l'habitude de traîner là. On allait à l'Open pour regarder les derniers vinyles sortis, les bootlegs, etc. Et puis moi, à l'époque, j'avais des vêtements qui étaient des... Je portais des vêtements, un vieux pantalon de Denis, de Jacques Nau, qui arrêtait pas de se déchirer. Donc j'ajoutais des épingles de nourrice à mesure que ça se déchirait. Et puis j'avais aussi des trucs de farce et attrape cousus ou collés sur mes vêtements. Tu sais, des araignées en plastique, des os plats, des trucs comme ça. Et donc il y a un gars, je n'avais aucune idée qui c'était. Enfin, il y a un mec qui vient me parler, qui me demande pourquoi je suis habillée comme ça. Donc... je lui explique, enfin, on discute, et il me dit, qu'est-ce que tu fais? Peut-être qu'il pensait que, je sais pas, que je dessinais des vêtements comme lui. Enfin, je dis non, mais je fais un groupe avec mes amis là-bas. Enfin, je pense que ça va être peut-être autour de notre tout premier concert qui était début juillet 76. Maintenant, ouais. J'ai retrouvé les affiches dans mes archives, donc j'ai les dates. Et je lui dis non, mais on fait un groupe avec mes amis là-bas qui sont au coin. Il me dit, je fais un truc à Londres, un festival en septembre, venez. Je n'ai aucune idée comment on a réussi à se retrouver, vu que j'avais j'étais extrêmement désorganisée, mais d'une façon ou d'une autre, le jour et la date, et on était là devant la porte du 100 Club, genre les gars avec leur guitare, Hervé avec ses baguettes dans la poche, et voilà, on dit ouais, bonjour, on est des Stinky Toys from France, comme c'est marqué sur l'affiche.
3: Et alors, vous avez marqué, vous n'avez pas vraiment de matos, les Pistols refusent de vous prêter le leur, c'est vrai, c'est la légende.
0: Il faut arrêter de leur jeter le truc, c'est vrai. Non, mais en fait, on n'y avait pas pensé. Moi, je pense que on est dit bon, on va aller à Londres, on va pas prendre nos amplis avec nous, c'est lourd. Enfin, ouais. On avait pris le train et le ferry comme on faisait à l'époque, donc on est arrivé comme ça. Et je pense qu'on avait dû jouer à part notre tout premier concert, on avait dû jouer à La Borde. C'était un festival à la clinique de La Borde, donc il y a un festival, il y a du matos sur place, donc on a fait pareil. On est arrivé à Londres les mains dans les poches presque. Et puis tout le monde disait, mais on nous regardait bizarrement, mais où est votre camion avec votre matos? Et nous on a fait non, on n'y avait pas pensé. Et il y avait des gens qui étaient en train de faire la balance, et j'ai dit mais on peut jouer avec leur matos, puis qu'il y a du matos là. Et puis c'était les Pistols qui étaient en train de faire leur balance, et puis ils ont dit non. Enfin, je comprends aussi, ils avaient pas envie qu'on vienne foutre la merde.
3: C'est les Clash qui vont les prêter quand même, c'est la classe.
0: Oui, mais à côté de moi il y avait une personne qui a dit non, mais c'est pas grave, vous pouvez prendre notre matos, et c'était Joe Strummer.
3: Donc, on est un peu dans l'histoire de la musique. Quel souvenir tu gardes, toi, de cette soirée à Limée des Roses?
0: Il y avait beaucoup de bière involved, ouais. Donc les souvenirs sont assez flous. Mais bon, on a énormément bu, tout le monde a énormément bu. C'était vraiment un gros succès, c'était un foutoir, enfin c'était un gros bordel. Ouais. Et donc du coup, le premier soir, on n'a pas pu jouer. C'était prévu qu'on joue le premier soir. Et donc à la fin, je sais pas ce qui s'est passé, on était tous dehors, dans la rue... tout le monde en train de hurler, je ne sais pas quoi, puis on est revenu le lendemain et on a joué le lendemain. Et je me souviens plus des gens qu'on croisait, je me souviens pas vraiment de la musique, enfin il y a un peu comme des flashs comme ça.
3: Mais le mouvement punk à ce moment-là, d'ailleurs tu vas même faire la une du Melody Maker en octobre 1976, c'est la classe.
0: Pas mal. En fait, on a eu plein de presse, pas forcément positive, mais il y avait nos photos et tout le monde parlait des Stinky Toys dans la presse anglaise. Ce qui fait que quand, enfin, on est rentré à Paris après ça, et puis bon, on était là tranquille, on poursuivit notre vie, et puis une semaine après, il y a toute la presse anglaise qui commence à sortir, et dont c'est une. Et donc du coup là, toutes les maisons de disques commencent à nous appeler, etc. Et puis c'est vraiment ça qui a déclenché.
3: Jérôme, pour expliquer à tous ceux qui sont en train de nous écouter l'impact du punk à ce moment-là, c'est phénoménal parce que j'ai l'impression que le punk, on le prend comme ma génération a pris un petit peu plus tard.
1: Ouais, ce qui est important, c'est qu'en fait Ellie, elle est juste avant. C'est-à-dire que en France, on c'est à peu près 77-78, mais là c'est 76 quand même. Donc c'est pour ça que c'est important. C'est aussi pour ça que les Anglais avaient remarqué le fait qu'il y ait un groupe français, quoi, avec eux. Et en plus une Française, ou plutôt une jeune femme dans un groupe français. Et donc forcément, tu passais pas inaperçu non plus, exactement. Donc forcément que c'est le genre de choses que la presse n'allait pas rater, quoi. Mais ce qui est vraiment important, c'est que c'était les balbutiements de ce mouvement-là, et puis que ça avait un côté, bah, c'est ce que Lee raconte, c'est-à-dire que ça avait vraiment un côté do it yourself. On le fait parce qu'on a envie de le faire, puis on le fait parce qu'on sait pas on sait pas où ça va nous mener, mais on sait pas faire grand chose d'autre de toute façon. L'épisode, c'est un peu différent parce que l'épisode, ça a vraiment été marketé par Malcolm McLaren, ouais. Mais curieusement, les Clash pas du tout. Et le fait que ce soit les Clash qui ont prêté leur matos, c'est pas très très étonnant parce que Joe Strummer, c'était humainement quelqu'un d'exceptionnel, etc. Donc voilà, il y avait ce côté un peu débrouille, et puis les maisons de disques forcément se sont arrivées, mais ceux qui avaient commencé par envoyer des démos en 76, les groupes anglais, moi j'en connais plusieurs les gens sont toujours là, et bien en fait ils ramaient, mais tout d'un coup effectivement à cause de du disons que Malcolm, il a fait énormément pour le look punk, donc comme il y avait des premières de la presse à scandale avec des punks, avec les Iroquois, les épingles de Norris dans les joues, etc. Les maisons se sont dit, il y a peut-être un truc là.
3: Mais ça, c'était le look de Vivian Westwood, je suppose.
1: Oui, c'est ça. Puis c'est aussi parce que Malcolm, c'était quelqu'un de gonflé, quoi. Je pense pas que c'était. Il a eu un impact considérable. C'était une Angleterre qui s'endormait aussi, hein, faut avouer. Enfin, il y avait le glam rock, puis Blink, c'était. Enfin, Mark Bolan était. On n'en parlait plus. Bowie était aux États-Unis, et donc. Arrivent tous ces jeunes qui disent non, on sait pas jouer mais on veut jouer, on sait pas chanter mais on veut chanter. C'est forcément que c'était formidable, quoi. Ça faisait chier les gens comme Yes ou Genesis, hein, par contre, ça c'est sûr.
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3: Alors Ellie, parmi vos plus grands fans en France des Stinky Toys, il y a un certain Étienne Dao, ton ami, qui est pas encore chanteur et qui va tout faire pour vous faire venir à Rennes. Il a carrément monté une association qui s'appelle Ellipse et le concert a lieu le 20 décembre 1978 à la salle de la Cité à Rennes. Et c'est vrai cette tempête de neige?
0: Oui.
3: C'est dingue. Il faut qu'on raconte cette histoire. Étienne nous en a parlé. Il était fou de toi. Et en fait, il raconte que, mais vraiment, la chance de sa vie, c'est qu'en fait, il y a une tempête de neige à Rennes après le concert. C'est ça, hein?
0: En fait, c'était la chance pour nous tous parce qu'on est devenus amis pour la vie à cause de cette tempête de neige qui nous a empêchés de repartir après le concert. Et en fait, Oui, lui, il était fan, enfin, il était, comment on dit, aficionado des Stinky Toys. Et donc, il s'était improvisé organisateur de concert, parce que, enfin, c'est ce qu'il m'a dit, je voulais vous rencontrer. Il a organisé ce concert, il y avait Marquis de Sade et les Stinky Toys. Enfin, je crois que ils n'avaient pas bien organisé, donc il n'y avait pas de service d'ordre. Tout d'un coup, bah, les gens, ils ont fait une entrée en force, il n'a pas vendu de tickets. Enfin, mais il m'a dit, bon, c'était une catastrophe, mais je m'en foutais, j'étais là, je vous ai vu en concert. Et après, bah, on ne pouvait pas repartir, parce que, bon, tempête de neige au mois de décembre. Et donc, on est tous, toutes et tous allés dans son petit appartement où il n'y avait pas de chauffage. Donc, on est tous restés dans la cuisine à parler toute la nuit. Et voilà, et c'est parti de là.
3: De là va naître une grande amitié, et c'est même vous qui allez, quand je dis vous, c'est toi et Jacquenot, hein, le convaincre de se lancer sur l'album Mythomane, réalisé par Jacquenot, avec une pochette imaginée par toi.
0: Voilà, c'était la bande, toujours.
3: Alors, après deux albums, les Stinky Toys se séparent, toi tu vas continuer en duo avec Jacquenot. Là, pour le coup, qu'est-ce qui amène le virage plus électro dans ta musique, Ellie?
0: En fait, là, c'était vraiment... les Stinky Toys, c'était une musique qu'on faisait ensemble, et tout le groupe, en fait. Et Jacquenot, il commençait à faire une musique différente. C'était sa recherche à lui, son chemin personnel. Et en fait, là, quand les Stinky Toys sont arrêtés, c'était pour moi, c'était vraiment, c'était un chagrin terrible. Pour moi, c'était vraiment mes meilleurs amis. Le collectif, c'était mon mode de fonctionnement. Mmh. Et pour moi, en plus, les Toys, c'était pas que de la musique. Ça aurait pu être comme un collectif de création multimédia, vu qu'on était des personnes très différentes, avec plein d'intérêts très différents. Et moi, j'étais bien, quoi, avec ma bande. Mais ça tiraillait, enfin, toutes ces années après, on peut avoir d'autres versions. J'en ai reparlé récemment avec Hervé, le batteur. Et tu vois, c'est un peu comme dans les histoires d'amour où les gens se disent pas ce qu'ils auraient dû se dire. Et des années après, tu dis non, mais...
3: Mais surtout, même quand tu vis la même histoire, tu vis pas la même histoire quand t'es un personnage. Il y a ce biopic là qui est en train de se préparer, les Beatles, où ils font exactement la même histoire, mais vu de chacun des Beatles, c'est ça quand t'es dans un groupe, c'est-à-dire que tu sais pas ce que l'autre...
0: Oui, bah oui, mais malheureusement, tu vois, je me dis, on aurait dû mieux se parler, je ne sais pas. Mais bon, c'était comme ça. Et en fait, à un moment, ça a explosé et chacun est parti de son côté. Et moi, je me dis, bah, je vais retourner dessiner, faire mes bandes dessinées. Et puis, Denis, enfin, Jacquenot, il faisait cette musique qu'il était en train de faire à ce moment-là. Et à ce moment-là, il n'avait pas encore envie de chanter lui-même. Et il n'écrivait pas encore des textes. Il faisait que la musique. Et donc, il m'avait demandé si je voulais chanter, enfin, faire ça avec lui. Et moi, je lui ai dit oui, bien sûr. Enfin.
3: Ça va nous amener jusqu'en 86 avec ton premier album solo, Boum Boum, l'énorme tube, Toi, Toi, Mon Toi, l'énorme popularité aussi. T'avais envie de ça?
0: J'étais vraiment tellement touchée.
3: Parce que tu vas devenir iconique à partir de cette chose. Non, mais c'est vrai.
0: Non, mais c'est pas moi, enfin, tu vois, c'est quelque chose qui échappe, tu vois, c'est, les gens connaissent Toi, Mon Toi, ils me connaissent pas moi, forcément. Et, ou ils savent rien d'autre de moi, mais pour moi, ce qui était vraiment dingue avec Toi, Mon Toi, c'est que c'est quelque chose de tellement personnel, de tellement, tu vois, c'est vraiment, c'est là où tout d'un coup, il y avait, c'était à partir de mon truc le plus uruguayen que cette chanson a été construite, et ça, c'était pas du tout formel. Une fois qu'un truc a fonctionné, une fois qu'un truc est devenu un tube, bah, il y a des choses qu'on peut dire, ou même le regard qu'on peut avoir là-dessus, mais c'était pas du tout prévu que ça fonctionne comme ça.
3: Alors, tu vas laisser un peu la musique de côté dans les années 90 pour revenir justement avec cet album qui nous intéresse aujourd'hui et qui nous amène dans ce studio, For You, qui vient juste d'être réédité avec cette pochette magnifique et les bonus inédits de chansons qui ont, en vrai, ça a pas pris une ride et c'est une bonne nouvelle. Comment est arrivé cet album à l'époque, produit par justement ton petit frère Étienne Dao?
0: Alors, moi je m'étais éloignée de la musique pendant un moment et ça, je commençais à tourner autour de ça, et puis entre ma musique uruguayenne, ma musique en France, le rock, l'électro, enfin les choses que j'écoutais à l'époque ou que j'écoute toujours. Et puis Étienne m'avait dit, bah il y a des choses avec lesquelles, enfin, je pourrais pas t'accompagner sur certaines choses, mais si toi t'as envie de faire ce que je connais mieux de toi, avec vraiment un groupe de base vraiment rock, et puis qu'on puisse montrer en fait, je sais pas comment dire, le lien, la cohérence entre les différents aspects que les gens connaissent de toi, mais sans, comme si c'était des choses séparées, il m'a dit, moi je fais avec toi.
3: Et pourquoi le retravailler et nous offrir ce bel objet 20 ans plus tard?
0: La pochette et tout ça?
3: Ouais, tout. Parce que alors, la photo, je peux pas vous la montrer à la radio, mais cette photo, quoi. Enfin, tout le monde autour de cette table la connaît, mais raconte-moi.
0: Alors, en fait, Étienne, quand il travaille sur un projet, sur un nouveau projet, il aime bien avoir un visuel.
3: Et il a une photo de toi, genre.
0: Il a un visuel, donc que ce soit dans son ordi et tout ça, quand il y a des échanges et tout ça, et quand il travaille aussi sur un projet d'album, il a un titre. Moi, je suis nulle pour les titres. Je fais une quantité d'albums qui n'ont pas de titre, genre les albums des Toys. Il y a le jaune, le gris, enfin bon. Tu vois, et donc Étienne, pour ce projet, on avait dit on va reprendre des morceaux des Toys, donc il y avait For You. Donc lui, il a toujours appelé cet album For You et il avait cette photo. Mais ça durait très longtemps, la préparation. C'était vraiment, il m'a accompagné sur un chemin très long. Il a vraiment construit ce projet pour moi. Donc ce qui fait qu'au moment de sortir l'album, peut-être que j'avais trop l'habitude de voir cette photo et on a choisi une autre photo. Et puis, ma nature de pas savoir donner de titre est revenue, donc pas de titre. Bon, c'est sorti comme ça, c'est une belle pochette, mais avec le temps, j'avais l'impression que elle reflétait pas l'album. Et puis, je crois que j'avais, Panthéon et Universal, ils ont proposé qu'on ressorte l'album. Je me suis dit, c'est aussi l'occasion de partager tout ce chemin qu'on avait fait avec Étienne.
3: Et au fond, c'est très intime. Ce que t'es en train de dire.
0: C'est-à-dire que c'est comme si, c'était comme ça quand on était tous les deux avec ce projet avant qu'il existe.
3: Alors, Jérôme Soligny, dans le texte sur Rock & Folk à l'époque, terminait sa chronique par cette phrase-là. Comme si Élie, chérie, choyée et blottie au creux de la bande à Dao avait profité de ce bel alibi pour livrer le meilleur d'elle-même en oubliant jamais, certainement, que pouvoir rattraper le temps qu'on n'a pas vraiment perdu est un luxe. Bien, ouais,
1: c'est un métier, hein.
3: C'est vrai, ouais, je vois ça, Jérôme.
1: Nous, on se connaît depuis longtemps aussi, forcément, ce serait pas drôle, sinon. Et ce que je veux dire, c'est que, Étienne a un talent incroyable pour créer entre les gens qu'il aime, qu'il a aimé, ou qu'il aimera, peut-être, on sait pas, il y en a qu'on connaît pas. Une espèce de toile d'araignée de sentiments qui sont toujours forts, qui sont toujours là, quoi. Et de même que j'ai parlé d'Arnold Turbus récemment de Rock & Folk, quand j'ai vu que l'album Délire sortait, je me suis dit, tiens, mais c'est trop, il faut qu'on en parle. Enfin, je veux dire. Ouais. Et puis c'est pas le fait que j'ai une connivence artistique avec Étienne pour d'autres raisons, c'est le fait que, de toute façon, même sans, je dis toujours, les gens disent toujours, mais toi, c'est moi que Dao, c'est ton copain. Je dis, oui, mais même si t'es pas mon copain, le fait est que je trouve que ce qu'il fait est bien. Et là, c'est exactement la même chose. Moi, j'avais chroniqué cet album, sincèrement, parce que je le trouvais bien il y a 20 ans, pas parce que Étienne l'avait fait, quoi. Il y a une différence, quoi. Et donc, 20 ans après, il est toujours, En tous les cas, le grand public mérite de le découvrir. C'est mon point de vue.
3: Et c'est pour ça qu'on en parle. On va se quitter avec un duo dans cet album, justement, avec Étienne. My Heart Belongs to Daddy. C'est une reprise de Cole Porter, chantée par Marilyn dans le film Le Milliardaire en 1960. Pourquoi cette chanson? Et pourquoi tous les deux et comment ça s'est passé?
0: Alors en fait, je me souvenais pas vraiment et on en parlait avec Étienne et en fait c'était quelqu'un qui voulait avoir cette chanson dans un film, ouais. Qui nous avait contacté pour nous demander de faire ce duo et le film s'est jamais fait. Mais nous on avait déjà enregistré comme ça une maquette qu'on avait enregistrée chez Étienne où on chantait comme ça spontanément. Et après, on s'est dit, mais en fait, la façon dont on l'a chanté, qui est complètement spontanée et naturelle, et vraiment en rigolant entre nous, il faut pas la toucher. En fait, on a reconstruit la musique autour et on a gardé cette première fois où on a chanté ensemble.

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1: Voilà, cette chanson fait partie, My Heart's Belong to Daddy, ça fait partie de la réédition augmentée de For You, dernier album d'Eli Medeiros. Il y en aura d'autres après ou pas, Eli?
0: Il y aura d'autres rééditions.
1: Mais pas de nouveaux albums.
0: Et il y aura, oui, je pense,
1: bientôt. Ah, et des concerts?
0: On est en train de voir ça.
1: Ce serait une bonne nouvelle. Merci Jérôme, tu m'as fait un très beau cadeau. Je vous aime toujours autant, peut-être même encore plus que depuis que je vous ai rencontré, Eli Medeiros. Merci d'être venu.
0: Merci pour cette invitation.
1: On va se quitter là-dessus. Demain, on se retrouve à 21h sur RTL. Salut Caroline.
2: Bonsoir Eric, on est là, place à vos appels au standard de Parlons-nous 09 69 39 10 11.
1: Des gros bisous à Caroline.
2: Je t'embrasse.
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3: RTL vous le révélait, le père de l'adolescent de 14 ans qui a ouvert le feu ce matin dans son collège est en garde à vue pour détention d'armes. C'est avec un fusil de chasse que son fils a blessé son principal et une enseignante ce matin dans un collège d'Aubagne. Une enquête est ouverte pour tentative d'assassinat. On ne connaît pas ce soir les motivations de l'adolescent. Une fusillade qui ne semble pas liée au mouvement des lycéens dont l'acte 5 est prévu demain. Les lycéens qui recevront le soutien des intersyndicales étudiantes et enseignante Sophie Vénétité, secrétaire générale du SNES FSU, principal syndicat des collèges et des lycées.
4: La colère des lycéens, elle est toujours très grande, la colère des personnels aussi, parce qu'on sait que un certain nombre de revendications des élèves rejoignent les nôtres. Par exemple, sur la question du remplacement, Édouard Geffray a annoncé 3000 remplaçants dans les établissements les plus touchés. On voit bien d'une part que les établissements concernés n'ont pas pour l'instant accueilli complètement tous les personnels remplacement auxquels ils pourraient prétendre. Par ailleurs, ça ne résout pas la question du remplacement sur le reste de l'année. Ça ne résout pas non plus la question du remplacement à moyen terme et donc il va falloir d'autres propositions, d'autres solutions, notamment budgétaires en vue de la prochaine rentrée.
3: Sophie Vénétité jointe pour RTL par Hortense Crépin. Dans le reste de l'actualité, des magasins U, Intermarché, Leclerc et Monoprix contraints de jeter des millions d'euros de produits à la poubelle. Au moins 300 points de vente ont été visés par une cyberattaque inédite la nuit dernière. Elle a visé leurs installations frigorifiques, des appareils anciens et pas mis à jour, précise le fabricant ce soir. Pour en reparler, Céline Landreau reçoit demain matin Dominique Schelcher, c'est le PDG de coopérative U. Rendez-vous à 7h40 sur RTL. 8 à 12 centimes de baisse sur les prix du diesel, la promesse du patron de Total Energy reçue aux côtés des autres distributeurs de carburant aujourd'hui par Sébastien Lecornu, le Premier ministre. Et alors que l'Europe interdit les importations de pétrole brut et de produits pétroliers en provenance de Russie, Moscou indique ce soir avoir livré 286 milliards d'euros d'hydrocarbures à l'Europe depuis 2022 malgré les sanctions. Les courses, c'est à Longchamp, départ 13h55. 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La météo et le temps va bien s'améliorer au fil des heures. Les brouillards vont se dissiper, les nuages se morceler, laissant passer les éclaircies. En revanche, le ciel sera très ensoleillé dès le matin des Alpes à la Méditerranée et à l'est des Pyrénées. Les températures le matin, 6 à 13 degrés en général, 14 à 17 sur le tiers sud. L'après-midi, 18 à 22 sur la moitié nord, 21 à 26 degrés au sud. 22h03 sur RTL. Bonsoir Caroline Dublanche.
5: Bonsoir Alban, vous nous amenez le soleil dans le studio ce soir avec
3: votre
5: chemise.
3: Est-ce que je suis habillée en jaune beurre?
5: J'aurais dit jaune poussin, moi.
3: Ah oui.
5: Un petit poussin qui est arrivé dans le studio. On vous retrouve à 23h.
3: À tout à l'heure.
5: À tout à l'heure.
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5: Bonsoir, très heureuse de vous retrouver après ce week-end intense où nous avons joyeusement fêté l'anniversaire de RTL. J'espère que vous avez pris plaisir à retrouver les grandes voix de la station, les émissions auxquelles vous étiez attachés. Beaucoup d'émotions dans les très nombreux messages que vous nous avez adressés et qui témoignent de votre attachement à RTL. Merci à vous tous. Nous allons maintenant passer 2h30
2: demie de direct ensemble à votre écoute. Alors si vous voulez partager avec nous des moments de votre vie, aussi bien vos joies que vos peines, je vous invite à appeler le standard de Parlons-nous 09 69 39 10 11 où vous allez être chaleureusement accueillis ce soir par Margot et Paul avec Marc Bisset à la réalisation de l'émission. 22h, minuit et demi, Parlons-nous sur RTL. Tous vos appels sont les bienvenus. 09 69 39 10 11, je vous rappelle, c'est un numéro de téléphone qui n'est pas surtaxé. Vos réactions également par SMS au 74 900 code nuit, 99 centimes par message, et sur Facebook, RTL-Parlons-nous.

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0: Et vos appels au standard de Parlons-nous, 09 69 39 10 11. Bonsoir Isabelle.
3: Bonsoir Caroline.
0: Bienvenue sur l'antenne.
3: C'est gentil, merci beaucoup Caroline. Bah écoutez, je vais essayer d'être claire dans mes propos.
0: Oui, je vous en prie.
3: Je vous prie d'excuser par avance si
0: non, ça mais va un peu dans tous les sens. Si j'ai du mal à suivre, je vous poserai des questions, ne vous inquiétez pas.
3: C'est gentil. Donc voilà, moi je suis la marraine d'un grand garçon, dans le sens où c'est le fils de mon frère qui est décédé oui. Il y a une quinzaine d'années.
0: D'accord.
3: Mon filleul, il a 41 ans.
0: Oui.
3: En fait, je suis un peu sa maman. Enfin, je suis pas sa maman, mais voilà, je suis un peu sa référente. J'ai toujours été là. Et puis voilà, moi, je le considère, lui, son frère, comme mes enfants.
0: Oui.
3: Parce que leur maman a été défaillante, en fait. Ils ont été élevés pendant quelques années par mes parents directement parce que, ça n'allait pas, le couple. Il n'y avait rien qui allait.
0: Oui. Donc, vous les aimez beaucoup et c'est réciproque. Oui. Oui.
3: Ah, je pense, oui. Mm. Oui, c'est très important. Et la conjointe, d'ailleurs, de mon filleul, c'est aussi un peu... C'est comme ma fille, en fait. Hein,
0: oui.
3: Je pense qu'elle m'apprécie énormément. On passe beaucoup de temps ensemble. Voilà. Oh.
0: Mais tant mieux, ça a un peu compensé.
3: Oui, je pense que ça.
0: Les difficultés des parents.
3: Oui. Mmh. Oui, tout à fait. Enfin, je pense, en tout cas. Enfin, probablement pas.
0: Oui. Quand même, ça aide d'avoir, des figures de référence comme ça.
3: Oh. Ouais. Et ce soir, mon filleul donc m'a appelé. M'a appelé il y a 2 heures, on va dire maintenant.
0: Oui.
3: Pour me dire, écoute, je vais pas passer par 4 chemins. Je viens d'apprendre que, je vais dire Rémi, hein, c'est pas son nom bien sûr, mais son fils Rémi, qui a 23 ans, se drogue. Il me dit, je viens d'apprendre qu'il se droguait.
0: Qu'est-ce qu'il consomme? Quelle substance consomme-t-il?
3: Alors, ils ont, a priori, c'est plutôt du cannabis.
0: D'accord.
3: Mais il est dans une situation catastrophique, dans le sens où, en fait, ils viennent de l'apprendre, donc quelques heures auparavant, hein, que moi-même j'ai eu le coup de fil, parce que quelqu'un de leur famille les a appelés en leur disant, Rémi vient de nous appeler, il a besoin d'argent, et on a compris que c'était pour financer de la drogue. Et donc, ils ont eu le bon réflexe, hein, bien sûr, d'appeler les parents, du coup. Et donc, aussitôt, ma nièce, donc la compagne de mon filleul, est partie voir son fils, en laissant entendre qu'elle voulait venir boire un petit café chez lui, pour... voilà. Et du coup, elle est arrivée donc chez lui et sa compagne. Et effectivement, elle a découvert un capharnaüm terrible... Les meubles étaient cassés, la télé dans un piteux état, l'appartement sans dessus-dessous, c'était comme un squat, enfin voilà.
0: Ah oui.
3: Et en fait, donc sa compagne et lui, donc c'est là qu'elle a découvert que son fils depuis quelques mois était drogué, et que sa compagne, elle a compris que finalement elle se droguait déjà depuis plusieurs... elle sait pas vraiment quoi, enfin mais ça... C'est pas d'hier, c'est probablement plusieurs mois, voire quelques années.
0: Quoi. Comment ils ont réagi quand donc la mère de ce jeune homme là est arrivée dans l'appartement et ils lui ont ouvert donc et a vu un peu l'état de désolation dans lequel était l'appartement. Ils lui ont ouvert la porte. Ils avaient l'air gênés. Oui. Ils étaient.
3: Alors ils lui ont ouvert la porte. Alors j'ai pas tous les détails. Justement, c'est ce que j'expliquais à Paul parce que. Tout ça se passe à distance.
0: Oui.
3: Donc ma nièce, elle est allée voir son fils.
0: Oui.
3: Mon neveu, donc mon filleul, lui, il était au travail.
0: D'accord.
3: Et en fait, donc ils communiquaient eux par SMS, dans le sens où Aurélie ne voulait pas, elle voulait rester seule avec son fils et puis la compagne de son fils pour éviter de mettre la pression et essayer de les amadouer, si vous voulez, plutôt que de puis qu'ils aient face à eux le père qui aurait peut-être été, voilà, avec une autorité parentale ou je sais pas, une posture qui n'aurait peut-être pas été adaptée et qui aurait été à la confrontation. Donc du coup, elle après, voilà, ils ont joué le. Et du coup, moi, j'ai pas eu Aurélie directement au téléphone. C'est que par l'intermédiaire de Grégory qui était dans tous ses états et qui me racontait en même temps ce qu'il lui percevait. Mais moi, ma compréhension de la situation, c'est qu'effectivement, il a laissé rentrer sa maman et il était vraiment un peu terrorisé, plutôt, enfin, dans le sens où il était en manque de drogue et au point que ma nièce, sa maman, elle a dû aller lui chercher une dose. Acheter une dose, le truc improbable, quoi, en fait. Vous voyez, le truc improbable, elle s'est dit, enfin voilà.
0: Elle le voyait mal, donc.
3: Elle le voyait très mal, en fait. Voilà.
0: Elle a pas appelé de médecin.
3: Eh ben non.
0: Ouais, c'est curieux.
3: Alors.
0: Parce qu'ils ont besoin d'eux, il a besoin de soins.
3: Bah alors oui.
0: Il aurait fallu, parce que là, on ne sait pas comment on réagirait. Ouais, elle-même en fait devait être en état de choc. Là n'est pas la question d'ailleurs. Mais vous voyez, ça pourrait être un premier pas pour une prise en charge, parce que s'il est dans cet état-là, et en état de manque à ce point-là, c'est qu'il doit quand même consommer énormément. Hein.
3: Oui, c'est ce qu'elle
0: parce
3: pense.
0: Que si c'est, alors peut-être qu'il prend pas que du cannabis d'ailleurs, je ne sais
3: alors,
0: pas.
3: Alors voilà, on ne sait pas en fait, effectivement.
0: Dans le manque comme ça, ça se traduisait physiquement, le manque.
3: Oui, oui, oui.
0: C'était des tremblements, qu'est-ce qui se passait?
3: Des tremblements et puis des propos incohérents,
0: mélanger d'autres substances.
3: Peut-être, oui, là, c'est la grande découverte, hein, vous voyez. Ouais.
0: Et sa compagne, elle réagissait comment?
3: Ah ben, sa compagne, en fait, donc elle a annoncé qu'elle était enceinte de 4 mois. Tout à fait.
0: Ah, elle ne savait pas, enfin oui.
3: C'est... Non, mais elle savait pas. En fait, si vous voulez, depuis quelques mois que on va dire Rémi est avec cette compagne, en fait, ils ont du mal à voir leur fils. Et ils ont réussi à le voir 2 fois en quelques mois parce que lui leur a dit, enfin, il leur proposait, venez manger à la maison, enfin, venez passer quelques temps avec nous. Et à 2 reprises seulement, ils sont venus, vous voyez. Donc, mais bon.
0: Mais son état empire, semble-t-il. Enfin...
3: Ah bah oui. Et du coup, et c'est là que donc ça faisait plusieurs semaines qu'ils n'avaient pas vu leur fille.
0: Oui.
3: Et puis bon bah là, du coup, ils ont été en vacances il y a une dizaine de jours pendant une semaine eux-mêmes. Hein, ils n'étaient pas sur place. Et puis là, en fait, c'est comme ça qu'ils ont déclenché la visite chez le fils du fait de l'appel de la famille. Là.
0: Donc il a appelé des membres de la famille en demandant de l'argent, ça c'est une chose, mais comment la famille a compris que c'était pour s'acheter des substances? Parce que en général la personne, ou alors il était vraiment en manque, il leur a dit je suis en manque. Enfin c'est curieux, vous voyez qui. Oui, vous n'avez pas le détail. Ouais.
3: Non, j'ai pas le détail.
0: Je comprends parce que tout est passé par fil. Vous ne savez pas vraiment. D'accord. Et de votre filleul qui lui n'a pas vu, mais son épouse lui a raconté quoi.
3: Oui, exactement. Oui, je sais que ça fait un peu téléphone arabe comme on dit, mais en fait, vous voyez la situation.
0: Oui, je comprends. Vous avez réussi à l'exposer bien.
3: Et alors, il faut savoir que Rémi, c'est un enfant un petit jeune qui a eu déjà une situation un peu similaire avec une autre compagne il y a 2 ans. Je dis 2 ans, 3 ans peut-être. Alors il n'y a pas eu d'histoire de drogue. Il n'y a pas eu d'histoire, elle n'est pas tombée enceinte en fait. Mais pour autant, il était sous l'emprise de cette jeune femme, au point, enfin, il s'est retrouvé dénutri, il s'est trouvé maltraité, enfin, vous voyez, il était sous emprise affective, je ne sais pas si on peut dire ça comme ça, mais enfin.
0: Très dépendant.
3: Oui. Et il avait coupé la relation avec ses parents à cette période-là. Et ses parents ont appris au moment où ils ont renoué avec lui. Et d'ailleurs, ils ont renoué avec lui parce qu'ils les ont appelés. Rémi a appelé pour sa maman en disant « Viens me chercher ». Ça faisait des mois et des mois qu'il n'avait pas été en contact avec sa mère. Mais il a dit « Maman, viens me chercher ». Et il s'avère que c'était une coïncidence. C'était à ce moment-là, j'étais avec Aurélie. Et du coup, je suis allée avec elle chercher Rémi. Mmh. Et, Et effectivement, on a trouvé un jeune complètement hagard, vraiment très mal à l'aise. Et nous, à ce moment-là, il nous a dit que quelques semaines auparavant, il avait fait un séjour en hôpital psychiatrique.
0: Ah, et il n'avait prévenu personne?
3: Non.
0: Comment il s'était retrouvé à l'hôpital psychiatrique?
3: C'est les parents de la compagne de l'époque qui l'ont fait enfermer, en fait.
0: Ah ben non, on peut pas... Enfin, s'il faut que ça soit un placement à la demande d'un tiers, on fait pas enfermer comme ça, hein. Enfin, je sais pas. Bon. Ou alors, il y a eu des faits de violence, il y a eu quelque chose.
3: Ah oui, je pense qu'il y a eu ça.
0: Voilà.
3: Oui,
0: alors, ça peut être suite à des violences au sein du couple, où la police intervient et où on fait un placement d'office. Mais j'allais vous demander, il se peut... Enfin, il ne faut pas écarter l'hypothèse. Enfin, il va mal, de toute façon, il n'y a pas besoin d'être grand sorcier pour le dire. Est-ce qu'il n'aurait pas des troubles psychiques? Enfin, vous voyez, ça serait intéressant de savoir là où il a été hospitalisé, de pouvoir un peu contacter l'équipe. Il est toujours dans la région?
3: Oui, c'est dans la même région.
0: Les parents, donc votre filleule et sa compagne pourraient appeler, enfin, parce qu'il va falloir, il va falloir l'intervention de médecins. Hein.
3: Alors justement, quand vous me dites, est-ce que sa maman a appelé un médecin? Et en fait, mon filleul, du coup, justement, on a dit, il faudrait peut-être faire en sorte qu'il puisse aller à l'hôpital psychiatrique et qu'on signe une décharge pour que, voilà, qu'il n'ait pas le choix. Et en fait,
0: on peut faire autrement, enfin. Et ça peut aussi, on peut le faire, enfin. Et d'ailleurs, pas forcément une hospitalisation. Il n'est pas dans un état comme la première fois de dénutrition. Il y a attendez, avant de parler d'hospitalisation, on peut aussi faire avec son consentement. Là, il y a quand même une situation un peu d'urgence où il appelle, il est aux abois, il appelle de quelqu'un de la famille pour parce qu'il a besoin d'argent, sa mère arrive, elle le trouve dans un état de manque. Donc il faut aborder les choses. Lui dire tu ne vas pas bien, il faut que tu te soignes, et il peut être déjà contacter un service d'addictologie, et c'est eux qui estimeront il peut être pris en charge, en consultation, ou s'il faut l'hospitaliser. Vous voyez, n'anticipons pas non plus. Et puis, il y a quand même sa compagne, là, qui est enceinte de 4 mois. Donc, j'entends que vous êtes focus, et c'est normal, sur sur ce jeune homme. Mais il y a quand même cette jeune femme, et moi, j'entends là un bébé à venir. Dans ce contexte-là, elle a besoin de soins.
3: Ce que j'ai appris, donc sa compagne, en fait, elle veut plus de lui. Elle, là, dans les discussions, elle lui a dit, écoute, va-t'en, je veux plus te voir, enfin voilà. Mais lui, il est complètement red dingue. Enfin, les propos sont un peu triviaux, hein. Je suis désolée, je l'utilise comme ça. Mais voilà, lui, il est red dingue. Et en fait, il dit à sa mère qu'il veut, parce que sa maman lui dit, bon, elle essaye de les caresser dans le sens du poil là en ce moment. Hein, donc elle lui dit, viens, écoute, tu vois, machine, hein, son prénom, voilà. Machine, elle souhaite que tu t'en ailles. Écoute, viens à la maison, on va prendre soin de toi, et puis voilà, ensuite on reviendra voir Machine.
0: Oui, mais il veut pas la quitter.
3: Et il veut pas la quitter. Il dit non, je veux y aller, je veux bien seulement qu'elle vienne avec moi.
0: Mais la jeune femme a dit devant la mère qu'elle ne voulait plus de lui.
3: Non.
0: Oui, mais il y a cet enfant là. Qu'est-ce qu'elle veut faire? Elle veut de cette grossesse. De
3: toute façon, alors c'est il semblerait que la grossesse n'était pas souhaitée, mais que maintenant il n'y a pas de souci quoi. Ouais. C'est et donc Rémi, vous voyez, sous les euphorisants, j'en sais rien. Enfin, il dit à sa maman, viens, je vais te montrer l'échographie de mon bébé.
0: Oui, mais il est complètement à côté de la plaque.
3: Oui, complètement.
0: Enfin, il n'est pas ancré du tout là dans la réalité. Il va mal, il va très mal, et il a vraiment besoin de soins. Oui. Et moi, ce qui me préoccupe, c'est que, vous voyez, ça sera un jeune couple, bon, mais il y a quand même un enfant à venir, hein, dans cette histoire.
3: Mais bien sûr que ça nous préoccupe. Mon Dieu.
0: Alors là, évidemment, tout le monde, évidemment, la priorité, c'est ce jeune homme qui est là, qui va pas bien. Mais quand il ira mieux, lui-même, il faudra bien se positionner par rapport à l'enfant à venir, parce que faire quelque chose, peut-être un signalement à la PMI, enfin, si la mère va très mal aussi, il ne faut pas la laisser dans cet état, cette jeune femme.
3: D'accord. Alors, tout à l'heure, vous parliez du service impôt, drogue impôt service à appeler. Et en fait, justement.
0: Non, j'en ai pas parlé, moi. Ah, pardon. C'est Paul qui a dû vous en parler, peut-être.
3: Ah, excusez-moi, oui. Ben, en fait, on a essayé, en fait, de les appeler et malheureusement, ben, toutes les lignes sont occupées et on a essayé plein de fois.
0: Oui,
3: et...
0: mais il faut, bon, il y a beaucoup d'appels, mais ne vous inquiétez pas, il faut renouveler. Bon, déjà, dans un premier temps, si, de toute façon, là, il faut que les parents, ils ont essayé de lui proposer de venir à la maison. Il n'a refusé. Bon, ils peuvent pas aller contre. Ça ne veut pas dire qu'ils ne peuvent pas le refaire, dire au moins viens un week-end ou viens un jour ou deux. Vous voyez, que ça soit pas trop long, tu as besoin de reprendre des forces. Pas aller contre lui en disant si, puisqu'il dit qu'il veut il s'accroche à cette jeune femme. Il s'agit pas là de le contredire. Il faut déjà peut-être lui dire ponctuellement reprendre des forces. Il faut qu'il voit un médecin. Les parents pourraient appeler, puisque vous me dites qu'il... alors, je ne sais pas, par contre, comment vous avez su qu'il avait été hospitalisé, parce que vous m'avez parlé d'une précédente compagne.
3: C'est lui qui nous l'a dit quand on est allé le chercher la première fois. Vous savez, il est monté dans la voiture, donc là...
0: Le chercher au sortir de l'hospitalisation ?
3: Non, pas du tout. Quand il a... En fait, à un moment, donc, ça n'allait plus du tout avec la jeune femme, la précédente, hein. Oui. Et bon, c'est... Et là, il a appelé au secours sa maman.
0: Bon, c'est bien parce qu'il s'est appelé au secours quand ça va.
3: Bah là, ce jour-là, il avait appelé au secours, oui. Bon. Et du coup, on est arrivé, et c'est là que il est monté dans la voiture. Donc, on avait un jeune homme complètement hagardé, nutri et tout. Et là, il s'est pensé. Et donc, il nous a dit, oui, j'ai été hospitalisé.
0: Et il était toujours dénutri et hagard.
3: Oui.
0: Donc, il n'a pas eu de suivi, ou en tout cas, on a dû lui proposer, mais il n'était pas suivi à sa sortie.
3: On lui a peut-être proposé et qu'il a pas pu installer.
0: Et les parents n'ont pas contacté à ce moment-là l'hôpital où il a été hospitalisé ?
3: Je ne pense pas. Je ne pense
0: pas. Parce que ça interroge quand même.
3: Oui, oui.
0: Savoir qu'est-ce qui s'est passé, pourquoi il a été hospitalisé, dans quelles conditions. Ah, c'était il y a combien de temps ça ?
3: C'était, je dirais il y a 2-3 ans.
0: Oui, vous voyez, il avait 20 ans à l'époque.
3: Oui.
0: Enfin, c'est déjà. Des prémices, des signes qu'il allait très mal à l'époque. On n'est pas hospitalisé comme ça impunément. Donc oui, il y a après on a passé ça sous silence et.
3: Alors en fait ils l'ont. C'est pas tant si enfin je pense, hein, connaissant les parents, c'est pas tant qu'ils veulent passer ça sous silence, mais c'est qu'ils ont un gamin qui leur dit. En fait ils ont peur qu'ils lui en. Ils ont peur que Rémi en veuille à ses parents. D'aller faire de l'ingérence auprès des médecins ou des choses comme ça.
0: Oui, mais enfin, là, il y a ingérence et ingérence. À un moment donné, un gamin de 20 ans qui est hospitalisé en psychiatrie, suite à des... Alors, vous semblez dire contre son gré. Enfin, ça mérite même qu'on aille un peu voir ce qui se passe. Ouais. Parce que à ces âges-là, en plus, vous voyez, là, vous me parlez de la drogue. Bon, la drogue, parfois, chez des personnes qui souffrent de troubles psychiques, et c'est un âge quand même très fragile, où on voit justement l'entrée dans certaines maladies, hein. À cet âge-là. Ouais. Bon, donc et les addictions viennent souvent. Il y a des addictions pour calmer les angoisses inhérentes à un trouble psychique. Donc, vous voyez, la drogue est parfois secondaire. Oui. Alors, évidemment, la drogue, on a eu un témoignage la semaine dernière, peut aussi favoriser une décompensation. C'est-à-dire l'émergence d'une maladie qui était là, un équilibre instable et la drogue peut favoriser ça. Mais chez un jeune homme, une hospitalisation comme ça, là on n'est plus dans l'ingérence, on est dans de la protection. Puisque regardez 3 ans plus tard, très mal. Donc moi je pense quand même pour les parents. Alors je ne dis pas d'ailleurs qu'on va leur répondre, il est majeur, mais pourrait essayer de contacter l'hôpital en demandant... alors peut-être qu'ils vont un petit peu avoir des problèmes à remonter jusqu'au service où il a été hospitalisé. Mais en disant, notre fils a été hospitalisé il y a 3 ans. Bon, il se trouve qu'aujourd'hui, il va mal, à nouveau.
3: Ouais.
0: Nous nous sentons très démunis. Et pourrait-on parler à un médecin? Aurait-on la possibilité de rencontrer un médecin, quelqu'un de l'équipe qui l'a suivi, pour nous conseiller sur la marche à suivre?
3: Ouais, d'accord.
0: Bah, oui, parce qu'il y a un dossier déjà.
3: Ouais.
0: Vous voyez, si l'hôpital n'est pas éloigné.
3: Non, c'est dans la. Non, c'est pas. C'est à proximité.
0: C'est voilà. C'est donc pas c'est pas. Il ouais. s'agit pas de. Vous voyez, la démarche, il faut y aller parce que bon, il est majeur, mais ouais. Là, c'est plus dans le cadre d'un de les alerter, de dire ouais. nous avons appris que notre fils avait été hospitalisé. Ouais. Il se trouve que il va à nouveau très mal. Leur expliquer brièvement la situation.
3: Ouais.
0: Même au secrétariat, hein, ils peuvent le faire parce qu'ils transmettront. Vous voyez, ils vont pas avoir un médecin ouais. comme ça d'emblée. Déjà savoir où il a été hospitalisé, dans quel service. Ouais. Ça peut être. Non, c'est de la psychiatrie, vous me dites. Donc déjà, ouais. c'est le service ouais, de psychiatrie. Bon, ouais, ouais. donc laisser un message au secrétariat. Il s'agit pas de dire de qu'est-ce qui s'est passé, on veut voir son dossier, autre. De dire il va ouais. mal à nouveau. Il consomme toujours du cannabis et peut-être d'autres substances. Il est en couple, mais bon, c'est compliqué. Il pour le moment, il refuse notre aide. Nous nous sentons très démunis. Que nous conseillez-vous? Voilà. Ouais. Est-ce auriez-vous quelque chose à nous conseiller? Parce ouais. que ils vont regarder son dossier. Ils vont voir et eux peuvent orienter les parents sur des structures, sur ou dire bah écoutez on pourrait le revoir, vous voyez.
3: Ouais.
0: Sur des bases un peu.
3: Oui, déjà.
0: qu'est-ce qui s'est passé hein. Voilà, mmh. tout à fait.
3: Mmh. Ouais.
0: Je pense hein parce que ouais. bon drogue à faux service c'est très bien ce qu'ils font mais là dans la mesure où vous ouais. me dites qu'il a été hospitalisé oui, il y a quand même des antécédents.
3: Oui.
0: Et, et une équipe qui, à un moment donné, a pris soin de lui. Donc, ouais. alors, quand je vous dis des troubles psychiques, vous savez, parfois, ça peut être même un état dépressif. Ouais. C'est pas forcément des entrées dans la psychose, hein. Je veux pas vous ouais. alarmer non plus. Moi, je n'en sais rien. Mais, c'est, ou parfois, la personne consomme, se met à consommer certaines substances pour calmer des angoisses.
3: Ouais.
0: Et le cannabis a, bon, malheureusement, cet effet un peu sédatif sur des angoisses. Voilà. Mais là, de toute façon, il faut que les parents ne lâchent pas. Là, il faut ouais. leur expliquer. Je comprends leur point de vue et qu'ils ont peur de comment dire que le lien se rompe.
3: Ouais, oui,
0: mais il ne s'agit pas. En fait,

0: puisque il était en syndrome de manque, dire on a bien vu, tu es en manque, il faut qu'on t'aide là.
1: Ouais.
0: Comment vivent-ils ce jeune couple? Enfin, il travaille, comment?
1: Eh ben en fait non, plus maintenant parce que justement il avait du travail.
0: Oui.
1: Et en fait, aujourd'hui, ils ont appris que ça faisait déjà quelques semaines qu'il n'allait plus au travail.
0: Ah oui, il a.
1: Et pourtant, il avait trouvé. Et puis c'est un petit jeune homme intelligent et tout.
0: Non, mais ça n'a rien à voir.
1: Ah non,
0: mais il est plus en état de travailler.
1: Non, voilà, tout
0: à fait. Il est en rupture. Et sa compagne?
1: Elle travaille pas. Et elle disait chercher du travail, mais bon, elle l'a trouvé, quoi, en fait.
0: Et oui, vous ne connaissez pas cette jeune femme, si elle a une famille de son côté, des gens qui pourraient prendre soin d'elle.
1: Non, en fait, ce que nous savions de cette jeune femme, c'était qu'elle n'avait pas de famille, justement. Oh. En tout cas, c'est ce qu'elle exprimait. Qu'elle a été placée, vous savez, tout à fait.
0: Elle était placée,
1: En tout cas, c'est ce qu'elle nous a dit.
0: Elle a 23 ans? Comme lui,
1: je pense à peu près, oui, c'est de cet âge-là. Ouais. Je pense peut-être.
0: Mais comment il paie le loyer de l'appartement alors?
1: Ben jusqu'alors, ben en fait, si vous voulez, nous on est des familles où déjà il travaillait, mais maintenant, il n'y a plus beaucoup de revenus, j'imagine. Mais bon, il a toujours eu un petit livret de caisse d'épargne, vous voyez. C'est...
0: Oui, mais enfin, ça fond vite, hein. Ça fond comme neige aux oreilles, ce genre.
1: Ben,
0: s'il y a de la consommation derrière.
1: Exactement.
0: Non, là, il faut que les parents interviennent. Mais là encore, intervenir, c'est intervenir par rapport à... Il est encore jeune, hein. Vous voyez, même quand il y a 3 ans, bon, il n'a que 23 ans. Oui, il est majeur, mais il est perdu.
1: Oui, tout à fait.
0: Il est perdu, il agit d'ailleurs comme un gamin. On voit bien, arrive, il est en manque, mais il dit, oh, regarde l'échographie, enfin, comme si, vous voyez, c'est comme un gamin, quoi. Donc,
1: tout à fait.
0: Donc, il ne s'agit pas de le braquer, effectivement, mais il s'agit de dire, là, on est inquiet pour toi.
1: Ouais.
0: On est inquiet, on voit que tu ne vas pas bien, que tu t'es mis à consommer, et tu as besoin qu'on t'aide, là.
1: Oui.
0: Donc, pas lui parler de sa copine. Vous voyez, il s'agit pas de le braquer le fait. Bon, il est fou amoureux. Il veut rester avec elle. Voilà. Il est pour le moment, de toute façon, il est plus ancré dans la réalité. Il veut pas voir les choses.
1: Ouais, exactement.
0: Il ne veut pas ou il ne peut pas voir la réalité telle qu'elle est. Donc, il s'agit pas de le braquer sur sa copine. Bon, ben il est très amoureux. Il veut rester avec elle. Oui, très bien. Le bébé, très bien. Il faut d'abord qu'il accepte de se soigner et quand il ira mieux, il verra les choses lui-même sous un autre angle. C'est-à-dire, il sera toujours temps de voir, puisque cette relation-là, il est fou d'elle, mais bon, visiblement, ça ne le rend pas heureux. Ils vont mal tous les deux, ils vont mal ensemble. Bon, donc, pour le moment, il est trop mal pour le voir. Il a l'impression qu'il n'a qu'elle, il est en train de construire quelque chose, ils vont être parents. Il ne s'agit pas de lui briser cela, parce que là, il risque de se braquer et de ne plus vouloir ouvrir la porte, voir ses parents. Donc surtout pas, hein, il faut y aller vraiment délicatement. Et quand il ira mieux, quand il pourra bénéficier de soins, lui-même verra les choses, je vous le dis différemment, et à ce moment-là, bon, c'est pas, j'entends que c'est pas, et je le comprends, votre préoccupation ce soir, c'est lui, mais c'est vrai que moi, je ne peux pas m'empêcher de penser à cette jeune femme et au bébé à venir, parce que là aussi, s'il veut être présent, on ne sait pas trop où il en est, hein, d'ailleurs, là, mais pour cet enfant, qui, bon, à ce moment-là, là, ça relèvera, si la jeune femme ne se soigne pas et perdue, ça relèvera d'un signalement, hein, à la justice. Pour protéger, enfin, je veux dire, si d'ailleurs même les parents de ce jeune homme, si c'est en tant que grands-parents, futurs grands-parents, ils sont amenés à faire un signalement pour la protéger, en fait. Vous voyez, c'est pas un signalement, c'est pas, on va pas la mettre en prison, hein, mais il faut qu'elle soit entourée, accompagnée. Si elle se met à consommer plein de substances pendant sa grossesse, enfin, ça va pas du tout. Une fois que le bébé sera là, il faut qu'elle aille bien pour pouvoir s'en occuper. Mais je comprends que pour le moment, bon, étape par étape, pour le moment, la priorité, c'est votre neveu, leur fils, et ne pas le braquer, mais ne pas lâcher non plus. Hein.

0: C'est-à-dire que...
1: Ah ben, c'est pas du genre à lâcher, hein, c'est sûr, mais effectivement, c'est de savoir comment prendre les choses pour ne pas le braquer, justement, effectivement.
0: Ben, il faut surtout pas le braquer, et surtout pas le braquer par rapport à sa copine. Ils ont eu un réflexe de parents en disant « viens à la maison », mais venir à la maison, c'est la laisser seule. Donc, ils s'y refusent. Donc, ils peuvent même dire « mais elle peut venir ». Même si ça leur coûte.
1: En fait, elle l'a dit, ma nièce.
0: Oui, mais oui, qu'elle vienne, venez passer un week-end à la maison.
1: Oui.
0: Même si, vous voyez, il faut pas, pour le moment, il faut aller dans son sens. Hein.
1: Oui, oui, mais ça, elle lui a dit. Elle a dit, mais elle peut venir. Mais en même temps, elle se disait, mon Dieu, qu'est-ce que ça va être là.
0: Mais
1: bon,
0: oui,
1: mais elle disait, elle peut venir, elle peut venir.
0: Oui,
1: mais
0: oui,
1: elle ne peut pas venir. Enfin, voilà.
0: Oui,
1: mais effectivement, oui, je pense qu'elle a eu cette attitude-là, en fait.
0: Oui, oui, il fallait, il faut surtout pas crier, être moralisateur, ou, voyez, taper du poing sur la table, surtout pas. Mais être quand même ferme sur le fait qu'il a besoin de soins. Et qu'il faut qu'il rencontre et dire, écoute, ça serait peut-être bien, vous allez voir quand les parents vont rappeler le service où il a été hospitalisé, ce qu'on va leur conseiller.
1: Ouais.
0: Là, c'est concret, hein.
1: Ouais, ouais, c'est
0: là,
1: ça
0: on va vous, on va vous dire quoi faire, hein.
1: Ouais.
0: Voilà, vous allez, il laisse un message au secrétariat demandant à être appelé par un psychiatre du service, et après ils suivent un peu ce qu'on va leur dire de faire. Paul,
2: c'est Anne Bénet qui dit qu'effectivement, il vaut mieux insister sur une demande de conseil pour la marche à suivre à l'équipe soignante, plutôt que de savoir ce qui s'est passé il y a 3 ans. C'est un meilleur angle de demander des conseils. Et elle précise aussi, il ne faut pas hésiter à prévenir la PMI pour la prévention pour le futur bébé.
0: Protection maternelle et infantile.
1: Oui.
0: Parce qu'ils interviennent pas seulement quand le bébé est là, mais en amont, pendant la grossesse, ils sont très bien. Parce qu'il y a des pédiatres, des psys, des sages-femmes, c'est vraiment, ils ont l'habitude de situations compliquées. Ils peuvent intervenir à la maison. Et c'est vraiment des professionnels, d'une grande compétence et d'une douceur. Et évidemment, c'est ce que je vous disais, merci Anne Bénet, quand ils appellent le service de psychiatrie, il s'agit pas d'être on veut savoir ce qui s'est passé il y a 3 ans, vous voyez, on veut voir le dossier, il s'agit pas du tout d'être vindicatif, c'est vraiment dans une démarche de conseil où notre fils à nouveau va mal, nous sommes démunis, que nous conseillez-vous? D'accord.
1: Oui, mais tout à fait, dans une démarche d'écoute, de conseil, de
0: on ne sait pas quoi faire. Vers qui peut-on se tourner? Pour le moment, il ne semble pas être prêt. Une hospitalisation, qu'est-ce que vous nous conseillez? Est-ce qu'il est possible de le revoir en consultation?
1: Oui.
0: Voilà. Bon.
1: D'accord. Bah écoutez, merci beaucoup, Caroline. Merci.
0: Mais je vous en prie. Bon courage à vous, Isabelle. J'espère que.
1: Merci.
0: Ça va s'arranger pour lui, pour cette jeune femme également.
1: Bah oui. Alors et après moi-même, je ne vais pas vous déranger beaucoup plus longtemps, mais simplement moi je suis pas la maman, enfin je suis pas. Mais bon, n'empêche qu'il m'a appelé tout de suite quoi en fait. Mais j'ai peur aussi d'être trop pressante à leur côté. Et je leur ai dit, écoutez, moi je suis prête à venir vous voir. Parce que j'habite à 100 km de chez eux.
0: Laissez-les un peu régler ça.
1: Ouais, c'est ça, voilà.
0: Laissez-les un peu. Vous verrez déjà l'aide que vous leur apportez au téléphone. Voyez, en soutien. S'ils vous demandent, c'est bien de leur proposer. Vous pouvez leur dire, écoutez, si vous avez besoin, vous savez que vous pouvez faire appel à moi. Mais déjà, vous voyez, votre filleul, il vous a appelé ce soir, il s'est tourné vers vous. Vous pouvez lui dire d'ailleurs d'écouter notre échange.
1: Oui, mais je sais ça, oui, bien sûr.
0: Vous voyez, en podcast, il peut écouter l'échange, ou sinon, vous lui dites, la nature de notre échange. Et... Donc déjà, ça, c'est l'aider. Et puis, si vous pouvez leur proposer, dire, écoutez, si vous avez besoin, sachez que je suis là.
1: Bien sûr. Ouais.
0: Bon courage, Isabelle.
1: Ah ben, un grand, grand merci.
0: Mais je vous en prie.
1: Merci beaucoup, Caroline.
0: Je vous en prie. Au revoir.
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0: Et vos appels au 09 69 39 10 11 pour me parler de vous, pour dialoguer avec un auditeur, une auditrice dont l'histoire fait écho à la vôtre. Bonsoir Eddy.
2: Bonsoir Caroline.
0: Bonsoir et bienvenue sur l'antenne.
2: Merci.
0: Alors je vous écoute.
2: Ben, je me permets de vous appeler, là, j'ai eu votre collègue. Là.
0: Oui.
2: Je vous appelle suite à une question que j'ai depuis pas mal d'années concernant le décès de mes deux parents.
0: Oui.
2: C'est-à-dire que j'ai perdu mon père en 2003 et ma maman en 2019.
0: Oui.
2: Et dans les deux cas, j'ai pas eu de larmes. Alors, je pense très souvent à eux, mais en fait, si vous voulez, j'ai une question, parce que pourquoi je n'ai pas eu de chagrin plus que ça, quoi, en fait.
0: Alors, on peut avoir du chagrin et pas de larmes, hein. C'est pas, vous voyez, vous me dites, j'ai pas eu de larmes. Ne pas pleurer, ça ne veut pas dire qu'on n'a pas de chagrin, hein.
2: Ouais.
0: Ben, je sais pas, vous me dites, j'ai pas eu de larmes, comme si les larmes étaient l'unique expression du chagrin, pas seulement.
2: Ben, pour moi, je pensais que, par rapport à un décès, on est tous amenés à avoir des larmes quand même quelque
0: non,
2: part.
0: Non, pas forcément, non. Non, non. Non, bah vous associez les larmes au chagrin. Effectivement, il y a des personnes. Alors, il y a des personnes qui, d'abord, ça sort comme ça. C'est une, ça jaillit. Les larmes, on les contrôle pas. Des larmes de joie, d'ailleurs, ou des larmes de chagrin. Et il y a d'autres personnes qui sont dans une tristesse abyssale. Et qui ne pleurent pas, mais qui sont dans une tristesse incommensurable. Il y a des personnes même qui disent j'ai plus de larmes tellement j'ai pleuré.
2: D'accord.
0: Avant. Donc vous voyez, il y a pas une réaction normale entre guillemets à un deuil. Hein. Mais qu'est-ce qui vous questionne au juste, au-delà de la question des larmes, parce que qu'est-ce qui vous tourmente? C'est de ne pas avoir, comme si vous n'aviez pas éprouvé suffisamment de chagrin?
2: Oui, tout à fait, c'est ça. Ouais.
0: Oui, c'est
2: alors,
0: ça
2: m'arrive à penser à eux, bien sûr, et de verser quelques larmes en écoutant de la musique, etc. Mais c'est plus l'impression de ne pas avoir eu un chagrin immense.
0: Oui,
2: quoi, en fait.
0: De ne pas avoir été dévasté.
2: Voilà, c'est ça, ouais. C'est plutôt ça. Ouais.
0: Alors, vous me dites justement, il vous arrive de verser des larmes avec de la musique. Est-ce que déjà pour vous, peut-être c'est plus facile d'exprimer vos émotions face à une musique qui vous touche ou en regardant parfois un film. Oui.
2: Tout à fait. C'est surtout la musique qui est petit peu mélancolique.
0: Oui.
2: Où là, je vais me laisser aller assez facilement, en fait.
0: Oui.
2: Voilà.
0: Sinon, dans la vie, est-ce que justement, dans d'autres réactions, est-ce que c'est vos émotions, les larmes, ou est-ce que ça ne sort pas?
2: Justement, non. Oui. Je trouve que des fois, j'ai tendance à. Enfin, c'est l'impression. C'est ce que m'avait dit ma thérapeute, hein, comme quoi je bloquais tout, en fait.
0: D'accord. Oui. Elle vous avait dit cela.
2: Oui, tout à fait. Oui. Comme quoi, toutes les émotions que j'ai, je les bloque, quoi, en fait. C'est tout. Alors que pour ma thérapeute, je suis quelqu'un d'hypersensible, quoi.
0: Oui, mais c'est pas incompatible.
2: Et je le sais au fond de moi que.
0: Oui. Et justement.
2: Que je suis sensible.
0: Oui. Et peut-être justement d'autant plus que vous contenez tout.
2: Oui, tout à fait.
0: Vous ne pouvez pas les exprimer, donc.
2: Ou alors, hein, c'est plus une peur, je pense. Comme par exemple, vous voyez, quand il y a des choses qui vont un petit peu trop bien dans ma vie, je vais tout de suite me poser trop de questions, quoi, en fait. Me dire pourquoi moi ça va bien et mes parents ont galéré toute leur vie, quoi, en fait.
0: Vous y pensez à vos parents, vous faites le parallèle. Ils ont galéré. Qu'est-ce qui vous fait dire qu'ils ont galéré toute leur vie, vos parents?
2: Ben, vous savez, mon père a eu une très très longue dépression.
0: Oui.
2: Donc j'ai toujours connu mon père malade, en fait.
0: Ah, vous l'avez toujours connu comme ça, triste.
2: Voilà, Ah ben, plus que triste, oui. Ça lui arrivait même de pleurer devant moi. Donc je l'ai soutenu. Pourtant j'étais très jeune. Hein. Mm. J'étais très très jeune. Et donc ma mère a subi tout ça et a lâché un petit peu l'affaire et s'est réfugiée dans le travail en fait pour pouvoir subvenir à nos besoins parce que mon père travaillait pas.
0: Il ne pouvait pas travailler
2: malgré une pension qu'il avait. Mais mon père avait une vie assez, indépendante et un peu, comment on peut dire ça? Il s'occupait pas trop des autres, quoi, en fait. Hein.
0: Mais il ne pouvait peut-être pas, en fait, parce qu'il était trop mal. Non?
2: Peut-être, oui, peut-être.
0: La dépression.
2: Un peu égoïste, quoi, j'allais dire. Sur certains cas, il était très égoïste, quoi, en fait.
0: Oui.
2: Longtemps après, j'ai appris qu'il avait quand même fait deux tentatives de suicide.
0: Ah oui. Oui, c'était une dépression très sévère. Hein.
2: Ah oui. Et en fait, je connais, parce que je lui posais beaucoup de questions.
0: Oui, cherchais à comprendre.
2: Ah oui, tout à fait. Il disait de prendre ses médicaments, etc. Que s'il suivait le traitement, il pouvait guérir.
0: Vous l'espériez.
2: J'étais très enfant, hein, j'avais quoi, 8-10 ans. Hein.
0: Vous étiez très jeune, oui, pour faire
2: même,
0: face.
2: Non, parce que ça a démarré, j'avais 6 ans. Donc,
0: Oui, donc vous vouliez que votre père, évidemment, guérisse, aille mieux, retrouve le sourire, puisse être présent pour vous.
2: Oui, tout à fait. Donc, tout à fait.
0: Donc, et vous me disiez que vous cherchiez, vous lui posiez beaucoup de questions, vous cherchiez à comprendre pourquoi il était si triste, qu'est-ce qui le rendait si malheureux.
2: Oui, et en fait, une fois, il m'a expliqué un petit peu son souci, et en fait, il ressentait pas les choses, en fait. Il me disait ça. Il me disait, par exemple, quand j'écoute une musique, par exemple, je ressens rien.
0: C'est angoissant pour le petit garçon que vous étiez. Je ne ressens rien.
2: Oui, il me disait, et des fois, quand il ressentait quelque chose, il me le disait, il me dit, bah, toi, là, je le sens, ça me fait des frissons dans le dos, donc ça veut dire que je sens la chose, quoi.
0: Oui, mais ça, c'est caractéristique de la dépression, justement. Mmh. Ne plus. La douleur morale, s'il y a le ressenti, c'est la douleur. C'est une douleur morale où, plus rien n'a de sens. Et il n'y a plus de goût, d'appétit pour rien. C'est-à-dire que la vie est comme morne, sans intérêt. C'est même les aliments, les il y a plus de saveur. Ce qu'aimait la personne, une activité, un sport, une passion, ça lui paraît insipide. Mais vous, pour un enfant entendre ça, voyez, il ne mesurait pas votre père parce qu'il était très très mal. Mais dire je ne ressens rien pour un enfant qui a besoin, vous vouliez le sortir de cette léthargie, de cette torpeur. Vous cherchiez, petit garçon, à le solliciter. On voit avec beaucoup d'amour, prends tes médicaments, tu vas guérir. Mais c'était très angoissant pour vous. Et quand vous me dites que vous contenez beaucoup vos émotions. Bah oui, mais vous n'avez pas eu d'autre choix à ce moment-là.
2: Oui, ça a quand même bien des répercussions pour sur mon état d'aujourd'hui, quoi. En fait, enfin mon état, je suis pas malade, mais
0: non, mais sur votre personnalité.
2: Ah oui, tout à fait.
0: Mais oui, parce que vous avez absorbé beaucoup de choses qui étaient très difficiles pour l'enfant que vous étiez. Et puis surtout, vous aviez envie de le sortir de là. Et c'est douloureux pour un enfant de se trouver, pour quiconque d'ailleurs, mais dans l'impossibilité d'aider ses parents à aller mieux. Puis ses parents qui, de par sa maladie, étaient très centrés sur lui. Vous voyez, vous dites égoïste, il y a quelque chose de très centré sur lui, parce que la dépression fait que il n'était pas en état de s'occuper de vous, en fait. Il parlait de lui et de son mal-être. Mais alors, il a jamais... Enfin,
2: il a tout eu, hein. Il a tout.
0: Il n'a pas été hospitalisé.
2: Si, plusieurs fois. Il a même eu entre guillemets. Je dis ça parce que ça date de 89, je crois. Droit aux électrochocs.
0: Ah oui, il a eu de la sismothérapie. Oui, certainement qu'il devait en 89, c'est ça.
2: Ouais, c'était 89. Ouais,
0: mais c'est qu'il devait être résistant au traitement. Et la sismothérapie ne l'a pas
2: sorti. Non, du tout. Il n'y a eu aucun effet. Aucun effet.
0: Oui, alors on était dans quelque chose qui s'apparentait même à, enfin, des formes de dépression les plus sévères, type mélancolie.
2: Ah oui, c'était.
0: Il n'avait pas de phase, il n'était pas. C'était toujours la dépression qui prédominait. Il n'y avait pas des moments où il allait mieux.
2: Ah si, si, il a eu une période. Il a eu une période, 83, où là il allait mieux, ou avec ma mère. Parce qu'en fait, ma mère a pété les plombs. Alors qu'elle avait été très très patiente, on est parti en fait. Elle m'a emmené, on a déménagé.
0: Elle a quitté son mari.
2: Elle en pouvait plus.
0: Oui.
2: Donc on avait fait ça et puis ça a duré 15 jours. Il est revenu. Ma mère l'a
0: donc
2: repris,
0: il est venu en fait. Dans le nouveau logement qu'occupait
2: tout
0: votre
2: à fait,
0: mère.
2: Oui. Et du coup, il est revenu habiter avec nous. Et là, dans cette période-là, je pense que ça avait dû lui mettre un petit coup. Et avec ma mère, on y a cru pendant un moment. Mm. Et puis malheureusement,
0: il a rechuté.
2: Ça, ouais. Mais là, il a passé entre guillemets, j'allais dire, du bon temps, parce que
0: vous en souvenez d'ailleurs.
2: Ah bah oui, ça je m'en souviens, oui.
0: Oui, comme si là, votre père était plus animé, plus vivant.
2: Quoi. Oui, tout à fait, oui.
0: Parce que la dépression fige, tout est figé. Il y a plus de, même le visage d'ailleurs, il y a plus beaucoup d'expression. Vous voyez, vous parlez d'émotion, il n'y a plus beaucoup d'expression. Il y a comme un masque un peu. Pour un enfant, c'est impressionnant. Vous l'avez toujours connu comme ça, mais ça explique beaucoup de choses. On approche des infos.
2: Physique.
0: Pardon, excusez-moi, mais je dois vous couper. Eddie, le temps des infos, et vous allez me dire après, d'accord ? Ne raccrochez pas, tout de suite. 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L'essentiel de l'information en 3 minutes, c'est avec vous, Alban Le Prince. Bonsoir Alban.
3: Bonsoir Caroline, bonsoir à tous. Cours annulé demain au collège Joseph Lacanal d'Aubagne, là où un adolescent de 14 ans a ouvert le feu au fusil de chasse ce matin et blessé son principal et une enseignante. On ne connaît pas encore ce soir ses motivations, une enquête pour tentative d'assassinat est ouverte. Son père, un ancien militaire et tireur sportif, a été placé en garde à vue pour détention d'armes. 2,13 € en moyenne le litre de sans-plomb 95, 2,32 € pour le diesel. L'UFIP vient de dévoiler ses chiffres, des prix en légère baisse et cela devrait continuer dans les prochaines semaines. Sébastien Lecornu, le Premier ministre qui a reçu les distributeurs aujourd'hui, le promet. Il a publié une vidéo sur ses réseaux sociaux ce soir.
4: Dès le 1er novembre, le prix du gazole à la pompe baissera jusqu'à 18 centimes par litre. Concrètement, cela représente environ 10 € d'économie à chaque plein en moyenne. Cette mesure concerne aussi, et c'est important, le gazole non routier qui lui est utilisé par les agriculteurs, les pêcheurs, les entreprises du bâtiment et des travaux publics, mais aussi pour le fioul domestique avec lequel beaucoup d'entre vous vont devoir se chauffer cet hiver. En Corse et dans les Outre-mer où l'approvisionnement est géré différemment, des dispositions adaptées sont en préparation. Les stations-service rurales seront accompagnées des avances de trésorerie et un fonds spécialisé permettront à plus de 300 stations d'appliquer les prix réduits dès le 1er novembre.
3: Sébastien Lecornu, le Premier ministre. La France déterminée à lutter contre la flotte fantôme. Les mots d'Emmanuel Macron ce soir. Le président indique qu'un navire suspecté de naviguer sous un faux pavillon et impliqué dans un trafic de transport de carburant a été arraisonné aujourd'hui par la marine française au sud de la Réunion. Emmanuel Macron qui appelle au calme à la veille de l'acte 5 du mouvement des lycéens. Pourtant, malgré un recul de la mobilisation, le ministre de l'Éducation note une intensification des violences. Au moins 8 personnels éducatifs ont été blessés aujourd'hui. Les courses, c'est à Longchamp, départ 13h55. Dominique Cordier vous conseille de jouer le 9, le 12, le 14, le 7, le 4, le 3, pardon, le 6, là, je répète, le 9, le 12, le 14, le 7, le 3, le 6 et l'As. L'outsider de RTL, c'est le 7, Botticelli. La météo et le temps va bien s'améliorer au fil des heures. Les brouillards vont se dissiper, les nuages se morceler, laissant passer les éclaircies. En revanche, le soleil sera très ensoleillé dès le matin des Alpes à la Méditerranée et à l'est des Pyrénées. Les températures le matin, 6 à 13 degrés en général, 14 à 17 sur le tiers sud. L'après-midi, 18 à 22 sur la moitié nord, 21 à 26 degrés au sud. 23h03 sur RTL. On vous retrouve Caroline Dublanche pour la suite de Parlons-nous.
0: Merci beaucoup Alban. L'info revient à minuit avec vous.
3: À tout à l'heure.

0: 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On prend le temps de se parler de 22h à minuit et demi dans un climat de confiance, de tout ce qui vous touche, de ce qui vous préoccupe, de ce qui vous émeut, de ce qui vous interroge, de ce qui vous blesse. On essaie de mieux se comprendre, d'être un peu plus en accord avec soi-même et avec les autres. De 22h à minuit et demi, l'antenne de RTL est à vous et tous vos appels sont les bienvenus. Au standard 09 69 39 10 11 ainsi que vos réactions par SMS au 74 900 code nuit 99 centimes par message et sur la page Facebook de l'émission RTL-Parlons-nous. Merci d'avoir patienté, dit. Désolé, oui. Je vous ai interrompu rapidement, mais parce que c'était l'heure des infos. Donc, vous vouliez me parler de votre père qui souffrait d'une dépression très profonde. Me dites-vous, vous l'avez toujours connu, vous, enfant, dans cette dépression. Et la question pour les auditeurs qui nous rejoindraient, c'est que vous avez perdu vos parents, votre père en 2003, votre mère en 2019. Et vous n'avez pas pleuré, et c'est quelque chose qui vous interrogeait, bien que vous pensez souvent à eux. Et les larmes, en fait, sortent quand vous écoutez de la musique, une musique un peu mélancolique.
1: Tout à fait. Oui.
0: Et alors, vous vouliez me parler de, vous me disiez, vous me parliez un peu de l'état de santé de votre père, et vous me parliez de son symptôme physique.
1: Oui, tout à fait, oui.
0: Mais je vous écoute.
1: Et en fait, il me le disait. Oui. En fait, quand il bâillait,
0: oui.
1: Il avait une tendance à. Alors, c'est pas cracher, c'est pas le mot. Des gros postillons, en fait. Et il disait que c'était un des symptômes qu'il avait. Je me souviens qu'il me parlait de ça, c'était.
0: Oui. Mais on voit comment vous étiez attentif au. À tout ce qui émanait de votre père. Combien, pour le petit garçon que vous étiez, c'était une énigme. Et ah bah que oui, oui. Ce père qui allait très mal et qui était là, puisqu'il ne travaillait plus, à la maison, mais il était là physiquement, mais assez absent psychiquement, puisque renfermé en lui-même. Donc on voit bien que vous posiez beaucoup de questions. C'est émouvant de vous entendre dire vous vouliez qu'il prenne ses médicaments. Vous lui disiez comme ça, tu vas guérir. Et finalement, sans explication. Et vous essayez de, à votre niveau d'enfant, d'essayer de le sortir de cet état un peu de torpeur, d'inhibition dans lequel le plongeait sa dépression. Donc, on voit combien tout fait sens, parce que cette histoire, vous voyez, de bâillement et de postillon, enfin, ça n'a aucun rapport avec la dépression, ça.
1: Enfin, comment ?
0: Ça n'a aucun rapport avec la dépression. Enfin, c'est pas un symptôme de la dépression. Mais on voit comment l'enfant que vous étiez, là où un enfant si jeune, 6, 7, 8 ans, normalement un enfant, il est pas... il y a des enfants, bien sûr, très observateurs, mais c'est plutôt les parents qui observe, remarque des choses dans son comportement, de sa personnalité. Vous, en fait, c'est l'inverse. Vous étiez préoccupé, très préoccupé par votre père. Parce que vous aviez beau être très jeune, vous sentiez qu'il y avait quelque chose qui n'allait pas chez ce père.
1: Oui, bien sûr, oui.
0: Donc, vous avez dû mettre de côté vos propres... sentiments, vos propres émotions, et vous étiez dans ce désir de percer le mystère, de comprendre, en fait.
1: D'accord.
0: À vos dépens.
1: Oui, je comprends, oui.
0: Je ne sais pas, d'ailleurs, vous me dites que vous m'avez parlé de psychothérapie. Qu'est-ce qui vous avait amené à consulter, si c'est pas indiscret, à un moment donné?
1: Toujours la même question.
0: Oui.
1: Et puis
0: la question de pourquoi vous n'avez pas extériorisé votre peine
1: fait,
0: ressenti
1: ouais,
0: au moment
1: ouais,
0: de
1: ouais. Ouais. Ouais, ouais, ouais, ouais.
0: Mais la réponse, elle est dans ce que vous me dites, Eddie.
1: D'accord.
0: Je veux dire par là, il y avait déjà une telle distance avec ce père qui était un peu inatteignable du fait de sa maladie. Ce qui ne veut pas dire, on entend bien l'affection que vous lui portiez. Et combien vous aviez envie qu'il guérisse. Mais combien vous aviez manqué aussi de paroles autour de cela.
1: Vous en étiez fait, j'ai l'impression de... Maintenant, en y repensant, j'ai pas eu le retour à la hauteur de ce que moi je pouvais morfondre. Vous voyez ce que je veux dire?
0: De votre investissement.
1: Ouais, investissement, c'est peut-être pas le mot, mais ouais.
0: Le retour de la part de qui?
1: Bah de mon père, quelque part. Parce que bon, ben des fois, parce qu'il avait quand même des moments où il était mieux que d'autres, comme il disait. Il pouvait me promettre d'aller à tel et tel endroit. Oui. Mais malheureusement, le jour J, ah ben non, on n'y va pas. Alors, toutes ces frustrations que j'ai eues, ça, par contre, ça me pèse aujourd'hui. Vous voyez?
0: Oui, je comprends. Ben oui, parce que vous attendiez de pouvoir.
1: Et après, il y a eu le comportement qu'il a pu avoir avec ma mère, volontaire ou pas.
0: Oui.
1: Avant qu'on déménage, c'était plus possible. Moi, je les ai vus les deux par terre, ma mère avec un couteau dans la main. C'est le voisin du haut qui est descendu pour stopper tout ça, quoi. Là. Et moi, là, j'avais 5-6 ans, quoi.
0: Mais votre mère avait un couteau dans la main, pourquoi? Parce que votre père l'avait attaqué avec? Qu'est-ce qui se passait?
1: Non, du tout. Mais ils s'énervaient les deux, quoi. Ils disputaient, quoi, très fort.
0: Oh, c'est plus que se disputer, là. Quand on saisit un couteau, enfin, là, on a passé un cap et on est dans un passage à l'acte, là. Ça aurait pu très mal finir. La scène que vous décrivez est très violente. Pour l'enfant que vous étiez. Enfin, vous voyez, là, quand je dis que votre univers n'avait plus de sens, enfin, vous étiez dans un environnement familial totalement insécurisant. Et votre mère, j'allais vous demander justement, votre mère, comment ça se passait. Mais au vu de ce que vous me dites, alors c'est très dur de vivre auprès de quelqu'un qui est dans une dépression sévère, parce que la dépression aspire toute l'énergie. La personne n'a plus goût à rien, pas même à la vie d'ailleurs. Mmh. Et pour stopper, mettre un terme à cette douleur morale qui est insupportable. Parfois, le seul recours, la seule chose à laquelle elle pense, c'est de mettre fin à sa vie. Comme si, finalement, pour faire taire la douleur, c'était se tuer. Donc, pour évidemment, le conjoint, c'est très difficile. Mais, voyez, là, il y a quand même aussi, outre la maladie de votre père, aussi le couple qu'il formait, qui est aussi très problématique. Parce que quand vous me dites qu'à un moment, votre mère, elle est partie avec vous, qu'elle n'en pouvait plus, mais c'était sain, elle avait un réflexe de survie. Elle avait tout essayé, elle ne pouvait pas, de toute façon, qu'elle soit là ou pas. Malheureusement, ça ne modifiait pas l'état de santé de votre père.
1: Non.
0: Donc, à un moment, partir avec vous et se sauver de tout ça, c'était de la survie. Mais finalement, votre père revient et ça recommence. Elle-même était prise dans quelque chose de pourquoi avait-elle le sentiment de l'abandonner. Je ne sais pas ce qui s'est joué entre eux, mais quand même...
1: Je pense, j'en suis même sûr, qu'elle l'aimait quand même, et que mon père aimait ma mère.
0: Oui, peut-être, mais en tout cas, la relation était devenue très pathologique.
1: Ah ben, oui.
0: La scène, enfin, vous voyez, c'est... Et vous, alors, il y a Bob White, d'ailleurs, qui demande si vous étiez enfant unique ou si vous aviez des frères et sœurs.
1: Oui, tout à fait, oui, je suis fils unique, oui.
0: Oui, donc vous n'aviez même pas, vous voyez, vous auriez eu des frères et sœurs, vous auriez pu avoir un espace un peu de où jouer, où être... Là, vous étiez enfant au milieu de ce couple...
1: J'avais jamais éprouvé besoin d'un frère ou d'une sœur. Mais aujourd'hui, ça m'aurait fait plaisir d'avoir un frère ou une sœur, justement pour parler de tout ça, pour voir comment l'autre personne aurait
0: vécu les choses.
1: Voilà, tout à fait. Ouais. Pour en discuter, quoi, en fait. Et donc ma mère, je pense qu'au bout de quelques années, je pense qu'elle a passé outre. Elle a dit, je viens avec, quoi, en fait. Vous voyez?
0: Oui, mais enfin.
1: Et elle s'est réfugiée dans le
0: travail.
1: Dans le travail. Oui. Et une fois, voilà, j'étais un peu plus âgé. J'avais peut-être 12-13 ans. Je lui avais reposé des questions. C'en est où, machin, etc. Et puis elle m'avait dit, faut que t'arrêtes de te faire du mouron pour ça, faut que tu vives ta vie. Et j'ai l'impression que ça a coupé net, en fait, par rapport à tous les soucis que je pouvais me poser comme question par rapport à mon père, quoi.
0: Mais vous voyez comme ça, votre père, enfin, voyez d'ailleurs le décalage, on entend bien quand vous dites au départ, votre interrogation, presque, peut-être avec une once de culpabilité, je ne sais pas. Dire j'ai pas pleuré pour mes parents. Mais vous voyez comment ça a encombré votre esprit, votre vie, comme ça a été un poids pour vous. Vous, c'était votre.
1: Toujours, en fait, hein,
0: mais ça l'est toujours.
1: Et des fois, comme. J'ai des réactions qui, je pense, viennent de là. Hein.
0: Oui, à quel genre de réaction pensez-vous?
1: Toujours un manque de confiance en moi. Avec les gens, j'ai beaucoup de mal.
0: Oui. Vous avez du mal à quel niveau?
1: Bah en fait j'ai tendance à sentir les gens.
0: Oui. Je veux bien vous croire. Oui. Et vous avez développé sensibilité, une hypersensibilité comme des petites antennes.
1: Rarement. Me trompe rarement. Des fois avec ma compagne, je lui dis celle-là ou celui-là c'est pas bon, puis on s'aperçoit peut-être 3-4 mois après oui, tu avais raison, c'est pas cool ce qu'elle a fait ou ce qu'il a fait quoi.
0: Vous avez du mal à faire confiance.
1: Oui, parce que je me fais même pas confiance. Donc.
0: Vous continuez votre psychothérapie?
1: Non, parce que pourtant la personne était très bien.
0: Oui.
1: Mais j'avais l'impression de tourner en rond, en fait.
0: Ouais, vous avez beaucoup de choses à dire, pourtant.
1: J'ai l'impression de tourner en rond, donc.
0: Vous avez beaucoup de choses à dire. Sur votre enfance et sur le fait que encore aujourd'hui il y a toutes ces questions que vous aviez dans la tête et qui sont là encore parce que c'est et ça a développé chez vous une grande capacité d'introspection, une capacité certainement une forme d'empathie et à la fois de clairvoyance, presque un peu, on dit d'insight, c'est-à-dire quand vous dites je sens les gens. Mais oui, mais c'est venu de votre enfance, ça. C'est-à-dire que il fallait décoder les comportements de ce père qui était si énigmatique.
1: Oui, tout à fait. Ah, d'accord, oui. D'accord.
0: Donc très
1: alors,
0: tôt.
1: Des fois, ça me porte préjudice parce que des gens qui sont peut-être pas forcément mauvais. Par contre, qui ont quelques défauts, je vais peut-être me comporter pas trop bien parce que j'accepterai pas ces défauts-là, en fait. René?
0: Il y a des défauts auxquels vous êtes plus particulièrement sensible?
1: Ah, je supporte pas l'injustice, oui.
0: Bah, peut-être qu'enfant, vous avez eu aussi ce sentiment que c'était injuste d'être dans cette situation et que votre père souffre comme ça et de pas pouvoir le soigner.
1: D'accord, oui. Je comprends, oui.
0: Je ne sais pas. Je pense qu'il y a. Vous avez été confronté à quelque chose d'extrêmement douloureux. Est-ce que vous en avez conscience?
1: Douloureux, oui, mais après extrêmement, je ne sais pas.
0: Si, parce que un enfant, il a besoin pour grandir, se construire, se sentir bien, avoir confiance en lui. Il a besoin d'amour, bien sûr, mais aussi de sécurité.
1: Ah, d'accord, oui.
0: Or, de par sa maladie, votre père était dans l'impossibilité de vous prodiguer ce sentiment de sécurité. Votre mère, peut-être davantage, mais le couple qu'ils formaient, le lien qu'ils avaient, était pas du tout sécurisant. Votre mère, d'ailleurs, avait trouvé refuge dans le travail, mais vous, petit garçon, vous passiez beaucoup de temps avec ce père, puisqu'il était à la maison. Et en fait, qu'est-ce que vous voyez, vous auriez pu devenir psy. Bon, on cherchait à comprendre. Je sais pas si vous faites un métier qui a très à chercher
1: à
0: comprendre.
1: Non, ça m'a toujours intéressé, par contre.
0: Oui.
1: Ça m'a toujours intéressé. Parce que bon, je le voyais quand. Je le voyais tous les jours. Hein, mais il y a des fois, le pire, c'est quand je rentrais de l'école et qu'il était dans le salon et que tout était éteint.
0: Quelle tristesse.
1: Ça, ça me reste parce que oui. quand je rentre à la maison, puis que ma femme a éteint le salon, elle est dans la cuisine et puis c'est un peu, je ne supporte pas.
0: Mais oui, mais oui. Oui, mais ça, on voit bien la dépression, c'est-à-dire où la personne peut rester des heures immobile ou parfois c'est dans son lit, elle ne peut plus rien faire d'autre que voilà le sommeil devient un refuge, donc sortir du lit est très difficile ou des heures immobiles à regarder le plafond dans le noir. Il y a quelque chose qui s'apparente plus tellement à la vie. C'est là où je parlais de douleur morale et pour l'enfant que vous étiez. Ben vous deviez être très malheureux de tout ça. De cette tristesse. Oui, mais j'entends qu'aujourd'hui, moi j'entends, vous voyez, quand vous me décrivez, il y a des scènes qui vous reviennent. C'est à la fois malheureux de voir votre père comme cela et aussi avec des questions plein la tête. Pourquoi ? Oui. Qu'est-ce qui se passe ? Et où, là où vous auriez eu besoin qu'on vous explique.
1: Non, mais il était dans la capacité de...
0: Ah, c'était pas lui de le faire. Oui, mais vous, peut-être, voyez, ou votre mère, ou quelqu'un de votre entourage, en disant que votre père allait très mal, qu'il était malheureux du fait de son histoire, de quelque chose, mais que vous n'étiez pas en cause.
1: Oui, oui, oui.
0: Donc, je pense qu'aujourd'hui encore, puisque vous m'appelez ce soir, moi, je pense que vous avez beaucoup de choses à dire autour de cela.
1: Ben, je pense, oui.
0: Vous avez, vous me parlez de votre femme, vous avez des enfants ?
1: Oui, tout à fait,
0: oui. Oui ?
1: J'ai deux enfants, oui. J'ai 22 et 27 ans, oui.
0: Et vous, quel père avez-vous été alors avec eux ?
1: Quel père j'ai été ? Ben, je pense avoir été quelqu'un...
0: Quel père êtes-vous encore avec eux ?
1: Oui, tout à fait, oui. Ben, je pense avoir été un père... on va dire correct, c'est pas toujours facile.
0: Non, mais présent, certainement, vous aviez...
1: Oui, présent, mais pas 100%, parce que bon, j'ai été quelques années indépendant, je travaillais...
0: Vous travailliez beaucoup, oui.
1: Oui, un petit peu quand même, ouais. Il y a eu une période.
0: Oui.
1: Ouais, d'ailleurs, je le regrette un petit peu par rapport à ma compagne, parce que j'ai la chance d'avoir une compagne en or. Elle a pris sur elle beaucoup de choses, quoi, en fait.
0: Vous lui en parlez, elle, de ça, vous me dites, voilà, quand vous rentrez, que la maison est plongée dans le noir, non, vous ne supportez pas.
1: Ça, oui.
0: Elle le sait,
1: oui,
0: ça.
1: Oui, on en parle, oui. Mais je ne veux pas l'embêter non plus tout le temps avec ça.
0: Non, pas tout le temps, mais elle est plus expressive avec ses. Elle sait vous manifester son amour, sa tendresse.
1: Ah oui, tout à fait, oui.
0: Ça doit vous faire du bien.
1: Oui. Mais elle me connaît vraiment bien.
0: Donc ça vous fait beaucoup de bien.
1: Oui, tout à fait.
0: Oui. Il y a Louisa qui pose une question qui dit, est-ce que le fait de ne pas avoir de larmes vous a fait craindre parfois d'être comme votre père qui semblait ne rien ressentir? Elle est très pertinente, sa question.
1: Alors ça, c'est la peur de ma mère. Elle a dit une fois à ma compagne qu'elle avait peur que je devienne comme mon père, en fait.
0: Ah bon?
1: Ouais. Donc,
0: mais elle a dit ça, vous étiez déjà donc en couple, donc adulte.
1: Oui, tout à fait, mais je l'ai su, ben, il y a pas très longtemps, en fait, parce que ma mère est décédée en 2019. Ma compagne m'en a parlé, il y a peut-être 2-3 ans, quoi.
0: Elle est intelligente, votre compagne. Elle vous l'a pas dit sur le moment.
1: Non.
0: Elle vous a protégé de ça.
1: Oui. Mais je m'en doutais un petit peu. Et même moi, des fois, quand j'ai des réactions, je me dis, tiens, est-ce que je ne suis pas le même chemin, quoi. Mais je me dis que
0: vous
1: non.
0: Vous avez quel âge aujourd'hui ?
1: 55.
0: Bah, si vous aviez eu, alors on n'est jamais à l'abri, mais vous avez déjà eu des accès de dépression ?
1: Non.
0: Oui, donc à l'âge que vous avez, alors après, il peut arriver des choses, mais vous voyez, vous ne suivez pas le même chemin. Votre père avait peut-être quelque chose, au vu de ce que vous me dites, de comment dire les électrochocs, ce qu'on appelle sismothérapie, la résistance au traitement, il avait peut-être quelque chose... qu'on qualifierait aujourd'hui de trouble bipolaire, mais avec que des phases dépressives graves. Enfin, il y avait certainement quelque chose, peut-être des antécédents, je ne sais pas, dans votre famille. Ça ne se transmet pas, d'ailleurs, automatiquement. Vous ne savez pas qu'est-ce qui était à l'origine dans son histoire à lui.
1: C'est là où ça devient un peu culpabilisant pour moi.
0: Ah bon ?
1: C'est qu'on était dans une région... Et suite à des soucis de garde, on a changé de région pour se rapprocher de la famille de ma maman.
0: Suite à des soucis de garde ?
1: Oui, de pour me garder en fait.
0: Ah, pour vous, oui, d'accord.
1: Voilà.
0: Oui.
1: Et donc il y avait un côté pratique de changer de région.
0: Bien
1: sûr. Parce qu'une personne de la famille de ma maman pouvait me garder plus facilement. Mmh. Et suite à ce changement de région,
0: oui.
1: Il n'a jamais retrouvé de travail. Et c'est de là qu'a commencé sa dépression. Alors qu'il y avait déjà des antécédents, parce qu'il avait déjà fait une tentative de suicide, que j'ai appris il n'y a pas très très longtemps, à l'armée. Donc largement avant que...
0: Ah, vous voyez, donc c'était bien avant... Oui. Mais il y avait peut-être même un trouble, enfin, assez grave derrière. On parle de dépression, mais quelque chose de plus profond.
1: Peut-être.
0: C'est pas impossible.
1: Peut-être.
0: Vous savez, je vous dis, je n'en sais rien. Évidemment, puisque... Mais vous savez, parfois, même j'entends parfois dans des personnes atteintes de psychose, hein, donc il y a des choses beaucoup... C'est plus grave, c'est la psychose, que c'est là qu'à un moment, il peut y avoir une perte de contact avec la réalité. J'y pense quand il disait « je ressens rien ». Et puis cette focalisation un peu sur son corps aussi, les postillons, le bâillement. Vous voyez, ça c'est un peu dissonant.
1: Une frisson dans le dos.
0: C'est très dissonant, ça. Ça fait pas très dépressif. C'est un peu dissonant. Et peut-être que votre père avait... Il y a parfois des personnes qui souffrent de schizophrénie, d'autres formes comme ça, d'autres maladies psychotiques, et qui disent, en fait, quand on leur parle, ou sur un peu un sentiment d'étrangeté, ou quoi, qui disent « oui, je fais de la dépression ». Vous voyez, parfois, on met pas le bon mot. Je n'en sais rien. Mais il y avait peut-être quelque chose de plus profond.
1: D'accord.
0: Et en tout cas, l'histoire de changement de région, bon, c'est malheureux qu'il ait pas retrouvé de travail, mais il y avait déjà des antécédents.
1: Oui, tout à fait. Hein, oui.
0: Vous me dites, et quand même, pas n'importe lesquels.
1: Oui, oui,
0: à l'armée, au moment première séparation avec la famille, donc. Mais voyez, j'entends la culpabilité, votre culpabilité. Comme si c'était lié à votre garde et que ça n'a rien à voir avec vous, Eddie. Rien à voir avec vous.
1: Si on regarde sous le vif comme ça, c'est...
0: Oui. Mais ça veut dire, et c'est là où je pense qu'il y aurait encore, vous auriez beaucoup de choses à dire, parce que quand même, ce que vous avez vécu est très lourd.
1: Mmh.
0: Oui, mais vous, c'était votre normalité, entre guillemets, voyez. C'est voilà, vous viviez dans ce contexte-là. Mais oui, la scène de violence, tout ça, ça laisse des traces hein, dans votre construction. Alors effectivement, vous l'avez dit, pas en termes de pathologie, vous n'êtes pas malade, mais en termes de construction et de trauma finalement, d'une forme de trauma. Et d'un repli un peu, c'est le fruit aussi, la difficulté à tout contenir. Vous n'avez pas eu le choix à un moment donné, parce que qui s'occupait du petit garçon que vous étiez, des peurs que vous pouviez avoir, des angoisses que vous pouviez avoir, voyez, vous étiez seul avec tout ça. Donc vous avez appris à tout garder pour vous. Heureusement, vous avez la chance d'avoir une épouse en or. Vous avez su aller vers quelqu'un qui sait, vous aime déjà et qui sait vous le manifester. Et ça, ça vous fait du bien, forcément.
1: Oui, tout à fait. Oui, ça c'est sûr.
0: Alors, il y a des réactions qui sont arrivées pour vous. Je vous propose qu'on les écoute ensemble.
1: D'accord.
2: Il y a Marilo, déjà, qui écrit que vous regrettez de ne pas avoir suffisamment pleuré. Eh ben, vous ne devriez pas. Vous avez réagi avec votre vécu et vous êtes sensible à la musique, donc c'est très bon signe. Il n'y a pas un grimoire qui oblige à pleurer si on n'en ressent pas le besoin spontané. Et puis, il y a Mohamed aussi qui nous a écrit sur l'application RTL, qui dit que quand sa mère est partie, il n'a pas eu de larmes tout de suite. Elles sont venues quelques jours après. Les émotions bloquées sont une réaction normale du cerveau pour nous protéger d'un trop plein de choses négatives. Il suffit d'accueillir les émotions comme elles arrivent et être bienveillant envers soi-même. D'ailleurs, dans d'autres pays, dans d'autres cultures, le chagrin, le deuil ne s'exprime pas de la même manière.
0: C'est très juste. Et puis, il peut même y avoir des émotions paradoxales. Hein. Combien de personnes, lors d'un enterrement, ont été prises de fou rire, ce qui est terrible. Mais c'est aussi de l'émotion. c'est un moment, c'est un trop-plein. C'est quelque chose qui jaillit. Alors effectivement, qui paraît déplacé dans ce contexte-là, mais bien qui sûr, est quelque oui. chose de... Vous voyez, on dit d'ailleurs un rire nerveux parfois, ou quelque chose, quelque chose qui sort et qui n'est pas toujours ce qu'on attend culturellement, mais là encore, ne pas quelqu'un qui ne pleure pas, ça ne veut pas dire qu'il ne ressent pas. Et en tout cas, vous, on vous sent vibrant. D'émotions, de questionnements, de tout ça, de cette sensibilité qui est très grande et que qui s'est mise en place très tôt dans l'enfance.
1: Oui, oui.
0: Peut-être que ça, pour ne pas rester, vous voyez, avec toutes ces interrogations, si vous me dites qu'en plus votre thérapeute était très bien, pourquoi parce que vous avez tourné en rond peut-être en bloquant là-dessus, mais moi j'entends qu'il y a beaucoup d'autres choses à dire. Autour de ça, sur l'homme que vous êtes aussi devenu, sur... Vous voyez, les liens, on ne fait pas toujours le lien entre l'adulte que l'on est et l'enfant que l'on a été. Et parfois, ça aide, ces liens, à être aussi plus... un peu plus indulgent vis-à-vis de soi-même, et puis des autres, par conséquent.
1: Oui.
0: Paul ?
2: Le lien, justement, entre l'enfance et l'adulte qu'on est, c'est ce qu'écrit Clémentine. Elle, dès sa naissance, sa mère était dépressive. Ce qui l'a rendue incapable à Clémentine de manifester de l'affection et de dire « je t'aime ». Et il n'y avait aucun contact physique. Oui.
0: C'est très dur. On voit d'ailleurs combien les bébés... il y a eu des études de fait dans ces interactions. Un nouveau-né, enfin, a besoin de ce contact. Bon, bien sûr, peau à peau, mais œil à œil, on dit. On voit des bébés qui ont une maman dépressive, qui au bout d'un moment, le bébé va chercher à capter le regard, va chercher, puis au bout d'un moment, lui-même se ferme, se replie, et ne cherche plus à capter le regard. Donc, vous voyez, avant même le langage, surtout quand il n'y a pas le langage, on voit des bébés qui se replient parce que la maman est dans l'incapacité d'accrocher ce contact œil à œil, d'établir ce lien avec son bébé parce qu'elle va trop mal. Donc la dépression d'un parent impacte considérablement le développement de l'enfant. Alors pas en sens, vous voyez, qu'il va devenir lui-même enfin malade ou, mais en tout cas ça entrave quelque chose et la violence aussi. Or, ce que vous décrivez est aussi une scène de violence. Il y avait des violences, il y avait des cris, il y avait des disputes. Donc tout ça, bah forcément, ça a une incidence. Hein. Et ça crée une... Vous dites vous avez du mal à vous faire confiance. Mais oui, c'est pas étonnant. Donc, mais là aussi, au vu de cette capacité que vous avez développée d'introspection, il y a des choses qui peuvent se bouger, vous savez. Même à l'âge adulte.
1: D'accord, oui.
0: Merci en tout cas pour votre appel, Eddie, qui permet de dire un certain nombre de choses qui parle à beaucoup, je vois, à travers les messages d'auditeurs et d'auditrices. Et merci pour cela. Bonne soirée.
1: Je vous remercie, Caroline.
0: Je vous en prie, au revoir.
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On laisse aller jusqu'au bout cette magnifique chanson de Jean-Jacques Goldman et Sirima, là-bas. Un très bel anniversaire avec un peu de retard à Jean-Jacques Goldman qui a fait une magnifique déclaration sur RTL à Monique. Alors j'ai son nom de famille Darcy Le Marcy. Voilà qui c'est elle, c'est cette dame qui a eu cette ce don, ce talent de repérer cet immense talent là où

0: Il disait, Jean-Jacques Goldman, que bah, plusieurs radios avaient refusé son disque. C'était ça, ou après, il disait, j'arrête, quoi. Et Monique Lemarcy, elle a dit, ce petit-là, il a quelque chose, faut lui donner sa chance. Et c'est la première fois sur RTL qu'on a entendu du Jean-Jacques Goldman. Donc, très bel anniversaire à lui. C'était le 11 octobre.
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0: 09 69 39 10 11, c'est le standard de Parlons-nous que vous pouvez appeler jusqu'à minuit et demi. Nous sommes en direct à vos côtés comme tous les soirs. 09 69 39 10 11.

0: Bonsoir Éléonore.
1: Bonsoir Caroline.
0: Bonsoir et bienvenue sur l'antenne.
1: Merci.
0: Alors, je vous écoute.
1: Je voudrais vous faire partager une histoire. Un drame qui s'est passé dans ma famille il y a un an de ça.
0: Il y a un an ?
1: Un an, oui, c'est ça.
0: D'accord, donc c'est tout récent, oui ?
1: Oui, c'est tout récent et là, c'est l'anniversaire puisque ça s'est passé au mois de septembre 2025. Et là, on est au mois d'octobre et j'avoue que depuis septembre, c'est tout l'histoire me remonte en tête et les choses ne sont plus comme avant. Et en deux mots, quelqu'un a tiré sur ma fille. Et aujourd'hui, ma fille, elle est malvoyante. Avec tout ce que ça, qui en découle, on a dû déménager rapidement pour pouvoir la mettre en sécurité. Et heureusement que j'ai une autre fille qui habitait dans un autre département.
0: Oui.
1: Qui nous a reçus chez elle avec son mari, ses enfants. Et encore une fois, heureusement qu'ils ont une grande maison, donc ils ont pu nous recevoir dans les trois semaines qui ont suivi.
0: Mais alors attendez, enfin c'est terrible ce que vous me dites là. Mais vous dites quelqu'un a tiré sur votre fille, mais c'était c'est-à-dire que aujourd'hui encore un an plus tard, vous ne savez pas qui.
1: On ne sait pas. On ne sait pas. L'enquête est en cours.
0: Oui, il y a une enquête qui est en cours, voilà. Bien sûr. Mais donc, ce n'était pas, oui, c'était pas des violences conjugales, c'était pas.
1: Ah non, du tout.
0: Non, c'était pas dans ce cadre-là.
1: Non, du tout.
0: Mais comment, enfin, comment, c'était une balle perdue, c'était volontaire. Qu'est-ce qui s'est passé? Comment ça s'est passé?
1: Ce que dit la commissaire qui est sur l'enquête.
0: Oui.
1: C'est elle qui était visée, puisque la personne se trouvait à 3 mètres de sa terrasse. Et il y avait du monde sur la terrasse. Et quand c'est une balle perdue, n'importe qui prend la balle. Et là, ma fille sortait de la cuisine, et à ce moment-là, la personne a tiré dessus.
0: Donc en plus, ça avait très bien visé, parce que...
1: Voilà. Et en plus...
0: Si votre fille était sur la terrasse, il y avait d'autres personnes autour...
1: Elle n'était pas sur la terrasse, elle sortait
0: de la cuisine. Elle sortait.
1: Donc la personne attendait, parce que si c'était une balle perdue, la personne aurait tiré. Et là, c'est pas le cas, et d'autant plus que ma fille a un chien, et le chien n'a pas aboyé.
0: Ah oui, donc ce qui laisserait penser que c'est quelqu'un de connu, de familier dans son environnement, puisque le chien n'aboie pas.
1: Exactement,
0: mais c'est ça. Déjà, c'est horrible et puis c'est extrêmement angoissant de se dire que c'était intentionnel, en fait, un assassinat, enfin quelque chose de programmé, quoi.
1: Voilà, c'est que on ne sait pas qui, on ne sait pas pourquoi. Un an après, on ne sait toujours pas. Et en même temps, ça nous a, on était très proches, déjà très proches avec ma fille, puisqu'on habitait à 150 mètres l'une de l'autre à chaque fois.
0: Mais oui.
1: Et ça nous a rapprochés encore plus puisqu'on a dû déménager dans les 3 semaines.
0: Une autre
1: de mes filles est arrivée, on a tout déménagé, tout vendu et partir. Parce que
0: je comprends mieux quand vous dites mettre en sécurité.
1: Ah oui, parce qu'on ne sait pas qui, on ne sait pas pourquoi, on ne sait rien. Donc la meilleure solution, c'est de partir.
0: Oui, donc l'individu est toujours dehors, quoi, toujours. Libre, aujourd'hui.
1: Il court toujours, on ne sait pas.
0: Et personne n'a rien vu, ne peut donner, n'établir.
1: Dans la nuit. Non, il était vers 22h, puisque quand on m'a appelé, quand ça s'est passé, on m'a appelé, il était 22h, donc en fait, les gens sont fermés chez eux, et ils ne regardent pas spécialement ce qui se passe, ni dehors, ni autour.
0: Je comprends.
1: Et donc là, c'est...
0: Donc évidemment, la police continue à chercher, une enquête, un juge d'instruction a été nommé.
1: Voilà, et tout ça. Et donc, ça fait un an qu'on a dû tout quitter.
0: Alors, vous êtes... Oui, on ne va pas dire justement, parce qu'on ne va pas vous exposer.
1: Non.
0: Oui, vous avez changé
1: de département.
0: On a changé de département.
1: Ah, oui.
0: Mais votre fille, elle, Parce que forcément, on a dû l'interroger déjà de multiples reprises. Est-ce que quelqu'un lui en voulait? Est-ce qu'elle fait un métier où elle était exposée? Quelqu'un pouvait vouloir se venger? Enfin.
1: Eh bien, bizarrement, il y a plus de 200 personnes qui ont été interrogées.
0: Oui.
1: Il n'y a rien qui laisse penser que quelqu'un lui en voulait. Il n'y a rien. Il n'y a pas un mot plus haut que l'autre dans tous les gens qui ont été interrogés.
0: Oui, mais certains sont très...
1: Oui.
0: Enfin, les personnes, pour agir comme ça de sang-froid, avec autant de détermination, quelqu'un peut très bien cacher son jeu, y compris dans un interrogatoire.
1: Mais tout à fait.
0: Vous voyez, c'est parce que...
1: C'est ce qu'on dit.
0: C'est ça le problème. Oui.
1: C'est ce qu'on se dit. Et son parrain intime a été lu et relu, son téléphone, ils ont pris le téléphone, ils ont demandé son téléphone pendant une semaine. Il n'y a rien.
0: Oui, ils ont épluché toute sa vie.
1: Voilà, ils ont tout épluché. Et il n'y a rien qui fait penser que monsieur X ou madame Y lui en voulait pour X raison. Il n'y a pas d'insulte. Il n'y a rien.
0: Oui, pas d'ex, pas de.
1: Rien. Tout le monde a été interrogé. Et il n'y a rien. Ils ne trouvent rien.
0: Oui, dans la vie privée, quelqu'un de jaloux, non.
1: Tout a été fouillé.
0: Bah, j'imagine que tout a été fouillé.
1: Tout
0: ce qui est, je trouve, alors, outre. J'ai entendu le fait que votre fille aujourd'hui a perdu la vue, vous me dites
1: Elle est malvoyante, oui. Elle est malvoyante.
0: Elle est malvoyante.
1: Malvoyante.
0: Parce qu'en plus, une balle tirée dans la tête, donc il y avait le désir de tuer.
1: Oui, voilà, c'est les yeux qui ont tout pris. Les yeux ont tout pris. Donc la personne savait bien ce qu'elle faisait. En tout cas,
0: elle visait la tête. Elle visait c'est pas une jambe, c'est vraiment la tête.
1: C'est vraiment la tête, donc c'était vraiment fait.
0: C'est effrayant de vivre, je vous écoute là et c'est glaçant parce qu'on se dit c'est un an et de vivre, déjà avec ce drame, ce traumatisme laissé, avec ses séquelles. Et en se disant que cette personne, elle est dans la nature et que on ne comprend pas, enfin on ne sait pas qui elle est, pourquoi elle en veut à votre fille.
1: Voilà, c'est ce qu'on veut savoir, c'est qui, pourquoi.
0: Mais oui.
1: Et là, on est dans le flou, on ne sait pas, on ne sait rien. Mais bon, en même temps, ma fille, c'est une battante. Une semaine après le drame, elle m'a dit « Maman, j'accepte mon sort. » Alors, quand vous êtes maman et que vous entendez ça...
0: Comment elle fait, oui, parce qu'une semaine après, enfin...
1: Une semaine après, elle m'a sorti ça sous son lit d'hôpital. Elle m'a dit « C'est comme ça, je vais rebondir, on va rebondir, on va refaire une vie, et puis on va continuer. » Et c'est elle qui me donne la force, parce qu'elle a une force. La verrez aujourd'hui.
0: Oui.
1: C'est incroyable, et vrai. Elle est resplendissante, elle vit, moi, j'arrive pas à suivre, j'arrive pas à comprendre. Parce que je lui dis, mais si c'était moi...
0: Vous avez peur aussi.
1: Mais j'ai très peur.
0: Non seulement vous êtes terriblement marqué, on le serait à moi, mais certainement que vous avez peur aussi.
1: Oui. Moi, j'ai peur tous les jours. J'ai peur tous les jours.
0: Je me demande même comment votre fille, tant mieux, mais comment elle fait pour ne pas avoir peur? Parce que, vous voyez, elle est amenée à se battre parce qu'il faut qu'elle se reconstruise.
1: Voilà.
0: Mais quand même, moi, ce que je trouve terrible, c'est, vous voyez, quand elle dit j'accepte, on accepte comment accepter quand on n'a pas le choix. Oui, mais comment accepter quand en fait on ne comprend rien en plus. Enfin, quand bien même d'ailleurs les motivations seraient folles pour vouloir. Mais que se dire qu'on a voulu la tuer.
1: Oui.
0: On ne sait pas qui, on ne sait pas pourquoi.
1: Mais il faut qu'on avance. Il faut qu'on avance parce que la vie, elle s'arrête pas là. On construit une autre vie là où on est. Et je vous dis, vous la verrez, elle est resplendissante, c'est une résilience, elle a le cœur sous la main. Vous la verrez dans la rue, si elle vous dit pas qu'elle est malvoyante, vous le savez pas.
0: Oui, elle se déplace comment alors? Comment fait-elle?
1: Elle a sa canne blanche.
0: D'accord.
1: Elle a une canne blanche. Bon, je suis beaucoup avec elle. Hein. Pendant un an, j'ai été beaucoup avec elle. Mmh. Là, j'essaie de la laisser un peu vaquer à ses occupations dans la mesure du possible.
0: Oui.
1: Elle prend le tram, elle prend le bus.
0: Ouais.
1: Dans le département où on est, le département met en place une structure pour permettre aux gens, aux personnes en situation de handicap de se déplacer.
0: D'accord.
1: En prenant rendez-vous.
0: Oui.
1: Donc, elle prend rendez-vous pour son aller, pour son retour. Et elle rentre chez elle.
0: Oui, elle est sacrément volontaire, débrouillarde.
1: Oui. Mais d'une force,
0: ah, oui.
1: Je ne pas savoir.
0: Elle a quel âge, votre fille?
1: Elle a 43 ans.
0: Elle vit seule? Elle a des enfants?
1: Elle vient de trouver un appartement. Elle a un jeune homme de 14 ans.
0: Elle a un
1: fils de 14 ans. Elle vient de prendre son appartement.
0: Et jusque-là, vous viviez ensemble?
1: On ne vivait pas ensemble. Elle avait sa maison, moi j'avais ma maison. On a toujours habité à 150 voire 200 mètres l'une de l'autre depuis des années.
0: Oui, oui. Et son fils, comment il réagit à tout ça? Parce que pour un...
1: Très bien. Très bien.
0: Parce que pour lui, c'est aussi très angoissant. Enfin, même pour lui, on pourrait avoir peur de dire qui c'est qui lui en veut à ce point-là, quoi.
1: Ben oui, mais non. Il est comme sa mère. Voilà, c'est arrivé. Ben, la vie, elle continue. Il faut qu'on avance. Parce qu'on a plein de belles choses devant nous. Il faut qu'on avance et on va avancer avec ce qu'on a.
0: Il n'y a pas d'angoisse, enfin, je ne sais pas, déjà que la police les a rassurés, peut-être dire que c'était quelqu'un, c'était pas forcément elle qui était visée, hein, quelqu'un de déséquilibré, qui avait une arme elle sort dans la lumière et c'est elle qui prend. Ça serait presque plus rassurant de se dire qu'elle n'était pas visée, elle.
1: Mais en fait, on n'en parle pas, on n'en parle plus.
0: Oui.
1: D'accord. On parle plus
0: on prend,
1: parce
0: c'est
1: que
0: votre façon
1: on,
0: de
1: voilà, on se reconstruit une vie.
0: Oui.
1: Et on en parle mais vraiment très peu. Vraiment très peu. Moi ce qui m'intéresse aussi aujourd'hui évidemment c'est de me reconstruire aussi puisque j'ai tout quitté, je suis partie de ressouder notre famille puisqu'on est une famille très soudée et d'avancer et ma fille elle me donne cette force. Elle me donne cette force.
0: Oui, je sais pas d'où elle la trouve, honnêtement, parce que déjà, c'est quand même, on parlait d'injustice, là, c'est quand même la chose. Et puis, je veux dire, c'est pas le côté accidentel, quoi. C'est pas quelque chose où déjà, c'est très dur quand c'est, mais là, vous voyez, dans ce que vous me dites, c'est quelqu'un qui délibérément lui tire dessus pour la tuer. Enfin, je sais pas.
1: Oui,
0: c'est pour ça que je vous dis, si c'est l'œuvre d'un déséquilibré qui était là ce soir-là, peut-être sous l'empire de drogue ou de je ne sais quoi, qui a une arme à feu et qui malheureusement c'est elle, mais ça aurait pu être quelqu'un d'autre. C'est atroce, c'est terrible. Mais de se dire au fond, on ne m'en voulait pas. Enfin, c'est pas quelqu'un qui est là, qui peut ressurgir. C'est pour ça.
1: Moi, la seule solution que j'ai trouvée, je me dis, c'est quelqu'un qui a payé quelqu'un pour faire, et cette personne a disparu et retourné dans son pays ou je ne sais pas où. Voilà.
0: Moi, oui, mais alors, voyez, c'est forcément, je comprends que vous échafaudiez tous les scénarios, mais si c'est un contrat. Parce que malheureusement, on sait qu'on peut recruter des gens, avec les jeunes, dans le milieu de la drogue, ils recrutent des jeunes par Internet pour des sommes dérisoires, où une vie ne vaut plus rien. Enfin, c'est effrayant. Mais on pose pas un contrat sur quelqu'un comme ça. Enfin, vous voyez, je parle du milieu de la drogue, il y a des règlements de compte, c'est terrible, et rien ne justifie. Mais votre fille, c'est pour ça que je vous demandais si elle évoluait dans un milieu professionnel où elle était exposée, où elle aurait pu avoir affaire à une vengeance. Vous dites tout le monde l'aime,
1: tout le monde l'aime, tout le monde l'adore.
0: Pourquoi mettre un contrat sur sa tête?
1: Je sais pas. Enfin, c'est la seule solution que moi je trouve, parce que je dis... on peut en voulant à quelqu'un, mais au point de se planter à 3 mètres de sa terrasse et attendre qu'elle sorte de sa cuisine pour lui tirer dessus, il y a un monde. Mais Bon, là, on se dit, enfin, personnellement...
0: Et le chien qui n'aboie pas, donc quelqu'un qui, du coup, enfin, qu'elle connaît, enfin, tout ça est horriblement angoissant, je trouve. Voilà. Ça veut dire que cette personne peut même être encore dans l'entourage. Enfin, je comprends que vous ayez du mal, vous, que vous soyez très admirative de la force de votre fille, mais vous avez été accompagnée, l'une et l'autre, psychologiquement. Enfin, tous les gens, bah, j'imagine les gens sur la terrasse, tous les gens ont été impactés.
1: Si, tout le monde a été accompagné, encore, on l'est encore.
0: D'ailleurs, je comprends.
1: On vient de commencer une thérapie familiale puisque ça nous a un peu éloignés. Au lieu de nous rapprocher, ça nous a éloignés pendant un temps. Parce qu'elle a changé, de tout au tout, ma fille.
0: Ah bon? Qu'est-ce qui a changé?
1: Elle est devenue plus, comment je veux dire, plus franche avec les gens.
0: Elle dit, sans détour, ce qui...
1: Quand quelque chose ne va pas, elle le dit.
0: Oui.
1: Et le fait qu'elle a tous ses sens qui se sont décuplés.
0: Ah oui, comme
1: elle. Elle sent les choses, elle sent les gens.
0: Oui, d'accord.
1: Donc elle ne met pas de gants.
0: Oui.
1: Et j'avoue que pendant quelques temps, j'ai été un peu désarçonnée.
0: Et oui, par ça, cette personnalité nouvelle qui émerge.
1: Voilà, et que je disais, moi, je ne comprends pas, pas pourquoi ça, pourquoi ça. Et en même temps, elle aussi, elle ne me comprenait pas. Elle me dit, je ne comprends pas comment tu...
0: Mais oui, forcément, il y a un avant et un après. Hein.
1: Voilà, et je lui dis, c'est que toi, tu avances à 200 km/h. Et moi, du haut de mon âge, j'avance à 20 km/h. Donc, tu ne peux pas me demander d'aller aussi vite que toi. Mais je comprends que toi, tu dois aller vite parce que tu avances aussi dans la vie et tu dois reconstruire ta vie, la vie de ton garçon.
0: Mais oui, comme une urgence,
1: voilà.
0: Sentiment d'urgence.
1: Je comprends, mais en même temps, je ne comprends pas.
0: C'est-à-dire que c'est pas d'ailleurs toujours une question de compréhension, c'est que c'est vous aussi, vous êtes sous le choc et comment ne pas l'être. Et puis, il y a aussi elle est différente de ce qu'elle était avant.
1: Il y a des choses. Voilà. C'est pas la même personne.
0: Oui.
1: C'est pas la même
0: personne. Ça vous demande aussi de vous adapter à cela et aussi à votre propre traumatisme.
1: En même temps, c'est ma fille. J'ai peur tous les deux secondes pour elle. On est de moins en moins ensemble puisqu'elle devient de plus en plus autonome. Quand je sais qu'elle doit aller quelque part. Admettons, l'année passée, quand nous sommes arrivés dans le département où on est, je l'accompagnais partout. On était vraiment l'une sur l'autre pendant au moins une dizaine de
0: mois. Mais oui, comme un rempart, une protection. Voilà. Comme un...
1: Ouais. Et là, on se retrouve un an après, c'est l'hiver, mais elle est seule. Elle fait pratiquement tout seule.
0: C'est incroyable, en un an.
1: Voilà. Admettons, elle a repris la danse, parce que c'est une danseuse.
0: Oui.
1: Elle a repris la danse, donc elle fait des cours du soir.
0: Oui.
1: Et évidemment, la voiture qui est mise en place par le département, à 21h, il ne travaille plus. Donc, je vais la chercher, parce que ce n'est pas loin de la maison, ce n'est pas loin de chez elle non plus. En fait, ce n'est pas loin, c'est à 5 km. Mais trois fois par semaine, je vais la chercher à la danse, parce qu'il n'y a pas de...
0: Oui, pour qu'elle ne prenne pas les transports.
1: Voilà, mais pour moi, c'est normal. Pour moi, c'est normal de le faire. Parce que, pour moi, c'est normal. Je ne cherche même pas d'explication.
0: Et votre fille est d'accord avec cela?
1: Ah oui, mais c'est qui me...
0: C'est elle qui vous le demande, quand même.
1: Oui, j'ai ses horaires, elle me donne ses horaires.
0: Non, mais on voit bien que vous essayez, vous êtes admirative de son parcours, de sa force. Et en même temps, effrayée. Et comment ne pas l'être, et tout en ne voulant pas faire porter vos peurs. Voilà. Donc,
1: justement, c'est ce qui nous a éloignés un petit peu.
0: Ben oui.
1: C'est ce qui nous a éloignés parce qu'elle ressentait cette peur que j'avais.
0: Et elle avait déjà la sienne, certainement.
1: Voilà. Elle me disait, moi, j'ai pas besoin de ça.
0: Elle pouvait pas vivre en plus en ayant votre peur, en devant vous rassurer dans une surprotection, parce qu'elle a 43 ans, elle est maman d'un garçon de 14 ans, elle est danseuse, elle a sa vie, elle peut pas toujours, vous pouvez pas la protéger.
1: Et en fait, grâce à elle, puisque elle est dans le développement personnel, et grâce à tout ça, elle m'a appris le lâcher prise. Elle m'a un peu dirigée vers le lâcher prise que je fais depuis un an. Et Eh bien, quand ça va pas, eh bien, je pense à des choses. Admettons aujourd'hui, je ne supporte pas des gens qui sont négatifs.
0: Ouais.
1: Des gens qui pensent que à tout ce qui est négatif. On leur lance sur un sujet, ils ne voient que le côté négatif du sujet. Je le supporte plus. Voilà. J'ai dit, la situation est comme ça, mais voyons le côté positif de la chose. Et avec le côté positif, on peut avancer. Avec la négation, on ne peut pas avancer. On va rester sur place et ça ne nous apporte rien.
0: Bon, tant mieux si ça l'aide, mais le développement personnel dans le côté pensée positive a aussi ses limites. Parce que quand on ne va pas bien, voyez, on n'arrive pas à penser négatif. J'entends, mais tant mieux si ça vous aide et si ça aide votre fille. Bon, tant mieux, c'est l'essentiel.
1: Je vous dis, moi, je suis fière de...
0: Oui, je comprends. Je comprends. Bah, en tout cas, évidemment, forcément, là, c'est une date anniversaire pour vous et quand même terrible. Donc, c'est normal aussi que cela vous remue et que, et que vous ayez besoin d'en parler, hein. Je le comprends. Bah, écoutez, on vous souhaite à toutes les deux de continuer, de poursuivre comme ça votre chemin. Et puis, quand même, on espère que la personne qui a commis ce geste épouvantable sera quand même retrouvée parce que je pense que ça serait aussi, rassurant et sécurisant dans votre histoire. Bon courage à vous, Éléonore. Merci.
1: Merci beaucoup.
0: Au revoir. Au revoir. 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Il est minuit. 24 heures d'info avec Alban Le Prince.
2: Le père de l'adolescent de 14 ans qui a ouvert le feu dans son collège passe la nuit en garde à vue pour détention d'armes. C'est avec un fusil de chasse que son fils a blessé son principal et une enseignante ce lundi matin dans un collège d'Aubagne. Une enquête est ouverte pour tentative d'assassinat. On ne connaît pas les motivations de l'adolescent. Une fusillade qui ne semble pas liée au mouvement des lycéens dont l'acte 5 est prévu ce mardi. À Paris, le rassemblement est prévu à 14h, place d'Italie. Les 6 millions de salariés qui bénéficient des tickets restaurants vont peut-être pouvoir continuer à s'en servir au supermarché. Les députés ont donné leur feu vert ce lundi à une proposition de loi qui doit désormais aller au Sénat. Le texte prévoit aussi une dématérialisation complète des titres à partir de 2028 et la possibilité de les utiliser les dimanches et jours fériés. Des magasins U, Intermarché, Leclerc et Monoprix contraints de jeter des millions d'euros de produits à la poubelle. Au moins 300 points de vente ont été visés par une cyberattaque inédite. La nuit dernière, elle a visé leurs installations frigorifiques, des appareils anciens et pas mis à jour, précise le fabricant. Pour en reparler, Céline Landreau reçoit Dominique Schelcher, c'est le PDG de coopérative U, rendez-vous à 7h40 sur RTL. 8 à 12 centimes de baisse sur les prix du diesel, la promesse du patron de Total Energy, reçue aux côtés des autres distributeurs ce lundi par Sébastien Lecornu, le Premier ministre. Et alors que l'Europe interdit les importations de pétrole brut et de produits pétroliers en provenance de Russie, Moscou indique avoir livré pour 286 milliards d'euros d'hydrocarbures à l'Europe depuis 2022, malgré les sanctions. C'est dans ce contexte qu'Emmanuel Macron affirme que la France est déterminée à lutter contre la flotte fantôme. Le président indique qu'un navire suspecté de naviguer sous un faux pavillon et impliqué dans un trafic de transport de carburant a été arraisonné ce lundi par la marine française au sud de la Réunion. Le pape va être hospitalisé en fin de matinée à l'hôpital Gemelli de Rome. Il va être opéré d'un nodule pulmonaire, annonce le Vatican. Il annule toutes les audiences de Léon XIV jusqu'au 20 octobre. Et puis le foot, et c'est parti pour la deuxième journée de la Ligue des Champions. Ce mardi, Lens reçoit le Sporting Portugal à 18h45. Lille se déplace de son côté sur la pelouse d'Arsenal. Coup d'envoi 21h. Les courses, c'est à Longchamp, départ 13h55. Dominique Cordier vous conseille de jouer le 9, le 12, le 14, le 7, le 3, le 6 et l'As. L'outsider de RTL, c'est le 7 Botticelli. La météo et le temps va bien s'améliorer au fil des heures. Les brouillards vont se dissiper, les nuages se morceler, laissant passer les éclaircies. En revanche, le ciel sera très ensoleillé dès le matin des Alpes à la Méditerranée et à l'est des Pyrénées. Les températures le matin, 6 à 13 degrés en général, 14 à 17 sur le tiers sud. L'après-midi, 18 à 22 sur la moitié nord, 21 à 26 degrés au sud.
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0: On continue. continuent à se parler tranquillement, même s'il y a des témoignages qui font vraiment froid dans le dos. C'est glaçant ce qui est arrivé à la fille d'Éléonore. Et on ne peut que souhaiter qu'elle continue à trouver cette force de se reconstruire, mais aussi que l'on retrouve son agresseur. 09 69 39 10 11, parlons-nous, c'est votre espace de parole chaque soir de 22h à minuit et demi. Pas de thème imposé, pas de thème défini. Je voyais quelqu'un qui disait pourquoi on parle pas du petit post mis par Paul sur Facebook, et bah oui, parce que oui. Si tu mets des petits posts pour suggérer, voilà, bien le sûr, soir un petit...
5: ce sont des invitations à venir, à partager, c'est des suggestions de sujets, mais il y a pas d'obligation.
0: Et non, il y a, vous savez bien qu'il n'y a pas de thème dans cette émission, c'est parlons-nous. Vous venez nous parler de vous selon votre état d'esprit, votre humeur du moment, selon ce que vous traversez. On est là à votre écoute et vous pouvez nous parler de tout, vraiment en toute liberté et sans tabou, en appelant le 09 69 39 10 11.

0: C'était les Rolling Stones. Ça réveille ça, hein ? Minuit 10 sur RTL.
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0: Et Nicolas qui nous rejoint maintenant. Bonsoir Nicolas.
2: Bonsoir Caroline.
0: Bonsoir et bienvenue sur l'antenne.
2: Merci.
0: Alors Nicolas, vous voulez me parler de votre père ? Peut-être avez-vous entendu le témoignage d'Eddie ce soir ? Oui.
2: Oui.
0: Oui, c'est ça qui vous a donné envie d'appeler.
2: Oui. J'avais un papa qui était alcoolique.
0: D'accord.
2: Donc c'était pas tous les jours facile.
0: Moi-même, ben j'imagine.
2: J'étais alcoolique.
0: Enfin, vous-même, pas quand vous étiez enfant. Mais vous avez un problème avec l'alcool aujourd'hui.
2: Voilà.
0: Vous avez quel âge? Pas aujourd'hui.
2: Pas aujourd'hui. Je suis abstinent depuis 3 ans.
0: En même temps?
2: Ouais.
0: J'ai pas compris, en fait. J'ai pas entendu.
2: Ah, pardon.
0: 3 ans, c'est ça?
2: Oui, 3 ans.
0: Depuis 3 ans. D'accord.
2: Donc, j'ai fait ce qu'il fallait faire. Parce que sinon, je perdais tout. Ma femme, mes enfants, je perdais tout.
0: C'est votre femme qui, à un moment, vous a dit que elle n'en pouvait plus de tout ça ?
2: Oui.
0: Oui.
2: Oui.
0: Qu'est-ce qui vous a poussé à...
2: La femme, la famille et tout ça.
0: Oui.
2: Qui m'ont dit, Nicolas, c'est plus possible.
0: Oui.
2: Et en fait, ça a été le déclenchement quand papa est décédé.
0: Il est décédé quand, votre père ?
2: Il y a 10 ans.
0: Alors, le déclenchement de quoi ? De votre prise en charge ? Non, vous avez commencé à vous alcooliser quand votre père est décédé ?
2: Voilà, exactement.
0: D'accord. Oui, jusque-là, vous n'aviez pas de problème avec l'alcool.
2: C'était festif, en fait.
0: Oui.
2: C'était festif.
0: Oui.
2: Et bon. Après, papa est décédé, donc c'est un choc. Et j'ai essayé de faire le sevrage.
0: Vous avez un traitement, là, actuellement ?
2: Non, plus maintenant.
0: Plus du tout ?
2: Ah bon. Ça y est, c'est fini.
0: D'accord.
2: J'ai plus rien.
0: Plus rien du tout, là ?
2: Non.
0: Et vous avez un suivi, toujours ?
2: J'ai un suivi par mon médecin traitant.
0: Oui.
2: Mais j'ai fait des cachets, tout ça.
0: Donc vous êtes toujours avec votre femme et...
2: Oui, je suis toujours avec ma femme. On a eu un nouveau enfant.
0: Ah bon ? Il y a combien de temps ?
2: Va prendre 3 ans demain.
0: Elle va avoir 3 ans, cette petite fille. Demain ?
2: Oui.
0: D'accord, c'est son anniversaire. Demain. Donc, pile, elle est née au moment où vous faisiez votre sevrage.
2: Ouais. Voilà, d'accord. Exactement.
0: Bon, d'accord. Et donc, c'est un nouveau départ pour vous.
2: C'est ça, c'est un nouveau départ.
0: Oui, oui.
2: J'ai arrêté l'alcool. Et c'était une...
0: Mais alors, quand on arrête l'alcool, souvent, ce qui est compliqué, parce que c'est dur d'arrêter l'alcool, c'est vrai.
2: Oui, très compliqué.
0: Oui. Mais quand on arrête l'alcool, il n'y a plus cette béquille que représentait l'alcool pour s'échapper de ses difficultés et de ses problèmes. Et là, on se retrouve face à ces problèmes, face à une souffrance. C'est pour ça que je vous demandais si vous étiez suivi. Parce que il y a le sevrage, qui n'est pas simple, mais une fois qu'il n'y a plus l'alcool, l'alcool, il anesthésie un peu la souffrance.
2: Exactement.
0: Et qu'est-ce qu'on en fait de ça ? Parce que vous me dites, il y a votre père qui avait ce problème-là, et on sait que malheureusement il y a quelque chose qui peut se transmettre. Alors pas dans les gènes, mais dans un rapport aux difficultés qui se fait sur ce mode-là. Qu'est-ce qui fait que... Est-ce que vous avez compris ce qui, à un moment, au-delà de votre histoire d'enfant et de ce père qui s'abîmait dans l'alcool, quelle est votre souffrance à vous ? C'était quoi ?
2: Non, il n'y avait pas vraiment de souffrance par rapport à papa. C'était après. Ouais, non, je sais pas comment l'expliquer en fait.
0: Ouais. Bah, c'est une souffrance d'avoir un père qui s'alcoolise quand même.
2: Oui, bien sûr.
0: Parce que il est, enfin, vous le voyez dans des états compliqués. Je sais pas, vous étiez enfant. Vous me dites, une personne alcoolisée, ça la met dans un état qui est quand même un peu difficile à supporter pour ses proches. Hein.
2: Oui, bien sûr. Et après, on se dit, bah, papa, il est comme ça. Est-ce que c'est bien? Est-ce que c'est pas bien? Mais non.
0: Bon, et vous, alors, aujourd'hui, comment...
2: Aujourd'hui, moi, je suis à 3 ans de sevrage. Enfin, sevrage entre guillemets.
0: Ça veut dire quoi, sevrage entre guillemets?
2: Bah, parce que j'avais été à l'hôpital. Et je me sentais pas en confiance.
0: Ah bon? D'accord.
2: Non.
0: Pourquoi?
2: Non. Bah, parce que c'était austère, en fait. C'était austère. Donc, je me sentais pas en confiance. Donc, j'avais été voir mon médecin traitant.
0: Oui.
2: Et lui, il m'avait donné des cachets pour... des cachets... des cachets. Oui, des cachets. Et depuis, ça fait 3 ans d'abstinence.
0: Bon.
2: Mais j'arrive toujours pas à faire le deuil de mon père.
0: Il y a 10 ans, c'est ça qu'il est décédé, hein?
2: Il y a 10 ans, oui. Mais j'arrive toujours pas. Je le vois encore, et j'arrive pas.
0: Oui. Il avait quel âge quand il est décédé, votre père?
2: 58 ans.
0: 58 ans. Oui, il était encore relativement jeune.
2: Un arrêt cardiaque.
0: D'accord. Oui, donc ça a été très brutal.
2: Oui.
0: Et quand vous dites « j'arrive toujours pas », c'est-à-dire que vous dites que c'est à ce moment-là, d'ailleurs, que vous avez commencé à vous alcooliser comme un lien avec lui, paradoxalement.
2: Bah oui.
0: Comme une façon de vous rapprocher de lui.
2: Voilà, exactement.
0: Ben oui. D'être un peu comme lui.
2: Parce que quand on se voyait, on buvait une bière.
0: Oui. C'était associé à des moments un peu complices avec votre père.
2: Voilà, c'est ça.
0: Oui. Et puis, comme vous étiez mal, après, d'une bière, on passe à deux, puis on les compte plus. Donc, en fait, ce qui vous a amené...
2: Maintenant, on les compte plus, maintenant.
0: Oui, mais c'était le chagrin. C'était le...
2: Voilà, c'est ça.
0: Et ce chagrin, il est toujours là. Quand vous me dites que vous n'arrivez pas à faire le deuil de votre père...
2: Ça fait 10 ans, j'arrive toujours pas à faire le deuil.
0: Oui, mais votre père, justement, le deuil de quoi? De votre père, de ce qu'il était, de ce qui vous a manqué aussi dans cette relation? Il y a peut-être, vous voyez, il y a plein de choses, certainement, là, qui viennent vous tourmenter. Parce qu'effectivement, il n'est plus là, aujourd'hui. Mais quand vous me dites qu'il a eu ce problème d'alcool très important et que vous étiez enfant, c'est le deuil aussi d'un papa, vous l'appelez d'ailleurs papa, comme l'enfant que vous étiez, d'un papa qui n'était pas vraiment là et disponible pour vous.
2: C'est compliqué ce que vous dites là.
0: Pourquoi?
2: Parce que vous dites papa comme il était là et pas là.
0: On peut être là physiquement et puis la tête dans ses pensées, dans ses problèmes, et du coup être là, mais pas là pour l'enfant, pas là pour s'occuper de l'enfant, pas là attentif à ses besoins.
2: Ah oui, parce que papa il travaillait la nuit.
0: D'accord, donc, déjà il travaillait la nuit.
2: Oui.
0: Bon, donc la journée il était là, il dormait.
2: Forcément, oui.
0: Oui. Mais il vous a manqué, ce père, déjà de son vivant. C'est ça, en fait, que j'essaie de vous dire.
2: Ah oui, d'accord. Oui, oui,
0: vous voyez ce que je veux dire? Je le dis différemment. Il était là, mais déjà de son vivant,
2: il était là, mais sans être là,
0: vous manquiez de père, déjà. Et c'est tout ça, je pense. C'est pour ça aussi que ce deuil est d'autant plus compliqué. Parce qu'il y a quand on a eu la chance d'avoir une relation, comment dire, de qualité, riche, de soutenante, protectrice, aimante, c'est très dur. C'est toujours difficile de perdre un parent. Mais il y a cet héritage, il y a quelque chose, qui nous accompagne dans notre vie. Là, c'est souvent beaucoup plus difficile de faire le deuil de quelqu'un avec qui déjà nous manquait, sa présence nous manquait. Alors, votre père, il était certainement attachant, vous l'aimiez comme il vous aimait, mais malheureusement, tellement dans ses difficultés que pas à même de prendre soin comme il aurait aimé le faire du petit garçon, de l'enfant que vous étiez.
2: Oui.
0: Et donc le deuil, il fait aussi ressurgir tous ces manques-là, tout ce qui vous a manqué quand il était en vie, tout ce que vos copains pouvaient faire avec un père, aller jouer au foot, aller se balader, aller faire des tas de trucs comme ça, que quand on a un papa qui va pas bien, c'est plus compliqué. Alors peut-être le faisiez-vous, mais...
2: Oui, je comprends ce que vous dites.
0: D'accord, c'est plus clair là pour vous.
2: Oui, c'est plus clair, mais...
0: Oui. Et c'est là où je pense que vous auriez besoin, aujourd'hui, puisque vous le dites très clairement, hein, Nicolas, vous dites, voilà, mon père, vous dites pas mon père d'ailleurs, vous dites papa, est décédé papa, il y a 10 ans. Ben oui, on entend l'enfant. Papa, il est décédé il y a 10 ans, j'arrive pas, alors que vous êtes vous-même père, j'arrive pas à faire le deuil. Et dans ça, il y a beaucoup de choses à dire, en fait. Et vous auriez besoin d'être accompagné. Parce que c'est quand même ce qui vous a amené à un moment à sombrer à votre tour dans l'alcool. Mais comme une façon de, vous l'avez dit, se rapprocher de lui, être comme lui. L'alcool, c'était aussi associé, on prenait une bière ensemble. Donc, vous voyez? Donc, vous avez arrêté l'alcool, et bravo, mais vous n'avez pas tourné la souffrance, non, elle ne s'est pas arrêtée.
2: Je n'ai pas tourné la page encore.
0: On ne tourne jamais une page, parce que d'abord, avec la relation à un parent, ce n'est pas une page, c'est un livre et des tomes entiers. Hein. Mais c'est, je pense que maintenant, que vous avez, voyez, que vous êtes sorti de l'alcool... Et vous avez trouvé la force, parce que sinon vous alliez tout perdre. Et d'ailleurs, entre-temps, il est arrivé cette petite fille, oui, qui fêtera ses 3 ans demain. Donc, vous avez pu vous accrocher voilà, à votre couple, à cet enfant. Mais il y a l'enfant qui est en vous, qui lui réclame encore son papa. Et ça serait bien que vous puissiez être accompagné. Alors, je sais pas, vous me parlez de votre médecin traitant. Est-ce qu'il vous a orienté vers un XAPA? Ou est-ce que c'est juste un traitement, un centre de soins et d'accompagnement pour les addictions?
2: Non.
0: Ben, je pense que ça serait important que vous soyez un peu soutenu psychologiquement. Parce que ce deuil dont vous ne sortez pas, d'abord, ça vous fait souffrir et ça pèse aussi sur votre vie aujourd'hui.
2: Ouais, bah oui, bien sûr.
0: Donc.
2: Ma femme, elle le ressent, hein.
0: Ben, certainement, oui.
2: Ah oui, c'est sûr.
0: Donc, il faudrait aller en parler. Vous avez appelé ce soir pour m'en parler, parce que vous avez entendu Eddy, et je pense, moi, je vous inviterai à voir votre médecin traitant, qui vous donne les coordonnées, un peu de quelqu'un qui vous accompagnera dans ce travail de deuil.
2: Et ça peut faire que du bien, en fait.
0: Mais oui, je pense. Pour que vous soyez plus ancré dans votre présent. Et que vous puissiez faire avec cette perte. Faire avec ce père que vous avez eu, qui était là, avec ses...
2: Que j'ai eu et que j'ai toujours.
0: Vous l'avez plus.
2: Oui, je ne sais plus maintenant. Il est toujours dans mon cœur.
0: Bien sûr. Mais il y a votre cœur d'enfant qui, lui, a besoin un peu d'être consolé. Et d'autant plus que pour prendre aussi soin aujourd'hui de votre femme, de votre petite fille, enfin, vous voyez, Il faut un peu que vous continuiez à prendre soin de vous. L'arrêt de l'alcool n'est pas tout. Ça n'arrête pas chagrin ou la douleur qui a amené la consommation d'alcool. Donc maintenant, il faut vous occuper de ce chagrin-là pour être mieux aussi dans votre vie, pour laisser justement votre père vivre dans votre souvenir, dans votre cœur, mais vous être bien dans votre vie. Votre père a eu sa vie, il est important que vous ayez la vôtre en tant qu'homme, en tant que mari et en tant que père, à votre tour.
2: D'accord.
0: Bon courage à vous, Nicolas.
2: Merci beaucoup.
0: Je vous en prie. Au revoir.

0: On termine avec les Pink Floyd ce soir. Money. Il me reste à vous souhaiter une douce nuit, un très bon début de semaine. On sera à vos côtés jusqu'à jeudi soir, bien sûr. Et si vous voulez nous laisser un petit message sur le répondeur, n'hésitez pas à le faire. 09 69 39 10 11. On vous embrasse. Belle nuit à vous. Et à ce soir, on sera là avec la petite équipe dès 22h, fidèle au poste.
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3: Bonjour à tous et bienvenue dans Un jour, une vie. Merci infiniment d'être avec nous tous les week-ends de 13h à 14h. Vous le savez, toutes vos vies et toutes vos rencontres et histoires d'amour sont sur RTL. Et aujourd'hui, Brigitte est mon invitée. Bonjour Brigitte.
4: Bonjour Faustine.
3: Je suis ravie de vous recevoir, accompagnée de votre fils Jean. Bonjour Jean.
5: Bonjour Faustine.
3: Puisque vous êtes le fruit de l'histoire d'amour dont on va parler aujourd'hui. Merci à tous les deux d'être venus aujourd'hui dans ce studio. Ça vous fait bizarre d'ailleurs à chaque fois de revenir à RTL, Brigitte?
4: Oui, bah c'est pas les locaux que j'ai connus, mais
3: non,
4: l'ambiance,
3: était,
4: je trouve, ressemble.
3: C'était rue Bayard avant.
4: Ouais, c'était rue Bayard.
3: Vous avez reconnu quand même peut-être
4: oui.
3: les codes couleurs,
4: ouais,
3: l'ambiance.
4: Ouais, c'est vrai. Ouais.
3: Alors, vous, quand est-ce qu'a commencé votre histoire d'amour avec RTL? Alors, pas encore avec votre mari, mais ne serait-ce qu'avec cette station. Quand est-ce que vous êtes rentrée dans ces locaux pour la première fois?
4: Ben moi, je faisais des études de psycho et je travaillais à côté. Je faisais des pigistes à droite à gauche.
3: Ouais.
4: Et on m'a proposé d'aller à RTL pour être standardiste d'émission.
3: D'accord.
4: Au départ.
3: Donc on était en quelle année à peu près?
4: Je pense que c'était en 73.
3: 73, ça veut dire quoi être standardiste d'émission à l'époque?
4: Alors, standardiste d'émission, c'était beaucoup d'émissions avaient des émissions où les auditeurs intervenaient ou alors...
3: Vous sélectionnez les auditeurs avant qu'ils passent à l'antenne pour mettre un peu une fiche sur eux,
4: oui.
3: Où ils appellent, pourquoi, tout
4: voilà,
3: ça.
4: Voilà, c'est ça.
3: Donc,
4: j'ai notamment fait ça pour Ménie Grégoire, par exemple.
3: Évidemment, qui culte.
4: Fallait écouter l'histoire des gens et sélectionner.
3: Évidemment, des
4: ceux
3: histoires
4: qui
3: de
4: pouvaient
3: couple,
4: passer,
3: des histoires
4: voilà.
3: de sexualité.
4: Voilà.
3: Évidemment, moi, ça reste une de mes figures emblématiques dans l'histoire de la confidence,
4: ouais.
3: en effet, sur les ondes. Donc, vous avez travaillé pour elle. Quelles étaient
4: oui,
3: vos émissions favorites à l'époque, vous d'ailleurs, sur RTL?
4: Mon émission favorite?
3: Oui, les émissions ou les animateurs que vous croisiez, que vous aimez bien.
4: Il y avait Michel Drucker, il y avait Patrick Sabatier, il y avait Sam Bernet qui animait le Studio 22, qui partait tous les samedis en province, invitant des artistes et tout ça. Là, on a bien rigolé.
3: C'était quoi l'ambiance? Vous me dites, on a bien rigolé. C'était quoi l'ambiance dans ces années-là?
4: L'ambiance était c'était très étonnant parce que on rigolait pas quand même beaucoup dans les couloirs en faisant les émissions, les préparant et tout ça. Mmh. Et puis au moment du top, tout était impeccable, tout était carré. Ça m'a toujours.
3: Est-ce que ça serait pas un peu toujours la même chose?
4: Ben sûrement,
3: rien.
4: Sûrement. Ouais. Mais c'est étonnant hein, parce que ça grouille et puis tout d'un coup, pof, le top est.
3: Le top horaire, prêt. Évidemment. Ça vous arrivait de croiser des célébrités dans les couloirs?
4: Oui, beaucoup. Ouais. Toutes les célébrités de l'époque, oui, parce qu'en plus moi, je travaillais aussi à l'émission de Philippe Bouvard qui recevait des invités. Je sais plus qui. Alors c'était au Grand Studio et on était habillés. J'étais hôtesse à ce moment-là.
3: D'accord.
4: Et on était habillés en lanvin.
3: Ah, c'est plutôt chic ça. Vous aviez un uniforme.
4: Ouais, on avait un uniforme.
3: D'accord.
4: Ouais.
3: Il y a des

0: Elle est dans... Mais tous les animateurs, en fait, y étaient allés.
1: D'accord. Et vous alliez aussi sur place? Vous les aviez accompagnés?
0: Ouais.
1: Vous en gardez quoi comme souvenir?
0: En fait, mon souvenir, c'était plus en amont de voir les familles, des familles qui, franchement, souvent, n'étaient pas très riches, quoi. Et il y avait des gardiennes, beaucoup de gardiennes d'immeubles.
1: Ouais. Qui donc étaient saisies de voir Michel Drucker ou Philippe Bouvard débarquer à la maison.
0: Ouais, c'est sûr.
1: Donc évidemment, c'était un moment privilégié pour vous. Ouais. Alors ça, est-ce que vous vous entendiez bien avec vos collègues?
0: Tous, oui, très bien.
1: Ouais. Franchement, tu m'étonnes, Brigitte, pas qu'avec vos collègues. Puisque dans quelques instants, on va vous raconter l'histoire d'amour de Brigitte. Une histoire d'amour qui a donc commencé il y a combien de temps maintenant?
0: C'était en 73.
1: C'était en 73, vous allez me dire qui vous avez croisé, pourquoi ça a changé votre vie. À tout de suite.

0: On célèbre aujourd'hui à vos côtés les 60 ans d'RTL à travers des histoires que la radio n'a pas seulement accompagnées, mais elle a contribué à faire naître. On parle d'amour, vous l'avez compris évidemment en écoutant cette chanson. Peut-être que c'est aussi notre déclaration d'amour à RTL. Brigitte et Jean sont nos invités. Brigitte a donc été standardiste à RTL dans les années 70. Et donc vous vous apprêtiez à me raconter cette rencontre avec qui ? Avec un ami au départ ?
1: Ben quelqu'un que je voyais dans RTL et tout ça. Et
0: il faisait quoi ?
1: Ben il était assistant d'André Torrent.
0: D'accord.
1: Et il s'occupait du standard le soir au moment de l'émission de

0: les gens appelaient pour voter pour tel artiste et tout ça. Et
1: donc lui aussi était au standard.
0: Lui était chef du standard.
1: D'accord. C'était votre supérieur en fait. Vous êtes en train de me dire.
0: C'était mon supérieur.
1: Ah d'accord, très bien.
0: Ouais.
1: Et dès que vous l'avez rencontré, il s'appelait de comment votre...
0: François.
1: Et l'émission s'appelait comment pour lequel il travaillait?
0: C'était le Hit Parade.
1: C'était le Hit Parade. Très bien. Donc vous avez flashé sur lui?
0: Non, pas du tout. C'est lui qui m'a laissé sa place à côté.
1: Ah, il voulait vous le travailler
0: au
1: à côté.
0: Au standard, voilà.
1: D'accord.
0: Voilà.
1: Et vous êtes devenus amis?
0: Oui. On a très vite été ensemble.
1: D'accord. Ouais. Vous avez tout de suite ressenti un coup de foudre ou pas?
0: Non, faut pas exagérer. Enfin, je sais pas. Je ne sais pas.
1: Il y a votre fils à côté. De toute façon, vous allez me dire, on parle pas comme ça devant mon fils. Et vous avez travaillé longtemps ensemble à RTL?
0: 2 ans et demi à peu près, moi.
1: D'accord.
0: Et lui, il est resté 8 ans, 9 ans à RTL.
1: Tout le monde savait que vous étiez ensemble?
0: Bah oui, vite fait. Oui, ça a été vite.
1: Alors, est-ce que vous vous êtes mariés?
0: On s'est mariés en 76.
1: Ouais.
0: Lui, il était toujours à RTL. Puis après, on a eu des enfants.
1: Et alors, Jean est arrivé à ce moment-là. En quelle année, Jean?
2: En 78, le 15 janvier.
1: D'accord, vous êtes en 78. Dites-moi, parce que c'est ça qui est joli dans votre histoire, c'est que vous êtes également attaché aujourd'hui à RTL pour une raison particulière. On va y revenir. Tout à l'heure, on aura également Jean-Paul et Christiane qui se sont rencontrés aussi par un biais vraiment particulier. Mais d'abord, Jean, est-ce que toute votre vie, vous avez entendu que vos parents s'étaient rencontrés dans cette belle station?
2: Oui, bien sûr, c'est une histoire que j'ai toujours connue. Et puis les 3 premières années de ma vie, je suis venu quand même assez régulièrement, notamment au Noël des enfants de RTL.
1: Vous en souvenez?
2: Et je m'en souviens, ouais.
1: Ah ouais, vous avez des souvenirs de vos premières années?
2: Absolument, ouais. Et je me souviens surtout d'avoir été fasciné par cette façade de Vasarely, puisque c'était donc effectivement...
1: Avant rue Bayard, voilà. Avec cette façade qui est devenue absolument mythique.
2: Exactement.
1: Quand on bougeait devant, on voyait différents aspects de ce tableau. Je sais pas comment on peut appeler ça comme ça.
2: C'est ça. Et pour l'enfant très jeune que j'étais, ça me fascinait qu'une façade puisse être une œuvre d'art, voilà. Et à l'intérieur, j'avais le sentiment d'une fourmilière. Ça m'intéressait beaucoup. J'aimais cette ambiance. Et puis ces boutons rouges qui signalaient que le studio était non seulement occupé, mais en train d'enregistrer ou en direct. Puis après, vous avez gardé. Là, je parle à ma mère, mais mes parents ont gardé des contacts avec beaucoup d'amis de RTL. On a eu notre voisine qui était Monique Lemarcy, donc forcément ça marque aussi.
1: Ah oui, c'est pas n'importe qui.
2: Exactement. Donc ça.
1: Et vos émissions préférées, vous, Jean, c'était quoi?
2: Moi, j'ai beaucoup écouté, notamment à l'adolescence, les grosses têtes, parce que la bande Kersauzon, Martin, Jean-Yann, que j'adore, et qui j'ai eu la chance d'écrire, mais on en parlera un peu plus tard, me fascinait et m'amusait beaucoup.
1: Ouais. Donc quelque part, votre destin était déjà lié à RTL. Est-ce que vous vous souvenez donc certaines coulisses d'émissions précises où vous êtes allé?
2: À ce moment-là, au moment où lui, il travaillait, j'ai assez peu de souvenirs très précis, parce que j'avais 3 ans et demi quand il est parti. Donc, quand il est parti de RTL.
1: Oui.
2: Voilà. Donc, de ce moment-là, pas forcément. Mais ensuite, voilà, j'y suis venu dans des circonstances, qui étaient, en fait, où j'ai eu l'occasion d'être aussi au standard grâce à ma mère.
1: C'est dingue, ça!
2: Voilà. 99, pendant que j'ambitionnais, 97, pardon, j'ambitionnais de faire une école de journalisme, et effectivement, j'y suis allé plus tard. Et, pendant les 2 ans qui ont précédé, je faisais des études de langue et pendant ces études, j'ai travaillé au standard, effectivement.
1: Ça, c'est drôle. Et encore une fois, vous allez y revenir. Mais d'abord, en 1988, il y a eu ça. Ah bah, vous voyez, déjà, je chante. Racontez-moi l'histoire de cette chanson. Parce que là encore, elle a été diffusée sur l'antenne d'RTL, Jean.
2: Oui, exactement. Mon père a vécu à Barcelone lorsqu'il était adolescent et jeune adulte. À cette occasion, il a rencontré des musiciens, et notamment des musiciens argentins, qui avaient pris l'habitude de chanter cette chanson, dont on ignore parfois que c'est l'original en réalité, que c'était Edith Piaf qui, en l'entendant en argentin, l'a reprise, en faisant La Foule. Et lui, il avait un peu l'habitude de la chanter avec des copains, parce qu'il a gardé, après RTL, il est resté dans le milieu du son, la production de publicité pour la radio, et il a gardé comme ça des copains. Et alors, tu en parlerais peut-être mieux que moi sur la manière dont ça s'est fait, mais un jour il se retrouvait avec quelques copains en studio.
0: C'est son associé, Thibaut Châtel, qui l'a entendu fredonner ça. Il a dit, mais attends, ça il faut qu'on l'enregistre. Et il avait jamais chanté professionnellement ni rien, et donc ils ont enregistré. Et puis ça a démarré tout de suite. Monique l'a mis à l'antenne tout de suite.
1: Ah, elle l'a mis à l'antenne.
0: Oui, tout de suite.
1: Donc j'étais diffusée sur RTL. C'est dingue, votre histoire est vraiment liée. Elle était directrice de la programmation musicale sur RTL, et donc elle recevait les disques. Elle a décidé de le diffuser, et ça a été un véritable carton.
0: Oui, moi je suis arrivée, j'avais des rendez-vous de temps en temps avec elle, comme j'étais dans une maison de disques. Enfin, j'étais indépendante là à l'époque. Je lui dis, voilà Monique, j'ai ça à vous faire écouter. Je sais pas si elle a réalisé que c'était François, j'en sais rien.
1: Mais en tout cas,
0: elle m'a dit, venez avec moi, on va à l'antenne, à la mi-direct, à l'émission de Patrick Sabatier.
1: Il y a 800 000 exemplaires vendus de ce disque, ouais. C'est absolument colossal. Donc là, on voit encore une fois que votre destin familial est tressé avec celui d'RTL. Et alors vous, à quel moment, vous m'avez parlé de cette expérience de standardiste, à quel moment vous, Jean, vous allez revenir dans cette station?
2: Je reviens donc après cette expérience très rapide et je voyais les journalistes derrière moi qui passaient avec leur nagra, les enregistreurs de l'époque. Je rêvais d'y travailler un jour. J'ai donc ensuite fait une école de journalisme et puis ça fait 25 ans maintenant que je suis journaliste indépendant. Et puis RTL est revenu dans ma vie à un moment très particulier parce que c'était au lendemain de l'enterrement de mon père qui est décédé le 28 mai 2025. Et au lendemain de cet enterrement, j'ai vu passer tout simplement une petite annonce sur LinkedIn en disant qu'on cherchait des auteurs, des journalistes pour écrire pour une émission en particulier qui n'était pas encore celle d'André Dussolier.
1: Le
2: grand récit, exactement. Enfin, on ne savait pas encore que ce serait André qui l'interpréterait. Il y a eu plusieurs étapes et puis j'ai fini par embarquer dans cette aventure et aujourd'hui j'ai la chance d'écrire non seulement pour le grand récit mais aussi pour entrer dans l'histoire avec Laurent Deutsch.
1: Donc la boucle est bouclée pour votre famille. On voit à quel point en effet vous y êtes attachée. Pour vous, votre cœur sera toujours un peu à RTL, Brigitte ?
0: Ah oui, oui, oui.
1: Oui.
0: Oui, on a adoré ces années-là, mon mari aussi. Oui, on a adoré ces années-là parce qu'on avait beaucoup d'amis.
1: C'était joyeux.
0: Oui, c'était très joyeux et puis et intéressant parce que,
2: oui.
0: Moi, par exemple, je travaille aussi avec Jacques Paoli, qui était un grand journaliste. Franchement, de rencontrer des gens comme ça, c'était merveilleux.
2: C'est quand même vraiment une famille RTL, parce que non seulement nous, on y a travaillé tous les trois, mon père, ma mère et moi, mais la sœur de ma mère y a travaillé, et puis la sœur de mon père y a travaillé également.
1: Ah
2: c'est
1: bon
2: même grâce à RTL qu'elle a rencontré son mari, elle aussi.
1: Mais c'est complètement dingue, en fait, cette histoire.
2: Voilà.
1: Ça n'arrête pas, la famille RTL.
2: Et parfois un peu par hasard, parce que moi, c'est vraiment par hasard que j'y suis revenu il y a un an et demi.
1: En répondant à cette petite annonce. Exactement. On pense très fort à votre papa. En tout cas, merci beaucoup à tous les deux d'être venus nous raconter cette belle histoire, ce qui nous permet de rendre hommage donc à RTL qui fête ses 60 ans. Vous l'avez compris dans quelques instants, une autre belle histoire, celle de Jean-Paul et Christiane. Vous allez voir que RTL les a réunis de façon indirecte, mais on adore ça aussi. À tout de suite.
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1: Bon anniversaire RTL qui fête ses 60 ans et donc on continue de vous raconter des histoires que la radio a parfois contribué à faire naître. Et c'est le cas de Jean-Paul et Christiane. Bonjour à tous les deux.
2: Bonjour.
1: Oh, vous êtes mignons, vous parlez pareil. Dites-moi Christiane, est-ce que, Christiane, on va commencer avec vous, RTL, est-ce que c'est la radio de votre cœur?
2: La radio de mon cœur depuis 70 ans.
1: Oh, donc, ah mais vous avez quel âge Christiane?
2: 80.
1: D'accord, donc depuis que vous êtes toute petite, vous entendez, vous écoutez RTL.
2: Oh oui, je vois encore mon père, l'oreille collée à la radio, écouter la famille du raton.
1: J'avoue que quand les parents écoutent, forcément les enfants et voilà font partie de cet héritage-là. Et vous, Jean-Paul, vous l'écoutez depuis combien de temps RTL?
3: Ah ben, moi, ça va faire une cinquantaine d'années, facile, aussi.
1: Oh là là, donc vous n'avez connu que cette station. Quels sont vos animateurs emblématiques ou ceux que vous prenez toujours plaisir à écouter?
3: Alors, disons que dans ce que j'écoutais auparavant, j'aimais bien Philippe Bouvard, j'aimais bien les Hit Parade, alors aussi, Stop ou encore, Fabrice aussi.
1: D'accord.
3: Ça, j'aimais bien aussi les éditions de midi. Et après, ce que j'aimais bien aussi, c'était le soir Max Meynier.
1: Ah,
3: parce que Max Meynier, ce qui me reste comme souvenir, c'est que bon, je suis un fan de Jean-Michel Jarre et tous les soirs, avant les infos de 22h, il passait Oxygène 4.
1: Ah, voilà. C'est drôle. Donc, c'était, pour vous, il y avait une reconnaissance un petit peu. Vous saviez que c'était votre moment.
3: Voilà, c'était mon moment et puis bon bah j'aimais bien écouter cette émission aussi quoi.
1: Alors Christiane et Jean-Paul, je le disais, c'est RTL qui vous a réunis. Pourtant vous êtes des auditeurs extrêmement fidèles, mais j'allais dire vous ne faites pas partie des murs. Dans quel cadre vous vous êtes rencontrés tous les deux?
2: Alors sur le groupe RTL Petit Martin au week-end, voilà.
1: Donc il y a un groupe
2: moi,
1: Facebook.
2: Je suis sur le groupe depuis 5 ans.
1: D'accord. Donc c'est un groupe Facebook et... ou qu'est-ce qui s'y passe sur ce groupe Facebook? Vous échangez sur les sujets?
2: Alors tous les matins, fidèlement depuis 5 ans, je mets la météo, un petit coucou aux animateurs, aux copains, copines, et certains me répondent, d'autres pas, et puis voilà. Et c'est un lien virtuel, mais qui est tellement agréable.
1: D'accord. Question, vous me dites que vous dites bonjour, c'est-à-dire que vous dites bonjour aux animateurs sur la page Facebook et ils vous répondent?
2: Certains nous répondent parce que bon, ils ont leur boulot, mais on sait très bien que ils nous ont écoutés parfois. On entend la météo qu'on a mise à l'antenne, voilà.
1: Ah, donc, c'est chouette. Donc il y a vraiment un lien direct. D'ailleurs, ça nous permet de souligner qu'allez voir tous les groupes, allez voir les podcasts. Vous pouvez avoir des contacts directs avec les animateurs. Et vous, Jean-Paul, vous faisiez partie de ce groupe-là aussi.
3: Alors moi j'ai rejoint le groupe en 2022 et pareil je mettais la météo de là où j'habitais à ce moment-là, c'est-à-dire que là moi j'habitais à La Manère dans les Pyrénées-Orientales et je mettais la météo de La Manère quoi. Et voilà, et puis avec des petits messages et puis petit à petit je mettais des petits messages à certaines personnes du groupe hein, puisqu'on se répondait les uns les autres. Et puis voilà.
1: Alors RTL matin, week-end, vous connaissez tous, ça donne ça.
4: 6h14, on revient vous voir très très vite. Et ce sera avec un immense plaisir. Très bon réveil à vous tous. La page Facebook pour vos messages du matin. On en lit encore et toujours après ceci.
1: Stéphane qui lit donc vos messages. Et donc il y a Christiane et Jean-Paul qui sont sur le groupe. Et alors, qui va flasher sur qui?
2: C'est Jean-Paul qui gentiment m'envoie une invitation un certain jour. Bon, je prête pas attention, je le supprime. Et puis, quelques jours après, un petit message en privé. Est-ce qu'on peut correspondre en privé? Alors, je lui dis gentiment. J'ai d'abord regardé sur sa page qui il était.
1: Ouais.
2: Parce que pour quand même faire attention.
1: Bien sûr, que ce soit pas un psychopathe.
2: Bon, c'était pas mal, mais bon, j'ai pas regardé les détails. Hein. Et j'ai dit OK en toute amitié.
3: Bien sûr, bien sûr.
2: Et Jean-Paul m'a répondu bien sûr, bien sûr.
1: Oui,
2: voilà.
1: Vous avez répondu bien sûr, bien sûr. Vous,
3: voilà.
1: Mais c'est-à-dire vous avez été regarder le profil. Qu'est-ce qui, elle vous l'a dragué ou juste vous voulez communiquer, Jean-Paul?
3: Non, c'était communiqué, voilà.
1: Alors, à quel moment vous vous êtes rencontrés et vous avez flashé l'un sur l'autre ?
3: Alors, au fil des discussions, on a senti qu'il y avait quelque chose, quoi. Il y avait quelque chose, malgré qu'on habitait à plus de 600 kilomètres l'un de l'autre, quoi. Et puis, on sentait qu'on avait déjà une certaine connexion, des choses un peu particulières qu'on a vécues ensemble, qui étaient quand même vraiment particulières et qui sont toujours là aujourd'hui, que cette grande connexion. Quoi.
1: Ça fait combien de temps que vous êtes ensemble tous les deux ?
3: En février, oralement. 23. Février 2023, oralement, on a commencé à se téléphoner. En mars, le 13 mars 2023, je venais ici à Varennes-Vauzelles, rencontrer Christiane. Et puis un mois après, j'arrivais m'installer chez Christiane.
1: Ah ouais, carrément, c'est allé vite. Vous, si je peux me permettre, vous avez une différence d'âge tous les deux.
2: Ah oui, oui, oui.
3: Oui.
1: Combien?
2: Oui, 19 ans.
1: Oh, c'est rien du tout.
2: C'est
1: vous qui êtes plus âgé, en fait. C'est vous qui êtes plus âgé, Christiane. Comment, quel regard on a porté sur votre couple avec cette différence d'âge?
2: Alors, au départ, j'ai pas fait attention. Parce que quand je l'ai rencontré, c'était, je vais pas dire que c'était le coup de foudre, mais c'était, pour moi, c'était vraiment lui. Hein? Et puis, c'est quand je me suis rendu compte que, inévitablement, on allait se marier. Alors donc, je suis plus âgée, ça pose problème, mais maintenant, on ne fait pas attention du tout, du tout, du tout.
1: Maintenant, les choses sont totalement rentrées dans l'ordre. Donc en gros, vous vous sentez plein de gratitude vis-à-vis d'RTL qui vous a réunis à l'aube du petit matin.
2: RTL, c'est notre histoire d'amour. Hein.
1: C'est votre histoire d'amour. Et alors aujourd'hui, qu'est-ce que vous auriez envie de dire à RTL pour son anniversaire ?
2: C'est génial, c'est plein de petites attentions, on ne peut pas s'en passer, ça fait partie de nos vies.
1: Eh bien écoutez, je vous souhaite beaucoup de bonheur à tous les deux. Merci d'être venus rendre hommage donc déjà aux liens directs que vous avez avec vos animateurs et surtout du coup des liens amoureux que ça a pu créer. Merci beaucoup à tous les deux.
2: Merci beaucoup.
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1: RTL, il est 1h. 24 heures d'info avec Alban Le Prince.
2: Le père de l'adolescent de 14 ans qui a ouvert le feu dans son collège passe la nuit en garde à vue pour détention d'armes. C'est avec un fusil de chasse que son fils a blessé son principal et une enseignante ce lundi matin dans un collège d'Aubagne. Une enquête est ouverte pour tentative d'assassinat. On ne connaît pas les motivations de l'adolescent. Une fusillade qui ne semble pas liée au mouvement des lycéens dont l'acte 5 est prévu ce mardi. À Paris, le rassemblement est prévu à 14h, place d'Italie. Les 6 millions de salariés qui bénéficient des tickets restaurants vont peut-être pouvoir continuer à s'en servir au supermarché. Les députés ont donné leur feu vert ce lundi à une proposition de loi qui doit désormais aller au Sénat. Le texte prévoit aussi une dématérialisation complète des titres à partir de 2028 et la possibilité de les utiliser les dimanches et jours fériés. Des magasins U, Intermarché, Leclerc et Monoprix contraints de jeter des millions d'euros de produits à la poubelle. Au moins 300 points de vente ont été visés par une cyberattaque inédite. La nuit dernière, elle a visé leurs installations frigorifiques, des appareils anciens et pas mis à jour, précise le fabricant. Pour en reparler, Céline Landreau reçoit Dominique Schelcher, c'est le PDG de coopérative U, rendez-vous à 7h40 sur RTL. 8 à 12 centimes de baisse sur les prix du diesel, la promesse du patron de Total Energy reçue aux côtés des autres distributeurs ce lundi par Sébastien Lecornu, le Premier ministre. Et alors que l'Europe interdit les importations de pétrole brut et de produits pétroliers en provenance de Russie, Moscou indique avoir livré pour 286 milliards d'euros d'hydrocarbures à l'Europe depuis 2022, malgré les sanctions. C'est dans ce contexte qu'Emmanuel Macron affirme que la France est déterminée à lutter contre la flotte fantôme. Le président indique qu'un navire suspecté de naviguer sous un faux pavillon et impliqué dans un trafic de transport de carburant a été arraisonné ce lundi par la marine française au sud de la Réunion. Le pape va être hospitalisé en fin de matinée à l'hôpital Gemelli de Rome. Il va être opéré d'un nodule pulmonaire, annonce le Vatican. Il annule toutes les audiences de Léon XIV jusqu'au 20 octobre. Et puis le foot, et c'est parti pour la deuxième journée de la Ligue des Champions. Ce mardi, Lens reçoit le Sporting Portugal à 18h45. Lille se déplace de son côté sur la pelouse d'Arsenal. Coup d'envoi 21h. Les courses, c'est à Longchamp, départ 13h55. Dominique Cordier vous conseille de jouer le 9, le 12, le 14, le 7, le 3, le 6 et l'As. L'outsider de RTL, c'est le 7 Botticelli. La météo et le temps va bien s'améliorer au fil des heures. Les brouillards vont se dissiper, les nuages se morceler, laissant passer les éclaircies. En revanche, le ciel sera très ensoleillé dès le matin des Alpes à la Méditerranée et à l'est des Pyrénées. Les températures le matin, 6 à 13 degrés en général, 14 à 17 sur le tiers sud. L'après-midi, 18 à 22 sur la moitié nord, 21 à 26 degrés au sud.
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6: Bonjour, Rodica Negroyou, 50 ans, aide-soignante à Nancy. À la fin de l'année 90, la voilà soupçonnée d'avoir tué un veuf de 82 ans pour hériter de ses biens. Les enquêteurs vont alors fouiller le passé de cette femme et découvrir d'autres morts suspectes. Faut-il croire à de tragiques coïncidences? Rodica Negroyou, l'empoisonneuse de Maxéville, l'heure du crime. Votre rendez-vous 100% fait divers, c'est tout de suite sur RTL. Lundi 17 décembre 1990, les policiers du commissariat de Vendeuvre, une commune du Grand Nancy, sont alertés sur la mort suspecte d'un veuf de 82 ans, Raymond Jactel. Il habitait au 15 de la rue Sainte-Barbe, décédé ce week-end à l'hôpital central. Un infarctus massif. Une femme était depuis ces derniers mois omniprésente dans la maison. Elle s'occupait de lui. Elle a déjà organisé les obsèques. Il y a 2 mois, Raymond Jactel a fait un premier malaise cardiaque. Il n'était pourtant pas malade du cœur. La femme était ce jour-là avec lui. Elle n'a curieusement pas appelé le médecin traitant, mais un docteur de garde. Il a été hospitalisé pendant 2 jours. À son retour, la femme était là, jour et nuit. Elle préparait les repas, elle faisait le ménage, elle filtrait les visites. Elle a congédié l'infirmière en charge du malade. À ses voisins, Raymond Jactel avait confié qu'il prenait des médicaments et se sentait crevé. La femme en question est identifiée. Rodica Negroyou, veuve et lui, aide-soignante, 51 ans, domiciliée à Maxéville, autre commune du Grand Nancy. Mardi 18 décembre 1990, lendemain du signalement à la police, le procureur de Nancy ouvre une information judiciaire pour recherche des causes de la mort. 9 jours plus tard, le corps de Raymond Jactel est exhumé. L'expert en toxicologie détecte dans le sang et les cheveux des traces de digoxine. C'est un cardiotonique. Il renforce la contraction du cœur. On trouve aussi du phénobarbital, utilisé pour lutter contre les crises d'épilepsie. Il n'était pas prescrit à Raymond Jactel. La dose ingurgitée est déclarée toxique. L'origine des médicaments est inconnue. Pour les enquêteurs, Raymond Jactel a pu être empoisonné. Quelques semaines avant sa mort, le veuf a modifié sa succession. Il a vendu en viager à sa garde malade Rodica Negroyou sa maison et le terrain qui était à côté. Elle s'engageait à lui verser une rente mensuelle de 2000 francs. Il a aussi fait d'elle le bénéficiaire d'une assurance vie à hauteur de 40 000 francs. Après la mort de Raymond Jactel, Rodica Negroyou a pris possession de la maison. Elle la vide des meubles, des objets de valeur, pour les déménager chez elle, à Maxéville. Vendredi 8 novembre 1991, le procureur de Nancy ouvre une information judiciaire contre X pour homicide volontaire. Rodica Negroyou est au cœur des soupçons, suspectée d'avoir empoisonné Raymond Jactel. Rodica Negroyou a travaillé dans une clinique à Nancy, puis dans 2 maisons de retraite, l'une à Bainville-sur-Madon, où elle aurait pu se procurer la digoxine stockée à l'infirmerie. Une fois, elle avait été surprise en train d'emporter des anesthésiques. Elle avait été licenciée. Des enquêteurs qui commencent à dessiner un profil sombre de Rodica Negroyou, une femme qui aurait fait main basse sur les biens d'un homme qu'elle assistait et qu'elle soignait. Alors il y a des doutes, des coïncidences, mais pas de preuves formelles contre elle. Des soupçons qui vont se renforcer. On va trouver une autre mort étrange dans son sillage, c'est celle de son mari. Mais ça, on va en parler dans la suite de l'heure du crime. Bonjour Dimitri Ramelot.
0: Bonjour Jean-Alphonse Richard.
6: Merci beaucoup d'être avec nous.
0: Avec plaisir.
6: En direct dans l'heure du crime. Vous êtes chez vous ici, vous êtes à Nancy.
0: Oui.
6: Vous travaillez au bureau RTL de Nancy et vous connaissez parfaitement cette histoire, évidemment, cette histoire locale. Maxéville, c'est juste à côté de ce centre-ville où nous nous trouvons, près de la place Stanislas. Si vous voulez venir nous voir en direct, nous sommes là et on vous attend. Dimitri Ramelot, tout de suite, on peut dire que les policiers y sont alertés de cette mort qui est considérée comme suspecte. Ça parle beaucoup autour du défunt, autour de Rodica Negroyou.
0: Oui, il y a des voisins qui s'étonnent un petit peu de le voir moins, qui s'étonnent du voilà, il n'y a plus trop de communication avec les occupants de cette maison, avec ce vieil homme. La situation a un petit peu changé. Et effectivement, les policiers reçoivent ce coup de fil anonyme. Donc au commissariat, et ils se disent que ça mérite peut-être d'être creusé, et c'est creusé très très vite, puisque donc, vous l'avez dit, le lendemain, effectivement, le procureur se saisit de ce dossier, et au bout d'une grosse semaine, il y a vraiment une vraie machine qui va se mettre en place dans cette affaire.
6: D'autant plus que ces témoignages qui arrivent, vous dites, à témoignage anonyme, à demi-anonyme, oui. On va dire, parce qu'il y a beaucoup de personnes qui connaissent bien le défunt.
0: En tout cas, c'est quelqu'un qui sait précisément voilà. Ce qui se passe, qui semble connaître un petit peu, au moins les deux protagonistes.
6: Qui connaît bien Raymond Jactel, oui. Et juste un petit mot, c'est que tout ça est très précis. Hein, on détaille bien les choses qui pouvaient se passer dans ce foyer.
0: Oui, c'est-à-dire que on n'avait plus vraiment accès à Monsieur Jactel. Il y avait cette femme qui rôdait. On savait pas bien qui elle était, ce qu'elle faisait là, mais visiblement elle était coupable de couper un peu la communication entre l'extérieur et cet homme. Donc la personne qui appelle voit tout ça, sait ce qui se passe, peut-être pas dans les détails, mais les détails sont suffisamment nombreux et ils alertent quand même les policiers et le procureur pour qu'on aille chercher un petit peu plus loin.
6: Voilà, c'est un peu douteux. Il y a quelque chose qui se passe, on ne sait pas trop quoi. Puis il y a cette femme qui est omniprésente. Effectivement, ça pose des questions. Bonjour Éric Nicolas.
4: Bonjour.
6: Merci beaucoup d'être avec nous également dans le car RTL à Nancy où nous sommes en direct. Éric Nicolas, journaliste à l'Est Républicain. Vous aussi, évidemment, vous avez suivi toute cette affaire qui a fait la une de votre journal, l'Est Républicain. Excellent journal qu'il faut lire d'ailleurs. Autopsie ordonnée, je le disais, du malheureux Raymond Jacquetel. Et puis on trouve là un cocktail médicamenteux toxique, disent les experts.
4: On trouve notamment deux produits qui s'appellent la digoxine, déjà bien connue pour des affaires d'empoisonnement antérieures qui sont produites sur Nancy. Et on trouve également du phénobarbital. Et a priori, il n'y avait aucune prescription médicale pour Raymond Jacquetel, pour ces deux médicaments.
6: Oui, c'est ça. Donc, effectivement, on se pose beaucoup de questions.
4: On se pose énormément de questions.
6: Mais on est au stade des doutes, hein, parce que tout peut arriver. Il y aura d'ailleurs expertise, contre-expertise, mais ça, on va en parler. Rodicané Groyou, un mot sur elle, cette femme. D'où est-ce qu'elle vient? Elle apparaît dans le décor, comme ça.
4: En fait, elle est née à Bradoulette, quand elle arrive en France.
6: En Roumanie.
4: En Roumanie. Quand elle arrive en France, elle a 51 ans, elle a déjà un fils. Elle a déjà été mariée en Roumanie une fois, et on va s'apercevoir au cours de l'enquête que son premier mari, qui s'appelait Hermann Goldstein, a disparu à l'âge de 50 ans dans des circonstances qui ressemblent un peu à celles de Raymond Jacquetel. Une enquête va même être ouverte, mais elle va bénéficier d'un non-lieu.
6: On va voir ça d'ailleurs, hein, parce qu'effectivement, ça fait partie d'une espèce de série de points d'interrogation.
4: Tout à fait.
6: Ça, c'est effectivement.
4: Et elle arrive en France. Alors, elle a arrêté sa scolarité à l'âge de 14 ans. Elle a travaillé comme couturière, comme dactylo, et après dans une fabrique d'ampoules, et c'est d'ailleurs dans cette fabrique d'ampoules qu'elle a rencontré son mari, et elle est arrivée au début des années 80 en France, voilà, pour... Alors elle a avancé des raisons politiques, mais elle n'a jamais eu le statut de réfugiée politique, parce qu'elle n'a pas réussi à prouver qu'elle était en danger, réellement en danger, en Roumanie, voilà, et c'était une femme très séductrice qui a eu plusieurs compagnons en France.
6: Voilà, alors là, vous décrivez effectivement, il y a un décor un petit peu... soupçonneux, j'ai envie de dire. Hein. On se pose des questions sur cette femme. Dimitri Ramelot, autre question pour vous. Ce qui fait tiquer finalement tout le monde, y compris les voisins qui connaissaient bien ce malheureux Raymond Jacquetel, qui était, je crois, un ancien militaire, il était droit dans ses bottes, etc. On ne lui la faisait pas, comme on dit. Hein. C'est-à-dire, là, ce qui fait tiquer, c'est la modification du testament.
0: Oui, alors c'est ça, c'est-à-dire qu'on sent que cet homme qui est militaire et qui a priori a quand même la tête sur les épaules et les idées assez claires dans sa tête, on a la sensation qu'il y a probablement quelque chose qui ressemble à de la manipulation, en fait. Parce qu'effectivement, il y a ce testament, donc une première version, et puis une deuxième version où finalement il donne tout, enfin il prévoit, en cas de décès, de donner tout à Madame Negroyou, et ensuite on va rechanger ce testament. Enfin, tout ça est très étrange, surtout dans un laps de temps où il y a un alignement de planètes, pour le moins suspicieux et très étrange, en faveur de Rodicane Negroyou.
6: Eh oui, ça c'est évidemment, toutes les questions sont là. Éric Nicolas, lorsqu'elle hérite finalement de ce veuf qui est décédé de manière un peu brutale, ça va vite avec Rodicane Negroyou. Elle déménage toute la maison.
4: Elle déménage dans les jours qui ont suivi le décès de Raymond Jacquetel. Et on va retrouver à son domicile, et dans lequel elle réside avec son fils, on va retrouver de multiples objets qui appartenaient à Raymond Jacquetel.
6: Pas n'importe quels objets, hein. Il y a des belles choses.
4: Il y a des vases de l'école de Nancy, il y a beaucoup de bijoux, il y a effectivement des meubles, des objets qui sont... assez onéreux.
0: Mais aussi des tours Eiffel en plastique dont on se demande pourquoi elles sont là. C'est-à-dire qu'elle n'a pas vraiment fait le tri. Elle n'a pas fait le tri, mais dans le tri qui n'a pas été fait, il y a des choses quand même extrêmement intéressantes et qui ont énormément de valeur, comme vient de le dire Eric.
6: 2 ans auparavant, une première mort suspecte. Rodica Negroyou, l'empoisonneuse de Maxéville. La mort de notre frère était une mise en scène. C'est elle qui a tout organisé. L'enquête de l'heure du crime. On se retrouve dans un instant sur RTL.
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1: Heure du crime, consacrée à l'affaire Rodica Negroyou. En 1990, cette aide-soignante de Nancy est soupçonnée d'avoir empoisonné un retraité pour faire main basse sur ses biens. 2 ans auparavant, son mari était lui aussi décédé dans des circonstances troubles. Les policiers qui travaillent sur la mort suspecte de Raymond Jactel se penchent sur un autre décès, celui du mari de Rodica Negroyou, Gérard Eluy, 68 ans. Il est mort brutalement chez lui il y a 2 ans. Rodica Negroyou connaissait ce veuf depuis 3 ans. Ils s'étaient rapidement mariés, mais le couple ne vivait pas ensemble. Des proches se souviennent que Rodica rendait visite à Gérard, mais uniquement quand il touchait sa pension. Les économies du retraité auraient rapidement fondu. L'aide-soignante avait acheté une voiture, un manteau de vison. Elle avait aussi équipé la chambre à coucher de son fils. Gérard et lui s'étaient plaints auprès de ses 2 sœurs de ses dépenses. Il avait fini par révoquer son testament et il voulait divorcer. Pour une raison très mystérieuse, il avait renoué avec l'aide-soignante, il s'était éloigné de ses sœurs, il avait fini par retourner chez le notaire avec Rodica pour la désigner comme sa légataire. Il décédait 1 mois plus tard. Rodica Negroyou avait indiqué que son époux, présenté comme alcoolique, avait sombré dans un coma éthylique. Elle montrait à la famille les bouteilles d'alcool dans le salon. Quelques heures auparavant, pourtant, une voisine venue pour la toilette mortuaire n'avait remarqué aucune bouteille. Le corps est exhumé, autopsié. 4 ans après, de la digoxine est détectée dans le cadavre. Mardi 9 juin 1992, après 2 ans d'enquête, Rodica Negroyou est placée en garde à vue. Son fils, soupçonné de recel de vol, est également entendu. L'aide-soignante nie les accusations. Selon elle, l'enquête est truquée. Elle affirme avoir signé les procès-verbaux sous la torture des policiers. Et puis elle n'arrivait pas à lire ses procès-verbaux parce qu'on lui avait confisqué ses lunettes. Rodica Negroyou est mise en examen pour les empoisonnements mortels de Raymond Jactel et Gérard Eluy. La perquisition chez elle, à Maxéville, permet de découvrir une multitude de meubles, bibelots de valeur, bijoux, bons du trésor ayant appartenu à Raymond Jactel. Une femme chez qui Rodica Negroyou avait fait le ménage identifie même un précieux vase galet qui avait disparu. L'aide-soignante soutient qu'elle a ramené tous ces objets depuis son pays natal, la Roumanie. Les proches des victimes sont convaincus de l'empoisonnement. Les sœurs de Gérard et lui évoquent un décès qui avait tout d'une mise en scène. Elles affirment que leur frère n'était pas alcoolique. Elles se souviennent que quelques semaines après le décès de Gérard, Rodica consultait déjà les petites annonces. Elle était à la recherche d'une personne âgée qui désirait avoir auprès d'elle une dame de compagnie. 2 morts suspectes dans l'ombre de Rodica Negroyou. Peut-être 3 d'ailleurs, on va le voir dans le prochain chapitre de l'heure du crime. Le fait est que l'aide-soignante ne se démonte pas. Elle a beaucoup de caractère, Rodica Negroyou. C'est le moins qu'on puisse dire. Elle nie avec acharnement, avec constance, même si les indices, voire les preuves, s'accumulent. Éric Nicolas, vous êtes avec nous dans cette heure du crime, journaliste à l'Est républicain. Évidemment, ce dossier, vous le connaissez sur le bout des doigts. Alors, il y a la deuxième mort, là, la mort de Gérard et lui. On se pose aussi encore des questions. On se pose des questions parce que finalement, ça ressemble beaucoup à la mort de Raymond Jactel. C'est bien ça, Éric Nicolas ?
2: Le processus semble un peu le même, c'est-à-dire on a affaire à une femme qui a fait le vide autour de Raymond Jactel et qui, par le passé, a fait le vide également autour de son mari, Gérard et lui, voilà. Et on a aussi exactement la même chose, une captation de leur argent, de leur patrimoine.
1: C'est ça, de l'héritage finalement.
2: De l'héritage.
1: De l'héritage. Et puis il y a aussi un phénomène, on a un petit peu parlé avec Dimitri Ramelot il y a un instant, mais il y a ce côté, moi, qui m'a beaucoup frappé dans cette histoire, c'est le côté enfermement. C'est-à-dire qu'elle parvient à isoler les personnes qu'elle surveille et qu'elle aide.
2: Au fil des mois, ces gens-là étaient coupés de leurs relations, de leurs proches et éventuellement de leur famille s'ils en avaient.
1: C'est ça. Dimitri Ramelot, journaliste, vous êtes l'un de nos correspondants ici dans le Grand Est. On est à Maxéville, là, avec Rodica Negroyou, c'est tout près de Nancy où nous nous trouvons. Dans les deux cas, dans ces décès, alors il y a quelque chose, il y a un trait d'union aussi, c'est la fameuse digoxine.
3: Oui, alors c'est un médicament effectivement qu'on trouve dans les deux affaires parce que Gérard et lui, son cadavre est donc exhumé lui aussi. Hein. Il y a des analyses qui sont faites et là effectivement il y a un point de contact entre les deux décès. Deux décès qui sont donc dans l'entourage très proche de cette femme. Et donc évidemment, alors compte tenu du cercle qu'elle mettait de vide autour des deux, de cette histoire de médicaments qu'on retrouve chez les deux victimes, forcément il y a un faisceau qui commence à faire dire aux policiers... Il y a quelque chose qui ne va pas et il est quand même à creuser qu'est-ce que cette femme peut éventuellement avoir fait à ces deux hommes dont l'un, elle avait racheté la maison en viager et l'autre qui était son mari. C'est-à-dire qu'il y a énormément de similitudes, les deux maisons qui sont vidées avec ses objets de valeur, ses médicaments, cet enfermement. C'est finalement un peu un copier-coller, même si les relations qu'elle avait avec ces deux hommes étaient quand même fondamentalement différentes. Viager d'un côté et mari de l'autre.
1: Évidemment différent, mais vous le savez mieux que moi, Dimitri Ramelot, les enquêteurs, ils détestent les coïncidences.
3: Oui, non, mais c'est ça. C'est-à-dire qu'il y a trop de choses pour que ce soit fortuit, pour que ce soit le hasard. Surtout que cette femme a quand même un caractère bien trempé. Elle vient de la Roumanie. L'un de ses objectifs dans la vie, c'est de sortir de ce statut social pas très gratifiant qui était le sien dans ce pays. Elle a effectivement essayé de plaider d'être réfugiée politique. Hein, c'est ça, ça n'a pas du tout abouti. Elle avait posé des dossiers qui n'avaient pas fonctionné. Et donc, elle est cupide. Elle aime l'argent. Ça commence à se voir un petit peu trop.
1: J'ai envie de dire, elle s'en cache pas.
3: Oui, non, mais
1: parce qu'avec l'argent là des maris, des compagnons.
3: Non, mais le vison, le vison, la voiture. Il y a aussi une histoire dont on n'a pas parlé de bon du trésor. Elle envoie son
2: 700 000 francs.
3: 700 000 francs
1: à
3: l'époque.
1: Hein.
3: Elle envoie son mari à la poste, qui est juste à 150 mètres derrière nous, pour retirer l'argent. Ça ne fonctionne pas. Enfin, tout ça, ça sent l'argent, ça sent le doute, ça sent les médicaments, ça sent l'enfer. Fermement, enfin, c'est malsain, si vous voulez.
1: C'est malsain. Il y a un climat un peu bizarre qui tourne autour de cette maison de Maxéville, une caverne d'Ali Baba. D'ailleurs, on retrouve plein d'objets là-bas qui ont été sans doute empruntés aux uns et aux autres.
3: Non, ramenés de Roumanie, elle vous le dit.
1: Elle va le dire, c'est ce qu'elle dit, mais effectivement...
2: On verra ça au moment du procès.
1: Ouais, on verra ça, mais enfin, pour l'instant...
3: Il y a une très belle anecdote qu'il faudra souligner sur l'histoire du procès.
1: Justement, Éric Nicolas, elle a un gros caractère, cette femme. Hein. Elle est en garde à vue. Alors ça aussi, c'est étonnant, parce qu'elle est en garde à vue. Elle n'a jamais eu affaire vraiment à la justice, Rodica Negroyou.
2: Non.
1: Voilà, elle affronte quand même des policiers...
2: Et sans avocat, à l'époque.
1: Expérimentés, sans avocat. Mais alors là, qu'est-ce qu'elle bombarde, j'ai envie de dire.
2: Elle est retranchée sur ses ergots. Elle dénonce même... j'ai les termes exacts, une machination xénophobe digne des nazis, voilà, et les relations avec Jean-Paul Hartmann, qui va être le juge d'instruction, sont très très mauvaises, puisque en fait elle a été incarcérée en juin de 92, elle est sortie de détention provisoire en avril 93, donc tout pensait à croire qu'elle allait se présenter libre à son procès, mais en fait elle arrivait détenue à son procès, pourquoi ? Parce qu'elle a accusé Jean-Paul Hartmann,
3: le juge
2: d'instruction, d'avoir voulu la renverser en voiture. Donc elle a été condamnée à un an ferme pour dénonciation calomnieuse. Elle a été embastillée quelques semaines avant son procès.
1: C'est étonnant.
2: C'est pour vous dire le niveau des relations qu'elle avait avec le juge d'instruction.
3: Non, mais elle est infernale, non, dans son comportement, elle est infernale.
1: Voilà, c'est l'histoire dans l'histoire.
3: Oui, non, mais elle est infernale, c'est-à-dire que c'est un personnage explosif, elle nie tout, et lui il est mort parce que de toute façon il buvait, il y avait des bouteilles d'alcool qu'on n'a jamais vraiment retrouvées. D'ailleurs, quand elle est rentrée du boulot et qu'elle l'a vu décédé, c'est sûrement parce qu'il a trop bu. Sur Jactel, elle est très excessive, c'est elle qui dirige la garde à vue, elle nie, elle n'accepte pas la contradiction, et ça va être les prémices, ça, en très léger, alors que c'est déjà quand même assez gratiné, de ce qui va se passer, du comportement qu'elle aura au procès, où là, elle va, pardon l'expression, mais complètement péter les plombs.
1: Hein. Oui, alors juste encore un petit mot, on l'a vu dans d'autres cas, le complot, c'est un complot contre moi, on le voit ça en matière criminelle et judiciaire, là on est au paroxysme.
3: Oui, non, mais surtout que voilà, elle vient de Roumanie, elle plaide effectivement que les réfugiés politiques, ça n'a pas fonctionné. Elle parle le français correctement, mais avec un accent. Donc c'est facile aussi d'aller sur cette fibre-là et de se victimiser finalement pour essayer de se décharger, mais même peut-être pour elle, parce qu'est-ce qu'elle a fait peut-être trop lourd, et de se victimiser et d'essayer de trouver la clémence auprès de ses interlocuteurs.
1: Une troisième victime suspecte. Rodica Negroyou, l'empoisonneuse de Maxéville. Mon frère était son premier mari. Il avait 51 ans. C'est pas un âge pour mourir. L'enquête de l'heure du crime. Qui était le tout premier mari de l'aide-soignante et de quoi est-il mort? À suivre dans un court instant sur RTL.
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1: Sur le plan psychologique, c'est catastrophique et c'est pas de chance. Parce qu'on va dire, son premier mari aussi est mort. Il y a 3 décès différents. Mais ça aura un effet catastrophique. Ça donne l'impression que c'est une tueuse en série. Et surtout, pour l'opinion publique, ça devient, il n'y a pas de fumée sans feu.
2: Retour dans l'heure du crime sur l'affaire Rodica Negroyou. Cette aide-soignante de Nancy a été mise en examen en 92, soupçonnée d'avoir empoisonné son mari, puis un autre retraité dont elle s'occupait. Elle aurait voulu faire main basse sur leurs biens. Une troisième victime supposée est évoquée. Mardi 28 juillet 92, le juge d'instruction du dossier Rodica Negroyou est destinataire d'un message du vice-consul de France à Tel Aviv. Une femme, Esther Goldstein, qui a appris l'affaire dans la presse, dit avoir des doutes sur la mort de son frère. Hermann Goldstein était le premier mari de Rodica Negroyou. Le couple s'était connu en Roumanie. Hermann travaillait dans l'administration. Ils avaient eu un fils ensemble. La sœur raconte que les relations entre les époux étaient mauvaises. Hermann reprochait à Rodica ses dépenses, ses infidélités. Les scènes de ménage étaient permanentes, nombreuses. Le mari voulait divorcer, mais le 9 août 82, Hermann Goldstein est brutalement décédé, à l'âge de 51 ans. Le médecin avait conclu à une insuffisance cardio-respiratoire aiguë. La victime n'avait pourtant pas de problème de santé. Pas un âge pour mourir, déplore la sœur. Le 4 novembre 92, Rodica Negroyou est mise en examen pour homicide volontaire. Poursuites qui seront finalement abandonnées. Jeudi 8 avril 93, Rodica Negroyou, emprisonnée depuis plus de 10 mois, est remise en liberté, placée sous contrôle judiciaire. Elle continue à contester les accusations. Elle remet en cause les expertises toxicologiques, lesquelles sont effectivement divergentes. Les premières avaient décelé des traces importantes de digoxine dans les viscères de Raymond Jactel et Gérard Éluy. Mais une contre-expertise affirme n'avoir pas retrouvé ce produit dans les organismes. Pas de présence de substances organiques de nature toxique dans les viscères, est-il écrit dans le rapport. Une troisième expertise, mars 96, confirme la présence de digoxine, mais à un niveau thérapeutique, c'est-à-dire non susceptible d'entraîner un décès. Rodica Negroyou ne va cesser de se battre contre ses experts, incapables de renseigner, selon elle, le juge. Alors là, c'est important, c'est un tournant, en tout cas, ça conforte un petit peu les précédents doutes. C'est l'ombre d'une troisième victime, Éric Nicolas, avec nous, dans cette heure du crime, en direct. Vous êtes journaliste à l'Est républicain, effectivement le journal qui est sur Nancy, et vous connaissez bien cette affaire. L'ombre d'une troisième victime plane. Qui est cet homme ? Hermann Goldstein, c'est le premier mari, on l'a oublié cet homme, hein. Il est mort assez jeune.
3: C'est le premier mari de Rodica Negroyou qui est décédé en 82. Elle l'avait rencontré alors qu'elle travaillait dans une usine d'ampoules. Ils ont eu un fils ensemble qui se prénomme Marius, voilà. Et en fait, même chose, Hermann Goldstein va au fil des mois et des années se plaindre de la cupidité de Rodica Negroyou.

0: RTL ici dans le Grand Est, la digoxine. On en détecte dans le corps de au moins deux victimes. On est d'accord. Ensuite, il y a des experts qui vont dire non, pas du tout, il n'y en avait pas.
1: Un expert.
0: Alors, mais qu'est-ce qui se passe? Alors, parce que là, il y a des gros doutes qui apparaissent.
1: Alors, ce qui se passe, c'est qu'il y a une première expertise qui dit ces substances sont présentes chez deux victimes. Mm-hmm. Il y a ensuite une contre-expertise qui est demandée effectivement par la défense de cette femme. Où là, alors là, on prend un expert, je crois, de la préfecture de police du Paris, enfin quelque chose, quelqu'un d'extrêmement haut niveau, une pointure, ce qui se fait a priori de mieux en France, qui dit, comme vous voulez le dire, pas du tout. Et puis finalement, il y a un juge de paix qui est quelqu'un qui travaille à Lille, qui est spécialiste aussi de ce genre de choses, qui dit si, il y en a, mais finalement à des de doses qui seraient pas forcément létales. Pourquoi il y a une différence? Il faut comprendre que en fait le troisième qui rejoint un peu quand même les conclusions du premier, mais qui contredit complètement celle du deuxième. Le troisième va travailler en fait pas sur les mêmes pas sur les mêmes pièces, pas sur les mêmes parties de viscère.
0: Pas sur le même modèle.
1: C'est ça. Et en fait, si vous voulez, si vous prenez à cet endroit-là sur une viscère et à un autre endroit sur la même viscère, vous n'allez pas forcément avoir les mêmes taux de ce médicament. Et du coup, ça peut passer de tout à rien sur un centimètre de décalage sur le prélèvement que vous allez faire. C'est problématique.
0: Je vous suis, Dimitri Ramelot. Le fait est, et Eric Nicolas va aussi nous répondre là-dessus, le fait est, c'est qu'il y a un doute. On se dit, après tout, est-ce qu'on n'a pas forcé un peu le trait avec cette femme?
2: Il y a un réel doute, et c'est ce qui va être abordé par la défense de Rodica Negroyou des années plus tard. Est-ce que à partir du moment où on exhume un corps 4 ans après, on peut être certain d'une concentration qu'il existait au moment du vivant de cet être?
0: C'est ça.
2: Ça c'est compliqué.
1: Est-ce
2: aussi
1: que la concentration de produit n'est pas altérée, par exemple? Est-ce que le temps qui passe fait qu'on va avoir une dose moindre ou au contraire plus élevée? Et est-ce que finalement, du coup, c'est fiable pour porter des conclusions?
2: C'est un réel problème.
1: C'est un réel problème dans ce dossier.
0: Le fait est que Rodica Negroyou, qui hurle partout, etc., qui a des propos insensés, peut-être qu'elle a raison, peut-être qu'elle a pas empoisonné.
1: Alors peut-être qu'elle a raison jusqu'au moment où quand même, a priori, ces deux personnes n'avaient aucune raison de prendre ces médicaments. Et qu'on va quand même retrouver une pharmacie où elle s'est procurée ces médicaments.
2: Du Gardénal.
1: Et voilà. Et il y a aussi une ancienne histoire où elle avait été licenciée dans l'un de ses précédents travaux.
0: Pour avoir fauché des
1: flacons et des comprimés. Donc il y a quand même quelque chose qui mérite d'être dit. Est-ce qu'elle a totalement empoisonné à des doses létales ces gens? On peut pas réellement le dire, mais il s'est passé quelque chose quand même.
0: Après 9 ans d'enquête, le procès. Rodica Negroyou, l'empoisonneuse de Maxéville. Je suis innocente et vous êtes des criminels. L'enquête de l'heure du crime. On se retrouve dans un instant sur RTL.
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1: Au programme de l'heure du crime, l'affaire Rodica Negroyou, cette aide-soignante de Nancy a été mise en examen en 92 pour avoir mortellement empoisonné son mari, puis un homme dont elle prenait soin. Elle en voulait à leurs héritages. Elle a toujours nié. Après 9 ans d'investigation, elle est enfin jugée. Lundi 21 juin 99, Rodica Negroyou, 59 ans, pose devant les photographes dans le box des accusés de la cour d'assises de Meurthe-et-Moselle à Nancy. Cheveux blonds décolorés, chemisier blanc, veste pied de poule. Son fils, 31 ans, est également jugé, accusé de vol d'objets d'art. « Cela fait 10 ans que je ferme ma gueule », lance Rodica Negroyou. Elle accuse alors la justice d'avoir voulu l'écraser. Elle dit avoir été battue, défigurée. Le directeur de la maison d'arrêt de Nancy est qualifié de SS. La suspecte raconte sa vie en Roumanie. Elle s'était mariée avec Hermann Goldstein. Elle déplore que la sœur de celui-ci l'accuse de l'avoir tuée. Esther a toujours essayé de détruire notre mariage. Elle est juive et moi, je suis orthodoxe. En 85, elle pose ses valises à Nancy, très vite mariée à Gérard et lui. Cela a été fait selon nos désirs, affirme-t-elle, 3 jours après le mariage. Le mari signait un acte de donation au dernier des vivants. Un policier vient raconter que Rodica Negroyou avait isolé l'autre victime présumée, le veuf Raymond Jactel. Médisance, mensonge, machination, hurle l'accusé dans la salle d'assises. L'avocat de la partie civile, Joël Lagrange, indique « Cette histoire, c'est le crépuscule des dieux réécrit par Rodica Negroyou. Hier encore antipathique, aujourd'hui pathétique. » L'avocat général réclame 20 ans de prison. Les jurés suivent « 20 ans !» Pour Rodica Negroyou, je suis innocente et vous êtes des criminels, lance-t-elle au juré. Son fils écope 1 an de détention avec sursis. Alors effectivement, il y a du monde dans cette salle d'assises pour venir voir Rodica Negroyou. Et d'ailleurs, elle se prête au jeu, elle se montre, etc. Les photographes sont là, ils s'en donnent à cœur joie. Elle s'est bien habillée, elle est teinte en blond, enfin, etc. Elle sait qu'il va y avoir un show, en tout cas, elle est prête à faire ce show. Dimitri Ramelot, journaliste, correspondant à RTL dans le Grand Est, et avec nous dans cette heure du crime depuis une heure presque maintenant. Dimitri Ramelot, c'est un show ce procès. Hein. Elle tient ses promesses. Hein.
2: Ah bah, c'est-à-dire qu'elle est en habit de scène, tirée à 4 épingles, vous l'avez dit, les cheveux impeccables, maquillés, nickel. Franchement, on se demande ce que cette femme fait dans cette cour d'assises. Et effectivement, c'est plein à craquer, parce qu'on parle énormément de cette histoire. L'Est Républicain en parle quotidiennement. Enfin, c'est l'attraction. Hein. Il y avait eu Simone Weber, il y a
1: Rodica
2: Negroyou. Hein. C'est la star du palais de justice. Et là, on avait déjà vu, alors pas en public, parce qu'évidemment, les gardes à vue, on n'y assiste pas, mais de ce qu'on en avait su, la réponse à tout a été véhément. Elle hurlait, et là on monte encore
1: en grade.
2: Oh, ouais, on monte en grade, là c'est n'importe quoi. Elle prend des notes, elle passe des papiers à ses avocats, à Gérard Michel qui n'en peut plus, qui reçoit des dizaines de papiers, qui raconte aux suspensions d'audience qu'il n'arrive pas à gérer, que ce qu'elle écrit n'est pas toujours très pertinent. Elle connaît toutes les cotes, vous savez, ces moyens de retrouver tel papier, tel certificat,
1: tel procès verbal,
2: dans un dossier qui est titanesque, des réactions totalement volcanique, agressive, à l'insulte, à l'invective, le directeur de la prison est un SS, enfin, si vous voulez, c'est n'importe quoi, ça part dans tous
1: les
2: sens.
1: C'est le cirque.
2: Et au final, ses avocats sont un petit peu gênés parce qu'ils commencent à se demander si tout ça ne va pas la desservir.
1: Bien sûr, parce qu'elle vole le procès, ça arrive, hein, un accusé déborde ses avocats, et là, c'est très compliqué, effectivement, pour la défendre dans ces cas-là. Éric Nicolas, journaliste à l'Est Républicain, il y a quelque chose d'étonnant à ce procès, vous allez nous le raconter, c'est que on a fait venir, évidemment, dans les scellés, il y a une table où on dépose les scellés, en général c'est comme ça en matière criminelle. Là, il y a quasiment tous les objets qui apparemment ont été détournés par Rodica Negroyou. Qu'est-ce qui se passe ?
3: Sur une table devant les avocats, il y a effectivement tous les scellés, notamment les objets qui ont été découverts au domicile de Rodica Negroyou.
2: C'est des dizaines d'objets. Hein,
3: des dizaines d'objets, et pour lesquels on la soupçonne de les avoir volés en compagnie de son fils Marius. Voilà, donc il y a des pattes de verre, il y a des bijoux, il y a des colliers, il y a 20 millions de choses. Et à chaque fois, la réponse de Rodica Negroyou, quand on lui demande « Et ça, ça vous appartient ?», elle répond « Oui, ça vient de Roumanie, c'est des bijoux de famille. »
1: C'est à moi.
2: Ouais.
3: C'est à moi,
1: c'est la famille.
3: Voilà, ça m'appartient. Voilà. Et à une suspension d'audience, Joël Lagrange, qui est avocat des parties civiles
1: décédé aujourd'hui, on salue ça.
3: Qui est décédé aujourd'hui, qui était un excellent avocat et un peu joueur. Joël Lagrange va décrocher sa montre et la poser sur la table où figurent tous ses scellés. L'audience reprend.
2: Oui, évidemment. Sans qu'elle le voie. Ouais.
3: Sans qu'elle le voie. L'audience reprend et à un moment, Joël Lagrange s'avance, saisit un collier, demande à Rodica si ça lui appartient. Elle dit oui, ce sont des bijoux de famille. Je suis venu avec de Roumanie. Juste après, il prend sa propre montre, il la montre à Rodica, elle lui dit et cette montre-là, pareil, même chose. Cette montre m'appartient, c'est un bijou de famille, je suis venu avec de Roumanie, et il va la remettre discrètement à son poignet.
2: Et c'est là qu'on voit toute la cupidité.
1: Oui.
2: Et c'est là qu'on voit qu'elle aime l'argent.
1: Extraordinaire.
2: Et cette anecdote, en fait, fait un petit peu basculer le procès, parce que jusque-là, elle disait non, c'est pas moi, non, j'ai ramené de Roumanie, et finalement, juste sur cette histoire de montre, bah, finalement, c'est fini.
3: Tout le monde s'aperçoit qu'elle ment.
2: Voilà, c'est ça.
1: Condamné à 20 ans de prison, et puis 3 demandes en révision. Rodica Negroyou, l'empoisonneuse de Maxéville. Cette affaire est devenue un véritable laboratoire de science criminelle. On peut s'interroger sur la fiabilité des experts. L'enquête de l'heure du crime, je vous retrouve tout de suite sur RTL.
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1: Dans l'heure du crime, l'affaire Rodica Negroyou, une aide-soignante de Nancy accusée d'avoir mortellement empoisonné son deuxième mari et un autre homme dont elle s'occupait. Condamnée à 20 ans de prison en 99, elle ne va cesser de se battre pour prouver son innocence. Samedi 24 janvier 2015, Rodica Negroyou, 75 ans, sort de prison. En détention, elle avait déposé 2 demandes de révision de son procès, toutes rejetées. Son avocat était pourtant sûr d'avoir trouvé un élément nouveau pour obtenir un nouveau jugement. Il avait établi que la deuxième victime prenait de son plein gré un médicament qui contenait du phénobarbital, substance qui aurait entraîné la mort. En 2019, une troisième demande de révision sera déposée, toujours sans succès. L'avocat de Rodica Negroyou, maître Alain Bert, déplorait dans le journal L'Est Républicain que cette affaire soit devenue un véritable laboratoire de sciences criminelles. Au-delà du cas Rodica Negroyou, se pose la question de la fiabilité des experts. On a pu constater la relativité d'une science présentée comme détentrice de la vérité absolue, à savoir la biologie.
2: Je continuerai jusqu'à la fin de ma vie défendre mon innocence et ma liberté. Je suis l'innocent de Maxéville et ce n'est pas l'impressionniste de Maxéville. Et je crois qu'un jour viendra et que tout sera vu à la lumière et que je serai innocenté.
1: Je ne suis pas l'empoisonneuse de Maxéville, la voix évidemment de Rodica Negroyou. Elle n'a cessé de nier effectivement son implication dans les crimes. Et c'est vrai qu'on peut parfois aussi se poser des questions, même avec le temps qui est passé. Elle a purgé sa peine, cette femme. Éric Nicolas, vous êtes journaliste à l'Est Républicain. L'Est Républicain, le journal de Nancy et de sa région, qui a suivi évidemment toute cette affaire dans le détail. C'est vrai que Alain Bert, qui est un bon avocat, il a raison de dire que les expertises sont fragiles et que finalement il fallait peut-être regarder un peu plus si il y avait tous ces produits qu'on a dit, parce que là on aurait eu sans doute une autre lecture du dossier.
3: Il y a déjà une erreur capitale qui a été faite pendant l'instruction, c'est quand on a dit que il y avait pas de prescription médicale qui ordonnait que monsieur Jactel prenne du phénobarbital, et ça s'est avéré faux. Parce qu'en fait, Raymond Jactel prenait du Colchimax pour la goutte. Et le Colchimax contient du phénobarbital. Donc rien que ça, c'est déjà très important. Et puis, l'autre chose dont on a déjà parlé tout à l'heure, est-ce que les concentrations du vivant sont les mêmes que les concentrations post-mortem?
1: Et ça, c'est très important, parce que ça arrive souvent dans les affaires, avec notamment les exhumations.
3: Tout à fait.
1: Effectivement, il y a une dégradation des tissus, etc., des viscères, et qui parfois donne une lecture vraiment très différente.
3: Et ça peut aller dans les deux sens.
1: Absolument. Absolument.
3: Ça peut aller dans les deux sens.
1: Et là, c'est la faiblesse. Effectivement, on est au bout un petit peu de l'expertise scientifique, même si ça a fait beaucoup énormément de progrès. Alors, on voit bien que c'est peut-être pas ces expertises biologiques, scientifiques, qui ont fait condamner cette femme, Dimitri Ramelot, journaliste, correspondant RTL dans le Grand Est. Mais ce qu'il a perdu finalement, Rodica Negroyou, c'est quoi? C'est le goût de l'argent. Elle a été prise la main dans le sac en détournant des objets, c'est ça?
4: C'est le mimétisme entre ces deux dossiers, finalement. C'est les mêmes médicaments, c'est je fais le vide autour de ma victime, c'est j'avais un intérêt financier à chaque fois, c'est je vide la maison à chaque fois avec des objets de valeur. Et tout ça, si vous voulez, ça a pesé manifestement plus lourd que tout le reste au moment de juger cette femme qui encourait la réclusion criminelle à perpétuité, qui n'a pris entre guillemets que 20 ans au terme d'un délibéré qui n'a duré à peine 3 heures. Donc oui.
1: J'ai envie de vous dire, il n'a pris que 20 ans, mais c'est parce que finalement, il n'y a pas de témoin direct, il n'y a pas de preuve formelle.
4: Alors, j'étais pas dans cette salle, vous non plus, et personne dans ce camion n'y était, mais si on considère qu'elle est outrageusement coupable d'avoir vraiment voulu donner la mort dans les conditions qu'on raconte aujourd'hui, ça mérite peut-être plus. Mais il y avait eu des réquisitions de 20 ans qui ont été suivies.
3: De 20 ans et Simone Weber, 4 ans plus tôt, poursuivi pour 2 meurtres aussi, avait pris 20 ans.
4: Avait pris 20 ans. Donc, est-ce qu'il n'y a quand même pas eu un doute? Mais le doute doit bénéficier à l'accusé. Donc, si vous voulez, tout ça est quand même très compliqué à lire tant qu'on n'est pas dans la salle du délibéré. Et juste une petite précision.
5: Allez-y.
4: Cette histoire de médicaments qui étaient dans le Colchimax, c'est son fils qui, en reprenant le dossier des nuits et des nuits et des nuits et des nuits pendant que sa mère est en prison, constate, va dans le Vidal, vous savez, ce dictionnaire médical, et constate que dans le médicament qu'effectivement il prenait de son plein gré, il y avait ce médicament qu'on a pensé être celui qui était létal. Donc, tout ça a été plus lourd que la science, plus lourd que la biologie, et donc elle a été condamnée à 20 ans de prison, et il n'y avait pas d'appel à l'époque.
5: Dernier mot avec vous, Eric Nicolas, c'est une affaire qui a beaucoup marqué, cette ville de Nancy, et puis cette région.
3: Depuis une trentaine d'années, on a effectivement des affaires marquantes, Simone Weber, Nadir Sedrati, et l'affaire Rodica Negroyou.